et il y aura un seul troupeau, un seul berger. Autre image, le berger et les brebis. La bergerie, le troupeau. L'image du bon berger, vous savez, était une des images favorites des premiers chrétiens. On les retrouve dans les catacombes, déjà, dans les choses comme cela. Donc, l'image, justement, du berger et des brebis, qu'on trouve déjà dans le psaume 23, dans l'Ancien Testament, bien évidemment, ou chez Ézéchiel, ou chez Jérémie. Et là, donc, cette idée d'un rassemblement autour du Seigneur, le Seigneur qui rassemble, au-delà, justement, de toutes les différences humaines. Or, nous avons vu que le lien qui unit les membres de ce rassemblement, c'est la koinonia, c'est la communion. Et dans le Nouveau Testament, jamais le mot « église » ne fait référence à une institution. Ça, c'est essentiel. Car aujourd'hui, quand nous disons « église », quand l'homme de la rue entend « église », il y a tout de suite deux réalités qui viennent à son esprit. Le premier, c'est un bâtiment. L'église Saint-Paterne, l'église Saint-Glinglin, l'église ceci, etc. Un bâtiment. Or, jamais dans le Nouveau Testament, mais jamais, jamais, jamais, le mot église n'a le sens d'un bâtiment. Pas une seule fois. Ça, c'est un sens tout à fait dérivé. Et vous savez, dans l'histoire de l'Église, on a fait ça, mais c'est loin, je ne sais pas si vous en souvenez. Les édifices dans lesquels les premiers chrétiens se rassemblaient, qui étaient de forme de celles que nous avons là, c'est ce qu'on appelait les basiliques. C'est un mot latin. Basilique. L'endroit où l'Église se rassemblait, c'était la basilique. Aujourd'hui, la basilique, c'est une église d'un style particulier. Basilique, ça veut dire tout simplement une salle rectangulaire comme la nôtre, c'est tout. C'est ça que ça veut dire, c'est rien de plus. Nous avons une basilique ici. Alors, on ne va pas mettre basilique protestante évangélique parce que ça ferait quand même un peu drôle. Mais église, ça n'a rien à voir. Rien à voir. Et pour les gens qui ont un petit peu plus de culture religieuse, il y en a de moins en moins aujourd'hui, mais il en reste encore, église, c'est une institution. Une institution avec son infrastructure, avec son clergé, avec sa hiérarchie, avec son droit canon, avec tout ça, c'est ça. Une institution. Et quand le Nouveau Testament dit Église, il veut dire une communion. C'est très différent. Une communion, ça veut dire un lien. Un lien qui unit des individus entre eux et qui les unit avec Dieu. C'est ça l'Église. Et quand on a cessé de voir l'Église comme une communion, on l'a vue comme une institution. Ou pour reprendre le mot fameux de Douglas Scott, quand on a cessé de voir l'Église comme un mouvement, on l'a vue comme un monument, à la fois dans le sens institution et dans le sens bâtiment. Alors, le but de ce mouvement, le but de cette communion, c'est d'être source de salut pour les autres, pour les non-chrétiens. C'est son seul but, il n'y en a pas d'autre. Ce n'est pas un but en elle-même. Ce n'est pas une serre chaude. Et c'est la raison pour laquelle les Amish ou les Uthériens qui se sont là-bas, qui ont créé des communautés fermées sur eux-mêmes, sont à côté de la vision de l'Église. Parce que s'ils n'ont pas en vue le salut des autres, le témoignage à rendre en vue du salut, ils ne servent à rien du tout. Vaudrait mieux tout de suite que le Seigneur les enlève et puis qu'ils soient dans la gloire. Qu'est-ce qu'ils font là? Pourquoi le Seigneur laisse-t-il l'Église sur la terre? Pourquoi n'établit-il pas le royaume comme les apôtres l'ont demandé? Pour que son Église soit témoin jusqu'aux extrémités de la terre. Jusqu'à ce que la totalité des païens soit entrée, jusqu'à la
à ce que la totalité des élus soit entrée, jusqu'à ce que toutes les nations de l'univers aient entendu la parole du Seigneur. Voilà. Alors viendra la fin, dit Jésus. Tant que ce n'est pas fait, le Seigneur ne reviendra pas. Être source de salut pour les autres. Donc ici, il y a un but. Et là, il y a deux autres pièges. Voyez-vous, tout est piégé dans cette affaire-là. Pourquoi ? Parce que, il y a une, comme je disais hier, il y a une pesanteur. Hein, il y a une pesanteur spirituelle. Et quand il n'y a plus l'Esprit de Dieu, quand il n'y a plus la vie, et la vie, c'est toujours un équilibre entre différentes forces. Olivier sait ça très bien. Si, par exemple, il y a un excès, il faut du cholestérol, il y en a besoin pour vivre. S'il n'y en a pas assez, il y a des problèmes. Et s'il y en a trop, ben c'est la même chose, il y a des problèmes. Hein. Bon, on pourrait multiplier les exemples. Alors, voyez-vous, tout est équilibre dans la vision de l'Église. Un édifice bien coordonné. Finalement, on pourrait prendre assez facilement les cathédrales gothiques comme image de l'Église, hein, qui sont des prodiges d'équilibre, avec les arcs-boutants qui soutiennent les flèches, etc. Et il faut que les forces soient calculées, je dirais, d'une manière extrêmement soigneuse pour que l'ensemble puisse subsister. Eh bien, c'est exactement l'Église. L'ensemble bien charpenté. Alors, quand nous disons l'Église n'existe pas pour elle-même, nous disons quelque chose de redoutable. Et le premier, c'est le slogan qui a fait fureur il y a quelques années de cela, dans le milieu réformé essentiellement, protestant disons, une Église pour le monde. Mais l'Église n'est pas pour le monde. Elle n'est pas pour le monde. C'est une hérésie. L'Église, elle est pour le Seigneur. Alors l'Église doit agir dans le monde pour... Non. Elle est là pour rendre témoignage à Jésus-Christ. Point, c'est tout. C'est son seul but. Il n'y en a pas 36. Pas pour s'engager dans des actions politiques ou sociales. Pas pour s'engager dans une transformation du monde. Et là, nous retombons dans l'hérésie catholique. Mon royaume est de ce monde. C'est la devise de l'Église catholique. Ce n'est pas dit comme ça. Mais on pourrait le résumer comme ça. C'est clair. Ils le disent. Ils le disent autrement. Mais c'est ça que ça veut dire. L'Église doit transformer le monde. Non, elle n'est pas pour le monde. Elle n'a rien à transformer. Elle est pour Dieu. Uniquement pour Dieu. Elle est tournée vers le Seigneur d'abord. Et elle est témoin auprès des hommes de Jésus-Christ. Et par ce moyen-là, elle est le moyen privilégié par lequel Dieu touche les hommes à salut. Je dis, elle est le moyen privilégié. Elle n'est pas le moyen unique. Mais elle est le moyen privilégié, le moyen normal. Alors, elle est instrument de salut, mais elle n'est pas salut. Et là, il y a un autre slogan extrêmement délicat qu'il nous faut s'y rejeter. Hors de l'Église, pas de salut. L'Église n'est pas un moyen obligé de salut. Dieu peut sauver les hommes sans la médiation de l'Église. Et l'on connaît des cas où le Seigneur a sauvé des hommes qui n'avaient jamais eu de contact avec l'Église ou avec les chrétiens. Par exemple, j'ai eu entre les mains il y a quelque temps un livre où sont répertoriés un certain nombre de témoignages de musulmans qui se sont tournés vers Jésus, souvent sans contact avec les chrétiens. Par des visions, par des révélations, par le contact avec la Bible, et la Bible, c'est pas l'Église. Contact fortuit avec la Bible. Vous me direz, c'est des cas exceptionnellement rares, en général rares, c'est vrai.
Mais c'est là pour nous montrer que l'Église n'est pas un moyen de salut obligé. Ceci dit, il n'en demeure pas moins vrai que généralement, ceux qui sont sauvés le sont par la médiation de l'Église. Et en tout cas, l'Esprit de Dieu renvoie toujours ceux qui sont sauvés en Église, dans la communion, appelés hors d'eux pour rejoindre le troupeau. Celles-là, il faut que je les amène pour qu'il y ait un seul troupeau, un seul berger, dit Jésus. Et précisément, ces exemples de musulmans que j'évoquais tout à l'heure, souvent le Seigneur leur dit, après qu'ils ont fait la découverte qui les bouleverse, maintenant, mets-toi en contact avec des chrétiens, là-bas, à tel endroit, quelquefois le Seigneur donne des adresses, disant, va à telle maison, là tu trouveras des chrétiens, etc., qui te diront comment aller plus loin. Nous avons un cas biblique, Corneille. Et Corneille, c'est un exemple qui est à la fois, si vous voulez, il est à la limite. Car c'est l'ange qui prend l'initiative de l'appel de Corneille, et il lui dit, c'est pas l'ange qui lui prêche l'évangile. C'est pas l'ange qui lui dit comment il pourrait être sauvé. Il dit, fais venir un certain Pierre, Simon Pierre, qui habite chez Simon Corroyeur là-bas à Jaffa, et lui, il te dira les paroles par lesquelles tu seras sauvé. Voyez-vous ? Donc, le cheminement normal, c'est par l'Église. Mais quand Dieu vraiment ne peut pas faire autrement, quand exceptionnellement il ne peut pas, alors il se passe de l'Église. Et c'est pourquoi il n'est pas juste de dire hors de l'Église, pas de salut. Mais je crois qu'il serait assez juste de dire normalement, d'une manière générale, en dehors de l'Église, il n'y a pas de salut. Mais il peut y avoir des exceptions. Peut-on dire que les exceptions confirment la règle ? C'est possible. Mais en tout cas, ce n'est pas un absolu, comme le veulent les catholiques. Voyez-vous, ce n'est pas facile. Ce n'est pas facile de mettre en place toute cette vision. Bien, essayons de faire un pas de plus. Nous disions que l'Église n'existe pas pour elle-même, elle existe pour les autres. Ça veut dire qu'elle existe pour Dieu et Dieu l'utilise pour les autres. Ça veut dire que ce n'est pas notre œuvre, c'est l'œuvre de Dieu. Et quand nous avons fait tout ce que nous avions à faire seulement, nous pouvons dire nous sommes des serviteurs inutiles car Dieu pouvait se passer de nous. À condition, bien entendu, que quand nous disions cela, ce ne soit pas une occasion de paresse en disant « Puisque de toute façon Dieu peut se passer de moi, ce n'est pas la peine que je me fatigue. Puisque je suis un serviteur inutile, ce n'est pas la peine que je travaille. » Non. C'est quand on a fait ce qui nous avait été commandé. Quand nous avons obtenu du résultat, alors nous disons « C'était inutile. » Seulement en ce moment-là. Bon. Ça, je fais la petite digression pour que ce soit bien clair. Maintenant, l'Église, dans le Nouveau Testament, a deux formes. D'abord, l'Église locale. Ou je ne sais pas si il faut le prendre dans cet ordre-là, peu importe, je prends comme ça parce que... L'Église locale. L'Église qui est dans tel endroit. Écrit à l'ange de l'Église d'Éphèse. Paul, serviteur de Jésus-Christ aux saints qui sont à Corinthe. L'Église qui est dans ta maison, etc. L'Église, c'est d'abord et très souvent dans la parole de Dieu une communauté locale. Et ceci, d'ailleurs, entre parenthèses, j'ajoute une autre digression, là, une autre précision, c'est qu'il y a une seule Église par localité dans le Nouveau Testament. Ça ne veut pas dire que dans cette localité, il ne peut pas y avoir différents endroits. Si l'Église est trop importante, différents lieux de rassemblement.
Mais ces différents lieux de rassemblement ne sont pas séparés les uns des autres dans la communion. Dans la communion, et là il faut qu'encore une fois nous refassions le correctif constant, nous avons évoqué tout à l'heure, l'Église, ce n'est pas une institution, c'est une communion. L'institution, pour des besoins de commodité, peut se scinder en plusieurs endroits. Dans une grande ville comme Corinthe, où il y avait certainement des centaines, voire des milliers de chrétiens, je ne sais pas. Bon, un seul bâtiment n'était pas suffisant. Alors, pour la commodité, on avait plusieurs bâtiments. Mais l'église qui était à Corinthe, ce n'était pas l'église qui se rassemblait dans tel endroit ou dans tel autre. L'église qui était à Corinthe, c'était l'ensemble. C'était la communion de tous ces gens-là. N'est-ce pas ? Et là, voyez-vous, il y a quelque chose de profondément vicié dans la vision évangélique moderne, où dans une même localité, vous avez l'église baptiste, vous avez l'église pentecôtiste, vous avez l'église réformée, vous avez l'église luthérienne, vous avez l'église ceci, vous avez l'église cela, vous avez les... enfin, etc. C'est anti-biblique. Désolé, c'est anti-biblique. Bon, je n'épilogue pas. C'est simplement qu'il y a ici une vision faussée. Comme disait un pasteur pentecôtiste, chacun travaille pour sa boutique. Et on n'a pas la vision de l'Église, encore une fois parce que l'Église, ce n'est pas une institution, ce n'est pas mon institution. L'institution à laquelle j'appartiens, même si c'est aussi une institution, parce qu'on est sur la terre, mais c'est d'abord une communion. Et si je n'arrive pas à avoir que la communion avec ceux qui sont dans la même localité, comment pourrais-je avoir une communion avec ceux qui sont en Australie ou en Nouvelle-Zélande ? C'est évident. Il y a une vision faussée de l'Église qui n'est plus vue comme une communion. Une seule Église par localité. Donc, ici, l'église locale. Et dans la vision évangélique, notamment congrégationaliste, baptiste, on a eu raison, au départ, de souligner que l'église, c'est l'église locale. Ça, on l'avait oublié. Dans la chrétienté du Moyen-Âge, on l'avait oublié. Quand on disait l'église, on voyait l'institution globale, générale. D'ailleurs, c'est resté encore dans l'expression moderne, l'Église catholique. Alors, on ne voit pas, quand on dit l'Église catholique, on ne voit pas une Église locale, bien sûr. On voit l'ensemble, l'Église catholique sur toute la surface de la terre. Et alors, dans les mouvements évangéliques, on parle des églises. Par exemple, les églises qui sont catholiques ou catholicisantes, parce que finalement, les églises issues de la réforme, réformées luthériennes essentiellement, sont quoi en fin de compte ? Une réforme de l'église catholique. Je crois que si on veut jeter une appréciation sur la réforme, il faut dire la réforme du XVIe a été une réforme de l'église catholique. Donc, on parlera l'Église luthérienne, l'Église réformée, dans le même sens que l'on parlera de l'Église catholique. Et le nom officiel des institutions, par exemple, au sein de la Fédération protestante de France, est typique. L'Église réformée de France, l'Église de la confession d'Augsbourg, d'Alsace et de Lorraine, etc. Donc, l'Église luthérienne. Mais quand on arrive aux évangéliques, la fédération des églises baptistes, la fédération des églises libres, voyez-vous, c'est une vision autre. Mais c'est une vision, je dirais, qui est également faussée, un peu moins chez les évangéliques. Parce que quand on parle de l'église catholique, l'église réformée,
L'église de la confession d'Augsbourg, on pense institution. Et quand on dit les églises baptistes, les églises libres, les églises de Pentecôte, on entend les communautés locales. Et c'est beaucoup plus vrai que de dire l'église catholique ou l'église réformée. C'est beaucoup plus vrai. Mais c'est encore limité. Car l'église, c'est l'église locale, l'église qui est à Corinthe, l'église qui est à Éphèse, l'église qui est à Laodicée, etc. Mais c'est aussi l'église universelle. Il y a un autre sens dans lequel l'apôtre Paul emploie le mot église, c'est le sens d'église universelle. Et dans les textes que nous avons cités tout à l'heure, par exemple sur le corps, sur l'épouse, sur le temple, etc., il a donné à l'église qui est son corps. Bon, c'est évident que là, le Seigneur ne dit pas « il a donné à l'église d'Éphèse et pas à l'église d'Antioche ». Non, il a donné à l'église au sens large du terme. L'église universelle, l'église qui est son corps. Et ce n'est pas l'église locale qui est le corps du Christ à elle toute seule. L'église locale, elle est un membre du corps. Elle n'est pas le corps. Et c'est là justement que les évangéliques qui ont redécouvert une vérité importante, savoir la place de l'église locale, hypertrophiant cette vérité, comme c'est souvent le cas quand on redécouvre une vérité, en ont été amenés, dans les faits, dans la pratique, à occulter le deuxième sens, l'Église universelle, qui n'est pas du tout celui que les catholiques ou les réformés ou les luthériens donnent. Parce qu'encore une fois, ils pensent institution quand ils disent l'Église. Tandis que la Bible pense communion. L'Église locale, elle n'est qu'un aspect. Et finalement, dans la vision évangélique, tout se passe comme si l'Église locale était l'Église à elle toute seule. D'où justement, c'est pour ça qu'il peut très bien y avoir 4-5 églises dans la même ville, avec laquelle qu'on ignore royalement. Parce que comme nous sommes l'Église, nous, les autres, on ne connaît pas. Il ne vient peut-être pas à l'esprit que ces gens-là pourraient éventuellement appartenir aussi à la même église, ça veut dire l'église de Jésus-Christ. Voyez-vous ? Alors bien sûr, quand on dit cela à un évangélique qui va réagir, mais oui, non, mais c'est sûr que, oui, bien sûr, dans la théorie, dans la pratique. Non, on ne parle pas de la théorie, on parle de la pratique. Qu'est-ce qu'il en est en pratique ? C'est ça, c'est très simple. Alors l'Église universelle, qu'est-ce que c'est? Eh bien, c'est là le problème. Bon, je crois que je ne vais pas rentrer là-dedans dans ce problème ce soir, parce que sinon, on repart pour une deuxième heure. Je laisserai pour la prochaine fois.

Bonjour à tous, je suis Raphaël Mambou. Que Jésus vous bénisse, qui que vous soyez, où que vous soyez, le nom de cette émission est Venez à Jésus. Nous diffusons tous les lundis, mercredis, 10h30, 11h sur Shalom Africa. Je répète, nous diffusons tous les lundis, mercredis, 10h30, 11h sur la 103.1 FM Shalom Africa. C'est une grâce, c'est un privilège de pouvoir vous retrouver, se retrouver autour de la parole de Dieu, de partager quelques versets bibliques. Que le Seigneur Jésus soit béni. Avant de commencer de prier, je voudrais remercier tous ceux et toutes celles qui nous appellent pour nous encourager, pour nous dire que ces émissions leur font du bien, même ceux qui sont en train de nous biper de Brazzaville, de Kinshasa, ça fait plaisir de savoir que des gens sont en train d'écouter. Lorsque des gens appellent, ils disent que ces messages leur touchent, qu'ils veulent la prière, qu'ils veulent qu'on leur dirige vers des églises vivantes, qu'ils veulent de conseils. Cela nous encourage. Que le Seigneur vous bénisse, que le Seigneur Jésus vous bénisse encore. Avant de commencer, je voudrais que nous prions. Père éternel, je voudrais te dire merci. Merci pour ces hommes et pour ces femmes qui sont en train de suivre ces émissions maintenant. Merci pour ta parole. Merci pour ce jour. Merci de disposer nos cœurs à entendre ta parole, à la comprendre, à la saisir, à la vivre. Merci pour un homme ou une femme que tu vas guérir, délivrer, sauver, redresser. Merci pour cet homme et pour cette femme à qui tu vas faire du bien, Seigneur. Au nom de ton Fils Jésus-Christ. Amen. Nous sommes toujours sur notre thème, la nouvelle créature. Et je voudrais que nous lisions nos textes de base, qui se trouvent dans Galates 6, verset 15. Je disais dans Galates 6, verset 15. Car ce n'est rien que d'être circoncis ou incirconcis. Ce qui est quelque chose, c'est d'être une nouvelle créature. Car ce n'est rien d'être circoncis ou incirconcis. Ce qui est quelque chose, c'est d'être une nouvelle créature. 2 Corinthiens 5, verset 17. Si quelqu'un est en Christ, il est une nouvelle créature. Les choses anciennes sont passées, voici toutes choses sont devenues nouvelles. 2 Corinthiens 5, verset 17. Si quelqu'un est en Christ, il est une nouvelle créature. Les choses anciennes sont passées, voici toutes choses sont devenues nouvelles. La nouvelle créature est quelqu'un en Christ. Et ce quelqu'un en Christ possède des nouvelles choses en Christ. Toutes choses sont devenues nouvelles. Ce n'est pas important d'être catholique, ce n'est pas important d'être protestant. Ce qui est quelque chose, c'est d'être une nouvelle créature en Jésus-Christ. Ce n'est pas important d'aller prier dans une église de réveil. Ce n'est pas important d'appartenir à un groupe de réveil, à un groupe de prière, à une église X ou à une église Y. Quoique c'est une très bonne chose. Mais ce qui est important, ce qui est éternel, ce qui est important, ce qui est primordial, c'est d'être une nouvelle créature en Jésus-Christ. Comme le dit la version Le Semeur, c'est d'être uni à Jésus-Christ. Si vous n'êtes pas uni à Jésus-Christ, si vous n'êtes pas en Christ, c'est que vous êtes en Adam. Adam est le premier homme qui est rebelle. Christ est le dernier homme, le dernier Adam, qui renouvelle toutes choses en Dieu. Nous avons vu dans les émissions précédentes que lorsqu'on est en Christ, on est une autorité spirituelle. Lorsqu'on est en Christ, on est une personne bénie. Lorsqu'on est en Christ, on peut tout accomplir. Et c'est sur ce peu à tout accomplir que je voudrais que nous continuions aujourd'hui. On peut tout accomplir avec Jésus-Christ. Philippiens 4, verset 13. Il dit ceci. Philippiens 4, verset 13. Je puis tout par celui qui me fortifie. Je puis tout par Jésus-Christ qui me fortifie.
je peux construire une entreprise, je peux bâtir une entreprise, réussir mon entreprise, réussir des affaires, faire des exploits avec Christ, parce que Jésus-Christ me fortifie. Le psaume 60, verset 14 nous dit que avec Dieu, nous ferons des exploits. Nous ne faisons pas des exploits pour Dieu. Nous faisons des exploits avec Dieu. En d'autres termes, nous faisons des exploits avec Christ, parce que Christ est Dieu. Je suis venu vous annoncer ce matin, à vous mon frère, à vous ma sœur, qui m'écoutez en ce moment, que vous n'avez pas besoin de vous négliger, vous n'avez pas besoin de croire que vous êtes un vaurien, vous n'avez pas besoin de croire que c'est toujours les autres qui sont meilleurs et qui peuvent accomplir de grandes choses avec Dieu. Non, vous aussi, vous pouvez accomplir de grandes choses avec Dieu. Le « je » dont parle Paul dans Philippiens 4, ce n'est pas parce qu'il est apôtre, ce n'est pas parce qu'il est juif, ce n'est pas parce qu'il est blanc, ce n'est pas parce qu'il est un homme, ce n'est pas parce qu'il est blanc, ce n'est pas parce qu'il est un homme. Non.

peux faire, moi, Raphaël, des exploits avec Christ aujourd'hui, au travers de ce ministère Jésus pour tous, au travers de cette émission Venez à Jésus. Ne nous limitons pas. Ne limitons pas le Dieu que nous servons. Ne limitons pas Jésus-Christ. Ne limitons pas Jésus-Christ à être seulement le Dieu des Blancs, à être le Dieu des Juifs. Non, Jésus-Christ est autant le Dieu des Blancs, autant le Dieu des Noirs, autant le Dieu des Français que le Dieu des Congolais, autant le Dieu des Américains que le Dieu des Africains. Jésus n'est pas plus Dieu parce que ce sont les Américains qui le servent, non. Vous et moi, nous pouvons profiter de la grâce au maximum qui nous est présentée aujourd'hui par Jésus-Christ. Cette grâce, nous pouvons la vivre. Cette grâce, nous pouvons en profiter au maximum. Cela dépend de vous, cela dépend de moi. L'apôtre Paul dira dans 1 Corinthiens 15, verset 10, 1 Corinthiens 15, verset 10. L'apôtre Paul dira ceci. « Par la grâce de Dieu, je suis ce que je suis, et sa grâce envers moi n'a pas été vaine, loin de là. J'ai travaillé plus que tous, non pas moi toutefois, mais la grâce de Dieu qui est avec moi. » En d'autres termes, il dit « Ce n'est pas moi qui ai fait tout ce que vous avez vu. » J'ai profité de la grâce que Dieu m'a faite en Jésus-Christ. Et j'ai fait des exploits avec Christ. C'est ça que Paul veut nous dire. Et c'est ce que vous pouvez faire aujourd'hui, c'est ce que je peux vivre aujourd'hui. Faire des exploits avec Jésus-Christ. Cela dépend de vous, cela dépend de moi. Cela dépend de la foi que nous voulons mettre en action dans notre vie de tous les jours. Vous pouvez bâtir des entreprises. Vous pouvez bâtir un commerce prospère. Vous pouvez bâtir une famille heureuse. Vous pouvez bâtir un ministère stable, fort, puissant, influent. Moi, je le crois que je suis en train de le faire avec Christ en ce moment. Vous pouvez réussir dans l'entreprise dans laquelle vous êtes en train de travailler. Vous pouvez avoir une promotion, faire des exploits. Vous pouvez avoir des projets qui vont impressionner votre patron, non pas que c'est vous qui faites des choses extraordinaires, mais c'est Jésus-Christ avec qui vous allez faire des exploits. C'est possible. Regardez la Bible. L'histoire de la Bible nous parle d'hommes et de femmes qui ont fait des exploits avec Dieu. Gédéon, avec 300 hommes, il a battu une armée de plus de 4 millions de personnes. David, qui a tué un géant de plus de 3 mètres, Goliath. C'est possible. Ils n'étaient pas seuls. Ils n'ont pas fait ça avec leur propre force. Ils n'ont pas fait ça avec leur propre intelligence. Non. Christ qui était avec eux, Dieu qui était avec eux, a combattu à leur côté. La Bible dit, si Dieu est avec nous, qui sera contre nous? Abraham a fait des exploits dans le domaine du commerce, dans le domaine de la famille. C'était un homme, dans le domaine du commerce, c'était un homme extrêmement riche. Tellement riche que les rois du pays l'en voulaient, l'ont chassé, lui ont créé des problèmes. Il a fait des exploits, il a eu une femme qui a eu des enfants à 90 ans, il a eu des enfants à 100 ans. Ce sont des exploits. Et vous pouvez le vivre aujourd'hui. Jésus-Christ ne dira-t-il pas que tout est possible à celui qui croit? Le tout est possible, c'est quoi? C'est tout. Qu'est-ce que vous voulez faire? Vous pouvez réussir cette chose-là avec Jésus-Christ. C'est possible. Mais il faut avoir Jésus-Christ dans votre vie comme votre sauveur et votre Seigneur personnel. Dans Deutéronome 20, verset 4, il nous est dit ceci. Deutéronome 20, verset 4. Car l'Éternel, votre Dieu, marche avec vous pour combattre vos ennemis, pour vous sauver. Car l'Éternel, votre Dieu, marche avec vous pour combattre vos ennemis, pour vous sauver. Nous ne sommes pas seuls dans

0: notre vie de tous les jours. Nous ne sommes pas seuls dans les combats que nous rencontrons tous les jours. Nous ne sommes pas seuls dans notre famille. Nous ne sommes pas seuls dans nos affaires. Nous ne sommes pas seuls dans nos projets. Nous ne sommes pas seuls. Nous avons Dieu de notre côté. Si Jésus-Christ est en nous, si Jésus-Christ est notre Sauveur et Seigneur personnel, Dieu est de notre côté. Voilà pourquoi je dis que la religion ne sert de rien. Que vous ayez une carte de protestant, une carte de catholique, une carte d'église de réveil ou une carte d'une église dite chrétienne, où la mention Jésus-Christ est affichée sur votre église, cela n'impressionne rien le diable, cela ne change rien pour Dieu. Ce qui est important, c'est d'être une nouvelle créature, c'est d'être uni à Jésus-Christ afin de vivre des exploits avec Christ, afin de vivre des exploits avec Dieu. Je voudrais le dire, ne vous sous-estimez pas, ne vous voyez pas inférieur aux autres. Au contraire, la grâce que les autres ont, Dieu vous la donne aussi en Jésus-Christ. C'est vrai que peut-être que vous avez commencé la vie avec des moins, des négatifs. Les autres ont commencé la vie avec des plus. Ça ne change rien. La Bible parle de David qui était un enfant rejeté par sa famille. Mais c'est lui qu'on est venu choisir pour être le roi d'Israël. Mon frère, ma sœur, beaucoup d'hommes et de femmes ont fait des exploits avec Christ dans leur vie de tous les jours. L'apôtre Pierre, qui n'était pas un grand théologien, qui n'était pas un grand pasteur, qui n'avait pas d'école rabbinique de son époque, a été choisi par Christ. Pourquoi ? Parce que c'était un disciple disponible, disposé à servir Christ. Ce n'est pas ce que vous apportez à Christ qui impressionne, qui fera que vous allez faire des exploits avec Dieu. Gloire à Dieu si vous apportez quelque chose à Christ. Mais ce qui va faire la différence entre vous et les autres, c'est celui que vous suivez, c'est celui qui marche avec vous dans votre vie de tous les jours. Deutéronome 20, verset 4 nous a dit, l'Éternel, votre Dieu, marche avec vous. Qui marche avec vous dans votre vie de tous les jours? Qui est votre Sauveur? Qui est votre Seigneur? Si c'est Jésus-Christ, vous allez faire des exploits avec lui. Si c'est l'argent, vous allez échouer. Si ce sont des idoles, vous allez échouer. Si ce sont des statues, vous allez échouer. Si ce sont les membres de famille de Jésus-Christ lorsqu'il était sur terre, vous allez échouer. Si c'est un Dieu autre que celui qui s'appelle Jésus-Christ, vous allez échouer. Si c'est la religion qui marche à vos côtés, vous allez échouer. Vous n'allez rien faire d'extraordinaire. Vous allez peut-être faire quelque chose qui va impressionner les hommes pendant une période de temps. Mais ça ne sera pas éternel. Mais si vous marchez avec Jésus-Christ, si c'est Jésus-Christ qui est votre Sauveur et votre Seigneur, si c'est Jésus-Christ qui est votre Dieu, votre Maître, vous allez faire des exploits. C'est extraordinaire. Jésus-Christ peut et veut vous utiliser aujourd'hui. Vous n'avez pas à douter. Vous n'avez pas à vous négliger. Vous n'avez pas à vous croire inférieur aux autres. Non. Avec Jésus-Christ, nous pouvons faire des exploits. Avec Jésus-Christ, vous pouvez faire des exploits. Avec Jésus-Christ, vous pouvez faire de grandes choses. Dans Romains 8, verset 31, il nous est dit ceci. Si Dieu est pour nous, qui sera contre nous? Je relis le texte. Romains 8, verset 31. Que dirons-nous à l'égard de toutes ces choses? Si Dieu est pour nous, qui sera contre nous? Si Dieu marche à mes côtés, qui peut me résister? Si Dieu marche avec moi dans mes affaires, si Dieu est avec moi dans ma famille, qui pourra détruire ma famille? Et c'est pour ça que j'aime dire aussi, l'esprit de timidité, ce n'est pas un esprit chrétien. Ce n'est pas un caractère qui doit se trouver chez le chrétien. Mon frère, ma sœur, si vous êtes timide, sachez que c'est anormal. La Bible dit, nous n'avons pas reçu un esprit de timidité. La timidité ne fait pas partie des caractères du chrétien. Vous avez peur de vous exprimer. Vous avez peur d'aller vers une jeune fille et de lui demander en mariage. Ce n'est pas normal. Vous avez peur de bâtir une entreprise alors que ce projet est en vous. Ce n'est pas normal. Chassez l'esprit de timidité. Chassez l'esprit de peur au nom de Jésus-Christ. Parce que ce sont des esprits. La Bible appelle ça des esprits. Nous n'avons pas reçu un esprit de timidité. Une autre version dit, nous n'avons pas reçu un esprit de peur. Donc la peur est un esprit, la timidité est un esprit qui vous empêche de développer votre potentiel. Si vous ne parlez pas, si vous n'exprimez pas certaines choses, il y a certains projets qui ne verront jamais le jour. Vous devez vous exprimer, vous devez chasser cet esprit de peur, cet esprit de timidité. Je vais vous raconter quelque chose que j'ai appris en France. Il paraît que deux entreprises sur trois sont bâties par des hommes et des femmes qui n'ont jamais mis leurs pieds dans des écoles de commerce. Pourquoi ? Eux, ils réussissent. Et ceux qui ont mis leurs pieds dans des écoles de commerce, ceux qui ont des diplômes dans des écoles de commerce, pourquoi eux, ils n'ont pas la majorité des entreprises ? Parce que ceux qui ont des grands diplômes, une chose qui n'est pas mauvaise, font trop de calculs, ont peur de s'engager, alors que les autres, ils ont des projets, ils ont des idées, ils osent mettre ça en marche. Et ceux-là, ce sont des inconvertis, pas forcément des chrétiens, mais ils réussissent. Pourquoi alors vous qui êtes avec Jésus-Christ, vous qui marchez avec Dieu, vous n'allez pas réussir? Moi, je suis de ceux qui pensent que mon ministère, Jésus pour tous, va réussir, va faire de grandes choses. Nous allons diffuser sur beaucoup de chaînes, nous allons toucher beaucoup d'hommes et de femmes. Je le crois et je le confesse, que Dieu va utiliser ce ministère Jésus pour tous, pour sa gloire d'abord, pour sauver des hommes et des femmes, pour toucher, transformer la vie de beaucoup d'hommes et de beaucoup de femmes. Tant que je marche avec Christ, Christ fera des exploits au travers de moi. Ce n'est pas moi qui vais faire des exploits. Ce n'est pas vous qui allez faire des exploits. C'est Christ qui va faire de grandes choses. Et les gens viendront à Christ au travers de vous. Pour ce que vous allez faire. Pour faire des exploits avec Christ, il ne faut pas seulement être prédicateur de la parole de Dieu. Vous pouvez être un homme d'affaires. Vous pouvez être une femme d'affaires. Un chef d'entreprise. Un employé modèle. Mais qui fait des exploits avec Christ. Pourquoi ? Parce que Dieu marche avec lui. Nous avons la puissance de réussir. Psaume 68, verset 29. Je disais, psaume 68, verset 29. Il nous est dit ceci. Ton Dieu ordonne que tu sois puissant. Affermis, ô Dieu, ce que tu as fait pour nous. La partie qui nous intéresse, c'est ton Dieu ordonne que tu sois puissant. Nous pouvons réussir tout ce que nous entreprenons au travers de Christ, parce que Christ a ordonné que nous soyons des hommes et des femmes puissants. Vous pouvez le dire dans votre vie de tous les jours. En Jésus-Christ, je suis une créature puissante. En Jésus-Christ, je suis puissant. Je suis puissant dans mes affaires. Je suis puissant dans mon entreprise. Je suis puissant dans mon ministère. J'ai la puissance de Dieu. Parce qu'il a ordonné, il a dit, ce que nous venons de lire dans le psaume 68, verset 29. Puissant. Puissant pourquoi ? Pour réussir tout ce que j'entreprends. Du reste, la Bible nous dit dans Josué 1:8. Médite ce livre de la loi le jour comme la nuit. Que ce livre ne s'écarte pas de ta bouche. Agis fidèlement selon ce qui est écrit. Alors tu réussiras dans toutes tes entreprises. La Bible ne dit pas parce que tu es Josué, tu seras un homme extraordinaire, tu seras un homme qui va sortir du lot. Ce que tu vas faire, les autres seront incapables de le faire. Non, ce que Josué a fait, vous pouvez le faire. Sachez que Josué a tué 2 fois plus de rois que Moïse. Mais comment? Pourquoi a-t-il fait ça? Parce qu'il a suivi les directives de Dieu. Dieu était avec lui. Si vous avez reçu Jésus-Christ, Dieu est avec vous. Nous pouvons faire plus que Josué. Nous pouvons faire plus que Paul. Nous pouvons faire plus que l'apôtre Pierre. Nous pouvons faire plus que Moïse. Mais eux, ils ont osé. Voilà pourquoi je dis que l'esprit de timidité n'a rien à voir avec l'enfant de Dieu. Ils ont osé. Ils ont pris le risque. Moi, je veux prendre davantage de risques avec Jésus-Christ. Je veux aller au fond. Je veux aller à fond avec Jésus-Christ dans ce que je fais. Dans tout ce que je fais, parce que je sais que c'est lui qui fait le miracle. Il m'attend. Il vous attend pour faire des grandes choses dans votre vie. Cela dépend de vous, mon frère. Cela dépend de vous, ma sœur. Dans Ésaïe 54, verset 15. Si l'on forme des complots, cela ne viendra pas de moi. Quiconque se liguera contre toi tombera sous ton pouvoir. Quiconque se liguera contre toi. Donc ceux qui vont s'unir pour vous combattre, Dieu vous dit, si vous avez reçu Jésus-Christ comme sauveur et Seigneur personnel, si vous croyez qu'il est au-dessus de tout, ceux qui se sont entendus pour vous faire échouer vont tomber devant vous, sous votre autorité. Vont se retrouver sous votre autorité. Que ce soit dans le domaine du commerce, de la famille, même dans le domaine politique. Si vous marchez avec Christ dans tout ce que vous êtes en train de faire, tous ceux qui se liguent contre vous, tous ceux qui s'assemblent contre vous, tous ceux qui font des réunions pour que vous échouiez, c'est eux qui tombent sous votre pouvoir. C'est la bonne nouvelle que je suis venu vous annoncer ce matin. Vous pouvez réussir tout ce que vous faites lorsque vous le faites avec Christ. La Bible dit, « Je puis tout par celui qui me fortifie. » Qui fortifie votre vie? Qui est le soutien de votre vie? Moi, j'ai choisi Jésus-Christ. Vous avez choisi qui? L'apôtre Paul était un grand prédicateur de son époque, un champion de l'évangile de son époque. Il dit, « J'ai tout accompli par Christ. » Je peux tout accomplir par Jésus-Christ qui me fortifie. Qui vous fortifie? Qui est le soutien de votre vie? Qui est le sauveur et le Seigneur personnel de votre vie? Est-ce la religion? Est-ce la philosophie? Est-ce les études? Est-ce votre argent? Si c'est tout cela, vous avez échoué. Si c'est une autre personne autre que Jésus-Christ, vous avez échoué. Même si la mention de votre église parle de Jésus, parce qu'il y a des églises dites chrétiennes, vous avez échoué. Ce qui est important, ce qui est primordial, ce qui est essentiel, c'est d'avoir Jésus-Christ comme sauveur et Seigneur personnel. C'est lui qui fortifie, c'est lui qui fait le miracle, c'est lui qui fera le succès pour vous. Et aujourd'hui, il se tient à votre porte et il frappe et il dit, « Accepte-moi comme ton sauveur et ton Seigneur personnel. » Et Dieu sera de ton côté. Le vrai, l'unique, le seul Dieu sera de ton côté. Et ensemble, nous ferons des exploits et il écrasera vos ennemis. Si vous voulez faire ta prière pour accepter Jésus-Christ comme votre sauveur et Seigneur personnel, c'est très simple. Baissez votre tête et répétez cette prière après moi. Dites, Père éternel, au nom de Jésus-Christ, je viens devant toi pour te donner ma vie. J'accepte Jésus-Christ comme mon sauveur et mon Seigneur personnel. Je crois que Jésus-Christ est le Fils de Dieu. Je crois que Jésus-Christ est Dieu. Je m'engage aujourd'hui à marcher avec Christ tous les jours de ma vie. Je dis non aux œuvres des ténèbres. Je dis non au diable. Je crois et je confesse que maintenant, que Jésus-Christ est entré dans ma vie,
1: Je suis une nouvelle créature. Au nom de Jésus-Christ, j'ai ainsi prié. Amen. Si vous avez fait cette prière, croyez par la foi que vous êtes devenu une nouvelle créature, que vous êtes une personne bénie, une personne puissante, une personne qui possédait toutes choses, une personne qui peut tout accomplir par Christ. Si vous avez besoin de prières, de conseils ou d'être dirigé vers une église vivante qui croit en la Bible, qui est basée seulement sur la Bible, vous pouvez joindre notre ministère qui s'appelle le ministère Jésus pour tous au +243 819 910 910. Je répète, au +243 819 910 910 ou au +243 991 100 100. Je répète, au +243 991 100 100. Le nom de cette émission est Venez à Jésus. 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Je suis Raphaël Mambou. Que Jésus vous bénisse. À la fois prochaine pour continuer sur le même thème. Une nouvelle créature en Christ. Amen.
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1: Bonjour à tous, je suis Raphaël Mambou, que Jésus vous bénisse, qui que vous soyez, où que vous soyez. Le nom de cette émission est Venez à Jésus. C'est une grâce de pouvoir vous retrouver encore aujourd'hui autour de la parole de Dieu. Ce n'est pas parce que nous sommes meilleurs, ce n'est pas parce que nous sommes plus spirituels. C'est simplement que Dieu a fait grâce. Et comme dit l'apôtre Paul, sa grâce envers moi n'a pas été vaine. C'est la prière que je fais pour chacun d'entre nous. Que sa grâce ne soit pas vaine envers vous, envers moi. Mais que nous puissions au maximum profiter de cette grâce. De travailler tant qu'il est encore jour. Depuis quelques émissions, nous sommes en train d'étudier un nouveau thème. Tu aimeras ton prochain. Nous en sommes à notre 6e émission et avant de continuer, je voudrais que nous prions pour rendre gloire à Dieu. Père, Père Céleste, merci pour ta parole, merci pour cette opportunité, merci pour nos différents partenaires qui nous soutiennent dans notre ministère pour la diffusion de l'Évangile dans le monde entier. Merci pour ton Saint-Esprit. Merci pour ces hommes et ces femmes qui se tiennent à côté de leur poste radio, à côté de leur ordinateur pour écouter ce message. Seigneur, au-delà de la personne que je suis, je voudrais qu'ils te voient toi, qu'ils t'entendent toi, Père éternel, car après tout, c'est toi seul qui as la possibilité de les sauver. Moi, je ne veux être que ton instrument. Que toute la gloire revienne seulement à toi et à toi seul. Seigneur, sauve, redresse, guéris, délivre, fais du bien à un homme, fais du bien à une femme aujourd'hui. Au nom de ton Fils Jésus-Christ. Amen. Tu aimeras ton prochain. Luc 10, versets 27 à 36. Jésus dit, « Tu aimeras le Seigneur ton Dieu de tout ton cœur, de toute ton âme, de toute ta force et de toute ta pensée, et ton prochain comme toi-même. Tu aimeras Dieu de tout ton cœur. Tu aimeras ton prochain comme tu t'aimes toi-même. Tu aimeras ton prochain. Tu as bien répondu, lui dit Jésus. Fais cela et tu vivras. Mais lui, voulant se justifier, dit à Jésus, qui est mon prochain? En d'autres termes, à qui je peux exprimer cet amour? À l'époque de Jésus, tout le monde n'avait pas la même conception du prochain. Par exemple, ceux de la tribu de Judas considéraient leur prochain que ceux et celles qui étaient descendants de Judas. Ceux qui étaient de la tribu de Ruben considéraient les prochains ceux et celles qui étaient de la même tribu. C'était un grand débat à l'époque. Voilà pourquoi ce monsieur pose la question à Jésus. En fait, qui est mon prochain? Est-ce que mon prochain, c'est seulement le juif vivant en Israël? Est-ce que mon prochain, c'est seulement celui de la même tribu, celui qui est de la même famille que moi, Est-ce que mon prochain, c'est celui qui est de la même communauté religieuse que moi? Est-ce que mon prochain, c'est celui qui est de la même race que moi? Est-ce que mon prochain, c'est celui seulement avec qui je travaille? Est-ce que mon prochain, c'est seulement celui avec qui on est toujours d'accord? C'est la question que le monsieur pose à Jésus-Christ. Et Jésus-Christ, voilà pourquoi la Bible, elle est valable pour les hommes de tous les âges. La Bible n'est pas démodée. Jésus-Christ va répondre à la question. Qu'est-ce que Jésus va dire? Un homme descendait de Jérusalem à Jéricho. Il tomba au milieu des brigands, qui le dépouillèrent, le chargèrent de coups et s'en allèrent le laissant à demi-mort ou évanoui. Un sacrificateur qui, par hasard, descendait par le même chemin, ayant vu cet homme, passa outre. Un lévite qui arriva aussi dans ce lieu, l'ayant vu, passa outre. Mais un samaritain, c'est-à-dire un étranger, un homme qui n'a rien de commun avec ce juif, qui voyageait, qui avait d'autres préoccupations, qui avait d'autres priorités, qui avait un target, qui avait des objectifs à atteindre, étant venu là, a vu cet homme, fut ému de compassion lorsqu'il le vit. Contrairement au sacrificateur et au lévite. Lui, en voyant cet homme, souffre à l'intérieur. Il se pose des questions. Il s'approcha, banda ses plaies en y versant de l'huile et du vin. Puis, le mit sur sa propre monture, le conduisit à une hôtellerie et prit soin de lui. Le lendemain, il tira 2 deniers, les donna à l'hôte et dit, « Aie soin de lui, et ce que tu dépenseras de plus, je te le rendrai à mon retour. » Lequel de ces 3 te semble avoir été le proche de celui qui est tombé au milieu des brigands? Maintenant, le docteur de la loi répond, « C'est celui qui a exercé la miséricorde envers lui, lui répondit le docteur de la loi. » Et Jésus lui dit, « Va, et toi, fais de même. » Parce que tu ne le fais pas. Nous ne devons pas chercher nos propres intérêts ou notre propre gloire. Une des caractéristiques de l'amour que nous pouvons exprimer envers notre prochain est celui de ne pas chercher notre propre intérêt ou notre propre gloire. Si cet homme qui est tombé au milieu des brigands, dans un lieu désert, dans un lieu éloigné, s'il y avait eu une foule d'hommes et de femmes qui passaient ou qui regardaient ce monsieur souffrir et que le sacrificateur ou le lévite dont Jésus parle descendait par hasard, avaient vu cette scène, ils auraient aidé cette personne. Pourquoi? Parce que ce type de personne, cet esprit pharisianique, recherche à être vu par les hommes, recherche à être mis en évidence par les hommes, recherche ses propres intérêts. Qu'est-ce que je gagne à aimer mon prochain? C'était ça le gros problème, c'était ça leur mentalité. Et aujourd'hui, ça continue, aujourd'hui même dans l'Église de Jésus-Christ. Nous ne devons pas chercher nos intérêts. Nous ne devons pas chercher notre propre gloire. Lorsque nous aimons, lorsque nous voulons aimer, ou lorsque nous pratiquons l'amour envers notre prochain, ça doit être sans intérêt. Vous donnez sans attendre quoi que ce soit en retour. Lisons dans Jean 12, 43. Jean 12, verset 43. Ils aimèrent la gloire des hommes plus que la gloire de Dieu. Ce sont les chefs religieux à l'époque de Jésus. Commençons au verset 42. Cependant, même parmi les chefs, plusieurs crurent en lui, c'est-à-dire en Jésus. Mais à cause des pharisiens, ils n'en faisaient pas l'aveu.
0: dans la crainte d'être exclus de la synagogue, car ils aimèrent la gloire des hommes plus que la gloire de Dieu. Ils aimaient que les hommes battent des mains, applaudissent des mains pour eux, plutôt que Dieu, qui est invisible, mais présent, donne leur donne gloire. Ils aimaient que les hommes les mettent en exergue, que les hommes les mettent en évidence, plutôt que Dieu. Parce que peut-être pour Dieu, ça prend du temps, peut-être pour Dieu, ce n'est pas comme on le voudrait. Vous voyez, en fait, ils sont imbus d'eux-mêmes, ils sont pleins d'orgueil. Un homme qui est orgueilleux a du mal à aimer son prochain. Surtout quand il est seul. Un peu comme l'histoire de ce brigand. S'il y avait une foule de personnes, ce pharisien qui passait, ce lévite qui passait, allait faire quelque chose. Mais comme il n'y avait personne, il n'y avait que eux deux, donc le pharisien et le monsieur blessé, ils ont dit non, c'est bon, c'est pas important. Du reste, d'abord, je ne sais pas qu'est-ce qui lui est arrivé. Du reste, c'est un pécheur. Pourquoi est-ce que je dois venir à son secours? Qu'est-ce que je gagne en allant le secourir? Toujours calculateur. Quand on aime réellement, il n'y a pas de calcul. Quand on aime réellement, on pense d'abord à l'intérêt de l'autre. Mon frère, ma sœur, si vous aimez votre femme, pensez d'abord à l'intérêt de votre femme. Si vous aimez vos enfants, pensez d'abord aux intérêts de vos enfants. Si vous aimez votre mari, pensez d'abord aux intérêts de votre mari. Ne cherchons pas d'abord notre propre intérêt. Combien d'hommes et de femmes se sont mariés par intérêt? Qu'est-ce que je vais gagner dans ma relation avec cet homme? Qu'est-ce que je vais pouvoir tirer? Et on a fait pour beaucoup de mauvais choix. On s'est marié avec un homme qu'on n'aimait pas, on s'est marié avec une femme qu'on n'aimait pas, parce qu'on avait quelque chose à gagner. Ils aiment la gloire des hommes plutôt que la gloire de Dieu. Ils aiment que les hommes applaudissent plutôt que Dieu applaudisse. Philippiens 2, verset 1, nous dit ceci. Philippiens 2, verset 1. Philippiens 2, verset 1. Philippiens 2, verset 1. Si donc il y a quelque consolation en Christ, s'il y a quelque soulagement dans l'amour, s'il y a quelque union d'esprit, s'il y a quelque compassion et quelque miséricorde. Verset 2. Rendez ma joie parfaite, ayant un même sentiment, un même amour, une même âme et une même pensée. Verset 3. Ne faites rien par esprit de parti ou par vaine gloire, mais que l'humilité vous fasse regarder les autres comme au-dessus de vous-même. Verset 4. Que chacun de vous, au lieu de considérer ses propres intérêts, considère aussi ceux des autres. Voilà, c'est plutôt la partie qui nous intéressait. Philippiens 2, verset 4. Que chacun de vous, au lieu de considérer ses propres intérêts, considère aussi ceux des autres. Avant de faire quelque chose, posez-vous la question. Qu'est-ce que l'autre gagne dans ma démarche? Vous imaginez si cet homme était mort des suites de son coup, des coups qu'il a reçus, pardon. Ça aurait été une non-assistance en personne en danger. Une non-assistance à personne en danger. On aurait pu porter plainte contre le pharisien. On aurait pu porter plainte contre le lévite. Parce qu'il a vu un homme en danger, mais il n'a pas voulu le secourir. Pourquoi? Parce qu'il n'avait aucun intérêt à l'aider. C'est triste, c'est malheureux. Combien d'hommes et de femmes sont morts dans le monde? Parce que qu'est-ce que je gagne à aller secourir les autres? Combien d'hommes et de femmes se retrouvent aujourd'hui en enfer parce que des chrétiens ont d'abord regardé leurs propres intérêts? Qu'est-ce que je gagne à donner mon argent pour l'évangélisation à la radio,
1: à la télévision, sur Internet, ou soutenir un missionnaire que je ne connais même pas de visage, dans un pays peut-être que je ne serais pas situé sur la carte du monde. Qu'est-ce que je gagne? Qu'est-ce que je gagne à aider cette pauvre femme à traverser la rue? Je ne la connais pas. Peut-être même qu'après je ne la reverrai plus jamais. Qu'est-ce que je gagne? Non. Que chacun de vous, au lieu de considérer ses propres intérêts, considère aussi ceux des autres. C'est la Bible qui parle. Ayez en vous les mêmes sentiments qui étaient en Christ. Christ regardait d'abord les intérêts des autres. Il regardait d'abord les intérêts du Père. Il regardait aussi les intérêts de chacun d'entre nous. Voilà pourquoi il a accepté de venir prendre une forme humaine, de souffrir, de mourir à la croix pour chacun d'entre nous. Parce qu'il était d'abord obéissant au Père, parce qu'il nous aimait aussi. Arrêtons d'être égocentriques, voilà. Arrêtons d'être égoïstes. Celui qui aime son prochain n'est pas égoïste. Celui qui aime son prochain n'est pas égocentrique. Il pense aussi à l'intérêt des autres. Ceci me fait penser à un frère que je connais très bien. Sa mère spirituelle lui a présenté à une jeune dame chrétienne. On fait connaissance. Ils sont tombés amoureux l'un de l'autre. Au moment de commencer à parler mariage, le monsieur ira voir sa mère spirituelle. Il dira: je suis décidé à épouser la sœur que tu m'as présentée. Je la trouve bien, c'est quelqu'un de très gentil, qui craint le Seigneur, qui aime le Seigneur. Et subitement, sa mère spirituelle refuse. Non, tu n'as pas le droit d'épouser cette personne. Pourquoi? Elle a dit ça sur toi, elle a dit ça sur toi, elle a dit tout plein de mensonges. Pourquoi? Parce que la mère spirituelle voulait garder son fils pour lui. Ses propres intérêts d'abord. Et ce frère me racontera même que sa mère spirituelle refusait que ce frère exerce un ministère. Elle lui a refusé toutes les portes. Elle lui a fermé toutes les portes. Aucune recommandation. Pourquoi? Parce qu'il ne voulait pas, ou plutôt il avait une autre vision que celle de travailler avec elle. On est égocentrique, même dans l'Église de Jésus-Christ, et cela doit disparaître au milieu de nous. Que chacun de vous, au lieu de considérer ses propres intérêts, qu'est-ce que je gagne, considère aussi ceux des autres. Nous ne perdons pas lorsque nous investissons dans la vie des autres, parce que nous n'investissons pas pour nous-mêmes, mais nous investissons dans le royaume de Dieu, même si le frère part implanter une église à gauche ou à droite, a une autre vision, parce que c'est le Seigneur Jésus-Christ qui est le maître, qui est le chef suprême, l'autorité suprême de l'Église. Nous, nous sommes que des intendants, des administrateurs des biens qu'il a remis entre nos mains. Si ce monsieur, ce juif qui était tombé au milieu des brigands, était entouré d'une foule d'hommes et de femmes, le pharisien qui est passé l'aurait assisté. Le Lévite qui est passé l'aurait assisté. Mais nous voyons un Samaritain. Culture différente, mentalité différente, qui se permet même de sortir son argent, de prendre la personne, de le mettre sur sa propre monture. Et lui, il allait à pied. Il a d'abord regardé les intérêts de la personne. Les pharisiens n'étaient pas comme ça. Les pharisiens étaient un esprit égocentrique, si je puis dire, égoïste. Tout devait être centré sur eux. Et cet esprit pharisénique existe encore aujourd'hui, même dans l'Église de Jésus-Christ. C'est pour cela que nous devons faire attention, c'est pour cela que nous devons chasser l'esprit du monde. Nous ne devons pas laisser l'esprit du monde, l'esprit pharisianique, entrer dans nos vies. Qu'est-ce que je gagne? Dès que vous vous posez la question, qu'est-ce que je gagne à aider les autres, sachez que c'est une mentalité du monde, un esprit pharisianique qui vous tente de vous influencer. Et nous devons faire très attention à cela. Jean 5, verset 44. Jean 5, verset 44.
0: Comment pouvez-vous croire, vous qui tirez votre gloire les uns des autres et qui ne cherchez point la gloire qui vient de Dieu seul?
1: Verset 43.
0: Je suis venu au nom de mon Père et vous ne me recevez pas. Si un autre vient en son propre nom, vous le recevrez. Comment pouvez-vous croire, vous qui tirez votre gloire les uns des autres et qui ne cherchez point la gloire qui vient de Dieu seul?
1: Jésus-Christ dénonce cet esprit pharisianique. Vous faites des choses parce que vous vous tirez gloire les uns les autres. Vous imaginez s'il y avait eu une foule de personnes autour de ce monsieur qui a été dépouillé et que ce pharisien, ce sacrificateur ou ce lévite avait porté de l'aide à cette personne. On aurait dit, monsieur Raphaël, le grand évangéliste, monsieur Raphaël, le grand docteur de la loi, vous savez, il a secouru une personne qu'il ne connaissait pas, hein, qui était blessée, il lui a donné de l'argent, il l'a apporté à l'hôpital, il l'a fait entrer dans sa propre voiture. Non, mais cet homme de Dieu est merveilleux.
0: Ça serait parti d'une bouche à oreille, et puis d'une ville à une autre, d'un quartier à un autre.
1: Et on aurait parlé de chacun d'entre eux. On aurait parlé de lui.
0: Et c'est ça qu'ils veulent.
1: Mais s'il n'y a personne pour rapporter ce qu'ils ont fait,
0: ils se disent non, je ne vais pas me fatiguer dans cette affaire.
1: En fait, ils tirent, comme Jésus dit, ils tirent la gloire les uns des autres.
0: Je connais une histoire d'un célèbre homme, je tais le nom bien sûr, qui allait visiter des prisonniers dans une prison et il a invité les médias. Il a acheté à manger, des vêtements, il les a invités. Et malheureusement, les médias ne sont pas venus.
1: Alors qu'est-ce qu'il a dit? Bon, d'accord, c'est pas grave, nous allons revenir dans 2 jours pour faire les dons.
0: Son problème n'était pas les prisonniers, son problème était d'être vu par les hommes lorsqu'il fait quelque chose.
1: C'est ça qui tirait gloire les uns des autres.
0: Son problème n'est pas le malheureux, son problème n'est pas celui qui est en prison, le problème n'est pas celui qui est nécessiteux, celui qui a besoin de son aide, celui qui a besoin de son secours.
1: Et entre parenthèses, c'est pour cela que nous ne devons compter que sur Dieu. Parce que nous ne savons pas toujours quels sont les vrais motifs quand quelqu'un nous donne quelque chose.
0: Je referme la parenthèse.
1: Le problème de ce monsieur était qu'il voulait être vu à la télévision et qu'on parle de lui dans les médias comme étant un grand bienfaiteur. Il ne voulait pas secourir les autres. Ce n'était pas son intérêt. Son but était d'être vu.
0: Et c'est la même chose lors des campagnes.
1: Lorsqu'il y a des campagnes électorales.
0: Tel député, tel ministre, tel gouverneur, tel bourgmestre vont faire des grandes actions. Le but n'est pas toujours d'assister ces personnes, mais d'être vu et d'être connu par les hommes et par les femmes.
1: C'est pour cela que nous devons faire attention,
0: que le Saint-Esprit nous montre ceux qui cherchent leur propre gloire, leurs propres intérêts au travers de nos vies.
1: Jésus-Christ n'a pas cherché sa propre gloire. Jésus-Christ n'a pas cherché ses intérêts.
0: Il a d'abord cherché les intérêts de son Père. Il a ensuite cherché les intérêts des hommes et des femmes qu'il croisait.
1: Combien de fois nous lisons dans la Bible que Jésus même interdisait aux hommes d'aller rapporter le bien qu'il leur avait fait?
0: Pourquoi?
1: Parce qu'il ne cherche pas la gloire des hommes.
0: Ne cherchons pas la gloire des hommes.
1: Jésus-Christ cherchait la gloire de Dieu.
0: Jésus cherchait l'approbation de son Père.
1: Cherchons l'approbation du Père Céleste et non celle des hommes.
0: Peu importe si les hommes ne vous aiment pas, peu importe si les hommes ne vous connaissent pas dans le bien que vous faites.
1: Vous faites ce qui est convenable tout en cherchant uniquement la gloire de Dieu, tout en cherchant la gloire du Père Céleste.
0: Dans 1 Corinthiens 13, l'apôtre Paul, parlant de l'amour, dira ceci.
1: La charité ou l'amour
0: 1 Corinthiens 13, verset 5. Verset 4. La charité ou l'amour est patiente. Elle est pleine de bonté. L'amour n'est point envieuse. L'amour ne se vante point. Elle ne s'enfle point d'orgueil. Elle ne fait rien de malhonnête. Elle ne cherche point son intérêt. Elle ne s'irrite point. Elle ne soupçonne point le mal. L'amour ne cherche pas son intérêt. Celui qui aime son prochain ne doit pas chercher son propre intérêt d'abord. L'intérêt de l'autre. Pensez d'abord à ce que l'autre va gagner. Pensez d'abord à ce que l'autre va ressentir. Et ce Samaritain a vu cela. Il a vu un homme blessé. Il a vu un homme meurtri. Il a vu un homme en danger. Il a vu un homme qui allait mourir. Il voyageait. C'était certainement un homme d'affaires qui avait d'autres priorités. Il les a d'abord arrêtées pour secourir celui qui était en danger. Le sacrificateur, le lévite, ils avaient aussi leurs propres intérêts, ils avaient aussi leurs objectifs, ils avaient aussi des priorités. Et ils ont vu celui qui était blessé, ils se sont dit, non, j'ai pas le temps. Du reste, il n'y a personne ici. Qui saura que je suis passé ici? Égoïste, il est égocentrique. L'égoïsme et l'égocentrisme ne sont pas une preuve d'amour, c'est une preuve de haine. Chercher ses propres intérêts n'est pas une preuve d'amour, c'est une preuve de haine. Attention, mon frère, ma sœur, Dieu veut nous réveiller aujourd'hui en disant, quel est votre niveau d'amour pour votre prochain? Vous dites, Dieu je t'aime, c'est une très bonne chose, mais comment tu haïs ton frère que tu vois tous les jours, qui est dans le besoin? Il y a ceux qui ont besoin de notre aide dans les hôpitaux, en prison. Il y a ceux qui ne connaissent pas Jésus-Christ et qui attendent notre secours, que nous leur apportions le message. Peut-être que nous n'irons pas nous-mêmes, mais avec notre argent, avec nos dons, nous pourrons soutenir ceux qui apportent l'Évangile. Ne soyons pas égoïstes, égocentriques. Il y a toujours une bénédiction à donner aux autres. Il y a toujours une bénédiction à secourir l'autre. Il y a toujours une malédiction à être égoïste et égocentrique. Si ce message d'aujourd'hui vous a touché et que vous voulez demander pardon à Dieu pour ce manque d'amour envers votre prochain, c'est très simple. Baissez la tête et faites cette simple prière après moi. Et dites, Père éternel, je viens devant toi au nom de ton Fils Jésus-Christ. Je te demande pardon pour mon manque d'amour. Je te demande pardon pour mon égoïsme, mon égocentrisme. Je te demande pardon d'avoir cherché mes propres intérêts avant ceux du royaume de Dieu et avant ceux de mon prochain. Purifie-moi avec le sang de ton Fils Jésus-Christ. Lave-moi avec le sang de ton Fils Jésus-Christ. Je crois maintenant que toutes choses sont devenues nouvelles et que je prends un nouveau départ. Je m'engage à suivre Jésus-Christ dans ma voie de tous les jours. Je m'engage à aimer mon prochain comme moi-même dans ma vie de tous les jours. Au nom de ton Fils Jésus-Christ, j'ai ainsi prié. Amen. Si vous avez fait cette prière, croyez que par la foi, toutes choses sont devenues nouvelles. Croyez que par la foi, vous prenez un nouveau départ. Si vous avez besoin de prière, si vous avez besoin de conseils, si vous avez besoin de réécouter ce message, de connaître les heures de diffusion sur votre chaîne préférée. Si vous avez besoin d'avoir davantage d'informations sur notre ministère, vous pouvez nous joindre. 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Le nom de cette émission est « Venez à Jésus ». Je suis Raphaël Mambou. Nous nous retrouvons la fois prochaine sur le même thème. Tu aimeras ton prochain. Que Jésus continue de vous bénir. Que Jésus continue de vous garder. À la fois prochaine. Amen.
3: De célébrer la victoire que tu as acquise à la croix pour nous. Car oui, il y a 2000 ans, tu as dépouillé les principautés, les dominations, les esprits méchants dans les lieux célestes. Tu les as traînés dans ton cortège triomphal par la croix. 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Les ténèbres ont reculé.

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Amen, amen, amen. Encore une fois avec vous par la grâce abondante du Seigneur. Vraiment, nous sommes toujours contents lorsque nous venons partager la bonne nouvelle de l'Évangile à nos frères et sœurs répandus dans le monde. Merci parce que vous êtes fidèles à l'émission Famille en Éden. Certainement, Dieu a un objectif à atteindre avec vous. Alors, nous allons recommander les choses entre les mains du Seigneur. Père, nous te disons merci. Nous sommes reconnaissants pour tout ce que tu fais. La Bible déclare que tu as préparé des bonnes œuvres d'avance afin que nous les pratiquions. Merci parce que tu nous as donné de pouvoir mettre en place l'émission Famille en Éden parce que tu veux atteindre des vies. Nous voulons, Seigneur, te confier cette séance. Vraiment nous remettre entre tes mains afin que c'est toi qui parles, afin que c'est toi qui accomplisses tout et tout en toi. Que le Saint-Esprit nous conduise dans la vérité de Dieu. Merci de nous ouvrir l'entendement, Seigneur, afin que nous puissions expérimenter l'extraordinaire divin auquel le chrétien est destiné. Merci, Seigneur, au nom de Jésus-Christ, nous avons prié et rendu grâce. Amen, amen. Vous êtes avec le pasteur Rocky Ntam, épouse Ali, de la mission ERA, premier responsable de l'Organisation internationale des femmes chrétiennes de l'espace francophone. Alors, il était question la dernière fois de parler de la nocivité, d'accord, du non-respect des principes divins, la nocivité. Je rappelais la dernière fois et encore aujourd'hui que le grand thème débattu, je dirais pas débattu, qui est développé ou traité par l'émission Famille en Éden, c'est d'identifier les origines des problèmes conjugaux pour une restauration efficace et définitive. Identifier les origines des problèmes conjugaux pour une restauration efficace et définitive. Et donc, nous avons des sous-thèmes qui sont en quelque sorte ces origines dont il est question. C'est-à-dire que nous avons nommé les origines de manière à permettre aux gens aussi d'identifier si c'est cela qui est leur problème. Donc, nous révélons d'abord le problème, ensuite nous donnons les solutions. Ce n'est pas nous, mais c'est la stratégie que le Seigneur nous a révélée pour pouvoir apporter une restauration efficace. Parce que quand Dieu restaure, en réalité, il va à la racine. Il révèle d'abord le problème et puis il restaure. Amen. Il était question la dernière fois de parler de la nocivité, du non-respect des principes divins par les époux. À noter que les principes divins, la parole de Dieu, ce sont les principes divins, c'est sa loi, c'est ce qui réglemente tout l'univers, toute la sphère terrestre est régie par la loi de Dieu, qui est répandue dans la nature, la loi de Dieu qui est instituée dans la vie même de l'homme. À l'intérieur de l'homme, c'est toujours la justice divine, c'est de la justice divine dont il est question, donc on a rapport avec des lois. Et donc aujourd'hui, pourquoi est-ce que les chrétiens souffrent dans les assemblées? C'est parce que le Seigneur dit qu'il y a un problème de non-respect des règles. Et donc, nous nous étions appuyés sur Éphésiens 5, versets 22 à 33 que nous connaissons tous et également sur le passage de 1 Corinthiens 13, du verset 1 à 7, l'amour inconditionnel. Ici, donc, la dernière fois, il était question de parler de... On lit la parole. Et donc, il dit dans Éphésiens 5, verset 22, « Femmes, soyez soumises à vos maris comme au Seigneur, car le mari est le chef de la femme, comme Christ est le chef de l'Église, qui est son corps et dont il est le sauveur. Or, de même que l'Église est soumise à Christ, les femmes aussi doivent l'être à leur mari en toutes choses.
Marie, aimez vos femmes comme Christ a aimé l'Église et s'est livré pour elle, afin de la sanctifier par la parole après l'avoir purifiée par le baptême d'eau, afin de faire paraître devant lui cette Église glorieuse, sans tache, ni ride, ni de semblable, mais sainte et irrépréhensible. C'est ainsi que les maris doivent aimer leur femme comme leur propre corps. Celui qui aime sa femme s'aime lui-même, car jamais personne n'a haï sa propre chair, mais il la nourrit. Et en prend soin, comme Christ le fait pour l'Église. Parce que nous sommes membres de son corps, c'est pourquoi l'homme quittera son père et sa mère, s'attachera à sa femme, deviendront une seule chair. Ce mystère est grand. Je dis cela par rapport à Christ et à l'Église. Du reste, que chacun de vous aime sa femme comme lui-même, que la femme respecte son mari. 1 Corinthiens 13, verset 1 à 7, vous allez lire cela chez vous. Bien-aimé, il était question de parler de l'homme. Moi, j'aime à parler de l'homme parce que l'homme est le chef. Vous voyez, quand bien même la femme avait péché dans le jardin d'Éden, mais Dieu a d'abord demandé les comptes à l'homme. Parce que l'homme, il faut le rappeler, il est le chef que Dieu a établi sur le foyer. D'accord? La première autorité qui est sur le foyer. Et donc ici, Paul était en train de donner les indications. Si je peux dire, il mettait des garde-fous à cette responsabilité. C'est-à-dire, il était en train d'expliquer en réalité qu'est-ce que ça veut dire être chef et comment il faut l'être. D'accord? Et donc ici, la dernière fois, nous avons mis en relief, d'accord, d'abord la positivité. Nous avons parlé du spirituel, de comment, qu'est-ce que ça veut dire exactement comme Christ a aimé l'Église. Et donc, nous avions dit que moi, je suis un homme. Comment Christ a aimé l'Église? Christ s'est sacrifié pour l'Église quand l'Église n'avait aucun sens. Elle était renversée sens dessus dessous. Elle n'avait aucune forme spirituelle. Le Seigneur Jésus nous a délivrés de la puissance du diable à lui-même. Amen. Et donc, on fait l'analogie avec l'homme. Donc, cet homme-là, qui lui, il est chef, c'est un fait divin. Maintenant, les choses doivent être matérialisées. Mais pour que ça soit matérialisé, il faut notre contribution. Donc, qu'est-ce que l'homme doit faire? Ici, je note que vous ne pouvez rien faire sans le Saint-Esprit. L'amour dont il est question, c'est de l'amour de Dieu. C'est bien beau de dire aux gens, faut manifester l'amour de Dieu, faut on martèle dessus. Mais comment quelqu'un peut manifester l'amour de Dieu si le Saint-Esprit, cette personne n'est pas connectée au Saint-Esprit? Ça va être quelque chose de religieux qui en sortira. Et les fruits là ne peuvent pas produire des fruits qui vont être pérennisés. Pourquoi? Le Saint-Esprit n'a pas donné feu, n'a pas mis son feu à ça. Et donc, moi, je suis un homme. Comment je fais? J'ai l'amour. J'ai le Saint-Esprit, dès que je suis né de nouveau, a écrit l'amour de Dieu. Il a déposé l'amour de Dieu dans mon cœur, c'est-à-dire la miséricorde. Alléluia. La miséricorde, la compassion. Donc, c'est ce que le Saint-Esprit, c'est une nature, en fait. Et donc, les personnes à qui Dieu Paul parle ici, en réalité, ce sont des personnes qui sont déjà en carence. Parce que nous avions dit et redit que ceux-là qui viennent à Jésus, qui sont des chrétiens déjà, eux, ils doivent en principe avoir fait leur croissance avant de se marier. Donc, ils n'auront pas une carence à croissance avant de se marier. Donc, ils n'auront pas une carence à plusieurs niveaux.

l'homme, sa première responsabilité, c'est de prendre soin de son épouse spirituellement. Et nous avons dit que il doit s'intéresser à sa vie d'abord même, parce qu'il y a des femmes qui transportent, ou du moins qui restent sous, pas seulement des femmes, des enfants de Dieu, qui restent, malgré la nouvelle naissance, sous l'emprise, ou bien je dirais pas sous l'emprise, sous l'influence de certaines entités spirituelles héritées de la famille. Je dis seulement l'influence, je n'ai pas dit plus, elles sont possédées. Je dis, ces personnes sont sous l'influence de ces entités spirituelles. Donc, quand vous êtes un homme, parfois aussi le comportement de la femme provient de là. Et donc, vous commencez à prier. Donc, la première chose à relever ici, c'est que je dois prier pour le relèvement de mon épouse. Amen. La première responsabilité ici, c'est la prière. Donc, je veux qu'il y ait un changement du point de vue spirituel, hein, au niveau de mon épouse. Donc, je prie afin que si les problèmes que nous vivons proviennent du fait que elle n'a pas un bon spirituel. Donc, cette prière, je vais l'inviter également. Je prie seul, mais on va instaurer des temps de méditation de la parole, des temps de prière ensemble, de manière à ce que cela soit efficace. Mais pour que ça soit efficace, nous devons le faire de façon très sincère. Comment? Chacun doit dire ce qui est dans son cœur avant de prier. Avant de prier, on doit parler. On ne doit pas garder quelque chose contre l'autre. Sinon, la prière que vous faites, ce n'est pas possible. Ça n'atteindra nulle part. Donc, vous devez parler sincèrement avant de prier. Alléluia. Donc, tout ça, c'est avec respect, c'est avec amour. Quand on parle d'amour, on parle de, je ne vais pas dire cajoler, mais parler avec respect. Amen. Et donc, je respecte quoi ici? Le premier principe ici, c'est le principe de la prière. Donc, je prie, d'accord? Et si vous ne... Je dis d'abord, on relève les avantages. Et donc, je prends soin de ma femme par la prière. J'instaure dans mon foyer des temps de prière, des temps de parole entre ma femme et même mes enfants. Amen. Je dois crier parce que quand il y a eu un problème, quand les gens sont dans le... C'est-à-dire que quand l'origine, c'est le non-respect, c'est un désordre qui est là. Chacun fait les choses à sa manière. Chacun marche à sa manière. Chacun voit les choses à sa manière. Et donc, c'est une vie désordonnée. Mais comment on veut restaurer les choses? Comment on veut restaurer les choses? Qu'est-ce qu'on va faire? On va d'abord rétablir un certain ordre. Donc, on va maintenant planifier des vies de prière ensemble. Une vie de prière ensemble. Vous voyez? Et donc, qu'est-ce qui se passe? Je prends soin de mon épouse. Je vois qu'elle évolue. Quand je prie, elle évolue. Quand je prie, elle évolue. Certains caractères vont commencer à partir parce que si ça provenait du spirituel satanique, certaines choses vont commencer à disparaître. Amen. Mais aussi, oh, je parle aussi à Dieu de moi-même parce que je ne vais pas parler de mon époux seulement. Je dois aussi parler de moi-même. Seigneur, fais de moi cet époux selon toi. Seigneur, que je puisse manifester cet époux que tu veux. Je ne dois pas dire que je suis capable. Non, je dois appeler Dieu à l'aide de manière à ce que cela, d'accord, me soit possible. Parce que si j'étais dans l'état de, je n'étais pas encore bien mûr, donc j'aurais du mal à manifester cet amour. Donc j'ai besoin du Saint-Esprit, de sa puissance pour pouvoir continuer. Alors j'ai dit aussi, on a aussi parlé et on parle toujours de manifester le don. Aider sa femme, parce que le don fait toujours partie du divin. On part toujours du divin et donc je vois qu'elle a un don. Donc je vais l'aider à manifester ce don-là. Je vais l'aider à sortir le potentiel. Je serai l'instrument du Saint-Esprit pour pouvoir sortir le potentiel divin. Donc je vais contribuer matériellement à ce que cela soit réalisable. Amen. Je vais contribuer aussi par des conseils. Je vais, écoutez, vous l'aider. Donc, par des conseils, je parle du don, je parle du potentiel. Parce que si votre potentiel, si la destinée prophétique pour laquelle vous êtes ensemble, si elle était désordonnée aussi, c'est que vraiment, c'était un foyer désordonné de chez désordonné. Et donc, nous sommes en train de vouloir restaurer ici. Et donc, ici, je regarde et je contribue au déploiement du potentiel divin.

0: de mon épouse. Je l'aide, je contribue par des prières. J'ai d'abord parlé de la prière. Je contribue matériellement ou financièrement. D'accord? Si elle doit peut-être prendre des cours ou suivre, d'accord, des enseignements comme les autres qui veulent s'instruire dans la parole, dans la connaissance. Donc, à des séminaires, à des conférences, je l'encourage à aller. Je suis derrière elle. Je l'inscris même si j'ai l'argent. Je lui donne de pouvoir s'épanouir, d'accord, dans ce don-là que Dieu lui a donné. Amen. Si on peut dire ça comme ça. Et donc, je contribue à son bien-être spirituel. Je suis en réalité, hein, quand je le fais en tant qu'époux, je suis en train de contribuer à mon propre bonheur dans le foyer. Parce que si ma femme est épanouie spirituellement, c'est moi-même, c'est moi qui serai honorée. Et donc, les séminaires, les enseignements, j'achète certains livres. Elle a déjà la Bible, je le sais. J'achète certains livres qui peuvent l'aider. Je vois que elle a un problème, elle ne sait pas comment, une épouse chrétienne. Donc, je sais qu'il y a une maman qui donne des séminaires, des conférences, comment se tenir dans son foyer. Alors, je viens l'encourager. Je dis, il y a des femmes qui doivent se réunir à tel ou tel endroit. Peut-être qu'il faut aller assister. Alléluia. Je suis en train de contribuer à son déploiement spirituel. Et donc, je l'aide à voler. Est-ce que vous me comprenez? Quand je suis en train de prendre soin de mon épouse comme ça, qu'est-ce qui se passe? Dieu travaille dans mon foyer. Alléluia. Donc, croyez-moi, cher homme, quand vous le faites, qu'est-ce que le Saint-Esprit fait? Lui s'occupe du reste. Amen. Il s'occupe du reste. Amen. Spirituellement, c'est ça. Matériellement, c'est ce que je peux faire. Je l'aide par des conseils, par le fait qu'elle doit être inscrite là où il faut pour qu'elle acquiert de la connaissance. Amen. Pour que son don soit vu. Alléluia. Ça là, c'est aussi bien du côté des ministres de Dieu que du côté des fidèles. Amen. Je l'aide à sortir le potentiel. Je travaille à son bien-être, à son développement. Amen. Spirituel et sur le plan intellectuel, spirituel. Voilà. Même si ça ne se dit pas, moi je le dis. Et donc, c'est cela. Quand je commence à m'intéresser au divin, le reste là, hey, Dieu commence à ouvrir les portes sur le plan physique. Dieu commence à ouvrir les portes sur le plan physique. Je vais voir à mon niveau comment les portes qui m'étaient fermées, par exemple au travail, par exemple, je sais pas, même du point de vue, moi-même, dans mon don ou bien dans mon potentiel, je vais voir comment les choses commencent aussi à se dénouer. Amen. Donc, j'ai commencé à m'intéresser, à vouloir aimer comme Christ a aimé l'Église. Et j'ai dit que pour me parfaire dans cette responsabilité que d'aimer sa femme comme Christ a aimé l'Église, c'est que je dois avoir le Saint-Esprit comme appui. Je vois comment l'Esprit de Dieu se comporte avec moi. La dernière fois, mon mari parlait de la patience. Et donc, je dois être patient. Et je dois être patient. L'amour ne... On dit quoi? Vous connaissez. Vous connaissez. Donc, l'amour ne se fâche pas. L'amour ne s'enfle point d'orgueil. L'amour ne cache rien. Et donc, qu'est-ce que je fais? Je vois, j'ai mes yeux fixés sur le Saint-Esprit. Je vois comment il se comporte avec moi. Il est patient quand je suis en colère. Lui aussi ne se met pas en colère. Il me conseille. Il attend que ma colère baisse et il vient. Il lui démontre son amour. Qu'est-ce que le Saint-Esprit fait? Malgré que je fais des simagrées, malgré que je me comporte mal, le Saint-Esprit lui fait quoi? Le Saint-Esprit lui, il vient. Il me donne la sagesse. Amen. Il me donne là, il me montre la sagesse. Alléluia. C'est comme ça aussi que je manifeste vis-à-vis de mon épouse. Donc, le Saint-Esprit ici, le Seigneur Jésus, comment il se comporte avec moi? C'est comme ça. C'est mon appui comme ça. Si je veux aimer ma femme comme Christ a aimé l'Église, il faudrait que moi-même, au préalable, j'aie compris le fonctionnement de Christ avec moi. Alléluia. Donc, c'est ce modèle-là sur lequel je m'appuyais maintenant pour aimer ma femme comme Christ a aimé l'Église. La dernière fois, papa parlait du sacrifice. Ça, c'est d'abord le sacrifice. On a parlé de ça. Quand vous priez la nuit, vous pleurez pour votre épouse. Vous êtes en train de vous sacrifier. Quand vous payez des choses chères, vous payez des formations chères pour votre épouse, pour ça, sa connaissance, c'est le sacrifice. Et moi, maintenant, je descends dans le physique. J'ai quitté le spirituel. Je descends dans le physique. Ah, moi, je suis un époux. Je sais que ma femme, les femmes de manière générale, elles sont sensuelles. Alléluia. Elles sont sensuelles. C'est comme ça qu'elle a été conçue. La femme a été conçue pour écouter les bonnes paroles. Frère, si tu es avare au niveau des bonnes paroles, tu auras des problèmes. Si tu es celui qui ne sait pas dire « je t'aime, je t'assure », tu auras un problème. Parce qu'il y a des gens, tu peux lui amener tout le salaire que tu veux. Si tu ne lui dis pas que « ma chérie, je t'aime, tu es bien belle, tu es... » Comme quelqu'un dit, Miss Universelle éternelle. Si tu ne lui dis pas ça, frère, elle ne sera pas contente. Parce que la femme a été préparée pour entendre ce genre de choses. Elle a besoin de ça. J'ai assisté à une dispute d'un couple devant moi, des personnes que je respecte. On a commencé une discussion. On commence une discussion sur, justement, les bons mots qu'on doit dire. Donc, on est descendu, hein. On quitte maintenant le spirituel, on est venu dans la chair. Tu comprends? Donc, le jour-là, on a discuté. La femme dit, le monsieur dit que non, les femmes-là qui veulent que on leur dise je t'aime, elles parlent d'embrasser, elles ne savent même pas que cette affaire d'embrasser-là, ça part des pays occidentaux. Il a commencé à démystifier. On s'est dit que non, on n'est pas obligé de t'embrasser. On n'est pas obligé de dire je t'aime. Toi qui veux même qu'on te dise je t'aime là, est-ce que toi-même tu as déjà montré le je t'aime là? Donc moi je ne suis pas dans ces choses. Je suis en train de vous parler des chrétiens. Moi je ne suis pas dans ça. Je sais que je dois m'occuper de toi. J'achète la nourriture, j'achète les habits. Et là, on était en pleine discussion. Hein. L'épouse dit comment ça? Moi je veux que tu me dises tu m'aimes. Est-ce que vous comprenez? Moi, je veux que tu me dises tu m'aimes. J'ai besoin d'entendre les paroles. S'il y a des gens qui ne veulent pas entendre les paroles, c'est ça que moi je veux. C'est ça que moi je veux. Tu peux me donner tout. J'ai assisté à ça et j'étais là en train d'identifier. Parce que avant cette discussion, on parlait du mauvais choix de conjoint. Je voyais comment la femme réagissait. Maintenant, elle disait, mais quand on a constaté que c'est un mauvais choix de conjoint, comment on peut faire? Ah. Donc, quand le problème est venu maintenant, j'ai compris qu'ils avaient un problème de fond. Parce que, en fait, ça se manifestait au cours de la discussion. La femme disait qu'elle a besoin d'être embrassée. Le monsieur, lui, dit qu'il s'en fout des embrassades. Est-ce que vous comprenez un peu? Donc, c'est un problème dans ce foyer. Parce que le mari, lui, néglige la vie, vous voyez, non? La vie amoureuse. Ah, je vais utiliser le mot. Ne dites pas, hein. Faut pas dire que ça ne se fait pas en Christ. C'est pas vrai. Voilà, je dis, on est descendu dans le physique. Voilà, on a fini le spirituel. Si vous utilisez tout le temps le spirituel en tant qu'époux, vous aurez des problèmes. Parce qu'on est encore sur la terre, on n'est pas encore parti chez le Seigneur Jésus, chez le Père. On est encore terrestre. Donc, elle a besoin que tu lui montres que tu l'aimes. Elle a besoin que tu sois un amoureux. Chez les païens, on dit, je veux que tu sois mon amant. Je ne veux pas un mari seulement, je veux aussi un amant. Qu'est-ce que ça veut dire? Quelqu'un qui te cajole. Elle a besoin aussi que tu la cajoles. Frère, si tu as constaté que ta femme en a besoin, il faut aller demander à Dieu, d'accord, de te donner la force de dire « je t'aime, je veux t'embrasser », de prendre ta femme dans tes bras et de lui dire qu'elle est très importante pour toi. Là-bas, là, c'est pas le spirituel, hein. Il faut simplement la satisfaire là-bas. Parce que la femme est conçue comme cela. Donc, elle a été préparée. C'est comme ça, c'est son naturel. Elle aime qu'on le lui fasse. La femme qui n'apprécie pas ce genre de choses, elle est spéciale. Elle est spéciale dans son genre. Mais la femme, de manière générale, toute femme a besoin de l'attention. Alléluia. Toute femme a besoin que tu lui manifestes de l'attention, de l'amour, que tu lui dises que tu l'aimes. Quelle est la personne la plus importante? Ça la rassure, ça la galvanise. Et vous voyez, quand l'homme prend soin de son épouse, hein, en fait, c'est sa base arrière. Cette femme-là, c'est votre base arrière. Si vous ne savez pas la, si vous ne pouvez pas la satisfaire, j'ai l'habitude de dire que la femme est comme un pilier ou bien un chef-d'œuvre qu'on est allé placer dans un endroit. Et donc, dans cet endroit-là, si on ne prend pas soin de l'endroit, si on ne soigne pas l'espace dans lequel ce pilier est, au fil du temps, il va commencer à être, d'accord, démangé. Il y aura des termites, il y aura des choses qui vont commencer à affecter ce pilier. Ben, la femme, c'est comme ça. Elle est placée dans votre maison, dans votre vie, comme un pilier pour vous pousser. Amen. Pour vous booster. D'accord? Et donc, si vous ne prenez pas soin d'elle, son rôle d'être votre arrière-plan va connaître des problèmes. Son rôle d'être votre arrière-plan là, la personne qui vous bat derrière pour que les flèches n'entrent pas, et vous ne l'aurez plus. Vous ne l'aurez plus. L'arrière-plan sera en difficulté. Ça veut dire que quand vous serez en train d'avancer, vous connaîtrez l'échec derrière. Parce que quoi? Vous ne vous êtes pas occupé de votre arrière-plan. Amen. Identifiez ses besoins. Ne dites pas que elle est trop capricieuse. Ne dites pas ça. Elle aime ça. Il faut le lui donner. Si vous voyez qu'elle exagère, il faut lui donner des conseils. Vous devez la conseiller et prier toujours de manière à ce que ses désirs soient objectifs. Alléluia. Et donc, c'est cela. Je dois aussi prendre soin de ça. Ça veut dire quoi? Je dois avoir des paroles douces. Amen. Hein, comme qui? Il y a quelqu'un comme ça dans la Bible. Il y a quelqu'un comme ça. Vous et moi, nous le connaissons. C'est qui? Salomon. Il a parlé dans Cantique des Cantiques. Allez voir là-bas. Ça veut dire que les femmes en ont besoin. Voilà. Ne dis pas qu'elle est trop charnelle. Non, non, non. Elle a besoin de ça. C'est comme ça que Dieu l'a créée. Donc, tu ne vas pas la rendre esclave. Tu n'as pas besoin. Les hommes qui abusent de leur autorité. Et donc, je vais toucher encore un autre point là. J'arrive tout à l'heure. Et donc, vous devez l'aimer comme ça. Vous devez la cajoler comme ça. La troisième chose que vous devez faire, c'est aussi sexuellement. C'est une personne, c'est vrai qu'il y a des personnes qui ont l'incontinence. Mais ça aussi, ça se règle. C'est par la parole qu'on règle l'incontinence. C'est en faisant un avec la parole de Dieu que les impuretés de vous deux vont sortir. C'est pourquoi on a parlé au départ de quoi? De la méditation. Parce qu'au travers des méditations, tout ce qui est impureté va sortir des deux, des époux. Et donc ici, sexuellement, prenez soin d'elle. Prenez soin d'elle. Il y a une femme qui a commis l'adultère parce que son mari fait un mois. Il est dehors. Il va dehors. Il rentre tard. Il ne sait pas prendre soin d'elle. Il ne la cajole pas. Regardez ce qui s'est passé. Elle est partie tromper. Vous voyez, lorsque un homme n'assume pas ses responsabilités spirituelles, matérielles, financières et je dirais physiques, il y a un problème dans sa maison. Ça peut amener, voilà, la nocivité, c'est à quel niveau ici? C'est au niveau où l'homme là va envoyer sa femme dehors sans le savoir. À cause de ses incapacités, ses irresponsabilités, qu'est-ce qu'il va faire? Il va indirectement conduire sa femme à l'adultère. Et quand elle va commettre l'adultère, c'est lui qui va se dire trahi. Alors que, écoutez, quand Dieu dit, hein, quand le Seigneur Jésus a dit que on peut quitter une personne à cause de l'infidélité, vous pensez que ça concernait seulement le physique, c'est-à-dire qu'on t'a trompé. C'est pas ça, hein. Un homme qui ne s'occupe pas de sa maison, Paul a dit qu'il est pire qu'un meurtrier. Il est pire qu'un meurtrier. Voilà. Peut-être qu'il ne va pas dire directement que la femme va partir. Ça veut dire quoi? C'est tellement important qu'un homme assume ses responsabilités à tous les niveaux. Ça, pour ça, il a besoin d'avoir pour exemple de relations impeccables, celles qu'il a avec Jésus-Christ. Il va s'appuyer sur ça pour pouvoir lui aussi, d'accord, aimer sa femme comme Christ a aimé l'Église. Donc, Christ est son modèle. La relation avec Christ, entre lui et Christ, c'est ça pas. Non, ici je parle d'un homme là vraiment qui aime Dieu. Amen. Donc, c'est comme ça, sexuellement, la femme, l'homme doit satisfaire la femme. Alléluia. Ne dites pas que ça, elle est trop cupide. Elle aime trop l'argent. Non. Ne dis pas ça. Tu dois l'amener au restaurant. Ne dis pas qu'elle, parce qu'elle a grandi dans les... Non, frère, il faut amener ta femme au restaurant. Est-ce que tu comprends? Il faut changer de cadre. Changer de cadre. Changer d'endroit. Parfois, elle en a besoin. Allez à l'hôtel. Prenez un appartement meublé. Faites un peu un week-end là-bas. Soyez à deux. Confiez les enfants à une personne responsable ou à vos familles respectives. Et trouvez-vous un temps. Parce qu'elle a besoin que tu sois un avec elle. Souvent. Pas par moment, mais souvent. Alléluia. Nous sommes en train de descendre sur le physique. Amen. Elle a besoin que vous soyez présent dans son monde quotidiennement. Elle a besoin que vous soyez là, que vous alliez au restaurant, que vous changez d'endroit un peu, quittez un peu le lit conjugal là pour aller un peu se recueillir ailleurs. D'accord? Tout le monde a besoin de s'égayer, d'une récréation comme des enfants. Vous en avez besoin. Beaucoup plus la femme, parce que c'est comme ça. C'est toi qui prends soin d'elle comme ça, ou c'est ta responsabilité. Ne dis pas que, non, vous là, vous êtes parti importer les choses de l'Occident. Oui, moi je suis un Africain, je ne suis pas, c'est pas comme ça que mes parents, tu vois, tu es en train d'amener la coutume dans ton foyer. Alors que non, regardez, comment le Saint-Esprit nous parle? Regardez quand même, oh, Dieu est bon. Parce que même quand nous sommes désobéissants avec Dieu, lui nous manifeste l'amour. Amen! Dieu nous manifeste l'amour. Alléluia! C'est comme ça. Donc prenez soin de votre épouse. J'espère qu'on aura le temps de parler de toute la famille, même des enfants. La négligence de son époux ou de son épouse. Un mal qui peut pousser une personne à aller dehors et jusqu'à aller au divorce. J'ai connu un couple comme ça, où la femme a commencé à demander le divorce à cause du fait que le mari ne s'occupait pas de ces trois aspects que nous venons de citer. Amen. Et donc, je vais parler un peu des femmes ici aussi. Ça, c'est la responsabilité de l'homme. Je résume, qu'est-ce qu'il fait spirituellement? Il va se sacrifier par la prière, il va se sacrifier en aidant sa femme à développer son potentiel. Il va se sacrifier aussi, d'accord, en étant patient, en ne soupçonnant pas le mal. C'est-à-dire qu'il va prendre le passage de 1 Corinthiens 13 et il va demander la puissance de l'esprit pour pouvoir vivre cela. Mais ça va prendre un temps. Ça veut dire que c'est un homme lui-même qui est connecté à la parole. C'est un homme qui est connecté avec l'actualité du royaume. Donc, votre vie elle-même doit être rangée. Amen. Donc, c'est cela. Donc, vous devez prendre soin d'elle sur le plan spirituel, son développement, d'accord, du potentiel et aussi sexuellement, mais aussi la prendre dans la douceur, amen, par la douceur des mots. Elle a besoin de ça, ne dites pas qu'elle est, elle est comme ça. Non, la femme dans son essence, c'est comme ça. Elle a besoin que l'homme la touche comme ça par des paroles. Amen. C'est pas seulement au lit, mais c'est d'abord par les paroles, les bonnes paroles, les paroles honorifiques. Amen. Donc, spirituel, déploiement de la femme, mais aussi sexuellement, mais aussi sur le plan, sensuel, parole, d'accord, la sanctifier, dit de bonnes choses sur elle. Maintenant, je vais revenir. Je vais dire encore aux hommes ceci. Chers hommes, quand on dit que la femme doit se soumettre à l'homme comme Christ est soumis à Dieu, frère, la femme n'est pas ton puchimbol. La femme n'est pas l'endroit ou l'espace dans lequel tu dois assouvir tes désirs charnels. Chrétien, la femme n'est pas, ce sur quoi, d'accord, tu te soulages. La femme n'est pas un endroit où tu viens te soulager. Soulagé par des mauvaises paroles, soulagé sexuellement, soulagé, c'est-à-dire en tout point de vue, tu viens pour te soulager. C'est pas ça que Dieu a dit. La soumission dont il est question ici, c'est du respect qu'elle doit vous accorder. C'est du respect. Ça n'a rien à voir avec le fait que vous deviez assouvir les désirs impurs, les rapports sexuels impurs. Ce n'est pas cela dont il est question. D'accord? La bestialité dans les rapports sexuels, ce n'est pas de cela. Assujettir ta femme, qu'elle n'a rien à dire, elle n'a pas de contribution, ni sur le plan projet. Ça dit que c'est toi qui domines, c'est toi qui dis tout. J'ai vu des choses comme ça, des femmes elles-mêmes aussi qui sont dans ce raisonnement-là, où tu dois te soumettre comme Saphira était assujettie à Ananias. Si Saphira était une femme qui était connectée à Dieu, elle allait épargner la mort à tous les deux. Donc, l'aide que Dieu te donne, cette aide-là, ce n'est pas pour assouvir tes désirs. Ce n'est pas pour la prendre de force sexuellement. Ce n'est pas pour tes malaises de l'âme-là. C'est dedans que tu viens mettre. C'est sur elle que tu mets sur ça. Ce n'est pas que tu viens, c'est-à-dire que l'assujettir. Non, ce n'est pas ça, la soumission. La soumission, c'est le respect. Elle doit te respecter. Ça n'a rien à voir avec le sexe. Ça n'a rien à voir avec tout ce que tu penses que physiquement elle doit répondre. Non, c'est pas vrai. Là, ce qui parle, c'est Dieu lui-même qui va lui donner de faire la révolte dans ta maison. C'est Dieu lui-même. Il faut que les chrétiens comprennent que la soumission dont il est question, c'est du respect, c'est de l'honneur qu'elle doit t'accorder. Ça n'a rien à voir avec le fait que c'est toi qui dis tout, qui dicte tout, qui conduit tout, qui est le maître. Tu n'es pas le maître de ta femme. Tu es le chef selon le Christ. Comment Christ est soumis à Dieu dans le respect et dans l'amour? C'est ça. Comment? Donc, dans le respect et dans l'amour, la justice, d'accord? Il n'y a que la justice entre Dieu dans la Trinité. Il n'y a que la justice. Donc, votre épouse vous est soumise parce que c'est dans la justice. Elle est soumise à vous dans la justice de Dieu. C'est selon la droiture de Dieu. C'est selon les lois de Dieu. Elle n'est pas soumise à vous pour assouvir les mauvais désirs. Non, je tenais à le dire sincèrement. Amen. Donc, mon frère, quand on parle de soumission, on parle simplement de respect. C'est ce que Paul a surligné dans Éphésiens 5, verset 33. Il dit donc que l'homme aime sa femme comme lui-même, mais que la femme respecte son mari. Quand on dit de ne pas se refuser là, toi maintenant c'est chaque jour. Tu ne sais même pas que tu as un problème sexuel. Tu as des problèmes sexuels. Tu as besoin d'être purifié. D'accord? Que les désirs de la chair te démangent. Et donc tu as besoin que le Saint-Esprit, à travers la parole, travaille sur toi pour enlever les impuretés. Et donc voilà, être soumise, ça veut dire maintenant, chaque jour, tu dois aller avec ton épouse. Avec Dieu, c'est pas ça. C'est pas ce que Paul voulait dire en disant de ne pas se refuser. C'est qu'il voulait simplement dire que même ça doit être fait dans l'ordre. Amen. Ça doit être fait dans l'ordre. À supposer que l'homme et la femme, ou bien tu prends ton partenaire ou ton mari tous les jours de la vie. Ça veut dire 365 jours sur 365 jours. Même scientifiquement, est-ce que c'est logique? Non. Vous pensez que donc Dieu, lui, va parler quelque chose comme ça? Chaque jour, tu dois aller avec ton mari. Chaque jour, hein? Parce que pour des erreurs dans les têtes de plusieurs hommes. Mais je ne sais même pas quelle est cette façon de penser. Imaginez que chaque jour tu vas avec ton épouse, c'est que quand elle n'accepte pas, tu dis qu'elle est insoumise. C'est ça que tu amènes devant les gens. Mais elle ne peut pas. Elle ne peut pas contester parce qu'elle ne va pas dire que c'est sexuellement. C'est ce que tu es en train de dire. C'est cela. Le problème provient de là. Non, c'est pas ça la soumission. Non, ça n'a rien à voir avec la soumission ou la rébellion. Là maintenant, peut-être qu'elle est en train de se sauver. Parce que chaque jour, aller avec une personne, même les prostituées à un moment donné, on les soigne. Donc, c'est pas de cela dont il est question. Donc, même dans ça, quand Paul a dit de ne pas se refuser, c'est dans la sagesse. Il faut qu'il y ait un équilibre. Un équilibre. La sagesse dans même ces rapports-là entre vous. Amen. Je ne suis pas venu gâter. Je suis venu pour rétablir. Amen. On rétablit l'ordre. Donc, le fait de ne pas respecter les principes dont il est question ici, aimer sa femme comme Christ a aimé l'Église, sanctifier son épouse, en prendre soin à tous les niveaux, qu'est-ce que ça fait? Dans votre famille, il y aura un désordre total. Dans votre famille, tout le monde va se créer un monde à lui. Dans votre famille, c'est la chair qui dirige. Dans votre famille, c'est le diable qui est le maître. Et donc, un foyer qui n'est pas soumis à la parole de Dieu, qu'est-ce qui arrive? Surtout quand le mari n'est pas lui-même soumis, lorsqu'il ne respecte pas la parole de Dieu, d'accord, qu'est-ce qui se passe? Et c'est le désordre total. Donc, le résultat, c'est l'infertilité, c'est l'incompréhension permanente, c'est le désordre dans la maison, ce sont les influences des démons, ce sont, comment on appelle ça, la sécheresse spirituelle. Parce que vos problèmes, lorsque ça commence, si vous ne les traitez pas vite, si l'homme ne se ressaisit pas vite et si la femme ne respecte pas, qu'est-ce qui va se passer? Vous tomberez à la fin dans la sécheresse spirituelle. Quand on tombe dans la sécheresse spirituelle, qu'est-ce qui se passe? Le diable, non seulement il vient, il vous envoie tous les vents possibles. Quand il y a la sécheresse spirituelle, même les dons qu'on doit, le service qu'on doit rendre à Dieu, le culte qu'on doit rendre à Dieu, a un problème. D'accord? Donc, c'est tout un désordre qui est établi. Ce foyer-là qui n'est pas soumis à la parole, il ne peut pas manifester les cinq verbes dont Genèse 1, verset 28 parle. Lesquels verbes? La domination, il a dit ça. La surabondance, la multiplication. La quoi? La fécondité, c'est-à-dire la fertilité dans toutes les entreprises de ce couple-là. C'est-à-dire la domination, ce n'est même pas possible. D'accord? Le pouvoir. Ce sont des gens qui doivent pouvoir administrer, gouverner le patrimoine de Dieu, les richesses spirituelles, les richesses matérielles, tout ce qui est de Dieu. Tout ce qui est de Dieu, vous ne pourrez pas le gérer. Dieu ne vous les confiera pas parce qu'il est dans sa parole. Et quand vous laissez sa parole de côté, c'est lui que vous laissez de côté. Donc, il ne peut pas vous rendre prospère. Vous ne pouvez pas manifester la prospérité dans tous les domaines de votre vie de couple. Donc, vous allez sécher. À un moment donné, le diable va s'installer dans votre couple et à la fin, le divorce peut être prononcé. Le divorce va être la porte. Pourquoi? Parce que c'est le diable. Vous avez laissé le diable entrer dans votre foyer et progressivement, il a créé des fissures, mille fissures que vous ne pourrez plus gérer à un moment donné si vous ne vous repentez pas. Je vais laisser également mon mari dire son mot. Que Dieu vous bénisse. On va parler de la femme prochainement parce qu'il faut parler également de la femme. Amen, amen, amen.
1: Alléluia. Amen, amen, amen. Gloire à Dieu pour sa parole. Nous bénissons aussi la servante de Dieu vraiment, maman, pour ce conseil très précieux. J'espère que les hommes ne sont pas frustrés, ne se sont pas sentis attaqués.
0: Non. Je ne vous attaque pas. C'est pour réveiller les consciences.
1: Voilà, donc c'est pour nous aider. Parce que, bon, vous savez pourquoi l'Église souffre? Parce que nous avons mal compris la parole de Dieu ou nous avons amené nos traditions, vous voyez, dans l'Église. Mm-hmm. C'est ça qui fait que nous n'arrivons pas à vivre pleinement la parole. Et ça nous fait tout souffrir. Et ça nous empêche de rentrer dans le bonheur, dans les desseins de Dieu. Donc, qu'est-ce que je voulais dire? Je voudrais m'adresser à un homme pour dire que, une fois encore, quand la Bible parle de chef, quand la Bible parle de chef, lorsque, par exemple, en entreprise, on nomme un chef d'équipe ou bien un directeur d'entreprise et ne travaille pas seul, il est accompagné des collaborateurs. Et très souvent, le directeur n'est pas le plus diplômé ou bien le plus habilité. Il n'est pas le plus intelligent. Mais c'est le travail d'équipe qui est important. Chacun apporte sa part. Chacun apporte son potentiel pour que le travail ou bien l'objectif soit atteint. Donc, c'est la même chose dans le foyer. Le chef, c'est le responsable. Il faut un responsable. Vous voyez, dans un bateau, il n'y a pas deux capitaines. Donc, il faut un capitaine. Il faut, dans le souci de l'hiérarchie, donc il faut un responsable. Mais ça ne veut pas dire que l'homme est le plus habilité. que l'homme détient toute la connaissance ou bien toute la sagesse. Non. Dans certains foyers même, la femme est plus habilitée. Quand je veux dire plus habilitée, peut-être est plus diplômée que l'homme. Vous voyez, en ce moment-là, qu'est-ce qu'on va dire? Est-ce que l'homme est sous-homme? Non. Il est le chef. Donc, la femme, hein, c'est une aide que Dieu lui donne dans tous ses termes possibles. Donc, lorsque la femme n'est pas d'accord sur une décision donnée, il ne faut pas que l'homme pense que c'est une forme d'insoumission.
0: Amen, amen.
1: Non, sinon ça va faire comme le cas que maman vient de donner là, le cas d'Ananias et Saphira. C'est-à-dire que quand la femme va se taire, les deux, hein, vont aller en perdition. Quand Saphira s'est tue, ça ne l'a pas épargné aussi. C'est ce que souvent nous, les hommes, nous oublions. Nous pensons que quand je fais l'erreur, c'est moi seul. Non, c'est toute la famille qui est en danger. Lorsque l'homme ne prend pas une bonne décision et que la femme ne lui fait pas comprendre cela, c'est toute la famille qui va en perdition, qui est en danger. Donc, elle se doit de réagir. Quand elle n'est pas d'accord sur un point, en tout cas, elle doit l'exprimer. Pas avec rébellion, mais avec respect. Mais l'homme doit comprendre qu'il y a un problème à ce niveau. Et un homme sage doit s'arrêter et prendre en compte ce que sa femme lui dit. Vous savez, en adoration, une femme qui est véritablement restaurée et mature est plus proche de Dieu que l'homme. Parce qu'elle adore avec le cœur. La femme, par essence, fait les choses avec le cœur. Donc, très souvent, on l'appelle l'alliée de Dieu. Parce qu'elle saisit très vite les choses spirituelles. Elle saisit très vite la pensée de Dieu. Vous voyez, dans la nouvelle alliance, Dieu a fait un signe, un clin d'œil à l'homme. Quoi? Qu'est-ce qui s'est passé? Quand Dieu voulait parler de la venue de Christ sur la terre, il ne s'est pas adressé directement à l'homme. Il s'est adressé à la femme. Et l'homme n'a pas saisi très vite. Il a fallu que Dieu vienne lui parler encore avant qu'il ne saisisse. C'est pour montrer que ce n'est pas que l'homme est mauvais, mais l'homme est plus objectif. L'homme est plus raisonnable, alors que la femme, elle fait les choses avec le cœur. Donc, dans un couple, la femme peut saisir très vite un danger. La femme peut saisir très vite la pensée de Dieu. Donc, il faut que l'homme l'écoute pour échapper à beaucoup de choses. Donc, ne dites pas que je suis le chef et tu n'as aucun mot à dire ici. Non. Donc, faisons attention à cela. Donc, lorsque une femme commence à se plaindre, elle dit qu'elle ne se sent pas bien, elle reproche quelque chose à son mari, il faut prendre le temps de considérer ce qu'elle dit. Surtout si je veux parler aux hommes de Dieu. Parce que, bon, nous sommes tous trop spirituels et nous négligeons certaines choses, comme maman vient de le dire. Sachant que la femme est la première âme que Dieu nous donne.
0: Amen, amen.
1: Si nous prenons tout notre temps, nous le consacrons aux fidèles et nous négligeons notre femme, c'est un danger. Mm-hmm. Dieu va nous demander compte. C'est ça. Donc, c'est la première âme. Lorsqu'elle se plaint là, vaut mieux laisser l'église d'abord et prendre soin d'elle. Sinon, à cause d'elle, là, l'église sera bloquée. Mm-hmm. Donc, il faut faire très attention. Dieu est à cheval sur ces choses-là. Dieu dit, si quelqu'un méprise un de ces petits dont l'ange voit ma face devant Dieu, c'est qu'il m'a méprisé aussi. Donc, nous devons faire très attention à cela. C'est très important parce que ça bloque certains ministères. Ça bloque l'avancement. Il y avait un homme de Dieu, un père, qui, bon, la femme souffrait beaucoup dans le ministère jusqu'à ce qu'un jour, elle a dit, en tout cas, tant que je serai ici, on va voir. Ah, pardon, ça c'est des paroles, il faut faire attention, surtout quand elle est dans la justice de Dieu, c'est des paroles qui peuvent faire mal. Et cet homme de Dieu-là va peiner beaucoup. Pourtant, il a plein de potentiel. Vous voyez, Pierre a dit que si nous n'honorons pas la femme-là, nos prières même peuvent être bloquées. Vous voyez, donc l'allié de Dieu. Donc, quand la femme n'est pas honorée, c'est pas bon, hein? Il faut revoir. Donc, voilà ce que je voulais ajouter. Et aussi, je voulais lire un passage dans 1 Corinthiens 7. Souvent, très souvent, bon, nous les hommes, nous utilisons ce verset-là pour essayer de, bon, je sais pas, essayer, moi je vais dire, abuser un peu de l'autorité. Donc, 1 Corinthiens 7, à partir du verset 3, dit que le mari rende à sa femme ce que lui ce qu'il lui doit et que la femme agisse de même envers son mari. La femme n'a pas autorité sur son propre corps, mais c'est le mari. Et pareillement, le mari n'a pas autorité sur son propre corps, mais la femme. Vous voyez, c'est vice-versa, hein? Mais très souvent, bon, les hommes utilisent ce verset-là pour eux-mêmes. Ils prennent seulement le premier côté-là. C'est-à-dire, la femme n'a pas autorité sur son propre corps. Et puis, ça s'arrête là. Non, il y a aussi l'autre côté. Mais le mari, et pareillement, le mari n'a pas autorité sur son propre corps. Mais qu'est-ce que ça veut dire, le passage en question? D'abord, quand vous considérez, vous allez voir que Paul est en train de résoudre un conflit. Et quand il s'agit de conflit, c'est que des gens sont immatures. Donc, des bébés spirituels qui n'ont pas la sagesse ou bien la justice de Dieu. Donc, Paul ici est en train de donner un conseil dans une situation bien spécifique à des bébés spirituels. Il essaie de leur communiquer la sagesse pour qu'il n'y ait pas de problème. Mais nous, nous avons pris ça pour assujettir nos femmes, pour aller jusqu'à à un rythme qu'il ne faut pas. Ce n'est pas bien. C'est-à-dire, un homme, imagine, essayons de nous mettre un peu à la place de la femme. Elle s'est levée le matin, nous avons prié ensemble, nous avons médité ensemble. Elle doit aller au marché, elle doit prendre soin des enfants, elle doit travailler, préparer pour nous toute la journée, elle doit laver même les habits. Est-ce qu'elle ne se fatigue pas? Et le soir maintenant, bon, l'homme veut encore être satisfait. Elle est fatiguée. Ou bien elle se fatigue. Vous voyez, non? Elle se fatigue. Comme nous aussi, nous nous fatiguons. Donc, si toute la journée, vous avez travaillé et que le soir, vous êtes venu très abattu et puis la femme demande, est-ce que vous n'allez pas dire que vous êtes fatigué? Donc, c'est la même chose. Si vous pouvez être fatigué, ça veut dire qu'elle aussi peut être fatiguée. Donc, il faut essayer de la comprendre. Et donc, avec des personnes matures maintenant, on peut savoir comment régler ce problème-là. Le Saint-Esprit va nous donner la sagesse qu'il faut adopter pour essayer donc de vivre dans l'harmonie. Donc que le Seigneur vous bénisse, que sa grâce soit avec nous, que sa sagesse nous soit communiquée afin vraiment que nous puissions vivre l'harmonie et vivre dans la paix au nom de Jésus. Amen, amen, amen.
0: Amen. Moi, j'aime quand mon mari vient intervenir parce que les hommes peuvent dire que quelle est cette femme-là? Peut-être elle est nocive aussi pour son mari. Donc, comme ça me galvanise lorsqu'il vient parler. Et donc, ne pensez pas qu'on vous a attaqué. Je ne vous ai pas attaqué. C'est que nous avons été confrontés à des dysfonctionnements terribles et nous avons vu comment plusieurs femmes sont comme dans des prisons. Elles vivent leur foyer comme étant prisonnières. Elles ne peuvent pas manifester le potentiel divin. Certaines même sont éteintes à cause de l'affaire de soumission là. Ça a tellement pris une mauvaise tournure dans l'église. Ça paraît comme si Dieu n'est pas pour la femme, comme si Dieu a encore en Christ maintenu la femme dans un état, je ne sais même pas. Et donc, nous avons été confrontés à tellement de choses, d'accord? Nous avons vu des femmes malheureuses. Et cela, les hommes ne savent pas que le malheur de leur existence, c'est parce que l'épouse est mal. Elle est mal parce que elle est écrasée par son mari. Elle ne peut pas s'exprimer parce qu'il lui braque tout le temps l'affaire de soumission. Il a pris ça, il a mis entre elle et lui et Dieu. C'est l'affaire de soumission. Et plusieurs sont mortes en esprit parce qu'on leur parle de soumission. Une mauvaise interprétation, je dis interprétation erronée. Parce que Paul a bien précisé dans Éphésiens 5, verset 33, que la femme respecte, d'accord? C'est du respect dont il est question. Surtout devant les gens, elle doit avoir un caractère respectueux devant les hommes vis-à-vis de son mari. C'est ça. Donc, c'est devenu comme, et ça a tué le potentiel dans plusieurs femmes. J'en ai rencontré, elles ne parlent même plus. Il y en a qui ne vivent plus. Certains osent dire que la femme n'a pas le droit d'exister. Donc, elle existe comme l'homme, elle est un avec l'homme, c'est l'homme qui existe. Donc, elle accompagne l'homme à exister. Donc, plusieurs erreurs comme ça sont dans l'Église et ils empêchent le Saint-Esprit de travailler dans la vie des femmes. Ils ont fini par tuer, par le trop d'autorité, le potentiel de Dieu, la vie dans la femme. Elle a été assujettie. Donc, il y a plusieurs des millions de chrétiennes qui sont assujetties à cause de la mauvaise interprétation de l'autorité que Dieu a donnée à l'homme, de la soumission dont elle doit faire preuve. Donc, c'est cette révolte-là aussi qui nous touche, qui est dans notre cœur, parce qu'il y a beaucoup de destinées qui n'arrivent pas à sortir, parce que les gens ont amené les traditions, ils ont simplement transposé les traditions de leur famille, les traditions de leur groupe culturel, je ne sais pas, leur société. Donc, ils ont amené ça dans l'Église et ont pris la soumission, braqué ça comme ça devant la femme. Et donc, plusieurs sont soumises par hypocrisie et plusieurs foyers sont malades parce que la femme est malade. La Bible dit, la femme sage bâtit sa maison. C'est ça, non? La femme sage. Donc, ça veut dire que si elle n'est pas sage, qu'est-ce qu'elle va faire? Il y a un revers. La maison ne sera pas bâtie. Donc, par son silence, elle va tuer, elle va détruire votre foyer. Ça, vous ne le savez pas. Que son silence, le fait qu'elle dise qu'elle est soumise, là, elle ne parle pas, elle va tuer votre foyer. Nous allons parler de la femme la prochaine fois. Donc, que Dieu vous bénisse. Je ne suis pas contre vous. Nous venons simplement ramener l'équilibre dans le message de la restauration. Amen. Donc, en résumé, les hommes, ne soyez pas irrités. C'est simplement qu'il faut ramener de l'équilibre dans le message de la restauration de la cellule familiale. Il y a eu trop d'abus. Les femmes, elles sont comme enterrées dans ce type de foyer où l'homme abuse de son autorité, où il braque la soumission comme ça à son épouse et ça devient des tombes, des sépulcres blanchis. Et donc, accomplissez vos devoirs conjugaux sur le plan spirituel, sur le plan relationnel, sur le plan physique, sur le plan financier, et sur le plan sexuel. Bon, mais soyez équilibrés. Ne dites pas que elle est trop. Non. Vous savez, je dis toujours, on n'impose pas l'autorité à la maison. Un homme qui commence à imposer l'autorité, il a déjà un problème. Parce que lorsque vous accomplissez vos responsabilités, je vous assure, c'est-à-dire que votre autorité va s'imposer, elle va s'asseoir. Vous allez asseoir votre autorité dans votre foyer. Amen. Donc, je veux simplement que vous obéissiez aux lois divines, aux dispositifs de loi que Dieu a laissé, d'accord? Et qui est une bénédiction pour vous. Vous serez prospère, vous serez dominateur, vous serez administrateur, vous serez, je ne sais pas, dans l'abondance, vous serez fertile, parce que vous aurez accompli votre mission dans votre famille. L'autorité est inhérente à la responsabilité qui incombe à l'homme. Je reprends, l'autorité est en relation avec la responsabilité. Donc, l'autorité est inhérente à la responsabilité qui incombe à l'homme dans le foyer. Vous avez besoin du Saint-Esprit dans votre tâche, au nom de Jésus-Christ. Que Dieu vous bénisse, que sa grâce demeure sur vous. Amen.
2: Jésus est ressuscité. Est-ce que nous pouvons acclamer le ressuscité?
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qu'on poursuit dans la christologie qu'on avait abordée ensemble la dernière fois. Et ce soir, nous allons voir le messianisme dans l'Ancien Testament. Un peu pour faire une transition. Parce qu'ainsi que nous l'avons vu ensemble la dernière fois, l'apparition de Yeshua n'est pas quelque chose qui est une surprise, qui est une rupture avec la foi et avec l'espérance d'Israël, mais au contraire, en est l'accomplissement. L'accomplissement, et même, pouvons dire aussi, le dépassement, certains domaines. Il y a un texte qui est fondamental et que nous trouvons dans le dernier chapitre de l'Évangile de Luc, où il est question de cette apparition de Jésus aux deux disciples qui descendaient à Emmaüs. Et Luc nous dit ceci: « Commençant par Moïse et par tous les prophètes, il leur expliqua dans toutes les Écritures ce qui le concernait. » Dans le même chapitre, alors que quelque temps plus tard, tous les disciples sont rassemblés dans la chambre haute, Jésus à nouveau leur apparaît et leur parlant de sa résurrection, il leur

dit, n'est-ce pas ce qui était écrit dans les livres, dans Moïse, dans les prophètes et dans les psaumes, à savoir que le Messie devait souffrir et ressusciter le troisième jour. Et enfin, dans l'évangile de Jean, s'adressant aux pharisiens, Jésus dit, vous sondez les Écritures, mais ce sont les Écritures qui rendent témoignage de moi. Ainsi que nous l'avons dit ensemble la dernière fois, les Écritures, à cette époque-là, c'est ce que nous appelons l'Ancien Testament. Ce que on appelle alors, outre l'expression les Écritures que nous venons d'évoquer, la Torah et les prophètes. Jésus, à plusieurs reprises, emploie cette expression. Par exemple, lorsqu'il donne la règle d'or, « Tout ce que vous voulez que les hommes fassent pour vous, faites-le de même pour eux, car c'est la Torah et les prophètes. » Et les premières communautés chrétiennes, tout naturellement, se tournaient vers la Torah et les prophètes, vers les Écritures, pour y trouver le témoignage de Jésus le Messie. Et c'était une démarche toute normale, toute naturelle. Et dans les Écritures de ce que nous appelons l'Ancien Testament, il trouvait de nombreuses allusions et références à ce qu'ils avaient vécu, ce dont ils avaient été les témoins, et ce que précisément ils proclamaient. Alors nous allons essayer de faire cette démarche ce soir pour voir justement comment la venue de Jésus s'inscrit dans le prolongement de ce qui avait été annoncé, non seulement par les prophètes, mais aussi par Moïse. Et que les événements que rapporte ce que nous appelons le Nouveau Testament ne sont finalement que la confirmation, l'accomplissement de l'Ancien. Bien, je ne vais pas m'étendre sur les relents de marcionisme que l'on trouve jusqu'à aujourd'hui dans les milieux chrétiens, où l'on veut tellement que Jésus soit quelque chose de nouveau et qu'il apporte quelque chose de nouveau, que on en vient à dire, à la limite, qu'il y a finalement peu de relations entre l'Ancien et le Nouveau Testament. Vous venez de ce Marcion qui, au IIe siècle, avait opposé l'Ancienne Alliance et la Nouvelle Alliance, le Dieu de l'Ancien Testament avec le Dieu du Nouveau qui était pour lui Jésus-Christ. En fait, il est certain que la tentation du marcionisme est toujours présente, et notamment lorsque l'on parle justement de christologie. C'est pourquoi j'insiste un peu là-dessus. Quand je préparais cette étude, justement, je bondissais en lisant sous la plume de théologiens modernistes, il faut le dire, donc des gens qui mettaient en doute l'inspiration de l'Écriture, mais c'était d'autant plus grave que c'était un document qui émanait quand même de foi et constitution, c'est-à-dire l'organe de réflexion théologique du Conseil œcuménique des Églises, et c'était un texte qui avait la prétention de faire, de rendre compte de, je mets des guillemets, la foi commune à tous les chrétiens. Il est inutile de vous dire que je ne me retrouvais pas du tout dans cette foi-là. Et ce texte essayait de démontrer doctement que, en fait, Jésus n'avait jamais prétendu être le Messie annoncé par l'Ancien Testament, que d'ailleurs la vision du Nouveau Testament était aux antipodes du messianisme juif. Mais Jésus avait été, on avait changé le mot Messie en Christ pour qu'il n'y ait pas d'équivoque possible, quoi. Le Christ n'a rien à voir avec le Messie juif. Conclusion, c'était ça. On voit ici justement l'antisémitisme, l'antijudaïsme qui
a marqué justement l'Église chrétienne, et je pensais apparemment en disant, eh bien voilà, un juif a qu'à lire ça, la foi commune de tous les chrétiens, et dit, oui, alors le christianisme, c'est vraiment quelque chose qui est étranger, et qui est étranger à mon peuple, qui est étranger aux promesses qui ont été faites à mes pères, puisque, en fin de compte, Jésus, eh bien, n'accomplit en rien ce qui avait été annoncé par les pères. Mais on s'étonne, comment, n'est-ce pas, que des gens qui essayent un peu de réfléchir là-dessus, qui connaissent les textes, etc., peuvent sortir des énormités pareilles. Alors que tout dans le Nouveau Testament s'inscrit en faux contre cette affirmation. Je ne suis pas venu pour abolir, dit Jésus, mais je suis venu pour accomplir. Et alors, n'est-ce pas, la seule explication, c'est cela, c'est cet anti-judaïsme viscéral qui remonte à Marcion et que l'on retrouve jusque dans notre 20e siècle, chez des gens qui, par ailleurs, n'est-ce pas, font profession d'être dégagés de toutes les données anciennes, quoi. Mais l'anti-judaïsme reste là, quelque chose de tellement fort, on ne veut absolument rien avoir avec Israël, on ne veut absolument rien devoir à Israël. Et il faut absolument prouver que la foi chrétienne, la religion chrétienne, comme ils disent, c'est quelque chose qui est tout à fait différent du judaïsme. Et ainsi creuser un peu plus le fossé. Enfin, je ferme la parenthèse pour revenir un petit peu à notre propos ce soir. Il est certain que là, nous ne sommes pas du tout dans le courant biblique, que ce soit de l'Ancien ou du Nouveau Testament. Encore une fois, les premiers chrétiens voyaient dans ce qu'ils avaient vécu en Jésus l'accomplissement de ce qui avait été annoncé par la Torah et par les prophètes. Il y a un certain nombre de notions du Nouveau Testament qu'on ne peut pas comprendre sans l'Ancien. Et c'est très important aujourd'hui parce que même dans les églises évangéliques, sans aller aussi loin que ne le vont ces théologiens modernistes, il y a un petit peu la même idée. C'est souvent d'ailleurs, n'est-ce pas, quand les pasteurs, les conseils pastoraux traditionnels, mais qui me semblent complètement aberrants, quand quelqu'un se convertit et qu'on commence à lire la Bible, beaucoup de pasteurs disent « Mais vaut mieux que vous commenciez par le Nouveau Testament, et puis après vous lirez l'Ancien, parce que l'Ancien c'est compliqué, etc. Il y a des guerres, il y a tout ça, des généalogies, vous ne comprendrez pas. Vaut mieux commencer par le Nouveau Testament. » Quelle aberration. Si on ne lit pas l'Ancien Testament, comment est-ce qu'on peut comprendre le Nouveau? Parce que tout ce qui se trouve dans le Nouveau est annoncé par l'Ancien. La foi chrétienne, le Nouveau Testament, ce n'est pas une espèce de météorite qui tombe comme ça, soudain, dans une espèce de désert. Non, c'est quelque chose qui a une histoire. Et une des grandes notions bibliques, c'est la notion, justement, d'une histoire du salut. Le salut, c'est quelque chose qui s'est incarné dans l'histoire. C'est quelque chose qui a un sens et qui donne un sens à l'histoire. Marx n'a rien inventé. Quand il a parlé, ou il a essayé de montrer que l'histoire avait un sens, en fait, les prophètes d'Israël avaient dit cela des centaines d'années, des milliers d'années avant lui. L'histoire n'est pas quelque chose d'aveugle, mais l'histoire, c'est une réalité que Dieu conduit vers un terme. Et ce terme-là, c'est la manifestation de son salut. Et on ne peut pas sauter, c'est comme une échelle, on ne peut pas sauter un des barreaux de l'échelle pour arriver tout de suite au but. Il y a une maturation. Exactement comme lorsqu'une graine se met en terre, on ne peut pas immédiatement récolter le fruit, il faut qu'il y ait une maturation. Il en va exactement de même du salut. Et ce salut, comme le dit également l'Épître aux Hébreux, Dieu, après avoir parlé à différentes reprises et de plusieurs manières au Père,
dans ces temps qui sont les derniers, nous a parlé par son Fils. Mais il ne parle pas comme ça par le Fils directement, il a commencé par parler au Père. Et puis il y a eu toute cette progression, il y a eu toute cette maturation qui aboutit justement à ces temps dont nous parle l'Épître aux Hébreux, ces temps qui sont les derniers, dans lesquels nous sommes depuis 2000 ans. Vous allez me dire que pour des derniers temps, ça fait peut-être un peu long, mais c'est simplement parce que nous n'avons pas la même échelle du temps que Dieu. Mais il est certain que depuis 2000 ans, nous sommes dans les derniers temps, selon la vision de Dieu. Alors, commençant par Moïse et par tous les prophètes, il leur expliqua dans toutes les Écritures ce qui le concernait. Il y a un certain nombre de notions qui se dégagent de l'Ancien Testament, sans lesquelles il est difficile de comprendre ce que nous trouvons dans le Nouveau Testament. La première de ces notions, c'est la notion de salut. D'ailleurs, c'est typique et caractéristique. Nous sommes dans une période aujourd'hui où notre civilisation qui a été pétrie de la Bible, Ancien et Nouveau Testament, est en train de se couper totalement de ses racines. Et aujourd'hui, parler de salut à la majorité des gens qui nous entourent n'a plus grande signification, tout simplement parce que justement il n'y a plus de référence aux réalités auxquelles la Bible se réfère. Le salut, qu'est-ce que c'est? Le salut, ça commence justement aux origines de l'histoire d'Israël. Lorsque Israël est sorti d'Égypte, qu'il a été délivré de la main du Pharaon, de l'esclavage de l'Égypte. Le cantique de la mer, que l'on trouve dans le chapitre 15 du livre de l'Exode, nous parle de Dieu comme du Dieu qui sauve. Pour Israël, en Égypte, cet esclavage était l'esclavage du Pharaon. Et par la suite, et c'est là que nous trouvons déjà les premiers éléments du messianisme vétérotestamentaire, ce sera la libération de tout ce qui oppresse, la libération de tout ce qui est pour l'homme source de souffrance, source de limitation. Dieu est le Dieu qui sauve son peuple. Et le nom de Yeshua en hébreu signifie tout simplement « Dieu sauve ». Le nom du Messie, c'est « Dieu sauve ». Ça veut dire « Dieu libère », »,« Dieu délivre » de toutes les oppressions, de toutes les souffrances, de toutes les douleurs. Et à la limite, au dernier jour, Dieu délivre même de la mort. C'est ça le salut. Et le salut est pour Israël l'objet de son espérance perpétuelle. On trouve ça dans le livre des Juges. Dieu leur suscitait des gens qui les sauvaient, on dit le livre des Juges, littéralement. Bien sûr, on ne traduit pas comme cela aujourd'hui, la plupart des Bibles, parce qu'on estime que c'est aller un peu loin pour une libération politique de l'ordre que celle que les juges ont opérée. Mais c'est le même mot en hébreu. Dieu leur suscita des hommes qui les sauvaient, c'est-à-dire qui les délivraient de leurs ennemis. Nous retrouvons cela ensuite chez les prophètes. Dieu qui sauvera son peuple de ses oppresseurs, assyriens, puis babyloniens, etc. Jusqu'à ce cantique de Zacharie, où ce dernier célèbre le Dieu qui, après nous avoir délivrés de la main de tous nos ennemis, nous permettra de le servir sans crainte tous les jours de nos vies. Avec une autre dimension, bien sûr, sous-jacente, qui n'est pas exprimée dans le cantique de Zacharie, la délivrance totale de la mort même, du péché, de la souffrance, de la maladie. Comme conséquence de cette espérance du salut, d'un salut qui
sera en particulier manifesté au dernier jour. Il y a le sentiment que pour l'heure, le peuple de Dieu et au-delà l'humanité tout entière vit dans une situation qui est une situation inverse de celle du salut, vit dans une situation d'oppression. Et constamment, la Bible est remplie, en quelque sorte, de la prière des malheureux, des opprimés. C'est tout le thème du livre des Psaumes. C'est tout le thème du livre de Job. C'est aussi un peu le thème des prophètes d'Israël. L'homme qui prend conscience qu'il est dans une situation d'oppression de la part des méchants et surtout du méchant, et que son seul espoir, c'est que Dieu vienne le délivrer, c'est ce salut. Il soupire après le salut de Dieu. Et le peuple d'Israël est le peuple auquel le salut a été promis, la délivrance a été promise. Et le peuple d'Israël soupire après ce salut. Il vit dans l'espérance de ce salut qui sera manifesté au dernier jour. Nous verrons cette importance du dernier jour aussi dans le messianisme des prophètes hébreux. Mais c'est la grande différence entre le peuple d'Israël et le reste de l'humanité qui, elle aussi, soupire. Non seulement d'ailleurs l'humanité, mais, nous dit l'apôtre Paul, la création tout entière. Car la création tout entière a été soumise à la vanité, les animaux, la souffrance des animaux, est aussi cette plainte des opprimés. Le fait que, dans ce monde-ci, tout soit marqué par la finitude, tout soit marqué par la fragilité est aussi le soupir muet de la nature, même la nature inerte, qui soupire après sa rédemption, après son salut, dit l'apôtre Paul. Et la différence entre le peuple d'Israël, la nature et les nations païennes, c'est que les nations païennes sont plongées dans le désespoir. Elles n'ont aucun moyen de sortir de cette situation d'oppression et de mort. Elles sont, comme dira le prophète plus tard, assises dans la vallée de l'ombre de la mort. Tandis que pour le peuple d'Israël, il y a une promesse. La promesse d'un salut qui sera manifesté au dernier jour. La promesse d'une délivrance à venir. Et le peuple d'Israël tout entier est tendu dans cette espérance, est tendu dans cette attente-là, et il est en marche vers ce jour, vers cette espérance qui est sa raison d'être, sa raison de vivre. Troisième élément que nous allons retrouver dans le Nouveau Testament, c'est que précisément, il existe une lignée de justes. Et ces justes-là sont ceux qui précisément soupirent après le salut de Dieu. La différence entre le juste et l'injuste, c'est que l'injuste vit dans le désespoir, justement. Et il se résigne, il prend son parti du désespoir, il prend son parti de son oppression, essayant de la vivre le mieux possible, et vivant, comme le dira plus tard l'apôtre Paul, en disant, « Eh bien, mangeons et buvons, car demain nous mourrons. » Il essaye de profiter au maximum, comme le dira aussi Coëlette, que nous étudions en ce moment, de cette vie de vanité, pour en tirer le meilleur parti possible, avant de disparaître. Le juste, au contraire, lui, n'essaie pas de trouver sa consolation dans les choses vaines, mais il attend sa consolation de cette espérance, de la promesse de Dieu.
Et Israël est appelé à être le peuple des justes, c'est-à-dire le peuple qui vit dans cette attente. Il nous est dit du juste Siméon, au moment où va apparaître Jésus, qu'il attendait la consolation d'Israël, et l'Esprit Saint était sur lui. Il était de cette lignée des justes, que la Bible aussi désigne dans l'Ancien Testament sous l'expression du reste. La notion du reste, chez les prophètes hébreux, est très importante. Nous allons voir pourquoi dans un instant. Le reste est aussi qualifié souvent des pauvres de l'Éternel. Et c'est là justement que nous pouvons mieux comprendre aussi la notion de pauvreté dans le Nouveau Testament qui tient une place si importante chez Jésus et sur laquelle aujourd'hui, dans les milieux chrétiens, on fait un contresens total. Parce que aujourd'hui, les pauvres, ce sont ceux qui sont économiquement pauvres. Les prolétaires, etc., qu'il faut libérer à la pointe du fusil, à la Mao, etc. Et alors il y a un curieux télescopage entre le marxisme et puis le Nouveau Testament. Mais les pauvres dont Jésus parle, les pauvres d'Israël, ce sont en fait les opprimés qui soupirent après le salut de Dieu. Ceux qui n'acceptent pas les consolations humaines, et on fait justement exactement le contraire, on leur donne des consolations humaines. Et non seulement ça, mais ceux qui préfèrent rester dans cette situation que le prophète Isaïe appelle les affligés de Sion. Les affligés de Sion. C'est une expression qui est devenue presque technique dans le Talmud, n'est-ce pas ? Les endeuillés de Sion, ceux qui se lamentent, qui ne prennent aucun repos jusqu'à ce que le salut de Dieu soit manifesté. Et c'est le thème qu'on trouve dans le chapitre 62 d'Ésaïe que nous chantons « Pour l'amour de Sion, je ne me tairai pas jusqu'à ce que son salut paraisse ». Les endeuillés de Sion sont des gens qui volontairement sont en deuil. Ils n'acceptent pas de consolation autre que la manifestation du salut de Dieu. Et ils restent dans, dans le deuil jusqu'à ce que le Seigneur ait accompli sa promesse. Et lorsque Jésus parle des pauvres en esprit, et l'expression « pauvres en esprit » est intéressante à ce niveau-là aussi, il ne veut pas du tout parler justement de ceux qui n'ont que 4 sous pour vivre, mais il veut parler de ceux justement qui sont affligés dans leur esprit, qui n'acceptent pas les consolations du monde, et qui pour appartenir à ce peuple auquel le salut est promis, n'hésitent pas aussi à vendre ce qu'ils ont, pour pouvoir rejoindre ce peuple des endeuillés de Sion, auquel finalement le royaume de Dieu est promis. Parce que pour eux, le royaume de Dieu est la chose la plus importante. Et en même temps, ces endeuillés de Sion, ces pauvres, on trouve ça aussi, c'est l'idéologie qu'on trouve à Qumran, lorsque les gens de Qumran vendaient leurs biens, etc., pour aller vivre en communauté là-bas dans le désert, pour attendre la consolation d'Israël, c'était exactement la même démarche. Et ces gens-là, en même temps, ils sont dans le deuil et dans les larmes, au moment même où le monde se réjouit, et où ils n'acceptent pas la consolation que le monde apporte, mais en même temps, déjà par anticipation, ils goûtent la joie du monde à venir. Et si l'on trouve dans l'Ancien Testament le cri de l'opprimé, de l'endeuillé, de celui qui dit « pour l'amour de Sion, je ne me tairai pas », on trouve aussi le cri d'allégresse et de joie de celui qui salue d'avance, sans le voir encore, le salut de Dieu, parce qu'il est certain de la promesse de Dieu. Il sait que Dieu ne trompe pas, que Dieu ne ment pas, et il sait que Dieu manifestera son salut et qu'il y aura part, d'une manière ou d'une autre, un jour, même au-delà de la mort. Et là aussi, il y a cette grande notion qu'on trouve dans le judaïsme avant Jésus, et qu'on trouve jusqu'à nos jours, l'espérance de la résurrection des morts. On trouve ça déjà chez Moïse, lorsque Moïse parle de ce livre. « Seigneur, si tu veux ainsi anéantir Israël, » après l'apostasie d'Israël, le péché d'Israël, « alors efface-moi du livre que tu as écrit, » dit Moïse. Et c'est pourquoi jusqu'à aujourd'hui, notamment en cette période de l'année,
les Juifs, au nom de la nouvelle année, comme maintenant, se saluent pendant ce qu'on appelle les 10 jours terribles entre le nouvel an et le jour du Kippour, en disant Khatima Tova, Tartemu, recevez une bonne signature. Ça veut dire que votre nom puisse être inscrit dans le livre de vie. Et c'est la raison pour laquelle aussi on chante à cette période le chant que nous avons appris, que nous avons traduit, inscris-nous pour la vie, inscris nos noms dans le livre de vie. C'est ce que l'on se souhaite au sein du peuple d'Israël, notamment au moment de la nouvelle année, au moment où l'on fait le bilan pour se repentir de ses péchés, afin de pouvoir être inscrit justement dans le livre de vie. Eh bien, cette notion du livre de vie, nous la trouvons déjà dans le livre de l'Exode. Et cette notion du livre de vie implique la résurrection des morts. Il y a un autre texte fondamental aussi, c'est le texte de Job 19, où Job, donc le malheureux qui crie sa douleur, sa plainte, s'écrie à un moment, « Je sais que mon Rédempteur est vivant et qu'il se lèvera le dernier sur la terre, combien même les vers dévoreraient ce corps, je le verrai et il me sera favorable. » Donc je participerai à son salut. Et il termine en disant, eh bien, mon cœur, ma chair frémit dans l'attente de ce jour. Il voudrait déjà être dans ce jour-là. Et puis, on trouve dans le livre de Daniel, alors explicitement, la mention de la résurrection des morts. Les morts qui se lèveront au dernier jour. Et ça, c'est quelque chose de tout à fait étonnant. Parce que ça fait partie justement de l'idée qu'Israël a du salut. Et le salut en hébreu, ça se dit shalom, tout simplement. Shalom, c'est pas seulement la paix, ce que nous appelons la paix, c'est-à-dire l'absence de guerre. Mais shalom, c'est, ça vient d'une racine qui signifie littéralement la perfection. La perfection, mais aussi la plénitude, l'accomplissement, et aussi ce qui a été payé. Voyez-vous, on peut tirer une foule de richesses spirituelles de ce mot shalom. La plénitude, plénitude de Dieu, la plénitude de vie. L'accomplissement, donc, des promesses de Dieu. Et puis, ce qui a été payé, la rançon qui a été payée pour le salut. Et donc, si vraiment le shalom, c'est la perfection, alors ça, la perfection, ça exclut tout ce qui peut porter atteinte à cette perfection. Ça implique une sainteté parfaite. Ça implique l'absence de mal, l'absence de souffrance, l'absence de péché et l'absence de mort. L'absence de guerre aussi, bien sûr, mais l'absence de mort. Et cela implique la résurrection des morts. C'est pourquoi quand on nous dit « mais la résurrection des morts, il n'en est pas question dans l'Ancien Testament. » C'est toujours pareil. On ne veut pas voir. Et la résurrection des morts, c'est quelque chose de tout à fait étonnant dans la vision biblique. Le peuple d'Israël est le seul peuple à avoir parlé de la résurrection des morts. La plupart des peuples ont la notion d'une survie après la mort. D'ailleurs, on peut dire que c'est ce qui est la marque de l'humain. Archéologiquement parlant, même si on peut mettre de nombreux points d'interrogation sur ce qui concerne la paléontologie et toutes ces choses, on a affaire à un homme, à une sépulture d'homme, ou à des, lorsqu'il y a des rites funéraires, et dans les rites funéraires, même les plus anciens, il y a toujours des offrandes qui sont faites aux morts. Soit que le mort est enterré avec des bijoux, des objets précieux, ou bien carrément des récipients qui contenaient de la nourriture, parce qu'il y a cette certitude chez tous les peuples, y compris les peuples païens, que la mort n'est pas la fin de tout, mais qu'au-delà de la mort, il y a une certaine forme de survie. Comment est envisagé ce type de survie ? Ça varie selon les mythologies des différents peuples.
Mais tous les peuples étaient conscients qu'il y avait une survie. Mais aucun peuple n'a été assez audacieux pour affirmer qu'un jour, les morts pourraient se relever et revivre. Pas simplement comme une réanimation du cadavre, mais aussi cela, au-delà de cela, la possibilité de vivre, de revivre une vie tout à fait nouvelle. Et ça, c'est Israël seulement qui a eu l'audace de le faire, parce que ça découle logiquement de la notion même du shalom. S'il y a perfection, si le salut de Dieu, c'est l'établissement de la perfection de Dieu, alors il faut que ce qui est, en quelque sorte, l'imperfection fondamentale du monde, la mort, puisse être détruite, puisse être vaincue. Et que par conséquent, les morts puissent revivre. Et c'est la question que le Seigneur adresse à Ézéchiel, fils de l'homme, ces os peuvent-ils revivre, ces morts peuvent-ils revivre? Seigneur éternel, tu le sais, et les morts revivent. Et ça fait problème encore aujourd'hui, cette notion de résurrection des morts. Même l'Église catholique, pendant, est restée un peu sur la notion grecque. Et par exemple, l'anthropologie catholique est une anthropologie qui n'est pas une anthropologie biblique. L'anthropologie catholique envisage l'homme composé de deux parties. Une partie matérielle, le corps, et une partie spirituelle, l'âme. Et vous entendez souvent parler de l'âme immortelle, etc. L'âme qui sera sauvée ou perdue ou damnée, etc. Mais ça, ce n'est pas une notion biblique. Bibliquement, l'homme n'est pas composé de l'âme et du corps. Il est composé de l'esprit, de l'âme et du corps. C'est très différent. Alors, il y a, pour ceux qui vivent dans cette espérance-là, dans la Bible, les hommes de Dieu fidèles, le reste d'Israël, il y a la joie vécue en anticipation, car le shalom implique aussi la joie. Et le messianisme s'est associé à la joie. L'homme, dans sa condition d'homme, n'a pas de raison particulière de se réjouir de sa condition. La condition humaine n'a rien de particulièrement réjouissant. Et c'est aussi le message de Coëlette, entre autres. Mais surtout de Coëlette. Et par conséquent, la seule source de joie, eh bien, c'est lorsque le Seigneur transformera cette condition humaine et libérera l'homme de toutes ses oppressions. Alors il y aura la joie sans partage. Par exemple, à Qumran, dans ce qu'on appelle les hymnes de jubilation, les hymnes d'action de grâce, c'est une notion qui revient souvent. L'homme de Dieu, le pauvre d'Israël, l'opprimé d'Israël, je ne parle pas l'expression de le pauvre d'Israël parce que ça laisse entendre que c'est une pauvreté économique, alors que c'est une pauvreté volontaire, c'est un deuil volontaire. Comme quand on est en deuil, on prend volontairement le deuil, n'est-ce pas ? Le deuil volontaire en attendant le salut de Dieu. C'est ça les pauvres en esprit. Eh bien, celui-là, il vit déjà par anticipation le temps où le royaume de Dieu sera manifesté et il se réjouit. C'est là la source de sa joie. Et il y a nombreux cantiques de joie dans la Bible, que ce soit dans les psaumes, que ce soit dans d'autres circonstances, ou bien même, si on revient à Siméon dont nous parlons tout à l'heure, « Mes yeux ont vu ton salut ». Alors il y a la joie. La joie justement de ces endeuillés de Sion, auxquels le Seigneur dit dans le livre du prophète Ésaïe, et on trouve ça dans la bouche de Jésus dans la synagogue de Nazareth, « L'Esprit du Seigneur l'Éternel est sur moi, car l'Éternel m'a envoyé pour ouvrir les yeux des aveugles. » Vous connaissez toute la liste de ce que Jésus s'apprête à faire, c'est-à-dire briser les oppressions du méchant justement, pour donner aux endeuillés de Sion
une huile de joie. Et ça, c'est tiré de différents textes du prophète Ésaïe. On trouve ça dans le chapitre 66 aussi, pour donner à ceux qui mènent deuil sur Sion une couronne de joie éternelle. Et c'est repris à Qumran à de nombreuses reprises. La joie qui est promise, la joie messianique. Autre notion, c'est l'apostasie du peuple de Dieu. Ce peuple de Dieu auquel est faite cette promesse extraordinaire du salut à venir, et qui précisément est appelé, à cause de la promesse qui lui est faite, à être un peuple de juste, c'est-à-dire un peuple qui vit dans l'attente et dans l'espérance de l'accomplissement de la promesse qu'il a reçue de Dieu. Vous trouvez ça aussi chez saint Paul dans l'Épître aux Romains, chapitre 9, n'est-ce pas ? Je voudrais être un anathème pour mes frères, les Israélites, auxquels appartiennent les alliances, les promesses. Mais vous, souvenez-vous, dira Paul aux Éphésiens, que païens que vous étiez étrangers aux alliances et aux promesses. Donc vous étiez sans espérance dans ce monde. Et par Jésus-Christ, ça va justement là, des centres de l'action du Seigneur, c'est que justement il va rendre aussi cette promesse accessible aux païens. Cette promesse qui n'avait été faite qu'à Israël va être aussi donnée aux païens. Et maintenant les païens, en Jésus, ne seront plus sans espérance dans le monde comme ils l'étaient avant la venue de Jésus. Bon, ça j'anticipe un petit peu, nous reviendrons là-dessus. Donc, n'est-ce pas, cette notion que le peuple qui devait vivre dans l'espérance, qui devait vivre donc conformément à cette espérance, c'est-à-dire dans la justice, lui, il a apostasié. Et toute l'histoire d'Israël, c'est l'histoire de cette apostasie. Apostasie permanente en face des promesses de Dieu, de l'appel de Dieu à être un peuple en marche vers son salut, à être un peuple en marche vers cette plénitude de la paix qu'il lui a promise. Et lorsque ainsi l'alliance est rompue entre Israël et le Seigneur, Dieu envoie des médiateurs. Et les médiateurs sont les prophètes, essentiellement. Et le prophète est l'homme qui essaye de rétablir l'alliance qui a été violée, l'alliance brisée. Il est d'abord l'homme qui intercède, et le premier des prophètes c'est Moïse, après l'épisode du veau d'or. Comme nous l'avons dit tout à l'heure, Moïse prie. Eh bien, Seigneur, ne détruis pas ce peuple. Plutôt que de le détruire, efface-moi du livre que tu m'as écrit. Je pardonne à cause de toi, à cause de ta prière, et à cause de ce que tu es, toi. Tu es resté fidèle, tu es resté juste. Alors, à cause de toi, je pardonne à ce peuple. Et c'est la fonction des prophètes. Et en même temps, le prophète appelle le peuple en disant, bien, revenez dans cette alliance. Comme le fait Moïse quand il descend de la montagne, qu'il brise les tables, et puis qu'il fait ensuite, il détruit le veau, etc. Or, la mission du prophète est une mission qui est rarement acceptée par le peuple. Le prophète est méconnu, il est rejeté, et automatiquement, le prophète est un homme qui souffre. La souffrance est une part intégrante de la mission du prophète. Et nous arrivons maintenant à un thème central dans l'Ancien Testament. C'est la notion du serviteur de l'Éternel, du serviteur souffrant. Cette image du serviteur souffrant, on la trouve notamment dans la deuxième partie du livre du prophète Ésaïe, dans ce que l'on appelle les chants du serviteur de l'Éternel. Il y a quatre chants du serviteur de l'Éternel, dans la deuxième partie du livre du prophète Ésaïe. Le premier chant se trouve dans le chapitre 42, qui sera impliqué à Jésus, à son baptême en particulier. Le deuxième chant se trouve dans le chapitre 49, 6 premiers versets, particulièrement. Le troisième chant, dans le chapitre 50, versets 1 à 9. Et enfin, le quatrième chant, dans le chapitre 52, à partir du verset 12 jusqu'au chapitre 43, l'ensemble pratiquement du chapitre 53. Vous avez 53, le texte fameux, qui, dans le Nouveau Testament, va être à maintes et maintes reprises appliqué à Jésus.
Car s'il y a des hommes que Dieu a suscités pour être des médiateurs dans l'Ancienne Alliance, Jésus est le médiateur par excellence. Jésus s'inscrit dans la tradition des prophètes d'Israël. Et lui-même, d'ailleurs, le reconnaît. Quand Hérode cherche à lui tuer, il dit, eh bien, il envoie ceux qui sont venus l'avertir, dire, allez dire à ce renard, eh bien, il faut que je chasse les démons encore demain, aujourd'hui et demain, et puis j'aurai terminé, car il ne convient pas qu'un prophète périsse en dehors de Jérusalem. Jésus, par conséquent, s'inscrit dans la ligne des prophètes d'Israël, même s'il est bien plus qu'un prophète. Mais il s'inscrit dans cette lignée des prophètes d'Israël, notamment quant à son sort tragique. Combien de fois ai-je voulu rassembler tes enfants comme une poule rassemble ses poussins sous son aile et vous ne l'avez pas voulu. Et partant de là, eh bien, Jésus, à l'image des prophètes d'Israël, va connaître la souffrance, le rejet et le martyr. Le martyr, c'est aussi une notion très importante dans le judaïsme. En fait, les Juifs ont été les premiers peuples qui aient eu des martyrs au sens propre du terme. Il y a un terme en hébreu, le martyr se dit « Kiddush Hashem ». Ça veut dire littéralement la sanctification du nom, c'est-à-dire le nom de Dieu. Qu'est-ce que c'est qu'un martyr dans la tradition juive? Un martyr, c'est quelqu'un qui prouve la sainteté de Dieu, qui l'établit d'une manière telle que sa mort même établit la vérité de son témoignage. Il scelle son témoignage de son sang parce qu'il est convaincu de la véracité de ce témoignage qu'il rend à la sainteté du nom de Dieu, et il est convaincu qu'au-delà de la mort, eh bien, le Seigneur le rétribuera. Les premiers martyrs de l'histoire, de toute l'histoire humaine, se trouvent dans le judaïsme à l'époque des Maccabées, au moment où le roi Antiochus Épiphane contraint le peuple d'Israël à apostasier. C'est là qu'apparaissent les premiers martyrs. Et c'est ce qui anime justement les martyrs, c'est cette espérance de la résurrection des morts. Et vous connaissez le cas de ces 7 frères, fils de la femme veuve, qui avaient été traduits devant le roi pour qu'ils se prosternent devant ses idoles. Ils ont été massacrés les uns après les autres, chacun refusant de se prosterner devant les idoles du roi, jusqu'au moment où le plus jeune des fils, qui était encore un enfant, le roi essaye d'apitoyer la mère, dit comment, toi, une mère, une femme, comme ça, tu peux voir sans frémir, tu n'as pas de cœur, tu vois tous tes enfants massacrés les uns après les autres, comme ça, sous tes yeux, ça ne te fait rien, et au moins pitié de ton dernier, et parle-lui, dis-lui qu'il se prosterne devant mes idoles, et qu'au moins il soit sauvé. Et la mère dit, bon, ben, je vais lui parler, et elle dit, mon enfant, n'aie pas peur des tourments cruels que va te faire souffrir ce roi, parce que, au-delà de ces tourments, bien, Dieu te ressuscitera, Dieu te donnera une meilleure résurrection. Et alors, l'enfant se précipite devant le roi et dit, bien, fais-moi ce que tu veux, mais je ne me prosternerai pas devant tes idoles. Et le livre des Maccabées raconte que, dans ces derniers instants, pendant qu'il était torturé, l'enfant répétait les paroles de Job, « Je sais que mon Rédempteur est vivant, qu'il se lèvera le dernier sur la terre. » Donc c'est la première fois dans l'histoire de l'homme qu'il y a des gens qui acceptent volontairement la mort pour rendre témoignage de leur foi. Et l'époque maccabéenne en particulier a évidemment un grand impact. Ces martyrs, ces gens qui souffrent ainsi, puis la tradition juive dit qu'il y a eu d'autres martyrs même avant, on le trouve déjà d'ailleurs à l'époque de Daniel, n'est-ce pas, les compagnons de Daniel, bien qu'ils aient été sauvés, c'était déjà des prototypes des martyrs, même si le Seigneur les a gardés, et ensuite a gardé Daniel de la gueule des lions. Mais il y a aussi dans la tradition juive l'idée que même le prophète Ésaïe, qui serait mort sous le règne du roi impie Ménaché, est mort quand ce dernier l'a fait scier dans un tronc d'arbre.
apocryphe ou non cette tradition, peu importe. En tout cas, il y a cette idée que les martyrs, par leur sacrifice, par leur sainteté personnelle, eh bien, ne meurent pas seulement pour leur propre compte, et ils ne meurent pas pour leur compte, puisqu'ils ne sont pas coupables, mais que leur sacrifice, en quelque sorte, a une valeur expiatoire et expie les péchés du peuple, les péchés de ceux qui, ensuite, eh bien, demandent au Seigneur le pardon. Et lorsqu'on lit Ésaïe 53, tout particulièrement, c'est exactement l'idée, bien sûr, en ce qui concerne le serviteur de l'Éternel, parce qu'il y a finalement un serviteur de l'Éternel digne de ce nom, un serviteur de l'Éternel avec un grand S. Mais pourquoi j'insiste beaucoup là-dessus? Simplement pour dire ceci, ce que l'idée de la mort expiatoire, qui aujourd'hui est rejetée par le judaïsme, et que l'on présente justement comme quelque chose qui était tout à fait nouveau dans l'histoire d'Israël, comme quelque chose qui a été d'ailleurs, si vous lisez les théologiens modernes, qui est une récupération en quelque sorte de la communauté chrétienne primitive qui a été complètement déboussolée par la mort de Jésus, qu'elle n'attendait pas, parce qu'ils attendaient son triomphe, etc. Bon, Jésus est mort, ça les déboussole complètement, ils croient qu'il est ressuscité, et alors, eh bien, ils forgent, n'est-ce pas, cette idée d'une mort expiatoire pour le péché du peuple et pour le péché du monde entier, parce qu'ils se trouvent devant un fait qu'ils n'avaient pas prévu. Mais c'est exactement l'inverse. L'idée de la mort expiatoire existait dans le judaïsme bien avant que Jésus ne meure. Donc ce n'est pas non plus quelque chose de nouveau forgé par la communauté chrétienne, c'est quelque chose qui est conforme à la foi aux espérances d'Israël. Et c'est dans ce contexte que s'inscrit le quatrième chant du serviteur d'Ésaïe, chapitre 53, où manifestement tout le vocabulaire et tout le texte insiste sur cette valeur, n'est-ce pas, sur cette mort expiatoire, sur la mort, n'est-ce pas, qui est une substitution. Le juste qui souffre pour les injustes, le juste qui souffre pour pouvoir pardonner et racheter le péché des injustes. Et un être qui apparaît comme un être assez exceptionnel. D'ailleurs, Ésaïe 53, la tradition juive d'avant le christianisme, parce que le judaïsme actuel n'est plus ce qu'il était à l'époque, avant l'époque de Jésus, parce que, à cause du conflit entre judaïsme et christianisme, le judaïsme a éliminé de sa foi tout ce qui pouvait avoir, tout ce qui pouvait être utilisé par le christianisme. Et cette idée d'une mort expiatoire, par exemple, eh bien, a disparu du judaïsme jusqu'à notre époque. Et c'est curieux de voir qu'à notre époque, cette idée-là revient. Elle revient notamment avec ce qu'on appelle l'Holocauste. Le terme l'Holocauste en lui-même implique cette notion-là. Qu'est-ce que c'était un Holocauste? C'était justement un sacrifice qui était offert à Dieu pour le pardon des pécheurs. Et dans le judaïsme moderne, dans la réflexion théologique juive moderne, il y a cette idée, cette question, pourquoi Dieu a-t-il permis que des enfants, des innocents, des vieillards soient ainsi massacrés d'une manière aussi horrible, torturés comme ils l'ont été par Hitler? Eh bien, c'était justement, répondent un certain nombre de théologiens, d'ailleurs en utilisant Ésaïe 53, souvent, eh bien, c'était justement pour expier les péchés. C'était en quelque sorte des victimes qui ont été offertes à Dieu, des victimes innocentes, comme on offrait des sacrifices autrefois, pour que les péchés d'Israël, éventuellement, et même au-delà, les péchés du monde, puissent être ainsi expiés. Le judaïsme qui a voulu nier, n'est-ce pas, Ésaïe 53, en tant qu'ayant une puissance d'expiation, eh bien, le retrouve aujourd'hui au moment de l'Holocauste, après, avec cette catastrophe terrible de l'hitlérisme, n'est-ce pas, et qui, logiquement, doit aboutir à la mort de Jésus, la mort expiatoire de Jésus. Alors, ce n'est pas quelque chose de nouveau. Ésaïe 53, avant Jésus, était considéré comme s'appliquant au Messie. Et il y a dans la tradition juive, même jusqu'à nos jours, l'idée qu'il y a en fait deux Messies. Parce que finalement, il y a des textes qui semblent assez contradictoires dans la Bible concernant le Messie. Tantôt, le Messie est présenté comme le fils de David, le roi qui vient pour régner, qui va établir la justice de Dieu sur la terre, le règne de Dieu. Nous aurons l'occasion de le voir quand
nous aurons poursuivi, quand nous aurons poursuivi ces études. Et tantôt, il est présenté comme l'homme qui souffre, etc., le serviteur souffrant d'Ésaïe. Bon, les Juifs d'avant Jésus n'étaient pas aveugles. Ils connaissaient les Écritures. Ça les a quand même intrigués, cette contradiction entre ces deux images du Messie. Alors qu'est-ce qu'ils ont dit? Ils n'avaient pas la vision des deux venues de Jésus. Pas même les disciples. Les disciples ont eu du mal à comprendre ça. Alors ils ont dit, il y a deux messies. Il y a un premier messie qui viendra d'abord, qu'on appelle Mashiach ben Yosef, le messie fils de Joseph. Pourquoi fils de Joseph? Parce que dans le livre d'Amos, il est écrit, dans ce temps-là, je reviendrai et je relèverai la tente de Joseph qui est tombée. Et c'est pourquoi on appelle aussi ce messie-là, à cette époque-là, Barnaflé, le fils de celui qui est tombé, à cause de ce texte, la tente de Joseph qui est tombée. Donc, le messie qui tombe, le messie qui souffre. Et on l'appelle aussi Ametsoréa, le lépreux. Pourquoi? Parce que dans le texte d'Ésaïe 53, nous l'avons considéré comme frappé d'une plaie, et on peut traduire littéralement comme frappé d'une plaie de lèpre. Et c'est intéressant que dans le judaïsme moderne, encore, n'est-ce pas, on parle de Barnaflé, le lépreux, le Messie, Mashiach ben Yosef, exactement dans les termes d'Ésaïe 53. Et en même temps, on dit Ésaïe 53, ça ne s'applique pas au Messie. On dit ça parce que justement, le christianisme a fait usage de ce texte pour l'appliquer à Jésus. Alors les Juifs qui au début l'appliquaient à Jésus, qui l'appliquaient au Messie, je veux dire, quand il y a eu ce problème, ce divorce, ce fossé entre le christianisme et le judaïsme, eh bien, a dit, eh bien, Ésaïe 53 ne s'applique pas au Messie. Mais en même temps, jusqu'à aujourd'hui, ils continuent à appeler le Messie, le premier Messie qui doit venir, le lépreux, selon le texte d'Ésaïe 53. C'est donc bien la preuve qu'il l'appliquait malgré tout au Messie jusqu'à ce qu'il y ait eu le christianisme qui soit venu. Et après, il y a Mashiach ben David, le Messie fils de David, qui viendra, mais quand Mashiach ben Yosef sera mort, parce qu'il doit mourir, Mashiach ben Yosef. Il doit mourir justement pour préparer le chemin à Mashiach ben David qui viendra pour établir le règne de Dieu, pour établir le salut ultime. Alors vous voyez, ça c'était encore ténébreux dans l'esprit du peuple d'Israël, on trouve ça à Qumran aussi, cette tradition-là. Il y avait même un troisième messie à Qumran, il y avait le prophète, des derniers jours, qui est assimilé dans le Nouveau Testament à Jean-Baptiste, qui est une figure messianique, sans qu'on puisse dire que c'était vraiment... Je crois que c'est un peu excessif de dire que c'était un troisième messie, c'était une troisième figure messianique, disons plutôt. Et ce Messie-là, et plutôt ces différents textes-là, le peuple d'Israël ne voyait pas très bien comment ils s'articulaient. Comment à la fois le Messie pouvait être souffrant et victorieux, comment il pouvait mourir, et puis en même temps, c'était pas très clair. Puis il y avait une autre tradition dans le judaïsme à cette époque-là. C'était que la venue du Messie marquerait la résurrection des morts. Cette résurrection que le peuple d'Israël attendait, et avec une ardeur renouvelée après l'époque des martyrs maccabéens, où l'espérance de la résurrection des morts a pris une très très grande importance, elle en avait déjà avant, mais là, c'était vraiment l'attente du peuple d'Israël, cette résurrection. Et encore aujourd'hui, n'est-ce pas, je disais dernièrement, dans une revue juive, écrite d'un écrivain juif qui vient de mourir récemment et qui rappelait que pour lui, sa raison de vivre, c'était l'attente de la résurrection des morts. Et cette résurrection des morts, elle viendra au jour du Messie. Quand le Messie viendra, il triomphera de la mort. Et alors, eh bien, puisque la mort sera vaincue, les morts ressusciteront. Et c'est pourquoi la résurrection de Jésus a une telle importance. C'est pourquoi c'était le sens de la prédication des apôtres. Si vraiment Jésus est ressuscité, alors c'est la preuve qu'il est le Messie.
disent les apôtres. Parce que vous êtes tous d'accord que le Messie, c'est celui qui triomphe de la mort. Parce que vous êtes tous d'accord que le Messie, c'est celui qui triomphe de la mort.

cette résurrection par étapes, ce triomphe de la mort par étapes. Mais ça ne fait rien, dit Paul. L'essentiel, c'est qu'il y en ait un qui soit ressuscité. Parce que si un est ressuscité, c'est la preuve que la mort est vaincue pour tous les autres. Ça veut dire que, en Christ déjà, tous ceux qui sont morts sont déjà ressuscités, c'est plus qu'une question de temps maintenant. Mais la victoire sur la mort, elle est déjà remportée. Donc le salut de Dieu est là, le salut est manifesté, la délivrance, le shalom, il est là. Conclusion, nous sommes dans les derniers jours. Ça veut dire ces jours du salut qui ont été annoncés. Ces jours du salut qui sont déjà arrivés. Et c'est pourquoi, justement, il était tellement important d'annoncer, de proclamer la résurrection de Jésus. Alors, vous comprenez que c'est complètement bête et complètement stupide quand on entend des soi-disant théologiens nous raconter que le Christ n'a rien à voir avec le Messie juif. Est-ce qu'ils ont pris ça? C'est exactement le contraire. Et là, nous voyons quel est le but ultime de Dieu. C'est le bonheur d'Israël. Et finalement, le bonheur de l'humanité tout entière. Le salut, c'était le bonheur futur d'Israël. Et c'est pourquoi, finalement, quand nous parlons de christologie, il faut toujours que notre christologie soit enracinée dans l'Ancien Testament. Commençant par Moïse et par tous les prophètes, il leur expliqua dans toutes les Écritures ce qui le concernait. Si nous ne pouvons pas prouver, et là l'enjeu est de taille, si nous ne pouvons pas prouver que ce qui concerne Jésus est conforme à ce qui a été écrit, alors ces théologiens-là ont raison. C'est vrai, Jésus n'est pas le Messie. Et ce n'est pas le Messie d'Israël, car Messie, c'est en relation avec Israël. Mashiach, Melech HaMashiach, c'est la contraction de Melech HaMashiach, le roi qui a été oint. Le roi, quel roi? Le roi d'Israël. Béni soit le roi d'Israël, disait la foule le jour des rameaux. Jésus, le roi d'Israël, qui vient conformément à ce qui avait été promis à Israël. La promesse, elle a été faite à Israël. Elle n'a pas été faite aux païens. Les païens que nous étions étaient étrangers aux promesses de Dieu. Et donc ils étaient dans le désespoir le plus complet, comme nous le disons tout à l'heure. Mais Dieu, dans son infinie miséricorde, n'a pas voulu que ce salut soit simplement le salut d'Israël, mais il a voulu aussi associer les païens. À condition que les païens entrent dans la vision qui a été donnée à Israël. Qu'ils soient, comme dira l'apôtre Paul, ces branches qui sont greffées sur l'olivier. Ce n'est pas quelque chose qui est comme ça, séparé, et c'est ça l'incarnation. Il est venu né d'une femme, né sous la loi, afin de confirmer, dira l'apôtre Paul, les promesses faites au Père, patriarche. Et si nous ne pouvons pas prouver cela, si nous ne pouvons pas prouver que Jésus confirme les promesses faites au Père, le Père c'est le peuple d'Israël, alors, si vraiment Jésus n'est pas le Messie, mais je ne sais pas, une espèce de gourou ou de tout ce qu'on voudra, alors notre foi est vaine. Notre foi est vaine. Et c'est pourquoi l'Ancien et le Nouveau Testament sont si indissolublement liés. Et quand je parlais tout à l'heure de cette conseil stupide qu'on donne parfois à des nouveaux convertis, commencez par lire le Nouveau Testament parce que vous n'y comprenez rien dans l'Ancien. Eh bien, c'est justement cette notion-là, cette même démarche complètement à côté de ce qui est juste et vrai. Mais Jésus est vraiment celui qui avait été annoncé par les prophètes, celui dont les Écritures ont parlé, comme disait aussi Pierre à Nathanaël, ou André à Nathanaël plutôt. Et cela, afin que la bénédiction d'Abraham, qui a été promise en Israël, devienne aussi l'héritage des païens, mais pas en dehors d'Israël. C'est pas possible. Et c'est ça, justement, aussi, le grand péché des païens, d'avoir voulu arracher cet héritage, et ce faisant, eh bien, ils ont aussi souvent vidé de sa substance. Alors, quand on parle de christologie, c'est toujours

0: surtout ça qu'il faut se souvenir. Et il faut se souvenir que Jésus est celui qui a été promis au Père et qu'il a accompli ce qu'il a accompli. Il a agi en tout point, comme il dit lui-même, afin que l'Écriture soit accomplie et jusque dans les moindres détails. Il a dit par exemple « J'ai soif » pour que l'Écriture soit accomplie. Et ceci afin que, en ce qui nous concerne, eh bien, nous puissions avoir une certitude de la réalité de ce salut. Parce que, comme le dira l'apôtre, ce salut qui a été annoncé par le Seigneur au Père, confirmé par ceux qui l'ont entendu, Dieu attestant leur témoignage par des signes, par des miracles et des prodiges, et les dons du Saint-Esprit répandus selon sa volonté. Afin que nous soyons sur un roc solide, que nous sachions exactement où nous en sommes, et que nous sachions exactement, comme le dira aussi Luc à Théophile, la certitude des enseignements que nous avons reçus. Voilà ce que je voulais dire ce soir en guise d'introduction. Et la christologie, c'est sûr, c'est un monde. Est-ce que vous avez une ou deux questions à poser rapidement ?
1: Lorsque, comme ça me rappelle, des Jésus, tu le prophète,
0: c'est oui. Prophète eschatologique, oui.
1: Élie qui doit vivre.
0: Oui, c'est ça. C'est ça, oui, qui était assimilé à Élie, de fait, oui. Oui. La troisième figure messianique. Il y avait le Messie prêtre, donc le Messie qui mourait, le Messie roi, fils de David, et puis le prophète. Vous trouvez ça dans l'Épître aux Hébreux. Vous retrouvez dans l'Épître aux Hébreux Jésus, sacrificateur, selon l'ordre de Melchizedek, qui entre avec son propre sang, et puis ensuite qui est le roi, le fils de David, le roi qui règne, etc. Vous trouvez, c'est tout le thème de l'Épître aux Hébreux. Et l'Épître aux Hébreux répond à la question, dit, mais en fait, celui que vous attendiez sous la forme de deux personnages, c'est le même. Il est à la fois, dans sa première venue, le Messie souffrant, le serviteur de l'Éternel, et dans sa deuxième venue, il est le Messie qui va régner. Puis en même temps, si justement aujourd'hui les théologiens modernes refusent d'assimiler Jésus avec le Messie promis dans l'Ancien Testament, c'est aussi parce qu'ils refusent le retour de Jésus, que Jésus revienne comme roi.
2: Israël n'a pas reconnu le Messie parce que, bon, parce que en partie parce que ils n'étaient pas vraiment préparés, étant donné qu'ils avaient deux notions du Messie, donc...
0: Si, ils étaient préparés.
2: Et puis... et ils avaient deux contradictions, les deux Messies, et puis il y a certains qui... Il y a plein de petits éléments qui... Non.
0: C'est-à-dire que le peuple d'Israël, d'abord, c'est pas tout à fait exact de dire qu'ils n'ont pas reconnu Jésus, parce qu'il y a eu quand même des milliers, des milliers et des milliers, même parmi les chefs. Il y a eu de nombreux pharisiens qui obéissaient à la foi... nous dit le livre des Actes, quand Paul revient des années après Jérusalem. Hein. Donc, c'est très relatif. C'est très relatif. En fait, le problème est venu à deux niveaux. Le problème, ça n'a pas été la personne de Jésus, parce que la personne de Jésus, encore une fois, ne faisait pas problème. Et quand on lit le Talmud, les textes les plus anciens du Talmud ne sont pas hostiles au christianisme du tout. Le christianisme était perçu comme un courant parmi d'autres parfaitement légitime. Il y avait les pharisiens, les sadducéens, il y avait les zélotes, il y avait les esséniens, il y avait les nazaréens. Ils étaient pas bons. Mais le problème est venu quand il y a eu une foule de païens qui sont entrés dans l'église. C'était ça le problème. Parce qu'il y avait un problème pour les juifs. Est-ce que le problème du prosélytisme était un problème? Il y avait des textes qui disent eh bien, que celui qui sont favorables au prosélytisme, puis il y en a qui disent celui qui fait un prosélyte, eh bien, mérite la GN. Et vous avez un peu ça dans le Nouveau Testament aussi, vous avez des textes qui ne sont pas toujours... Jésus dit aux pharisiens, vous courez la terre et la mer pour faire un prosélyte, et quand vous l'avez fait, vous en faites un fils de la GN, des fois plus que vous. Il reprend ce texte-là un peu, qu'on trouve dans le Talmud. Et puis alors, on voit quand les païens se convertissent, c'est un gros problème à Jérusalem, dans l'église de Jérusalem. Est-ce qu'on les accepte comme ça? Est-ce qu'on les exige qu'ils deviennent juifs, etc. Bon. Et là, ça a été le problème. Ça a été le problème. Beaucoup de juifs n'ont pas accepté l'entrée en masse des païens dans l'église, même l'intérieur de l'église. Vous voyez qu'il y a eu des problèmes. Un certain nombre de partis, oui, chez les Galates, etc. Paul a été persécuté par des éléments qui se trouvaient avoir cru en Jésus, mais qui n'acceptaient pas l'entrée en masse des païens. Et puis alors, le deuxième problème, c'était la chute de Jérusalem, en 70. Parce que Israël a perdu son identité nationale. Et là, donc, il y avait deux solutions. Ou bien alors, justement, en quelque sorte, dans sa dispersion, il abandonnait son identité, et à ce moment-là, il se diluait, c'était la fin du peuple d'Israël. Ou bien alors, il se séparait totalement des païens. Et ça a été toute l'œuvre du Talmud. Le Talmud, c'était quoi? C'était prendre exactement le contre-pied de tout ce que faisaient les païens, en tout. Pourquoi? Pour simplement que le juif se souvienne à chaque instant de son existence.
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L'Éternel a fait retomber sur lui la honte de tous.

Si de ta bouche tu déclares que Jésus est Seigneur, et si tu crois dans ton cœur que Dieu l'a ressuscité des morts, tu seras sauvé.

0: Let's pray.
1: Prions.
0: Heavenly Father, we thank you that you are here today.
1: Père Céleste, nous te remercions que tu sois là ce matin.
0: And thank you where you are, everything can change.
1: Et là où tu es, tout change.
0: We thank you for this church.
1: Nous te remercions pour cette église
0: that you have placed in this city for such a time as this.
1: Que tu as placé dans cette ville pour un temps comme celui-ci.
0: And I pray, Father, this weekend would be a marking weekend.
1: Et je prie que ce week-end soit un week-end clé.
0: Where our hearts and minds was changed.
1: Où nos cœurs et nos pensées sont changés.
0: And where we stepped into a new season in our life and ministry.
1: Et où nous rentrons dans une nouvelle saison dans notre vie, dans notre ministère.
0: And everybody that agrees with this prayer says.
1: Et que tous ceux qui sont en accord avec cette prière disent Amen.
0: Amen. Amen. I have a word on my heart for you this weekend, this morning.
1: J'ai un message pour vous ce matin dans mon cœur.
0: And I feel like this church and maybe a lot of people in this church are in a season of transition.
1: Et je crois que cette église et beaucoup de gens dans cette église sont dans une saison de transition.
0: And you might not know what lies ahead.
1: Vous ne savez peut-être pas ce qu'il y a en face de vous.
0: But you know you cannot stay where you are at.
1: Mais vous savez que vous ne pouvez pas rester là où vous êtes actuellement.
0: And I believe that the Lord is urging us, putting on our hearts to move with him.
1: Et je crois que le Seigneur nous pousse à aller de l'avant.
0: But when you are standing in between two seasons,
1: mais quand on se trouve entre deux saisons,
0: there is always a tension.
1: Il y a toujours une tension.
0: We live our whole life in this tension.
1: Et nous vivons continuellement dans cette forme de tension.
0: We are children.
1: Nous sommes premièrement enfants.
0: We become teenagers.
1: Nous devenons ados.
0: We become young people.
1: Ensuite, nous devenons jeunes.
0: Even more.
1: Encore plus.
0: We become adults.
1: Nous devenons des adultes.
0: And if you're like me, you become even more crazy.
1: Et quand vous êtes comme moi, en tant qu'adulte, vous devenez encore plus fou.
0: We go into the workforce.
1: On va dans le travail.
0: We become parents.
1: On devient parents.
0: We become grandparents.
1: Grands-parents.
0: We retire.
1: On prend notre retraite.
0: We go from one season.
1: On passe d'une saison
0: to another season.
1: À une autre.
0: To another season.
1: À une autre.
0: To another season.
1: À une autre.
0: A transition.
1: Et des transitions.
0: Tension.
1: Des tensions.
0: Transition.
1: Des transitions.
0: And our whole life is on the move.
1: Et toute notre vie est en mouvement.
0: And I believe the thing with God is that if we hold on to the last season.
1: Et je crois qu'avec Dieu, si nous nous restons accrochés à la saison passée,
0: we are not able to step into the new season.
1: Nous ne sommes pas prêts à rentrer dans la nouvelle saison.
0: And I feel like many in the room today are still holding on to the past.
1: Et je crois que beaucoup dans cette salle se tiennent encore au passé.
0: To what was.
1: De ce qui était avant.
0: Holding on to the loss.
1: De ce qui a été perdu,
0: holding on to the victory,
1: mais aussi des victoires.
0: But the Lord is today inviting you to take a step.
1: Mais le Seigneur ce matin t'invite à prendre un pas
0: into a new season,
1: dans une nouvelle saison,
0: to choose the calling over comfort,
1: pour choisir l'appel au lieu du confort.
0: Today we're going to look at Mark 6 where Jesus is sending the disciples across the lake.
1: Aujourd'hui, on va lire Marc 6 où Jésus envoie les disciples sur le lac.
0: I know this is a new story, an old story for a lot of us.
1: Je sais que c'est une histoire que l'on connaît déjà tous bien.
0: A story we have read again and again and
1: que nous avons lu et relu.
0: But I promise you after deep dive studying this text for the last year.
1: Mais je vous assure qu'après que ce que moi j'ai étudié ce livre en profondeur pendant plus d'un an,
0: I have written, just finished in Paris this week, my third book.
1: Je viens de finir en plus à Paris cette semaine mon troisième livre.
0: And it's on this story.
1: Et c'est sur cette histoire.
0: Over 300 pages right now, my editor is going to cut that down.
1: Plus de 300 pages, mais mon éditeur là, il va le réduire.
0: But there is a lot of things that we just overlook when we just read. Fastly through this text.
1: Mais il y a tellement de choses que l'on dans cette histoire dont on passe à côté lorsqu'on lit rapidement ce passage.
0: So let's look at this text and I will ask my brother to read the text in French verses 45.
1: Alors on va lire Marc 6 à partir du verset 45 et puis moi je vais le lire en français et aussitôt après il obligea ses disciples à monter dans la barque. et a passé avant lui de l'autre côté, vers Bethsaïda, pendant que lui-même renverrait la foule. Quand il eut renvoyé, il s'en alla sur la montagne pour prier. Le soir était envenu, la barque était au milieu de la mer et Jésus était seul à terre. Il vit qu'ils avaient beaucoup de peine à ramer, car le vent leur était contraire. Et à la quatrième veille de la nuit environ, il alla vers eux, marchant sur la mer, et il voulait les dépasser.
0: So what I want us to look at here, first of all, it says immediately.
1: Premièrement, ce qui est écrit dans ce passage, c'est aussitôt après.
0: Immediately, Jesus made the disciples get into the boat.
1: Immédiatement, Jésus envoie les disciples sur le bateau.
0: He wasn't asking a question.
1: Il ne posait pas de question.
0: He was not suggesting to the disciples.
1: Il ne leur faisait pas une proposition.
0: He didn't ask Peter, do you feel like you want to get in the boat today?
1: Il n'a pas demandé à Pierre la permission ou s'il se sentait de prendre le bateau aujourd'hui.
0: Jesus was the one sending the disciples into the boat.
1: Jésus les a envoyés dans le bateau.
0: When we read this same account in the Gospel of John,
1: quand on lit cette histoire dans le livre de Jean,
0: we get a glimpse into why Jesus wanted the disciples to immediately leave that place.
1: On a un petit peu un aperçu de pourquoi Jésus avait envie et surtout voulait envoyer immédiatement les disciples sur le bateau.
0: Because in John 6 and verse 15,
1: parce que dans Jean 6 verset 15,
0: we see that after the feeding of the 20-30,000 people,
1: après est-ce que Jésus ait nourri 20 000 personnes,
0: after Jesus multiplied the bread and the fishes,
1: après qu'il ait multiplié les pains et les poissons,
0: John he writes something very interesting.
1: Jean ici écrit quelque chose de très intéressant.
0: He wrote that Jesus, knowing that they intended to come and make him king by force, withdrew again to a mountain by himself.
1: Donc Jean 6 verset 15, donc il est écrit: et Jésus, sachant qu'ils allaient venir l'enlever pour le faire roi, se retira de nouveau sur la montagne lui seul.
0: So what was happening on that side of the lake?
1: Donc qu'est-ce qui se passait de ce côté du lac?
0: Because of the multiplying miracle,
1: à cause du miracle de la multiplication surnaturelle,
0: all the people they thought, oh, this Jesus, he can fix our problem.
1: Ils ont tous pensé, oh, ce Jésus, lui, il peut solutionner tous nos problèmes.
0: If he can multiply the bread and the fishes,
1: s'il a le pouvoir de multiplier les pains et les poissons,
0: he can multiply weapons and he can multiply soldiers and he can kick out the Romans.
1: Il peut multiplier aussi les armes et les soldats et l'armée pour chasser les Romains d'Israël.
0: If we crown this Jesus king of Israel, then he can fix all our problems.
1: Parce que si nous le couronnons roi d'Israël, il va solutionner tous nos problèmes.
0: But that was not the kingdom that Jesus came to establish.
1: Mais ça, c'était pas le royaume que Jésus est venu établir.
0: And therefore, he knew that the disciples' minds would be toxic if they heard all these lies.
1: Et il savait que les pensées des Juifs seraient intoxifiées s' ils écoutaient tout de ses disciples plutôt, s'ils écoutaient tous ces mensonges.
0: So he knew that they had to leave.
1: Donc c'est pour ça qu'il devait les envoyer immédiatement,
0: leave this place,
1: les faire quitter cet endroit, cette partie du lac.
0: And I love that Jesus was not a Instagram, TikTok influencer.
1: Et j'aime le fait que Jésus n'était pas un influenceur des réseaux sociaux.
0: Ooh, I have a million likes right now.
1: Wow, j'ai 1 million de likes maintenant sur ma publication.
0: I'm trending on TikTok.
1: Je suis célèbre sur TikTok.
0: Jesus withdrew from the crowds.
1: Jésus s'est retiré de la foule.
0: He went up to the mountains.
1: Il est allé sur la montagne.
0: To pray.
1: Pour prier.
0: That is the Savior that we serve.
1: Ça, c'est le Seigneur que nous servons.
0: He did not come to establish an earthly kingdom.
1: Il n'est pas venu établir un royaume terrestre.
0: He came to save, to seek and to save the lost.
1: Il est venu pour chercher et sauver les perdus.
0: So what I want you to know is Jesus was the one sending the disciples across the lake.
1: Donc j'aimerais que vous reconnaissiez que dans ce passage c'est Jésus celui qui a envoyé les disciples sur le lac par le bateau.
0: And do you know what?
1: Et vous savez quoi?
0: In John 20 and verse 21.
1: Dans Jean 20, 21,
0: Jesus took it one step further.
1: Jésus est allé encore un peu plus loin.
0: And he said, as the Father sent me, I now send you.
1: Et il leur a dit, comme le Père m'a envoyé, moi aussi je vous envoie.
0: And this is the reality of the kingdom of God.
1: Et ça, c'est la réalité du royaume de Dieu.
0: That is the reason I am here today.
1: Et c'est pourquoi je suis là aujourd'hui.
0: That is the reason I was not here 6 months or a year ago.
1: Et c'est pourquoi je n'étais pas là non plus 6 mois ou un an auparavant.
0: I am here today because Jesus sent me here.
1: Je suis là aujourd'hui parce que Jésus m'a envoyé ici.
0: And the disciples were in the boat because Jesus put them there.
1: Et les disciples étaient dans le bateau parce que Jésus les y a mis.
0: And this is important because we know what comes next in the story.
1: Et c'est important parce que nous allons voir qu'est-ce qui se passe par la suite de cette, dans la suite de cette histoire.
0: Because they came into problems.
1: Parce qu'ils sont arrivés dans un temps de problèmes.
0: The Bible says there came a big storm.
1: La Bible nous dit qu'une grande tempête est arrivée.
0: A storm?
1: Une tempête?
0: But Jesus.
1: Mais Jésus.
0: You send us into the boat.
1: C'est toi qui nous as envoyés sur le bateau.
0: To go to the other side.
1: Pour aller de l'autre côté.
0: Sometimes the storm is not a sign that you misheard God.
1: Parfois la tempête n'est pas un signe que l'on a mal entendu Dieu.
0: They were in trouble not because they disobeyed God.
1: Ils étaient dans des problèmes pas parce qu'ils avaient désobéi à Dieu.
0: They obeyed him. They were in trouble because they obeyed him.
1: Ils étaient dans ces problèmes justement parce qu'ils l'avaient obéi.
0: And some will tell you that you are in a storm is an evidence that God is not with you.
1: Et parfois des gens peuvent vous dire des choses comme quoi parce que vous êtes dans des problèmes, c'est un signe que Dieu n'est pas avec vous.
0: But the Lord sent me all the way from Denmark this morning.
1: Mais le Seigneur m'a envoyé du Danemark ce matin.
0: To tell you that the storm that you are in.
1: Pour vous dire que la tempête dans laquelle vous êtes.
0: Is not the sign that you misheard God.
1: N'est pas le signe que vous avez mal entendu Dieu.
0: But God is with you.
1: Mais Dieu est avec vous.
0: And the one who sent you.
1: Et celui qui vous a envoyé.
0: Is the one that's going to support you.
1: Et celui qui va vous soutenir.
0: Is the one that's going to save you.
1: C'est celui qui va vous sauver.
0: Is the one that's going to lead you to the other side.
1: C'est celui qui va vous envoyer de l'autre côté du lac.
0: I love that the author of Hebrews.
1: J'aime que l'auteur de Hébreu
0: says that God is not just the author of our faith, but he's the finisher, the perfecter of our faith.
1: J'aime le fait qu'il est écrit dans Hébreux que Dieu n'est pas seulement l'auteur de notre foi, mais celui qui accomplit notre foi, qui perfectionne notre foi.
0: I'm so happy that Paul says in Philippians 4.
1: Je suis tellement heureux de tendre que Paul dit dans Philippiens 4
0: that God is not just the one who starts us on our faith journey.
1: Que ce n'est pas seulement Dieu qui nous commence, qui nous fait rentrer dans notre marche de foi.
0: But he that began a good work in you will also complete it.
1: Mais celui qui a commencé une bonne œuvre en vous l'amènera à terme à la fin.
0: And the Lord brought me today to tell you.
1: Et le Seigneur m'envoie pour vous dire ce matin.
0: That you are in a storm is not because you misheard God.
1: Que la tempête dans laquelle vous pouvez être n'est pas parce que vous avez mal entendu Dieu.
0: But in the middle of the storm.
1: Mais au milieu de la tempête.
0: God wants to teach you something.
1: Dieu veut vous apprendre quelque chose.
0: And God wants to show up in the middle of the storm.
1: Il veut se manifester, se montrer au milieu de cette tempête.
0: So Jesus sent them.
1: Donc Jésus les a envoyés.
0: I was sent to Tanzania.
1: J'étais envoyé en Tanzanie.
0: Do I have any friends from Tanzania?
1: Y a-t-il des gens de Tanzanie ici? Non, peut-être
0: no?
1: pas.
0: Ah, okay.
1: It's not French speaking.
0: I was sent there and I prayed for the first blind guy I ever saw healed.
1: Et en Tanzanie, alors que j'étais envoyé, j'ai prié pour le premier homme qui était aveugle que j'ai vu guérir.
0: And we prayed one time.
1: Ils ont prié une fois.
0: Nothing happened.
1: Rien ne s'est passé.
0: We prayed two times.
1: Ils ont prié deux fois.
0: Nothing happened.
1: Rien ne s'est passé.
0: We prayed three times.
1: Ils ont prié trois fois.
0: Nothing happened.
1: Rien ne s'est passé.
0: Then I was like, there is 10,000 people here wanting prayer.
1: Puis j'étais là, il y avait presque 10 000 personnes qui voulaient aussi la prière.
0: So I told my friend we need to continue to pray for others.
1: Donc j'ai dit à mon ami, on doit continuer à prier pour les autres aussi.
0: But my friend, he said, let's pray one more time.
1: Mais mon ami a dit, prions une dernière fois.
0: In the boat.
1: Dans le bateau.
0: They said that it was the fourth watch when Jesus showed up.
1: Il est écrit que c'était la quatrième fois qu'il regardait où Jésus s'est manifesté.
0: It wasn't the first.
1: C'était pas la première fois.
0: He didn't come on the second or the third.
1: Pas la deuxième, pas la troisième.
0: But on the fourth watch, he
1: mais
0: came.
1: À la quatrième heure.
0: And with this blind guy.
1: Mais avec cet homme aveugle.
0: He did not get healed when we prayed for him the first time.
1: Il n'a pas été guéri la première fois que nous avons prié pour lui.
0: He did not get healed when we prayed the second or the third time.
1: Ni la deuxième ni la troisième.
0: But when we prayed the fourth time.
1: Mais quand nous avons prié la quatrième fois.
0: He started to scream.
1: Il a crié.
0: Ah! I think he saw my face was the first face he ever saw.
1: Je crois que le premier visage qu'il ait jamais vu était le mien.
0: Who is this white guy?
1: Qui est cet homme blanc?
0: But his pupils were gray and suddenly they were black.
1: Mais ses pupilles étaient grises et d'un coup elles sont tournées noires.
0: I turn around and I can see a woman. She's walking towards me.
1: Et je me retourne et je vois une femme qui marche vers moi.
0: Her arm is hidden.
1: Son bras est caché.
0: She looks really weird.
1: Elle avait l'air très étrange.
0: She looks so mean.
1: Elle avait l'air tellement en colère.
0: But I can see that her right eye is completely white.
1: Mais je pouvais voir que son œil droit était totalement blessé.
0: So I stretch out my hand.
1: Alors j'ai étendu ma main.
0: And I put my hand on her head.
1: Et j'ai mis ma main sur sa tête.
0: And I pray for her.
1: Et j'ai prié pour elle.
0: I remove my hand.
1: J'ai retiré ma main.
0: Nothing happened.
1: Rien ne s'est produit.
0: What do you do?
1: Qu'est-ce que l'on fait?
0: Many Christians just say, okay, it's the will of God to not heal you. Bye bye.
1: Beaucoup de chrétiens diraient, ok, c'est la volonté de Dieu que tu sois pas guéri. Bon bah, on s'en va.
0: I prayed one more time.
1: Mais j'ai prié une fois de plus.
0: And when I removed my hand, two brown eyes were looking back.
1: Et quand j'ai retiré ma main, deux yeux marrons me regardaient.
0: There is a picture I put up for this afternoon, but it's the last picture of a woman.
1: Pour cet après-midi également, j'ai préparé une photo d'une femme.
0: So I don't know if the AV has it, but
1: je ne sais pas si vous l'avez. Si vous l'avez, peut-être on peut la montrer.
0: But this is the woman who got healed. Like she had.
1: Mais donc ça,
0: totally
1: c'est la femme
0: eye.
1: Qui a été yeah. guérie.
0: There she is. So this eye was just completely white.
1: Donc cet œil-là était totalement blanc en fait.
0: And the next night she gave her testimony.
1: Et la nuit d'après, elle a donné son témoignage.
0: And she said I was the second most powerful witch doctor in Tanzania.
1: Et elle disait j'étais la deuxième sorcière guérisseuse la plus puissante de Tanzanie.
0: And the spirits told me to take my knife and go and kill the men of God.
1: Et en fait, le démon a dit de cacher mon couteau et d'aller tuer cet homme de Dieu.
0: So I did what I was told.
1: Et donc je faisais ce que j'étais demandé de faire par les démons.
0: I'm so happy that my arm was longer.
1: J'étais tellement heureux que mon bras était plus long que le sien.
0: But even more happy that the arm reached down from heaven.
1: Mais encore plus heureux que le bras du ciel
0: and completely healed this woman.
1: Et qu'elle a été guérie.
0: And saved her.
1: Et elle a été sauvée.
0: And gave her a completely new life.
1: Et lui a donné une nouvelle vie.
0: And as she was sharing her testimony,
1: et alors que on entendait son témoignage,
0: crying over the life that she had lived.
1: Des pleurs et des pleurs.
0: She was in darkness.
1: Elle était dans les ténèbres.
0: But now she was in the light.
1: Mais maintenant elle est dans la lumière.
0: And realizing the life that she led.
1: Réalisant les ténèbres qu'elle a quittées.
0: She was so broken and crying.
1: Elle était tellement brisée et elle était en pleurs, en larmes.
0: But 10,000 people just started to chant Jesus loves you. Jesus loves
1: et 10 000 personnes ont commencé à chanter Jésus t'aime, Jésus t'aime, Jésus t'aime.
0: We have a world that is dying and need hope.
1: Nous avons un monde qui meurt et qui a besoin de l'espoir.
0: Last night was a great night of celebration.
1: Hier soir était une grande nuit de célébration.
0: But it was also a night of darkness.
1: Mais ça restait une nuit de ténèbres aussi.
0: My wife and I have walked 20 kilometers in the last few days around Paris.
1: Ma femme et moi nous avons marché plus de 20 kilomètres ces derniers jours dans Paris.
0: We were bicycling 40 kilometers around Paris.
1: On a fait 40 kilomètres de vélo autour de Paris.
0: Everywhere you look, there is lost people.
1: Partout où vous regardez, il y a des gens perdus.
0: But I believe there is a church in this city.
1: Mais je crois qu'il y a une église dans cette ville.
0: That will say we will become the hands and the feet of Jesus.
1: Qui vont devenir les pieds et les mains de Jésus.
0: And we will go and we will reach the lost.
1: Qui vont et qui vont atteindre les perdus.
0: I believe that this church.
1: Je crois que cette église
0: is positioned in this city for this reason.
1: Est positionnée dans cette ville pour cette raison.
0: And the word of what is happening, the witness that is happening in this church.
1: Et ce qui se passe dans cette église, le témoignage qui se passe dans cette église,
0: is spreading all over Europe, all over the world.
1: Sera partagé dans toute l'Europe et dans tout le monde.
0: So even all the way up in the north with the Vikings.
1: Même dans le nord de l'Europe, là où il y a les Vikings.
0: We hear about a church in Paris.
1: En Danemark, nous entendons une église de Paris
0: that is taking the great commission seriously.
1: Qui prend vraiment l'appel de la moisson au véritablement.
0: We have heard that what God is doing here.
1: Nous avons entendu ce que Dieu avait fait ici.
0: And we are so excited that the fire is burning in this place.
1: Et nous sommes tellement excités que le feu continue de brûler dans ce lieu.
0: And now 1000 years since the last Viking invasion.
1: Et ça fait plus de 1000 ans qu'il y a eu, c'était il y a 1000 ans qu'il y a eu la dernière invasion viking.
0: The Vikings has not come back today to sack Paris.
1: Les Vikings ne sont pas revenus aujourd'hui à Paris, je vous rassure.
0: But we are here to bless Paris.
1: Mais nous sommes là pour bénir Paris.
0: We love Paris.
1: Nous aimons Paris.
0: And I believe that Paris shall be saved.
1: Et je crois que Paris sera sauvé.
0: I believe France and Europe shall be saved.
1: Que la France et l'Europe sera sauvée.
0: And many people say that it's over for France.
1: Et beaucoup de gens pensent que c'est fini pour la France.
0: It's hopeless with the Muslims, with all this stuff.
1: Qu'il n'y a plus d'espoir avec les musulmans, avec tout ce qui se passe.
0: I read an article of a civil war, what do you call it, scientist.
1: J'ai lu un article d'un scientifique des guerres civiles.
0: And he wrote for Birmingham in the UK.
1: Il a écrit à propos de Birmingham au Royaume-Uni.
0: Different cities in France.
1: Différentes villes en France.
0: It's hopeless.
1: En disant qu'il n'y a plus d'espoir.
0: There will be civil war.
1: Qu'il y aura une guerre civile.
0: But I believe.
1: Mais je crois.
0: That God has put a church in this city, in this nation.
1: Que Dieu a mis une église dans ce pays, dans cette nation.
0: There will be the hands and the feet of Jesus.
1: Qui seront les pieds et les mains de Jésus.
0: That will bring the message of grace and hope and love into.
1: Qui amèneront le message de grâce, d'espoir et d'amour à tous.
0: And I believe that Jesus is the one sending you.
1: Et je crois que c'est Jésus qui vous envoie.
0: And you might find yourself in a storm.
1: Et peut-être vous vous trouvez dans une tempête.
0: You might find yourself afraid for your life.
1: Peut-être que vous avez peur pour votre vie.
0: But know that the one who is sending you.
1: Mais sachez que celui qui vous a envoyé.
0: Is the one that is sustaining you.
1: C'est celui qui vous tient.
0: The disciples, they were fighting for their lives.
1: Les disciples se battaient pour leur vie.
0: Do you know what? Jesus went up on the mountains.
1: Est-ce que vous savez que Jésus, lui, à ce moment-là, quand ils essayaient de survivre, il était en haut de la montagne.
0: And it says in verse 48 in Mark chapter 6.
1: Et donc dans Marc 6, verset 48, il est écrit
0: that Jesus saw the disciples straining at the oars.
1: Que Jésus a vu que les disciples étaient en train de couler.
0: So he went up on the mountain to pray.
1: Alors il est allé sur la montagne prier.
0: The disciples were in the will of God, but they were fighting for their life.
1: Et donc les disciples étaient en train de se battre pour leur vie. Ils peinaient à ramer, à aller de l'avant.
0: And some things I've come to realize.
1: Mais quelque chose dont je suis arrivé à la pensée.
0: The disciples could not see Jesus.
1: C'est que les disciples qui ont vu Jésus.
0: But my Bible says.
1: Mais en fait, ma Bible dit.
0: Jesus saw. Them.
1: Que premièrement Jésus les a vus.
0: You might be in a storm and a struggle today.
1: Tu es peut-être dans une tempête, tu es peut-être dans un défi aujourd'hui.
0: You might be in the fight for your life.
1: Tu combats pour ta vie.
0: Feeling all alone.
1: Tu te sens seul.
0: Can I encourage you?
1: Est-ce que je peux t'encourager?
0: Jesus sees you.
1: Jésus te voit.
0: And it says that he went there to pray.
1: Et il est dit que là, il était sur la montagne en train de prier.
0: Is it not amazing to think that Jesus was there praying for them?
1: N'est-ce pas incroyable que de penser que Jésus priait pour eux?
0: Paul takes it one step further in Romans chapter 8.
1: Paul dit dans Romains chapitre 8.
0: And he says in verse 34.
1: Au verset 34.
0: That Jesus now is at the right hand of God.
1: Il est dit que Jésus maintenant est à la droite du Père.
0: And what is he doing there?
1: Et qu'est-ce qu'il fait?
0: He's interceding for us.
1: Il intercède pour nous.
0: He is praying for you.
1: Il prie pour vous.
0: And you might not see him in the storms of your life.
1: Et peut-être vous ne le voyez pas au milieu de votre tempête.
0: But he sees you.
1: Mais lui, il vous voit.
0: And my friend, he's coming for you.
1: Mon ami, il approche de toi.
0: So Jesus, he sends us across the sea.
1: Donc maintenant, Jésus les envoie.
0: And Jesus sees us
1: dans le lac.
0: In the storm.
1: Et Jésus les voit au milieu de la tempête.
0: And can I tell you, if you struggle with feeling worthy?
1: Et si, laissez-moi vous dire, si vous avez de la peine, si vous avez de la difficulté avec votre dignité, avec votre sentiment, la sensation que vous avez de vous-même,
0: if you feel like nobody sees you,
1: si vous avez l'impression que personne ne vous voit,
0: the Bible says,
1: la Bible dit
0: Jesus sees you.
1: Que Jésus, lui, vous voit.
0: And Jesus says,
1: et Jésus dit
0: that even a sparrow does not fall to the ground with him knowing it.
1: Que même un de vos cheveux ne tombe pas à terre sans qu'il le sache.
0: Are you not more valuable than a sparrow?
1: N'êtes-vous pas plus de valeur qu'un petit oiseau? La Bible dit qu'il n'y a pas un petit oiseau qui ne tombe sans que le Seigneur le sache.
0: Yes, you are more valuable.
1: Oui, vous avez plus de valeur.
0: And Jesus sees you.
1: Et Jésus vous voit.
0: So he saw them in the boat.
1: Donc il les a vus sur le bateau.
0: From the mountains, his eyes never left them.
1: Depuis la montagne, ses yeux ne les ont pas quittés.
0: For every stroke at the oar.
1: Chaque coup de rame qu'ils ont essayé de faire.
0: For every late night question.
1: Pour toutes les questions tardives le soir.
0: For every tear.
1: Pour chaque larme.
0: Jesus saw them.
1: Jésus les a vus.
0: Jesus sees you.
1: Jésus te voit.
0: And he's praying for you.
1: Et il prie pour toi.
0: He's interceding for you.
1: Il intercède pour toi.
0: And you know what?
1: Et vous savez quoi?
0: He's sitting down at the right hand of the Father.
1: Maintenant, il est assis à la droite du Père.
0: Why is that significant?
1: Pourquoi est-ce si important?
0: Because the work is complete.
1: Parce que l'œuvre est accomplie.
0: You don't have to strive or perform.
1: Nous n'avons plus besoin de lutter ou de performer.
0: If Jesus is sitting down,
1: si Jésus est assis,
0: you can sit in his rest.
1: Tu peux être assis en Christ.
0: My wife and I, we're church planters.
1: Ma femme et moi, nous sommes des planteurs d'églises.
0: We planted a first church in 2008.
1: La première église que nous avons établie était en 2008.
0: And then in 2019, we moved to Copenhagen.
1: Puis en 2019, nous avons déménagé à Copenhagen.
0: We planted a church there in September.
1: Nous avons planté une église là-bas en septembre.
0: Last year, we planted two more churches.
1: Et l'année dernière, nous avons planté deux autres églises.
0: But when we planted in Copenhagen,
1: mais lorsque nous sommes installés à Copenhague,
0: it was September of 2019.
1: C'était septembre 2019.
0: I can see already the light bulb is coming on with some people.
1: Beaucoup d'entre vous, je vous vois déjà réagir.
0: Other people are like, no, don't talk about the pandemic. No.
1: D'autres gens se disent, mais non, s'il vous plaît, me rappelez pas cette saison de la pandémie.
0: Don't bring back the memories.
1: Ne me ramenez pas ces mauvais souvenirs.
0: Our church was 5 months old.
1: Notre église avait 5 mois.
0: When COVID shut down the world.
1: Quand le COVID a fermé le monde entier.
0: And when your church is called Open Church.
1: Et quand votre église s'appelle Église ouverte,
0: we have a problem.
1: Nous avons un souci.
0: We are not called closed church.
1: Nous ne sommes pas appelés Église fermée.
0: Our name is Open Church.
1: Notre nom, c'est Église ouverte.
0: The government said, you have to close church.
1: Le gouvernement a dit il faut fermer toutes les églises.
0: And to make everything worse.
1: Et pour rendre encore la situation pire.
0: My wife just resigned her job.
1: Ma femme venait de quitter son travail.
0: And both of us were now fully reliant on the church to survive.
1: Et en fait, nous deux, nous comptions sur le ministère pour survivre.
0: So I was freaking out.
1: Donc j'étais effrayé.
0: I was like, Lord, help us.
1: J'étais, Seigneur, aide-nous.
0: I was in the storm of my life.
1: J'étais dans la tempête de ma vie.
0: I could not see the hand of God in any of this.
1: Je ne voyais en aucun cas la main de Dieu dans cette situation.
0: I was like the Israelites in the desert.
1: J'étais comme des Israélites dans le désert.
0: Lord, did you bring us here to kill us?
1: Seigneur, tu nous as emmenés ici pour nous tuer ou quoi?
0: It was so much better back in Egypt.
1: C'était tellement mieux en Égypte.
0: But Christina is a woman of faith.
1: Mais Christina est une femme de foi.
0: So she told us, Thomas, this was not our idea.
1: Elle m'a dit, Thomas, ce n'était pas notre idée.
0: This was God's idea.
1: C'était l'idée de Dieu.
0: So we prayed together. This was God's idea.
1: C'était l'idée de Dieu.
0: So we prayed together.
1: Donc nous avons prié ensemble.

0: sommes allés nous coucher.
1: 2 a.m. I woke up.
0: Et à 2 heures du matin, je me suis réveillé.
1: I had a weird dream.
0: J'ai eu un rêve étrange.
1: I was standing on a stage.
0: Je me tenais sur une estrade.
1: I was preaching to cars.
0: Je prêchais à des voitures.
1: The worship band was going.
0: La musique était comme ça.
1: Who let the cars out? Doot, doot, doot, doot.
0: Qui a laissé les voitures sortir?
1: 2 weeks later.
0: 2 semaines plus tard.
1: We were doing drive-in church.
0: Nous avons fait une église dans les voitures.
1: And we have a
0: en drive-in.
1: We have a picture.
0: Et nous avons une photo que on peut vous montrer.
1: So this was basically the dream, the first picture.
0: Peut-être la première photo également.
1: Oh yeah. So this was basically the dream.
0: Donc ça, c'était le rêve que j'ai vu.
1: Was the big screen, the subwoofers.
0: C'était un grand écran et une sono.
1: And then cars.
0: Et puis des voitures.
1: It was such a weird dream.
0: C'était un rêve tellement étrange.
1: But since this is week 2 of lockdown, nothing else is happening.
0: Alors que c'était la deuxième semaine de la fermeture, rien d'autre ne se passait dans la ville.
1: I don't know what French TV was like there, but Danish television.
0: Mais je ne sais pas comment c'était les télévisions, les news ici en France, mais chez nous au Danemark.
1: It was just expert upon experts, politician upon politician.
0: C'était des politiciens sur politiciens qui passaient à la télé, des experts sur des experts.
1: Oh, it's pandemic, it's terrible, we're all gonna die.
0: La pandémie est terrible, nous allons tous mourir.
1: But in the midst of that,
0: mais au milieu de tout cela,
1: God put open church.
0: Dieu a mis église ouverte.
1: That did something crazy to do. Drive-in church.
0: Qui a fait une chose hors norme, qui est d'une église en drive-in, so dans les voitures.
1: So picture number two.
0: Donc la photo numéro 2
1: was live broadcast on national Danish television.
0: Ce culte-là était retransmis en live dans la télévision nationale.
1: Live from our church service.
0: Depuis, en live depuis notre culte du dimanche matin.
1: And if you take the next photo,
0: et si vous allez à la photo d'après,
1: this is the evening news, 6 and 7 p.m.
0: Ça, c'est vraiment les news, les infos de 6-7 heures.
1: They brought 4 and 6 minute segments of bringing hope in the midst of a pandemic.
0: Qui pendant 6 minutes ont partagé un message d'espoir, un message qui a été partagé pendant ce temps de pandémie.
1: And if you take the next photo,
0: et puis la photo d'après,
1: this is me in Good Morning Denmark.
0: Ça, c'est moi dans une émission qui s'appelle Bonjour Danemark.
1: And it was not at 5 a.m. where everybody is asleep.
0: Et ce n'était pas à 5 heures du matin quand tout le monde dort.
1: This was prime time on Good Morning Denmark.
0: C'était dans la tranche horaire où il y a le plus d'influence.
1: And for 11 minutes,
0: et pendant 11 minutes,
1: I was sharing the gospel with my whole nation.
0: Je partageais l'évangile à toute ma nation.
1: And the journalist asked the question.
0: Et le journaliste m'a posé des questions.
1: You're gonna love this, pastor.
0: Vous allez aimer cela, pasteur.
1: What is the difference between this Easter on a pandemic and a normal Easter?
0: Il m'a posé la question, c'est quoi la différence entre Pâques sous pandémie et Pâques hors pandémie?
1: And I shared with my whole nation.
0: Et j'ai partagé avec tout mon pays.
1: This Easter comes so close to the first Easter.
0: Que ce Pâques-là est tellement proche de la première Pâques.
1: Because the disciples were behind closed doors.
0: Parce que les disciples étaient derrière des portes fermées.
1: What has happened? Are we all gonna die?
0: Que se passe-t-il? Allons-nous tous mourir?
1: We are all in lockdown behind closed doors, filled with fear.
0: Ils étaient enfermés derrière des portes, enfermés dans la peur.
1: And every person is afraid, are we gonna die?
0: Et tout le monde avait peur de mourir.
1: But do you know what? In the midst of the disciples' fear, Jesus showed up.
0: Et vous savez quoi? Au milieu de ces disciples qui avaient peur, Jésus est apparu.
1: And he said, "Do not be afraid."
0: Et il a dit, n'ayez pas peur.
1: And I told my nation, if you invite Jesus into your home today.
0: Et j'ai dit à mon pays, si tu invites Jésus dans ta maison aujourd'hui.
1: He will come with his peace.
0: Il viendra avec sa paix.
1: He'll come with his hope.
0: Il viendra avec son espoir.
1: He will come with his love.
0: Il viendra avec son amour.
1: You just have to open your door and let him in.
0: Il faut simplement lui ouvrir ta porte, ton cœur et le laisser rentrer.
1: We were afraid for our church to die.
0: Nous avions peur que notre église meure.
1: We were afraid for our salaries.
0: Nous avions peur pour nos salaires.

0: But can I tell you?
1: Mais j'aimerais vous dire,
0: if the Lord is sending you in the boat,
1: si le Seigneur est celui qui vous envoie sur le bateau,
0: provide for you.
1: Il va pourvoir pour
0: he's
1: vous.
0: Gonna take you to the other
1: il
0: side.
1: Va vous amener jusqu'à l'autre rive.
0: We thought that we were just protecting our little church.
1: Nous pensions qu'il fallait que nous protégions notre petite église.
0: But the Lord wanted the gospel to go into every home in Denmark.
1: Mais Dieu voulait qu'au travers de cela, l'évangile soit partagé dans toutes les maisons.
0: Even the late night comedy, channel.
1: Même les chaînes télévisées sur la comédie de l'humour tard le soir.
0: You know you made it when the comedians are making fun of you.
1: Vous le savez que vous avez réussi quand les humoristes font des blagues sur vous.
0: And the comedian said the church in Denmark took the pandemic seriously years before there was a pandemic.
1: Les humoristes ont dit cette blague que l'église au Danemark a pris la pandémie encore plus au sérieux des années avant que la pandémie soit arrivée.
0: Never gathering more than 10 people.
1: En ne rassemblant jamais plus de 10 personnes.
0: And always keeping 2 feet distance.
1: Et toujours en ayant 2 mètres de distance les uns des autres.
0: So he says, what is happening these days?
1: Donc il a dit que ce qui se passe dans ces derniers jours là.
0: When cars come driving all over.
1: Quand des voitures viennent de partout
0: to see a pastor in a parking lot.
1: Pour voir un pasteur dans un parking,
0: he's like the enchanted island in Gulliver's universe.
1: Il est comme the what?
0: The enchanted island in Gulliver's universe.
1: L'île enchantée dans le film Gulliver. Gulliver, pardon, je connais pas.
0: But it went even further than that.
1: Mais nous sommes allés plus loin que cela.
0: The world media picked it up.
1: Les médias dans le monde entier ont partagé cette nouvelle.
0: Even AFP brought stories.
1: Il y a eu cette histoire qui a été partagée.
0: Reuters.
1: En live, ouais.
0: AFP.
1: Sur l'AFP.
0: Associated French Press.
1: L'association de la presse française.
0: Taipei Times.
1: Le Times de Taipei.
0: We took over a place called Copenhagen.
1: Nous avons pris ensuite un lieu qui s'appelle Copenhagen, donc Copenhagen-enfer.
0: So it's the next photo. Yeah.
1: Donc c'est la photo d'après, voilà.
0: So it's a metal festival.
1: C'est un festival de métal.
0: So we took over this place. If you take the next picture.
1: Donc si vous prenez la photo d'après, nous avons pris ce lieu.
0: We put up a big sign, big letters like this.
1: Nous avons mis des grandes lettres.
0: Saying Copenhagen.
1: Rouge. En écrivant Copenhagen, donc Copenciel.
0: So this is not Copenhagen, this is Copenhagen.
1: Donc ce n'est plus Copenhagen, Copenhagen-enfer, mais Copenciel.
0: So the New York Times came and did an article.
1: Donc le New York Times est venu faire un article.
0: From Copenhagen to Copenhagen.
1: De Copenhagen-enfer à Copenciel.
0: Can I encourage you today?
1: Est-ce que je peux vous encourager ce matin?
0: Next to your storm.
1: À côté de ton de ta tempête.
0: There's a breakthrough.
1: Il y a une percée.
0: God has not placed you in that storm to defeat you.
1: Dieu ne t'a pas placé dans cette tempête pour que tu échoues.
0: But God has placed you in that storm to give you a new authority.
1: Mais Dieu t'a placé dans cette tempête pour te donner une nouvelle autorité.
0: To bring you into a level of anointing.
1: Pour t'amener dans un niveau d'onction.
0: So Jesus, he sent them across the sea.
1: Donc Jésus les a envoyés sur la mer.
0: Jesus, he saw them in the middle of the storm.
1: Jésus les a vus au milieu de la tempête.
0: And my last point is that Jesus is seeking partnership with you and I.
1: Et le dernier point, c'est que Jésus cherche des partenaires à faire un partenariat entre toi et lui.
0: This is one of the greatest mysteries you will ever know.
1: C'est l'un des plus grands mystères que vous ne saurez jamais.
0: That the creator of the universe.
1: Que le créateur de l'univers.
0: Wants to work with the created.
1: Veut travailler avec la créature, la création.
0: That the all-powerful will work with the weak.
1: Que le tout-puissant veut travailler avec ce qui est faible.
0: But in this story we see the same thing again.
1: Mais dans cette histoire nous voyons à nouveau.
0: And it says that Jesus, he saw them.
1: Lorsque Jésus a dit, il les a vus.
0: Jesus, he prayed for them.
1: Jésus a prié pour eux.
0: And then it says that shortly before the dawn.
1: Et puis il est écrit que courtement avant que ce qui est le lever du soleil,
0: he went out to them,
1: il est allé vers eux.
0: Walking on the lake.
1: Il a marché sur le lac.
0: And then there's a sentence, I don't know if you saw this sentence.
1: Et je ne sais pas si vous avez vu cette phrase.
0: He was about to pass by them.
1: Il alla vers eux marchant sur la mer et il voulait les dépasser.
0: What?
1: Pourquoi?
0: Jesus saw them from the mountains.
1: Premièrement, Jésus les a vus de la montagne.
0: He was praying for them on the mountain.
1: Il priait pour eux depuis la montagne.
0: He walked out on the lake to come to them.
1: Il marchait sur le lac pour s'approcher d'eux.
0: And now he's passing by them.
1: Et ensuite, il veut les dépasser.
0: What in the world is going on?
1: Que se passe-t-il?
0: Are you sometimes reading the scripture like I am?
1: Parce, est-ce que vous lisez parfois votre Bible comme je la lis?
0: Just asking questions.
1: En posant des questions, en se demandant mais pourquoi est-ce qu'il y a cela?
0: Why would you pass them by?
1: Pourquoi veux-tu les dépasser?
0: You saw them, you prayed for them.
1: Tu as prié pour eux, tu les as vus.
0: You came toward them.
1: Tu t'es approché d'eux.
0: Surely Jesus is coming to them.
1: Sûrement, certainement, Jésus va vers eux.
0: But no.
1: Mais non.
0: He was about to pass them by.
1: Il allait les dépasser.
0: Why?
1: Pourquoi?
0: Because Jesus is looking for a response.
1: Parce que Jésus cherche une réponse.
0: Jesus is looking for partnership.
1: Jésus cherche des partenaires.
0: Jesus is looking for a people that would cry out to him.
1: Jésus cherche des gens qui vont crier à lui.
0: Every single time.
1: À chaque fois.
0: And as soon as they cried out.
1: Et au moment où ils ont crié, au moment où ils l'ont appelé,
0: he revealed himself to them.
1: Il s'est révélé à eux.
0: And he said, I am.
1: En disant, je suis.
0: And Peter said,
1: et Pierre a dit,
0: Lord, if it's you,
1: Seigneur, si c'est toi,
0: ask me to come out on the water to you.
1: Demande-moi que je sorte du bateau et que je marche sur l'eau.
0: I love Peter.
1: J'aime Pierre.
0: If it was me,
1: si c'était moi,
0: I know I'm doubting Thomas.
1: Je sais que j'aurais été le Thomas qui doute.
0: I would say, Jesus, if this is you,
1: j'aurais dit Jésus si c'est toi.
0: What did we have for breakfast yesterday?
1: Pourquoi est-ce qu'on n'a pas eu de petit déjeuner hier?
0: Oh, Jesus, which disciple had the birthday last week?
1: Ou en disant Jésus si c'est vraiment toi, c'était l'anniversaire de quel disciple la semaine dernière?
0: But Peter just takes it far.
1: Mais Pierre va plus loin.
0: If it is you,
1: si c'est toi,
0: ask me to come.
1: Demande-moi de venir.
0: Jesus says one word.
1: Jésus a dit un mot.
0: Come.
1: Viens.
0: Peter jumps out the boat.
1: Pierre saute hors du bateau.
0: He walks to Jesus.
1: Marche vers Jésus.
0: He starts to sink.
1: Et commence à couler.
0: He cries a prayer.
1: Il prie à Jésus.
0: He said, Lord, save me.
1: Il crie à Jésus en disant Seigneur, sauve-moi.
0: And then the same word that we had in the beginning.
1: Et puis le même mot que nous avons vu au commencement.
0: It says immediately.
1: En disant immédiatement.
0: Jesus grab the hand of Peter.
1: Immédiatement, Jésus a pris la main de Pierre.
0: And then I love that they walked hand in hand.
1: Et puis j'aime le fait qu'ils ont marché ensemble, main par la main, pour retourner dans le bateau.
0: So Peter walked on the water twice.
1: Donc Jésus a marché, Pierre a marché deux fois.
0: Peter didn't piggyback, jumped on the back of Jesus.
1: Jésus, Pierre, quand il a été sorti de l'eau par Jésus, il n'est pas monté sur son dos et a remarché vers le bateau en étant accroché à son dos.
0: They were walking hand in hand.
1: Mais ils marchaient main dans la main
0: and
1: sur
0: as,
1: l'eau.
0: And as they came up into the boat,
1: et alors qu'ils montent dans le bateau,
0: suddenly we see something we haven't seen nowhere before in the scripture.
1: Soudainement, nous voyons quelque chose que nous n'avions pas encore vu dans les Écritures.
0: It says all the disciples fell to the knees. And they worshiped him.
1: Il est écrit que tous les disciples se sont agenouillés et l'ont adoré.
0: This is the first time that we see all the disciples realize this is not an ordinary person.
1: C'est la première fois que nous voyons les disciples vraiment réaliser que cet endroit n'est pas un lieu ordinaire.
0: Which is interesting to me.
1: Parce que c'est intéressant pour moi.
0: Because they just saw this guy multiply bread and fishes.
1: Parce qu'ils venaient juste de voir la veille cet homme multiplier les pains et les poissons.
0: Two chapters earlier, they see him asleep in this boat in the storm.
1: Deux chapitres en arrière, ils le voyaient endormi au fond du bateau.
0: And they say, well, we are drowning, we're dying.
1: Et il y avait à nouveau une tempête et pleurer, crier de ce qu'ils allaient couler.
0: Lord, do you not care that we are sinking?
1: Seigneur, ne t'inquiètes-tu pas que nous coulons?
0: You are sleeping and we are dying.
1: Tu dors et nous mourons.
0: And Jesus wakes up.
1: Et Jésus se réveille.
0: And he says,
1: et leur dit silence.
0: The storm dies out.
1: Il dit silence à la tempête et la tempête s'arrête.
0: He does miracle upon miracle upon miracle.
1: Il fait miracle sur miracle sur miracle.
0: Imagine this. This is just bonus info.
1: Imaginez.
0: When he fed the 5,000 plus women and children.
1: Quand il a nourri les 5,000 plus les femmes et les enfants.
0: How many bread baskets were left over?
1: Combien de paniers de pain et de poisson est resté? 12.
0: Where did they go?
1: Où étaient ces paniers?
0: Jesus didn't bring it up the mountain with him.
1: Jésus ne les a pas amenés avec lui en haut de la montagne.
0: All the people ate, they were full.
1: Tous les gens qui étaient là avaient mangé et étaient remplis.
0: Could it be that in the boat with the disciples?
1: N'est-ce pas que peut-être dans le bateau là où il y avait les disciples?
0: They had one miracle, two miracles, three miracles, four miracles, five miracles.
1: Se trouvaient un miracle, deux miracles, trois miracles, quatre miracles, cinq miracles, les panières de pain et de poisson.
0: Right there next to them.
1: Là juste à côté d'eux.
0: They're afraid for their lives.
1: Ils avaient peur pour leur vie.
0: But the miracles of God's provision was right there.
1: Mais le miracle de la provision de Dieu était pourtant avec eux sur ce bateau.
0: Can I encourage you today?
1: Est-ce que je peux vous encourager aujourd'hui?
0: My wife and I, we talked about this just this month.
1: Ma femme et moi, nous parlions avec cela, de cela ce mois-ci.
0: To put up a memorial in our house.
1: De mettre dans notre maison un mémorial.
0: Because if the Lord helped us this time.
1: Parce que si le Seigneur nous avait aidés ce temps-là,
0: if the Lord brought us through this storm,
1: si le Seigneur nous a fait sortir par cette tempête,
0: if the Lord did this for my friend,
1: si le Seigneur a fait ça pour mon ami,
0: if he did this for my parents,
1: s'il a fait ça pour mes parents,
0: if he did this for my cousin,
1: s'il a fait ça pour mes cousins,
0: if he did this 10 years ago,
1: s'il a fait ça 10 ans auparavant,
0: if he did this 5 years ago,
1: s'il a fait ça 5 ans auparavant,
0: will he not do this for me again?
1: Ne ferait-il pas ça pour moi à nouveau?
0: The disciples were sitting in the boats with all the miracles next to them.
1: Les disciples étaient assis dans le bateau avec tous ces miracles à côté d'eux.
0: 12 baskets of bread.
1: 12 panières de poisson.
0: 12 baskets of miracle provision.
1: 12 panières de miracles de provision.
0: And still the text said their hearts was hardened.
1: Et pourtant leur cœur était encore endurci.
0: But in that moment something broke.
1: Mais à ce moment-là, quelque chose s'est brisé.
0: My friend,
1: mes amis,
0: the storm that you are in,
1: la tempête dans laquelle vous êtes,
0: is not there to break you,
1: n'est pas là pour vous briser.
0: But it's there to give you a new vision of who God is.
1: Mais vous donner une nouvelle vision de qui Dieu est.
0: It's there to put a new worship in your spirit.
1: Mettre une nouvelle adoration, louange dans votre cœur.
0: Where you will not worship like you used to worship.
1: Quand vous adoriez pas comme vous aviez l'habitude d'adorer.
0: Where there will be a new level of worship.
1: Un nouveau niveau d'adoration.
0: Flowing from your life.
1: Qui coule de votre cœur.
0: And I love that in the story we read before.
1: Et j'aime dans l'histoire que nous avons lue auparavant.
0: Where Jesus was asleep in the boat.
1: Quand Jésus était endormi dans le bateau.
0: So two storms in the same lake.
1: Deux bateaux sur un même lac.
0: The first storm,
1: deux tempêtes dans un même lac.
0: The first storm, Jesus is asleep in the boat.
1: Dans la première tempête, Jésus est endormi dans le bateau.
0: The next storm, he walks on the water that they are afraid of.
1: Dans la deuxième, il marche sur le lac en allant vers eux.
0: Listen to this.
1: Écoutez.
0: When they get to the other side.
1: Quand ils vont de l'autre côté.
0: Of the first storm.
1: De la première tempête.
0: Do you remember what meets them?
1: Est-ce que vous savez ce que cela signifie? Qui les rencontre?
0: Can I show you?
1: Est-ce que je peux vous le dire?
0: There is a demoniac.
1: Il y a un démoniaque qui va à leur rencontre.
0: And the scripture says no one on that side of the lake could loose him or bind him.
1: Et il est écrit que ce gadaréen, personne de ce côté du lac ne pouvait l'enchaîner et le fermer, en fait, l'arrêter.
0: In other words, nobody could help him.
1: En fait, personne ne pouvait l'aider.
0: But here comes Jesus through the storm.
1: Mais là vient Jésus par cette tempête.
0: And the disciples through the
1: storm.
0: Au
1: travers de cette tempête.
0: And suddenly they have an authority for breakthrough and miracles, signs and wonders.
1: Et d'un coup, ils ont une autorité pour des miracles, des signes et des prodiges.
0: Authority for deliverance.
1: Une autorité pour la délivrance.
0: And this guy, he gets completely set free.
1: Et cet homme-là est totalement libéré.
0: We love when we have been through the storm.
1: Nous aimons quand nous sommes passés par la tempête.
0: And we come to the other side.
1: Et que nous sommes arrivés de l'autre côté.
0: And we think that we are just sitting on a beach chair with a virgin piña colada.
1: Et nous aimerions, après que la tempête soit finie, être allongés sur la plage avec une virgin piña colada.
0: We think now it's just time for rest.
1: Et maintenant, reposons-nous.
0: Could it be that the storm is what is giving you new authority?
1: N'est-ce pas la tempête peut-être qui vous a donné une nouvelle dimension d'autorité?
0: Can I encourage you?
1: Puis-je vous encourager?
0: Your darkest hour can help somebody.
1: Votre temps, moment le plus sombre de votre vie peut aider quelqu'un d'autre.
0: So they go on the other side, they set the demoniac free.
1: Donc ils vont de l'autre côté, ils libèrent un démoniaque.
0: Mark chapter 5, they sail to the other side.
1: Mark chapitre 5.
0: There is a woman with the issue of blood.
1: Il y a une femme avec la perte de sang.
0: Said no one could help her.
1: Et il est écrit que personne ne pouvait l'aider.
0: But somebody came through the storm to the other side.
1: Mais quelqu'un est venu au travers de cette tempête de l'autre côté.
0: Somebody came in through a transition season.
1: En fait, quelqu'un est venu au travers par une temps en temps de transition.
0: And the woman was healed.
1: Et cette femme a été guérie.
0: They go back into the boat.
1: Et ils retournent dans le bateau.
0: They are in a new storm.
1: Ils vont dans une nouvelle tempête.
0: They get to the other side.
1: Ils vont de l'autre côté.
0: And the demoniac has now been an evangelist to the 10 cities in the area.
1: Et maintenant ce gadaréen, ce démoniaque est devenu un grand évangéliste dans la décapole.
0: And when they hear Jesus is coming.
1: Et quand il a entendu que Jésus venait,
0: they bring all the sick and the dying and the lame and the blind, they bring everybody.
1: Ils amenaient les malades, ils amenaient les morts, ils amenaient les paralytiques, les boiteux, les aveugles, tout le monde.
0: And Jesus heals all of them.
1: Et Jésus les guérissait tous.
0: Your storms are not there to defeat you.
1: Vos tempêtes ne sont pas là pour vous amener à l'échec, pour vous détruire.
0: Your storms are there to give you new authority.
1: Mais pour vous donner une nouvelle dimension d'autorité.
0: And I have come to believe also with the authority of Scripture.
1: Et je crois avec l'autorité des Écritures.
0: That what you defeat in your life.
1: Que ce que vous avez vaincu dans votre vie.
0: What you survive in your life.
1: Ce dont vous avez survécu.
0: The storms that you go through in your life.
1: Les tempêtes que vous avez traversées.
0: It lifts you to a new level of authority where you can free people going through the same thing.
1: Vous amène dans une nouvelle dimension d'autorité où vous pouvez libérer les gens qui passent par les mêmes choses.
0: So the storm was not there to punish you.
1: Donc la tempête n'était pas là pour vous punir.
0: But the storm was there to equip you.
1: Mais pour vous équiper
0: for a new level of breakthrough.
1: Pour un nouveau niveau de percée.
0: God is looking for a people.
1: Dieu cherche un peuple
0: that like Peter
1: qui comme Pierre
0: would believe the extraordinary God.
1: Croiront dans un Dieu extraordinaire.
0: Would not have a hardened heart.
1: Pas avec un cœur endurci.
0: But would listen to the sweet voice of Jesus saying, "Come."
1: Mais qui entendront la douce voix de Jésus qui les appelle à venir.
0: So the storm might rage in your life.
1: Donc la tempête, elle peut être rugissante dans votre vie.
0: Or you might be in a season where you're going through a transition.
1: Et peut-être vous passez actuellement par une saison de transition.
0: You might know somebody on the other side that nobody can help.
1: Peut-être vous connaissez quelqu'un qui est de l'autre côté que personne d'autre ne peut aider.
0: Can I encourage you?
1: Est-ce que je peux vous encourager?
0: You are here today not by accident.
1: Tu n'étais pas là ce matin par accident.
0: But you're here today to receive new authority.
1: Et pour recevoir une nouvelle autorité.
0: To receive new breakthrough power.
1: Une nouvelle puissance de percée.
0: You are here this morning.
1: Vous êtes là ce matin.
0: To be that hand and feet for the demoniac in the other side of prayer.
1: Pour être les mains et les pieds de Jésus pour libérer ce démoniaque de l'autre côté.
0: To the single mother who is hurting and in pain. To the single mother who is hurting and in pain.
1: Pour cette mère célibataire qui est en douleur, qui est en souffrance.
0: To the young person who is cutting themselves.
1: Pour ce jeune qui se fait du mal, qui se coupe.
0: To the young people who are in depression and despair.
1: Pour tous ces gens qui sont dans le désespoir et le tourment.
0: Jesus brought you through your storm.
1: Jésus t'a fait sortir de tes tempêtes.
0: And now he wants to release a new level of authority to free and help others.
1: Et maintenant il veut t'utiliser pour libérer une nouvelle dimension d'autorité pour libérer les autres.
0: And I'm going to end now.
1: Et je vais finir maintenant.
0: But I'm going to ask all of us to stand.
1: Mais je vais vous demander à tous de vous lever.
0: This afternoon, we're going to go for healing signs, wonders, miracles.
1: Cet après-midi, on va aller pour les signes, les miracles, les guérisons.
0: So if you know somebody that is hurting, that is needing.
2: Étude des ministères. La dernière fois, on avait vu une introduction générale pour ce qu'étaient les ministères. Et ce soir, nous allons aborder l'étude du premier des ministères qui nous est cité notamment dans le texte central d'Éphésiens 4. Le ministère d'apôtre. La première remarque que nous pouvons faire lorsqu'il est question de l'apôtre, c'est que c'est une notion qui n'est pas si facile que ça à cerner. Il est clair que le mot apôtre, qui est une traduction du grec apostolos, est la traduction, n'est-ce pas, du mot hébreu shaliach, ce qui signifie littéralement un envoyé. Ça peut être un sens tout à fait laïque. C'est ainsi, par exemple, que c'est un mot qu'on emploie encore en hébreu moderne pour désigner un délégué. Par exemple, c'est un mot qu'on emploie beaucoup en relation avec les services d'immigration d'Israël, l'Israël moderne, qui envoient dans les différentes diasporas des shlichim pour stimuler l'intérêt des juifs à l'immigration en Israël. Donc ici, on emploie le mot des apôtres. L'agent juif envoie des apôtres. Il y a des apôtres de l'agence juive en France, il y en a en Amérique, il y en a en Angleterre, il y en a dans tous les pays où il y a des juifs. Bon, bien évident que ce sens-là est un sens tout à fait laïque. Bien. Non moins évident que dans la Bible, ça a un tout autre sens. Le chaliar, l'apostolos, c'est l'envoyé de Dieu. Ou plus exactement, l'envoyé du Messie, comme nous l'avons vu. On remarque que Jésus lui-même est qualifié d'apôtre dans l'Épître aux Hébreux. Considérez, frères, nous dit l'auteur de l'Épître aux Hébreux, le grand apôtre de notre salut. Ce qui est logique, dans la mesure où Jésus a été envoyé par le Père. Et vous savez comment le soir de Pâques, lorsque il se présente dans la chambre haute au milieu des apôtres, qui ne sont pas seulement des disciples, qui sont aussi des disciples, mais qui sont plus que des disciples, nous allons voir la nuance dans un instant. Il leur dit, comme le Père m'a envoyé, ça veut dire qu'il reconnaît qu'il a été envoyé par le Père, qu'il est donc le grand apôtre envoyé par le Père, comme le Père m'a envoyé, moi aussi je vous envoie. Et les évangiles synoptiques, notamment, se terminent sur une scène grandiose, si l'on veut, majestueuse, où le Seigneur ressuscité envoie ses apôtres. Allez par tout le monde et prêchez la bonne nouvelle à toute la création. On a souvent tendance, évidemment, à prendre cette parole pour l'Église tout entière, et on a raison de le faire. Mais dans un sens restreint, c'est ici la base de l'apostolat des douze. Ils sont envoyés par le Seigneur pour être ses témoins jusqu'aux extrémités de la terre. Voilà. Référence Jean 20, verset 21, essentiellement, c'est le texte auquel je faisais allusion tout à l'heure. Maintenant, ceci dit, il est certain que cette notion n'est pas facile à cerner. Parce que nous voyons l'institution des apôtres dans les évangiles. Quand Jésus comme tout rabbin, rassemble autour de lui un certain nombre de disciples. Bon. Dans la tradition juive, comme dans l'Évangile, il y a différents types de disciples. Il y a les disciples occasionnels, ça veut dire ceux qui viennent de temps en temps écouter l'enseignement du rabbin, quand ils en ont l'occasion. Il y a les disciples réguliers, ceux qui participent d'une manière suivie à son enseignement. Et puis, il y a les disciples préférés, c'est-à-dire ceux qui abandonnent tout et qui s'attachent au rabbin pour le suivre. Nous trouvons ces trois types de disciples dans l'entourage de Jésus. Il y a à la fois ceux qui viennent occasionnellement écouter son enseignement, il y a ceux qui le suivent régulièrement, et puis nous voyons un certain nombre, un cercle plus intime d'hommes qui abandonnent tout et qui suivent Jésus partout où il va. Ce ne sont pas encore des apôtres, ils sont appelés encore des disciples. Quel était le nombre de ces disciples qui s'étaient attachés à Jésus comme à leur rabbi? La Bible ne nous le dit pas. Mais il y a un épisode qui nous est rapporté dans l'Évangile où nous voyons Jésus envoyer 70 de ses disciples-là. Ce qui montre que ses disciples, ils étaient au moins 70. Et même vraisemblablement, pourrait-on dire, davantage. Puis vient un autre épisode dans l'Évangile où Jésus passe toute une nuit à prier sur la montagne seul. Et le lendemain, nous est-il dit, il appela à lui 12 d'entre ses disciples auxquels il donna le nom d'apôtres. Et la définition de ces apôtres est tout à fait intéressante. C'était pour qu'ils soient toujours avec lui. Ils étaient au nombre de 12, et même si les noms, les 12 noms qui nous sont donnés, ne coïncident pas toujours exactement, parce que vraisemblablement certains de ces apôtres étaient appelés de noms différents, qui nous ont été gardés par les différents évangélistes, notamment le cas de Barthélemy, peu importe, ils étaient 12. Puis nous voyons que, après la crucifixion, ce nombre se réduit à 11. Et il est question, à ce moment-là, non plus des 12, mais des 11. Puis, entre l'Ascension et la Pentecôte, nous voyons les apôtres réunis dans la chambre haute dire « Il faut qu'il y ait un 12e qui soit associé, en quelque sorte, à ce collège des 12 » pour qu'en quelque sorte l'œuvre de Dieu puisse s'accomplir. Et alors, nous voyons quelles sont les conditions justement qui sont rapportées par le livre des Actes pour pouvoir faire partie de ce collège des 12. Voilà ce que dit Pierre. Il faut donc que parmi ceux qui nous ont accompagnés tout le temps que le Seigneur Jésus a vécu avec nous, depuis le baptême de Jean jusqu'au jour où il a été enlevé du milieu de nous, il y en est un qui nous soit associé comme témoin de la résurrection. » Donc, ici, nous voyons les conditions. Il fallait que ces gens-là aient été associés au ministère de Jésus depuis le commencement et qui plus est, qu'ils aient été témoins des événements essentiels, cruciaux, du message qui allait être prêché dans le monde entier et dont les apôtres avaient à être témoins comme Jésus le leur avait demandé, la mort et la résurrection de Jésus. Il est clair que les 12 ne sont pas seuls dans ce cas. Car après avoir délibéré, nous est-il dit, on présente deux personnages, un appelé Barsabas et l'autre Matthias. Puis, après avoir prié, les apôtres jettent le sort entre les deux qui sont ainsi pressentis, et le sort tombe sur Matthias, qui dès lors, nous dit le livre des Actes, est associé aux 11 apôtres qui redeviennent dès lors les 12. Voilà. Maintenant, comment interpréter ces différentes données bibliques ? Tout d'abord, nous constatons qu'il était indispensable qu'ils soient 12. Pourquoi ? Associés à la... pour être témoins de la résurrection, certes, mais pourquoi 12, pourquoi pas 13, pourquoi pas 11 ? Bien clair qu'il y a une relation qui est faite ici avec les 12 tribus d'Israël. Et cette relation est d'autant plus claire que Jésus lui-même l'a fait. Il y a un épisode où les apôtres demandent à Jésus, par la bouche de Pierre, c'est Pierre qui dit cela, « Nous avons tout quitté pour te suivre. » C'est quand Jésus, vous savez, rappelle les conditions pour le suivre. Si quelqu'un veut être mon disciple, il doit abandonner, il doit haïr son père, sa mère, sa femme, ses enfants et me suivre. Alors Pierre dit, « Eh bien, nous avons tout quitté pour te suivre. Que nous arrivera-t-il au dernier jour ? Eh bien, je vous le dis en vérité, dit Jésus. » Au jour où le Fils de l'homme viendra, vous serez assis sur 12 trônes pour juger les 12 tribus d'Israël. Par conséquent, il est clair que ces 12 apôtres ont une fonction spéciale, un ministère spécial en relation avec Israël. Avec l'Église, certes, mais également avec Israël. C'était des gens qui s'étaient attachés volontairement au Seigneur depuis le début. Ils avaient tout quitté pour le suivre. Et le fait qu'il y ait un collège de 12 apôtres, et pas un de plus, ni un de moins, montre le caractère exceptionnel de leur ministère et de leur appel. Et là, précisément, se pose une question essentielle qui est une pierre de touche de, si vous voulez, l'interprétation catholique et celle de la Bible. Ces 12-là, ont-ils un ministère qui est transmissible ou pas ? Ont-ils des successeurs ? Car selon la doctrine catholique, vous le savez, les évêques sont les successeurs des apôtres. Le fait qu'ils soient 12 montre bien que les apôtres n'ont pas de successeurs. Car alors, au dernier jour, il y aurait plus que 12 trônes pour juger les 12 tribus d'Israël. Autre détail intéressant que nous trouvons cette fois-ci dans le livre de l'Apocalypse, dans la Nouvelle Jérusalem, il y a les 12 portes de la ville et qui sont des perles. Et sous les portes, il y a des fondements. Les fondements sont des pierres précieuses. Et sur ces pierres sont écrites les noms des 12 apôtres, lesquels sont associés avec les 12 patriarches, les 12 fils de Jacob, qui sont les ancêtres des 12 tribus d'Israël. À nouveau, la relation est faite entre ces 12 apôtres et les 12 tribus d'Israël. Le fait que ce soit leur nom, et seulement leur nom, qui soit inscrit sur les pierres précieuses qui forment les fondements des portes de la Nouvelle Jérusalem, montre aussi que leur ministère n'est pas transmissible. Bien, toujours dans la vision de la Nouvelle Jérusalem, faisons une autre marque. La nature des pierres précieuses nous est donnée, minutieusement, par l'auteur de l'Apocalypse, Jean. Et on constate une autre chose curieuse. C'est que ces pierres précieuses, chrysolite, topaz, émeraude, chalcédoine, que sais-je encore, correspondent exactement aux 12 pierres qui se trouvaient sur le pectoral du grand prêtre quand il était revêtu de tous ses habits sacerdotaux et qu'il entrait dans le lieu très saint pour faire l'expiation. Il était revêtu d'un éphod, c'est-à-dire d'une tunique, et puis sur sa poitrine, il portait le pectoral du jugement, c'est-à-dire une espèce de plaque qui était attachée par des lanières derrière le dos. Et il y avait plusieurs rangées de pierres précieuses sur ce pectoral, sur lesquelles était inscrit le nom des douze tribus d'Israël, donc des douze patriarches. Et ce pectoral portait un nom, le pectoral du jugement. Pourquoi du jugement ? Parce qu'outre les pierres précieuses, il portait les sorts sacrés, l'ourim et le thummim, par lesquels Dieu faisait connaître ses oracles, ses décisions, c'est-à-dire ses jugements. Vous serez assis sur 12 trônes et vous jugerez les 12 tribus d'Israël. Tiens, tiens, étrange. Vous jugerez les tribus d'Israël et puis le pectoral du jugement. Donc là aussi, il est clair qu'il y a une tâche particulière, une fonction particulière qui est du ressort exclusif des 12 apôtres et qui n'est partagée avec absolument personne d'autre, pas plus, que ne l'était la fonction des 12 patriarches. Après les 12 patriarches, en Israël, il y a eu des prophètes, il y a eu des rois, il y a eu des grands hommes de Dieu. C'était fini, il n'y avait plus de patriarches. Quelle est cette fonction particulière et unique et intransmissible ? Là aussi, les textes nous renseignent. Si nous revenons à la vision de la Nouvelle Jérusalem, nous voyons que les 12 étaient les fondements. Fondements des portes. Cette vision de la Nouvelle Jérusalem s'inspire de différentes visions qu'on trouve dans le livre du prophète Ésaïe, Ésaïe 60 et surtout Ésaïe 54. Ésaïe 54, où il nous est dit « Malheureuse, battue par la tempête que nul ne consomme, voici, je bâtirai tes murailles de pierres précieuses, tes créneaux d'escarboucle et tes fondements de saphir. » Les rabbins ont tenté d'expliquer cette vision du prophète, Ésaïe 54. Ils ont dit les fondements, les pierres précieuses de fondement. Ils ont fait le rapprochement, justement, que nous faisions tout à l'heure, avec le pectoral du jugement. Ce sont les 12 patriarches. Les 12 patriarches sont les fondements du peuple d'Israël, car c'est sur eux qu'est bâti le peuple d'Israël. Peut-être y a-t-il d'ailleurs une allusion aussi à cela dans la parole que Jean-Baptiste adresse aux pharisiens, « Race de vipères qui vous a appris à fuir la colère à venir, ne dites pas en vous-même, nous avons Abraham pour père, car je vous dis que de ces pierres même, Dieu peut susciter des enfants à Abraham. » Il y a une typologie de la pierre que nous trouvons dans le judaïsme de ce temps-là, que l'on retrouve dans le Nouveau Testament. La pierre, c'est le fondement de l'œuvre de Dieu. Et plus d'une fois, le Nouveau Testament cite le psaume 118, « La pierre qui a été rejetée par ceux qui bâtissaient est devenue la pierre principale, la pierre de fondement, roche pina. » Cette pierre, évidemment, c'est le Messie. Mais à côté du Messie, de Jésus lui-même, il y a d'autres pierres, des pierres précieuses. Et nous trouvons cette vision aussi chez Pierre qui dit que les croyants forment une maison spirituelle comme des pierres vivantes, des pierres précieuses. Et précisément, c'est Pierre qui dit cela. Or, on sait que le nom de Pierre n'était pas son nom au départ. C'est Jésus qui lui donne ce nom. Et il lui donne ce nom dans un entretien célèbre, qui est d'ailleurs le cheval de bataille du catholicisme. Moi, je te dis que tu es Pierre et que sur cette pierre, je bâtirai mon Église. Je ne vais pas entrer dans la compréhension de ce texte sur lequel nous sommes déjà arrêtés, mais je le cite ce soir simplement pour montrer ici qu'il est question de pierre de fondement. Pierre de fondement du peuple d'Israël et pierre de fondement de l'Église. Et maintenant, nous voyons ici que la fonction des douze ne concerne pas seulement Israël, mais concerne aussi l'Église. Je bâtirai mon Église. Moi. Il n'est pas dit « tu bâtiras mon Église » ou « vous bâtirez mon Église », »,« je bâtirai mon Église ». Ça, c'est très important par rapport à la polémique avec le catholicisme. Mais il y a le fondement des apôtres. Et puis maintenant, nous arrivons au texte d'Éphésiens, Éphésiens 2, où l'apôtre dit « Vous avez été », on va relire ce texte parce qu'il est très intéressant si vous le voulez,

Ainsi, vous n'êtes plus des étrangers ni des gens du dehors, mais vous êtes des concitoyens des saints, des gens de la maison de Dieu. Vous avez été édifiés sur le fondement des apôtres et des prophètes, Jésus-Christ lui-même étant la pierre angulaire. Voilà. Nous retrouvons à nouveau cette idée de l'apôtre en tant que fondement. Là, aux apôtres sont associés les prophètes, bien sûr. Il ne faudrait pas voir ici les prophètes de l'Ancien Testament, comme le font la plupart des exégètes, mais bien, nous sommes ici dans l'ordre des choses de la Nouvelle Alliance. Les prophètes sont associés aux apôtres en tant que fondement. Mais l'apôtre vient d'abord. Et là, nous arrivons à cette conclusion du caractère fondamental du ministère d'apôtre pour l'Église. Ces 12 apôtres, nous l'avons vu, on connaît leur nom. Ils ont tous été appelés avant la Pentecôte, ce qui exclut, entre parenthèses, du collège des 12, l'apôtre Paul. Et là, justement, nous allons voir pourquoi. Alors, je fais une parenthèse, certains prétendent ici que les apôtres ont eu tort de tirer au sort comme ils ont fait, et que la volonté du Seigneur, c'était de désigner l'apôtre Paul en remplacement de Judas. Je ne crois pas. Je crois que les textes excluent absolument cette explication-là, car il nous est dit « il fallait qu'il y ait quelqu'un qui était avec nous dès le commencement ». Or, Paul n'était pas avec les 12 dès le commencement. Donc, Paul appartient à une autre réalité dont nous allons parler dans un instant. Donc, ils ont été liés à l'œuvre de Jésus, et le jour de la Pentecôte, ils ont été les témoins de la résurrection. Ça veut dire quoi? Ça veut dire qu'ils étaient les garants devant le peuple de la réalité des événements dont ils rendaient témoignage. Paul pouvait prétendre aussi à cela, jusqu'à un certain point. Il dira, je suis le moindre des apôtres, parce qu'il m'est apparu aussi à moi aussi, à la fin, comme à l'avortant. Ça veut dire que Jésus étant ressuscité, comme le dira l'apôtre Pierre quelques jours après la Pentecôte, dans un de ses discours, il n'est pas apparu vivant à tout le peuple, mais à des témoins choisis d'avance. Alors parmi ces témoins, il n'y avait pas que les 12. Paul nous dit qu'il est apparu à plus de 500 frères à la fois, dont certains étaient encore vivants de son temps. Mais le peuple d'Israël, devant lequel les 12 se présentent au jour de la Pentecôte en disant « Ce Jésus qui a été crucifié, Dieu l'a ressuscité d'entre les morts. » Le peuple d'Israël était en droit de demander aux apôtres « Quelle preuve en avez-vous ?» Or, précisément, c'était ceci, nous en sommes témoins. Et la vocation des 12, c'était d'être devant le peuple d'Israël les témoins de la résurrection de Jésus. Les garants qui authentifiaient, par conséquent, la résurrection de Jésus, mais partant aussi tout l'Évangile. Car quel est le fondement de la foi chrétienne? Paul le rappelle dans 1 Corinthiens 15. Christ est ressuscité selon les Écritures. Voilà. Ça, c'est le résumé de l'Évangile. C'est le fondement de l'Évangile. Et Paul dira, « Personne ne peut poser un autre fondement que celui qui a été posé, à savoir Jésus-Christ. » Et parlant plus tard de son apostolat, il dira, « Moi, j'ai posé le fondement comme un sage architecte. » Maintenant, que chacun construit sur ce fondement. Et il sera responsable. Chacun sera responsable de la manière dont il construit sur ce fondement. Mais moi, en tant qu'apôtre, j'ai posé le fondement. Et ce fondement, c'est ça, Christ est ressuscité. Il rend témoignage de la résurrection de Jésus. Or, ce témoignage des 12 est important.
car il est le témoignage de la résurrection de Jésus pour les hommes de tous les lieux et de tous les temps. Pas seulement devant le peuple d'Israël, mais pour les hommes de tous les lieux et de tous les temps. Car somme toute, ni vous ni moi n'avons vu Jésus ressuscité. Or, nous sommes aussi appelés à être les témoins de la résurrection de Jésus. Qu'est-ce qui nous prouve que Jésus est ressuscité? Le témoignage des 12. Et ces 12 n'étaient pas n'importe qui. C'étaient des hommes dignes de confiance, que Jésus avait choisis pour cela, pour qu'ils soient justement les garants de sa résurrection aux yeux de tous. Alors il pose le fondement. Mais non seulement il pose le fondement dans ce domaine-là, mais en même temps, ils seront associés à l'œuvre céleste du Seigneur au dernier jour, ainsi que nous l'avons vu. Et plus particulièrement en relation avec le peuple d'Israël. Vous serez sur 12 trônes assis pour juger les 12 tribus d'Israël. Et avant d'être les témoins de la résurrection devant les nations, les apôtres avaient à être les témoins de la résurrection devant le peuple d'Israël. Car cette bonne nouvelle avait été envoyée d'abord à eux. Et ils jugeront précisément les 12 tribus d'Israël en fonction de cette bonne nouvelle qui leur a été annoncée. Et en même temps, on peut étendre un petit peu leur vocation, si j'ose dire. C'est que non seulement ils sont les garants de la vérité de cet évangile, mais de tout ce qui touche à l'évangile. Et alors commence ce qu'on appelle l'âge apostolique, qui est un âge absolument unique dans l'histoire de l'Église. D'ailleurs, l'Église du IIe siècle l'a bien compris. Car après la disparition des 12, eh bien, l'Église du IIe siècle recueille un certain nombre d'écrits. Et ces écrits, elle le reconnaît une autorité souveraine. L'Église du IIe siècle pose un canon de l'Écriture, ce qui devient le Nouveau Testament. Ça veut dire que l'Église du IIe siècle fait un acte d'humilité. Elle dit, l'enseignement des apôtres, car c'est bien de cela qu'il s'agit. Nous voyons les premiers chrétiens de l'Église de Jérusalem, ils nous ont dit, ils persévéraient dans l'enseignement des apôtres. Or, l'Église du IIe siècle dit, l'enseignement des apôtres. Il est authentifié par le Saint-Esprit, parce qu'ils ont été les témoins de la résurrection de Jésus, parce qu'ils étaient appelés par Jésus à être les fondements de l'Église de tous les lieux et de tous les temps. Et par conséquent, cet enseignement des apôtres, il va être normatif pour l'Église de tous les temps et de tous les lieux. Ce qui ne veut pas dire que dans les siècles qui vont suivre, il n'y aura pas des hommes inspirés par le Saint-Esprit qui vont se lever. Mais l'enseignement que donneront ces gens-là ne pourra en aucune manière avoir la même valeur que l'enseignement des apôtres. L'enseignement des apôtres, parce qu'ils sont les fondements, est intemporel. L'enseignement des hommes qui vont se lever ensuite est temporel. Il ne peut pas être normatif. En aucune manière, et il doit être confronté à l'enseignement des apôtres pour savoir s'il est recevable ou non. Et nous avons ici un canon, ça veut dire une norme, une règle à mesurer. À partir de cet enseignement des apôtres normatif, on va mesurer tous les autres enseignements. Alors voyez-vous, ça exclut totalement cet acte de l'Église du IIe siècle. Ça exclut totalement l'idée catholique d'une tradition, d'une deuxième source de la révélation qui serait la tradition. Non pas qu'il n'y ait pas une tradition en histoire d'Église. C'est un fait historique qu'il y a une tradition. Il y a une tradition interprétative. Mais cette tradition qui n'est pas éventuellement dépourvue d'intérêt,
Et bien entendu, lire certaines prédications de tel ou tel père de l'Église, de Clément de Rome, ou bien d'hommes comme ça, peut être édifiant, peut être intéressant, tout comme peut être intéressant le fait de lire les discours de Finet. Mais ça n'est pas normatif, comme l'est par exemple l'évangile de Luc ou l'épître aux Romains. Vous voyez la différence? Les apôtres ont cette charge d'être le fondement, ça veut dire de donner le canon. Ils sont les fondements. L'enseignement qui va être normatif. Et l'âge apostolique va être l'âge qui va être la norme pour l'Église de tous les lieux, de tous les temps. Et c'est alors que nous constatons que ça ne veut pas dire obligatoirement que les apôtres doivent être les auteurs obligés de tous les écrits du Nouveau Testament. Mais c'est eux qui en garantissent l'authenticité. Car nous savons bien qu'à l'âge apostolique, il a circulé d'autres écrits que ceux qui sont dans le Nouveau Testament. Nous avons une pléthore d'évangiles apocryphes, d'actes apocryphes, d'épîtres apocryphes. Mais elles n'ont pas été conservées dans le canon par l'Église du IIe siècle. Pourquoi? Parce qu'elles n'avaient pas la confirmation, l'authenticité des apôtres. Nous savons par exemple que derrière les quatre évangiles, il y a l'autorité des apôtres. Si l'on en croit certains pères de l'Église, Marc était le disciple de Pierre et son évangile est en fait l'évangile de Pierre, que Pierre lui aurait dicté. Luc était un compagnon de Paul. Et il y a là, en quelque sorte, toute la vision paulinienne qui apparaît dans l'évangile de Luc. Sans compter que Luc dit qu'il a lui-même été aux sources les plus exactes dans le début de son évangile. Bon, Jean, c'était un des douze. Matthieu, il nous a dit qu'il a recueilli les paroles de Jésus, nous dit le père de l'Église, Papias. Il a recueilli les paroles de Jésus. Bon, Luc a écrit les actes, et puis les épîtres, évidemment, étaient aussi recueillis de ses apôtres directement. Donc ici, il y a un fondement qui est posé. Vous avez été édifiés sur le fondement des apôtres et des prophètes. Et c'est pourquoi, quoi qu'on en dise, les canons des conciles œcuméniques du IVe siècle et du Ve siècle ne sont pas une autre manière de traduire l'Évangile dans un autre temps. Le bème n'est pas une manière de traduire l'Évangile dans notre temps. Il n'y a qu'une seule manière de traduire l'Évangile véritablement, c'est celui qui a été donné aux apôtres et aux prophètes de Christ, authentifié justement par ceux qui ont été les témoins de ces choses et qui ont amené à écarter tout ce qui était apocryphe. Et c'est pourquoi nous n'avons rien ajouté et nous n'avons rien à retrancher. Et vous savez que c'est ainsi que se termine le Nouveau Testament. Malheur à celui qui ajoute ou malheur à celui qui retranche. Le fondement des apôtres et des prophètes. Maintenant, nous avons vu les apôtres, les douze ici, sont à la charnière. De deux réalités.

Et de fait, Pierre a ouvert sa dispensation de la grâce aux païens. C'est lui qui est allé dans la maison de Corneille, poussé par le Saint-Esprit, pour amener les premiers païens à se tourner vers le Seigneur en tant que païens. Et d'autres rentrent dans ce champ qu'il ouvre, notamment l'apôtre Paul. Mais c'est Pierre qui inaugure, c'est Pierre qui ouvre. Il est la charnière, ils sont la charnière, les douze, de cette ouverture de la grâce de Dieu aux nations. Donc, entre Israël et l'Église, il y a les douze. Et vous ? Et c'est pourquoi nous pouvons dire que les douze ont une place particulière. En ce sens, on peut les appeler les apôtres de l'agneau. Les apôtres de l'agneau. Ou encore, si vous le voulez, jusqu'à un certain point, les apôtres d'Israël. Ils introduisent dans cette dispensation, ce sont les apôtres du royaume, mais pas encore vraiment les apôtres de l'Église. Et on verra qu'un homme comme Pierre, par exemple, la difficulté qu'il a d'entrer en contact avec ses païens. Plus tard, il écrira, des années après, qu'il y a dans les épîtres de Paul des choses difficiles à comprendre. Difficiles à comprendre pour qui ? Pour ceux qui les lisent, dit-il, et qui en tordent le sens, mais pour lui aussi, Pierre. Pierre n'a pas toute la révélation qu'a Paul quant à cette ouverture aux païens. Pourquoi ? Parce qu'il n'en a pas besoin, ce n'est pas son ministère. Mais il a confiance, il sait que c'est de Dieu. Alors, voyez-vous, nous sommes ici à la charnière de ce qu'on pourrait appeler deux dispensations. Apôtre de l'agneau, apôtre du royaume. Et puis nous voyons ensuite dans le reste du Nouveau Testament une deuxième catégorie d'apôtres. Car quand nous lisons le Nouveau Testament, notamment les Actes et surtout les Épîtres, nous nous rendons compte qu'il y a des apôtres en dehors des douze. Et ça aussi, c'est une chose qu'il faut affirmer. Contre précisément les affirmations catholiques, pour lesquelles on est bien d'accord que les douze ont une fonction unique, mais qu'ils ont des successeurs en la personne des évêques. Lesquels successeurs sont investis du même pouvoir et de la même autorité. Ça veut dire qu'ils ont le pouvoir de lier et de délier. Or, qu'est-ce que c'est justement ce pouvoir de lier et de délier ? Dont Jésus investit Pierre, et pas seulement Pierre, mais dans un autre texte, les autres apôtres. C'est-à-dire autoriser et interdire, dans le langage hébraïque. Ça veut dire de légiférer. Et c'est ça leur rôle de fondement. Et nous voyons par exemple les apôtres qui accomplissent cette œuvre lors de la rencontre de Jérusalem, telle qu'elle est décrite dans Acte 15. Faut-il ou non circoncire les païens ? Ils décident de ne pas imposer aux païens la circoncision, ni les ordonnances juives. Ils délient les païens. Ils délient parce qu'ils en ont reçu le pouvoir du Seigneur. Ils décident de reconnaître l'apostolat de Paul vis-à-vis des païens en lui donnant la main d'association. Plus tard, ils décideront que les quatre évangiles reflètent justement et fidèlement les événements dont ils ont été les témoins qu'ils ont vécus et auxquels ils rendent témoignage, que ce témoignage est fidèle et qu'il va pouvoir servir de fondement pour l'Église de tous les lieux et de tous les temps. Il lit, on n'ajoute pas et on ne retranche pas. Et Jean, dans l'Apocalypse, il lit à ce niveau-là. Mais eux ont reçu ce pouvoir, eux seuls. Ce que tu liras dans le ciel, sur la terre sera lié dans le ciel, et vice-versa. Mais personne d'autre ne peut faire cette œuvre-là.

0: Et on voit la prétention extraordinaire des évêques catholiques, se prétendant les successeurs de ces douze-là, et ayant aussi le pouvoir de légiférer, d'ajouter des nouveaux articles de foi, l'Assomption de la Vierge, l'Immaculée Conception, le dogme de l'Eucharistie, que sais-je. Ils continuent à lier, ils continuent à ajouter des choses, contrairement à ce qui est annoncé dans le livre de l'Apocalypse, alors qu'ils n'ont pas reçu ce pouvoir. Les douze seuls ont ce pouvoir. Et à côté de ça, l'Église catholique passe à côté d'un autre point, à savoir qu'à côté des douze, il y avait d'autres apôtres. Par exemple, sans parler de Paul, auquel nous faisions allusion tout à l'heure, les Épîtres nous parlent d'hommes comme Apollos, d'autres qui étaient moins connus, au fait qu'ils le sont moins de nous toujours, Andronicus et Junias sont qualifiés d'apôtres, tout comme Apollos. Alors dira-t-on, mais le collège des apôtres ne se limitait-il donc pas aux douze ? Si. Tout ce qui est des apôtres de l'agneau, des apôtres du royaume. Mais à côté de cela, il y a les apôtres de l'Église. Et Éphésiens 4 le montre bien. Car Dieu a établi dans l'Église, premièrement, des apôtres. C'est le ministère premier, le ministère central. Premièrement, des apôtres. Or, précisément, ces apôtres de l'Église, qu'il ne faut pas confondre avec les apôtres du royaume, eh bien, sont en aussi grand nombre que le Seigneur les appelle. Et il y en avait certainement un bon nombre dans l'Église primitive. Quelques-uns, le nom de quelques-uns nous sont connus, nous en avons cité il y a un instant. Mais il est clair que parmi ces apôtres de l'Église, Paul est sans contredit le plus grand. Il est intéressant et caractéristique que Paul a reconnu ce caractère dans son propre ministère. Il n'a jamais cru devoir rien faire sans l'aval des apôtres de l'agneau. Et dans l'Épître aux Galates, nous le voyons, après avoir commencé son ministère d'apôtre, il monte à Jérusalem pour expliquer. Et il prend les principaux des apôtres. Et il dit « ceux qui sont considérés comme des colonnes dans l'Église ». Ça veut dire « ceux qui sont les fondements ». On retrouve ici cette notion de l'apôtre fondement. Ça veut dire « vous les douze, qui êtes les garants de la vérité évangélique, est-ce que vous reconnaissez que cette révélation que j'ai reçue du Seigneur, d'aller vers les païens, est vraie, est authentique et que je peux y aller ?» Alors ils lui donnent la main d'association, ça veut dire qu'ils disent « D'accord, vas-y. » De par l'autorité qui est la nôtre de lier ou de délier, nous te disons « Vas-y. » Nous avons reconnu que ce que tu as reçu vient de Dieu. Voyez-vous ? Et ça, c'est absolument fondamental. Donc, après l'ascension, Jésus ajoute d'autres apôtres à l'Église, en aussi grand nombre que c'est nécessaire. Ce sont les apôtres du corps, les apôtres de l'Église. Car maintenant, une œuvre nouvelle commence, l'édification du corps, comme dit l'apôtre, comme dit Paul dans Éphésiens 4. Et là, nous voyons que ces apôtres de l'Église, ils sont moins directement liés à Israël. Ils ne vont pas vers les brebis perdues de la maison d'Israël avec, je dirais, le même caractère exclusif que les douze. Car il semble bien que les douze aient limité l'essentiel, ou en tout cas l'essentiel de leur ministère ait été consacré à Israël, à l'évangélisation d'Israël. En tout cas, c'était très clair pour Pierre, même si, bien sûr, ça ne s'est pas absolument borné à cela d'une manière mathématique. Bien, là, je crois qu'il y a une autre réalité tout à fait intéressante qu'il faut prendre en compte. C'est une révélation spéciale qui est donnée à ces apôtres de l'Église. Paul l'expose longuement dans l'Épître aux Éphésiens. Il dit voilà, il y a une révélation qui était cachée en Dieu, de tout temps, ce qu'il appelle un mystère. Un mystère, ce n'est pas du tout ce que les catholique en fond, ça veut dire un sacrement, ça veut dire un acte mystérieusement magique qui se produit quand le prêtre consacre les espèces ou quelque chose de semblable, ou la nouvelle naissance magique du nouveau-né sur lequel on met quelques gouttes d'eau. Le mystère, c'est une révélation ou une vérité, plus exactement, qui n'avait pas encore été révélée, mais qui le devient à un certain moment. Je vous révèle un mystère, nous ne mourrons pas tous. Et c'est le mystère de l'enlèvement que l'apôtre expose. Dans les Thessaloniciens, il parle du mystère du mal, le mystère de l'iniquité. Puis il parle dans Romains du mystère d'Israël. Voici, je vous révèle un mystère, frère, pour que vous ne vous jugiez pas de sage à vos propres yeux. C'est qu'une partie seulement d'Israël est tombée dans l'endurcissement jusqu'à ce que la totalité des païens soit entrée. Le mystère d'Israël, Paul le révèle. Et puis il y a maintenant un autre mystère, le mystère de l'Église. Le mystère de l'Église, il était caché en Dieu de tout temps. Il n'avait pas été révélé aux hommes du passé, dit l'apôtre, aux prophètes de l'ancienne alliance, comme il l'a été maintenant aux saints apôtres et prophètes de Christ. Et il m'a été donné à moi, qui suis le moindre de tous les saints, le dernier des apôtres, l'avorton, comme il le dit, d'avoir la révélation de ce mystère. Quel est-il ? C'est que les païens sont aussi appelés à la même grâce que le peuple d'Israël. C'est que les païens sont associés à cette grâce. Et il termine tout ce long développement qu'il expose dans le deuxième chapitre de l'Épître aux Éphésiens par le texte que nous avons lu. Ainsi, vous n'êtes plus des étrangers ni des gens du dehors. Vous êtes concitoyens des saints, vous êtes gens de la maison de Dieu. Ça veut dire que vous êtes sur le même plan, sur le pied d'égalité avec Israël. Du moins ceux d'Israël qui ont cru pour former un seul corps. Et l'Église, c'est cette réalité. Les deux qui étaient séparés, qui étaient ennemis, comme on le voit dans l'épisode de Pierre et de Corneille, il les a réconciliés. Des deux, il n'en a fait qu'un. Il les a réconciliés par sa mort sur la croix. Alors maintenant, dans cette réalité nouvelle qu'est l'Église, il n'y a plus ni juif ni grec, ni homme ni femme, ni esclave ni libre. Devant les réalités du salut, devant les réalités de la grâce de Dieu, il y a le même accès au même Père par un même esprit. Ça, c'est Paul qui en a la révélation. Les douze, par l'intermédiaire de Paul, ils ouvrent la porte à cette réalité. Et c'est l'histoire de Corneille. Mais la pleine révélation du mystère de l'Église, c'est-à-dire de cette unité des Juifs et des païens dans un même corps, c'est Paul qui en a la révélation, c'est ça l'Église. Et c'est pourquoi l'Église, eh bien, elle est aussi composée d'Israël, du moins de ceux d'Israël qui ont cru. Et si il n'y a pas d'Israël dans l'Église, elle n'est pas l'Église. Et c'est pourquoi dans l'Église de tous les temps, il y a toujours eu des Israélites qui ont cru, même si parfois ils étaient comme dans le pâté d'Alouette, l'Alouette, et puis les païens étaient le cheval. Mais ils étaient là. Il fallait qu'il y ait toujours cette réalité-là. Et c'est pourquoi maintenant il y a un nouveau type d'apôtres. Les apôtres de cette réalité-là, de cette réalité nouvelle. Les apôtres de ce corps qui vont contribuer à l'édification du corps. Ils ont la révélation de ce mystère. Alors quel est leur rôle, quel est leur rang, ces apôtres, qui sont le ministère clé, le ministère si important? Finalement, poser cette question revient à en poser une autre. Y a-t-il des apôtres aujourd'hui? Eh bien, la plupart des églises répondraient non, y compris l'Église catholique. L'Église catholique répondrait, il y a des successeurs, des apôtres, les évêques, et puis les églises de tradition protestante diraient non, il n'y a plus du tout d'apôtres. Mais la Bible dit autrement. La Bible nous montre qu'il y a des apôtres. Alors évidemment, ça ne veut pas dire que il y a ce titre sur leur carte de visite. Mais peu importe, qu'il y soit ou qu'il n'y soit pas, ça ne veut pas dire que la réalité de l'apostolat n'existe pas. Car l'apostolat, nous l'avons vu, c'est le fondement de l'Église. Paul résume son ministère. J'ai posé le fondement comme un sage architecte. Et nous voyons précisément quel est le ministère d'apôtre. C'est le ministère de fondateur d'abord. Les églises étaient fondées par les apôtres. Et ça, c'est le ministère de l'apôtre Paul, partout où il allait. Vous allez me dire, mais il y a l'évangéliste aussi. Oui, c'est vrai. L'évangéliste, il évangélise, et à partir du moment où il y a des hommes et des femmes qui croient en l'évangile, il y a une église. Mais le ministère de l'évangéliste se borne à cela. Il a prêché l'évangile, il a constitué un groupe de gens qui croient en Jésus, il s'en va. C'est ce qui se passe à Philippe, à Samarie, quand Philippe a prêché l'évangile, il y a des gens qui ont cru, il les a baptisés, mais c'est fini, il ne peut pas aller plus loin. Par contre, qu'est-ce qui se passe? Les apôtres qui sont à Jérusalem ont entendu que la Samarie a reçu l'évangile. Alors ils délèguent deux d'entre eux, Pierre et Jean. Ils vont structurer l'église. La fonction des apôtres est non seulement d'évangéliser ce qu'ils font aussi, comme nous le voyons dans le ministère de l'apôtre Paul, mais c'est surtout de structurer l'église. Nous voyons comment se comporte l'apôtre Paul. Il prêche l'évangile d'abord. Bon, il rassemble des gens qui croient en Jésus. Et puis après, eh bien, d'abord il les enseigne. Il leur donne les fondements de l'enseignement. Et par exemple, nous voyons enseigner dans l'école de Tyrannus pendant environ 3 ans. C'est-à-dire qu'il donne l'essentiel de l'enseignement. Ça veut dire, si vous voulez, le Nouveau Testament, quoi. Puis après, il établit des anciens. Les anciens sont établis par les apôtres. Alors, voyez-vous combien on est loin dans les églises protestantes de cette vision biblique où ce qu'on appelle les anciens, ceux qui ont tient lieu, sont élus par l'assemblée générale de l'église qui se tient tous les ans dans le premier trimestre qui suit la fin de l'exercice, selon la loi de 1905 de la République française. Alors, il y a des partis là-dedans, on va chercher la mémé du coin là, qui a plumé les pieds à l'église depuis 30 ans, pour que ce jour-là, elle vote pour le candidat qui fait carrière, qui fait campagne. Non, c'est pas ça l'évangile. Paul écrit à Tite, et dit « Tite, je t'ai laissé en Crète ». Autrement dit, je t'ai laissé là avec une délégation apostolique. Je ne peux pas être moi sur place, je ne peux pas faire ce travail. Mais tu es mon assistant, je t'ai laissé en Crète pour que tu établisses des anciens. Si dans telle église, si dans les églises, il se trouve tel homme qui est comme ci, comme ça et comme ça, alors voilà, tu l'établiras. Et il écrit la lettre pour que soit bien clair qu'il a l'autorité pour établir les anciens. Il a l'autorité de l'apôtre, même s'il n'est pas apôtre titre. Je t'ai laissé en Crète pour que tu fasses ce travail que moi, en tant qu'apôtre, je ne peux pas faire. Mais j'ai confiance en toi, je sais que tu auras le discernement nécessaire, tu feras ça aussi bien que moi. Donc ce que tu décideras, je l'avalise. Et tous doivent savoir en Crète que ce que tu décideras dans ce domaine-là, je l'avalise. Voyez-vous, les apôtres sont ceux qui structurent. Ils structurent l'église locale. Et non seulement ils structurent l'église locale, mais ils structurent aussi l'église universelle. Les apôtres sont le lien entre les communautés locales. Car Paul ne se contente pas de créer des églises, de les structurer. Mais nous le voyons qu'il revient, il les visite. Il donne des nouvelles les uns des autres, il leur écrit. Il écrit à l'église de Colosse, « Dès que vous aurez fini de lire cette lettre chez vous, vous l'apporterez à l'église voisine de Laodicée pour qu'elle leur soit lue, puis vous prendrez aussi la lettre que j'ai envoyée à cette église de Laodicée, vous la lirez chez vous. » Il y a un lien qui s'établit entre les églises locales. Puis Paul dit, voilà, il faut maintenant que les églises qui sont en quelque sorte issues de mon travail, de mon apostolat, de ma communion, soient en rapport avec l'Église universelle. Alors voilà, je décide d'organiser une grande collecte pour l'Église mère de Jérusalem, et puis je vais l'apporter comme un témoignage de l'unité, de l'affection fraternelle et de l'unité des églises que j'ai fondées, les églises qui sont issues de la gentilité. C'est un lien, c'est une union. Il y a les fondements qui se rassemblent pour traiter aussi des cas graves, des décisions qu'engage l'Église tout entière. Qu'est-ce qu'on va faire de ces pagains qui se convertissent là? Faut-il les concire ou pas? Nous avons décidé, on envoie des lettres à toutes les églises par les apôtres. Les apôtres répercutent dans les églises dont ils ont la charge les décisions qui ont été prises à ce niveau-là. Voyez-vous, ils sont le lien d'unité. Et on cherche aujourd'hui l'œcuménisme, l'unité. Eh bien, l'unité, elle est là, elle se fait par les apôtres. C'est les apôtres qui sont les liens de l'unité de l'Église universelle. Et c'est pour ça qu'on patine dans l'œcuménisme aussi longtemps qu'on n'aurait pas retrouvé la vision des ministères. Et il avait raison, le père Réginbald, il y a une vingtaine d'années de cela, quand il disait qu'il faut absolument retrouver la vision des ministères dans l'Église. Mais on ne lui a pas laissé le temps de le faire. Ça, c'est autre chose. Alors, voyez-vous, nous avons véritablement ici un ministère absolument essentiel. C'est pourquoi, justement, il y a cette attaque, cette remise en question permanente du ministère d'apôtre. L'apôtre est l'homme qui a la vision. C'est un homme de vision. Pas obligatoirement qu'il voit des choses, mais il a la vision de l'œuvre, il sait ce qu'il va faire, il sait où il doit aller. Dieu le lui a montré. Et nous voyons la vision qu'avait Paul. Il le dit. En lisant ces quelques mots que je vous écris aux Éphésiens, il leur dit, vous vous rendez compte de la révélation qui m'a été donnée, de la vision qui m'a été donnée. J'ai la vision de l'Église. Je sais ce qu'elle doit être, je sais comment elle doit être, et je sais comment elle ne doit pas être. Par conséquent, il est véritablement le garant de l'Église. Et c'est pourquoi il a l'autorité pour parler. Et Paul écrit, il dit, non, ça ne va plus, là, attention, là, vous sortez du plan de Dieu, là. À vous les Corinthiens, quand vous faites ceci, quand vous faites cela, quand vous laissez ici cet incestueux prendre la Sainte Seine, etc., ça ne va pas. Vous allez me faire le plaisir de mettre ça en ordre le plus rapidement possible. Et là, moi, Paul, je vous parle avec l'autorité apostolique qui est la mienne. Et il attend de ces gens-là l'obéissance. Non pas au sens catholique du terme, mais au nom de l'autorité que le Seigneur m'a donnée. « Voici ce que j'ordonne, dit l'apôtre, que cet homme soit livré à Satan. » Je l'ordonne, c'est fort, au nom de l'autorité que le Seigneur m'a donnée, l'autorité apostolique qui est la mienne. Autrement dit, bon, il y a une autre chose importante aussi, c'est que l'apôtre n'est pas seul. Il a une équipe avec lui. Et nous voyons l'équipe importante qui est autour de l'apôtre Paul. Je parlais de Tite tout à l'heure. Bon, nous connaissons Timothée, connaissons Aquilas et Priscille, nous connaissons Luc, nous connaissons Andronicus et Junias, auxquels on faisait allusion, qui étaient par ailleurs des apôtres. Bon, Paul était très très très attentif à ne pas être seul. Il montait à Jérusalem chaque fois qu'il en avait l'occasion pour saluer les apôtres. Ce n'est pas simplement leur présenter ses civilités, mais discuter avec eux, faire le point. Est-ce que nous sommes toujours dans la même vision? Est-ce qu'il n'y a pas des choses à corriger? Parce que si l'apôtre est un homme qui a l'autorité, qui a la vision, il n'est pas infaillible. Et il a besoin de la correction des autres. Et nous voyons Paul reprendre Pierre. L'inverse aurait aussi pu avoir lieu, remarquez bien. Pourquoi pas? Mais ce qui montre bien qu'il n'y a pas cette infaillibilité. Et la vérité, elle est justement dans la communion. Dans la communion de ces apôtres entre eux. Bien, nous avons vu également qu'on ne s'improvise pas apôtre. On ne choisit pas de devenir. Celui qui m'a mis à part dès le sein de ma mère pour que je sois apôtre. Eh bien, celui-là s'est révélé à moi. Alors à ce moment-là, bien dit Paul, j'ai J'ai consulté la chair et le sang, mais je suis allé. Et enfin, la dernière tâche de l'apôtre, c'est qu'au retour de Jésus, nous dit l'apôtre Paul, il présentera cette Église au Seigneur. Il la présentera comme une épouse sans tache ni ride ni rien de semblable. Et c'est ça qui sera, pour ce jour-là, dit l'apôtre Paul, sa joie et sa couronne. Donc, si vous voulez en résumer, on pourrait dire que l'apôtre résume tous les autres ministères. Il est à la fois évangéliste, il est à la fois prophète, par la révélation et la vision qu'il a, il est à la fois docteur, il est à la fois pasteur, il a tous les ministères. Bien sûr, chez tel ou tel apôtre, il y aura tel et tel aspect qui dominera plus. Pour les uns, sera plus l'aspect évangélisation, pour d'autres, sera plus l'aspect prophétie, enfin, peu importe. Mais on retrouve ça. Ce qui ne veut pas dire... Il résume tous les autres ministères, si vous voulez. Les cinq ministères sont résumés dans le ministère d'apôtre. Alors évidemment, on pourrait dire, mais comment devient-on apôtre? Comment discerne-t-on des apôtres? Eh bien, tout simplement, le travail qu'ils effectuent. Si quelqu'un fonde des églises, si quelqu'un les structure, si quelqu'un les édifie, si quelqu'un les fortifie dans la foi, eh bien, il a les marques de l'apôtre. Alors, que ce soit inscrit sur sa carte de visite ou que ce soit pas inscrit, ça ne change rien à l'affaire. Et on comprend bien comment un homme, par exemple, comme Hudson Taylor, ben, c'était un apôtre. On appelle ça missionnaire, mais ça veut dire la même chose. Missionnaire, ça veut dire envoyé en mission. Une mission, c'est une œuvre envoyée. L'apôtre, ça veut dire envoyé. C'est la même chose. La plupart des missionnaires, les défricheurs, les pionniers sont des apôtres. Il n'y a rien qui se fait autrement. Adoniram Johnson était un apôtre. Clément le Cossèque, au milieu des Gitans, était un apôtre. C'est évident. Alors quand nous répondons à cette question, y a-t-il des apôtres aujourd'hui, nous pouvons dire oui. Ça ne veut pas dire qu'il faut leur reconnaître le titre, qu'il faut leur donner le titre. C'est indifférent. Qu'on les appelle comme on voudra. Mais ce qui est important, c'est d'en avoir la réalité, la substance. Et si vous prenez par exemple un homme comme Cossèque, c'est exactement ce qu'il fait. Vous savez quel est son titre? Coordonnateur mondial. C'est exactement l'action que faisait l'apôtre Paul, coordonnateur. Il y a un problème à tel endroit, il y a un problème en Argentine. Paf, il prend l'avion en Argentine, il faut aller régler ce problème là-bas. On l'appelle, tu sais quoi c'est que ça va pas, il faut que tu viennes, on n'arrive pas à nous. Il va, il a l'autorité, il tranche. Et Cossèque a dit, c'est fini. On obéit, ça y est, l'autorité apostolique. Chez les Gitans, c'est clair. Alors voilà, il y a des apôtres aujourd'hui. On les reconnaît tout simplement à leur tâche, leur fonction, la fonction qu'ils exercent. Et c'est pourquoi il est important de prier pour qu'il y ait des apôtres, que Dieu suscite des apôtres, car, encore une fois, c'est le fondement de l'Église. Après ça, ils ont besoin du ministère des autres. Moi, j'ai posé le fondement, maintenant c'est fini. Hein, dis pas moi maintenant, il y a d'autres, hein, que d'autres bâtissent. Et nous allons voir justement les autres ministères qui doivent bâtir sur ce fondement qui a été posé par les apôtres. Et puis aussi par les prophètes qui lui sont étroitement associés, comme le montre le texte d'Éphésiens 2 que nous avons lu. Voilà. Est-ce que vous avez des questions à poser là-dessus? Alors voyez-vous, il y a les apôtres de l'Église universelle, les 12 en quelque sorte, et puis les apôtres, c'est-à-dire pas l'Église universelle, mais de tous les temps, de tous les lieux, puis il y a les apôtres qui sont plus dans le temps, quoi. Les apôtres de l'Église, les apôtres actuels, quoi. Paul était un petit peu, si vous voulez, aussi, il était associé parce qu'il était très proche des apôtres du royaume. Il avait cette même autorité, mais qui lui était conférée par délégation des autres. Même s'il avait reçu directement son appel de Dieu et sa révélation de Dieu. Mais il l'avait confronté avec les autres. Bien. Bon, on va rester là.
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0: Donc l'ecclésiologie, on avait abordé l'introduction la dernière fois.
2: Nous avions dit que l'Église, c'était d'abord le reste d'Israël, c'était au départ le reste d'Israël, nation sainte, sacerdoce royal. Et il nous faudrait évoquer ici le texte de Jean 11, verset 52, où vous vous en souvenez, Caïphe propose que Jésus soit sacrifié au l'intérêt général, pourrait-on dire, n'est-ce pas ? Il est avantageux qu'un seul homme meure et que tout le peuple ne meure pas, que les Romains ne viennent pas détruire notre nation. Et Jean nous dit que, parlant ainsi, Caïphe prophétisait, parce qu'il a prophétisé que Jésus mourrait non seulement pour le peuple, ça veut dire pour le peuple d'Israël, mais pour réunir en un seul corps tous les enfants de Dieu dispersés. En fait, nous avons là ici la mission de Jésus. La mission de Jésus en tant que Messie, c'est rassembler en un seul corps d'abord les brebis perdues de la maison d'Israël. Et nous nous situons là dans la perspective de la vision prophétique. La vision prophétique a un double, comment dirais-je, un double aspect. Le premier, c'est que le péché du peuple d'Israël entraîne son exil et sa dispersion. Donc, l'exil et la dispersion ont une valeur négative. Mais Dieu promet que dans sa grâce souveraine, au temps de la fin, il rassemblera son peuple à nouveau dans la terre promise. Et à l'époque de Jésus, contrairement à une apologétique un peu courte qu'on trouve parfois dans certains milieux chrétiens, la majorité du peuple d'Israël vivait en dehors de la terre d'Israël. La majeure partie du peuple d'Israël, du peuple juif, était dispersée dans la diaspora. Et Jésus considère sa mission comme un appel au retour, au sens hébraïque du terme, la tshuva, c'est-à-dire la repentance, le retour spirituel à Dieu, lequel entraîne un retour géographique. Si le peuple juif s'était repenti, il aurait été rassemblé des quatre coins de la terre. Et nous trouvons donc des paroles, comme celles que nous citions la dernière fois, « Je n'ai été envoyé qu'aux brebis perdues de la maison d'Israël pour les rassembler, en quelque sorte. » Ou bien encore, le fait que Jésus aille vers les pécheurs, les prostituées, les publicains, c'est parce que ce sont les brebis perdues de la maison d'Israël. Quand Zachée se repent, Jésus dit de lui, « Le salut est entré dans cette maison, car cet homme est aussi un fils d'Abraham. » Par conséquent, il est ramené. Jésus est le bon berger qui abandonne les 99 brebis, qui sont déjà dans la bergerie pour aller chercher l'unique brebis qui s'est égarée, le publicain, la prostituée, le pécheur, etc. Donc ici, l'Église, c'est vraiment le rassemblement. C'est le contraire de la diaspora. C'est le grand rassemblement eschatologique. Et Jésus donc parle aussi en ces termes, le jour des rameaux. « Combien de fois, dit-il à Jérusalem, j'ai voulu rassembler tes enfants, comme une poule rassemble ses poussins sous son aile, et vous ne l'avez pas voulu. » D'où le mot « ecclésia », appelé « hors d'eux ». Donc l'Église, c'est le rassemblement, appelé hors du monde, et rassemblé donc autour du Seigneur glorifié et ressuscité. Alors, bien sûr, à cette Église juive au départ, par la pure grâce de Dieu, des membres des nations sont invités à se joindre parce qu'Israël, justement, ne l'a pas voulu. Comme dit l'apôtre Paul, leur faux pas a été la richesse des païens. Car par leur faux pas, l'Église s'est ouverte aux non-juifs, alors qu'au départ, elle n'était que la fin de cette grande diaspora, à la fois spirituelle et géographique, auquel déjà le peuple juif était soumis. Et alors, nous voyons qu'à partir de là, nous aurons l'occasion de revenir là-dessus, l'Église apparaît comme étant séparée du monde, appelée hors du monde, hors des nations, n'est-ce pas ? Et composée à la fois des églises locales et de l'Église universelle. Les membres de l'Église sont appelés frères. Le mot chrétien est un sobriquet qui avait été donné aux frères au départ, à Antioche. D'ailleurs, il semble bien que ce mot concernait davantage les non-juifs, les chrétiens non-juifs, que les chrétiens juifs, n'est-ce pas ? Nous entendons aussi parler de la secte des Nazaréens. Paul est accusé d'être le chef de la secte des Nazaréens par le grand prêtre au moment de son procès. Tout à fait intéressant de noter qu'aujourd'hui, en hébreu moderne, reprenant l'hébreu de la Mishnah, chrétien se dit Notsri, Nazaréen littéralement, n'est-ce pas ? Et nous savons qu'il existait jusqu'au IVe siècle, au moins, un groupe que l'on appelait dans l'Église les Nazaréens, n'est-ce pas, qui étaient les chrétiens juifs, qui avaient gardé un certain nombre de coutumes juives et qui petit à petit ont été rejetés de la grande Église pour, en fin de compte, être persécutés par elle. Donc ici, différents noms, mais les frères au départ, simplement. C'est-à-dire, il y avait là une grande insistance sur le fait que ce qui faisait l'Église, c'était la koinonia, la communion, le partage. Et il est tout à fait intéressant de noter que l'essentiel, l'acte essentiel de la communion, où se concrétisait la communion fraternelle, se prenait autour d'un repas. Le repas dit du Seigneur, qui rappelait la dernière scène et la mort et la résurrection de Jésus. Détail qui, pour nous occidentaux, n'a pas une grande signification, qui en avait énormément pour les Juifs du premier siècle. Manger avec quelqu'un, en effet, c'était quelque chose qui était riche d'une grande, grande signification. Partager le même pain, tremper son pain dans le même plat, comme c'était la coutume en ce temps-là, n'est-ce pas ? C'était manifester une profonde communion. C'était manifester essentiellement la réconciliation, le pardon. Et souvent, comme encore aujourd'hui chez les Arabes, les tribus arabes, n'est-ce pas ? Une dispute qui a été réglée se conclut par un repas de réconciliation. C'est le cas chez les Arabes, des tribus qui ont guerroyé les unes contre les autres, quand elles règlent leurs différends, se retrouvent pour manger ensemble. N'est-ce pas ? Et là, quand on a mangé ensemble, on est frères, c'est fini, tout est réglé, tout est oublié, c'est terminé. Hein ? On retrouve aussi ça dans la Bible, n'est-ce pas ? Par exemple, au moment où Laban et Jacob se séparent, après avoir réglé leur querelle, n'est-ce pas ? Eh bien, ils prennent un repas ensemble. Quand le fils prodigue revient, le père fait un festin, il invite tous les voisins et les amis pour que tout le monde sache qu'il y a eu réconciliation. N'est-ce pas ? Et alors ici, le fait que la communion, la koinonia, se manifeste autour d'un repas, eh bien, montre ce que doit être la nature de cette communion fraternelle. Donc, communion, pardon, réconciliation, avec le Seigneur d'abord, bien sûr, et ensuite les uns avec les autres. Le repas du Seigneur était réconciliation. Nouvelle alliance en son sang. Réconciliation avec Dieu. Et par conséquent aussi, réconciliation les uns avec les autres. Repas signifie aussi que les différences humaines s'estompent. Il n'y a plus ni juif ni grec, ni homme ni femme, ni esclave, ni homme libre, dira l'apôtre Paul. Et là, il y a une parfaite égalité, n'est-ce pas ? La prévenance mutuelle, le service mutuel, n'est-ce pas ? Dans les repas de fête, n'est-ce pas ? Chacun servait son voisin. Il lui disait, fais-moi l'honneur de te servir, de me permettre de te servir, n'est-ce pas ? Alors voyez-vous, nous avons perdu, nous, occidentaux, nous avons perdu de vue cette symbolique très riche. Et souvent, il y a un ritualisme qui s'est substitué à toute la symbolique qu'il y a justement dans cette vision des choses. Il y a ensuite le sacramentalisme catholique qui a complètement défiguré l'acte essentiel du culte chrétien, n'est-ce pas ? Mais en tout cas, ici, ce qui est à noter, c'est cette fraternité très grande qui est symbolisée par le repas. Autre nom qui est donné aux membres de l'Église, les croyants. Sous-entendu, les croyants en Jésus. Également les saints. Et là aussi, il y a beaucoup d'idées fausses. Saint, dans notre langage moderne, qui est tributaire de toute la vision catholique, n'est-ce pas ? C'est au sein des membres de l'Église, un individu ou des individus particulièrement avancés spirituellement, qui ont fait des choses extraordinaires sur le plan spirituel, qui sont des hommes et des femmes hors du commun, dont l'exemple peut être édifiant pour toute l'Église, et qui de ce fait ont acquis une qualité, des mérites, qui font qu'ils sont dignes d'être appelés saints, avec tout ce que dans l'Église catholique cela comporte aussi en arrière-plan. C'est-à-dire possibilité d'intercession pour les vivants, possibilité d'avoir recours à eux, n'est-ce pas, dans certains domaines. Il est bien évident, quand nous lisons l'Écriture, que le mot « saint » ne correspond en aucune manière avec cette vision-là. En fait, le mot « saint » est un synonyme pour « frère ». Ce que nous appelons les chrétiens, la Bible les appelle les saints. Saint, au sens hébraïque du terme, c'est-à-dire séparé, séparé du monde, n'est-ce pas ? Ce qui est le sens du mot « église », c'est logique. Si l'Église est la communion de tous ceux qui sont appelés hors du monde, si l'Église est la communion de tous ceux qui sont séparés du monde, alors ceux qui sont séparés du monde sont les saints, les séparés, tout simplement. N'est-ce pas ? Plutôt que de dire les saints, disons les séparés, si on veut prendre le sens étymologique du mot. Autre désignation des membres de l'Église, les élus. Les élus, ceux que le Seigneur a connus de toute éternité et qui ont ainsi été mis à part par Dieu et ont répondu à son appel pour devenir héritiers du salut au dernier jour. Élus et scellés en vue du salut. Bon, c'est encore un de ces mots qui sont piégés, le mot « élu ». Parce que là, nous n'avons non plus affaire à l'Église catholique, mais ici à la théologie calviniste que nous avons vue, sur laquelle le Seigneur, dans sa souveraineté, élit pour le salut ou pour la perdition des hommes. Dans sa souveraineté totale, certains sont de toute éternité prédestinés au salut, et ce sont les élus, et les autres sont de toute éternité prédestinés à l'enfer, sans qu'ils n'y puissent rien, sans qu'ils aient eu en rien la possibilité de choisir. Quand la Bible nous parle des élus, elle nous parle autrement. Des élus, ce sont d'abord ceux qui ont entendu l'appel de Dieu et qui ont répondu. Et ils ne sont élus qu'à partir du moment où ils ont répondu à l'appel de Dieu. Avant, ils ne sont pas élus. Mais quand ils répondent à l'appel de Dieu, ils sont élus en ce que maintenant, ils vont devenir héritiers du salut. Ils ne sont pas encore en possession du salut. Mais ils sont mis à part par Dieu. et ce faisant, mis à part, ils sont destinés, prédestinés, dira l'apôtre Paul, à hériter du salut au dernier jour. Ça veut dire qu'ils sont, si vous voulez, comme, je ne sais pas moi, dans une antichambre qui va leur donner accès sur, eh bien, la chambre elle-même, quoi. Alors, voyez-vous, les mots sont piégés. C'est pour ça que c'est très difficile ici de voir exactement. Autre mot employé pour désigner les chrétiens, les disciples. Les disciples, les talmidim, n'est-ce pas ? C'est-à-dire, le talmid, c'est celui qui a été l'objet du Talmud, n'est-ce pas ? C'est la même racine. Ça veut dire de l'enseignement. Du verbe l'ilmod ou l'élamed au piel, n'est-ce pas, qui est une forme différente du temps hébraïque. Enseigner. Les disciples, ce sont ceux qui sont enseignés, qui se sont laissés enseigner. Et enseigner au sens profond biblique du terme, c'est-à-dire qu'ils sont devenus fils. Car quand on enseigne quelqu'un, on en fait un fils, en quelque sorte. Et dans le Talmud, nous avons cette parole, celui qui enseigne une parole de Dieu au fils de son prochain, cela lui est imputé comme s'il avait lui-même engendré. Et c'est pourquoi les disciples des rabbins sont souvent appelés des fils. Par exemple, ceux qui étaient autour d'Élie et d'Élisée, les prophètes qu'ils étaient, Élie et Élisée, leurs disciples sont appelés les fils des prophètes. Alors quand nous disons ça, évidemment, avec notre esprit d'occidental, nous disons, tiens, ils avaient pour père des prophètes, rien à voir. C'étaient les disciples des prophètes, tout simplement, au sens hébraïque du terme. Jésus, par exemple, parle aux pharisiens, vous savez qu'il accuse de chasser les démons par le prince des démons, Belzébul, et Jésus dit, si je chasse Belzébul par le prince des démons, si je chasse les démons par Belzébul, vos fils, par qui les chassent-ils ? Non pas vos enfants, mais vos disciples. Vos disciples, par qui les chassent-ils ? C'est pas ? Le fils, c'est donc le disciple. Pourquoi ? Parce que cela vient de la racine bait, livnot, n'est-ce pas ? C'est-à-dire construire, bâtir. Le fils, eh bien, c'est quelqu'un qui est construit, qui est modelé, qui est façonné à l'image du père. Adam, âgé de plus 100 et quelques années, engendra un fils à son image, à sa ressemblance. Pourquoi ? Parce qu'Adam lui-même, il est fils de Dieu. Il est l'image de Dieu. Il est construit, il est façonné, il est formé à l'image de Dieu. Donner la vie à un enfant, c'est transmettre son image à l'enfant. C'est le bâtir, c'est le construire, c'est le façonner. Or, construire un enfant dans la pensée biblique, c'est plus que ce que nous entendons nous par construire, par un enfant. C'est aussi l'éducation. Et voyez-vous, il y aurait beaucoup de choses à dire aussi sur, là je fais une petite digression, sur la manière moderne de voir les choses, l'éducation, où on n'a plus affaire à des parents, mais on a affaire à des géniteurs, n'est-ce pas ? Des gens qui se contentent de donner la vie biologique, puis ils ne s'inquiètent plus ensuite de leurs enfants. On est père au sens biblique du terme, à partir du moment où on construit ses enfants. Et on les construit comment ? Eh bien, en leur donnant le pain. Le pain, c'est la vie. L'enfant, le jeune enfant, il a besoin de se construire et se bâtir par le pain. Et le père, digne de ce nom, il dresse pour ses enfants une table sur laquelle il place le pain. Le pain grâce auquel l'enfant va se construire, se bâtir. Et ce faisant, donnant son pain, il donne sa vie. Car le pain, le père, comme nous le voyons dans le livre de la Genèse, l'a gagné à la sueur de son front, par sa peine, son labeur. Et il donne ce pain à ses enfants. Seulement, la table, ce n'est pas simplement la table sur laquelle il y a le pain d'en bas. Car l'homme ne vit pas seulement de pain, mais il vit aussi du pain du ciel, qui est la parole de Dieu. Et sur la table, le Père place non seulement le pain de la terre, mais il doit placer aussi le pain du ciel. Vous vous souvenez de ce que nous a dit dans le Shema, Shema Israël, ces commandements que je te prescris aujourd'hui, tu les enseigneras à tes enfants. Tu leur en parleras quand tu seras à table. Et de là, dans la tradition juive, on déduit qu'il y a sur la table deux pains. Le pain de la terre, pour la nourriture du corps, et le pain du ciel, pour la nourriture de l'âme. Rabbi Ishmael disait, si deux ou trois sont à table, et qu'on n'a pas à table parlé de la parole de Dieu, ces deux ou trois, c'est comme s'ils avaient mangé à la table des démons. Mais si deux ou trois sont à table, et que l'on a parlé de la parole de Dieu, c'est comme s'ils avaient mangé à la table de Dieu lui-même. Voyez-vous, tu leur en parleras quand tu seras à table. Or, à partir de là, si vous voulez, on constate une chose, la tradition juive. C'est que tous les pères ne sont pas capables d'aller bien loin dans l'enseignement de la parole de Dieu. Alors, le rabbin prend la relève, si j'ose dire. Et le rabbin qui enseigne la parole de Dieu au fils de son prochain, considéré comme s'il les avait lui-même engendrés. Par exemple, Paul dira aux Corinthiens, « Quand bien même vous auriez 10 000 maîtres, vous n'avez qu'un seul père. Car c'est moi qui vous ai engendré, c'est-à-dire c'est moi qui vous ai annoncé la parole de Dieu pour la première fois, c'est moi qui vous ai amené à la nouvelle naissance, je suis votre père spirituel. » Quand il renvoie Onésime à Philémon, il dit, je te renvoie, Onésime, mon enfant, que j'ai enfanté dans les chaînes, et qui m'est devenu cher maintenant comme mes propres entrailles, comme un enfant. À Timothée, il dit, toi, mon enfant, n'est-ce pas? Et c'est la raison pour laquelle, dans la tradition juive, n'est-ce pas, les disciples avaient pour leur maître, pour leur rabbi, le respect qu'un enfant a vis-à-vis de son père. Et en même temps, donc, la soumission qu'a un enfant vis-à-vis de son père. Alors, nous voyons aussi une chose tout à fait intéressante dans ce domaine-là, c'est que les bâtis, les enfants qui étaient construits par la parole de Dieu, formaient une maison spirituelle. Et voyez-vous, dans l'hébreu, quand on retraduit le Nouveau Testament en hébreu, il y a des choses qui apparaissent qui vraiment sont incompréhensibles. Comme des enfants nouveau-nés, dira l'apôtre Pierre. Désirez le lait spirituel et frais de la parole de Dieu. Après que vous aurez goûté combien le Seigneur est bon. Et après il dit, construisez-vous. Édifiez-vous, construisez-vous. Tid banu, en hébreu, la même racine que le fils. Le fils qui, comme un enfant nouveau-né, boit le lait spirituel et frais de la parole de Dieu, et qui, se faisant, se construit, s'édifie, devient un talmide. Et ensuite, l'ensemble des Talmidim, ou des Banim, n'est-ce pas, forme une Bait, un temple spirituel, parce qu'ils sont devenus des pierres vivantes. Voyez-vous, il y a tout un jeu de mots ici qui nous montre ce qu'est l'Église. Et voyez-vous, on ne peut pas comprendre l'Église sans passer par Israël. Et s'il y a une telle pagaille en ce qui concerne la vision de l'Église dans le christianisme aujourd'hui, c'est parce qu'on n'a pas du tout la vision de ce qu'était justement celle des rabbins et celle de Jésus, celle des apôtres automatiquement. Car l'Évangile s'inscrit dans une culture, n'est-ce pas ? L'incarnation, ça va jusque-là. L'incarnation, c'est que Jésus est né, donc, juif, donc sous la loi, comme dit l'apôtre Paul, né d'une femme, né sous la loi. Ça veut dire dans une culture. Et vous savez, il y a beaucoup de discussions actuellement sur l'inculturation. Dans le christianisme, on va même jusqu'à essayer d'associer le christianisme avec les cultures africaines ou autres, n'est-ce pas ? Je suis désolé, il y a une seule culture qui est sanctifiée, si j'ose dire, par la parole de Dieu, c'est la culture hébraïque. Jésus a choisi de s'incarner dans celle-là. Pas de ma faute, c'est pas moi qui l'ai choisi, hein ? Mais c'est comme ça. Et il nous faut automatiquement revenir là, comme le disait fort bien le rabbi Simcha Perlmutter, qui avait cru en Jésus, quand il disait avec justesse, « Vous, les Occidentaux, vous avez occidentalisé le Christ. » Vous l'avez occidentalisé. Et en même temps, bien, il y a une perte de substance. C'est évident. Donc ici, fils construit, bâti. Vous aurez remarqué combien Jésus souvent enseignait pendant les repas. Quand il était à table avec eux, dans la maison de Lévi, il était à table, un pharisien qui l'avait invité, etc. Et soudain, quelqu'un fait une réflexion et hop, Jésus donne un enseignement. Et puis évidemment, il y a l'enseignement pendant le dernier repas, le repas de Pâques, n'est-ce pas ? Tout le grand discours d'adieu qu'on trouve chez Jean, hein, chapitre 14 jusqu'à 17, qui est, on pourrait appeler, je mets le terme entre guillemets, n'est-ce pas ? Le catéchisme supérieur de Jésus. Non plus le lait, mais la nourriture solide, ce qu'il ne pouvait pas dire au monde. Il ne parle plus au monde, dit Jean. Il parle aux siens, il parle à ses disciples, il parle à ceux qu'il a construits pendant 3 ans. Et qui maintenant, parce qu'ils sont construits solidement, vont pouvoir être les piliers, les colonnes sur lesquelles va s'appuyer l'édifice. Or, l'Église, dit l'apôtre, c'est la colonne et l'appui de la vérité. Donc, il faut, comme nous voyons dans Éphésiens, qu'elle soit un édifice solidement coordonné, qui forme un assemblage solide, qui est bien charpenté, pour pouvoir, justement, résister dans tous les temps difficiles qui peuvent venir. Et cette force, nous est-il dit, elle la tire de la force de chacune des parties qui la composent, dit Éphésiens 4. Donc, chacun doit être affermi. Chacun doit être un disciple au sens profond du terme. Chacun doit être un construit, un bâti. Et quand nous parlons d'enfants de Dieu, nous disons exactement la même chose que disciples. Fils, fils et fille, n'est-ce pas ? C'est la même chose que disciples. Ceux qui ont été bâtis, construits. Et finalement, dans la vision juive, n'est-ce pas, il y a 3 étages. 3 étages de construction. Le premier étage, qu'on pourrait appeler la maison familiale. Là, il y a la table de famille, nous l'avons vu tout à l'heure, n'est-ce pas ? Et le Père, il met sur la table le pain de la terre et le pain du ciel. D'où la prière que Jésus enseigne aux siens, n'est-ce pas ? Qu'on peut traduire littéralement ainsi, qui est mal traduite en général. Donne-nous aujourd'hui le pain venant. Le pain venant. Alors, il faudrait traduire en hébreu, ça, comme toujours, n'est-ce pas ? Le pain à venir. Ce qui est une abréviation que les Hébreux comprenaient bien. Le pain du monde à venir. Et là aussi, il faut comprendre la mentalité culture hébraïque. Il y a 2 mondes, à Olam Hazé, ce monde-ci, et à Olam Abba, le monde qui vient. Et même ça, nous ne pouvons pas comprendre bien parce que nous avons l'esprit déformé par la philosophie grecque et jusqu'à la philosophie de Kant, n'est-ce pas ? Ça veut dire qu'il y a une dichotomie, il y a une séparation entre le monde d'en bas et le monde d'en haut. Il y a une séparation infranchissable entre l'esprit et la matière. Il y a une séparation infranchissable entre le temps et l'éternité. Ça, nous baignons dans cette culture-là, sans même nous en rendre compte. Et ceux qui ont traduit le Nouveau Testament en grec, qui ont traduit les paroles de Jésus en grec, ou le Saint-Esprit qui les a conduits avec beaucoup de sagesse. Car s'ils avaient retranscrit directement l'expression « le monde qui vient », alors le contresens pour les Grecs aurait été encore beaucoup plus grand. C'est-à-dire qu'il y a ce monde-ci, et un jour il y aura au-delà de la terre, c'est-à-dire qu'il y a ce monde-ci, et un jour il y aura au-delà de la terre, un monde tout à fait différent.

signifie aussi bien en hébreu le monde, l'univers, l'espace, mais ça signifie aussi l'éternité. Dans Michée 5, le Messie remonte aux temps anciens, au jour de l'éternité, l'imméolam, n'est-ce pas? Et quand le juif dit l'éternité, il n'entend pas du tout comme nous un temps qui est au-delà du temps, si j'ose dire, ou quelque chose qui est en dehors du temps. Mais c'est notre temps qui est à l'infini, à la fois dans le passé et dans le futur, le temps qui ne finit jamais, n'est-ce pas? Alors, l'Écriture dit le pain venant, le pain à venir, le pain du monde à venir. Ça veut dire cette réalité nouvelle du royaume de Dieu, du royaume messianique, qui n'est pas accessible à l'homme aujourd'hui à cause du péché. Mais ce pain du monde à venir que nous mangerons un jour, le pain de vie, le pain qui nous permet de vivre éternellement, comme dit Jésus, celui qui me mange vivra éternellement, celui qui mange de ce pain-là vivra éternellement, par une pure grâce de Dieu. Les enfants de Dieu peuvent aujourd'hui, ça veut dire aujourd'hui, dans ce monde-ci, dans ce temps-ci, recevoir déjà le pain du monde à venir, le pain de la vie éternelle. Et nous prions, Seigneur, donne-nous aujourd'hui, dans notre aujourd'hui limité, le pain du monde à venir. Et le pain du monde à venir, c'est à la fois ici la parole de Dieu, la manne céleste, et puis c'est aussi celui qui se donne à manger, celui qui a dit « ceci est mon corps », celui qui mangera de ce pain, celui qui me mange vivra éternellement. Chaye olam, n'est-ce pas ? La vie éternelle. Et très justement, les auteurs du Nouveau Testament traduisent le « aolam abba » par l'expression « la vie éternelle ». La vie éternelle, c'est qu'ils te connaissent. Quand on retraduit en hébreu du « aolam abba », c'est la kirotra. Alors, la table familiale, il y a assez de pain. Et puis, il y a ensuite, on pourrait dire, la maison nationale. C'est le Beth Amidrash, le Beth Asefer. L'endroit où on étudie le Asefer, le livre. Le livre, le pain de vie, la Torah, la synagogue. Et là, on vient, on mange un festin spirituel. On mange trois fois par jour, comme on mange, n'est-ce pas, le repas de la terre. On mange une leçon, on apprend, on compte, n'est-ce pas. C'est faire, c'est les sapères, c'est compter, n'est-ce pas. Le livre, c'est quelque chose qu'on compte. Et alors, c'est avec Jésus que cette notion de la bête à ses fers, n'est-ce pas, trouve son plein épanouissement. Pour ça, nous avons une deuxième table. La table sur laquelle il y a un seul pain, qui est à la fois pain de la terre et pain du ciel. C'est le pain de la terre, n'est-ce pas? Jésus prit du pain, mais il dit « ceci est mon corps qui est donné pour vous ». À la fois image, que nous sommes à la fois du ciel et de la terre, donne-nous le pain aujourd'hui, le pain du monde à venir. Le pain du monde à venir, c'est lui-même. C'est plus encore que la parole, comme dans la synagogue juive, c'est lui-même, qui vient au travers du livre, bien sûr. Il n'est connaissable qu'au travers du livre. Mais il se donne à manger. Celui qui me mange, dans la foi, par la foi, vivra par moi. Et puis enfin, il y a la maison céleste. Et la maison céleste, c'est la table qui est devant l'Éternel, comme dit Ézéchiel dans le chapitre 47, ou David dans le psaume 23.
Tu dresses une table devant moi.

0: tu oins d'huile ma tête, ma coupe déborde. Le bonheur et la grâce m'accompagneront tous les jours de ma vie, et j'habiterai dans la maison de Dieu, la maison céleste, pour l'éternité. Pour l'éternité. Et là, c'est cette parole de Jésus, prenez, mangez, buvez, car je ne boirai plus du fruit de la vigne jusqu'à ce que j'en boive à nouveau avec vous dans le royaume de mon Père. Et cette fois-ci pour l'éternité. La table qui renvoie à la table céleste. Voyez-vous, c'est une construction à étages. Et finalement, la vision de l'Église dans, comment dirais-je, dans sa dimension verticale, c'est ça. Ça part de la cellule familiale, ça s'étend à la communauté locale, ça, et puis ça se transcende, si vous voulez, dans la vision éternelle, hein, dans le royaume de Dieu. Alors ça, forcément, c'est quelque chose qui n'est pas obligatoirement visible à première vue. Et c'est pourquoi il est très important de rappeler ces choses, parce que finalement, sous les mots se cachent des réalités, mais si vous voulez, les traductions, c'est obligatoire, ça ne peut pas être autrement, nous font perdre quelque chose d'important, tout un ensemble d'harmoniques. Vous savez, comme en musique, vous avez les harmoniques qui s'étagent sur plusieurs plans ainsi, et qui nous amènent à avoir une vue globale, une vue d'ensemble des choses. Car finalement, l'œuvre de Dieu, c'est toujours quelque chose de global. Nous sommes des gens qui disséquons, qui analysons chaque point, pas séparés les uns des autres. Et l'œuvre de Dieu, c'est toujours un tout qui est en mouvement. C'est toujours en mouvement. C'est un mouvement. Et on a raison de dire, ça c'est le pentecôtisme qui avait raison de dire, de voir l'Église comme un mouvement, le mouvement de Pentecôte. On parlait du mouvement de Pentecôte. C'est vrai, ils avaient raison. C'est un mouvement. Ce n'est pas du tout quelque chose de statique. Et c'est pourquoi aussi l'Église était appelée, ou les chrétiens étaient appelés, la voix. Ceux de la voix. Hein? Par exemple, Paul dira dans son témoignage qu'il a cru persécuter, il a cru devoir persécuter ceux de la voix. Pierre, quand il est délivré miraculeusement de la prison, reçoit du Seigneur l'ordre d'aller annoncer au peuple toutes les paroles de cette voix. N'est-ce pas ? Et ça aussi, c'est quelque chose de tout à fait intéressant qu'on a du mal à comprendre, nous occidentaux. La voix, si on retraduit en hébreu, c'est la halakha. Du verbe la lechet, aller marcher. Et ça, les juifs de cette époque-là, comme les juifs d'aujourd'hui qui ont un peu de culture, comprennent très bien. Vous savez, à la fin du Deutéronome, la Torah se termine ainsi. J'ai mis devant toi deux voies. La voie de la vie, la voie de la mort, la voie de la bénédiction et la voie de la malédiction. Choisis la vie pour que tu vives. Par conséquent, la Torah, marcher dans la Torah, marcher dans la voie de la Torah, c'est marcher dans la voie de la vie. Ne pas marcher dans la voie de la Torah, c'est marcher dans la voie de la mort. Et c'est toute la symbolique des deux voies qu'on trouve à la fois dans l'Évangile, aussi, n'est-ce pas ? Le chemin large, le chemin étroit, vous connaissez les paraboles de Jésus là-dessus. Ça. Et alors, il y a cette expression dans le judaïsme, s'attacher à la voie. S'attacher à la voie, ça veut dire prendre sur soi le joug des commandements. Marcher dans la Torah, dans la parole de Dieu. Prendre le joug des commandements. Et c'est une expression que Jésus emploie aussi. Prenez mon joug sur vous, recevez mes instructions, car je suis doux et humble de cœur, et vous trouverez le repos de vos âmes. Marcher dans la voie, c'est donc quelque chose d'essentiel. Or, dans le texte du schéma que nous évoquions tout à l'heure, nous avons vu que le Seigneur dit « Tu enseigneras ce commandement à tes enfants, tu leur en parleras quand tu seras à table. » Et là, c'est à table que tes enfants deviennent tes fils. « Tu leur en parleras en marchant ou quand tu seras en voyage. » on traduit parfois. C'est plus juste de dire en marchant. Alors il y a deux significations à ça. En marchant, c'est-à-dire essentiellement quand on voyage, justement. Les rabbins voyageaient beaucoup avec leurs disciples. Et en marchant, tout en marchant, on parle. Ça sent moins long. Et de quoi va-t-on parler? De la pluie, du beau temps? Non, non, quand on est juif, on parle des choses de Dieu. Tu leur en parleras quand tu marcheras. Vous avez remarqué le nombre de fois aussi que Jésus donne des enseignements pendant qu'il est en voyage. Jésus, comme les rabbins, a beaucoup voyagé. Pendant qu'ils étaient en chemin, soudain, ils rencontrent telle et telle situation. Pendant qu'ils marchaient, soudain, Jésus voit un figuier, etc., qui s'approche pour en prendre des fruits, puis bon, c'est l'occasion d'un enseignement. Pendant qu'ils étaient en chemin, quelqu'un se mit à dire telle et telle chose, et Jésus enseigne des paraboles, etc. Et vous remarquerez dans l'Évangile le nombre de fois où cette expression revient pendant qu'ils étaient en chemin. Et puis, la halakha, c'est autre chose, la tradition juive. La halakha, c'est non seulement le fait de marcher dans les commandements, mais comment marcher dans les commandements. Ça veut dire, c'est l'interprétation des commandements. La Torah dit, tu travailleras 6 jours et tu te reposeras le 7e. Bon. Tu ne feras aucun ouvrage servile. Qu'est-ce que ça veut dire, aucun ouvrage servile? Est-ce que j'ai le droit d'allumer du feu? Est-ce que j'ai le droit de marcher? La Torah ne dit pas. Il faut faire tout un travail d'exégèse pour essayer de comprendre comment, pratiquement, concrètement, nous devons marcher dans les commandements. Or, l'enseignement de Jésus, c'est la halakha de Jésus. Si on vous lisait le Talmud, vous voyez souvent « halakha de Rabbi Intel », de Rabbi aussi le Galiléen. « Halakha de Rabbi Tarfon sur tel et tel texte de la Torah. » Et toc. Et là, vous avez Jésus qui parle sur la montagne. Vous avez entendu qu'il a été dit. Alors là, c'est une traduction aussi fausse souvent. « Mais moi, je vous dis. » Ça veut dire « J'annule ce qui a été dit et moi, je vous dis autre chose. » Ce qui est une absurdité, car Jésus dit exactement l'inverse. Il dit « Je ne suis pas venu pour abolir, mais je suis venu pour accomplir. » Celui donc qui supprimera un de ses plus petits commandements sera appelé le plus puissant du royaume de Dieu. Et Jésus lui-même, qui dit de ne pas faire, ferait ce qu'il dit de ne pas faire. Non. Quand on retraduit en hébreu, c'est clair. Vous avez entendu qu'il a été dit aux anciens. « Qui a ni omer lachem » C'est la même formule que les rabbins dans la halakha. Car moi, je vous dis, et non pas, mais moi, je vous dis. Ça veut dire, voilà l'explication que je donne du texte. Vous avez entendu qu'il a été dit aux anciens, tu ne tueras pas. Bon. Comment comprendre ce commandement? Comment le pratiquer concrètement? Comment marcher? Quelle halakha pratique? Je vous dis que celui qui se met en colère contre son frère... Bon, celui qui lui dit raca, celui qui lui dit imbécile, etc. Bon, voilà, ça c'est la halakha de Jésus, de Rabbi Yeshua de Nazareth. Et le Nouveau Testament se présente comme une halakha, une voie. C'est la voie. Pas une voie parmi d'autres, comme il y a la voie de Rabbi Tarfon, de Rabbi Yossi le Galiléen. Rabbi Rambam ben Gamaliel, etc. Bon. C'est la voie. La halakha, la vraie, la juste, l'unique. Celle que Jésus donne, parce qu'il est fils de Dieu. Alors, les croyants, les membres de l'Église, sont ceux qui marchent dans la voie. Sont ceux qui marchent dans la voie qui a été définie par Jésus. Et Jésus souvent emploie cette parole de marcher, cette image de marcher. Si quelqu'un veut venir après moi, qu'il se charge de la croix, qu'il me suive. L'expression « suivre Jésus sur le chemin », Bartimée qui suit Jésus sur le chemin. Jésus montre le chemin. Il est le chemin, il est la halakha. Tiens. Il est le pain, nous l'avons vu tout à l'heure, il est le pain descendu du ciel, mais il est la voie. Il est la halakha. Et Paul peut dire, soyez mes imitateurs, ce que vous avez vu en lui, et que vous voyez donc en moi, parce que je suis un imitateur du Messie, pratiquez-le, faites-le. Voilà la halakha parfaite. Voilà la voie. Et là, on touche un point délicat. Un peu de temps. On touche un point délicat. Ça veut dire que l'Église a un devoir d'interprétation. Un devoir d'interprétation de la parole. La même parole. Et je dis c'est très délicat parce que justement, d'ailleurs Jésus dit ça aux apôtres, ils ont le pouvoir de lier et de délier. Ça veut dire qu'ils ont le pouvoir dans le langage juif d'interpréter. Alors évidemment, ça s'applique seulement aux 12. Mais vous voyez qu'à partir de là, c'est une voie redoutable dans laquelle les catholiques s'engouffrent. Donc les successeurs des apôtres, les évêques, ont aussi le pouvoir d'interpréter. Non, seulement les 12, qui sont les 12 fondements. Les 12 fondements de l'Église. Ils ont le pouvoir d'interpréter, de donner la halakha, car la halakha, c'est l'interprétation. Ils ont le pouvoir de donner la halakha, justement, le délier, c'est donner la halakha, pour l'Église de tous les lieux, de tous les temps. Mais, à chaque génération, l'Église a des problèmes spécifiques qui surgissent en son sein, qui n'étaient pas connus avant, et qui d'ailleurs peut-être ne se reproduiront plus aux époques suivantes. Et les responsables de l'Église ont alors à faire un travail de halakha. On ne peut pas y échapper. Ça se fait automatiquement. Et naît alors une tradition. Et c'est pour ça que je dis que c'est redoutable. Alors, il y a deux positions en face de cette situation. Ou bien, on dit non, il n'y a pas de tradition, et on s'abuse soi-même. Prenons l'exemple, par exemple, du tabac. La Bible ne nous dit rien sur le tabac pour une raison très simple, c'est qu'à cette époque-là, ça n'existait pas. Bien, quand le tabac est apparu, l'Église a dû légiférer sur le tabac. Qu'est-ce qu'on fait? Et vous savez d'ailleurs que les réponses à ce niveau-là sont diverses dans l'Église. Le Seigneur laisse, en quelque sorte, ici, à son Église, le soin de lier ou de délier, de permettre ou d'interdire. Et en fonction de quoi? En fonction de la compréhension qu'elle a de l'ensemble du message biblique. Et nous lions sur la question du tabac. Pourquoi? Parce que, disons, le tabac détruit le corps. Et le corps est le temple du Saint-Esprit. Donc, nous concluons, si c'est un pile-poule rabbinique typique. Si le corps, temple du Saint-Esprit, doit être respecté, et si je détruis le temple du Saint-Esprit, volontairement, je suis en dehors du plan de Dieu. Puisque le tabac détruit le corps, donc, je lis. Bon. L'alcool, certains chrétiens évangéliques, dans certains pays anglo-saxons notamment, ou pays scandinaves, ont lié sur la question de l'alcool. Parce que pour la même raison. Et là, voyez-vous, dans les pays latins, disons, nous avons une autre halakha. Disons, modérément d'alcool, à condition que... Bon. C'est pas simple toujours. La télévision, c'est la même chose. Voyez-vous, on pourrait multiplier les exemples. Il y a une halakha, la voie, la voie. Voici le chemin, marchez-y. Et ça, l'Église, en la personne de ses responsables, a lié ou a délié dans ce domaine. Seulement, là, voyez-vous, il y a quelque chose de redoutable, je disais tout à l'heure, car on peut nier cela, et on se trompe soi-même, parce qu'on est obligé de faire ce travail. Ou bien alors on peut l'assumer d'une manière outrancière et dire « il a été décidé à telle époque que ceci ». Par conséquent, c'est comme l'Évangile, ça a la même valeur que l'Évangile, c'est valable pour l'Église de tous les lieux, de tous les temps. Et la vérité est entre les deux. Il y a une halakha, une tradition, si vous le voulez. Je n'aime pas le mot tradition, je n'emploie pas. Mais cette tradition-là, nous savons qu'elle est ponctuelle, elle est relative, elle est limitée. Et dans telles circonstances, comme faisaient d'ailleurs les rabbins, je pourrais intervenir de manière tout à fait différente. Si par exemple, je me trouve dans un endroit où l'alcool fait des ravages terribles, eh bien, l'Église sera parfaitement en droit, je dirais même aura le devoir, de dire, devant un tel fléau, niet, chrétiens, abstenez-vous de tout alcool. On a le droit de dire ça. Et puis, éventuellement, dans une autre circonstance, où les choses ne seraient pas aussi graves, n'est-ce pas ? L'Église pourra dire un peu d'alcool pris modérément, peut-être valable. Ce n'est pas contradictoire. C'est parce que les circonstances sont différentes. Voyez-vous, ce n'est pas comme l'Évangile. Ça n'a pas la même valeur. Ce sont des choses qui sont déduites, qui sont tirées de l'Évangile, d'une réflexion à partir de l'Évangile pour arriver dans un problème présent. Alors, voyez-vous, là aussi, il y a deux dangers. C'est extrêmement délicat. C'est pour ça que l'ecclésiologie est un des points les plus difficiles à cerner au point de vue de la doctrine, parce qu'il n'y a pas de doctrine de l'ecclésiologie dans la Bible. Pas de doctrine construite, comme on aimerait, premièrement, deuxièmement, troisièmement. C'est des choses qu'on discerne simplement comme ça. Or, le danger, c'est de dire, eh bien, puisque cette halakha, elle est conjoncturelle, elle est relative. Moi, je ne me sens pas lié. Prenons par exemple la télévision. Il est certain que là, l'Église aurait dû dire, dans son ensemble, niet, pas de télévision, vu ce que la télévision est devenue. Bien évidemment, il n'est pas question de tomber dans l'excès qui consisterait à dire l'objet de la télévision, là, l'écran cathodique avec tout son appareillage, c'est le diable qui a inventé ça. Mais non, rien à voir. Si la télévision était entre les mains de gens propres, si la télévision était entre les mains de gens honnêtes, sérieux, qui l'employaient pour éduquer moralement ou autre, n'est-ce pas, alors on applaudirait. Mais vu ce qu'elle est entre les mains de corrompus, de pourris, etc., et compte tenu de la puissance intrinsèque de cet engin-là, l'Église devrait dire « niet » à la télévision. Bon, c'est ce que nous faisons, nous, dans notre petite sphère. Seulement, nous voyons ce qui se passe. Certains chrétiens de dire « mais puisque c'est une affaire relative, conjoncturelle, eh bien, moi, vous avez dit ça, Moi, je me sens assez fort pour avoir la télévision chez moi. De toute façon, j'en prends et j'en laisse. Je tourne le bouton au bon moment. C'est juste pour voir les informations. C'est pour ci, c'est pour ça, toujours des bonnes excuses, n'est-ce pas? Et on ne se soumet pas. Alors, c'est pour éviter ça, justement. Voyez-vous, d'où viennent les erreurs catholiques? Les erreurs catholiques viennent de ce que les autorités catholiques dans les premiers siècles de l'Église se sont trouvées confrontées au même problème que ceux que nous rencontrons. Alors, pour éviter ce genre de problème, de gens qui disaient, moi, je me sens pas lié par ce que vous vouliez, ils ont dit, bien, ce que nous lions a la même valeur que l'Évangile. La tradition égale l'Écriture. Deux sources de révélation, l'Écriture et la tradition. Et on arrive dans un excès inverse. Seulement, c'était obligatoire. Manger le poisson le vendredi, et pas manger de viande, c'était un péché abominable, etc. Bon. Il y avait des raisons. Il y avait des raisons au départ à ça. Quelle était la raison? Vous la savez? C'était au moment de grande pauvreté pour que les riches partagent avec les pauvres. Et qu'ils arrêtent de manger de la viande. Alors on a commencé par leur dire, il serait souhaitable que, vous pensez, ils n'en faisaient que leur tête. Alors on a les juifs, on dit, si vous mangez du poisson vendredi, c'est un péché. Bon, alors là, ils se sont indignés. Alors voyez-vous, c'est tout subtil, c'est en nuance. Tout ça, c'est en nuance. La voix. Hein? Ceux qui s'attachent à la voix. Alors là, si vous voulez, c'est une conscience du corps. Si on est dans un corps, même si on n'est pas directement concerné par le problème, on joue le jeu de la solidarité. Je me souviens quand j'étais jeune étudiant en Angleterre, comme un jeune toutou imbécile qu'on est dans ces âges-là, hein, et que les frères là-bas ne buvaient pas d'alcool, comme dit Butler avec beaucoup d'humour. Les Anglais et les Américains ne boivent pas d'alcool, sauf quand ils viennent en France. Mais à cette époque-là, c'était vraiment le péché, etc. Et moi, comme un imbécile que j'étais à cette époque-là, je me vantais. Vous savez, nous, en France, nous, on boit du vin, etc. Cri abominable, n'est-ce pas? C'était stupide, parce que je scandalisais mes frères pour rien. Moi, je n'aurais pas été jusqu'à prendre un verre de vin ou un verre de bière dans un bistrot. Non, non, pas quand même. D'ailleurs, j'aurais été vidé de l'école publique aussi sec. Mais que faire dans ces cas-là? Vous avez décidé comme ça ici en Angleterre, donc faut autrement. Vous avez vos raisons. Vos raisons, je ne les comprends peut-être pas. Mais je suis dans un autre contexte que le mien. Bon, j'accepte. Je me soumets. Je suis au milieu de vous, je me soumets, c'est tout. Vous comprenez? C'est ça la lara. C'est ça la voix. Et c'est ça justement la communion. Alors je me souviens le frère Kosek, qui a beaucoup voyagé, disait, justement, quand on parlait de ces questions de cheveux longs, de choses comme ça, de voile, discutait quand on faisait expérience, avec Yvan Charles en son temps, quand il venait faire expérience, il disait, oui, j'en ai tellement vu, dans certains pays c'est comme ci, dans d'autres pays c'est comme ça, dans d'autres pays, etc. Ben oui, mais bien sûr, ça il n'avait pas compris. Et à ce moment-là, on n'avait pas poussé la réflexion assez loin non plus pour lui dire ce que je dis aujourd'hui, n'est-ce pas? Il n'avait pas compris que les frères dans ces pays-là étaient dans des positions, dans des situations particulières. Qu'ils avaient affronté des problèmes particuliers. Alors le problème, là où ça déraille, c'est quand par exemple ça a été vrai pour une époque, ça a été bon pour une époque, et que les temps ayant complètement changé, on continue à faire quand même parce que les autres ont fait comme ça. C'est le catholicisme là. Il y a une sacralisation de la halakha, au lieu de se dire, les temps ont changé, maintenant on peut revoir les choses d'une manière différente. Vous comprenez? Alors, ceux de la voix. Hein? Bon, je crois qu'on peut s'arrêter là ce soir, parce que déjà c'est très riche ce qu'on a dit, mais voyez comment toute cette question de l'Église, là, on n'a même pas fait la première page de ce que puis on a, vous voyez, un petit paquet de feuilles que j'ai préparé. Je crois qu'on est pour un bout de temps sur ces problèmes. Hein?
1: Bonjour à tous, je suis Raphaël Marmou. Que Jésus vous bénisse, qui que vous soyez, où que vous soyez. le nom de cette émission est Venez à Jésus. C'est une grâce, c'est un honneur, c'est un privilège de pouvoir vous retrouver encore aujourd'hui autour de la parole de Dieu pour partager quelques versets bibliques sur le thème le Fils aîné. Aujourd'hui, c'est notre sixième émission. Avant d'aller plus loin, je voudrais que nous prions, que nous remercions le Seigneur, que nous lui dédions ces 30 minutes entre ses saintes mains qui nous dirigent, qui nous conduisent, qui nous parlent, qui nous fassent du bien, car en dehors de lui, rien n'est possible. Prions. Père éternel, merci pour ton amour, merci pour ta grâce, merci pour ta bonté, merci pour ta miséricorde, merci pour ta parole, merci pour les différents partenaires du ministère Jésus pour tous, merci pour ces hommes et ces femmes qui nous écoutent en ce moment, que ce soit à la radio, sur Internet, sur des supports informatiques. Seigneur, fais-nous du bien, parle à chacun d'entre nous, dirige, guéris, sauve, délivre un homme ou une femme qui en a besoin. Merci Père, car je sais qu'au travers de cette émission, tu vas atteindre ton but. Merci. Au nom de ton Fils Jésus-Christ. Amen. Le Fils aîné. Comme je disais, c'est notre sixième émission. Je vous invite à lire avec moi dans Luc 15, verset 25. Nous pouvons aller jusqu'à 28. Luc 15, 25 à 28. Or, le fils aîné était dans les champs lorsqu'il revint et approcha de la maison. Il entendit la musique et les danses. Il appela un des serviteurs et lui demanda ce que c'était. Ce serviteur lui dit, « Ton frère est de retour, et parce qu'il a retrouvé en bonne santé, ton père a tué le veau gras. » Il se mit en colère et ne voulut pas entrer. Son père sortit et le pria d'entrer. Nous avons dit dans les caractéristiques du fils aîné, il est tolérant, il est trop tolérant, il est étranger dans la réconciliation entre son père et son frère cadet. Et maintenant, je voudrais vous proposer une autre caractéristique du fils aîné. Il n'a pas les bonnes informations. Au verset 26, il est dit qu'il appela un des serviteurs. Le monsieur revient d'une dure journée de travail. C'est la fin de sa journée, il remonte à la maison, il entend de la musique, il entend des cris, des danses, il sent que ça bouge, que ça vit quelque part. Peut-être qu'au début il ne comprend pas. Il se rapproche de la maison et puis il se rend compte que c'est chez son père que cela arrive. Alors, il croise un serviteur. Je ne sais pas si c'était le premier ou... Bref, il croise un serviteur. Et il pose la question, qu'est-ce qui se passe ? Pourquoi il y a tant de joie dans la parcelle de papa ? Le serviteur lui dit, écoute, ton frère qui est parti il y a quelque temps est revenu. Et parce que ton père l'a retrouvé en bonne santé, ton père a organisé une fête. Et lui, ça l'a énervé. Il s'est mis en colère. En d'autres termes, il a pété les plombs. Peut-être même qu'il se mettait à crier. Et son père sort pour s'enquérir de la situation. Qu'est-ce qui se passe? Pourquoi tu es énervé? Alors là, va s'entamer une discussion que nous verrons dans les prochaines émissions. Mais pour l'instant, limitons-nous là. Le fils aîné a de mauvaises informations. Les sources de ces informations ne sont pas des sources sûres à 100%. Il est vrai que le fils cadet est revenu à la maison. Il est vrai qu'il y a une fête, mais son fils, son frère cadet n'est pas revenu en bonne santé. Lorsque nous relisons l'histoire du fils prodigue, il nous est dit, premièrement, il a vécu dans la débauche. Il a vidé tous ses biens. Ne possédant plus rien, il a commencé à travailler. Et on le payait tellement mal, qu'il avait tellement faim, qu'il voulait même manger la nourriture qu'on donnait aux cochons. Parce qu'on ne lui donnait rien du tout. Il n'avait rien. Comment est-ce qu'une telle personne pouvait être en bonne santé? Donc, le fils aîné se base sur des informations qui ne sont pas correctes dans ses actions. Il aurait pu directement aller voir d'abord papa. Après tout, c'est dans sa maison, c'est dans sa parcelle, c'est la personne la mieux habilitée pour lui donner des informations. Mais lui, il se base... Lui, il cherche des informations venant des serviteurs. Dans Matthieu 17, Matthieu 17, verset 5, il nous est dit ceci. Matthieu 17, verset 5. Comme il parlait encore, une nuée lumineuse les couvrit. Et voici, une voix fit entendre de la nuée ses paroles. « Celui-ci est mon fils bien-aimé, en qui j'ai mis toute mon affection. Écoutez-le. » Écoutez Jésus-Christ. Dieu nous dit que la source de nos informations doit être Jésus-Christ. Et Jésus-Christ est aussi la parole de Dieu. En d'autres termes, la source de nos informations sur notre manière de nous comporter, sur notre manière de réagir, sur notre manière de réfléchir, sur notre manière de nous habiller, doit venir de Jésus-Christ. Et pas d'une autre personne en dehors de Jésus-Christ. Ce ne sont pas les anges qui doivent nous apporter des informations sur Jésus-Christ. Ce n'est pas aux anges de nous parler de Jésus-Christ. Ce n'est pas aux créatures célestes de nous apporter des révélations sur Jésus-Christ. Attention, et même s'ils le faisaient, elles ne doivent pas contredire la Bible. Combien est-ce qu'il y a de religions aujourd'hui dans notre monde qui ont été créées ou qui ont commencé sur base de révélations des anges? Et beaucoup, et je vais même dire carrément, il faut faire attention à ces religions-là. Il faut faire attention. Parce qu'elles enseignent des choses qui ne sont pas conformes à la Bible. Essayez d'imaginer dans notre histoire du fils aîné, toute la vie du fils aîné, basée sur des informations qui tirent d'un serviteur, de son père. Alors je me dis aussi, peut-être que le fils cadet, toute sa vie aussi, il a eu des informations basées sur venant des serviteurs. Peut-être qu'ensemble, de temps en temps, ils discutaient avec les serviteurs. Est-ce que vous pensez que si on demande un veau gras à notre papa, papa va accepter? Vous imaginez le serviteur donnant peut-être une mauvaise information? Voilà pourquoi il faut arrêter, mon frère, il faut arrêter, ma sœur, d'avoir des informations qui ne viennent pas de la Bible dans votre vie chrétienne. Peut-être même qu'il y a des hommes de Dieu qui donnent de fausses informations, et il y en a beaucoup. Il y en a beaucoup qui enseignent des doctrines qui ne sont pas bibliques, des raisonnements d'hommes. Il y a certaines religions qui prétendent que l'œuvre rédemptrice de Jésus-Christ à la croix ne couvre pas tous les péchés, alors que la Bible dit que Jésus-Christ est venu dans le monde pour sauver tous les pécheurs, dont moi je suis le premier, nous dit Paul. Mais il y a des religions qui enseignent des trucs comme ça. Et des communautés dites chrétiennes qui enseignent de telles faussetés. Le salut n'est pas gratuit, le salut se mérite. D'autres même enseignent que non, il faut s'améliorer pour recevoir le salut de Jésus-Christ. D'autres enseignent même qu'il faut se flageller, se mortifier le corps pour recevoir le salut de Jésus-Christ. C'est faux. Pourquoi se base-t-il sur de telles informations? Parce que ce sont des informations qui ne viennent pas de la Bible. Romains 10, verset 17. Romains 10, verset 17. La foi vient de ce qu'on entend, et ce qu'on entend vient de la parole de Christ. D'autres versions disent, la foi vient de ce qu'on entend, et ce qu'on entend vient de la parole de Dieu. En d'autres termes, la parole de Dieu doit être la source de notre foi. La Bible doit être la source de notre foi. Mais pour que la Bible puisse devenir la source de notre foi, nous devons prendre le temps de le lire d'un bout à l'autre. Combien d'hommes de Dieu ne lisent même pas la Bible? Ils lisent des livres qui traitent des sujets de la Bible, ce n'est pas une si mauvaise chose. Mais eux-mêmes ne prennent pas le temps de lire la Bible. Je me rappelle d'un ami, je l'ai encouragé, il passait par des moments difficiles. Et je lui disais de lire le livre de... Je lui recommandais un verset dans le livre de Jacques. Or, Jacques vient tout de suite après le livre des Hébreux. Et lui, il cherchait, il ne retrouvait pas le livre de Jacques. Et il me disait même, ah, c'est étonnant, dans ta Bible, Jacques se retrouve juste après Hébreux. Chez moi, c'est juste après je ne sais plus quel autre livre. Attention, Attention, mon frère. La parole de Dieu, la Bible, est notre nourriture spirituelle. Elle est notre guide spirituel de notre vie de tous les jours. Le psaume 119, verset 99 nous dit ceci. Le psaume 119, verset 99 ou 99. « Je suis plus instruit que tous mes maîtres, car tes préceptes sont l'objet de ma méditation. » Verset 100. « J'ai plus d'intelligence que les vieillards, car j'observe tes ordonnances. » Verset 105. « Ta parole est une lampe à mes pieds et une lumière sur mon sentier. » En d'autres termes, la parole de Dieu est mon guide. Ce n'est pas parce que je suis assis au pied d'un grand serviteur de Dieu, d'un grand évangéliste, que je vais gober bêtement et uniquement ce que lui il dit. Mais je peux devenir plus intelligent que lui, je peux devenir plus instruit que lui, plus spirituel que lui, lorsque je passe du temps à méditer la parole de Dieu. Et la parole de Dieu est une lumière, c'est elle qui me montre le chemin. À partir de la parole de Dieu, j'évite des embûches, j'évite les pièges qui se trouvent sur la route, parce que la Bible me guide. La Bible est la source. C'est dans la Bible que je tire la source de mes informations. Le fils aîné, comme j'ai dit dans les émissions précédentes, peut représenter le type de chrétien né de nouveau, qui marche depuis un certain temps avec Dieu, mais pour qui les informations, d'après la troisième caractéristique du fils aîné, les informations ne viennent pas de Dieu. Il se base sur des informations qu'on lui a racontées. Combien de serviteurs de Dieu, combien d'enfants de Dieu ne prennent pas le temps d'aller lire la Bible? Et alors, ils ont des préjugés. Écoutez, depuis que nous sommes tous petits, nous avons tous une image de Dieu, qu'on nous a racontée par papa, qu'on nous a racontée par maman, ou qu'on a entendue par un voisin. On a tous une image de Dieu. Mais cette image n'est pas toujours vraie. Si nous voulons connaître Dieu tel qu'il est, tel qu'il veut se révéler à nous, aux hommes, c'est dans la Bible. Vous imaginez, il y a certaines religions, à une certaine époque, qui ont prétendu que la pauvreté venait de Dieu, qu'il fallait vivre dans la pauvreté, que la maladie venait de Dieu, que les difficultés venaient de Dieu, que Dieu voulait que ses créatures, que ses enfants vivent dans la pauvreté, dans la maladie, dans la souffrance, que Dieu ne voulait pas que ses enfants soient prospères. Il y a même des religions qui prêchent aujourd'hui que l'argent vient du diable, alors que la Bible parle de l'amour de l'argent et la racine de tous les maux. Ce n'est pas l'argent qui est un problème, qui est le problème. C'est l'amour que nous avons pour l'argent qui est un problème. Combien d'hommes et de femmes vivent avec des préjugés? Il suffit de les entendre. Pourquoi je passe par des moments difficiles? Pourquoi telle chose m'arrive? Pourquoi Dieu te permet-il des difficultés dans la vie? Parce que ces hommes et ces femmes ne prennent pas le temps de connaître Dieu au travers des Écritures. Ils se basent sur des informations qu'ils ont reçues en dehors des Écritures. Combien même d'inconvertis ont du mal à donner leur vie à Jésus-Christ? Parce que lorsqu'ils voient des chrétiens vivre et raconter ce qu'ils sont en train de raconter, ça leur fait peur. Dieu est plein d'amour, Dieu est plein de miséricorde, Dieu est bon envers ses enfants. Mais il y a de ces enfants qui racontent n'importe quoi sur Dieu. D'autres même qui ont fondé des religions qui ne sont pas correctes et qui se sont égarés, et eux et ceux qui les ont écoutés. J'entends parler d'une religion en Afrique qui a un troisième testament. Donc le Nouveau Testament, l'Ancien Testament et le Nouveau Testament dans la Bible ne suffisent pas. On ajoute un troisième testament. On parle même du sauveur des Blancs, du sauveur des Africains, du sauveur des Noirs, du sauveur des Asiatiques. Pourquoi? Parce qu'on se base sur des réflexions qui n'ont aucun fondement biblique. aucun fondement biblique. La foi vient de ce qu'on entend et ce qu'on entend vient de la parole de Christ. Dieu a dit, écoutez Jésus-Christ, n'écoutez pas les anges. Les anges ne connaissent pas Dieu tel que Dieu veut se révéler à nous. Du reste, les anges découvrent l'amour de Dieu au travers de l'Église. Les anges apprennent à mieux connaître Dieu au travers de l'Église. Ils savent Dieu. Les anges savent que Dieu est tout-puissant, qu'il est le créateur du ciel et de la terre. Mais ils vivent l'infinie richesse de son amour, de sa grâce, de sa puissance, au travers de l'Église. Alors, dites-moi, si eux aussi ils découvrent, pourquoi est-ce que je dois aller les voir? Jésus, Dieu ne dit pas, pour mieux connaître Christ, écoutez Pierre. Quoique Pierre a vécu avec Jésus-Christ, quoique Pierre a eu des révélations, mais Dieu nous demande d'écouter Jésus-Christ. Pierre est passé aujourd'hui, Pierre est mort, Paul est mort, Jean est mort, Marc est mort, Marie, elle est morte, Joseph, il est mort. Tous ces disciples de la première génération qui ont parlé, qui ont témoigné Jésus-Christ sont morts. Mais Jésus-Christ reste vivant. Et Dieu me dit, c'est lui que je dois écouter dans ma vie. Et Jésus-Christ est la parole de Dieu. Jésus-Christ est la parole de Dieu. Et je dois l'écouter lui. Ta parole est une lampe à mes pieds, est une lumière sur mon sentier. Psaume 119, verset 105. C'est la parole de Dieu qui me guide dans ma vie de tous les jours. J'essaie d'imaginer, essayons un peu d'imaginer si le fils cadet, en revenant dans la maison de son père, avait croisé un serviteur et qu'il lui dise, je suis revenu à la maison, qu'est-ce que je dois faire? Qu'est-ce que ce serviteur aurait pu dire à ce... Attends, tu as fait ça, tu reviens. Ah, je ne sais pas si ton père va te pardonner. Mais gloire soit rendue à Dieu, que le fils cadet a croisé le père directement, a rencontré le père. Il est important dans notre relation, mon frère, il est important dans notre relation, ma sœur, de connaître Dieu au travers des Écritures, de le rencontrer lui et lui seul. Il n'y a qu'un seul intermédiaire entre Dieu et les hommes, et c'est Jésus-Christ. Ce ne sont pas les anges. Ce n'est pas aux anges de me donner des enseignements, des révélations sur le Fils, sur Dieu. Non, je vais directement à lui. Le psaume 81... Le psaume 81, verset 14. Psaume 81, verset 14. « Oh, si mon peuple m'écoutait, si Israël marchait dans mes voies, en un instant je confondrais leurs ennemis, je tournerais ma main contre leurs adversaires. Oh, si mon peuple m'écoutait. » C'est comme si Dieu faisait une prière par rapport à lui-même. Aussi Israël m'écoutait, aussi le Congo m'écoutait, aussi la France m'écoutait, aussi les États-Unis m'écoutaient, la Belgique m'écoutait, la Suisse m'écoutait, l'Allemagne, le Brésil, le Japon, la Chine. Et s'ils marchaient dans mes voies, en un instant je confondrais leurs ennemis. Qui sont leurs ennemis? La pauvreté, la maladie, les échecs, les manques. Je confondrai le démon dans leur vie. Dieu souhaite que nous l'écoutions, lui. Pas la philosophie, pas la religion, mais Dieu, lui, d'abord. La religion nous prétend que nous devons faire l'effort pour nous rapprocher de Dieu. Alors que Dieu nous dit, « Je suis descendu parmi vous. » Si vous voulez me rencontrer, passez par Jésus-Christ. Et c'est gratuit. Il n'y a aucune œuvre à faire. Mais la religion nous enseigne autre chose. Autre chose. Le fils aîné a de mauvaises informations parce qu'il va chercher des informations vers des personnes qui ne sont pas habilitées à lui donner des informations. Il aurait dû aller voir le père directement. Et je comprends pourquoi. le fils cadet a fui la maison. Ils ont de mauvaises informations. Quand vous lisez la suite de Luc 15, lorsque le fils aîné se plaint, raconte ou expose ses difficultés, il dit, verset 28, « Il se mit en colère et ne voulut pas entrer. Son père sortit et le pria d'entrer. » Mais il répondit à son père, « Voici, il y a tant d'années que je te sers, sans avoir jamais transgressé tes ordres. Et jamais tu m'as donné un chevreau pour que tu me réjouisses avec mes amis. Et quand ton fils est arrivé, celui qui a mangé ton bien avec des prostituées, c'est pour lui que tu as tué le veau gras. Mon enfant, lui dit le père, tu es toujours avec moi et tout ce que j'ai est à toi. » Il ne savait pas ça. Le fils aîné ne le savait pas. Et si lui, le fils aîné, ne le savait pas, comment est-ce que le fils cadet l'aurait su? Ni le fils cadet, ni le fils aîné ne savaient que tout ce qui est dans la maison de leur père leur appartient aussi. Pourquoi? Parce qu'ils ont de mauvaises informations. Les fils ont plus de droits que les serviteurs. Le serviteur, d'ailleurs, n'a même pas de droits. Il faut qu'on lui autorise, il faut qu'on lui donne. Mais le fils, non. Ce qui est à moi, dit le père, est à toi. Donc si tu avais besoin de quelque chose, tu aurais dû te servir. Ou peut-être tu aurais pu me demander, m'informer. Et tu aurais eu droit à ces choses. Ils se sont comportés comme des serviteurs parce qu'ils n'avaient pas des informations, qu'ils étaient propriétaires de ces choses. Combien de fils de Dieu aujourd'hui, d'enfants de Dieu, des chrétiens, ne savent pas que l'œuvre rédemptrice de Jésus-Christ les restaure dans tous les domaines de leur vie? Certains ne sont même pas au courant que Jésus-Christ a porté nos maladies et nos infirmités. Certains ne savent pas qu'en Jésus-Christ, tous nos besoins sont pourvus. Certains ne savent pas qu'en Jésus-Christ, nous avons vaincu les démons. Certains ne savent même pas que le sang de Jésus-Christ couvre tous les péchés. Et que lorsque nous nous présentons devant Dieu, c'est comme si nous n'avions jamais commis le péché. Je n'encourage personne à vivre dans le péché, je n'encourage personne à jouer avec le péché. Mais j'enseigne ce que la Bible dit. Ils ne le savent pas. Pourquoi? Parce que la foi vient de ce qu'on entend et ce qu'on entend vient de la parole de Dieu. La foi vient de la parole de Dieu. Est-ce que vous imaginez qu'il y a même des enfants de Dieu qui ne savent pas qu'il faut prier pour Israël? Qui ne savent pas que le salut vient d'Israël? Qui ne savent pas que Israël est l'horloge de Dieu? Pourquoi? Parce qu'ils ne prennent pas le temps de prendre des informations à la bonne source dans la parole de Dieu. Certains ne savent même pas que lorsque Dieu regarde le monde, Dieu voit Israël, l'Église et les nations. Donc Dieu distingue la population mondiale en trois groupes. L'Église, Israël et les nations. Ils ne savent même pas. Pourquoi? Parce qu'on ne leur a pas enseigné ça. Et pire encore, parce qu'eux-mêmes ne prennent même pas le temps de découvrir les richesses qui sont dans la Bible. Rien que le Nouveau Testament regroupe plus de 133 versets qui nous enseignent qui nous sommes en Jésus-Christ, ce que nous pouvons faire en Jésus-Christ et ce que nous possédons en Jésus-Christ. Certains vivent comme des esclaves, comme des serviteurs, parce qu'ils ne savent pas qui ils sont en Jésus-Christ. Et ça, c'est grave. La foi vient de ce qu'on entend, et ce qu'on entend vient de la parole de Christ. Dieu a dit, écoutez Jésus-Christ. Si Jésus-Christ dit que je suis le sel de la terre, je suis le sel de la terre. Si Jésus-Christ dit que je suis béni de toutes sortes de bénédictions, je suis béni de toutes sortes de bénédictions. Même si je n'ai pas d'argent en poche, je suis béni. Parce que ce n'est pas le montant dans ma poche qui détermine ma bénédiction. Non, c'est ce que Dieu dit dans ma vie. Et le fils aîné ne savait pas toutes ces choses. Tout ce qui est à moi est à toi. En d'autres termes, tout ce qui est à moi est à mes enfants. C'est Dieu qui a créé le ciel et la terre. C'est Dieu qui a créé le monde et toutes ses richesses. Et Dieu nous dit, tout ce qui est dans le monde m'appartient et ça vous appartient aussi. Mais le fils aîné ne savait pas ces choses. Il s'est fâché contre le fils cadet parce qu'on faisait une fête par rapport à cela, mais il ne savait pas qu'il avait droit aussi à des fêtes. Le fils aîné croit que les bénédictions de Dieu s'acquièrent par les œuvres qu'il pratique, alors que le fait d'être déjà fils de Dieu, enfant de Dieu, lui donne droit à tout ce qui appartient à Dieu. Mon frère, ma sœur, peut-être que vous êtes de ceux et de celles qui hésitaient à devenir chrétiens, à suivre Jésus-Christ, parce que vous pensez, parce que vous avez peur, en vous disant que la marche chrétienne est une marche, que la vie chrétienne est une vie de difficultés, une vie de... Je ne dis pas que la difficulté n'est pas dans la vie chrétienne, mais que non, vous serez abandonnés de Dieu. Dieu va vous laisser tout seul. Non, Dieu est avec vous. Jésus-Christ dit, venez à moi vous tous qui êtes fatigués et chargés, et je vous donnerai du repos. Chargés et fatigués de quoi? Des problèmes, des difficultés, des dettes, des maladies, des emprisonnements de Satan. Fatigués de ces choses, Jésus-Christ dit, venez à moi. Il n'a pas dit, venez à Pierre, venez à Paul, venez à Jean, venez à moi. Alors, pourquoi hésiter? Et vous qui êtes enfants de Dieu, qui avait une mauvaise conception de la vie chrétienne, Jésus-Christ vous demande de vous repentir aujourd'hui. Si c'est votre désir, c'est très simple. Répétez ces simples mots après moi. Dites, Père éternel, au nom de ton Fils Jésus-Christ, je te demande pardon. Pardon, parce que je me suis comporté comme un serviteur dans ta maison, et non comme un fils, et non comme un enfant, et non comme étant un héritier. Je te demande pardon pour toutes les mauvaises pensées que j'ai eues vis-à-vis de toi. Je te demande pardon pour toutes les paroles de plainte qui sont sorties de ma bouche vis-à-vis de toi. Je comprends aujourd'hui que je suis héritier et que j'ai droit à tout ce qui t'appartient. Merci pour ton amour, merci pour ta grâce, merci pour ta bonté, merci pour ton pardon. J'ai ainsi prié au nom de Jésus-Christ. Amen. Si vous avez fait cette prière, croyez que Dieu vous a entendu. Si vous avez besoin de conseils, si vous avez besoin de prières, si vous avez besoin d'être dirigé vers une église vivante, basée sur la Bible, qui croit dans le message de l'Évangile, qui croit dans l'œuvre rédemptrice de Christ, si vous avez besoin de connaître les différentes heures de l'émission « Venez à Jésus » sur votre radio préférée, vous pouvez joindre notre ministère, le ministère « 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Le nom de cette émission est « Venez à Jésus ». Je suis Raphaël Mambou. Que Jésus continue de vous bénir, que Jésus continue de vous garder. Nous nous retrouvons la fois prochaine, toujours sur le même thème, le Fils aîné. Que Jésus vous bénisse encore une fois. Amen.
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3: Il est important d'avoir des projets dans la vie. Les projets sont le reflet de notre personnalité, de nos désirs et surtout de notre vécu. Nous projetons dans l'avenir ce qui est le produit de notre foi. Le projet est la visualisation d'une chose qui n'existe pas encore, mais en laquelle nous croyons. Ce qui est extraordinaire, c'est qu'il existe déjà par la pensée créatrice et positive en nous. En tant que pasteur, je dirais que la réussite d'un projet dépend de notre investissement, mais également de la foi avec laquelle nous manifestons notre désir d'accomplir une chose. Alors, la foi personnelle est très importante, mais je rajouterai ici qu'elle n'est pas suffisante. L'homme qui désire mener à bien son ou ses projets a absolument besoin de l'assistance de Dieu. Je voudrais donner deux conseils pour la réussite de nos projets. Le premier est inspiré d'une parole de la Bible dans le livre des Proverbes, au chapitre 21 et au verset 5. Il est écrit « Les projets de l'homme diligent ne mènent qu'à l'abondance, mais celui qui agit avec précipitation n'arrive qu'à la disette. » Pour mener à bien un projet, il est très important de prendre du temps. Un grand général d'armée disait ceci, « Pour aller vite, il faut commencer par aller doucement. Le deuxième conseil que je donnerai ici, je l'ai également trouvé dans le livre des Proverbes au chapitre 15, au verset 22. Les projets échouent faute d'une assemblée qui délibère et ils réussissent quand il y a de nombreux conseillers. Il n'est jamais bon d'accomplir des projets seuls. Que Dieu vous bénisse. Conseiller. Il n'est jamais bon d'accomplir des projets seuls. Que Dieu vous bénisse.

0: société qui nous acceptait pas. Alors nous avons commencé vraiment à nous investir dans cette musique où dans nos paroles nous proclamions notre révolte. Eric, par la suite, à cause de tout ça, a perdu son travail.
1: Ouais. Voilà, j'ai perdu mon travail parce que il y a eu une transformation suite à l'écoute des musiques rock qu'on s'ingurgitait, je dois dire. Mon look a changé, j'ai commencé à mettre des cheveux de couleur parce qu'il y a eu un voyage aussi en Angleterre, donc j'ai aussi pris modèle de ce que j'ai vu. Je dois dire que je cherchais plutôt à provoquer une intention auprès des gens, de cheminement comme ça. On était emmenés à prendre des drogues qui nous amenaient même à être violents, être aussi provocateurs, comme on l'était déjà.
0: Il y a eu la naissance de notre premier enfant en 85. Qui nous a un peu calmés, si je puis dire. Nous continuions quand même à jouer de la musique, puisqu'on était sur le point d'enregistrer un 45 tours, nous étions en studio. Mmh. Et j'ai fait un remplacement en tant qu'agent hospitalier dans un hôpital de cancéreux. Et là, j'ai vu vraiment la mort en face, j'ai vu ces gens mourir. Et là, je me suis vraiment posé des questions sur l'existence, sur qu'est-ce qu'il y avait après la mort. Parce que je croyais quand même en l'existence d'un Dieu qui était là, qui nous avait créés. Mais bon, je le connaissais pas et j'avais pas trop envie de le connaître. Parce que ça m'aurait trop remis en question, peut-être. Mais cette mort en face de moi et tous ces malades qui me parlaient de Dieu, de ce qu'il y avait après, j'ai voulu leur apporter des réponses à leurs questions, les aider. Je me suis adressée à la Bible, où j'ai essayé de chercher les réponses à ces gens, à ces malades. Et là, vraiment, ça m'a interpellée. Et j'ai commencé à changer en moi-même. Il y avait une transformation qui se faisait. Et je ne supportais plus les vulgarités, les mots grossiers dans la bouche d'Éric, qui était mon mari, parce qu'on s'était mariés à cause de l'enfant qui était né. Et ma première prière à Dieu a été vraiment change-le, fais qu'il fasse le même cheminement que moi, parce qu'on avait toujours été unis dans tout ce qu'on avait fait, dans cette violence, dans cette drogue, dans tout ce qu'on avait fait. Mais là, je sentais vraiment une séparation, je sentais vraiment la lumière rentrer en moi, et là, je voyais vraiment les ténèbres en lui. Et là, j'ai vraiment prié le Seigneur qui fasse qu'on soit ensemble. Je ne comprenais pas ce qui arrivait, mais je voulais qu'on reste ensemble.
1: Nous qui avions l'habitude d'aller à Bercy pour voir des concerts, cette fois-ci, dans le métro, il y avait des grosses affiches et immenses. On voyait des gens aussi connus qui donnaient leur témoignage, comme un coureur de moto très connu. Donc moi, j'ai été interpellé déjà par l'affiche. Enfin bon, on s'est retrouvés à y aller le premier soir. Et là, on nous a présenté Jésus comme on ne le connaissait pas. Dieu comme on ne le connaissait pas. Pour nous, c'était un Dieu vague, c'était une espérance qui allait pas loin. Et Billy Graham a donné un message et nous a dit que Jésus pouvait nous sauver.
0: Et Il
1: pouvait transformer nos vies et enlever tout ce qui était mauvais en nous. Et à la fin du message, il a fait simplement un appel pour ceux qui voulaient s'avancer, dire accepter Jésus comme sauveur. Et à ce moment-là, moi, j'ai été comme on a été, parce que c'était vraiment ensemble, on a été vraiment soulevés du siège et on n'a pas pu faire autrement que de s'avancer, quoi. C'était pas nous presque, il y avait une force qui nous tirait de ce siège. Donc on s'est avancé, le Seigneur m'a mis vraiment tous mes péchés devant moi et je me sentais loin et sale de lui. Et là, les larmes sont montées en moi et j'ai vu une repentance en moi devant lui. Et après, j'ai senti sa paix venir sur moi et son amour et sa grâce. Et là, vraiment, c'était merveilleux, quoi. Alors là, on était complètement délivrés, je dirais, du tabac. Moi, on faisait déjà une démarche. Donc, parce que Patricia avait prié, tout ça, il se passait des choses, quoi. Et Billy Graham, ça a été la conclusion de ce qui se passait, quoi. Donc,
0: la réponse à nos questions
1: réponse,
0: aussi
1: ouais.
0: sur Dieu, sur qui était Jésus-Christ et le salut qu'on connaissait pas.
1: Mmh. Donc on était délivrés du tabac, des drogues, on ne prenait plus de drogues. Moi, j'avais plus mon langage se transformait. Au fur et à mesure que je parlais, je me rendais compte des grossièretés, des choses que je pouvais dire. J'ai aussi perdu la crainte de la mort parce que j'avais peur de la mort.
0: À notre tour de Billy Graham, la télé tombe en panne, la musique est tombée en panne, tout est tombé en panne, donc il n'y avait plus que la Bible et on lisait la Bible, on a commencé à prier et à lire la Bible. Et vraiment, la parole de Dieu est rentrée en nous et elle nous a délivrés de la drogue, parce que je peux dire que pour moi, plus que pour Eric, je pouvais pas me passer de fumée.

0: Mais de la drogue. Je fumais du matin au soir. Je ne pouvais pas vivre sans, je ne pouvais pas accepter la difficulté de la société et du monde sans cette drogue. Et vraiment, le Seigneur m'a vraiment libérée, Jésus m'a libérée. Et je voudrais tellement dire à tous ces jeunes qui vivent les choses qu'on a vécues nous aussi, je voudrais tellement leur dire que la vraie liberté, elle est en Jésus-Christ. Il n'y a que Jésus qui puisse leur donner la liberté. Il n'y a que lui qui puisse changer
1: Alors,
0: leur
1: je sais
0: vie
1: pas,
0: comme
1: j'ai
0: il l'a fait
1: perdu ma
0: pour
1: mère et dans la même année, j'ai perdu ma sœur qui avait 14 ans. Elle s'est couchée le soir, bien portante. Le matin, elle était morte des rhumatismes au cœur. C'était ma seconde maman. Et puis, j'ai été élevé par une autre sœur aînée qui avait de la famille aussi. Et puis, je me suis trouvé. Je sentais que je gênais dans ce foyer qui avait récupéré mon frère qui avait 21 ans, qui m'avait récupéré mon père, qui m'avait récupéré à moi et ma petite sœur qui avait alors 4 ans ou 3 ou 4 ans. Et je sentais que je gênais dans cette famille qui avait ses propres enfants et j'étais à moitié dans la rue, à moitié un peu partout. Puis j'ai commencé à m'endurcir et à devenir ce qu'on dit un dur. Enfin, je croyais être un dur. Puis à l'âge de 18 ans, je me suis marié. J'ai passé mes permis, je suis parti comme chauffeur poids lourd, longue distance en toute l'Europe. Hein. Et j'ai voulu être quelqu'un. Alors je me commençais à me faire un nom. Et puis je m'étais fait ce nom. J'étais quelqu'un dans le monde du transport. J'étais un chauffeur qui arrivait à l'heure. J'étais imbattable. J'étais connu sur toute la région de Toulouse, Carcassonne, Mazamet. J'étais le roi. Quand il y avait du travail difficile, c'était moi qui le faisais. Quand il y avait des longs parcours, c'était moi qui le faisais dans les meilleurs records. J'étais quelqu'un. J'étais bien. Je me suis dit, mais le succès n'est pas que pour mon patron. Je travaillais comme une brute pour mon patron. Je vais travailler pour moi. J'ai commencé à acheter un camion, puis deux camions, puis trois camions, puis dans 2 mois, plus rien. Dans les trois accidents, il n'y a eu aucun chauffeur de blessé. Ça a été vraiment le miracle du Seigneur. Et là, ma femme, dans cette entrefaite depuis un an, était toujours malade. Elle avait la colonne en bec de perroquet. Bon, après, il y a beaucoup de choses qui sont liées à tout ça. Mais le Seigneur m'attendait au tournant. Et quand j'ai fait ce dépôt de bilan, 45 millions anciens, je suis passé en correctionnel puisque j'avais fait banqueroute. Hein, vous savez, la loi, il ne regarde pas comment vous avez travaillé. Ma femme m'a dit, tu sais, je vais à une des réunions. On prie pour nous et je sais que le Seigneur ne touchera rien. J'ai dit, écoute, moi, tu sais, je savais que Dieu existait parce qu'elle m'avait dit que ma sœur était partie avec, et ma mère était partie avec Jésus. Je voulais les rejoindre, j'étais petit. Mais ce que je savais, c'est que Dieu existait, mais un Dieu lointain. Parce que moi, j'avais besoin de personne, hein, vous savez. Un dimanche, ma femme m'a dit, viens avec moi à la réunion, tu verras que le Seigneur agira. Alors j'ai allumé la voiture, c'était une Mi 8, je l'ai prise, je l'ai mise dedans, j'ai refermé la porte, j'ai dit, va voir ton Dieu, parce que moi, il ne m'intéresse pas. Et 1 heure et demie après, elle rentrait dans la salle à manger en dansant. Alors là, j'ai commencé à me poser des questions, et puis bien sûr, à aller à ces réunions, mais je me mettais toujours derrière parce que ça ne m'intéressait pas. Et on a prié pour nous, pour ce dépôt de bilan, et on ne m'a même pas touché un meuble, on ne m'a même pas pris un prélèvement sur le salaire, on ne m'a rien touché. Ça s'est estompé comme ça. Et puis, je suis allé un dimanche matin, je suis rentré au fond, au culte. Il y avait une place, c'était bien. Personne ne m'a vu rentrer, je me suis assis, et là, j'ai été saisi par la présence de Dieu. Vous savez, je fais 1,77 m, 95 kilos. D'un seul coup, je me suis trouvé 1,10 m, 25 kilos. Puis j'ai commencé à dévorer cette parole de Dieu qui est chère à mon cœur, et là, j'ai vu qu'il y avait mon nom écrit dessus. Et pêcheur. Il y va un peu fort ton Dieu, je disais à ma femme, parce que je n'ai jamais tué, je n'ai jamais. Mais pour le Seigneur, j'étais un pêcheur, j'étais un misérable. J'avais mes 95 kilos et toute ma force, toute ma gloire que je m'étais faite, hein, j'étais un misérable. Et j'avais besoin de la grâce de Dieu. Et j'ai eu besoin de la grâce de Dieu. Et tout dernièrement, je suis maintenant entrepreneur en maçonnerie. Tout allait bien, alléluia. Les gars passaient du temps sur les chantiers, il fallait faire voir qu'on était dans l'amour du Seigneur, et puis ça m'a coûté que, quand j'ai fait le bilan, en fin d'année, au mois de février, je me suis retrouvé à 26 000 francs de bénéfices. Et le comptable m'a appelé, m'a dit, voilà, si ça continue, à juin, juillet, vous êtes obligé de déposer le bilan de nouveau. Alors là, j'ai commencé à avoir peur, et puis ma femme ne voulait pas s'occuper de l'entreprise, hein, parce qu'elle avait eu peur avec le dépôt du bilan, et alors elle me disait, je ne veux plus rien savoir, même plus amener une facture, je ne veux plus même pas t'inscrire une facture, rien, je ne veux rien savoir. Et je sentais qu'au travers de ce combat, le Seigneur m'appelait qu'il fallait que le couple soit uni. Dieu nous avait confié quelque chose à deux. Et quand il appelle le Seigneur, il appelle à deux. Il appelle l'homme et la femme. Et sur ces entrefaites, ma femme a dit, bon, quand elle a eu peur aussi, elle a dit, bon, eh bien, je prends l'affaire en main, toi occupe-toi des chantiers, occupe-toi de, d'encadrer les gars. Alors on a commencé à faire des fiches de chantier comme il faut, afin à dire à les gars, aux gars, bon, tu as 3 jours pour faire ce chantier, tu n'as pas plus. Ça faisait des grimaces parce que ça avait changé de ton. Mais j'avais 12 millions de trous, puisque j'avais fait que 26 000 de bénéfices. Vu les chiffres, il me manquait 12 millions d'anciens francs. Je parle d'anciens francs, excusez-moi. Hein. Je suis passé à 12 millions au-dessus. Pourquoi ? Parce que le Seigneur m'a dit, je ne peux pas te confier des choses qui sont miennes si tu ne prends pas soin des tiennes. Et du moment que ma femme a pris cette conscience de faire ce que le Seigneur lui demandait et d'être unie dans le travail, le Seigneur a béni et il a doublé l'affaire. C'est une chose merveilleuse.
2: On continue ce soir la doctrine de l'Église. Et nous étions en train d'envisager quelle est donc la fonction de l'Église. Nous avions vu ce qui concernait donc l'unité, la communion fraternelle, et maintenant il y a un autre point qu'il nous faut aborder, c'est la discipline. L'Église a comme devoir de maintenir en son sein une saine discipline. De nombreux textes de l'Écriture nous montrent cela comme étant une des fonctions importantes de la fonction de l'Église, et donc de faire en sorte que la différence entre l'Église et le monde soit nette. Quelle est la différence essentielle entre l'Église et le monde ? Est-ce l'absence de péché au sein de l'Église ? Non. L'Église est composée de pécheurs. Pécheurs pardonnés, sanctifiés, mais pécheurs quand même. Il semble donc que dans le cas de l'incestueux de Corinthe, ce dernier s'était repenti, si on se réfère à la deuxième lettre aux Corinthiens. Et par conséquent, Paul demande que cet homme soit réintégré après un temps de mise à l'écart, de mise sous discipline, qui, semble-t-il, impliquait son éloignement de la Sainte-Seine pendant tout un temps, y compris d'ailleurs après sa repentance, n'est-ce pas ? Donc un certain temps pour tester de sa véritable sincérité, sincérité de son repentir, et en même temps pour que cela serve d'avertissement aux autres. Parmi les cas qui demandent la mise sous discipline, selon les épîtres à Timothée et à Tite, il y a un autre point, c'est l'erreur doctrinale. L'erreur doctrinale qui peut conduire à la division. La division est une des fautes aussi majeures pour lesquelles quelqu'un doit être écarté. Éloigne-toi, n'est-ce pas, après un deuxième et un troisième avertissement, de tout homme qui cause des divisions. N'est-ce pas ? Diviser le corps de Christ est quelque chose d'extrêmement grave aux yeux de la parole de Dieu. Et un tel individu, celui qui cause une division de ce type-là, doit être neutralisé, bibliquement parlant. Souvent, celui qui divise le fait soit pour des raisons personnelles, des raisons de personnes, comme on le voit par exemple dans la troisième épître de Jean, où il y avait un certain Diotrephe qui ne pouvait pas accepter l'autorité de l'apôtre Jean. Hein, pourtant, c'était l'apôtre Jean, ce n'est pas quand même n'importe qui. Et vis-à-vis duquel, donc, Jean, l'apôtre, demande que l'on prenne des mesures. Il y a aussi le fait que, évidemment, pour des doctrines étrangères, eh bien, il y a des divisions qui se créent. Une fausse doctrine provoque immédiatement et automatiquement une division. Paul met en garde les anciens d'Éphèse, au moment où il leur fait ses adieux émilés, contre de semblables incursions de ceux qu'il appelle des loups ravisseurs. D'ailleurs, Jésus avait employé ce mot déjà quand il parlait de ceux qui viennent en vêtements de brebis, mais qui sont en fait des loups ravisseurs, et ils demandent que l'on soit prévenu contre eux. C'est à leurs fruits que vous le reconnaîtrez. Paul déclare aussi que, après son départ, il s'introduira dans l'église d'Éphèse des loups qui n'épargneront pas le troupeau, et c'est la tâche des anciens de veiller, n'est-ce pas, avec soin sur le troupeau sur lequel le Seigneur les a établis anciens et évêques, n'est-ce pas, surveillants littéralement, épiscopoi, en grec, je pense, c'est des surveillants, littéralement, hein, pour que, précisément, ils gardent le troupeau de ces loups ravisseurs qui viendraient, justement, avec des doctrines séductrices, donc déguisées en vêtements de brebis, mais qui viendraient, en fait, envoyés par Satan pour détruire. Jean nous dit aussi, dans sa première épître, qu'il y a des agents de Satan qui s'introduisent dans l'Église. Il dit... Et alors que vous avez entendu qu'il y a un antichrist qui vient, le grand antichrist dont tout le monde a entendu parler en Église primitive, eh bien, en attendant l'apparition de ce grand antichrist-là, il y a déjà aujourd'hui des antichrists. C'était des gens qui étaient au milieu de nous, qui sont sortis du milieu de nous, mais ils n'étaient pas des nôtres. Et cela est arrivé justement pour qu'il soit clair aux yeux de tous que, eh bien, tous ceux qui se réclament de nous ne sont pas des nôtres. Par conséquent, donc, il peut y avoir des gens qui sont animés par l'esprit de l'ennemi, par l'esprit de l'antichrist. Et Paul dira à Timothée, « Les péchés de certains hommes sont manifestes avant qu'on les dévoile, pour d'autres, c'est dans le temps qu'ils se révèlent. » Et c'est pourquoi il faut être extrêmement attentif, car certains ont des mauvaises dispositions qui apparaissent vite, d'autres, ça peut être, vous savez, comme dans le monde, ce qu'on appelle les espions dormants, qui peuvent être là, soit pendant des années, gagner la confiance de tout le monde, et puis soudain, sur un signal de leur centrale d'espionnage, pas, ils sont activés, comme on l'appelle. Les espions dormants sont activés. Eh bien, Satan agit de même. Pas, il peut introduire au milieu de nous des gens qui sont de ses agents, des antichrists, comme dit l'apôtre, hein, et puis qui vont rester là des années, et puis qui un jour vont être activés. Et il faut savoir que constamment, dans l'Église, il en est ainsi. Satan essaye de détruire ce qu'est l'Église, la colonne et l'appui de la vérité, l'œuvre de Dieu. Hein. Et par conséquent, il faut être constamment attentif dans ce domaine-là. Donc ici, ôtez le méchant au milieu de vous. Ôtez le méchant au milieu de vous de plusieurs manières. Nous avons parlé tout à l'heure, écartez la Sainte Cène, manifestement. C'est quelque chose qui est logique. Il y a une autre forme de discipline dont nous parle l'apôtre, qui est celle-ci, justement, dans la deuxième épître de Jean. Si quelqu'un ne vient pas à vous avec cette doctrine, la doctrine juste, la doctrine vraie, que lui, Jean, annonce, ne le recevez pas, ne lui dites pas même salut, car celui qui lui dit salut participe à ses mauvaises œuvres. Et on pourrait rapprocher ce texte de texte de Paul dans la deuxième épître aux Thessaloniciens, quand il s'en prend à ces Thessaloniciens qui, croyant que le retour du Seigneur est imminent, ont décidé de ne plus travailler, n'est-ce pas ? Il dit, n'est-ce pas, si quelqu'un ne respecte pas les instructions que je donne, savoir qu'il travaille paisiblement, gagner son pain, etc., eh bien, n'ayez plus de contact avec lui. Non pas pour, en quelque sorte, le brimer, mais pour lui faire honte et pour l'amener à la repentance. Voilà ce que dit l'apôtre Paul. Donc, il y a une attitude générale qui doit être celle des hommes spirituels vis-à-vis de quelqu'un qui ne marche pas droit avec le Seigneur et donc qui est mis sous discipline. Les apôtres désignaient nominalement ces personnages qui ne marchaient pas droit. Nous avons vu par exemple avec Diotrephe tout à l'heure dans la troisième épître de Jean. Ils étaient désignés aux yeux de tous, n'est-ce pas, comme étant des gens qui ne marchaient pas droit. Et par conséquent, les chrétiens étaient invités à éviter d'avoir des contacts avec ceux-là jusqu'à ce que ces derniers se soient repentis. Et puis, il y a un troisième degré, maintenant, dans la discipline, qui est l'exclusion. N'est-ce pas ? Ôtez le méchant du milieu de vous. Jésus dit cela, n'est-ce pas ? S'il refuse d'écouter l'Église après avoir été averti, dans Matthieu 19, Jésus nous donne la procédure à suivre, l'avertissement d'abord d'homme à homme, puis ensuite avec quelques frères, et enfin donc dis-le à l'Église, et s'il refuse d'écouter l'Église, qu'il soit pour toi comme un publicain ou un païen, c'est-à-dire c'est l'exclusion de l'Église. N'est-ce pas ? Il est exclu de l'Église. Bon. Bien entendu, cette exclusion peut être temporaire. Si le frère se repent, comme Jésus dit, si ton frère se repent, n'est-ce pas, eh bien, tu lui pardonnes. jusqu'à 77 fois, dit Jésus. Et de nombreux textes nous parlent, n'est-ce pas, du retour du pécheur, du fils prodigue. Le Seigneur ne veut pas la mort du pécheur, mais qu'il se repente et qu'il vive. Celui qui ramènera quelqu'un qui s'est égaré loin de la vérité, dit l'apôtre, couvrira une multitude de péchés, sauvera une âme et couvrira une multitude de péchés. Donc, il y a toujours, n'est-ce pas, cette espérance que le pécheur qui a été mis sous discipline finira par revenir de sa mauvaise voie. Même si l'apôtre nous dit aussi qu'il y a certains péchés pour lesquels il n'est plus nécessaire de prier. Ça veut dire que si l'on doit prier pour le retour du pécheur qui a été mis sous discipline, lorsque ce dernier passe un certain stade de l'endurcissement, eh bien, vient un moment où il est inutile de prier pour lui-même, où il est décommandé de prier pour lui. On peut alors estimer qu'à partir de ce moment-là, l'exclusion est définitive parce que le cœur s'est définitivement endurci. Bien sûr, c'est un cas extrême et extrêmement grave, mais hélas, qui se produit plus souvent qu'on ne le pense. Car il est, hélas, logique, naturel, si j'ose dire, que celui qui s'est véritablement endurci après avoir été averti au sein de l'Église, si, étant au sein de l'Église, il ne s'est pas laissé reprendre, il ne s'est pas laissé avertir, il y a effectivement humainement peu de chances pour qu'étant hors de l'Église, eh bien, il revienne à lui-même. Ou alors il faut des circonstances providentielles pour que cela soit. Or, justement, certains textes de l'Écriture nous laissent entendre que cela peut être, qu'il peut y avoir de telles circonstances. Il y a en particulier un texte tout à fait étonnant dans la première épître de Paul aux Corinthiens, justement en relation avec cet incestueux de Corinthe, qu'on retrouve d'ailleurs dans les épîtres à Paul et à Timothée, c'est l'expression « livré à Satan ». Par rapport à cet incestueux de Corinthe, vis-à-vis duquel les Corinthiens ont usé d'une faiblesse coupable, Paul dit « moi, Paul, n'est-ce pas, absent de corps, mais présent en esprit avec vous, j'ai déjà jugé un tel homme. Et voilà ce que je déclare, que cet homme soit livré à Satan pour la destruction de sa chair, afin que son esprit soit sauvé au jour du Fils de l'homme. » Et dans une des épîtres à Timothée, il parle aussi d'un personnage dont il dit qu'il l'a livré à Satan afin qu'il apprenne à ne pas blasphémer. Bien. Une telle expression, livrée à Satan, donc manifestement était une mesure de discipline. Et de discipline pour des cas excessivement graves. Donc, dans le premier cas, celui du Corinthien, inceste caractérisé et non traité, hein, et puis dans le deuxième cas, blasphème. Blasphème, donc manifeste. Donc, c'est vraiment, si j'ose dire, dans l'arsenal des mesures de discipline, la mesure qui est la plus extrême. Par contre, il est fort regrettable que l'Écriture nous donne peu de détails sur ce qu'était pratiquement le fait d'être livré à Satan. Alors, plusieurs explications, comme souvent dans des choses qui sont obscures, ont été avancées. La pire, celle que nous rejetons d'emblée, bien entendu, est celle de l'Église catholique au Moyen-Âge, et donc de l'Inquisition, que le corps soit détruit pour que l'esprit soit sauvé. Et les inquisiteurs, n'est-ce pas, se sont acharnés à détruire le corps de malheureux, n'est-ce pas, hérétiques ou supposés tels, pour sauver leur âme. Et quand on brûlait des hérétiques ou des sorcières ou des juifs ou des protestants, n'est-ce pas, sous l'Inquisition, eh bien, c'était en se basant sur ce verset-là, entre autres. Pas le seul, mais sur celui-là surtout. N'est-ce pas ? Alors, le condamné était livré au bras séculier, ça veut dire qu'il était livré à Satan, et le bras séculier, le bras de Satan, détruisait son corps par le feu, hein, en espérant ainsi bien qu'on sauverait son âme. Et vous savez comment, au moment où quelqu'un montait sur le bûcher, il y avait toujours un prêtre à proximité de lui pour lui demander s'il était prêt à se repentir, s'il était prêt à revenir dans le giron de l'Église catholique, par exemple, pour ce qui était des hérétiques. Et s'il répondait oui, par crainte des flammes, il avait le privilège insigne d'être étranglé avant de mourir et d'être brûlé ensuite une fois mort plutôt que d'être brûlé vif, ce qui était quand même un peu plus agréable, disons. Bon, enfin, vous voyez quand même que tout était relatif dans ce domaine. Alors, bien évidemment, il n'est pas question pour nous d'accepter cette interprétation-là, qui est manifestement une interprétation véritablement diabolique de ce verset. Et une interprétation autre que celle des orthodoxes, et qui serait déjà plus acceptable, même si elle semble un peu courte. Pour les orthodoxes, livrer à Satan, c'est excommunier. Car celui qui est excommunié est privé des moyens de grâce, et notamment dans la conception orthodoxe et catholique, il est privé des sacrements. Il est donc livré au monde, à l'influence du monde, à l'influence de Satan, il est donc livré à Satan. Par conséquent, pour les orthodoxes, livré à Satan, c'est tout simplement synonyme d'excommunier et d'exclure de l'Église. Je dis que c'est une explication bien que plus valable que celle des catholiques. C'est une explication qui est un peu courte, parce que dans d'autres textes, il est question d'excommunier au sens propre du terme. Et si l'apôtre Paul éprouve le besoin d'employer une expression autre, n'est-ce pas, dans le cas des deux personnages que nous avons cités, le blasphémateur d'un côté et l'incestueux de l'autre, eh bien c'est que vraisemblablement il y a une nuance entre le fait d'ôter le méchant du milieu de soi, c'est-à-dire l'excommunication, et puis le fait de livrer à Satan. Il y a une troisième explication qu'on trouve dans les milieux pentecôtistes, n'est-ce pas, et qui est plus du domaine expérimental, c'est, bien entendu, dans des cas extrêmes, et là, j'ai entendu parler personnellement d'un cas comme cela. Je ne sais plus de ce qui s'était passé au juste. Enfin, une femme avait, dans une église, commis un péché gravissime, de quel ordre, je ne me souviens plus, peu importe, et dûment reprise, dûment avertie, avait refusé de se repentir de son péché. Et comme son péché portait gravement atteinte au témoignage de l'Église et nuisait énormément, non seulement au témoignage, mais à la bonne marche de l'Église en soi, le pasteur et les anciens avaient donc décidé, prenant le texte de Paul que j'évoquais tout à l'heure, de livrer cette femme à Satan. Il avait averti, en disant, voilà, tel jour nous allons nous rassembler et vous serez livrés à Satan. La femme s'était mise à rire, disant « Vous faites ce que vous voulez, etc., je m'en fiche, etc. » Bien. Donc, les pasteurs et les anciens étaient rassemblés et ils avaient prié, disant « Seigneur, que cette femme soit livrée à Satan pour qu'elle puisse être sauvée, comme dit ta parole. » Et dans les jours qui ont suivi, cette femme a été frappée d'une maladie étrange, étonnante, n'est-ce pas, que les médecins n'ont pas pu diagnostiquer, je crois qu'il y a un problème de peau, n'est-ce pas. Je n'ai plus exactement les détails, peu importe. Et alors, il est devenu manifeste très rapidement que cette maladie l'a menée à la mort. Et quand elle s'est vue donc aux portes de la mort, elle a demandé aux pasteurs anciens de venir. Et donc, elle a demandé pardon. Elle a reconnu qu'elle avait péché. Elle a demandé qu'on prie pour elle, pour sa guérison, ce qui a été fait. Et elle n'a pas été guérie, n'est-ce pas, elle est morte. Elle est morte, mais elle est morte après s'être repentie. Bon, j'ai entendu citer deux autres cas du même genre, à peu près, n'est-ce pas, où il en a été ainsi. Finalement, si vous voulez, livrer à Satan serait quelque chose d'un petit peu d'équivalent dans ce cas-là de ce qui s'est passé avec Ananias et Saphira. En tout cas, il est très clair, n'est-ce pas, qu'il s'agit de quelque chose qui est quasiment surnaturel dans les deux textes que Paul cite et qui a affaire vraiment avec des mesures extrêmes pour des cas extrêmes. Car il va de soi que si l'interprétation que nous avons donnée est la bonne, n'est-ce pas, ce ne peut être quelque chose qu'on ne peut manier qu'avec une extrême prudence, n'est-ce pas, qu'une extrême prudence. Et vraiment, comme je disais il y a un instant, dans des cas extrêmes. Donc voilà, semble-t-il, quels sont bibliquement les différents moyens de discipline. En dehors, bien entendu, de la répréhension fraternelle courante, normale, si je veux dire. Maintenant, si cela n'est pas, et très souvent, il nous faut constater que le ministère de discipline est peu exercé dans beaucoup d'églises. Il est peu, d'ailleurs, quand il en est ainsi, c'est souvent un signe d'un déclin spirituel important. Car quand le réveil souffle, il y a, comme à Jérusalem, à l'église de Jérusalem, une sainte crainte de Dieu qui s'empare de la multitude. Et même s'il n'y a pas tous les jours des cas comme celui d'Ananias et de Saphira, il n'en demeure pas moins vrai que il y a le désir, n'est-ce pas, de marcher en sainteté qui fait que les responsables de l'Église interviennent. Et puis aussi, il y a un autre moyen par lequel Dieu intervient. Celui qui est évoqué par Paul dans la première épître aux Corinthiens, chapitre 11, souvent sur les questions de la Sainte Cène. Hein, il dit « De ceux qui prennent la Sainte Cène indignement, c'est la raison pour laquelle il y a au milieu de vous beaucoup de malades et d'infirmes, et que certains sont morts prématurément. Celui qui donc mange et boit le corps du Seigneur sans l'avoir discerné, mange et boit un jugement contre lui-même. » Donc, la Sainte Cène est un moyen de discipline pour le Seigneur, quand le réveil est là, quand l'Église marche dans la sainteté. Et ça, bon, il y a des cas, hein, ça, des cas qui sont connus, hein, tel ce cas que citait David Duplessis, n'est-ce pas, quand un jour, une de ses voyages, dans une église, une femme vient vers lui disant « Est-ce que vous pourriez prier pour moi parce que je suis malade et que j'ai demandé à beaucoup, beaucoup de serviteurs de Dieu de prier pour moi et j'ai jamais été guéri. Mais justement, chaque fois qu'un serviteur de Dieu passe, un grand homme de Dieu, ben, je lui demande de prier pour moi. » Alors Duplessis a flairé quelque chose qui dit « Mais comment se fait-il que… » Parce que lui, Duplessis était un docteur, il n'avait pas spécialement un don de guérison. Bon, il priait pour les malades comme tout le monde, et les malades étaient guéris, mais il n'avait pas un don de guérison au sens profond du terme, n'est-ce pas, au sens ministère du terme. Alors il dit, mais comment se fait-il, madame, que vous ayez demandé, quand il a entendu qui avait prié pour cette femme, le frère untel, le frère untel, etc. Il dit, enfin, quelque chose qui ne va pas. Il dit, mais de toute façon, pourquoi vous allez comme ça vers les serviteurs de Dieu de passage? C'est vers votre pasteur que vous devriez aller. Ah oui, mon pasteur, il n'a pas de puissance. Il n'a pas de puissance dans la prière. Il dit, mais ce que vous avez demandé de prier pour lui? Oui, mais ça, rien ne s'est passé. Et puis, de fil en aiguille, en parlant avec cette femme, elle s'est rendue compte qu'elle avait un problème avec son pasteur. Alors il a dit, écoutez, madame, c'est pas la peine de vous chercher plus loin. Vous pourrez demander aux plus grands évangélistes, vous pourrez demander à Paul lui-même, s'il était vivant, n'est-ce pas, de vous imposer les mains, vous ne seriez pas guéri. Pourquoi ? Et il lui a pris le texte, n'est-ce pas ? Parce que chaque fois que vous prenez la Sainte Cène avec ce pasteur avec lequel vous avez un différend, bien sûr, dit la femme, bon, vous prenez un jugement contre vous-même. Alors vous n'avez qu'une seule chose à faire, c'est d'aller régler ce problème avec lui, et ensuite vous lui demanderez de vous imposer les mains, et vous serez guéri. Jamais, plutôt mourir ! Et Duplessis lui répond, c'est ce qui risque de vous arriver, justement. Alors là, ça l'a fait réfléchir. Et elle est allée vers le pasteur, elle a réglé le problème, le pasteur a prié pour elle, elle était guérie. Bon, il y a des choses comme cela qui sont courantes, hein, ou encore cet exemple que raconte Butler de cette jeune femme, épouse d'un des étudiants de son école biblique, n'est-ce pas, qui s'était découverte une grosseur au sein un beau jour, et qui s'affolait bien évidemment, et qui avait prié. Elle avait eu l'attitude juste, n'est-ce pas, de prier et de chercher la face de Dieu. Et alors, un soir, cette jeune femme vient vers lui et lui dit, écoutez, voilà, il faut que je vous demande pardon. Ah bon ? Moi, je vous ai fait quelque chose ? Non, rien du tout. Mais je vous en veux. Ah ! Oui, il dit, parce que mon mari est étudiant chez vous, dans votre école biblique, et Il rentre des cours tellement enthousiasmé. Il dit « Oh, frère Butler, il nous a apporté des choses tellement extraordinaires que ça finit par m'agacer, ça finit par m'irriter et j'ai fini par développer des mauvais sentiments contre vous. » Vous voyez, comme le diable est subtil, entre parenthèses. Butler ne lui avait rien fait à cette femme-là, n'est-ce pas ? Que du bien par l'intermédiaire de son mari. Et même par ça, Satan avait trouvé le moyen justement de faire naître dans le cœur de cette femme des germes d'amertume contre son serviteur fidèle. Alors, elle lui dit, voilà, depuis quelques jours, donc j'ai cette grosseur, etc. Et j'ai cherché le Seigneur. Et le Seigneur m'a montré que... Elle dit, voilà, je me demande si elle n'avait pas demandé à d'autres déjà de prier pour elle, puis ça n'avait pas marché. Oui, c'est ça, je crois qu'elle avait demandé à plusieurs déjà de prier pour elle, et rien ne s'était produit. Et alors, elle avait prié le Seigneur à ce moment-là. Le Seigneur dit, pourquoi je ne suis pas guéri ? Et le Seigneur m'avait dit, tu vas aller demander à Butler de prier pour toi. Et à ce moment-là, elle avait compris. Elle avait dit, mais justement, c'est le dernier vers lequel j'irai. Le Seigneur a dit, mais oui, justement, c'est bien pour ça que c'est le premier vers lequel il faut que tu ailles. Et au préalable, que tu règles le problème avec lui. Alors, il lui a expliqué tout ça. Et alors, Butler, il dit, bien, j'ai juste posé ma main sur sa tête et j'ai dit, Seigneur, guéris-la, Amen. On ne peut pas être plus lapidaire, on ne peut pas être plus bref dans la prière. Et dit, entre le moment où elle est descendue de l'estrade et elle est retournée à sa place, elle a été guérie. Alors, il y a là donc des choses qui donc nous montrent qu'il y a aussi une discipline qui s'exerce à ce niveau-là. Mais, je disais tout à l'heure, il y a de moins en moins de disciplines qui s'exercent dans les églises. Parce que c'est la pente naturelle. Parce que lorsque les gens cessent d'être spirituels, et réagissent de plus en plus charnellement dans le domaine des choses spirituelles, eh bien, il devient de plus en plus difficile d'exercer la discipline. Il devient difficile d'abord parce que les gens n'acceptent pas d'être pris, ça c'est la première chose. Les gens charnels n'acceptent pas d'être pris. Et alors, se produit à ce moment-là une espèce de chantage, n'est-ce pas ? Si vous insistez, je m'en vais. Et comme peu de pasteurs aiment voir des gens partir, eh bien, des pasteurs un peu faibles cèdent à ce chantage-là et acceptent, tolèrent au sein de l'Église des choses qui ne devraient pas être acceptées ni tolérées. Et puis ensuite, si, à partir du moment où on commence à accepter des choses comme ça, eh bien, les autres membres de l'Église voient, disent, tiens, mais le frère et la sœur, n'est-ce pas, là, la sœur un tel, on a accepté d'elle quelque chose là, eh bien, si elle se permet ça sans qu'on la reprenne, pourquoi moi je ne me permettrais pas aussi telle chose sans qu'on me reprenne ? Et le niveau général baisse. Et alors à ce moment-là, quand le pasteur, vraiment une chose grosse intervient et qu'il veut intervenir, eh bien, il voit une partie de l'Église tout entière, pas seulement la personne intéressée, mais une partie de l'Église tout entière se dresser contre lui. Vous savez, une espèce de réaction de solidarité, un petit peu comme ce qui se passe dans le monde. Je vais prendre une expression un petit peu vulgaire et familière, n'est-ce pas ? Touche pas à mon pote, quoi. Hein ? C'est un petit peu l'idée. Parfois ça peut être la famille ou bien quelquefois c'est au bout d'une ou deux générations quand il y en a qui sont mariés les uns avec les autres, n'est-ce pas, mais c'est toutes les familles là qui sont mariées avec les unes avec les autres, n'est-ce pas, qui sont liées par des mariages, qui se dressent, n'est-ce pas, pour faire bloc autour de celui qui risque d'être mis sous discipline, etc. Et puis alors si le problème est un conflit, n'est-ce pas, entre deux personnes de l'Église dans lequel une a tort et l'autre a raison. Si les responsables de l'Église ne mettent pas sous discipline celui qui a tort, eh bien, ceux qui ont raison vont prendre parti contre lui. Et puis si il met sous discipline ceux qui ont tort, le clan de ceux qui soutiennent celui qui a tort vont prendre parti contre lui. Et c'est comme ça qu'arrivent souvent des décisions dans les Églises. Ça, pour des raisons qui sont uniquement charnelles, parce que justement, on n'a pas veillé de maintenir la discipline. Ouais. Alors, l'exercice de la discipline est un des plus difficiles à exercer, justement, parce qu'il faut suffisamment de fermeté et suffisamment de douceur. On peut exercer une discipline qui peut être extrêmement négative si on le fait d'une manière sèche, légaliste, et sans miséricorde. Et alors, il faut constamment, n'est-ce pas, cet équilibre entre la rigueur juste et puis la miséricorde. Et cet équilibre n'est certes pas facile à trouver. Il faut vraiment toute la grâce de Dieu. C'est justement des fonctions, des responsables des ministères, des ministères que tu as placés dans l'Église, justement, d'avoir exercé cette discipline, hein, et puis d'avoir exercé parfois aussi dans le cadre de l'Église universelle. Car il peut y avoir, n'est-ce pas, des gens qui s'égarent, même au plus haut niveau. Hein. Il y a même eu des papes qui ont été hérétiques, au sens où l'Église catholique l'entend. L'Église catholique le nie, cela. Mais on connaît des papes qui ont, par exemple, été hérétiques sur le plan de la Trinité, qui ne croyaient pas à la Trinité et qui étaient papes. Et qui ont été excommuniés. Qui ont été excommuniés pour hérésie dans ce domaine-là. Alors, voyez-vous, l'infaillibilité du pape, ce qu'on en peut en dire dans ce domaine-là, quoi. Alors, ça, c'est un des gros problèmes, n'est-ce pas, de l'Église. Et il faut vraiment la grâce de Dieu. Mais il faut vraiment que la discipline soit maintenue. Sinon, eh bien, comme je disais tout à l'heure, c'est le niveau de l'Église qui va baisser de plus en plus. Et finalement, on va se retrouver dans une espèce de club. Bon, il est certain qu'aujourd'hui, on arrive à un stade absolument impensable où on voit aujourd'hui dans des églises des pasteurs homosexuels officiellement acceptés, officiellement tolérés, où on voit des divorcés remariés, c'est pas, qui sont accueillis, qui... Bon, ou alors, j'entendais dire une chose absolument terrible, dans les églises réformées, tant pis, je les cite, hein, en France, maintenant, un récent synode est en train d'accepter la cohabitation, c'est pas, comme quelque chose de normal, parce que le remariage divorcé, ça va de soi, c'est même pas... Mais maintenant, on en est à la cohabitation, c'est-à-dire le concubinage, hein, parlons crûment, et appelons un chat, le concubinage, n'est-ce pas ? Notamment le concubinage des jeunes, parce qu'il est normal que les jeunes essayent, et l'Église doit les accompagner dans leur réflexion, n'est-ce pas ? Le concubinage, ou plus, pardon, la cohabitation, n'est-ce pas ? Est un temps de réflexion des jeunes entre eux, n'est-ce pas ? Ils ne sont pas encore prêts à s'engager, alors c'est un temps de réflexion. Alors il faut que l'Église chemine avec eux dans ce temps de réflexion qu'est le concubinage, vous voyez ? Vous voyez la subtilité, eh bien, on en est là. Parce que justement, on a refusé la discipline. Et alors, ce qui est absolument extraordinaire, c'est de voir que ces gens qui acceptent des choses comme cela, qui acceptent le concubinage officialisé, à quand une bénédiction, n'est-ce pas, pour ces gens-là, pour les encourager, pour qu'il ne soit pas un mariage, mais qui les aidera à cheminer, n'est-ce pas, en vue du mariage, bien entendu. Et puis. À quand aussi la bénédiction de ce type-là sur les couples homosexuels ? Vous savez, on y va. Hein, ça, on y va, ça vous pouvez être certain. Eh bien, on en arrive là, justement, parce que on a cessé, justement, d'exercer la discipline. Et alors, ceux-là même qui acceptent des énormités pareilles, qui acceptent des abominations qui sont dignes de Sodome et Gomorre, en sorte qu'il n'y a plus aucune différence, comme je disais tout à l'heure, entre l'Église et le monde. Et là, c'est l'Église tout entière qui est gangrénée. C'est l'Église tout entière qui est apostate. Et, à la limite, c'est, dans la vision de Dieu, l'Église tout entière qui est retranchée. Et d'ailleurs, la parole de Dieu est claire. En ce qui nous concerne, nous n'avons pas de contact à avoir avec des gens comme ça. Comme on disait hier, nous n'avons pas à nous asseoir en compagnie des méchants. Nous n'avons pas à fréquenter des gens qui professent de semblables doctrines. Et le seul problème, c'est que, malheureusement pour nous, ce sont ces gens-là qui ont trusté, monopolisé le label protestant. Et par l'intermédiaire de la Fédération protestante de France, on est obligé d'avoir un minimum, n'est-ce pas, de comment dirais-je, même pas de relation, mais enfin de référence à eux, par rapport à eux, puisque c'est dans le monde, c'est eux qui sont reconnus comme protestants. Et c'est pourquoi, entre parenthèses, nous sommes en train de négocier ce statut justement de membre correspondant qui nous permettrait justement de ne pas les fréquenter dans l'évolution qui va être la leur, si dramatique, du genre de celle que j'évoquais là. Et alors, dans le même temps, ce sont ces gens qui acceptent ces abominations-là, qui vont se montrer alors d'un pinaillage extraordinaire sur des détails. Sur des détails. J'ai entendu dire dernièrement une chose qui m'a profondément étonné, qu'en Suède, il y a une église, il y a une importante minorité finlandaise, de Finlandais, parlant finlandais, qui sont installés en Suède. Et donc, pour ces Finlandais immigrés, qui sont plusieurs dizaines de milliers, si j'ai bien compris, hein, il y a plusieurs églises luthériennes, finlandaise, de langue et de rite finlandais. Or, l'église officielle de Suède est une église luthérienne aussi. Donc, ce sont vraiment des frères. La seule chose qui les différencie, c'est que les uns parlent suédois, les autres parlent finlandais, et que par conséquent, ils ont quelques coutumes qui sont celles des ils n'ont pas tout à fait la même liturgie, les Suédois et les Finlandais. Or, le synode de l'église luthérienne suédoise vient de décider qu'à dater d'une certaine date, eh bien, l'église, toutes les églises luthériennes finlandaises installées en Suède devraient faire leur culte en suédois et non plus en finlandais. Vous vous rendez compte? C'est inimaginable. Et ils en sont à s'excommunier. On est au bord de l'excommunication mutuelle parce que les Finlandais disent « Niet, pas question, nous avons des personnes qui ne comprennent pas le suédois au milieu de nous. Par conséquent, nous continuerons à prêcher en finlandais. » Et bien les autres disent « nous allons vous excommunier. » On en est là. On en est là. Et alors, pendant ce temps-là, eh bien, l'église suédoise luthérienne recrute par petites annonces dans les journaux des pasteurs, parce qu'on en manque, n'est-ce pas ? Et il est stipulé dans l'annonce, c'est clairement mis, que même si on est athée, ça n'a pas d'importance, du moment qu'on est prêt à accepter la discipline. Voilà. Alors d'un côté, n'est-ce pas, on est prêt à accepter des pasteurs qui sont des athées, mais par contre, on n'acceptera pas que des frères qui sont d'une nationalité différente fassent le culte dans une autre langue que le suédois, qui est la langue sainte, comme chacun sait. C'est pas logique. Non, c'est pas logique. Et si, en même temps, c'est logique. Parce que ces gens-là n'ont plus de dimension spirituelle, ils n'ont plus qu'une dimension religieuse. Et nous sommes ici au niveau du religieux et non plus au niveau du spirituel. Or, justement, comme ils voient les choses qui s'effilochent, je crois que, je sais pas, je veux dire n'importe quoi, mais 80% de la population suédoise se réclame de l'église luthérienne. 90% sont luthériens en Suède. Mais les églises sont vides le dimanche matin. Il y a peut-être, s'il y a 5% de Suédois qui pratiquent, parmi ces 80% qui sont inscrits sur les registres des églises, je crois que je suis très au-dessus de la vérité. Je dis 5%. Hein ? Alors, ils voient que les choses comme ça, c'est filoche, ça part à volo, il n'y a plus rien. Alors, il y a une espèce de crispation qui se fait sur des rites, sur des coutumes, sur des choses qui sont secondaires, qui nous paraissent vraiment, pour nous, dérisoires, quoi, hein, mais qui prennent une importance dans ces moments-là, parce qu'il n'y reste plus que la dimension religieuse pour se récupérer. Regardez, par exemple, à l'intérieur de la Fédération protestante, on a un phénomène un peu du même ordre. Par exemple, la question du baptême. Pendant des dizaines d'années, il y a eu des pratiques différentes du baptême dans la Fédération protestante. Il y a ceux qui baptisent les enfants, il y a ceux qui baptisent les adultes. Bon. Dire que les relations étaient harmonieuses sur ce plan-là serait exagéré, serait mentir. Mais enfin, tant bien que mal, on a coexisté dans la Fédération protestante. Depuis peu, il y a manifestement une campagne, n'est-ce pas, pour imposer le baptême des enfants à ceux qui pratiquent le baptême des adultes. Et alors, n'est-ce pas, il y a des thèses savantes qui sont élaborées par des théologiens réformés et luthériens pour montrer qu'il faut baptiser qu'il faut baptiser les enfants. Et ce sont ces mêmes personnes qui vous font des thèses tout aussi savantes pour montrer que Jésus n'est pas ressuscité, que c'était une hallucination des disciples, ou que Jésus n'était pas le fils de Dieu, qu'il était le fils de Joseph. C'est exactement la même chose, c'est exactement la même démarche. Pourquoi, n'est-ce pas, cette rage à vouloir nous imposer en ce moment les femmes pasteurs? Pourquoi cette rage à vouloir nous imposer l'avortement? Qu'une récente déclaration de la Fédération protestante disait que ceux qui refusent l'avortement, eh bien, sont coupables de non-assistance à personne en danger parce que la femme va aller se faire avorter à la petite semaine et mettra sa vie en danger. Donc, n'est-ce pas, nous qui refusons l'avortement, nous sommes coupables de non-assistance de personne en danger. Vous voyez, la subtilité du raisonnement diabolique, ça c'est véritablement le raisonnement Satan. C'est parce que nous sommes dans le domaine religieux. Alors, on va filtrer le moucheron, comme dit Jésus, et on va avaler le chameau. C'est exactement les pharisiens. Et vous reprenez les textes, vous avez exactement le parallèle. Vous donnez la dîme de l'amande, du cumin, de la nette, des moindres petites choses. Hein. Vous faites en sorte, n'est-ce pas, que la loi de Moïse ne soit pas violée en circoncisant un enfant le huitième jour. Et vous oubliez les choses principales. Regardez, par exemple, les accusateurs de Jésus qui n'entrent pas dans le prétoire de Pilate pour ne pas se souiller, pour ne pas manger la Pâque, pour pouvoir manger la Pâque. Parce que ça va être la Pâque. Eh bien, ces gens, n'est-ce pas, si saints qu'ils ne veulent pas se souiller pour pouvoir manger la Pâque, ce sont justement ceux qui sont en train de comploter la mort du juste de l'innocent, qui savent parfaitement qu'ils sont en train de faire une forfaiture. Caïphe l'a dit, n'est-ce pas ? Il vaut mieux que cet innocent meure pour tout le peuple. Hein ? Complot politique, ils savent parfaitement par jalousie, etc., et raison politique et autres, triole politique, tout ce qu'on voudra, n'est-ce pas ? Que Jésus est innocent, ils sont en train de préparer sa perte, mais en même temps, pour rien au monde, ils n'entreront dans le prétoire de ce Romain impur pour ne pas se souiller. C'est incompréhensible. Si, c'est humain. C'est exactement charnel. Ça, il n'y a plus de vision spirituelle, alors on est uniquement dans la vision du religieux. La vision religieuse. Voyez-vous ? Alors, ça, c'est un test qui ne trompe pas. Bien, je crois qu'on pourrait beaucoup s'étendre sur cette question de la discipline, parce que c'est une question extrêmement vaste. Mais je voudrais maintenant avancer un peu et évoquer le témoignage que l'Église doit rendre envers le monde. Et ce témoignage a deux aspects, la mission et l'évangélisation. Je voudrais simplement terminer sur la discipline, en disant que finalement, quand on abandonne la vision de la discipline, on revient petit à petit à la notion d'Église de multitude. Par exemple, regardez ce qui se passe chez les baptistes, qui est assez typique de ce qui se passe dans les milieux évangéliques. Là où on n'accepte plus la discipline, même, par exemple, quelqu'un qui est mis sous discipline peut aller dans une autre église. Hein, il sera accueilli par un autre pasteur, beaucoup plus compréhensif, hein, qui prend une énorme responsabilité à ce moment-là, parce qu'il fortifie un pécheur dans sa mauvaise voie, finit à bien démontrer ça dans son dernier discours dans les réveils sur les fausses consolations à donner aux pécheurs. Parfois, il va trouver des appuis même auprès des responsables du mouvement, hein, des chefs au niveau national, qui vont condamner le pasteur qui a voulu mettre de l'ordre dans son église. Hein. Alors, automatiquement, là, on revient vers une église de multitude. La profession de foi qui précède le baptême devient une pure formalité. Je me souviens d'avoir été frappé de ça quand, jeune, pas encore converti, j'étais allé faire un camp chez les baptistes d'Angleterre, un camp de jeunes, un été. Et là, j'étais étonné de voir, n'est-ce pas, moi qui sortais d'une église baptiste pionnière, n'est-ce pas, qui était donc vraiment militante, de voir que ces gens-là, qui étaient donc fils de baptiste depuis déjà des générations et des générations, eh bien, se faisaient baptiser parce qu'ils arrivaient à l'âge, quoi. Vers 14-15 ans, n'est-ce pas ? Ah, t'es pas encore baptisé, toi ? Ah non, j'ai entendu qu'ils discutaient entre nous. Ah oui, c'est vrai, j'y pense, oui, c'est vrai, moi, j'ai 14 ans ou j'ai 15 ans, c'est pas. Ouais, c'est quand même le moment, quoi. Pas question de conversion, pas question de nouvelle naissance, pas question de repentance, rien du tout. On arrivait à l'âge, quoi. Hein, comme dans les églises multitudinistes, n'est-ce pas, quand moi j'avais cet âge-là, eh bien, dans l'église réformée où j'étais, puisque je n'avais pas d'autre église à ma disposition, eh bien, t'as fait ta communion solennelle, là, à 14 ans, n'est-ce pas, il y avait tout le monde, n'est-ce pas, faisait sa communion. Alors on faisait le catéchisme, il y avait 4-5 ans de catéchisme auparavant, je ne me souviens plus, quelque chose comme ça. Et puis, tout le monde était assidu, c'est pas travaillé, etc. Alors là, vous aviez des groupes de jeunes importants qui étaient dans les camps, où vous faisiez 2-3 jours de retraite avant la communion solennelle. Il y avait des jeunes qui venaient de tout le Poitou, des dizaines de jeunes, n'est-ce pas ? Et puis, tout ce beau monde-là était là, la Pentecôte suivante, pour faire sa profession de foi, sa première communion solennelle. Puis le dimanche d'après, terminé. On n'en avait plus un seul, plus un, fini. On les voyait au mariage. Puis après le mariage terminé, on les voyait pour l'enterrement. C'était fini. Et je me souviens du cas d'un de mes copains qui était donc avait suivi cette filière-là. Moi, je n'avais pas voulu faire, bien entendu, puisque j'avais déjà un petit peu la perspective baptiste. Et puis, bon, je n'avais pas été baptisé en plus de ça, enfant. Alors, donc, il avait fait sa communion. C'était le dimanche de Pentecôte. C'était toujours ce jour-là que ça se passait. Et puis, le dimanche suivant, au moment du culte, vers 10h, moins quelque chose, sa mère voit qu'il met son manteau, qu'il prend sa Bible, etc. Il dit, où tu vas? Ben, je vais au culte. Mais c'est pas fini cette affaire-là, je croyais que c'était terminé, t'as pas fait ta communion aussi. Mais c'est fini maintenant. La conception des gens. La conception des gens. Exactement ça. Eh bien, vous avez certaines églises baptistes, vieilles églises baptistes, où on n'est pas loin de ça. Là, c'est caricaturé un peu, mais on tend vers ça. On tend vers ça. Tu arrives à 14 ans, tu arrives à 15 ans, tu arrives à 16 ans. Ah ben, bah, c'est le moment de te faire baptiser. Hein, et puis après, bah, ma foi, on vient pas, une fois sur deux, de temps en temps, quand ça nous chante, quand il pleut et que l'été, on prend la voiture, on va s'aérer, on va faire ci, on va faire ça, etc. Bon, voilà, c'est comme ça que ça se passe. Ça, parce que justement, il n'y a plus de discipline. Alors, on appelle ça l'amour. Hein, au nom de l'amour, n'est-ce pas, on tolère des choses incroyables. Certaines églises évangéliques, n'est-ce pas, même l'église de Pentecôte, eh bien, il y a des homosexuels qui sont là, qui prennent la Sainte Cène, etc. Quoi, hein. Notoire, voulu, connu, n'est-ce pas, il n'y a pas de problème. Je dis, mais c'est pas possible, si, parce que justement, on appelle ça l'amour. C'est tellement plus facile de laisser aller que de combattre, que de lutter. Mais justement, la volonté du Seigneur, c'est que nous soyons de ceux qui luttent. Bon, je ferme la parenthèse sur ce dernier point. Et je reviens à deuxième point que je voulais évoquer, c'est-à-dire celui de la mission, le témoignage de l'Église vis-à-vis du monde, mission et évangélisation. Il est certain que chaque fois que l'Église a placé au premier plan ou sur un des premiers plans de ses préoccupations, l'évangélisation et la mission, elle a prospéré. Et la mission et l'évangélisation sont une des raisons d'être, n'est-ce pas, de l'Église. Et on pourrait dire que la deuxième mission de l'Église, qui est de faire croître les âmes qui se sont converties, finalement, ça forme un tout. Ce n'est pas des choses à opposer, mais c'est un tout. Faites du sein de toutes les nations des disciples, dit Jésus, et enseignez-leur ensuite à garder tout ce que je vous ai prescrit. Faites de toutes les nations des disciples, c'est l'évangélisation. Enseignez-leur à garder tout ce que je vous ai prescrit, c'est ce qu'on pourrait appeler la croissance spirituelle, l'œuvre de l'Église. Il n'y a pas d'évangélisation véritable si ensuite les âmes ne sont pas enseignées. Si les âmes ne croissent pas en grâce et en connaissance, comme dira l'apôtre Pierre. Par conséquent, tout ça, c'est une seule œuvre. Et alors, évangélisation et mission sont une des raisons d'être de l'Église sur la terre, car si cela n'était pas nécessaire, eh bien, il n'y aurait aucune raison pour que quelqu'un qui s'est converti reste sur la terre. Il pourrait directement entrer dans la gloire céleste. Et si le Seigneur laisse ceux qui se sont convertis sur la terre, c'est pour qu'ils soient des témoins. Et pour qu'ils soient des meilleurs témoins, nous dit Jésus, chapitre 1 du livre des Actes, il leur accorde la puissance du Saint-Esprit. Vous recevrez une puissance, le Saint-Esprit survenant sur vous, et vous serez mes témoins à Jérusalem, en Judée, en Samarie et jusqu'aux extrémités de la terre. Et ceci jusqu'à son retour. Quand la plénitude des païens sera rentrée, ça veut dire le nombre des élus que Dieu a connus d'avance, ça veut dire ceux qu'il a connus, qui écouteraient sa parole et qui se convertiraient. Le Seigneur sait quel en est le nombre, non pas qu'il a déterminé les uns et les autres, mais il a su d'avance qui allait écouter, qui n'allait pas. Et quand ce nombre-là sera rempli, dit l'apôtre Paul, eh bien Jésus reviendra, l'Église sera enlevée. Elle n'aura plus de raison d'être. Et c'est pourquoi nous devons avoir cette double vision constamment sous nos yeux. Étant bien entendu que, en fonction des temps, en fonction des époques, les méthodes d'évangélisation, bien évidemment, changent. Évolue. Il y a pour cela, justement, une grande règle d'or à adopter, celle de Paul, se faire tout à tous. Être juif avec les juifs, grec avec les grecs, faible avec les fers, faible, fort avec les forts. Faible avec les fers, faible, fort avec les forts. On ne va pas...

0: Mais par contre, ce qui demeure intact le même, c'est le message. Nous prêchons Christ et Christ crucifié. Folie pour les uns, scandale pour les autres, dira l'apôtre Paul, mais puissance de Dieu pour ceux qui sont sauvés. Et en ce qui concerne la nature du message, là, il ne peut y avoir absolument aucun compromis. Il ne peut y avoir aucune variation. Et c'est pourquoi l'évolution à laquelle nous assistons aujourd'hui, même dans les milieux évangéliques, où on ne veut plus employer le mot repentance, ni le mot conversion, sous prétexte que l'homme moderne ne le connaît plus, par conséquent qu'il faut se faire tout à tous, eh bien là, c'est aller trop loin. Parce que ce n'est pas parce que les gens n'ont pas la notion des choses que les choses n'existent pas ou cessent d'exister. Ou alors, à ce moment-là, où allons-nous? Car demain, comme je l'écrivais à un de ceux qui se faisaient l'avocat de ce genre d'évangélisation, eh bien, les hommes n'auront plus la notion du péché non plus. Alors, il ne faudra plus parler du péché. Et si nous ne parlons plus du péché, eh bien, qu'est-ce que nous faisons? Quelle va être notre évangélisation? Qu'est-ce que nous allons dire? Or, c'est le drame aujourd'hui. L'Église n'a plus rien à dire dans le domaine de l'évangélisation. Alors, comme elle n'a plus rien à dire, comme a montré Jacques Ellul fort bien, elle fait des spectacles. Elle se montre, ou elle montre, parce qu'il n'y a plus rien à dire. Elle fait des mauvais spectacles parce qu'elle est incapable d'en faire de bons. Et elle est du sel qui a perdu sa saveur et qui n'est plus bon qu'à être jeté dehors et foulé aux pieds par les hommes. Mission, évangélisation, quelle différence entre les deux réalités? Elle est simple. L'évangélisation, c'est le témoignage rendu à notre porte, si j'ose dire. Vous serez mes témoins à Jérusalem. Et la mission, eh bien, c'est le témoignage rendu aux extrémités de la terre. Alors, bien entendu, être témoin à Jérusalem, tous les membres de l'Église ont à l'être, parce qu'ils en ont tous l'occasion et ils en ont tous la possibilité. Être témoin aux extrémités de la terre, tout le monde ne peut pas le faire, c'est évident. Et c'est la raison pour laquelle il y avait des envoyés. On appelle ça aujourd'hui des missionnaires. Et le missionnaire, il n'est que l'envoyé de l'Église. Et c'est pourquoi son travail est l'œuvre de toute l'Église, et pas simplement du simple individu qui est envoyé, ou des simples individus qui sont envoyés. Et c'est pourquoi l'Église doit se préoccuper non seulement de l'évangélisation à sa porte locale, mais de l'évangélisation aussi jusqu'aux extrémités de la terre. Bon, je m'arrête là parce que le temps est passé. On continuera sur ce chapitre si important la prochaine fois.
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3: Bonjour à tous, je suis Raphaël Mambou, que Jésus vous bénisse, qui que vous soyez, où que vous soyez. Le nom de cette émission est Venez à Jésus, c'est une grâce, c'est un honneur, un privilège de pouvoir vous retrouver encore aujourd'hui autour de la parole de Dieu, pour partager quelques versets bibliques sur le thème Joseph en Égypte. Avant d'aller plus loin, je voudrais vous inviter à baisser la tête dans la prière quelques instants pour dédier le reste des 30 minutes entre les mains du Seigneur. Prions. Père éternel, au nom de ton Fils Jésus-Christ, nous voici devant toi pour te dire merci. Merci pour le souffle de vie, merci pour ton amour, merci pour ta grâce, merci pour ta bonté, ta miséricorde, merci pour ton salut. Merci pour cette opportunité que tu nous donnes d'entendre ta parole aujourd'hui, Seigneur. Nous croyons que par la foi, nous sommes des Joseph des temps de la fin. Seigneur, tu veux nous parler, tu veux nous dire

0: quelque chose, tu veux nous instruire sur quelque chose. Permets que cet enseignement ne tombe pas dans l'oreille d'un sourd, Seigneur, mais qu'elle soit mise en application. Au nom de ton Fils Jésus-Christ, nous avons ainsi prié. Amen. Joseph en Égypte. Nous n'allons pas lire, mais je vais vous donner la référence. C'est Genèse 40, de 1 à 23. Nous n'allons pas tout lire, mais juste quelques versets. Mais nous savons que nous sommes dans la partie où Joseph est en prison, injustement en prison, parce que la femme de Potiphar l'a désiré et que lui, il a voulu témoigner Jésus-Christ, il a voulu témoigner Dieu dans tout son comportement, dans tous les domaines de sa vie. Lisez avec moi dans Genèse 40, verset 6. Joseph, étant venu le matin vers eux, les regarda et voici, ils étaient tristes. Qui ? Deux grands officiers de Pharaon qui avaient fait quelque chose, qui avaient fait chacun des choses, qui n'ont pas plu à leur maître, alors leur maître les a mis en prison. Ce que j'aime bien, c'est que Joseph croit au plus profond de son cœur que tout concourt au bien de ceux qui aiment Dieu. Joseph ne se pose pas des questions, « Seigneur, pourquoi tu m'as abandonné ? Pourquoi tu m'as rejeté encore une deuxième fois ?» Joseph fait confiance en Dieu. Il est convaincu que toutes les personnes qu'il est en train de rencontrer sont là pour son bien. Mon frère, ma sœur, vous êtes peut-être en prison. Vous êtes en train de travailler dans une entreprise où vous êtes mal payé. Vous êtes peut-être en train de traverser des moments difficiles, mais vous êtes en train de rencontrer des hommes et des femmes. C'est dans certains milieux évangéliques, on appelle ça des connexions. Croyez au plus profond de votre cœur que tout concourt au bien de ceux qui aiment Dieu. Si vous aimez Dieu, croyez au plus profond de vous que cette situation-là va permettre à ce que Dieu vous élève. Parce que n'oublions pas, dans la suite de l'histoire de Joseph, c'est un de ses officiers qui va parler de Joseph au roi d'Égypte et par lequel on va le sortir. C'est par cette situation, par cette personne-là que Joseph va être connu dans toute l'Égypte. C'est par cette personne-là, que Joseph va sortir de prison, va rencontrer le roi d'Égypte, va donner des interprétations aux songes, va faire d'Abraham, d'Isaac et de Jacob. Mon frère, ma sœur, je ne sais pas qui vous êtes en train de rencontrer, mais ne négligez personne dans votre vie. Ne négligez personne parce que vous ne savez pas demain ce que va vous rapporter cette relation. Ne négligez personne. Tout concourt au bien de ceux qui aiment Dieu. Joseph avait déjà l'approbation du maître de la prison, si je peux dire, du responsable de la prison. Il avait déjà sa confiance. Et quand ces deux officiers se sont retrouvés en prison, ce responsable de la prison, sachant que les situations changent du jour au lendemain, parce que les raisons pour lesquelles Pharaon va faire sortir un des officiers et tuer l'autre ne sont pas connues. Il va se lever un bon matin, il va dire, bon, les chansons, faites-le sortir. Le panetier, tuez-le. Ce monsieur comprend que ces deux hommes, il vaut mieux les placer sous quelqu'un en qui j'ai pleinement confiance parce qu'il va prendre soin d'eux. Et Joseph le faisait. Il est dit, au verset 6, « Joseph étant venu le matin vers eux, les regarda et voici, ils étaient tristes. » Joseph prenait soin de ses collègues de prison. Joseph prenait soin de ses frères. Joseph prenait soin de ses amis, de ceux qui l'entouraient. Il n'avait pas d'argent. Il n'était pas riche. Mais sa situation permettait qu'il s'intéresse quand même aux autres. Il ne le faisait pas pour l'argent, mais il le faisait pour les autres. Allons maintenant au verset 8. Verset 7. « Alors il questionna les officiers de Pharaon qui étaient avec lui dans la prison de son maître, et il leur dit, pourquoi avez-vous mauvais visage aujourd'hui ? Ils lui répondirent, nous avons eu un songe, et il n'y a personne pour l'expliquer. Joseph leur dit, n'est-ce pas à Dieu qu'appartient les explications ? Racontez-moi donc votre songe. » Joseph n'a pas abandonné Dieu, vous voyez. Dès qu'une occasion se présente, il parle de son Dieu. Il parle du Dieu d'Abraham, d'Isaac et de Jacob. Quelle belle forme d'évangélisation. Il est en prison, ne l'oublions pas. Il est dans des conditions difficiles. Il est dans une prison d'un pays qui n'est pas propre à sa famille, loin de sa famille. Mais il a encore l'opportunité, il a encore la possibilité, il a encore l'amour, il a encore la force et la volonté de parler de Dieu. Nous sommes des Joseph des temps de la fin. Nous devons parler de Jésus-Christ autour de nous. Or, peut-être pas de façon exagérée, Jésus ceci, non. Mais dès que l'occasion se présente, nous parlons de Jésus. Nous rapportons la conversation à Jésus. Nous ne prétendons pas être des super saints, des super hommes, des super chrétiens, non. Mais nous voulons devenir, nous devons devenir des Bibles ambulantes. On doit lire en nous les versets bibliques. Ceux qui vivent dans l'injustice, ceux qui vivent dans la magouille, dans l'impudicité, doivent voir au travers de nous que ce qu'ils sont en train de faire, ce n'est pas correct. Nous allons continuer à les aimer. Vous savez, Joseph vivait au milieu d'hommes et de femmes qui avaient des multiplicités de Dieu. Mais nulle part vous lirez que Joseph les mettait mal à l'aise. Ou que quand il était élevé, non, vous abandonnerez les faux avec leur religion. Mais il leur montrait, par son comportement, que son Dieu était supérieur au faux Dieu de l'Égypte. Et il prenait soin de ceux et de celles qui étaient sous sa supervision, si je peux dire. Et il dit, vous avez des songes, mais c'est Dieu qui explique. Vous savez, ce qui m'étonne, c'est que Joseph aurait pu dire, ah, mais écoutez, comme vos faux dieux sont dans l'incapacité de vous donner des solutions, venez vers moi. Donnez-moi un peu d'argent et je vais vous donner des explications sur vos songes. Aujourd'hui, nous avons des hommes et des femmes qui vendent les dons que Dieu leur a faits. Je ne suis pas contre le fait que, en tant que chrétien, si quelqu'un vous apporte une offrande après un service, après une prédication, après une explication spirituelle sur quelque chose, qu'on vous apporte un don, de l'argent, des vêtements. Je ne suis pas contre ça. Mais je suis contre ceux et celles qui commencent à monnayer leur service, à monnayer leur chrétienté, à monnayer leur don spirituel. Pierre nous dira dans 1 Pierre 4, verset 10. 1 Pierre 4, verset 10. Comme de bons dispensateurs des diverses grâces de Dieu, que chacun de vous mette au service des autres le don qu'il a reçu. Vous voyez? Comme des bons dispensateurs des diverses grâces, que chacun de vous mette au service des dons qu'il a reçus. C'est ça que Paul, c'est ce que Joseph a fait avec ses collègues en prison. J'ai reçu le don d'expliquer les songes. Je mets cela à votre service. Ça veut dire quoi? Ça veut dire que je n'écris pas une grande pancarte, consultation prophétique, consultation ou explication des songes, et apportez-moi 10 dollars, 10 euros, 100 euros, 1000 euros, 10 000 euros, 1 million de dollars, 10 millions de euros pour que je vous explique ce que Dieu m'a dit pour vous. Non! Non, c'est du vol, je m'excuse. C'est du mensonge. Nous avons reçu de la part de Dieu un don. Un don. Nos corps de Christ ont reçu minimum un don. Ça peut être le don de la parole. Ça peut être le don de l'enseignement. Ça peut être le don de guérison. Le don de prophétie. Le don de parler des langues. Ça peut être le don de guérison. Le don des miracles. Ça peut être un don pour simplement, je ne sais pas, le don du commerce. Ça peut être le don de donner des conseils. Mais mettons ces dons au service du corps de Christ. Paul, Pierre dit, « Comme des bons dispensateurs des diverses grâces de Dieu, que chacun de vous mette au service des autres le don qu'il a reçu. » Vous voyez, mettez au service des autres le don ou les grâces qu'il a reçues de Dieu. Paul va nous dire dans 2 Corinthiens, dans 2 Corinthiens 8, 2 Corinthiens 8, si je ne me trompe pas, oui, 2 Corinthiens 8, verset 11, Vous y êtes, j'y suis presque. 2 Corinthiens 8, verset 11. 2 Corinthiens, non, non, ce n'est pas 2 Corinthiens 8, verset 11. On va lire ça peut-être prochainement. Je me suis trompé sur le verset, mais revenons toujours dans 1 Pierre 4, verset 10. Comme de bons dispensateurs des grâces, des diverses grâces de Dieu, que chacun de vous mette au service des autres le don qu'il a reçu. Joseph met à disposition des autres le don qu'il a reçu. Le premier monsieur, il dit, j'avais vu ça, j'avais vu ça, j'avais vu ça. Bon, on peut le lire pour être plus biblique. Genèse 40, verset... Vous y êtes? Genèse 40, verset 9. Le chef des échansons raconta son songe à Joseph et lui dit, « Dans mon songe, voici, il y avait un sceptre devant moi, et ce sceptre avait trois sarments. Quand il eut poussé, sa fleur se développa, et ses grappes donnèrent des raisins mûrs. La coupe de Pharaon était dans ma main. Je pris les raisins et je les pressai dans la coupe de Pharaon, et je mis la coupe dans la main de Pharaon. » Joseph lui dit, en voici l'explication. Les trois sarments sont 3 jours. Encore 3 jours et Pharaon relèvera ta tête et te rétablira dans ta charge. Tu mettras la coupe dans la maison, dans la main de Pharaon, comme tu en avais l'habitude lorsque tu étais son échanson. Mais souviens-toi de moi quand tu seras heureux et montre, je te prie, de la bonté à mon égard. Parle en ma faveur à Pharaon et fais-moi sortir de cette maison. Oui. Joseph ne demande pas de l'argent. Malheureusement, il demande un service, mais il ne demande pas de l'argent. Les dons que nous avons reçus de la part de Dieu ne doivent pas être monnayés. Je suis convaincu que si Joseph s'est retrouvé encore 2 ans en prison, après qu'il ait donné ses explications à l'échanson, c'est parce qu'il a demandé un service. Il ne s'est pas totalement appuyé sur Dieu. Mais si Joseph est moins coupable que certaines personnes, cela ne justifie pas qu'il doit demander un service en échange d'un don, en échange de l'explication d'un songe. Jésus dira dans Matthieu 10, verset 10, verset 8. Chapitre 10, verset 8. Guérissez les malades, ressuscitez les morts, purifiez les lépreux, chassez les démons. Vous avez reçu gratuitement, donnez gratuitement. Vous voyez? Vous avez reçu le don de guérison, le don de ressusciter les morts, de purifier les lépreux, de chasser les démons. Vous le faites dans le nom puissant de Jésus-Christ. Ce nom-là, vous l'avez reçu gratuitement. Alors, pourquoi vous voulez monnayer ce nom pour vous faire un peu d'argent? Non, mon frère, non, ma sœur. On ne doit pas voler ceux et celles qui ont besoin de nos services. Dieu ne nous abandonnera jamais. Dieu suscitera toujours quelqu'un qui sera touché pour venir soutenir. Voilà pourquoi moi, je suis pleinement convaincu que nos émissions Venez à Jésus ne peuvent pas être vendues et ne doivent pas être vendues. Il y aura toujours quelqu'un quelque part dans le monde qui pensera à nous et qui dira, frère, je soutiens votre ministère. Même si ce n'est qu'avec 1 seul euro, même si c'est avec 1 dollar, ça n'a aucune espèce d'importance. Je suis pleinement convaincu que tous ceux et toutes celles qui comprennent cela vont davantage aller loin dans la vie chrétienne. Je ne suis pas en train de condamner les autres. Non, chacun est libre. Chacun a reçu sa vision du Seigneur. Mais moi, je suis pleinement convaincu, en tout cas que pour moi, parce que ça change la vie des autres. Qu'est-ce que je serais heureux d'arriver au ciel et de croiser par exemple un homme ou une femme, me dire, frère, merci, parce que votre enseignement en telle période m'avait vraiment fait du bien, ça m'avait encouragé dans ma marche chrétienne. Et certainement qu'il y en aura d'autres qui vont dire, frère, si je suis ici, c'est parce que votre message m'est parvenu gratuitement. C'est parce que votre message est parvenu dans ma maison. Peut-être même que d'autres diront, je ne vous ai jamais entendu directement à la radio, mais quelqu'un m'a fait parvenir un de vos enseignements, et c'est grâce à vous que je suis ici. Quelle joie! Vous avez reçu gratuitement, donné gratuitement. J'ai reçu la vie éternelle, gratuitement. Et je veux donner aussi aux autres la vie éternelle gratuitement. J'aime ce que Jésus dit. Des fleuves d'eau vive couleront de ceux qui croiront en lui. Il est la source et des fleuves d'eau vive, cette eau vive qui sort de nous, parce que nous sommes nés de nouveau. Nous ne devons pas vendre ça aux autres. Nous devons donner ça gratuitement aux autres. Vous avez reçu gratuitement, donnez gratuitement. Guérissez les malades gratuitement. Ressuscitez les morts gratuitement. Purifiez les lépreux gratuitement. Chassez les démons gratuitement. Ne soyons pas de ces hommes et de ces femmes qui faisons des favoritismes. Ah, je vais plus visiter le frère X parce qu'il a de l'argent. Quand je pars le voir, de temps en temps, il me donne un peu d'argent pour le taxi. Je vais voir la sœur X parce que quand je vais la voir, elle me donne à manger, elle me donne de la nourriture. Non, visitons aussi ceux et celles qui n'ont rien à donner. Au contraire, apportons pour eux ceux qui sont dans l'incapacité de nous donner. C'est une loi spirituelle. Faites aux autres ce que vous voulez qu'on fasse pour vous. Vous voulez qu'on vous donne? Eh bien, donnez aussi aux autres. Vous voulez qu'on vous donne gratuitement? Donnez gratuitement. Vous avez reçu gratuitement. Donnez gratuitement. Mon frère, ma sœur, ne soyons pas toujours de ceux et de celles qui faisons des pancartes « l'offrande du prophète ». Non! Non! Nous gagnons toujours quand nous donnons au nom de Jésus-Christ. Même quand c'est pas de l'argent. Moi, personnellement, je ne m'inquiète pas. J'ai même dit ça souvent à certains pasteurs quand ils m'invitent dans leur communauté pour prêcher. Je leur disais, écoutez, peu importe ce que vous allez donner, ce n'est pas ça que je recherche. Ce que je recherche, c'est faire connaître le royaume de Dieu. C'est faire connaître la parole de Dieu. C'est aider les autres. C'est ça qui est le plus important. Il y a un homme dans la Bible, dans Acte 8, versets 17 à 20, Acte 8, 17 à 20, qui lui a fait le contraire. Peut-être parce qu'il venait juste de se convertir. C'est Simon. Au verset 13 de Acte 8, il dit ceci. Simon lui-même crut, et après avoir été baptisé, il ne quitta plus Philippe. Et il voyait avec étonnement les miracles et les grands prodiges qui s'opéraient de 17 à 20. Lorsque les apôtres Pierre et Jean descendent pour baptiser les gens du Saint-Esprit, voici ce qui se passe, 17 à 20. Alors Pierre et Jean leur imposèrent les mains et ils reçurent le Saint-Esprit. Lorsque Simon vit que le Saint-Esprit était donné par imposition des mains des apôtres, il leur offrit de l'argent en disant, accordez-moi aussi ce pouvoir afin que celui à qui j'imposerai les mains reçoive le Saint-Esprit. Mais Pierre lui dit, que ton argent périsse avec toi puisque tu as cru que le don de Dieu s'acquiert à prix d'argent. Quel est le problème de ce monsieur? Ce monsieur était un ancien magicien. Dans son monde, pour recevoir quelque chose, il fallait acheter. Pour recevoir un don, il fallait acheter. Et il fallait maintenant s'investir dans ce don pour que ça rapporte. Alors il a cru que c'était la même chose dans l'église de Jésus-Christ. Quand il a vu que Pierre et Jean imposaient les mains aux gens qui recevaient le Saint-Esprit, il s'est souvenu que Philippe priait pour des malades. Les malades étaient ressuscités, les malades étaient guéris, les morts étaient ressuscités, les lépreux étaient purifiés. Il a compris que c'était par le Saint-Esprit. Alors il s'est dit, je vous donne de l'argent, vous priez pour moi, je reçois le Saint-Esprit, je suis baptisé du Saint-Esprit, et moi maintenant à mon tour, je vais fructifier ce don. Il y a des Simons aujourd'hui dans l'église de Jésus-Christ. Ils se sont convertis, ils ont donné leur vie à Jésus-Christ, ils utilisent le don du Saint-Esprit, mais ils les vendent, ils veulent faire de l'argent. Avant de les inviter, ils vous donnent un cachet. Ils vous disent, moi, pour que je puisse venir prêcher dans votre église, c'est pas moins de 5000 euros. Quand vous l'invitez dans votre maison pour prier pour une situation, il vous fait une facture. J'ai vu cela. J'ai vu cela de mes propres yeux. Un prophète a fait cela. J'habitais à une certaine époque dans une sorte de maison pour missionnaires. J'ai vu un prophète venir. Il a commencé à prier pour toute la maison et puis il a dit à l'hôte qui nous recevait, bon, pour tout le service que j'ai fait, vous me devez 500 dollars. Et elle, au lieu de donner 500 dollars, a donné 1000 euros. a donné 1000 dollars. C'est du vol, je m'excuse, c'est du vol. Vous avez reçu gratuitement, donnez gratuitement. Faites le service de Dieu gratuitement et laissez les autres penser pour vous. Laissez les autres penser pour vous. Certains commencent à justifier ça en disant que nous sommes des médecins spirituels. Si les médecins du monde ont des montants pour leurs consultations, pourquoi est-ce que nous n'aurions pas des montants? Non, nous ne sommes pas comme les médecins de ce monde. C'est vrai que, en tant que chrétiens, nous sommes des médecins spirituels, mais Jésus nous dit clairement, donnez gratuitement. Vous avez reçu gratuitement, donnez gratuitement. Il y a plus de bonheur à donner qu'à recevoir. Il y a plus de bonheur. Et Simon, je ne l'en veux pas, mais je comprends sa logique. C'est celle du monde. Vous voyez, combien de chrétiens ont emmené dans l'église de Jésus-Christ des mentalités du monde. Et essayez d'imaginer Simon, pasteur, responsable d'une église, avec une telle mentalité. Les disciples qu'il va former, les disciples de ses disciples, vont garder cette mentalité-là. Ils vont se dire que pour que je vous impose les mains, que je prie pour votre situation, vous devez me donner de l'argent. Ce qui fait que la pauvre femme, qui n'aura peut-être que moins de 1 dollar, moins de 1 euro, ils ne vont jamais s'intéresser à ces personnes. Ils ne vont jamais s'intéresser à ces personnes. Et pourtant, Jésus-Christ, lorsqu'il est venu et qu'il exerçait son ministère sur cette terre, il ne demandait pas de l'argent aux gens. Est-ce qu'il était pauvre? Non. Est-ce qu'il était malheureux? Non. Est-ce qu'il est mort de faim? Non. Est-ce qu'il est mort de maladie? Non. Dieu veillait sur lui puisqu'il était missionnaire ici sur terre. Et Jésus-Christ qui nous a envoyés comme missionnaires dans le monde entier, pensez-vous qu'il ne va pas tenir sa promesse alors que quand lui il est venu, le Père a veillé sur lui? Si Joseph est resté en prison, c'est vrai qu'il n'a pas demandé de l'argent. Mais le fait qu'il ait demandé un service, souviens-toi de moi, mon frère, quand tu seras rétabli. Donc, rappelle-toi que ce que tu as aujourd'hui, c'est parce que j'ai interprété quelque chose pour toi. Voilà pourquoi Joseph est resté encore 2 ans. Voilà pourquoi il est encore resté 2 ans. Parce qu'il devait comprendre que le don de Dieu, si ça ne se monnaie pas, on ne demande pas non plus un service. Il n'a peut-être pas demandé de l'argent. Peut-être qu'avant, il ne le faisait même pas. Quand un prisonnier avait un songe, il lui expliquait le songe. Mais Joseph a vu une opportunité de sortir de la prison. Il a voulu se servir de ses dons et de ses talents pour sortir de la prison. Voilà pourquoi il est resté. Nous ne devons pas être des Simons dans l'église de Jésus-Christ, à l'église de Jésus-Christ. Et laisser les autres penser à vous. Laissez les autres vous donner de tout leur cœur. Peut-être que c'est seulement ce que Dieu veut qu'on vous donne, parce qu'il sait que vous ne pouvez pas aller, vous ne pouvez pas gérer au-delà de cette somme d'argent. Mon frère, ma sœur, ne soyons pas des Simons. Si nous ne devons pas monnayer ou demander des services pour nos dons, soyons au moins le modèle de Jésus-Christ. Voilà pourquoi Joseph, c'est vrai que c'est un type de Christ. Mais bien sûr, malheureusement, il n'est pas parfait. Jésus-Christ, lui, il est parfait. Il n'a jamais demandé de l'argent à qui que ce soit. C'est vrai qu'il a aussi enseigné sur l'argent, mais il n'a pas demandé de l'argent pour leur service. Mon frère, ma sœur, vous qui écoutez ce message en ce moment, vous qui êtes touché par ce message, vous qui voulez dire, Seigneur, mes services, je demande qu'on me paye. Le don que tu m'as donné, je demande qu'on me paye. Et vous voulez demander pardon à Dieu. Vous savez, c'est pas forcément toujours un don spirituel. Ça peut être le fait que vous sachiez lire, que vous sachiez écrire. À moins que ça devienne une entreprise. Mais quand c'est une entreprise, alors les dons spirituels ne doivent pas être vendus. Mais quand on a la possibilité de rendre service à quelqu'un, faites-le. Avant de commencer cette émission, je lisais un texte sur Facebook où il était écrit « Tu ne prêteras pas à intérêt de l'argent à ton frère. Tu le feras à l'étranger, mais pas à ton frère. » Si nous pouvons rendre service à nos frères et à nos sœurs, pourquoi devons-nous hésiter? Mon frère, ma sœur, si ce message est en train de vous toucher et que vous voulez demander pardon à Dieu, baissez simplement la tête dans la prière et demandez pardon à Dieu. Père éternel, je viens te présenter mon frère, ma sœur, qui vient simplement et humblement te demander pardon. Pardon parce qu'ils ont monnayé les dons que tu as faits dans leur vie, les dons que tu leur as donnés. Seigneur, nous avons reçu gratuitement et nous devons donner gratuitement. Nous ne savons pas combien d'hommes et de femmes sont touchés et changés au travers de nos vies. Mais ce que nous voulons, Seigneur, c'est que ces hommes et ces femmes soient changés positivement. Mon frère et ma sœur te demandent pardon parce qu'ils n'ont pas respecté ta parole. Nous voulons être à l'image de Jésus-Christ qui a servi gratuitement les autres. Les dons que tu lui avais donnés, il les a utilisés gratuitement. Nous voulons aussi les utiliser gratuitement pour le service du corps de Christ. Purifie-les avec le sang de Jésus-Christ. Lave-les avec le sang de Jésus-Christ. Nous avons ainsi prié. Amen. Si vous avez fait cette prière, croyez que par la foi, Dieu vous a entendu. Je suis Raphaël Mambou et le nom de cette émission est Venez à Jésus. Nous nous retrouvons la fois prochaine, toujours sur le même thème, Joseph en Égypte. Que Jésus continue de vous bénir, que Jésus continue de vous garder. À la fois prochaine. Amen.
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Nous sommes en sécurité. Alléluia, nous sommes en sécurité. Dis, je suis en sécurité. Oh, dis-le comme si tu le crois de tout ton cœur. Alléluia, je suis en sécurité sous l'ombre de ses ailes. Ce matin, je veux vous parler de la sécurité de Dieu. Parce qu'il y a de la sécurité en Dieu. Dans ce monde troublé, dans ce monde compliqué, il y a de la sécurité pour les enfants de Dieu. Et je vais vous dire une chose, ça fait du bien. Ça fait du bien de l'entendre et ça fait du bien de le savoir. Mais vous savez, il n'y a pas de la sécurité partout. Et d'ailleurs, dans le monde dans lequel nous sommes, il n'y a pas de sécurité du tout. Mais en tant qu'enfant de Dieu, la sécurité n'est pas partout. La sécurité est sous ses ailes. Alléluia. C'est sous ses ailes qu'il y a la sécurité. Et c'est ce que la Bible nous dit. C'est pourquoi je veux te parler ce matin. Mais ce n'est pas moi qui veux te parler. Le Saint-Esprit a besoin de parler à quelqu'un. Le Saint-Esprit a besoin de dire une parole importante à quelqu'un. Il y a quelqu'un qui a besoin d'entendre cela. Peut-être tu as des décisions à prendre. Peut-être tu as des chemins dans lesquels tu as l'intention d'aller. Et le Seigneur veut te rappeler que la sécurité est sous ses ailes. Alléluia! La sécurité est sous ses ailes. Et c'est la Bible qui nous le dit. La Bible nous dit que Dieu est un refuge et un appui. Il est écrit un secours qui ne manque jamais dans la détresse. Est-ce qu'on peut avoir un amen pour cela? Qui est ton refuge? Dieu est ton refuge. Ton Créateur est ton refuge. Alléluia. Il est ton appui et il est un secours dans la détresse. Il est écrit, celui qui craint l'Éternel possède un appui ferme. Et ses enfants ont un refuge auprès de lui. Le psaume 91 nous rappelle que celui qui demeure sous l'abri du Très-Haut, qu'est-ce qu'il fait? Il repose à l'ombre du Tout-Puissant. Il repose sous les ailes du Tout-Puissant. Et il est écrit un peu plus loin, alléluia, car je fais de toi mon abri et je trouve un refuge sous tes ailes. Vous savez, Dieu a des ailes et même Jésus, lorsqu'il parle de Jérusalem, il dit « Jérusalem, Jérusalem !» Et il pleure sur Jérusalem parce que combien de fois de Jérusalem s'est éloigné de lui? Combien de fois Jérusalem s'est blessé loin de lui? Et il dit, toi qui as tué les prophètes, toi qui n'as pas compris l'œuvre que je fais, toi qui es parti dans d'autres directions, néanmoins, j'ai voulu te rassembler comme une poule cherche à rassembler ses poussins et à les mettre sous ses ailes. Les ailes de Dieu sont protectrices. Alléluia. Dieu a des ailes. Et elles sont protectrices. Et je vais vous dire ce que sont ses ailes. Ses ailes sont sa volonté. Alléluia. La volonté de Dieu. Vivre dans la volonté de Dieu. Vivre en étant conduit par le Saint-Esprit. Vivre en écoutant sa voix. Vivre en suivant sa parole. Alléluia. C'est ça, être sous ses ailes. Alors, je vais vous avouer, je vais vous dire une chose. On a tous notre petit caractère. Et on a tous nos pensées et nos envies et nos passions. Et parfois, on peut être un peu têtu, alléluia, un peu opiniâtre. Et parfois, on veut faire ce que l'on veut faire. Alors, il y a tes voix et il y a les voix de Dieu. Combien de fois nous avons pris nos propres voix? Combien de fois nous avons choisi de faire nos propres affaires? Et on le sait, vous savez. Vous savez pourquoi on le sait? Parce qu'on a le Saint-Esprit à l'intérieur de nous. La Bible dit que celui qui appartient à Dieu a l'Esprit de Dieu. On va le dire dans le bon sens, que celui qui a l'Esprit de Dieu lui appartient. Amen. Donc si vous dites « j'appartiens à Dieu », l'Esprit de Dieu est en toi. Et si l'Esprit de Dieu est en toi, j'aimerais te dire une chose, l'Esprit de Dieu te parle. Beaucoup de gens pensent « je ne connais pas la voix de Dieu ». Je ne sais pas comment Dieu me parle. Je ne sais pas quelle est la direction. Mais je vais vous dire une chose, l'Esprit de Dieu, il est en toi. Il n'est pas à l'extérieur de toi. Tu n'as pas besoin de chercher la direction auprès d'un prophète. Amen.
Tu n'as pas cherché la direction auprès d'un prophète. Nous ne sommes plus dans l'Ancien Testament. Dans l'Ancien Testament, les gens n'avaient pas l'esprit à l'intérieur d'eux. Tu es le prophète de ta vie. La parole de Dieu est la prophétie dont tu as besoin. L'esprit de Dieu à l'intérieur de toi est celui qui te guide. Amen. Dans le Nouveau Testament, le prophète n'est pas là pour guider notre vie. Il n'est pas là pour nous dire qui nous devons épouser, ce que nous devons faire. Le prophète ne vient que confirmer ce que Dieu a dit dans ton cœur. Le prophète ne vient que pour encourager, exhorter, consoler, consolider, mais il ne vient pas pour diriger. Dans le Nouveau Testament, Dieu a donné au prophète un autre statut, parce que maintenant l'Église est établie sur les apôtres, n'est-ce pas ? Sur les prophètes aussi, mais les apôtres premièrement. Alléluia ! Et donc c'est une autre structure. Et donc, l'Esprit de Dieu, il est en toi. Et vous savez, dans nos vies, c'est important d'apprendre à écouter la voix du Saint-Esprit. Et vraiment, je veux vous parler de l'importance d'écouter la voix du Saint-Esprit. Et il y a ces versets dans la Bible qui nous parlent de faire silence. Okay? Dans Habacuc, il est écrit « L'Éternel est dans son Saint-Temple et que toute la terre fasse silence devant lui. » Et vous savez, c'est bien de faire silence parce que quand on est dans la confusion et quand on ne sait pas quoi faire dans les circonstances, eh bien c'est bien de faire taire toutes les autres voix pour pouvoir entendre la voix. Cette voix qui parle, parce que le Saint-Esprit parle, il parle continuellement. Et parfois il faut éteindre un certain nombre de voix pour entendre sa voix. Alléluia. Amen. Alléluia. On se rappelle d'Élisée qui savait très bien ce qu'il devait faire. Il devait suivre le prophète, n'est-ce pas ? Et il est allé, n'est-ce pas, de Gilgal à Bethel et jusqu'à Jéricho et au Jourdain. Et à chaque étape, il s'est trouvé des gens autour de lui qui lui disaient « Ne sais-tu pas que l'Éternel enlève ton maître au-dessus de toi ? Ne sais-tu pas ?» Et ces gens lui disaient de rester là où il était. Et vous savez ce que Élisée disait à ces gens ? Il leur disait « Tais-toi ». Il leur disait « Tais-toi ». Il faisait taire ses voix. Mais vous savez, dans notre vie, il y a des voix qu'il faut taire. Il y a des voix qu'il faut taire. Et puis, il y a des voix sur lesquelles il faut faire monter le volume. Et pour réussir dans la vie, pour réussir ta vie, pour réussir dans tous les domaines de ta vie, tu as besoin du Saint-Esprit. Et tu as besoin d'apprendre à entendre sa voix et apprendre à connaître ta voix. Parce qu'il y a sa voix. Et puis, il y a tes voix. Et vous savez, dans notre vie, on connaît tous, on a tous des histoires. On a tous des moments où on a voulu faire ce qu'on a voulu faire. D'accord ? Alléluia. Parce qu'on a notre petit caractère. Et il y a des fois, il y a des trucs, on veut les faire. Il y a des choses, on veut y aller dedans. Il y a des attitudes, on ne veut pas renoncer. Il y a des choses, n'est-ce pas ? Même dans nos attitudes, on sait que ce n'est pas Dieu. On sait que ce n'est pas l'attitude qu'on devrait avoir. Am I talking to someone? Est-ce que par hasard, je parle à quelqu'un? Est-ce que par hasard, le Saint-Esprit parle à quelqu'un? Parfois, vous savez, au fond de nous, on sait. On sait quel est le bon chemin. On sait quelle est la bonne attitude. On sait quelle serait la bonne réponse. On sait ce qu'il faudrait faire. On sait ce qu'il faudrait dire. Et on n'y va pas. On va de l'autre côté. Il y a des choses, ça fait partie de notre caractère. Ça fait partie de notre tempérament. Moi, je me rappelle quand j'avais 4 ou 5 ans. Et j'étais avec ma mère. On était dans son jardin. Et elle m'a dit un truc. Je ne peux même pas vous dire quoi, j'en ai vraiment aucun souvenir. Au moins de ça, j'en ai aucun souvenir. Et puis, elle m'a dit comme ça, elle m'a un peu provoquée, elle m'a titillée, mais elle m'a dit, bah, de toute façon, si tu n'es pas d'accord et ça ne te plaît pas, tu peux partir. Je suis montée dans ma chambre. J'avais une petite valise en plastique, mais une toute petite, je veux dire, dans laquelle tu ranges des petits jouets. Et j'ai pris ma valise, j'ai mis vraiment n'importe quoi dedans et je me rappelle très bien que j'avais mis une pelote de laine, c'est pour vous dire. Et j'ai pris ma valise et je suis descendue dans le jardin,
J'ai traversé le jardin. Je suis passée devant ma mère sans la regarder. J'ai passé le portail. Et il y a un long chemin qui mène, alors après, à une nationale, par contre, où il y a vraiment des voitures qui roulent vite. Et j'ai marché. Et pendant que je marchais, je réfléchissais. Je me disais, est-ce que ma mère va venir me chercher? Et en fait, je suis arrivée presque au bout de la rue, presque au bout du chemin, et ma mère a dû prendre sa voiture, aller me chercher. Et ma mère me testait. Elle me disait, tiens, mais c'est marrant cette gamine. Elle va aller jusqu'où en fait? Et elle est allée me chercher en voiture. Elle m'a attrapée. Possiblement, j'ai pris une petite fessée sur ma fesse. Moi, je vous avoue, j'étais soulagée parce que au bout de la rue, là, je savais plus quoi faire. Hein. C'était « What's coming next ?» Mais vous savez, ça nous ressemble. Ça ressemble à notre nature humaine. Ça ressemble à qui nous sommes. Parfois, on a envie de faire ce qu'on veut. On a envie de s'affranchir parfois de ce qu'on sait qu'on doit faire, de ce qu'on sait qu'est bien. Sauf que, quand on fait ce que l'on veut, on sort de dessous des ailes de protection de notre Dieu. Alléluia. Et il n'y a pas de prospérité dans nos voies, mais il y a des prospérités. La prospérité est dans la voie de Dieu. Alléluia. Alors, chacun d'entre nous, on a nos petites histoires où on sait que ce n'est pas le bon chemin. Mais vous savez, on a besoin vraiment de rester sous les ailes de notre Dieu. Alléluia. Et de vivre par l'Esprit. Gloire à Jésus. Amen. Alléluia. Sache une chose. C'est que chaque fois que tu suis le Saint-Esprit, chaque fois que tu suis la volonté de Dieu pour ta vie, que tu suis ce que dit la parole de Dieu, tu trouveras au bout du chemin la paix, la joie et la prospérité. Mais chaque fois que tu ne suis pas la voie de Dieu, que tu vas dans ton propre chemin, que tu fais les choses malgré les feux rouges que tu as reçus à l'intérieur, eh bien, tu trouveras au bout du chemin des problèmes, des troubles, des circonstances difficiles, des choses sur lesquelles tu as besoin de solutions. Tu vas devoir crier à Dieu et dire, hey, qu'est-ce que je fais maintenant? Comment on en sort de ce problème et de cette situation? Parce qu'à chaque fois que nous faisons différemment de ce que le Saint-Esprit nous dit de faire, on se trompe, on se blesse, on perd du temps, on perd de l'argent, on perd de l'énergie, et Dieu ne veut pas cela pour toi. Est-ce que je peux avoir un amen pour cela? Sur le chemin du je, sur le chemin du moi, sur le chemin de ce que je veux faire, ce que je veux faire, je veux dire ce que je veux dire, je veux être ce que je veux être, et que l'on sait que ce n'est pas conforme à ce que Dieu veut, il y a, par la grâce de Dieu, des avertisseurs. Un peu comme quand tu prends ta voiture et que tu te mets à rouler. Dieu merci, il y a des panneaux indicateurs. Dieu merci, il y a des feux rouges, il y a des sens interdits. Sinon, ce serait la panique. Hein. Dieu merci, il y a des stops et il y a des laisser le passage. Céder le passage. Dieu merci, il y a des panneaux. Ben, je vais vous dire, dans le monde de l'esprit, le Saint-Esprit qui est à l'intérieur de nous, il nous met des panneaux indicateurs. Et à l'intérieur de toi, là, tu le sais. Tu sais si tu as un ralenti. Tu sais si tu as un cède le passage. Laisse les autres, mais ce n'est pas pour toi. Tu sais si tu as un stop. Ou si tu as un feu rouge. Et c'est important d'apprendre à écouter et à suivre ces panneaux indicateurs. La Bible nous dit que le Saint-Esprit parle tantôt d'une manière, tantôt d'une autre, et l'on n'y prend pas garde. Et donc, parce qu'on n'y prend pas garde, bien souvent, il est obligé de nous avertir dans nos rêves. Bien souvent, il est obligé de parler dans nos rêves parce que c'est parfois le seul moment où il nous trouve là sans résistance, sans nos propres idées, sans nos propres opinions. Et que là, il essaie de nous dire quelque chose.
Mais la meilleure façon par laquelle le Saint-Esprit nous parle, c'est dans notre esprit. La meilleure façon dont il nous parle, c'est là. Alors, j'aimerais te dire, le Saint-Esprit ne te parle pas là. OK ? Ce n'est pas dans tes raisonnements, ce n'est pas dans tes pensées, ce n'est pas dans tes calculs que le Saint-Esprit te parle. Ce n'est pas dans ce cerveau-là, dans cette pensée-là qui est humaine. Ce n'est pas non plus dans ton cœur, là où il y a des émotions, où ça bouge dans tous les sens. N'est-ce pas ? Il y a à l'intérieur de nous, nous qui sommes les enfants de Dieu du Nouveau Testament, il y a à l'intérieur de nous une petite voix qui est ici. Là, ici, et qui s'appelle le Saint-Esprit. Et cette petite voix, c'est cette petite voix qui a dit à Paul, vous ne devriez pas naviguer, hein, parce qu'il ne fait pas bon de naviguer. Hein. Cette petite voix, c'est la voix du Saint-Esprit. Et la Bible nous dit que le Saint-Esprit, alléluia, dans Jean 16, verset 13, Jésus a parlé du Saint-Esprit. Il y a beaucoup de caractéristiques, beaucoup de choses que l'on peut dire à propos du Saint-Esprit. Mais il est écrit, quand le Consolateur sera venu, et oui, il n'était pas là encore, le Saint-Esprit n'était pas encore sur la terre. Et maintenant, il est venu sur la terre, alléluia. Donc Jésus avertit, il dit, quand le Consolateur sera venu, il est notre Consolateur, amen. Il est aussi celui qui nous réconforte, il est celui qui nous donne de l'assurance, il est celui qui nous protège. Amen. Quand le Consolateur sera venu, l'Esprit de vérité, qu'est-ce qu'il est ? L'Esprit de vérité. Il vous conduira dans toute. Alléluia ! Il vous conduira dans quoi ? Dans toute la vérité. Car il ne parlera pas de lui-même. Amen. Il ne vient pas pour lui-même. Mais il dira tout ce qu'il aura entendu et il vous annoncera les choses à venir. Est-ce que toi, tu connais l'avenir ? Non, tu ne connais pas l'avenir. Est-ce que moi, je connais l'avenir ? Non, moi, je ne connais pas l'avenir. Oui, mais le Saint-Esprit. Le Saint-Esprit, la Bible nous dit, regarde ce qu'il est, le Saint-Esprit. Amen. Il est ton consolateur. Ça veut dire qu'il est ton allié. Il n'est pas contre toi, il est pour toi. Il est ton meilleur ami. Ton meilleur ami sur la terre, il s'appelle le Saint-Esprit. Le Saint-Esprit est notre meilleur ami. Il est ton meilleur allié. Il est celui qui va te protéger. Il va protéger ta santé, il va protéger ta vie, il va protéger tes finances, il va protéger ton argent, il va protéger ta destinée. Tout ce qu'il veut faire, il veut le faire pour toi. Le problème, c'est que dans bien des moments, et chacun d'entre nous, il y a dans bien des domaines, bien souvent, nous n'écoutons pas sa voix. Nous n'écoutons plus sa voix. Mais le Saint-Esprit, il est notre allié. Amen. Il est notre ami. Et la Bible dit qu'il est l'Esprit de vérité. Il ne ment pas. Il ne ment pas. Mais il dit la vérité. Donc, cette petite voix à l'intérieur de toi, elle ne te ment pas. Elle te dit la vérité. Elle te dit quand il y a un danger. Elle te dit quand c'est le bon chemin. Elle te conduit avec la paix. Elle te met un feu vert. Elle te met un feu rouge. Elle te met un feu orange. À l'intérieur de toi, c'est ici. Et tu dois cultiver cette voix. Tu dois cultiver cette voix à l'intérieur de toi. Apprendre à la reconnaître. Alléluia. Avoir foi, avoir confiance dans cette voix à l'intérieur de toi. Quand cette voix te dit « prie pour cette circonstance », quand cette voix te dit « fais attention à ceci, à cela », quand cette voix se dit « vas-y, va dans cette direction », alléluia, elle te conduit dans la vérité. Amen. Cette voix, elle est ton guide. La Bible dit qu'elle te conduira. C'est une voix qui conduit. Amen. Nous sommes appelés à être conduits. Nous ne pouvons pas nous conduire nous-mêmes. Nous ne sommes pas appelés à nous conduire nous-mêmes. Maintenant, nous sommes enfants de Dieu. Avant, nous étions enfants de la rébellion. Avant, la Bible dit, nous nous conduisions nous-mêmes. Nous faisions ce que notre chair, notre cœur désirait. Nous étions conduits selon l'esprit qui est dans ce monde, qui est l'esprit de la rébellion. Mais maintenant, nous sommes devenus enfants de Dieu. Alléluia. Et il y a quelque chose à propos des enfants de Dieu. Amen. Romains 8, verset 14.
Vous le connaissez, mais on va le lire ensemble. Romains 8, verset 14 nous dit, alléluia, voilà, il est écrit, car tous ceux et celles qui sont conduits par l'Esprit de Dieu sont fils et filles de Dieu. Amen. Vous savez que l'Écriture ne se trompe pas? Vous savez que la Bible ne se trompe pas? Ça, vous le savez. Il n'est pas écrit, car tous ceux qui sont fils et filles de Dieu sont conduits par l'Esprit de Dieu. Mais il est écrit, car tous ceux qui sont conduits par l'Esprit de Dieu sont fils et filles de Dieu. Tu peux être fils ou fille de Dieu et ne jamais vouloir être conduit par Dieu, c'est ton choix. Mais dans la réalité des faits, tu vas beaucoup perdre de temps et tu vas beaucoup te blesser et tu ne vas pas trouver le bon chemin pour ta vie. Amen. Mais par contre, si tu es conduit par l'Esprit de Dieu, tu es automatiquement fils et fille de Dieu. Alléluia. Tu choisis. Amen. Parce que le monde n'est pas conduit par l'Esprit de Dieu. Le monde est conduit par un autre esprit. Mais nous qui sommes les enfants de Dieu, nous devons être conduits par l'Esprit de Dieu. C'est par l'Esprit de Dieu que nous savons comment répondre dans une situation. C'est par l'Esprit de Dieu que nous savons comment gérer notre mariage. Amen. Vous savez, le mariage n'est pas une chose difficile si nous sommes conduits par l'Esprit de Dieu. Si nous ne sommes pas trop entêtés, si nous ne sommes pas trop rebelles. Mais si nous voulons faire que ce que nous voulons faire, si nous sommes comme Jonas, n'est-ce pas? Ben, le mariage peut être quelque chose de difficile parce que notre nature humaine passe devant le Saint-Esprit. Notre nature humaine égoïste, rebelle, non brisée, non sanctifiée, passe devant l'Esprit de Dieu. Et là, je vais vous dire une chose, le mariage, c'est difficile. Et il y a plein de choses qui sont difficiles, les relations sont difficiles, et plein de choses deviennent difficiles. Amen. Mais quand tu es soumis au Saint-Esprit, quand tu es soumis au Saint-Esprit, le mariage, c'est quelque chose de facile. Amen. Parce que Dieu te donne la sagesse de conduire ton mariage. Dieu te donne la sagesse pour aller dans la bonne direction. Savoir comment répondre, savoir comment agir. Amen. Alors mes amis, il faut apprendre à entendre la voix du Saint-Esprit. Tu ne feras pas d'erreur. Tu ne feras jamais d'erreur quand tu entends la voix du Saint-Esprit. Mais quand tu n'écoutes pas la voix du Saint-Esprit, tu fais des erreurs. Et vous savez, Dieu qui est tellement plein d'amour, parce qu'il est plein d'amour pour nous, il ne veut pas qu'on fasse des erreurs. Amen. Il ne veut pas qu'on se blesse. Il ne veut pas qu'on perde du temps. Il ne veut pas qu'on aille se perdre dans des chemins qui ne sont pas selon sa volonté. Alléluia. C'est pourquoi il a mis son esprit à l'intérieur de nous. Alors, c'est important de comprendre comment le Saint-Esprit nous parle. Et la Bible parle, notamment l'apôtre Paul décrit cela. Si vous voulez savoir ce que c'est que la vie par l'Esprit, vous étudiez Romains 8. Parce que Romains 8, c'est vraiment un des chapitres les plus puissants sur ce qu'est la vie par l'Esprit. Et dans Romains 8, il nous parle que voilà, tous ceux qui sont conduits par l'Esprit sont fils et filles de Dieu, n'est-ce pas? Mais dans Romains 8, il nous explique aussi comment le Saint-Esprit nous parle. Et le Saint-Esprit nous parle par un témoignage intérieur. Alléluia. Et donc, c'est pourquoi il est écrit comme cela. Dans Romains 8, 16, pardon. Si on regarde dans Romains 8, 16, l'Esprit lui-même rend témoignage à notre esprit que nous sommes enfants de Dieu. Amen. La Bible nous dit que l'Esprit qui est à l'intérieur de nous, quand il veut nous amener dans une direction, qu'est-ce qu'il fait à l'intérieur de nous? Quand il veut nous amener dans une direction, qu'est-ce qu'il fait? Il rend témoignage.

Il faut apprendre à vivre par là et avoir confiance en ça, ici, là, notre esprit. Et parce que souvent, on n'est pas habitué à vivre par notre esprit, eh ben, on ne fait pas confiance à cette voix-là. On la fait taire, on la met de côté, on ne l'écoute pas. On se dit, oh non, ce n'est pas bien grave. On la minimise. Pourquoi ? Parce qu'on n'a pas suffisamment confiance en elle. Parce que oui, suivre cette voie, c'est aussi marcher par la foi. Parce que votre raisonnement vous dit autre chose. Votre raisonnement dit, ah oui, mais ça c'est bien pour moi. Ah oui, mais ça j'en ai envie. Ah oui, mais ça je veux le faire. Oui, mais ton esprit te dit autre chose. Notre volonté doit être soumise à notre esprit. Ici, ça doit être le roi. Là, ça doit être le prince. Et le corps, ça doit être l'esclave. Alléluia. Ça doit être le serviteur. Amen. Notre esprit doit être le roi. Si vous voulez réussir dans la vie, si vous voulez pas faire trop d'erreurs, si vous voulez pas tomber dans des problèmes, si vous voulez pas avoir voilà, des choses qui échouent, hey, suivez votre esprit. La Bible dit que de ton sein, c'est la volonté de Dieu, de ton sein jaillira. Quoi ? Des fleuves d'eau vive. Qu'est-ce que c'est des fleuves d'eau vive qui jaillissent de ton sein ? C'est le Saint-Esprit. C'est la vie. De cette source sortira la vie. Tout ce qui sort de ton esprit te conduira dans la vie et produira la vie et amènera la vie sur ton chemin. Donc nous sommes dotés d'un arsenal spirituel extraordinaire que le monde n'a pas. Parce que le monde n'a pas l'esprit de vérité. Mais nous avons l'esprit de vérité que le monde ne peut pas recevoir et que le monde ne connaît pas. Et donc nous devons vivre avec cet atout exceptionnel. Avec, c'est plus qu'un atout parce que c'est le Fils de Dieu, c'est le Saint-Esprit, c'est l'Esprit de Dieu qui vit en nous. Et combien nous avons besoin d'apprendre à écouter sa voix. Pas seulement écouter, parce qu'il faut non seulement l'écouter, mais après il faut lui obéir. Alléluia. C'est une voix, et si vous étudiez Romains 8, c'est une voix qui ne va pas vous diriger de façon autoritaire. Parfois il y a des gens qui disent, oui mais Dieu m'a dit, j'ai entendu une voix et qui m'a parlé, qui m'a repris, qui m'a corrigé. J'ai pas vu que le Saint-Esprit corrigeait. J'ai vu que le Saint-Esprit conduisait. Et la voix qui corrige, c'est la voix de la religion. Il y a énormément de gens qui sont conduits par un esprit religieux. Et ils sont soumis à un esprit religieux. Et ils marchent avec Dieu dans une crainte, dans une peur de faire mal. Ce n'est pas l'Esprit de Dieu. La voix de l'Esprit de Dieu est douce. La voix de l'Esprit de Dieu est bonne. Et la voix de l'Esprit de Dieu te veut du bien. Et la voix de l'Esprit de Dieu aussi comprend ton humanité. La voix de l'Esprit de Dieu ne te juge pas, ne te condamne pas. C'est pourquoi il est écrit dans Romains 8, 1, car il n'y a plus de condamnation pour ceux qui sont en Jésus-Christ. Nous ne sommes plus sous la condamnation. Et il y a des gens qui sont conduits par des voix qui les jugent et qui les condamnent, qui ne sont pas le Saint-Esprit. Le Saint-Esprit est une voix douce. Le Saint-Esprit est une voix qui te conduit dans la vérité et dans la prospérité. Combien nous avons besoin de vivre par cette voix merveilleuse, de vivre par l'Esprit. Mes amis, la vie par l'Esprit, et regardez, tournez avec moi dans Romains 8, la vie par l'Esprit, c'est la vie supérieure. Amen. Paul voulait aller dans une certaine direction. Et il a reçu dans son esprit, il était empêché d'aller dans cette direction. Puis après, Dieu lui a donné un rêve, Dieu lui a donné une vision d'un Macédonien. Et ce Macédonien lui disait, viens, visite-nous. Et c'est là qu'il a fait le réveil à Éphèse. La voix du Saint-Esprit connaît mieux que toi. La voix du Saint-Esprit connaît mieux que toi. Elle connaît le meilleur raccourci, elle connaît le meilleur chemin, elle connaît ce qui sera facile. Est-ce que je parle à quelqu'un ce matin? Amen. Alléluia. Regardez dans Romains 8,

0: juste lire un petit peu à propos de cette vie de l'esprit dans laquelle nous sommes appelés. Verset 1. Il n'y a donc maintenant aucune condamnation pour ceux qui sont en Jésus-Christ. En effet, la loi de l'esprit de vie en Jésus-Christ m'a affranchi. C'est une loi de liberté, hein. C'est une loi qui nous rend libres. Elle m'a affranchi, n'est-ce pas, de la loi du péché et de la mort. Puis regardez au verset 5, il est écrit « Ceux, en effet, qui vivent selon la chair, s'affectionnent aux choses de la chair. » Si nous vivons seulement selon notre chair, selon nos raisonnements, selon ce que nous voulons faire, selon nos propres pensées et nos propres humeurs, nous ne pouvons jamais entrer dans la vie de l'esprit. Hello? C'est silencieux dans cet endroit. Si nous nous affectionnons simplement à notre volonté, notre chair, ce que nous voulons, nous ne pouvons pas vivre la vie de l'esprit. Nos pensées, nos conceptions, ce que nous voulons doit passer derrière. Et ce qui doit passer devant, c'est ça. Amen. Parce que la Bible dit que ceux qui vivent selon la chair s'affectionnent aux choses de la chair, tandis que ceux qui vivent, vous voyez, ils vivent selon l'esprit. Donc ils décident maintenant de vivre selon l'esprit. Ils décident maintenant d'être attentifs au Saint-Esprit. Je ne suis pas en train de vous dire que lorsque vous êtes dans un magasin et que vous demandez si vous devez acheter la brosse à dents bleue ou la brosse à dents rouge et qu'il faut pour toute chose chercher quelle est la direction du Saint-Esprit, ne mettez pas le Saint-Esprit dans ce genre de choses, ok? Mais par contre, apprenez à entendre sa voix. Alléluia. Amen. Parce que ceux qui vivent selon l'Esprit, n'est-ce pas, ils s'affectionnent aux choses de l'Esprit. Amen. Et l'affection de la chair, c'est la mort, tandis que l'affection de l'esprit, c'est la vie et la paix. Wouh ! Car l'affection de la chair est inimitée contre Dieu, parce qu'elle ne se soumet pas à la loi de Dieu et qu'elle ne le peut même pas. Or, ceux qui vivent selon la chair ne peuvent pas plaire à Dieu. Mais pour vous, vous ne vivez pas selon la chair, mais selon l'Esprit, si du moins l'Esprit de Dieu habite en vous. Si quelqu'un n'a pas l'Esprit de Christ, il ne lui appartient pas. Alléluia. Mais nous, nous avons l'Esprit de Christ, n'est-ce pas? Et c'est pourquoi nous lui appartenons. Alléluia. Regardez au verset 17. Or, si nous sommes enfants, nous sommes aussi héritiers. Héritiers de Dieu et co-héritiers de Christ. Si toutefois nous souffrons avec lui afin d'être glorifiés avec lui. Une des choses dont le Saint-Esprit témoigne à notre esprit, c'est que nous sommes héritiers. Nous sommes enfants, héritiers, co-héritiers. Si tu es enfant, héritier, co-héritier, ça veut dire que tu es riche. Parce que ton père est riche. Alléluia. Et donc, si tu vis par l'esprit, tu vas vivre dans cette dimension. Tu vas vivre dans la dimension où tu es un enfant de Dieu. Et tu vas avoir part à l'héritage que Dieu a pour toi. Parce que tu es co-ouvrier et co-héritier avec Christ. C'est pas merveilleux de vivre par l'Esprit? Alléluia. La Bible dit, vivez par l'Esprit. Et c'est ainsi que vous n'accomplirez pas les désirs de la chair. Amen. Donc on comprend que la chair, c'est le monde du péché. C'est le monde humain, non renouvelé, et que par la chair, on sera toujours en bas. On vivra toujours une vie inférieure. On vivra jamais une vie qui atteint son plein potentiel. La seule vie qui atteint son plein potentiel, c'est laquelle? C'est la vie par l'esprit. Amen. Alléluia. Alors soyez encouragés à cultiver la voie de Dieu. Vous savez, David, il partait jamais dans une guerre sans consulter l'Éternel. Si dans ta vie, tu es parti dans des chemins et tu n'as pas consulté Dieu et maintenant tu es dans les problèmes, eh bien, demande pardon à Dieu. Repends-toi, demande pardon à Dieu. Dis, Seigneur, je ferai mieux la prochaine fois, j'écouterai ta voix. Maintenant, sors-moi de là. Montre-moi où est le chemin de sortie. Vous savez, on n'est pas obligé de se tromper. On n'est pas obligé de faire des erreurs. Mais Dieu, dans son amour, quand on fait des erreurs, il ne nous abandonne pas. Est-ce que ton enfant, quand il fait des erreurs, tu l'abandonnes? Tu l'amènes à l'adoption? Tu n'en veux plus? Tu changes de nom? Mais non. Même ton enfant, quand il fait des erreurs, tu es là pour lui. Toute ta vie, même quand il sera grand, quand il aura besoin de toi, tu seras toujours là pour lui. Et la Bible nous dit que Dieu est un père. Et même quand tu fais des erreurs, Dieu ne t'abandonne pas. Tu sors de la protection de ses ailes, n'est-ce pas? Et tu te blesses, mais Dieu te ramène. Et par l'Esprit de Dieu, il va te montrer le chemin. Il va te montrer ce que tu dois faire. Alors j'aimerais que vous tourniez un instant dans le livre de Ruth. On va parler un petit peu de cette femme. Alléluia. Ruth, voyez-vous, c'est juste après les juges. Est-ce que vous y êtes? J'entends pas de page tournée ce matin. Vous connaissez l'histoire de Ruth? Alléluia. Alors c'est l'histoire de Ruth et de Naomi. On connaît l'histoire de Naomi? Est-ce que Naomi, elle a été conduite par le Saint-Esprit? Non. Elle a été conduite par quoi? Elle a été conduite par ce qu'elle voyait, par ce qu'elle entendait, et elle a été conduite par les circonstances, elle a été conduite par des raisonnements, mais elle n'a pas été conduite par le Saint-Esprit. La Bible nous dit que lorsqu'il y a eu une famine en Israël, n'est-ce pas? Tout le monde est parti en Égypte, au temps d'Isaac. Mais le Saint-Esprit a parlé à Isaac et lui a dit, Isaac, Isaac, ne pars pas avec tout le monde en Égypte. Reste à Guérar qui est en Israël, reste là. Et là, tu vas semer dans la famine. Isaac a entendu Dieu. Isaac a entendu l'Esprit de Dieu. Et qu'est-ce qu'il a fait? Isaac a semé dans la famine. Est-ce que c'est logique de semer dans la famine? Est-ce que c'est logique de semer dans une terre? Mais le Saint-Esprit a dit à Isaac, et la Bible nous dit que cette année-là, Isaac récolta au centuple. Parce que c'est ça, écouter la voix de Dieu. Alléluia. C'est pas suivre le mouvement de panique générale. C'est pas faire ce que tout le monde fait. C'est suivre ce que le Saint-Esprit nous dit. Naomi, son mari, Elimelech, sa famille, famine, moment difficile. Allez, qu'est-ce qu'on fait? On part. On s'en va. On quitte Bethléem, la maison du pain, pour aller à Moab. Un lieu de prostitution, un lieu d'idolâtrie, d'infamie. Il y aurait beaucoup de choses à dire à propos de Moab. Qu'est-ce qui se passe? Mais il se passe ce qui se passe. Au début, tout va bien. Au début, tout se passe bien. Les fils trouvent des épouses. Ils se marient. Ça veut dire que le temps passe un peu. Parce que quand on est conduit par notre chair et qu'on n'écoute pas notre esprit, on regarde les indicateurs et on dit « Bon, ça va. Je vais faire le pas. Bon, c'est pourtant pas vraiment ce qui est dit dans la Bible. C'est pourtant pas vraiment la bonne attitude, mais ça va. Ça va quand même. Bon, comme quoi, ça n'arrive pas à tout le monde. Hein. Comme quoi, non. Finalement, je peux quand même le faire. Je risque rien. Ça va. Ça va un temps. Ça va un temps. Il y a eu un moment où ça n'allait plus du tout. Et on sait que Naomi a tout perdu. Et que Naomi a été intelligente. Dans sa bêtise, elle a été intelligente. Et je te dis, dans ta folie, ne sois pas trop stupide. Dans ta bêtise, ne sois pas trop idiot. On fait tous des bêtises et on est tous idiots. Mais dans notre bêtise, ne soyons pas trop idiots. Vous savez ce que c'est que d'être idiot dans nos bêtises? C'est d'être entêté dans nos bêtises. C'est de dire, je persiste et je signe. Mais Naomi n'a pas été comme ça. Elle a tout perdu. Elle est retournée à Bethléem. À Bethléem, tout le monde prospérait. Il y avait le pain qui était revenu à Bethléem et tout le monde était là dans l'abondance et dans la joie. Mais elle, elle est arrivée et elle a dit, on le sait, on l'a même entendu la semaine dernière, elle a dit, ne m'appelez plus Naomi, appelez-moi Mara parce que je suis amère, je suis tout perdue. Et en fait, elle disait, regardez, regardez-moi, j'ai tout perdu, j'ai fait une erreur, je me repens, je m'humilie. Elle s'humiliait en fait, Naomi. C'était une preuve d'humilité de revenir à la place où elle devait être, de dire à tout le monde, regardez, j'ai tout perdu, regardez, je me suis trompée, regardez ce que c'est, quelqu'un qui se trompe. Mais elle avait l'humilité, au moins, de ne pas être trop stupide et de revenir. Et le Seigneur te dit, parce que Dieu parle à quelqu'un ici, et même peut-être plus que quelqu'un. Dieu te dit, et l'humilité, quand tu te trompes, de te dire, je me suis trompée. Parce que la Bible dit que l'humilité précède la gloire, mais que l'orgueil précède la chute. Alors ne sois pas résistant dans ta bêtise. Elle est revenue. Elle est revenue avec ses filles. Elle avait ses deux filles, ses deux belles filles, Orpa et Ruth. Et Orpa est retournée vers son pays, vers son peuple. Mais la Bible nous dit que Ruth, elle s'est attachée. Et vous savez, Ruth, elle est le symbole de l'Église. Nous sommes l'Église de Jésus-Christ. Nous sommes Ruth. Et Ruth est attachée. Amen. Elle est attachée à Dieu. Elle est attachée au peuple de Dieu. Et Ruth a fait cette magnifique déclaration. Elle a dit à sa belle-mère, « Belle-mère, ne me pousse pas. Ne me pousse pas à m'éloigner de toi. Ne me pousse pas à me séparer de toi. Car là où tu iras, j'irai. Là où tu mourras, je mourrai. Ton Dieu sera mon Dieu et ton peuple sera mon peuple. » Alléluia. Rien d'autre que la mort ne nous séparera. Vous savez, c'est la déclaration que nous avons faite. Et c'est la déclaration que nous devons faire. Nous devons être déterminés dans le bon sens. Ne sois pas déterminé dans le mauvais sens, comme Jonas. Jonas était déterminé dans le mauvais sens. Il était entêté dans la mauvaise direction. Ne sois pas entêté dans la mauvaise direction. Mets-toi dans la bonne direction. Amen. Et donc Ruth, elle a fait cette déclaration et elle est allée avec sa belle-mère. Ils sont retournés à Bethléem. Et là, et je veux que vous tourniez avec moi dans Ruth au chapitre 2, parce que le Seigneur m'a donné ce verset pour quelqu'un. Alléluia. Dans Ruth 2, il est écrit, verset 1, « Naomi avait un parent de son mari. » Et c'était un homme puissant et riche de la famille d'Élimélec et il se nommait Boaz. Naomi qui avait tout perdu, Ruth qui avait tout perdu, peut-être il y a quelqu'un ici qui a tout perdu, mais j'aimerais te dire, tu as peut-être tout perdu, mais tu as un parent. Tu as un parent qui est riche et puissant. Alléluia. Et son nom, c'est Boaz. Et Boaz, c'est bien sûr le symbole de Jésus. Même si tu as tout perdu, tu n'as pas tout perdu tant que tu as Jésus. Tu n'as pas tout perdu tant que tu as le Saint-Esprit. Tu n'as pas tout perdu tant que tu as Dieu avec toi. Tu n'as rien perdu. Tout ce que tu as perdu, Dieu va te le rendre. Tout ce que tu as perdu, Dieu va te le rendre. Alléluia. Mon mari, le pasteur Selvarage, est passé par des moments difficiles dans sa vie, où deux fois dans sa vie, il a tout perdu. Et peut-être que pour vous, vous ne savez pas véritablement ce que cela veut dire que de tout perdre, que de n'avoir plus rien dans ses poches. Quand je dis plus rien, ça veut dire plus rien. D'être dans un pays étranger où tu n'en parles même pas la langue et que tu n'as rien dans ses poches. Et il y a plein de gens aujourd'hui qui sont comme cela. Sauf que mon mari n'a jamais perdu. Il y a quelque chose qu'il n'a jamais perdu. Il n'a jamais perdu le Saint-Esprit. Il n'a jamais perdu son assurance en Jésus-Christ. On peut te dépouiller de tous tes biens. On peut ruiner ta réputation. On peut mettre des obstacles sur ton chemin. Si tu as le Saint-Esprit, tu n'as rien perdu. Parce que tu as un parent. Tu as un parent qui est riche. Tu as un parent qui est puissant, qui ne te laissera pas et qui ne t'abandonnera pas. Il ne t'abandonnera pas. Et même quand les gens s'acharnent pour te voler et pour te prendre. Alléluia. Quand tu suis le Saint-Esprit, tu récupéreras tout ce que l'ennemi t'a volé. C'est pourquoi mon mari prêchait 1 Samuel 31 ou 30. Tziklag, Tziklag, le lieu où tout a brûlé, le lieu où tout a été volé, le lieu où il n'y a plus de butin, il n'y a plus de famille, il n'y a plus rien. Et David arrive à Tziklag et il trouve que les ennemis sont venus, ils ont tout volé. Et le message préféré de mon mari, c'était Tziklag. Il arrivait à Tziklag. Et même son équipe se retournait contre lui. Même ses gens les plus proches, pour la première fois, ont pris des pierres et ont voulu le lapider. Mais la Bible dit que David s'est encouragé. Alléluia, dans la seule chose qui lui restait, dans la seule chose qui te reste, la seule chose qui t'amènera à la bonne destination, la seule chose qui te permettra de retrouver tout ce que tu as perdu. Il s'est encouragé dans le Seigneur. Alléluia. Il s'est encouragé lui-même dans le Seigneur quand il n'avait plus rien. Et le Saint-Esprit lui a dit, alléluia, parce que David avait l'habitude d'entendre la voix de Dieu. Il a dit, Saint-Esprit, il a dit, Dieu, qu'est-ce que je dois faire? Est-ce que je vais poursuivre? Est-ce que je vais poursuivre les ennemis? Et le Seigneur lui a dit, David, tu poursuivras, tu dépasseras et tu récupéreras. Est-ce que je parle à quelqu'un ce matin? Dieu a besoin de te donner le mode d'emploi. Le Saint-Esprit te le donnera. Dieu a besoin de te donner c'est où le chemin. Et c'est ce que Dieu a fait pour Naomi. C'est ce que Dieu a fait pour Ruth. Ruth est partie dans un champ. Et pas n'importe quel champ. Elle est partie dans le champ de Boaz. Alléluia. Elle est partie dans le champ de ce parent riche et puissant. Alléluia. Et il y a deux choses qui sont merveilleuses et que je vais vous dire rapidement avant de terminer. Alléluia. Amen. Lorsque Boaz a vu et a posé ses yeux sur cette jeune femme, Ruth, il a vu une jeune femme qui était bonne, qui avait un bon cœur, qui était fidèle et qui était bien disposée. Il a mis ses yeux sur elle. Vous savez, Dieu met nos yeux sur nous, il voit nos cœurs. Amen. Et il est allé dire une chose, il est allé dire un conseil à Ruth. Il a dit à Ruth, un tout petit peu plus loin, à partir du verset 8, chapitre 2, verset 8, Boaz dit à Ruth, écoute ma fille, ne va pas glaner dans un autre champ. Amen. Ne va pas glaner dans un autre champ. Alléluia. Ne t'éloigne pas d'ici et reste avec mes servantes. Et quand tu auras soif, tu iras au vase et tu boiras. Tu as soif, tu bois. Mais reste dans ce champ. Ne va pas dans un autre champ. Il y a des champs, ce n'est pas ton champ. Si Ruth était partie à l'aventure, si Ruth était partie avec une pensée de « je vais faire mon chemin, je vais trouver ma voie, je vais chercher mes propres opportunités », et si elle était partie dans un autre champ, Boaz n'aurait rien pu faire pour elle. Mais il lui a dit « reste dans ce champ ». Amen. Et il lui a dit un petit peu plus loin au verset 12, il lui dit que l'Éternel te rende ce que tu as fait et que ta récompense soit entière de la part de l'Éternel. Pourquoi ? Parce qu'elle avait quitté Moab, parce qu'elle avait pris soin de sa belle-mère. Amen. Et il dit que l'Éternel te rende ce que tu as fait, que ta récompense soit entière de la part de l'Éternel, le Dieu d'Israël, sous les ailes duquel tu es venu te réfugier. Mes amis, c'est sous les ailes, c'est sous ses ailes, c'est à l'ombre de ses ailes. À l'ombre de ses ailes, comme nous avons chanté ce chant, « We are safe », nous sommes en sécurité. Dans la volonté de Dieu, nous sommes en sécurité. Dans le plan de Dieu, nous sommes en sécurité. Dans la marche avec Dieu, c'est facile et c'est simple. Quand nous sommes obéissants à Dieu, c'est facile. Les gens ont des vies compliquées parce qu'ils ne sont pas obéissants à Dieu. Les gens ont des vies compliquées. Les gens ont des mariages compliqués. Les gens ont des circonstances compliquées parce qu'ils sont résistants. Parce qu'ils s'opposent, parce qu'ils ne sont pas obéissants à Dieu. Dieu les aime, mais ils ont leur petite pensée à eux. Je ferai ce que je voudrai, j'irai là où j'irai, je dirai ce que je dirai, et je m'occupe de rien, et je m'en fiche des circonstances. Et c'est pour ça qu'ils rendent leur chemin difficile. Mais ton chemin n'est pas... C'est pas obligé que ton chemin soit difficile. La vie chrétienne, c'est pas obligé qu'elle soit difficile. Elle est censée être facile. Elle n'est pas censée être difficile. Elle est censée être facile. On a tous les moyens pour que ce soit facile. On a la parole de Dieu. On a la foi. On a le nom de Jésus. On a l'Esprit de Dieu en nous. On a la sagesse de Dieu. On a tout le conseil du Saint-Esprit pour que notre vie soit facile. Si ton chemin est difficile, mets un genou à terre. Dis Seigneur, pardon pour la résistance, pour l'opposition, pour l'insoumission, pour la rébellion qui est en moi. Vous savez, la rébellion amène toujours à l'échec. Dans la rébellion, les gens se blessent toujours. La rébellion, c'est la voie de l'ennemi, c'est la voie de Satan, c'est le chemin de Satan, c'est le chemin qu'il te propose continuellement. Et ça va bien avec ta chair, parce que ta chair et Satan s'entendent bien. Ils sont bien copains ensemble. Hein? Mais ce chemin, c'est un chemin qui est difficile. Tandis que le chemin de Dieu, il est facile. Il est facile. Ah, c'est un chemin de foi. Parfois, tu ne vois pas un mètre devant. Parfois, tu ne sais pas. Tu sais pas où Dieu t'amène. Tu ne sais pas. C'est un peu l'histoire de ma vie. Hein. Tu ne sais pas, tu ne comprends pas. C'est un chemin de foi. Ah, la foi, ce n'est pas toujours confortable. Hein. Mais dans ce chemin, il y a toujours la provision. Dans ce chemin... Il y a toujours la paix. Dans ce chemin, il y a toujours la réussite. Oh Seigneur, protège-nous de nous-mêmes. Protège-nous de notre propre résistance, de notre propre stupidité, de notre propre rébellion. Il y a une chose qu'elle a fait, Ruth. Je vais terminer avec cela. Il y a une image à propos de Ruth qui est magnifique. À un moment donné, elle va aller, et on va regarder au chapitre 3. Alléluia. Naomi est pour Ruth ce que Mardoché est pour Esther. Naomi représente le Saint-Esprit qui va conduire Ruth, l'Église, qui va conduire Ruth, n'est-ce pas, pour qu'elle réussisse. Et Ruth n'est pas rebelle. Ruth, elle est soumise à Naomi. Naomi, au chapitre 3, sa belle-mère lui dit « Ma fille, je voudrais assurer ton repos et que tu sois heureuse. Et maintenant, Boaz et ses servantes, voici, il doit vanner cette nuit les orges qui sont dans les airs. Lave-toi, oint-toi, remets tes habits et descends dans l'air, etc. » Et puis, elle lui dit au verset 4 « Et quand il ira se coucher, observe le lieu où il se couche. Ensuite, va, découvre ses pieds et couche-toi. Et tu lui diras toi-même, pardon, il te dira lui-même ce que tu dois faire. Et elle répondit, je ferai tout ce que tu as dit. Elle descendit à l'air et fit ce qu'avait ordonné sa belle-mère. Boaz mangea et but, son cœur était joyeux et il alla se coucher à l'extrémité des tas de gerbes. Ruth vint alors tout doucement. Elle découvrit ses pieds et se coucha. Au milieu de la nuit, cet homme eut une frayeur. Il se pencha et voici, une femme était couchée à ses pieds. Et il dit, « Qui es-tu ? » Elle répondit, « Je suis Ruth, ta servante. Étends ton aile sur ta servante, car tu as droit de rachat. » Et il dit, « Sois bénie de l'Éternel, ma fille. » Ce dernier trait. Quel est ce dernier trait ? Ce dernier trait témoigne encore plus de ta faveur que le premier, car tu n'as pas cherché les jeunes gens, pauvres ou riches. Maintenant, ma fille, ne crains pas. Je ferai pour toi tout ce que tu diras, car toute la porte de mon peuple sait que tu es une femme vertueuse. Alléluia. Qu'est-ce que Ruth a fait ? Quel est le signe ? Quel est le signe qui a témoigné en sa faveur ? Quel est le dernier signe qui a témoigné en sa faveur ? Ruth est venue et elle s'est couchée aux pieds de Boaz. Et non seulement elle s'est couchée aux pieds de Boaz, mais la couverture qui était sur Boaz, elle l'a tirée sur elle. Vous savez, la position de l'Église, c'est une position de soumission. Il faut arrêter de faire ce que l'on veut faire. Il faut arrêter de penser qu'on est le patron, le capitaine de notre vie. Il faut arrêter de penser que c'est nous le chef et que le Saint-Esprit est là pour nous aider simplement à accomplir ce que... Non, la position de l'Église, c'est une position de soumission. Et Ruth, elle s'est couchée aux pieds de Boaz. Et cette position de coucher aux pieds de Boaz, je peux vous assurer que c'est une position de soumission. Et ça, c'est la position de l'Église. Et non seulement elle s'est couchée à ses pieds, mais elle a tiré la couverture sur elle. Elle a dit, « Je veux ta couverture sur moi. Je veux ta protection sur moi. Je veux que toi, tu me couvres. Je veux que toi, tu me protèges. Je veux que toi, tu sois ma protection. » Alléluia. C'est ça d'avoir un rédempteur. Mes amis, Jésus, il veut être notre rédempteur. La question, est-ce que nous lui permettons ? Est-ce que nous permettons à Jésus d'être notre protecteur ? Est-ce que nous permettons à Jésus d'être notre rédempteur ? Boaz, lorsqu'il a vu le cœur de Ruth, je vais vous dire une chose, les gens qui sont soumis ne perdent jamais rien. Parce que la soumission est une position de puissance. La soumission est une position d'autorité. Quand tu es soumis, tu ne perdras jamais rien. Les seuls gens qui perdent les choses, ce sont les gens qui sont rebelles. Mais la soumission amènera toujours la faveur sur ta vie. La soumission amènera un gain dans ta vie. Lorsque Boaz a vu la position de Ruth, il a dit, « Je ne me lasserai pas, je ne me donnerai pas de repos avant que j'aie accompli pour toi ce que j'ai prévu pour ta vie. » J'aimerais te le dire dans le nom de Jésus. Dans cette position de soumission, Dieu ne se donnera pas de repos pour t'amener dans ta destinée, pour t'amener dans le plan qu'il a pour ta vie, pour te donner ce qu'il a pour toi et que ce qui est de meilleur. Et nous savons ce que Boaz a fait. Boaz s'est levé, alléluia, et il est allé voir qui il devait aller voir. Et il a fait ce qu'il devait faire et il a racheté Ruth. Alléluia. Maintenant, Ruth est devenue l'épouse de Boaz. Et cette femme qui était maudite, qui n'avait plus rien, qui n'avait pas d'avenir. Alléluia. Elle a épousé l'homme le plus exceptionnel. Elle a donné un avenir à sa belle-mère. Et de cette union est sorti un fils. Alléluia. Et nous savons que ce fils était dans la lignée de Jésus-Christ. Parce qu'elle a donné naissance au père ou au grand-père de David. C'est pas merveilleux ? Obed, Jesse, David, Jésus. Mes amis, quand tu suis Dieu, quand tu apprends à écouter sa voix, tu entres dans la lignée de Jésus-Christ. Tu entres dans la destinée de Dieu pour toi. Et j'aimerais te le dire, tu ne la tu ne la manqueras pas, cette destinée. Elle ne passera pas à côté de toi. Quand tu es Ruth, quand tu es l'épouse de Christ, soumise à Dieu, alléluia, tu ne manqueras pas. Amen. Alors, forme ton esprit. Apprends à ton esprit à entendre la voix de Dieu, à suivre la voix de Dieu, à renoncer parfois à certaines choses. Apprends à obéir à la voix du Saint-Esprit. Tu ne seras jamais déçu. Alléluia. Est-ce qu'on peut fermer nos yeux ensemble? Alléluia. Et remercier le Seigneur pour sa grâce. Thank you, Jesus. Oh, Saint-Esprit, nous t'invitons dans cet endroit. Tu es le bienvenu. Nous voulons être des hommes et des femmes de l'Esprit. C'est nul d'être des gens de la chair. C'est nul d'être charnel. C'est zéro, c'est perdant. C'est nul. C'est nul d'être en colère. C'est nul d'être rebelle. C'est nul de résister. C'est nul d'être pas gentil. C'est nul. Tout ça, c'est nul. Mais c'est bien d'être spirituel. C'est bien d'être patient. C'est bien d'être gentil. C'est bien de se repentir. C'est bien de suivre la voie du Saint-Esprit. Ne perds plus ton temps. Ne gaspille plus ton temps. Ne gaspille plus tes dons et tes talents. Ne gaspille plus les choses que Dieu a mis en toi. Marche dans son chemin. Alléluia. Merci Seigneur. Je prie, Père, que ton peuple soit béni ce matin. Vraiment qu'il soit sensible à la voix de l'Esprit. Qu'il marche par l'Esprit. Au nom puissant de Jésus. Amen. Amen. Alléluia. Dieu, merci pour le Saint-Esprit. Est-ce qu'on peut applaudir le Saint-Esprit? Ouh! Est-ce qu'on peut remercier le Saint-Esprit? Alléluia! C'est lui qui te donnera tout ce dont tu as besoin. C'est lui qui te donnera tout. C'est pas merveilleux, ça? C'est lui qui nous conduit dans les chemins de réussite et de succès. Merveilleux, Saint-Esprit. La louange va revenir. Alléluia. On va remercier le Saint-Esprit pour sa bonté. Alléluia. Sache que tu ne peux pas échouer. Tu ne peux pas échouer quand tu suis le Saint-Esprit. Amen.
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Nous avions abordé le problème du péché. Et nous avions commencé à voir l'origine du péché, et nous avions dit que l'origine du péché était dans la tentation. Mais nous avions dit également que l'homme, pour être tenté, avait besoin d'une réalité extérieure à lui-même qui le tente. Autrement dit, il était nécessaire qu'il y ait un tentateur. Ceci nous amène à parler du tentateur ce soir, Satan. Vous allez me dire que nous avons déjà parlé de ce problème en pneumatologie. C'est vrai, mais très souvent, en théologie systématique, il nous faut revenir sur des mêmes thèmes, en les envisageant dans une facette, sous une facette un peu différente. Nous envisagerons Satan non plus dans sa nature, comme c'était le cas, comme nous avons fait de la pneumatologie, mais Satan en tant que tentateur. Ceci nous amène à envisager trois points. Le premier, pourquoi un tentateur? Deuxièmement, comment agit-il? Et troisième point, jusqu'à quand? Donc, premier point, pourquoi un tentateur? Il y a trois raisons pour lesquelles nous voyons qu'il était nécessaire qu'il y ait un tentateur. La première raison, elle nous est donnée par l'organisation du monde telle que nous pouvons le discerner. Le prophète Michée disait à Israël, ce n'est pas ici un lieu de repos. Or, quand nous regardons le monde tel qu'il est, nous nous rendons compte que le monde n'est pas effectivement un lieu de repos. Mais le monde est en quelque sorte un champ de bataille. Les êtres vivants sont organisés pour un combat. Chaque animal a des moyens de défense et d'attaque. Chaque être vivant est menacé et par conséquent doit se défendre. Donc, le monde est le théâtre d'un combat. Et l'homme, qui est le sommet de la création de Dieu, est par excellence un être de combat. La nature de l'homme est celle d'un combattant. Job le disait, le sort de l'homme sur la terre est celui d'un soldat. Alors, bon, c'est triste pour les pacifistes, mais c'est ainsi, n'est-ce pas? Pourquoi l'homme a-t-il été organisé ainsi? Parce qu'il était sur la terre. Et que déjà la terre avant lui était le théâtre d'un combat. Le mal existait avant l'homme. La chute des anges a eu lieu avant la création de l'homme. Alors vous allez m'objecter l'Éden. Oui, l'Éden. Seulement l'Éden, ça n'était pas tout le monde. C'était, si j'ose dire, si je voudrais employer cette image, une réserve. Vous savez, de même que les Indiens ont des réserves aux États-Unis, ça veut dire des endroits protégés. De la même manière, l'Éden était un endroit protégé dans lequel l'homme était placé. Mais, encore une fois, ça n'était pas le monde lui-même. Et nous sentons bien que dans le monde, il y a un combat qui est en cours. Paul l'évoque dans l'Épître aux Romains, chapitre 8, quand il dit « Jusqu'à ce jour, la création tout entière souffre et gémit les douleurs de l'enfantement. » Non pas à cause d'elle-même, mais parce qu'elle a été soumise à la vanité. Parce que le péché est entré dans le monde avant l'homme. Et le péché introduit une division, donc un combat. Deuxième point, il fallait un tentateur
à cause de la nature même des anges déchus. Et là, nous entrons en face d'un problème énorme que nous avons déjà évoqué quand nous avons parlé justement des anges déchus. Des anges déchus, pardon. Car si nous disons « il fallait un tentateur » et si nous disons « ce tentateur était le principal des anges déchus », alors on repose la question un petit peu plus loin, on dit « mais qui a tenté les anges déchus ? Qui a tenté Satan ?» Satan, nous l'avons vu, n'a pas été créé à tenter Satan. Satan, nous l'avons vu, n'a pas été créé pécheur.

Éléments de réponse que nous trouvons dans Ézéchiel 28, il nous est dit, tu as porté les yeux sur ta beauté. Il nous est dit cela de Satan. Et nous avons vu, quand nous avons parlé de pneumatologie, que la psychologie des anges est certainement très différente de la psychologie des êtres humains. Les anges, à l'inverse des hommes, sont des purs esprits. Et par conséquent, ils n'ont pas les limites du corps, comme nous avons des limites à cause de notre propre corps. Et notre esprit, la capacité de compréhension de notre esprit est limitée justement par notre corps. Cette limite, les anges ne l'ont pas. Les anges ont une connaissance beaucoup plus grande des mystères que ce que nous pouvons avoir nous. Ils ont notamment une connaissance des réalités spirituelles que nous n'avons pas. Et je crois que nous pourrions dire, avec toute la prudence nécessaire, que de purs esprits comme les anges peuvent être séduits, peuvent être tentés par des pures idées. L'idée du mal. L'idée du mal n'aurait jamais pu tenter l'homme en soi. Mais de purs esprits comme sont les anges, nous pouvons penser qu'une telle réalité, une telle idée pouvait effectivement les tenter. Le mal, c'est-à-dire la négation, le contraire du bien, une idée qui était réalisable hors de Dieu, bien qu'elle était dans la conscience de Dieu. Et cela aussi parce que la liberté des anges est infiniment plus grande que la nôtre, parce que précisément ils ne sont pas limités. Pour l'homme, la tentation doit prendre une forme tangible, sensible, passionnelle. Autre différence avec les anges ne sont pas des êtres de combat. Les anges sont des serviteurs. Et par conséquent, ils n'avaient pas pour vocation d'être des combattants. Et c'est la raison pour laquelle ils peuvent déchoir de leur grandeur. Troisième point, il fallait un tentateur à cause de la psychologie de l'homme et à cause de Dieu. Les anges déchus, nous l'avons vu, ont été précipités sur la terre. Et le principal d'entre eux est devenu le tentateur de l'homme. Les anges déchus ont introduit le péché dans l'univers, dans leur révolte contre Dieu et contre son autorité. Tout règne humain se doit de réprimer toute rébellion, sinon c'est la fin de son autorité, c'est évident. Selon Dieu n'est pas un roi humain, c'est la différence. Dieu aurait pu, dès le départ, réprimer cette rébellion des anges. Il aurait pu éliminer les anges déchus, Satan à leur tête, il ne l'a pas fait. Ça, c'est ce qu'aurait fait un roi humain. Pourquoi ? Parce que Dieu est Dieu. Ça veut dire que Dieu est Dieu, l'ensemble de sa création, l'ensemble des forces de sa création liguées ensemble contre lui, ne peuvent pas remettre d'une manière précise son autorité en cause. Parce qu'il est Dieu. Parce qu'il est illimité et que sa création sera toujours limitée. Donc l'ensemble des créations de Dieu ne peut pas mettre au défi son autorité d'une manière véritable. Et c'est pourquoi Dieu peut se permettre

de laisser se développer cette rébellion contre lui, qui ne met pas son trône en danger véritablement. Seulement, bien sûr, Dieu est obligé de limiter, comment dirais-je, l'extension de cette rébellion. Pourquoi Dieu laisse-t-il se développer la rébellion des anges? Eh bien, encore une fois, parce qu'il est Dieu, et que son but n'est pas l'autorité. Le but de sa création, ce n'était pas de régner comme un tyran sur cette création. Mais le but de Dieu en créant l'univers, c'était de former des êtres libres, à la fois moralement et spirituellement. Et précisément, qui dit être libre dit des êtres qui ont la possibilité de s'affranchir de son autorité, qui ont la liberté de le faire en tout cas. Dieu est un père avant d'être un roi, si j'ose dire. Il est un père, ça veut dire que son but c'est l'éducation et non pas l'autorité. Et s'il use d'autorité, c'est comme un père le fait dans un but éducatif. Qui dit éducation implique liberté relative, choix, possibilité de choix, possibilité d'erreur et d'expérience par les erreurs. On apprend par les erreurs. Et Dieu donc va agir de cette manière-là. Il laisse à ses créatures une liberté partielle. À ses créatures, c'est-à-dire d'abord aux anges. Et les anges déchus notamment. Mais les anges déchus ont la liberté de développer leur rébellion contre lui, mais dans certaines limites. Et nous voyons cela très nettement chez Job, dans le livre de Job, où Dieu limite la liberté d'action de Satan en ce qui concerne Job. Liberté aussi géographique, si j'ose dire. La liberté d'action de Satan est limitée et elle se concentre essentiellement autour de cette petite planète Terre. Deuxièmement, éducation dans le domaine de l'humanité, de l'homme. Et Dieu a fait en quelque sorte de l'homme l'arbitre et le juge de son propre bonheur. Et Dieu a utilisé la chute des anges pour créer une autre créature, plus noble encore que les anges, et qui est destinée à vaincre les anges déchus. Et voilà précisément la nature du combat. Voilà la vocation de l'homme. Dominer sur la terre, assujettissez-la pour Dieu. Et l'homme, au lieu de dominer sur la terre, va s'assujettir au prince des anges déchus, Satan. Et tout le but de Dieu, toute la pédagogie de Dieu, ça va être justement d'affranchir l'homme de cet esclavage et de le rendre à sa vocation première, qui est de dominer. Alors, cette doctrine biblique s'oppose à des doctrines philosophiques en vogue. La première doctrine philosophique qui se trouve battue en brèche par la doctrine biblique, c'est ce qu'on appelle le panthéisme. Le panthéisme, c'est une idée grecque, selon laquelle Dieu se confond avec sa création. Les philosophes emploient une expression, Dieu est immanent à sa création. Ça veut dire, Dieu n'est pas séparé de sa création. Un des plus illustres représentants du panthéisme moderne est Jean-Jacques Rousseau, qui pourtant était d'origine protestante. Mais Jean-Jacques Rousseau estimait que la nature était Dieu. Bon, tous les païens ont cette idée au départ. La terre, la déesse terre, la mère nourricière, n'est-ce pas, qui est une véritable divinité.
Et par conséquent, Dieu est en tout et tout est Dieu. Nous sommes une parcelle de Dieu. L'homme est une parcelle de Dieu. Vous avez ça dans les philosophies orientales, indiennes, etc. Et par conséquent, tout retourne en fin de compte à Dieu. Un caillou est un morceau de Dieu. La table sur laquelle je suis est un morceau de Dieu. La doctrine biblique s'oppose à cette vision. Une autre forme du panthéisme moderne, c'est le marxisme. Le marxisme est un panthéisme. Or, le marxisme refuse l'idée de Dieu. Le marxisme se veut athée. Mais quand on creuse la doctrine marxiste, on se rend compte qu'en fond, dans le fond, c'est un panthéisme. Pourquoi ? Car le marxisme est matérialiste. La doctrine de base du marxisme, c'est le matérialisme dialectique. Qu'est-ce à dire ? C'est-à-dire qu'il y a, de toute éternité, une matière préexistante. Ça n'a rien non plus d'original. Déjà, des philosophes grecs comme Lucrèce avaient déjà dit cela depuis longtemps. Démocrite, Lucrèce était un latin, mais il était héritier de Démocrite, qui était un grec, n'est-ce pas ? La matière est éternelle. Et la matière contient une dynamique propre qui fait qu'il y a conflit, dialectique, conflit, une thèse qui se heurte à une antithèse, et puis ce conflit, quand il se résout, produit une réalité nouvelle, une synthèse. Et c'est ainsi qu'il y a une évolution. La matière va se transformer par le jeu de la dialectique en une matière vivante. Une matière vivante végétale d'abord, puis une matière vivante animale, et on passe ensuite de l'amibe au poisson, le darwinisme rebouilli, n'est-ce pas ? Le singe, et puis on arrive à l'homme. Et l'homme, il est l'objet aussi du jeu de ce matérialisme dialectique, à son insu. Et l'histoire de l'homme s'explique par le matérialisme dialectique. Ça veut dire que les conflits humains entraînent un progrès de l'humanité qui est passé de l'esclavagisme au féodalisme, puis au capitalisme, puis au socialisme, et enfin il arrivera au communisme, et quand le communisme sera réalisé, ce sera le paradis sur la terre. Bon, on sait ce qu'il en est, peu importe. Seulement quand on réfléchit à cela, le marxisme dit qu'il y a un sens à l'histoire, l'histoire a un sens. Ça veut dire qu'elle va vers un progrès permanent. Alors, quand on réfléchit bien, ça veut dire deux choses. Ou bien alors, il y a un être qui est extérieur à la matière et qui conduit l'histoire. Au travers du jeu de ce matérialisme dialectique vers ce progrès incessant et inéluctable, car l'avènement du communisme est inéluctable, il se fera. On a beau lutter contre, il se fera. Vous allez me dire qu'il faut beaucoup de foi pour le croire en ce moment. Bon, il y a encore quelques attardés qui le croient. Mais ça, c'est la doctrine. Alors, où quelqu'un conduit l'histoire vers ce communisme idéal ? Et à ce moment-là, ce quelqu'un, ça ne peut être que Dieu. Ou bien alors, si l'on nie Dieu, ce qui est le cas des marxistes, alors ça veut dire qu'il y a dans la matière elle-même une puissance spirituelle qui conduit l'histoire vers le communisme. Et c'est ce que les marxistes diront. Alors dans ce cas, la matière est Dieu. Et on retombe dans le panthéisme des Grecs, de Démocrite, de Rousseau et d'autres. N'est-ce pas ?
Voyez-vous, on n'échappe pas au dilemme, on n'échappe pas à la question de Dieu. On n'évacue pas la question de Dieu d'une manière aussi simple. Car ou bien Dieu est transcendant, ça veut dire ou bien Dieu est séparé de sa création et il la dirige, ou bien il est immanent à la création, ça veut dire il est dans la matière, il est dans la création elle-même. Bon. Si vous dites Dieu est immanent, alors vous êtes un païen. Que ce soit le païen qui adore la déesse Terre, là-bas en Australie encore, comme ces gens-là étaient venus danser là-bas au Conseil œcuménique des Églises dans la grande Nouba de Canberra, ou bien vous êtes un païen plus évolué de type marxiste, attardé, car il n'en reste plus beaucoup, ou bien alors vous êtes un matérialiste, ou bien un athée, comment dirais-je, qui n'a pas réfléchi, comme c'est le cas de gens qui se disent athées, et qui se contentent d'un matérialisme pratique et non pas philosophique. Donc ici, la Bible s'inscrit en faux. Si l'on dit Dieu a créé le monde, et c'est pourquoi finalement le premier verset de la Genèse, au commencement Dieu créa le ciel et la terre, et le plus grand verset de la Bible, il y a tout dedans, alors nous disons, eh bien la matière n'est pas Dieu. Il y a un midrash dans le Talmud qui est très intéressant à ce niveau-là. Il nous raconte comment Abraham a eu l'idée de Dieu. Bon, c'est légendaire, ça s'est sûrement pas fait comme ça. Abraham n'était pas un philosophe. Mais les Juifs de l'époque du Talmud se sont posé la question. Il dit, comment Abraham a-t-il eu soudain cette intuition géniale de Dieu? Et alors, il raconte cette légende que Abraham était fabricant d'idoles avec son père. Et tous les matins, il sortait les idoles de son père pour les vendre. Le soir, il les rentrait. Et au bout d'un temps, Abraham, qui réfléchissait, s'est dit, mais enfin quand même, ces idoles qui sont des dieux, elles ne pourraient pas marcher elles-mêmes quand même. Pourquoi c'est moi, un homme, qui suis obligé de les sortir et les rentrer? Et Abraham a commencé à avoir des doutes sur la divinité de ses idoles. Et à partir de ce moment où il a été convaincu que les idoles de bois et de pierre n'étaient pas des dieux, il a cherché Dieu. Il s'est dit, qui est Dieu? Il a regardé dans le ciel, il a vu le soleil. Il a dit, Dieu, c'est sûrement le soleil. Ça ne peut pas être autre chose. Et Abraham s'est disposé à adorer le soleil. Et puis soudain, une question est venue dans son esprit. Mais le soleil, il se lève le matin, il se couche le soir, il disparaît. Donc il ne peut pas être Dieu puisqu'il disparaît. Alors il s'est dit, qui est Dieu? La lune. Même chose. Elle apparaît, elle disparaît. Donc elle n'est pas Dieu. Les étoiles, elles apparaissent, elles disparaissent. Elles ne sont pas Dieu. Et soudain, Abraham a une idée, il dit, mais ces astres qui apparaissent avec une telle régularité, qui les fait apparaître de cette manière? Alors Abraham s'est dit, il doit y avoir quelqu'un là-haut qui dirige le mouvement de ces astres. Et ce quelqu'un, ça doit être le Dieu que je cherche. Et quand Abraham est arrivé à cette conclusion, il a entendu une voix qui lui a dit, Abraham, Abraham, pars de ton pays, etc. Vous connaissez le texte. Encore une fois, ça ne s'est sûrement pas fait comme ça. Mais en tout cas, la démarche d'esprit est tout à fait juste. N'est-ce pas? C'est finalement ce que Paul nous dit dans l'Épître aux Romains, les perfections de Dieu se voient à l'œil nu. Et c'est pourquoi Abraham et le judaïsme et la Bible posent cette réalité d'un Dieu qui est extérieur à sa création. Ou une création qui est en dehors de lui-même, qui n'est pas séparée de lui, dans ce sens que Dieu continue à veiller sur elle et à la diriger, mais qui est extérieure à lui-même. Deuxième doctrine qui
qui est anti-biblique à partir de cette réalité, c'est le pessimisme moderne. La foi au destin, ce que les anciens appelaient le fatum, le sort. Finalement, on retrouve cette fausse doctrine dans l'islam. L'idée du déterminisme. Tout est écrit d'avance et on ne peut rien y changer. Vous arrive-t-il un accident, vous cassez-vous une jambe, Inch'Allah, c'était écrit. Mektoub, on ne peut pas échapper à son destin. Tout au plus peut-on lire son destin dans les astres, dans le marc de café, dans la boule de cristal, que sais-je encore. Mais c'est écrit, on ne peut pas échapper à son destin. La Bible nous montre qu'il n'y a pas de déterminisme de ce type, mais que l'homme a la liberté de faire et de faire lui-même, en quelque sorte, son propre sort. Troisième fausse doctrine philosophique contredicte par la doctrine du péché, c'est le dualisme platonicien, la doctrine de Platon, grec, qu'on trouve aussi dans notre époque moderne, d'une certaine manière. Finalement, le marxisme est un peu cela aussi. C'est l'idée qu'il y a une matière éternelle et préexistante. Par exemple, Démocrite, philosophe grec, enseignait qu'il y avait des atomes au commencement, et vous, les Grecs, étaient allés très loin, ils avaient la notion de l'atome, et que ces atomes tombaient comme ça. Ils ont toujours existé. Puis soudain, il y a une espèce de... Si vous voulez, ça s'est bousculé, quoi. Et puis voilà, ça a commencé à faire un tourbillon, et puis ça a donné des mondes, etc. Le hasard. Et alors, c'est étonnant de voir que des esprits modernes reprennent en gros cette doctrine, par exemple un philosophe comme Ono, dans le fameux bouquin qu'il a écrit, qui avait fait fureur en son temps, alors que c'était un truc complètement rebouilli qui venait des Grecs, n'est-ce pas ? Le hasard et la nécessité expliquaient l'origine du monde par cela. Mais la Bible nous enseigne que la matière n'était pas éternelle. Au commencement, Dieu créa la matière, le ciel et la terre. Et puis, à côté de la matière, il y a l'esprit, pour Platon. Et la matière et l'esprit sont en tension dialectique. Ceci aussi est une fausse doctrine. Nous en avons souvent parlé. Nous avons vu comment l'Évangile s'oppose très fort à cette vision erronée des choses. Par conséquent, je ne m'y étendrai pas. Autre doctrine erronée, le polythéisme, ça veut dire la foi en plusieurs dieux, qui finalement n'est qu'une forme du panthéisme. Car le polythéisme pose des dieux qui sont spécialisés. Vous avez un dieu qui est spécialisé pour les eaux, pour les mers, Neptune. Vous en avez un autre qui est spécialisé pour la chasse, un autre qui est spécialisé pour les enfers, vous en avez un autre qui est spécialisé ou une autre pour tout ce qui touche l'amour, pour tout ce qui touche les arts, pour tout ce qui touche l'industrie, etc. Bon. En fait, les dieux ne sont que une personnalisation, si vous le voulez, de l'énergie qu'il y a dans la matière. Car s'il y a un dieu des eaux, c'est donc qu'il y a une force spirituelle dans les eaux. Si vous avez des dieux des sources, des esprits des sources, vous trouvez ça chez les Africains, par exemple, hein, comme chez les Grecs, les Romains, eh bien, c'est donc qu'il y a des puissances spirituelles dans les sources, dans les eaux,
dans les montagnes, dans les rivières, dans que sais-je, une foule de réalités. C'est donc, si vous voulez, une forme du panthéisme. Et là, nous revenons à notre première démonstration. La Bible condamne le panthéisme, donc elle condamne aussi le polythéisme. Et puis enfin, la Bible s'oppose aussi à l'idée du libéralisme, tel qu'il est conçu aujourd'hui. Savoir qu'il est possible de transformer le monde par l'intervention de l'homme, par la puissance de l'homme, le cas échéant, par la révolution. Bon, voilà, si vous voulez, très rapidement examiner quelques-unes des doctrines philosophiques que la doctrine du péché condamne. Après cette digression, revenons, si vous le voulez, à Satan lui-même. Donc, nous avons répondu ici à notre premier point. Pourquoi Satan? Pourquoi un tentateur? Donc, premièrement, à cause de l'organisation de l'univers, à cause du péché des anges, et à cause de la psychologie de l'homme et de la psychologie de Dieu. Deuxième question, comment Satan agit-il? Satan, nous l'avons vu quand nous avons fait de la pneumatologie, c'est le diviseur. Celui qui introduit la division. Il est le diviseur de l'individu. Le pécheur est un homme qui est divisé contre lui-même. Paul a montré cela admirablement dans l'Épître aux Romains, chapitre 7, quand il montre la condition de l'homme pécheur. « Je ne fais pas le bien que je veux et je fais le mal que je ne veux pas. Et quand je veux faire ce qui est bien, c'est le mal qui est attaché à moi. » Et cet homme pécheur est malheureux, misérable que je suis qui me délivrera de ce corps de mort. Il n'y a pas de pécheur heureux. Il y a un pécheur qui fait taire la voix de sa conscience, qui s'accommode de son péché, qui s'étourdit de plaisir et qui s'imagine que cela, c'est le bonheur. Mais au fond, lui-même, il est malheureux. Et lorsqu'il est un peu lucide, lorsqu'il s'arrête, et c'est pourquoi il ne veut pas s'arrêter d'ailleurs, c'est pour prendre conscience justement qu'il est malheureux, misérable que je suis. Et c'est pourquoi le péché est cette réalité qui introduit une division au cœur de l'homme lui-même, au cœur de l'individu. La tentation, c'est une division interne. Et par exemple, nombre de maladies mentales, notamment de maladies modernes, dans bien des névroses, n'est-ce pas ? Comme l'a montré admirablement le professeur Henri Baruch, qui est un psychiatre juif croyant, Henri Baruch a montré que dans nombre de névroses et même de psychoses, n'est-ce pas, c'est la conscience morale qui a été blessée, la conscience morale qui a été altérée. Et comme le dit l'apôtre Paul, la conscience qui accuse et qui justifie. L'homme est constamment accusé par sa propre conscience et il passe son temps à se justifier. Il est sous le poids de sa responsabilité, de sa culpabilité, et il ne parvient pas à échapper à ce poids de sa culpabilité. Et cela produit justement la dépression, quand ce n'est pas trop grave, et dans les cas les plus graves, de véritables psychoses. Satan est celui aussi qui divise évidemment les hommes entre eux. La première conséquence de la chute, c'est que le couple est divisé. Adam qui avait dit de sa femme « Elle est os de mon os et chair de ma chair » se trouve soudain étranger vis-à-vis de sa propre femme. Il l'accuse. « C'est la femme que tu m'as donnée, qui m'a tenté, qui j'ai mangé, etc. » Division entre les frères, Caïn qui tue Abel. Division entre les peuples qui vont se faire la guerre.
et puis chef-d'œuvre de Satan, pourrait-on dire. Division même des religions. La véritable révélation de Dieu qui aurait dû être ce qui aurait rétabli l'unité. Satan réussit ce tour de force de la diviser. Alors se pose un énorme problème. Et Dieu dans tout cela. Pourquoi Dieu laisse-t-il faire? Ça, c'est l'énorme problème. Vous avez peut-être lu, certains d'entre vous, cet admirable roman de Dostoïevski, Les frères Karamazov. Et dans Les frères Karamazov, il y a deux frères, j'ai oublié leur nom. L'un est croyant et l'autre est athée. Et il y a une discussion très intéressante entre ces deux frères-là. Et l'athée accuse le croyant. Il lui dit « Comment tu crois, tu peux croire en ce Dieu ?» Quand on voit toute la souffrance, tout le mal qu'il y a sur la terre, alors le croyant explique, comme on le fait dans ces cas-là, nous tous, que l'homme récolte ce qu'il a semé. Que l'homme qui se révolte contre Dieu, eh bien, récolte le mal qu'il a lui-même provoqué. Et je crois que c'est Ivan qui s'appelle. Ivan Karamazov répond à son frère et lui dit « Mais, et les enfants alors ?» Les enfants qui souffrent. Et il a cette parole terrible, Ivan Karamazov, que Dostoïevski lui prête. Il lui dit « Je ne veux pas d'un Dieu qui torture les enfants. » Bon, c'est un peu lapidaire, mais cette formule à l'emporte-pièce pose le véritable problème. Pourquoi Dieu laisse-t-il carte blanche à Satan? Nous savons que ce n'est pas Dieu qui torture les enfants. Mais pourquoi Dieu laisse-t-il quelqu'un torturer les enfants? Si nous avions, nous, la possibilité de voir soudain un tortionnaire en train, effectivement, de torturer un enfant, est-ce que nous laisserions faire? Et si nous étions Dieu, est-ce que nous laisserions faire? Là, c'est un problème. Et la Bible ne nous répond pas à ce problème. Du moins, pas d'une manière satisfaisante. Il faut avoir l'humilité de le reconnaître. Et c'est là justement qu'intervient la foi. La foi que Dieu est bon, malgré le fait qu'il y a le mal, la souffrance injuste sur la terre. Car la souffrance juste, bah après tout, on pourrait encore s'en satisfaire. Quand par exemple Zwingli, dont nous parlerons la semaine prochaine, meurt sur le champ de bataille de Coppel pour avoir lui-même prêché la guerre, bah, que voulez-vous? C'est triste pour lui. Mais après tout, il ne fait que récolter ce qu'il a semé, le fruit de ses propres erreurs. Mais quand effectivement, comme le dit Ivan Karamazov, un enfant innocent souffre d'une maladie douloureuse ou bien sous les mains d'une brute sans que personne n'intervienne, alors le problème est différent. Or, la Bible nous dit que malgré cela, Dieu est bon. Et qu'un jour nous comprendrons ces choses. Et là, il n'y a pas d'autre réponse, justement, que cette attitude de foi. Alors, les athées nous diront, mais c'est trop facile. Et c'est là, précisément, qu'intervient un autre point. C'est Jésus. C'est l'incarnation. Car dans l'incarnation, que voyons-nous? L'incarnation du Fils de Dieu. Nous voyons l'innocent par excellence, qui souffre l'injustice par excellence. La croix de Jésus est la réponse
à ce scandale de la souffrance, et ce scandale tout particulièrement de la souffrance des innocents. Car Jésus était véritablement l'agneau de Dieu, ça veut dire l'innocence même, et il souffre. Or, ce qui est encore beaucoup plus important, c'est que Jésus n'est pas seulement l'innocent, mais Jésus est le Fils de Dieu. Ça veut dire que, comme le dira l'apôtre Paul, Dieu était en Christ dans son incarnation. Et en Christ, c'est Dieu qui souffre. Et c'est pourquoi la doctrine de l'incarnation est essentielle. Et dans le judaïsme qui nie la doctrine de l'incarnation, il y a une lacune extrêmement grave. Car, on peut dire, la souffrance intervient mystérieusement dans le plan de Dieu. Et un jour, nous comprendrons le pourquoi de la souffrance. Alors là, l'incroyant répondra « Magnifique ». Seulement pendant ce temps-là, Dieu, il regarde ça du haut de son ciel. Et lui, il n'est pas concerné. Il est un petit peu comme, vous savez, l'expérimentateur, le savant dans son laboratoire, qui est en train de manipuler là, des cobayes, fait des expériences sur les cobayes. C'est très intéressant, mais lui, il n'est pas concerné. Or, le Nouveau Testament nous répond « Dieu était en Christ ». Ça veut dire que Dieu a été concerné. Ça veut dire que Dieu a eu sa part de la souffrance qu'il y a sur la terre. Ça veut dire que là, Dieu a pris sa part de risque dans cette affaire, et plus encore que nous ne pouvons le penser. Et là, nous faisons un pas de plus. Nous arrivons à la troisième question. Jusqu'à quand ? Dieu était en Christ, disions-nous. Et en Christ, Dieu a subi, a souffert les conséquences du péché de l'homme. Et la conséquence du péché de l'homme, c'est aussi la souffrance de l'innocent. Il y a une solidarité de la race humaine dans la souffrance. En sorte que parfois des innocents souffrent avec les coupables, voire à la place des coupables. Et quand on voit aujourd'hui le drame de foyers divisés, par exemple, et comment les enfants innocents sont ceux qui payent le prix, bon, on comprend mieux cette affirmation de l'Écriture, de la solidarité dans la souffrance. Et Dieu est venu en Jésus-Christ. Et il a pris sa part de la souffrance de l'homme. Mais la souffrance est le salaire du péché. Et le péché est la conséquence de la tentation. Jésus apparut comme un simple homme. Il n'a pas péché. Mais a-t-il été tenté ? Est-ce que Jésus a été tenté ? Oui, c'est écrit. Épître aux Hébreux, il a été tenté en toutes choses comme nous le sommes, mais sans péché, c'est la différence. Mais dans toutes les tentations que nous pouvons connaître, Jésus a été tenté. Et Dostoïevski aussi, dans ce roman que j'évoquais tout à l'heure, a longuement analysé les trois tentations du désert, mais ça c'est un autre problème. Bon, Jésus a été tenté. Réfléchissons quelques instants à cette affirmation. Que nous dit l'apôtre Jacques ? Dieu ne tente personne, parce qu'il n'est lui-même tenté par rien.
Or, Jésus, le Fils de Dieu, a été tenté. Or, pourtant, Dieu n'est pas tenté. Alors, Jésus a été tenté parce qu'il était non seulement Dieu, mais il était aussi homme. Et quand Jésus a été tenté, il n'a pas été tenté dans sa nature divine. La nature divine ne peut pas être tentée. Mais il a été tenté dans sa nature humaine. Car seule la nature humaine peut être sensible à la tentation. Or, en Jésus, nous l'avons vu, Chalcédoine, Concile de Chalcédoine, les deux natures sont liées. La nature humaine et la nature divine sont indissolublement liées. Bien, faisons un autre pas plus. Jésus a été tenté dans sa nature humaine. Ça veut dire dans son être entier, Chalcédoine. Nous ne sommes pas ici dans une vision d'Ossète. Ah, vous souvenez plus que c'était le docétisme, Paris. C'était cette doctrine qui a été condamnée à Chalcédoine, justement. Que les deux natures de Jésus, la nature humaine et la nature divine, étaient séparées. Et que quand Jésus a été tenté, il a souffert, c'était simplement dans sa nature humaine. Et que sa nature divine était étrangère à cela. Et même quand il était sur la croix, la nature divine s'est retirée de lui. Chalcédoine a condamné cette hérésie-là. Jésus a été tenté dans sa nature humaine, mais la nature divine était solidaire de sa tentation. Jésus donc tenté dans sa nature humaine, est-ce que Jésus pouvait succomber à la tentation? Ah. Vous allez me dire, peu importe. Le fait est qu'il n'a pas succombé. Très bien. Heureusement. Seulement, quand nous le voyons dans le jardin de Gethsémané, notamment, nous nous disons que c'était pas évident. Nous avons tendance de nous dire, mais Jésus est le Fils de Dieu. Et très souvent, quand nous sommes tentés nous-mêmes, et que nous lisons dans l'Épître aux Hébreux, Jésus a été tenté comme nous le sommes, dit oui, mais Jésus était le Fils de Dieu. C'est pas pareil. Jésus ne pouvait pas succomber parce qu'il était Dieu, parce qu'il était le Fils de Dieu. C'était facile pour lui. Car quand il était tenté dans sa nature humaine, sa nature divine venait immédiatement au secours et pouf, tout était terminé. Je ne suis pas certain que ce soit si simple. Car s'il en avait été ainsi, le jeu aurait été faussé pour Dieu. Si effectivement Jésus avait eu comme ça une espèce de possibilité de faire appel à une puissance transcendante dont nous ne disposerions pas nous, alors les dés auraient été pipés. Le combat n'aurait pas été loyal. Ça aurait été truqué, le jeu aurait été truqué d'avance. Je ne crois pas que Dieu a truqué le jeu. Je crois que le combat contre Satan, le combat de Jésus, l'homme parfait, ça veut dire l'être de combat parfait. Comme nous disions tout à l'heure, le sort de l'homme est d'être un soldat. Jésus l'a été. Et Jésus, dans sa nature humaine, avait les mêmes tentations que nous. Il avait un point que nous, sur lequel... C'est vrai, nous sommes beaucoup plus faibles. C'est qu'il n'y avait aucune complicité dans sa chair, qui n'était pas touchée par le péché, avec le péché. Il n'y avait aucune complicité avec la tentation. Tandis que nous, lorsque nous rejetons la tentation, il y a en de nous quelque chose qui dit oui à la tentation. Jésus n'avait pas cela. Mais ceci mis à part, Jésus avait les mêmes combats que nous. Et ce n'était pas soudain parce qu'il faisait appel à des réalités que nous n'aurions pas, nous, qu'il vainquait Satan.
Il a triomphé de Satan par la parole de Dieu, il est écrit, comme nous pouvons le faire nous exactement de la même manière. Il a triomphé de Satan en se soumettant à la volonté du Père, comme nous pouvons le faire nous-mêmes. Il n'y a pas de secret. Et personnellement, je sais qu'éventuellement certains pourraient le discuter, mais personnellement, je pense que potentiellement, je dis potentiellement, et avec toutes sortes de précautions, Jésus aurait pu succomber à la tentation. En tout cas, c'est ce que Satan croyait, et c'est ce que Satan s'était forcé de faire. Et voilà, la nature divine et la nature humaine indissolublement liées. Dieu était en Christ. Et là, nous mesurons soudain l'extraordinaire risque que Dieu a pris dans l'incarnation. Dans l'incarnation, Dieu a envoyé son Fils en franc-tireur, directement dans la gueule du loup. Avec une confiance totale en son Fils. C'est mon Fils bien-aimé, j'ai mis toute mon affection, toute ma confiance. Mais potentiellement, la défaite était possible. Et Dieu a risqué cette défaite. Dieu a risqué la défaite face à Satan. Et vous pouvez imaginer quelle joie pour Satan de voir ainsi, en quelque sorte, Dieu descendre dans l'arène, l'affronter à armes égales. Car c'était un combat à armes égales. Dieu n'a pas fait usage de sa divinité pour écraser Satan. Il l'a vaincu avec ses propres armes. En sorte que le combat et la défaite de Satan étaient maintenant visibles, indiscutables. Satan ne pouvait pas dire « Oui, mais tu étais Dieu. Donc, ça t'était facile de m'écraser, moi qui ne suis qu'une créature. » Non. Dieu est venu défier Satan ou Jésus avec armes égales. Sans que l'enjeu du combat soit déterminé d'avance. Et Satan a mis le paquet. Il a fait tout ce qu'il a pu pour vaincre. Alors, évidemment, c'est une chose que nous ne pouvons même pas imaginer. Si Jésus avait succombé, si Satan avait vaincu, Dieu risquait sur la personne de son Fils sa sainteté, sa gloire, plus son existence. Le triomphe de Satan sur Jésus aurait signifié quoi? Les deux natures liées, encore une fois. Nature humaine, nature divine. Le suicide de Dieu. L'autodestruction de Dieu. Et là, nous voyons justement ce risque énorme que Dieu a pris. En sorte qu'il n'est plus possible de dire que Dieu est resté étranger au drame de l'humanité, au drame du péché. Dieu a assumé le risque du péché, Dieu a assumé le drame du péché jusque dans ses plus ultimes conséquences, jusqu'à risquer sa propre gloire sur cette question du péché. Et c'est pourquoi maintenant le triomphe de Dieu en Jésus est total, définitif, absolu. Et que Jésus a pu dire, donc, sur la croix, ses dernières paroles, « Tout est accompli. » C'est sûr. Là, comme disait Corneille, vous savez, dans le Cid, « À vaincre sans péril, on triomphe sans gloire. » Dieu a triomphé avec péril, et par conséquent, il a vaincu avec gloire.
Ça, il n'y a pas de problème. Alors Satan est définitivement vaincu. Et que reste-t-il comme arme à Satan maintenant? Une seule. Finalement, l'attitude qui était celle de Samson. Quand Samson a été vaincu, il savait qu'il était... C'était fini pour lui. Et quel a été son seul but? Entraîner le maximum de Philistins avec lui dans la mort. Et c'est le but de Satan. Il nous est dit que l'enfer est préparé pour le diable et pour ses anges, pas pour les hommes. Mais Satan cherche à en entraîner avec lui le maximum. Il sait que son sort est scellé, il sait que son sort est irrémédiable, mais il cherche à en entraîner le maximum avec lui. Et c'est là, précisément, maintenant, le seul but de Satan. Et comment Satan s'y prend-il? Eh bien, Satan sème le doute. Il fait douter de Dieu, de sa bonté, de sa sainteté, de sa puissance. C'est ce qu'il a fait avec la femme. Dieu a-t-il réellement dit? Est-ce vrai? Il fait douter la volonté de Dieu, de la justice de Dieu, de la sainteté de Dieu. Et il entraîne ainsi les hommes, petit à petit, à prendre son parti contre Dieu. Et c'est la raison pour laquelle, eh bien, la malédiction s'étend sur la terre et le péché fait ses ravages. Malgré le fait que le péché soit condamné en Jésus par la mort et la résurrection de Jésus. Le péché, en hébreu, se dit « chet »,« chata ». Littéralement, cela se dit d'une flèche qui manque sa cible. Et l'image est donc très claire. On a raté le but. On est passé à côté du but. Il y a une déviation. Le péché, c'est une déviation, en quelque sorte, du but. Le péché nous est aussi présenté dans le livre de la Genèse comme une bête sauvage qui est couchée devant le pécheur, prête à bondir sur lui. Le péché se couche à ta porte, dit Dieu à Caïn, comme cette bête sauvage. Le péché pervertit la justice. Il pervertit ce qui est juste et ce qui est droit. Il fausse la vision juste. Le péché pervertit non seulement le cœur, mais il pervertit la pensée. Et c'est pourquoi la conversion, c'est d'abord une métanoïa. Ça veut dire, c'est le rétablissement d'une pensée juste. C'est au niveau de la pensée d'abord. Le péché touche à la sphère de la vérité. Le péché est mensonge. Car Satan est menteur, il est le père du mensonge. Le péché contient toujours un élément tromperie. Le péché amène l'homme à croire que s'il pratique le péché, il sera heureux. Et c'est l'inverse. C'est l'inverse qui se produit. Le péché touche la sphère de la sagesse. Il pervertit la sagesse. Il est folie. C'est une folie que de se livrer au péché. Et pourtant, l'homme le fait. Car il est perverti aussi dans son intelligence. Le péché pervertit le jugement saint de l'homme. Il pervertit la simplicité des choses. Dieu a fait les choses simples, disait l'Ecclésiaste, mais l'homme a cherché beaucoup de détours. Le péché rend l'homme insensé, il le rend moqueur, il le rend menteur, loin des choses de Dieu. Le péché est aussi, nous dit le Nouveau Testament, la transgression de la loi de Dieu. Ça ne veut pas dire que le péché n'existe pas sans la loi. Il existe en lui-même, c'est une réalité. Mais précisément, pour mettre en évidence le péché, Dieu donne une loi. Et par conséquent, toute transgression de la loi apparaît comme un péché.
C'est un petit peu la même chose, si vous voulez, si on prend l'image du code de la route. On se rend compte soudain que le fait de rouler à, je sais pas moi, 250 à l'heure sur autoroute, ça provoque des accidents graves. Alors, on légifère, on dit limite maximum de vitesse sur autoroute, 130 à l'heure. Jusqu'au décret, vous avez le droit de faire du 260 à l'heure, à vos risques et périls. À partir du moment où le décret est passé, si vous faites du 260 à l'heure, vous êtes condamnable. C'est ce que Paul nous dit dans l'Épître aux Romains. Il dit, avant que la loi ait été donnée, ça ne veut pas dire que le péché ne faisait pas de ravage. Mais on ne pouvait pas imputer à l'homme son péché parce qu'il n'y avait aucun texte qui permettait de le condamner pour cela. Et précisément, quel est le but alors d'une loi? Eh bien, c'est de mettre un peu d'ordre. On va réprimer le pécheur parce que, précisément, un tel comportement est nocif, négatif. Et il en est ainsi, justement, de la pratique du péché. Le péché, c'est aussi le fait de passer les clôtures, passer les barrières, nous dit d'autres textes de l'Ancien Testament. Il y a donc à ce niveau deux choses. Les erreurs involontaires, mais qui ont des conséquences, et les transgressions délibérées, en toute connaissance de cause, qui sont infiniment plus graves, bien sûr, mais qui toutes ont des conséquences. Alors, voilà comment l'ennemi agit. Voilà comment il se comporte jusqu'au moment où bien le Seigneur reviendra, et là, Satan sera lié, et par conséquent, le péché disparaîtra. La prochaine fois, nous verrons les conséquences du péché, et donc tout ce qui en découle. Voilà. Est-ce que vous avez des questions à poser là-dessus rapidement ?

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On était resté la dernière fois sur l'Église dans son contexte. C'est tout à fait intéressant de voir que justement, dans ce temps, on est particulièrement amené à réfléchir sur l'Église. C'est justement là qu'on fait de l'ecclésiologie. Ce sera le thème aussi du séminaire pastoral, donc à partir de lundi. Alors, je rappelle que ce que nous avions conclu... c'est que l'Église, finalement, est présente là où la prédication de l'Évangile est faite et où des hommes confessent Jésus-Christ. Ce qui est constitutif de l'Église, nous l'avons dit, et c'était très, très fortement souligné, c'est le fait que ceux qui sont rassemblés au nom du Seigneur le sont parce qu'ils ont une expérience avec Dieu. Donc, c'est l'expérience avec Dieu qui est constitutif de l'Église, et il est tout à fait remarquable de noter que lorsque les apôtres s'adressent à des églises, jamais ils ne parlent de conversion. Jamais. Nulle part dans les épîtres, donc dans des écrits qui sont adressés à des chrétiens, nous ne trouvons d'exhortation à se convertir. Pourquoi ? Parce que la conversion est quelque chose qui est supposé être un acquis déjà. Quand ils s'adressent à des églises, les apôtres ont conscience qu'ils s'adressent à des convertis. On trouvera des exhortations à la sanctification, à la consécration. On trouvera des réprimandes parfois sévères concernant certaines déviations, soit doctrinales, soit dans le domaine des mœurs. Mais jamais on ne trouve d'exhortation à se convertir. Par contre, quand les épîtres évoquent la conversion, c'est toujours pour une expérience du passé, mais jamais comme quelque chose qui est à venir, mais une réalité qui est acquise une fois pour toutes. Maintenant, quand nous disons que l'Église est une société de gens convertis, nés de nouveau, nous ne disons pas pour autant que c'est une réalité de parfaits, de gens qui sont parfaits. Il est clair, quand nous lisons les Épîtres, qu'il y a dans l'Église et le bon grain et l'ivraie. Et ceci, c'est quelque chose que nous trouvons dès le début de l'histoire de l'Église, dans ce merveilleux réveil qui marquait l'Église de Jérusalem après la Pentecôte. Nous y trouvons Ananias et Saphira, dès le départ. Comme si le Saint-Esprit avait voulu montrer à l'Église de tous les temps, de tous les lieux, qu'il ne fallait pas s'attendre à ce que dans l'Église, tous ceux qui ont fait profession de foi, tous ceux qui ont fait profession de conversion, soient pour autant des frères et des sœurs authentiques. Il peut y avoir des faux frères. Paul le dit, tous ne sont pas des nôtres, n'est-ce pas ? Tous ceux qui sont avec nous ne sont pas des nôtres. Seulement, ce qui se passe, comme nous le voyons justement dans l'Église de Jérusalem, c'est que lorsque le Saint-Esprit est présent dans une Église, autrement dit, lorsque l'Église vit le réveil, ces faux frères-là sont démasqués. Démasqués et mis à l'écart, selon ce que nous trouvons dans le psaume premier, qui pourrait s'appliquer ici, le pécheur ne peut pas subsister dans l'assemblée des justes. Par contre, lorsque l'Église est assoupie, comme c'était le cas à Corinthe par exemple, bien qu'il y ait eu des dons nombreux, mais ça n'empêchait pas qu'il y avait un assoupissement certain, eh bien, il peut y avoir des choses les plus abominables. Et à Corinthe, par exemple, nous trouvons un incestueux
qui avaient droit de citer dans l'Église, dont le péché était connu, manifeste, même des inconvertis qui en faisaient les gorges chaudes. Et ce bonhomme-là n'était pas repris. Et Paul voit dans cette anomalie, l'anomalie, c'était non pas qu'il y ait un incestueux, mais l'anomalie, c'était que cet incestueux-là ne soit pas repris. Paul voit dans le fait qu'il n'est pas repris, justement, un signe alarmant de l'état spirituel de l'Église. Et ce n'est pas l'incestueux qu'il reprend, c'est l'Église. Précisément parce qu'elle n'a pas agi vis-à-vis de cet homme, de ce pécheur, comme elle aurait dû le faire. À savoir, Paul le définit d'une manière claire, « ôtez le méchant du milieu de vous ». Donc ici, nous voyons une chose, c'est que le pécheur scandaleux ne doit pas pouvoir subsister dans l'Église. Le pécheur doit être repris, averti, mis en garde, soumis à une discipline, et s'il s'obstine dans son péché, écarté de l'Église. Ôtez le méchant du milieu de vous. Et Paul conclut en ces termes, « Qu'ai-je à juger ceux du dehors ? Ceux du dehors, Dieu les juge, mais c'est ceux du dedans que j'ai à juger. » Ceci semble parfois étrange dans certains milieux, même évangéliques, où on entend dire « Il ne faut pas juger ». Jésus a dit « Ne jugez pas ». Mais il faut bien comprendre ce que Jésus veut dire. Et Paul précise. Vous n'avez pas à juger ceux du dehors. Les païens, les inconvertis, qui vivent dans le péché, qui pratiquent le péché, je dirais, c'est normal. Ils sont des inconvertis. Donc, tout naturellement, ils font le mal. Ils commettent le péché. Ils n'ont pas fait de profession de servir Dieu. Ils n'ont pas fait de profession de conversion. Laissez au Seigneur le soin de les juger. Vous ne jugez pas. C'est dans la nature des choses qu'ils vivent de cette manière scandaleuse. Mais Paul dit, je vous ai dit, non pas de rompre le contact avec les pécheurs, les inconvertis, les débauchés, les homosexuels, de ce monde, parce qu'autrement vous faudrez sortir du monde, dit l'apôtre Paul. Mais si quelqu'un se dit frère, voilà justement le critère, si quelqu'un se dit frère, et qu'il est débauché, qu'il est voleur, qu'il est meurtrier, qu'il est homosexuel, qu'il est ceci, qu'il est cela, à ce moment-là, vous avez à le juger. À ce moment-là, vous avez à intervenir en ce qui le concerne. Et vous avez à faire en sorte que cet homme-là, ou bien il se repente, ou bien s'il ne veut pas se repentir, qu'il soit écarté. C'est votre responsabilité en tant qu'Église locale. Et c'est la grande différence entre l'Église et le monde. Ce n'est pas que dans l'Église, tout soit parfait et que dans l'Église, on ne trouve pas de pécheurs. Même, comme dit l'apôtre Paul, des péchés qui sont parfois gravissime au point qu'on a du mal à en trouver d'équivalent dans le monde. C'était ce qu'il disait en ce qui concernait l'incestueux de Corinthe. Mais la grande différence, c'est que lorsque ces choses se commettent dans l'Église, le péché est démasqué et il est jugé. Voilà la grande différence. C'est ça la différence entre l'Église et le monde. Et si l'on cesse de juger le péché, si l'on cesse d'intervenir en ce qui concerne le péché, alors l'Église n'est plus ce qu'elle doit être. L'Église redevient le monde. Ôtez le méchant du milieu de vous pour que les autres aient de la crainte.
Après l'affaire d'Ananias et Saphira, une grande crainte s'empara de tous, nous est-il dit. Et comme résultat, il se faisait des signes, des miracles, des prodiges, etc. Et ça, c'est très important. Et en même temps, je dirais, c'est pas facile. L'exercice de la discipline dans l'Église, n'est-ce pas, est quelque chose d'important, mais de pas facile. D'abord, nous nous rendons compte que dans une Église multitudiniste, il est pratiquement impossible d'exercer une discipline de ce type-là. Parce que si on est dans l'Église par la naissance, ma foi, il faut vraiment pousser très loin le bouchon pour en être exclu. Bien que, Calvin, nous nous en souvenons, avait établi une discipline très stricte, et cette discipline, il la mettait au niveau de la Sainte-Seine. Vous vous souvenez d'ailleurs des déboires qu'il avait eus à Genève. Il avait été chassé de Genève, n'est-ce pas, précisément pour avoir été trop strict sur justement la discipline dans ce domaine. Enfin, disons que il est évidemment beaucoup plus difficile dans une église de multitude d'exercer la discipline telle que la Bible la conçoit que dans une église de professants. Mais même dans une église de professants, c'est extrêmement difficile. Quand les gens ne sont pas spirituels. Quand les gens sont spirituels, ça ne pose pas de problème. Quand les gens ne sont pas spirituels, alors ça l'est. Pourquoi ? Parce qu'il y a des réactions charnelles. Il y a des solidarités charnelles, au point de vue familial, au point de vue question d'amitié, c'est pas... Bon, je vous donne un petit exemple. Quand j'étais dans l'église précédente, avant que je ne vienne pasteur dans cette église, il y avait un pasteur qui m'avait précédé, et un jour, une des jeunes filles de l'église s'est fiancée avec un inconverti. Et puis, quelques temps après, quand le moment du mariage a approché, elle a demandé au pasteur d'effectuer une cérémonie religieuse, une bénédiction sur le mariage qu'elle allait effectuer avec cet inconverti. Bon, il était venu avec son fiancé faire cette démarche, et le fiancé avait d'ailleurs été très honnête. Il avait dit au pasteur, vous savez, moi, de toute façon, je ne crois en rien du tout. Si je fais cette demande, c'est pour faire plaisir à ma fiancée, ça a l'air de lui faire plaisir, elle a l'air d'y tenir, donc voilà, c'est tout. Moi, je crois à rien. Alors, le pasteur lui avait répondu très, très justement, en disant, mais alors, qu'est-ce que vous venez faire là? Si vous croyez en rien, c'est de l'hypocrisie, c'est du... Non, moi, je peux pas vous marier dans des conditions comme ça, ce que n'importe quel pasteur répondrait dans une situation de ce type, bien évidemment. Seulement, voilà, cette jeune fille appartenait à une famille importante de l'Église. C'était une vieille Église, il y a plusieurs générations. Alors, ils étaient mariés entre eux, il y a des cousins, des petits-cousins d'eux, etc. Alors, voilà, elle est allée se plaindre, en disant, voilà, le pasteur ne veut pas me marier, etc. Et alors, plusieurs anciens, entre guillemets, importants de cette Église, n'est-ce pas, sont venus voir le pasteur en disant, voilà, c'est notre cousine, petite cousine, nièce, etc. Alors nous demandons absolument à ce que, sinon, ça va chauffer. Bon, tellement menaçons le pasteur, n'est-ce pas, de pression telle que le pasteur a fini par accepter de marier cette jeune fille. Alors, c'était la porte ouverte à d'autres mariages de ce type. Et quand, quelques temps plus tard, moi, je suis arrivé dans cette église, c'était devenu maintenant banal de se marier avec des inconvertis et de demander au pasteur de venir bénir ça. Et j'ai eu les pires ennuis, n'est-ce pas, quand je me suis opposé à des mariages de ce type-là. Vous voyez le genre, quoi. Hein. Et c'est ça. N'est-ce pas, pour ne pas déplaire un tel, pour ne pas mécontenter telle ou telle famille, ou bien tout simplement, n'est-ce pas, le chantage que fait la personne. Ah ben si c'est ça, je m'en vais, etc. Je viendrai plus. Bon, la crainte de perdre un membre, de perdre une famille, de perdre ça, etc. font que dans ce domaine-là, beaucoup de pasteurs capitulent, n'est-ce pas, et ferment les yeux sur un certain nombre de choses par rapport auxquelles il faudrait agir avec fermeté.
Or, encore une fois ici, la Bible est extrêmement claire. N'est-ce pas ? Il faut que les choses soient faites comme elles doivent l'être sur le plan justement du péché. Il faut que le péché soit ôté, non pas évidemment, comment dirais-je, les choses hélas qui font partie de la nature humaine, encore que justement, il faut exhorter en disant conduisez-vous d'une manière juste, même dans des petites choses, mais en tout cas lorsque un pécheur s'endurcit, eh bien il doit être rappelé à l'ordre d'une manière extrêmement ferme. Bon, il y a deux types de fautes qui doivent être sanctionnées à ce niveau-là. Les péchés scandaleux, sur le plan des mœurs, sur le plan de l'argent, malhonnêteté ou choses semblables, n'est-ce pas ? Citer encore un autre exemple dans ce domaine-là, dans l'église où j'étais auparavant, qui était une église, hélas, qui était tombée bien bas, mais ce n'était pas parmi celles qui étaient encore tombées les plus bas, hélas, n'est-ce pas ? Il y avait un trésorier qui était un trésorier indélicat. Bonjour. Nous étions donc dans une fédération d'églises et il y avait un fonds commun des salaires pastoraux. En fonction de l'importance de l'église, on envoyait tous les mois à Paris une certaine somme, bon, etc. Et un jour, le trésorier de la fédération me prend à la sortie d'un congrès et dit « Comment se fait-il que vous n'avez pas versé, vous n'avez pas cotisé au fonds commun depuis tant de mois, je ne me souviens plus. » Je dis « Quoi ? Oui, oui, regardez, on n'a rien su de vous, regardez les livres de compte, etc. » Mais c'est pas possible. Si, de fait, l'Église n'avait rien payé. Je convoque mon trésorier, et je lui dis « Qu'est-ce que c'est que ça ?» avec les photocopies que le trésorier de la Fédération m'avait communiquées, et je lui dis « Mais qu'est-ce que c'est que ça ?» Et l'autre me dit « Oui, c'est vrai, j'avais des problèmes dans ma propre trésorerie, alors voilà, j'ai comblé les trous en puisant la caisse de l'Église. Et puis, mais je rembourserai. » Il dit « Bon, très bien, tu rembourseras, d'accord, moi je veux bien, mais en tout cas, démission immédiate. Hein. Ça, il n'est pas question de continuer comme ça. » Alors, oui, d'accord, je démissionnerai, etc. Puis en fait, il n'a pas voulu démissionner. Bon, résultat, j'ai dû dire aux frères, voilà, ce qui se passe. Est-ce que vous êtes d'accord d'avoir encore un trésorier de ce type-là ? Eh bien, ils ont dit oui. Ils étaient d'accord d'avoir un trésorier indélicat. Bon. Voilà. Hein ? Alors, il est certain que là, c'est plus la parole de Dieu qui fait autorité. Hein ? Alors, péchés scandaleux de ce type-là doivent être jugés, c'est évident. Deuxième type de péchés qui doivent être jugés, les erreurs doctrinales. Les erreurs doctrinales, notamment celles qui enseignent des divisions. Paul dit d'une manière très claire à Timothée, écarte-toi, n'est-ce pas, de celui qui cause des divisions, qui enseigne de fausses doctrines, des choses semblables. Parce que enseigner des fausses doctrines est extrêmement grave, parce que la doctrine est la base de la vie ensuite pratique chrétienne. Et si l'on enseigne de fausses doctrines, eh bien on entraîne loin de la vérité, donc loin de la vie à la mort, n'est-ce pas ? Les âmes mal affermies qui se laissent séduire justement par les faux docteurs, les faux prophètes, les gens qui enseignent des choses, des doctrines qui sont des doctrines erronées. Paul, vous souvenez, dans le dernier adieu qu'il fait aux anciens d'Éphèse, dit « Prenez garde au troupeau sur lequel le Seigneur vous a établi évêque, n'est-ce pas, c'est-à-dire surveillant, car je sais qu'après mon départ, il s'introduira au milieu de vous des loups ravisseurs qui enseigneront des choses pernicieuses et qui n'épargneront pas le troupeau. » Et une des conditions, n'est-ce pas, de l'ancien, pour qu'il soit ancien, d'après les épîtres de Paul à Timothée et à Tite, c'est qu'il soit d'aplomb sur la doctrine, c'est qu'il ait une doctrine saine. La raison étant, justement, qu'il puisse réfuter les contradicteurs, il puisse enseigner sainement la doctrine, et qu'il puisse veiller précisément à ce que personne ne vienne enseigner des fausses doctrines. Et Paul dit à Timothée, écarte après un deuxième et un troisième avertissement celui justement qui enseigne des fausses doctrines. Donc, celui qui enseigne des fausses doctrines doit être averti, et puis ensuite il doit être écarté.
On ne doit pas laisser, justement, quelqu'un qui arrive avec une fausse doctrine insuffler au sein du corps de Christ, au sein de l'Église, n'est-ce pas, le levain d'une fausse doctrine. Une racine de trouble, dont dit l'apôtre, dont le corps tout entier pourrait être ensuite infecté. Et alors, justement, nombre de divisions viennent de là. Nous avons beaucoup parlé, cet an dernier, de la plaie du monde évangélique, qui est justement la division. Et bien souvent, justement, la division a pour cause des problèmes doctrinaux. Parce que, comme le disaient très justement les orthodoxes, qu'est-ce que c'est qu'un hérétique ? Un hérétique, c'est quelqu'un qui s'abandonne à ses propres pensées, qui, donc, si vous voulez, élucubre, souvent d'ailleurs à partir de réalités qui ne sont pas fausses, mais qui poussent trop loin, et qui n'accepte pas la confrontation avec les autres, qui n'accepte pas donc d'être contredit dans sa fausse doctrine, qui se trouve un petit peu dans la situation, si vous voulez, si je peux prendre cette image un peu humoristique, n'est-ce pas, du bar du village gaulois, n'est-ce pas, sur lequel les opinions étaient très partagées, lui se croyait génial, tous les autres le croyaient imbuvable. Bon, il avait raison contre tous. Finalement, l'hérétique, c'est ça. C'est quelqu'un qui a raison contre tous et qui s'entête, qui s'endurcit quand on lui dit qu'il a tort. Hein? Alors, cet homme-là, eh bien, il est un sectaire au sens étymologique du terme, c'est-à-dire quelqu'un qui se sépare, quelqu'un qui se coupe. Alors que précisément la vision de l'Église, et c'est justement ça la notion de la communion, la vision de l'Église, ça devrait être de dire, eh bien, moi il me semble que sur tel point de doctrine, les choses sont ainsi. Hein, voilà la conclusion à laquelle je suis arrivé. Mais puisque vous êtes tous unanimes à dire que je me trompe, eh bien, j'accepte de retirer ce que j'avance, même si je ne suis pas absolument convaincu que vous ayez raison, mais puisque vous êtes tous unanimes pour dire que je me trompe, ça suffit pour m'ébranler. C'est la sagesse même. Hein. Et alors, justement, dans le domaine, là, bon, je fais une petite digression, l'Église orthodoxe, je crois, a vu les choses d'une manière assez saine dans ce domaine-là. Hein? C'est-à-dire qu'il y a une hiérarchie en Église orthodoxe, mais cette hiérarchie n'est pas infaillible. Elle n'est pas considérée comme infaillible, comme c'est le cas dans l'Église catholique. Et il n'y a pas, n'est-ce pas, le sommet de la pyramide qui, lui, alors, est absolument infaillible, comme dans la tradition catholique, l'est le pape. Hein? Et alors, il y a une soumission, il y a une surveillance réciproque, constante de chacun. Hein? Dans ce sens que même les patriarches, et même le premier d'entre eux, le patriarche de Constantinople, n'est-ce pas, et vit dans la soumission par rapport à ses pères. Hein? Je dis ses pères, P-A-I-R-S. C'est-à-dire c'est ceux qui sont patriarches comme lui, ou les autres évêques, n'est-ce pas. Et une conciliarité. C'est cette notion de conciliarité qui est extrêmement importante, parce que justement, elle est le pendant, elle est le corollaire de la communion. Il n'y a pas de communion sans conciliarité. C'est-à-dire que, finalement, si nous prenons la Bible, tous les uns les autres, avec le même souci de rechercher la vérité, hein, eh bien, il est évident que nous arriverons à des conclusions qui seront justes. Hein. Et alors, pourquoi quelqu'un pourrait être d'une autre idée, d'une autre opinion ? Eh bien, pour des raisons personnelles, parfois des raisons qui sont tout à fait charnelles, parce que il a des choses qu'il ne veut pas avouer, il veut être le premier, ou bien il veut être, hein, il veut avoir une influence, etc. Ou, bon, ça peut être quelque chose comme ça. Ou bien ça peut être tout simplement à cause d'un background, comme on dit, d'une expérience faite, etc. Mais il a besoin d'être corrigé. Et justement, dans la conciliarité, c'est-à-dire justement dans le conseil des frères, comme c'était dans le cas à Jérusalem, on voit dans Acte 15, hein, ce qu'on appelle le concile de Jérusalem, j'aime pas le mot, parce qu'il a été galvaudé par le catholicisme. Mais n'est-ce pas, cette idée qui est très juste, qu'on ne lit pas la Bible seule, en fin de compte. Et alors là, on est aux antipodes de la vision protestante
caricaturé par le catholicisme, mais qui contient un peu de vrai, que chaque protestant est pape, une Bible à la main. Alors, à ça, les orthodoxes répondent d'une manière très juste. Ils disent, on ne lit pas la Bible seule. Et même quand on la lit seule, on doit avoir conscience qu'on la lit dans la communion de l'Église universelle. On ne refait pas le monde. Comme je disais l'autre jour, si on s'était arrêté à l'histoire, eh bien, toutes les controverses christologiques qu'on trouve aujourd'hui, dans l'Église moderne, dans l'Église du XXe siècle, que ce soit du côté des témoins de Jéhovah, que ce soit du côté des hérésies dites Jésus seul ou choses semblables, elles ne devraient pas être. Pourquoi ? Parce que dans les premiers siècles, tout a été dit sur la christologie. Toutes les hérésies possibles et imaginables dans le domaine de la christologie ont été vécues dans l'Église. Et à chaque fois, il y a eu une réponse biblique qui a été apportée. Donc, la christologie, elle est établie, si j'ose dire, une fois pour toutes. Il suffit d'étudier simplement ce qui a été dit, ce que la conciliarité de l'Église universelle et indivise à cette époque-là, n'est-ce pas, a conclu en ce qui concerne la christologie, que nous avons étudié en son temps, et que nous reverrons pendant le séminaire d'ailleurs, séminaire à Carré. Donc, si vous voulez, l'hérétique, c'est celui qui, eh bien, s'abandonne à ses propres pensées, par orgueil, et c'est toujours l'orgueil dans ces cas-là, manque d'humilité, de celui qui n'accepte pas d'être repris. Et même, n'est-ce pas, s'il pense avoir raison contre les autres, eh bien qu'il ait l'humilité de dire « Vous n'acceptez pas mon point de vue, je le retire, laissant la chose à Dieu, si j'ai raison. Tôt ou tard, le Seigneur vous convaincra, c'est tout, c'est simple. Mais si je tape sur la table, si je dis vous êtes tous des imbéciles, vous n'y comprenez rien du tout, c'est moi seul qui comprends, qui connais, etc. C'est l'hérésie. C'est l'hérésie. Hein? Au sens profond du terme. Ah, vous allez me dire, mais Luther, par exemple. Mais justement, Luther, il était dans la conciliarité parce que, justement, une foule de gens se sont levés. Pour dire, mais oui, il a raison. Il a raison parce qu'il est biblique. Hein? Et là, n'est-ce pas, c'était l'Église, dans la mesure, l'Église catholique, où elle était à côté de la Bible, à côté de l'Écriture. Car, comme le disait très justement Luther, moi je suis prêt à être convaincu. Je suis prêt à reconnaître que je me trompe si vous me convainquez par l'Écriture. Et c'est ça qu'ils ont été incapables de faire. Parce que c'est justement ça, l'équilibre, si vous voulez. L'Église, dans sa conciliarité doctrinale, donc, ne peut rien établir qui soit objectivement et manifestement contraire à l'Écriture. Et si quelque chose est manifestement contraire à l'Écriture, alors, là oui, dans ce cas, mais dans ce cas seulement, et à condition d'avoir des arguments bibliques absolument forts, n'est-ce pas, on peut dire j'ai raison contre vous. Seulement, Luther n'était pas l'hérétique au sens qu'on a établi là, qui par orgueil s'entête, parce qu'au contraire, il a accepté la confrontation. Il a accepté la discussion. En disant, écoutez, voilà, je suis ouvert. Si vous me convainquez par l'Écriture, je me rétracte. Et comme ils n'ont pas pu le convaincre par l'Écriture, Luther ne s'est pas rétracté. Voyez-vous, c'est pas simple. Hein? Et en même temps, c'est simple. Parce qu'il y a l'Écriture, qui est donc la vérité. Et puis, deuxièmement, c'est sur l'interprétation de l'Écriture, si vous voulez, qu'il peut y avoir des problèmes. Et c'est là, n'est-ce pas, qu'il faut avoir l'humilité de dire, eh bien, là, il y a possibilité d'erreur. Il y a possibilité d'erreur personnelle, il y a possibilité d'erreur aussi au niveau même de l'Église universelle, à mesure où l'Église universelle peut ne pas avoir encore eu toute la vérité, tout l'éclairage, n'est-ce pas ? Mais dans cet espace, dans cette soumission les uns aux autres, hein, dans cette soumission réciproque,
qui est quand même le garant de deux choses. Premièrement, du dépôt essentiel de la foi, quand l'Église est bâtie sur la parole de Dieu. Parce que souvent, justement, ce sont sur des choses un peu secondaires que les problèmes doctrinaux naissent. Hein. Que ce soit, je ne sais pas moi, par exemple, la question des danses ou des choses semblables ou de savoir en ce moment les hérésies qu'il y a dans les milieux évangéliques, les gens qui tombent sous la soi-disant influence du Saint-Esprit, etc. Bon, c'est pas quand même sur des choses essentielles, quoi. Hein. Et certain que si ses frères avaient la vision de l'Église, ses frères qui s'amusent à faire tomber les autres dans les pommes ou des choses comme ça, et qui pensent que c'est bien, etc. Bon. S'ils acceptaient d'écouter les frères qui disent « Écoutez, les frères, ce n'est pas acceptable. Les arguments bibliques que vous avancez sont des arguments spécieux. Adam qui tombe dans les pommes pour qu'on lui prenne sa côte, etc. Ça n'a rien à voir. Ça n'a rien à voir. Ou bien Daniel qui tombe devant l'ange, ça n'a rien à voir. Hein. Bon, mettez de côté ça. Mettez de l'autre côté. Bon, voyez les conséquences néfastes que ça a sur le témoignage, sur les choses comme ça. Ou les histoires de démons qu'on crache, qu'on vomit, que ce qu'on voudra. Bon, s'ils avaient l'humilité d'écouter les autres, dire bon, écoutez, nous semble que c'est juste, mais puisque vous dites, hein, et nous, on veut pas casser la communion fraternelle, on veut pas créer de troubles, on veut pas causer de problèmes, bon, c'est pas quelque chose d'essentiel. C'est vrai, c'est pas quelque chose d'essentiel. Bien, on y renonce pour le temps présent, tout en continuant à creuser le projet, l'affaire au point de vue spirituel, au point de vue doctrinal, au point de vue, on l'étudie, etc., et puis que Dieu vous convainque. Si c'est de Dieu, il vous convaincra. Hein? C'est comme ça. C'est comme ça. Alors, vous voyez, c'est pas du tout la notion des églises évangéliques. C'est pas du tout ça. Le Seigneur m'a montré que le Saint Repos, ils appellent ça, je ne sais pas, quelque chose comme ça, où le Seigneur m'a montré que les démons sortent en crachant, en tout ce qu'on voudra, en vomissant. Je ne m'occupe pas si je fais du trouble. Je ne m'occupe pas de savoir si je casse la communion fraternelle. Je ne m'occupe pas de savoir... Non, c'est moi. Le Seigneur m'a montré. Je suis moi, le dépositaire de la vérité. Je viens de recevoir une nouvelle révélation. Ben, tu viens de recevoir une nouvelle révélation. Parfait. Discute-en. Expose-la. Expose ton affaire. Comme Paul, lorsqu'il a reçu la vision d'aller vers les païens, il vient à Jérusalem, il discute avec les frères, il discute avec les colonnes de l'Église, et puis les colonnes de l'Église disent « Bon, ben, mon frère, c'est de Dieu, on te tend la main d'association. Va, prêche cette doctrine, elle est de Dieu. » Mais ils ne s'occupent pas de savoir s'ils ont la main d'association des autres ou pas la main d'association des autres, ils s'en fichent. Et pourquoi s'en fichent-ils? Parce qu'ils n'ont pas la vision de l'Église. Et c'est ça qui est dramatique. Et alors, justement, il y a un texte sur lequel je reviendrai à carré dans ce que je présenterai, n'est-ce pas? C'est dans Éphésiens où Paul dit ceci. En lisant ces paroles sur lesquelles je viens d'écrire, vous pouvez vous rendre compte de l'intelligence que j'ai du mystère de l'Église. Ce mystère caché éternellement en Christ, dans lequel les anges veulent plonger le regard. Ce mystère qui n'a pas été révélé aux hommes de l'ancienne alliance comme il est maintenant aux saints apôtres et prophètes de Christ. Hein? Ce mystère, eh bien, voilà, je vous l'expose. Il m'a été révélé. C'est-à-dire que l'Église, c'est un mystère. Ça veut dire quoi un mystère? Au sens biblique du terme, il y a plusieurs fois une question de mystère. Nous avons le mystère de l'iniquité. Nous avons le mystère d'Israël. Nous avons le mystère de la Grande Babylone. Et puis nous avons le mystère de l'Église. Bon. Un mystère, c'est quelque chose que l'homme ne peut pas comprendre par sa propre intelligence ni par sa propre réflexion. C'est quelque chose qui est caché en Dieu, comme dit l'apôtre Paul, et que l'homme ne peut comprendre
que par une révélation du Seigneur. C'est ce que Paul dit. Moi, j'ai reçu une révélation pour ça. C'est ce mystère qui a été révélé aux saints apôtres et prophètes de Christ. Et alors, je crois que, effectivement, le mystère de l'Église a besoin d'une révélation pour être perçu. Oh, il est déjà, en quelque sorte, dans l'Écriture. Il suffit de prendre l'Écriture. Il a été révélé aux saints apôtres et prophètes de Christ qui nous l'ont communiqué. Mais je crois qu'il faut, plus qu'une étude, je dirais, théologique ou intellectuelle. Il faut vraiment entrer dans ce mystère, dans un esprit de révélation. C'est pas étonnant que quand il va écrire sur le mystère de l'Église, Paul commence par prier pour les Éphésiens pour que le Seigneur leur donne un esprit de révélation dans sa connaissance, pour qu'ils puissent comprendre avec tous les saints quelle est la hauteur, la largeur, etc., l'amour de Dieu révélé au travers de l'Église. Eh oui. Et ça, finalement, souvent, le monde évangélique en particulier ne s'est pas soucié de ce mystère-là. Il ne s'est pas soucié de le comprendre. Ben, il n'a pas compris, automatiquement. Je sais pas. Alors, justement, ça n'est pas, évidemment, je dirais que c'est relativement second par rapport au salut. Ça, c'est vrai. Mais dire que c'est second, ça ne veut pas dire que c'est secondaire. Je dirais même que c'est essentiel, d'abord parce que si le Seigneur prend la peine de nous révéler ces choses et de nous demander de les vivre, c'est que c'est important. Et puis, deuxièmement, parce que, comme le dira l'apôtre Paul, l'Église est la colonne et l'appui de la vérité. Et nous retombons justement sur cette notion de conciliarité basée sur l'Écriture. C'est là que nous différons des orthodoxes. Disons, la base de la conciliarité, c'est l'Écriture. Mais ceci dit, c'est vrai, ils ont raison de rappeler qu'il y a aussi cette dimension-là. Hein? Alors voilà, si vous voulez, ça c'est une chose très importante, c'est pourquoi j'y insiste un petit peu lourdement. Oui, comme j'ai noté ici, l'Église n'est jamais un moyen, n'est jamais un but, mais un moyen. Et ça, c'est important aussi, parce que dans les églises historiques, catholiques et orthodoxes aussi, d'ailleurs, n'est-ce pas, il y a une véritable divinisation de l'Église. L'Église, pour l'Église orthodoxe en particulier, c'est une incarnation du Christ. Hein? De la même manière que, si vous voulez, le Christ est venu. Donc il y a une divinisation de l'Église. L'Église est divinisée par la présence du Saint-Esprit en elle et automatiquement, donc, elle est le substitut du Christ sur la terre. Je pense que c'est aller infiniment trop loin, même si au départ, il y a une intuition qui est assez juste, savoir que, bon, comme le dit la Bible, elle est le corps de Christ. Hein, ça, c'est vrai. Mais pas plus. Elle ne prend pas la place du Christ. Elle n'est pas vicaire du Christ. Hein. Et là, les orthodoxes disent, c'est pas le pape qui est vicaire du Christ, c'est l'Église. Non, je ne suis pas d'accord. Il n'y a pas de vicaire. Pas de vicaire du Christ, pour une raison très simple, c'est que le Christ, il est vivant. Il n'y a pas besoin de vicaire. Il n'y a pas besoin de remplaçant. Il est absent. Non, il n'est pas absent. Il est présent par son esprit. Il n'a pas besoin de vicaire. Si vicaire il y a, c'est le Saint-Esprit. Point. Donc l'Église n'est pas un but, mais elle est un moyen, et un moyen important, très important. Alors maintenant, il y a un autre problème, c'est que si nous regardons l'histoire, nous nous rendons compte que presque dès le départ, il y a dans l'Église des infidélités. C'est une tendance qu'on constate déjà dans l'Apocalypse. À la fin du 1er siècle, donc, un certain nombre d'églises, on peut dire l'Église en général, est reprise sévèrement par le Seigneur. Et que trouve-t-on dans les églises de l'Apocalypse, les sept églises? Perte du premier amour, donc attiédissement spirituel.
problèmes moraux, tu laisses cette femme Jézabel, etc., se prostituer avec mes serviteurs. Enseignement, donc fausse doctrine, les doctrines des Nicolaïtes, la doctrine de la fameuse Jézabel, etc. On trouve des péchés scandaleux, enfin on trouve tout. Hein ? Et une infidélité. Et puis il y a une infidélité qui va ensuite beaucoup plus loin encore, dans la perspective eschatologique, ça veut dire la perspective du retour du Seigneur, l'Église apparaît comme apostate. La Grande Babylone, le mystère de la Grande Babylone. Et Paul déclare, il faut que l'apostasie arrive premièrement, avant que ne vienne la fin. Apostasie, c'est l'abandon de la foi. L'abandon de la foi, c'est des gens qui l'ont eu. C'est pas du monde qu'il s'agit là, car le monde n'a jamais eu la foi. Mais c'est l'Église. Donc ici, il y a l'annonce de l'apostasie de l'Église, de l'infidélité de l'Église dans l'Écriture elle-même. Et ensuite, il y a d'autres textes où Paul dira par exemple « La voix de la vérité sera décriée. » Hein ? Et d'autres textes du même ordre. Et nous voyons déjà comment se fait, l'égarement. Et ça, c'est toujours le cas, quand on prend l'histoire de l'Église. La première génération, c'est la génération qui a connu le Seigneur. La génération des apôtres, ils ont ce que nos mains ont touché, ce que nos yeux ont vu, ce que nos oreilles ont entendu. Voilà ce que nous annonçons. Il y a le feu, il y a le premier amour, l'engagement total, rien ne compte, si ce n'est le service de Dieu. Bon, vous avez la deuxième génération, Timothée, des gens comme ça. Ils n'ont pas connu le Seigneur directement, mais ils ont connu ceux qui ont connu le Seigneur, ils ont connu les apôtres. Ensuite, des gens comme Clément, comme Ignace qui était un disciple de Jean, pareil, Polycarpe, des gens comme ça. Hein. Bon, et ils ont connu les apôtres. Mais ils n'ont pas fait exactement les mêmes expériences que ils ont vécu des expériences de leur père. Et le danger, c'est toujours ce qu'a souligné Duplessis dans sa fameuse révélation qui a été donnée par le Seigneur, quand le Seigneur lui avait dit « Dieu n'a pas de petits-fils ». C'est que la deuxième génération, c'est souvent la génération des petits-fils. Ils n'ont plus l'expérience des pères. Mais ils ont quand même l'enseignement des pères. Alors ils sont fidèles sur l'essentiel. Ils gardent l'essentiel de ce qu'ont gardé leurs pères. Et si vous voulez, on peut dire qu'à ce niveau-là, l'Église continue sur la lancée. Et puis vient la troisième génération, qui n'a bien entendu pas l'expérience de la première, et puis qui n'a pas eu non plus l'enseignement de la première. La deuxième, je veux dire, de la deuxième génération. Et qui, elle, alors s'ouvre à toutes les infidélités, toutes les compromissions. Et à partir de la troisième génération, en général, c'est l'affadissement total. C'est le début de l'apostasie. Alors, qu'est-ce que Dieu fait dans ces cas-là? Dieu envoie un réveil. Qu'est-ce que c'est qu'un réveil? Eh bien, c'est que Dieu saisit à nouveau quelques hommes qui refont les expériences du début, qui sont à nouveau saisis par Dieu comme les premiers, et qui se lèvent comme des prophètes en disant « Écoutez, ça ne va plus, revenez dans le chemin de Dieu, voilà le chemin. » Alors ça crée une tension dans l'institution, parce que la deuxième génération, et surtout la troisième génération, est la génération qui remplace l'événement par l'institution. Par exemple, la première et jusqu'à un certain point la deuxième génération d'Église
C'était la génération qui était articulée autour des ministères. Les apôtres, les prophètes, les évangélistes, pasteurs, qui étaient articulés autour des ministères. Les apôtres, les prophètes, les évangélistes, pasteurs, docteurs, on voit ça jusque dans la

ritualise et on institutionnalise la chose. Au lieu que ce soit une expérience prêchée et vécue, c'est le souvenir de quelque chose qui était, qui n'est plus, et qu'on ne garde qu'en symbole. C'est une sacramentalisation. Et dans l'Église orthodoxe, ça se caractérise par exemple par la chrismation, c'est-à-dire on oint d'huile le catéchumène. Il est oint d'huile, ben oui, l'huile c'est l'image du Saint-Esprit. C'est le souvenir de l'expérience du baptême du Saint-Esprit qui a eu lieu un jour et qui n'est plus. Ah, on s'en souvient. Les miracles de guérison, ben, ils se font plus rares. Alors qu'est-ce qu'on fait? C'est écrit dans les épîtres de Jacques, là aussi, si quelqu'un est malade, qu'il loigne d'huile, etc. Et alors on fait un sacrement, le sacrement de l'onction des malades, qui n'est plus pour la guérison en général, mais qui est pour le passeport pour l'au-delà, quand quelqu'un est à la dernière extrémité. Mais c'est quoi ça? Dans sa déformation même, c'est le souvenir qu'il y a eu autrefois une pratique qui, elle, était pour la guérison, comme on voit dans. Même chose pour les ministères. Bon, il faut un peu d'ordre, que voulez-vous? Les apôtres sont partis, les ministères sont partis, mais il faut un peu d'ordre. Ça n'a pas gagné autrement. Mais qu'est-ce qu'on va faire? On établit des évêques qui ont un pouvoir non plus spirituel, mais un pouvoir juridique. Ce ne sont plus des hommes qui sont là parce qu'ils sont remplis des dons du Saint-Esprit, parce que leur autorité vient de Dieu et que tout le monde reconnaît qu'elle vient de Dieu, mais ce sont des hommes qui sont institués. Et parce qu'ils ont la charge, parce qu'ils ont la fonction, parce qu'ils ont la myrte, parce qu'ils ont la robe, parce qu'ils ont la crosse, etc., eh bien, on leur doit obéissance. C'est juridique. C'est plus spirituel, c'est juridique. Avez-vous? C'est ça la déviation. Et je dirais, cette déviation, elle est inévitable. Presque. Si, elle est évitable, heureusement. Mais à condition, il faut vraiment, comment dirais-je, être à l'écoute de Dieu à fond, quoi. En tout cas, elle se retrouve extrêmement souvent en histoire d'Église. Et alors, c'est là justement que surgit l'homme de Dieu, le revivaliste, le prophète, comme vous voulez. Alors, bon, ce prophète, il vient avec une... Enfin, c'est extrêmement complexe, mais il vient avec le feu, la flamme, n'est-ce pas, de celui qui sait de quoi il parle, parce qu'il l'a vécu. Alors, en général, je dirais 9 fois sur 10, il est rejeté, il est incompris, comme les prophètes d'Israël. Alors, à ce moment-là, justement, il peut se séparer. Et parfois, il est obligé de se séparer. Ou bien il est étouffé, ou bien il est tué. Ça s'est arrivé de nombreuses fois dans l'Église, l'histoire de l'Église. Ou bien il est obligé de se séparer. Et alors là, si vous voulez, comme débute un phénomène qui, là aussi, n'est pas bon, n'est pas juste. Parce que, si vous voulez, il vient avec une vérité expérimentée, une vérité profondément spirituelle, vécue, authentifiée dans la vie. Mais si vous voulez, qui, à partir du moment où il s'est séparé, et donc un groupe avec lui, va être hors du temps, et en même temps, si vous voulez, hors du courant de l'Église. Parce que, si vous voulez, l'œuvre de Dieu, c'est quelque chose de vaste. Et ça, je crois qu'il faut qu'on en soit bien conscient. L'œuvre de Dieu, la doctrine, c'est beaucoup plus grand, beaucoup plus vaste que la compréhension que j'en ai. Je crois que c'est ça qu'il faut voir. Dieu est beaucoup plus grand que l'expérience que j'ai de lui. L'œuvre du Saint-Esprit est infiniment plus vaste que l'expérience que j'en ai faite, quelque grande que soit cette expérience que j'en ai faite. Avez-vous? Par conséquent, moi, individu, je suis incapable de saisir l'œuvre de Dieu dans sa diversité, dans sa complexité, dans sa richesse. Et alors,

0: l'individu que je suis et qui peut éventuellement recevoir de Dieu une grâce extraordinaire dans le domaine de l'expérience, dans le domaine de la doctrine, dans le domaine de la vision, dans le domaine de choses semblables, n'est-ce pas? Eh bien, il est suscité par le Seigneur pour rappeler quelque chose d'important qui a été oublié, pour rappeler quelque chose qui est essentiel, peut-être même, hein, mais qui n'est pas tout. Et si vous voulez, dans le temps, nonobstant toutes les déviations, toutes les infidélités, toutes les apostasies qu'on a signalées, eh bien, il y a d'autres hommes aussi qui ont été suscités par Dieu dans d'autres temps, avec des visions du même type, bien que différentes, mais complémentaires. Et si vous voulez, le risque, quand on a soi-même reçu une révélation importante, et que l'on se doit se tenir contre l'institution, comme avait fait Luther, par exemple, eh bien, c'est non seulement de se couper d'une institution qui est figée, qui ne veut pas évoluer, qui est apostate, mais de se couper, si vous voulez, de ce qui reste dans cette institution-là, de ce qui a été l'apport des autres, et qui reste parfois à l'état squelettique, mais qui reste quand même, et dont moi j'aurais éventuellement besoin pour enrichir ma vision, pour enrichir ma réflexion, et tout simplement pour que l'Église universelle soit enrichie. Et c'est pourquoi là, justement, il faut une conciliarité aussi avec cette Église-là. Même quand on s'oppose à l'institution dans son infidélité, dans son apostasie, eh bien, il y a une mesure de communion qui doit rester quand même. Et c'est là que, si vous voulez, a été l'erreur un peu des réformateurs, jusqu'à un certain point, bien qu'ils avaient un peu quand même cette notion. Ils l'avaient même, je dirais, d'une manière assez forte. Mais en tout cas, ceux qui sont venus après eux, dans les réveils, souvent ont perdu ça de vue. Hein? De façon à ce que, si vous voulez, dire bien, l'Église, c'est quand même pas nous. L'Église, c'est pas, je sais pas moi, c'est pas les Assemblées de Dieu de France. Assemblées de Dieu de France ou de l'Assemblée de Dieu dans le monde, disons, ont redécouvert quelque chose d'important. C'est un mouvement de Dieu, suscité par Dieu, il n'y a pas de problème. Pour rappeler justement une de ces vérités qui avait été complètement oubliée, complètement occultée dans l'Église universelle. Et ils ont été obligés de se séparer. Ils ont été expulsés, il n'y avait pas d'autre solution, il a fallu se séparer. Mais quand ils ont dit, c'est nous maintenant l'Église, et les autres ne sont plus rien, il n'y a plus rien de bon au milieu d'eux, eh bien, ils se sont coupés, si vous voulez, du courant de la geste de Dieu dans l'histoire. Hein? Et d'ailleurs, c'est très typique dans le mouvement de Pentecôte que, presque immédiatement après leur constitution en Église, sont nés des problèmes doctrinaux sur la christologie, justement. C'est pour ça que j'ai évoqué la christologie tout à l'heure. Et en particulier, la vieille hérésie sabellianiste, n'est-ce pas, ou le modalisme, l'hérésie modaliste, on appelle aussi, c'est-à-dire Dieu peut prendre différents modes, il peut se manifester tantôt sous la forme du Père, tantôt sous la forme du Fils, tantôt sous la forme du Saint-Esprit, comme l'eau peut exister sous la forme de la glace, sous la forme de liquide ou sous la forme gazeuse. Hein. Bon, ça c'est pas nouveau. Encore une fois, l'Église des premiers siècles avait résolu ces problèmes-là. Alors, voilà des querelles qui ont affaibli le mouvement de Pentecôte, qui l'ont miné intérieurement, parce qu'il y a eu des hérésies, il y a eu des déchirures, il y a eu des cassures, il y a eu des combats, il y a eu des luttes fratricides à mort. Hein. Et c'est un combat dont on aurait pu faire l'économie si on avait repris simplement la christologie de l'Église primitive. Enfin, de l'Église primitive, de l'Église des premiers siècles. Tout simplement. Il suffit de reprendre les premiers conciles de Nicée à Chalcédoine et tout est dit. Tout est dit. Il n'y a plus rien à ajouter. Hein? Alors voilà le genre de choses. Voyez. Alors, bien sûr, on va revenir beaucoup là-dessus à Carré, mais vous voyez, c'est une vision de l'Église assez différente, finalement, de celle qui existe dans nos milieux. Hein. Si vous voulez, une vision beaucoup plus large, une vision beaucoup plus... comment dirais-je, beaucoup plus biblique. Hein, beaucoup plus biblique, parce que finalement, encore une fois, l'Évangile avait prévu l'apostasie de l'Église. Et plus le temps passe, et plus automatiquement l'infidélité de l'Église tente à croître, jusqu'au moment où elle arrivera pratiquement à cet état de grande prostituée qu'on voit décrire en Apocalypse, bien que à côté de ça, il ne faut pas oublier le corollaire, il y a l'épouse. L'épouse auquel il a été donné de se parer de fin lin, etc. Et là, justement, les lettres de l'Apocalypse sont très parlantes à ce niveau-là. Bon, des églises complètement mondanisées, complètement par terre comme la Odyssée, le Seigneur dit à celui qui vaincra. Dans cette église, il y a des vainqueurs. Elle a beau être complètement, presque dans l'état de la grande prostituée, cette pauvre église de la Odyssée, il y a des vainqueurs au milieu d'elle. Il y a l'église. Il y a l'église de Jésus-Christ dans l'église de la Odyssée aussi. Alors, regardez à côté de ça l'église de Philadelphie, fidèle, hein, qui a une ecclésialité beaucoup plus grande que l'église de la Odyssée. Mais l'église de la Odyssée a une ecclésialité aussi. Une ecclésialité infiniment moindre que celle de Philadelphie, mais une ecclésialité quand même. Voilà. Alors, vous comprenez, l'œuvre de l'Église, c'est celle-là. Hein. C'est cet âge de prêcher, d'enseigner toutes les nations. La maison de prière, ça, il faut qu'on en parle aussi, parce que c'est quelque chose de qu'on oublie aussi dans nos milieux. Ça, c'est quelque chose à redécouvrir à fond. La notion, si vous voulez, de la louange, au sens bon du terme, et je dirais du culte, plus que la louange, du culte. Honorer Dieu, glorifier Dieu. Et je me souviens, dans nos milieux protestants, quand j'étais jeune, n'est-ce pas, c'était quelque chose qui était quasi inexistant, cette notion-là. On venait au culte pour se faire du bien. C'est-à-dire que finalement, la chose importante, c'était ce qu'on en recevait, donc essentiellement la prédication. Bon, c'est vrai, c'est très important la prédication, c'est le centre du culte, il n'y a aucun doute. N'est-ce pas ? Mais la démarche, vous voyez, c'était une démarche, je dirais, encore une fois, individualiste. Je viens pour me faire du bien à moi, à ma foi, spirituellement, ce que je vais pouvoir retirer de la prédication qui va m'aider d'être un meilleur chrétien. Bon, c'est vrai, la prédication, c'est pour ça. Mais le culte, c'est pas seulement ça. Le culte, c'est aussi d'adorer Dieu, d'honorer Dieu, de glorifier Dieu. Hein? Donner gloire à Dieu. C'est-à-dire, si vous avez un grand personnage qui vient à Vannes, président de la République, ou bon, eh bien, il y a une cérémonie, on fait une cérémonie en l'honneur de ce personnage-là, et les gens de Vannes sont invités à venir honorer par leur présence. Hein. Et alors on va présenter à ce personnage des cadeaux, on va lui présenter, il y aura une petite fille qui apporteront des fleurs, il y aura, etc. Il y aura peut-être la chorale, l'orchestre municipal qui va se produire pour honorer le personnage. Le culte, c'est ça aussi. Hein? Rendre gloire à Dieu. Relisez les psaumes, par exemple. Et ça, c'est une notion qu'on a perdue. Et c'est une notion qu'on a perdue par réaction anticatholique, essentiellement. Parce que la catholique a multiplié les pompes, les... Bon, c'est trop, c'est sûr. Mais entre le trop des catholiques et le plus rien des protestants, il y a place pour un moyen terme. Et c'est pourquoi j'insiste ces derniers temps, je sais pas, j'ai remarqué par exemple, sur la participation au chant, sa participation à la prière, dans la louange. Alors, pas la louange mécanique, pas les danses là, à la. Tout ce qu'on voit maintenant à fête des tabernacles à Jérusalem, mais la louange véritable, honorer Dieu, honore Dieu. C'est ça aussi le but du culte. C'est ça aussi le but de l'Église. Célébrer l'Éternel. Vous voyez, nous sommes vraiment au cœur d'un mystère. Vous voyez que c'est pas évident. Hein? C'est pas évident. C'est pourquoi Paul dit le mystère caché en Dieu. Bon, j'aurais beaucoup de choses à dire là-dessus encore, je vais m'arrêter là parce que l'heure est passée.
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1: Bonjour à tous, je suis Raphaël Mambou, que Jésus vous bénisse, qui que vous soyez, où que vous soyez. Le nom de cette émission est « Venez à Jésus ». C'est une grâce, c'est un honneur, c'est un privilège de pouvoir vous retrouver encore aujourd'hui autour de la parole de Dieu pour partager quelques versets bibliques sur la restauration. C'est notre 6e émission et je bénis grandement le Seigneur pour cela. Mais avant d'aller plus loin, je voudrais vous inviter à prier, à baisser la tête dans la prière, afin de remettre le reste des 30 minutes entre les mains du Seigneur. Prions. Père éternel, nous venons devant toi au nom de ton Fils Jésus-Christ. Père, nous te dédions le reste des 30 minutes qui vont suivre. Nous voulons que tu nous parles. Nous voulons que tu nous guides. Nous voulons que tu nous instruises. Nous voulons que tu nous fasses du bien, Seigneur. Car sans toi, nous ne pouvons rien faire. Sans Jésus-Christ, nous ne pouvons rien faire. Tu as envoyé Jésus-Christ mourir à la croix pour nos péchés. Et nous te disons merci. Tu as envoyé ton esprit afin de nous instruire, nous rappeler les paroles de Jésus et nous te disons merci. Tu as permis aujourd'hui, Père, que cette émission soit possible au travers de ces différents partenaires du ministère Jésus pour tous et nous disons merci. Père, nous voulons que tu nous parles encore une fois, Seigneur, que tu nous instruises. Nous te dédions le reste de ces 30 minutes. Au nom de ton Fils Jésus-Christ. Amen. La restauration. Nous avons défini la restauration comme étant l'action consistant à restaurer, c'est-à-dire remettre en place un état précédent qui a été altéré, qui a été détruit, qui a été gâté, qui a été gâché. En d'autres termes, restaurer veut dire rebâtir, reconstruire, remettre à neuf quelque chose qui a perdu sa valeur. Voilà. Et en Jésus-Christ, la restauration est possible pour chacun d'entre nous. La Bible dit que Jésus est venu afin que les brebis aient la vie. Jésus est venu donner sa vie aux brebis afin que les brebis aient la vie en abondance. Le mot « vie » est une traduction, le mot « vie » dans cette phrase, dans ce verset, est une traduction du mot « zoé » qui est la vie de Dieu. Dieu veut que nous ayons en nous sa propre vie. Je ne sais pas qui vous êtes. Je ne sais pas ce que vous êtes en train de vivre. Je ne sais pas ce que vous êtes en train de traverser. Je ne sais pas quel âge vous avez. Mais je sais une chose, c'est que j'ai une bonne nouvelle pour vous. La restauration de votre vie est possible en Jésus-Christ. Biblique. Elle est biblique, la restauration. Ce n'est pas une invention de l'homme. Mais c'est une invention de Dieu. C'est sa volonté pour quiconque croit. Le quiconque, là, j'aime bien, ça veut dire quiconque, c'est-à-dire l'homme riche comme le pauvre, le blanc comme le noir, l'esclave comme l'homme libre, l'homosexuel comme le voleur, l'impudique comme le menteur, le meurtrier comme le champion dans les avortements. Quiconque croit en Jésus-Christ, à la vie de Dieu. Quiconque croit en Jésus-Christ, Jésus-Christ commence dans cette vie la restauration. Je vous invite encore à relire dans 2 Chroniques, nous n'avons pas encore fini 2 Chroniques, 2 Chroniques 7, 2 Chroniques 7, verset 14, mais nous allons relire le verset... j'y suis, 2 Chroniques 7, verset 14, c'est le verset qui nous intéresse, mais nous allons relire à partir du verset 11. Lorsque Salomon eut achevé la maison de l'Éternel et la maison du roi, et qu'il eut reçu tout ce qu'il s'était proposé de faire dans la maison de l'Éternel et dans la maison du roi, l'Éternel apparut à Salomon pendant la nuit et lui dit: j'exauce ta prière et je choisis ce lieu comme la maison où l'on devra m'offrir des sacrifices. quand je fermerai le ciel et qu'il n'y aura point de pluie, quand j'ordonnerai aux sauterelles de consommer le pays, quand j'enverrai la peste parmi mon peuple, si mon peuple sur qui est invoqué mon nom s'humilie, prie et cherche ma face, s'il se détourne de ses mauvaises voies, je l'exaucerai des cieux, je lui pardonnerai son péché et je guérirai son pays. Mes yeux seront ouverts désormais et mes oreilles seront attentives à la prière faite en ce lieu. Maintenant, je choisis et je sanctifie cette maison pour que mon nom y réside à jamais et j'aurai toujours là mes yeux et mon cœur. La restauration. Remettre en place un état précédent qui n'existe plus, qui a été détruit, qui a été altéré, qui a été gâté, qui a été rongé. Dieu vous dit aujourd'hui que la restauration de votre vie est possible dans tous les domaines, que ce soit dans le domaine financier, économique, que ce soit dans le domaine politique, que ce soit dans le domaine spirituel, du ministère, de l'Église, dans votre corps, dans votre âme, dans votre esprit. C'est possible d'être restauré. Mais la première condition, en fait, il y a deux conditions d'après ce verset. La première condition, comme nous l'avons dit la première fois, l'émission précédente, pardon, est qu'il faut revenir à Dieu. C'est la première condition et elle n'est pas négociable. D'ailleurs, toutes les conditions que Dieu nous demande ne sont pas négociables. Revenir d'abord à Dieu. Nous avons lu dans Jérémie 3, verset 12, Dieu nous dit que nous nous sommes écartés, en d'autres termes, nous nous sommes écartés du droit chemin. Et qu'il nous demande de reconnaître notre faute. Relisons-le. Jérémie 3, verset 12. Jérémie 3, verset 12. Va, écris ces paroles vers le septentrion. Et dis, reviens, infidèle Israël, dit l'Éternel. Je ne jetterai pas sur vous un regard sévère, car je suis miséricordieux, dit l'Éternel. Je ne garde pas ma colère à toujours. Reconnais seulement ton iniquité. Reconnais que tu as été infidèle à l'Éternel ton Dieu, que tu as dirigé ça et là tes pas vers les dieux étrangers, sous tout arbre vert, et que tu n'as pas écouté ma voix, dit l'Éternel. Aujourd'hui, tu te rends compte que ta vie est détruite. Tu te rends compte que tu vis dans la défaite. Tu te rends compte que tu vis dans la maladie. Tu te rends compte que tu vis dans le désespoir. Parce que tu n'as pas écouté la voix de l'Éternel, ton Dieu. Mais Dieu dit à ses messagers, Dieu dit à ses fidèles, Dieu dit à ses serviteurs, allez dans le monde entier et criez la bonne nouvelle. Le verset 12, je peux très facilement le relier à l'ordre missionnaire que Jésus-Christ a donné dans Marc 16, dans Matthieu 28. Allez dans le monde entier et prêchez la bonne nouvelle. C'est ça que veut dire Jérémie 3, 12 à 13. C'est une bonne nouvelle que le Seigneur Jésus-Christ me demande de vous annoncer. Que vous soyez au nord, que vous soyez au sud, que vous soyez à l'est, que vous soyez à l'ouest, que vous soyez un blanc, que vous soyez un noir, que vous soyez un quinois, un brazzavillois, que vous soyez un hutu ou un tuti, que vous soyez un bantou, que vous soyez un arabe, que vous soyez un asiatique ou bien un sud-américain, Jésus-Christ vous annonce une bonne nouvelle. Il dit « revenez ». Vous allez peut-être me dire, mes frères, le verset que tu lis parle d'Israël. D'accord. Lisons dans Acte 10, verset 34. Acte 10, verset 34. Vous y êtes, j'y suis presque. Acte 10, verset 34. Alors Pierre, ouvrant la bouche, dit, « En vérité, je reconnais que Dieu ne fait point d'acception de personne. » En d'autres termes, Dieu ne fait pas de favoritisme. Dieu n'aime pas plus Israël que l'Union européenne. Dieu n'aime pas plus Israël que l'Africain. Dieu n'aime pas plus Israël que les Américains. Non. Verset 35. Mais quand toute nation, celui qui le craint et qui pratique la justice, lui est agréable. En d'autres termes, le pécheur européen a la même sentence que le pécheur africain. Le pécheur africain a la même sentence que le pécheur en Israël. Mais Dieu ne veut pas la mort du pécheur. Dieu veut la restauration du pécheur. Voilà pourquoi il dit, va et crie, revenez, reviens infidèle Israël. Le nom Israël peut être remplacé par votre propre nom. Reviens infidèle Raphaël. Reviens infidèle Rose. Reviens infidèle Junior. Reviens infidèle Mathieu. Reviens infidèle Juliette. Reviens infidèle Mylène. Reviens infidèle Pierre. Peu importe votre nom, votre prénom, il vous dit reviens. Pourquoi? Parce qu'il ne jettera pas sur vous un regard sévère. Il ne garde pas toujours sa colère envers vous. Il vous aime. Il veut que vous soyez sauvés. Que vous soyez un blanc ou un noir. Que vous soyez catholique ou protestant. Il veut vous sauver. Il veut vous restaurer. Qui que vous soyez, quoi que vous ayez fait, et le nombre de fois que vous l'ayez fait, Dieu veut vous restaurer. Jérémie 31, verset 18. Dieu nous dit ceci. J'entends Éphraïm qui se lamente. Tu m'as châtié et j'ai été châtié, comme un veau qui n'a pas été dompté. Fais-moi revenir et je reviendrai, car tu es l'Éternel, mon Dieu. Fais-moi revenir et je reviendrai. Mon frère, ma sœur, Dieu nous donne un exemple d'un homme ou d'une communauté ou d'une partie d'Israël qui a fait la prière. Seigneur, fais-moi revenir à toi et je reviendrai. Comme pour dire, si Seigneur, tu veux que je revienne, je reviendrai. Seigneur, si tu veux me restaurer, je serai restauré. C'est ça que veut dire ce verset. Eh bien, la bonne nouvelle est que Dieu veut votre restauration. Dieu veut votre restauration. Jésus-Christ veut votre restauration. Cela dépend de vous maintenant. Jésus dira dans Matthieu 11, verset 28, Venez à moi, vous tous qui êtes fatigués et chargés. Venez à Jésus-Christ, vous tous qui avez besoin d'une vie de restauration. Il n'y a pas de restauration tant que ce premier pas-là n'est pas fait. Quel est ce premier pas? Revenir à Jésus-Christ. Revenir à Dieu au travers de Jésus-Christ. Il est nullement question de religion. Il est nullement question de « Attends Seigneur que je m'améliore, attends que je me réconcilie, attends que je paye mes dettes, attends que je règle cette situation de péché avec ma deuxième, troisième, quatrième et énième femme, que je traite cette situation avec mes parents, mes frères, mes sœurs, avec la société. Ensuite, je reviendrai à toi. » Non! Dieu dit, aujourd'hui est le jour du salut. Si vous entendez la voix du Saint-Esprit, n'endurcissez pas votre cœur. Si le message que vous entendez maintenant vous touche et que vous voulez dire « Dieu est en train de m'appeler » et que vous voulez dire « Je veux Jésus-Christ », n'attendez pas demain. Parce que vous ne savez pas ce que demain vous réserve. Mais au moins aujourd'hui, vous savez ce que Dieu est en train de vous dire. Ne regardez pas à la laideur de votre péché. Ne regardez pas à la monstruosité de votre vie passée. Ne regardez pas à la profondeur de la destruction de votre vie. Mais regardez, tournez le regard vers Jésus-Christ. Car il vous a dit, reconnais seulement que tu as péché. Reconnais seulement ton iniquité. Reconnais seulement que tu as marché avec d'autres dieux que le Dieu d'Israël. Reconnaissez seulement que vous avez vécu dans l'impudicité, dans le mensonge, dans le vol, dans l'homosexualité, dans le meurtre, dans la sorcellerie, dans la rébellion, que vous n'avez pas voulu de Jésus-Christ. Reconnaissez seulement que vous avez marché dans la religiosité. Reconnaissez que Jésus-Christ n'était pas votre priorité, que Dieu n'était pas votre priorité, que Jésus-Christ n'était pas le centre de votre vie. Reconnaissez seulement votre faute et alors vous serez pardonné. Alors une vie de restauration commencera dans votre vie. Deutéronome 30, verset 2. J'y suis. Si tu reviens à l'Éternel, ton Dieu, si tu obéis à sa voix, de tout ton cœur, de toute ton âme, toi et tes enfants, selon tout ce que je te prescris aujourd'hui, alors l'Éternel, ton Dieu, ramènera tes captifs et aura compassion de toi. Il te rassemblera comme encore du milieu de tous les peuples chez lesquels l'Éternel, ton Dieu, t'aura dispersé. Si vous revenez, vous voyez, c'est toujours... En fait, j'essaye de vous prouver par des versets bibliques que revenir à l'Éternel est la première étape pour une vie de restauration. Et que Dieu ne fait exception de personne. Il parle à tous ceux et à toutes celles qui veulent l'écouter, qui veulent revenir, qui se sentent coupables. Que le Saint-Esprit, tous ceux et toutes celles dont le Saint-Esprit a touché le cœur, mais dont le diable est en train de faire croire que non, toi, tu ne seras pas pardonné à cause de tes multiplicités de péchés. Toi, tu ne seras pas accepté par Dieu, accueilli par Dieu, parce que tu as fait telle chose et telle autre chose. Dieu ne fait exception de personne. Lisons dans Romains 2, nous allons revenir dans Deutéronome. Romains 2, verset 11. Romains 2, verset 11. Devant Dieu, il n'y a point d'acception de personne. En d'autres termes, Dieu n'aime pas plus X que Y. Dieu ne préfère pas plus Y que X. Quiconque croit en Jésus-Christ, quiconque revient à Jésus-Christ, reçoit le pardon des péchés, commence une vie de restauration avec Jésus-Christ. Pourquoi je dis commence? Parce que il ne suffit pas seulement de revenir et paf, tout revient à neuf. Il y a autre chose aussi qu'il faut faire et nous allons le voir au travers de ce thème, au travers des différentes émissions que nous allons faire sur la restauration. Pour l'instant, nous en sommes à revenir à Dieu comme étant le premier pas à faire pour une vie de restauration. Deutéronome 30, verset 2. Si tu reviens, c'est conditionné. Il y a une condition, si tu reviens. Donc, la restauration, lisons le verset 1 de Deutéronome 30. Lorsque toutes ces choses t'arriveront, la bénédiction et la malédiction que je mets devant toi, si tu les prends à cœur au milieu de toutes les nations chez lesquelles l'Éternel, ton Dieu, t'aura chassé, si tu reviens à l'Éternel. En d'autres termes, lorsque des malheurs vont arriver dans votre vie et qu'à un moment vous vous asseyez, vous commencez à réfléchir. Mais pourquoi toutes ces choses? Pourquoi rien ne marche? Ou pourquoi quand je ne marchais pas avec Dieu, quand j'ai abandonné Dieu, j'ai commencé à marcher loin de Dieu, les choses ont commencé à prospérer dans ma vie. Et puis maintenant, je me rends compte que tout va mal. Tout va mal. Je perds mes enfants, je perds ma femme, je perds mon travail, mon ministère n'avance plus, mes études sont bloquées. Maintenant, Dieu dit, si tu reviens à l'Éternel, ton Dieu, et si tu obéis de tout ton cœur, de toute ton âme, toi et tes enfants, selon tout ce que je t'ai prescrit aujourd'hui, en d'autres termes, si vous voulez une vie de restauration et que vous commencez à donner votre vie à Jésus, vous avez donné votre vie à Jésus-Christ et que vous vous engagez maintenant à marcher selon sa parole parce que vous vous êtes rendu compte, parce que vous vous êtes rendu compte que marcher loin de lui n'est pas une bénédiction, mais une malédiction, Dieu va commencer un processus de restauration dans votre vie. Il ne regarde pas à la laideur du péché que vous avez commis, puisqu'il dit dans Romains 5, si je m'en souviens bien, Romains 5, verset, je vais me retrouver, Romains 5, verset 20. Là où le péché a abondé, la grâce a surabondé. En d'autres termes, Dieu ne regarde pas à la montagne de vos péchés, à la laideur de votre péché. Mais Dieu regarde au sacrifice de Jésus-Christ. Parce qu'il n'y a pas un péché que le sang de Jésus-Christ ne puisse couvrir, ne puisse pardonner. Qui que vous soyez, revenez à Jésus-Christ. Le pardon est possible pour vous. Le pardon est possible. Qui que vous soyez, ne vous découragez pas. Ne dites pas, Dieu ne peut pas s'intéresser à moi. Ne dites pas, Dieu est trop grand pour s'intéresser à moi, comme certaines religions le prétendent. Il vous aime. Il veut vous pardonner vos péchés. Il veut vous restaurer. Il veut rebâtir votre vie. Il veut vous donner un nouveau départ avec Jésus-Christ. Et c'est possible. C'est possible. Dieu vous aime, mon frère. Dieu vous aime, ma sœur. Quoi que vous ayez fait, Dieu vous aime. Joël 2, verset 12. Joël 2, verset 12. Maintenant encore, dit l'Éternel. Ça, c'est très bien, ça. Maintenant encore. Dieu dit encore. Revenez à moi de tout votre cœur, avec des jeûnes, avec des pleurs et des lamentations. Déchirez vos cœurs et non vos vêtements. Revenez à l'Éternel, votre Dieu, car il est compatissant et miséricordieux. Il est lent à la colère et riche en bonté. Il se répand des maux qu'il envoie. En d'autres termes, toutes les malédictions qui vous arrivent, tous les malheurs qui vous arrivent, Dieu ne se réjouit pas. Même s'il sait, il est pleinement conscient que c'est votre désobéissance qui a emmené toutes ces souffrances, tous ces maux, toutes ces malédictions. Il crie encore aujourd'hui, revenez à l'Éternel au travers de Jésus-Christ. Revenez à Dieu au travers de Jésus-Christ. Il ne se réjouit pas de votre défaite. Il ne se réjouit pas de vos malheurs. Il ne se réjouit pas des problèmes que vous êtes en train de rencontrer. Au contraire. Donc ça ne sert à rien de persévérer dans la rébellion, dans le péché, dans la désobéissance. Revenez à Jésus-Christ. Car Dieu est compatissant. Ça veut dire qu'il souffre avec vous. Il est miséricordieux. Il ne se limite pas seulement à souffrir avec vous, mais il veut agir en votre faveur. Il est lent à la colère. Elle est là, puisque vous vivez dans le péché. Il est riche en bonté. Riche en bonté, ça veut dire quoi? Ça veut dire qu'il ne se fatigue pas de vous faire du bien. Jamais un homme viendra auprès de Dieu, auprès de Jésus-Christ, et Jésus va lui dire, écoute, j'ai déjà fait ça plus de 100 milliards de fois, je suis fatigué, je n'ai plus rien, regarde, le stock est épuisé, j'ai atteint le target. Non, quiconque vient à Jésus-Christ entendra encore, je t'aime, je te pardonne, je te sanctifie, je te bénis, je restaure ta vie. Il se répand, ça veut dire qu'il regrette que vous... tous les maux qui vous arrivent. Il n'est pas content. Il n'y a pas de fête au ciel lorsque un pécheur meurt. Il n'y a pas. Il n'y a de fête au ciel que lorsqu'un pécheur se repent, vient à Jésus-Christ, alors les cieux éclatent en joie. Les anges se mettent à publier que Dieu, tu es vraiment merveilleux. Tu pardonnes ce qui ne peut être pardonné. Tu sauves le perdu. Mon frère, ma sœur, qui que vous soyez, nous l'avons lu, il ne fait exception de personne. La prostituée recevra le pardon de Dieu en Jésus-Christ. L'homosexuel recevra le pardon de Dieu en Jésus-Christ. Les deux recevront la restauration qui est remettre en place un état précédent qui a été détruit. L'occultiste recevra la restauration de Dieu en Jésus-Christ. L'occultiste qui abandonne et qui vient à Jésus-Christ recevra le pardon, commencera à vivre une vie de restauration. Mon frère, ma sœur, je ne me fatiguerai pas de le dire. Dieu veut sauver le pécheur. Qui que vous soyez, il n'y a pas un péché plus grand aux yeux de Dieu que Dieu ne puisse pardonner. Romains 5, verset 20. Là où le péché est très grand, la grâce, le pardon, l'amour de Dieu va au-delà de cela. Il est infini, Dieu. Il est tout puissant. Il est rempli d'amour. Il est amour, je m'excuse. Dieu est amour et l'univers ne peut contenir l'amour de Dieu. Aucune galaxie, je ne sais quoi, ne peut contenir l'amour de Dieu exprimé au travers de Jésus-Christ. Mon frère, ma sœur, la restauration est possible, mais le premier pas, c'est de venir d'abord à Jésus-Christ. Revenez à Jésus-Christ. Venez à Jésus-Christ pour votre première étape de restauration. Si c'est cela votre désir, alors baissons la tête dans la prière et répétez ces quelques mots après moi. Prions. Père éternel, au nom de ton Fils Jésus-Christ, je viens devant toi. Je viens m'humilier devant toi. Je viens reconnaître devant toi que je suis un pécheur, que je suis un rebelle et que j'ai marché loin de toi. J'ouvre mon cœur à Jésus-Christ comme mon sauveur et mon Seigneur personnel. Je demande pardon pour tous mes péchés. J'implore la grâce. J'invite le sang de Jésus-Christ dans ma vie pour me purifier, me sanctifier, me laver de tout péché. Je dis non à Satan aujourd'hui et je dis oui à Jésus-Christ. Père éternel, je te demande au nom de Jésus-Christ de commencer la restauration dans ma vie maintenant. Je prends l'engagement aujourd'hui et jusqu'à la fin de ma vie de toujours suivre Jésus-Christ et dans tous les domaines de ma vie. Je crois et je confesse que maintenant je suis un enfant de Dieu. Que Jésus-Christ commence la restauration dans ma vie maintenant. Au nom de ton Fils Jésus-Christ, j'ai ainsi prié. Amen. Si vous avez fait cette prière, croyez que par la foi, Dieu vous a entendu. Croyez que par la foi, vous êtes devenu un enfant de Dieu. Que Jésus-Christ commence une vie de restauration dans votre vie. Que vous commencez maintenant un nouveau départ avec Jésus. 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Je suis Raphaël Mambou et le nom de cette émission est Venez à Jésus. Nous nous retrouvons la fois prochaine, toujours sur le même thème, la restauration. Que Jésus continue de vous bénir, que Jésus continue de vous garder. À la fois prochaine. Amen.
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3: Bonjour, chers amis de Radio Air, c'est l'abbé Vincent Lafargue qui vous parle par l'intermédiaire de votre radio préférée dans cette célébration qui nous accompagne chaque dimanche matin depuis le début de cette pandémie. Cette célébration qui va continuer d'ailleurs, nous allons continuer à nous retrouver les dimanches matins, même si maintenant nous pouvons enfin à nouveau nous retrouver aussi en chair et en os dans nos communautés respectives pour célébrer, pour sanctifier, comme on le dit aussi, le jour du Seigneur. C'est la Pentecôte. C'est la Pentecôte, ça ne vous aura pas échappé. Et la Pentecôte, c'est évidemment la fête de l'Esprit. Nous recevons à nouveau, en quelque sorte, l'Esprit chaque année à la Pentecôte. Une espèce de piqûre de rappel, si vous me passez l'expression, car bien évidemment, l'Esprit, nous l'avons reçu une fois pour toutes. Mais chaque année à la Pentecôte, c'est l'occasion de l'appeler à nouveau sur chacun de nous, de lui demander de nous inspirer les bonnes paroles, de nous défendre tel le paraclet que Jésus a dit qu'il était, l'Esprit qui nous donne ses dons sacrés, l'Esprit aussi qui nous fait même reconnaître que Jésus est Dieu, j'y reviendrai, l'Esprit qui va jusqu'à nous recréer. Tout ceci se trouve dans la parole, dans la Bible. J'y reviendrai dans quelques instants. Mais je me dis qu'on pourrait commencer ce message au jour de la fête de l'Esprit par un trait d'esprit. Qu'en pensez-vous ? Vous connaissez bien sûr la différence qui existe entre un prédicateur et un trolleybus. Un prédicateur de quelque confession que ce soit, réformé, évangélique, catholique, orthodoxe, anglican, que sais-je encore. La différence entre un prédicateur et un trolleybus, donc ces bus qui fonctionnent avec une perche électrique qu'on a passablement dans nos villes de Suisse d'ailleurs. Différence entre un trolleybus et un prédicateur. Eh bien, le trolleybus, lorsqu'il perd le fil, il s'arrête, lui. C'est pas très sympathique pour les prédicateurs, mais comme j'en suis, hein, c'est de l'autocritique, vous l'aurez compris. Il y a également cet autre trait d'esprit au sujet de la prédication, pas moins vrai d'ailleurs. C'est l'histoire d'un prédicateur qui avait bien préparé le début de sa prédication, mais pas du tout la seconde partie. Il n'avait pas eu le temps, il n'en avait pas pris soin. On ne sait pas. Toujours est-il que, après un début de prédication magnifique, il improvise la seconde partie et il finit par l'avouer à ses paroissiens en disant, vous savez, j'ai bien préparé le début de ma prédication, mais après j'ai laissé l'Esprit Saint prêcher à ma place. Et à la sortie, un de ses paroissiens lui avoue, eh bien, vous saurez que l'Esprit Saint prêche bien mieux que vous. Vous saurez que l'Esprit Saint prêche bien mieux que vous. C'est dur.

prie auparavant, on prie lorsque on prépare une prédication. Alors vous me direz, mais lorsque je vais à un rendez-vous important aussi, je prie. C'est pas pour autant que je vais y prêcher. Effectivement. Mais pour ce qui est de la prédication, on pense dans notre foi chrétienne que vraiment la personne qui parle, qui est là devant ses frères et sœurs, la personne qui parle est inspirée par l'Esprit, que ce soit un ministre ordonné comme de mon côté catholique, que ce soit une personne désignée par la communauté, c'est une personne que l'on croit inspirée pour ce temps de prédication. Alors, ça sous-entend évidemment que cette personne prépare cette prédication. On est censé préparer ce moment du mieux qu'on le peut. Évidemment, que nous soyons prêtres, pasteurs, que nous soyons responsables de communauté, nous préparons notre prédication, nous lisons des commentaires, nous commençons évidemment par lire le texte biblique. Comment parler d'un texte en ne l'ayant repris que dans notre propre mémoire? Nous le relisons, nous en relisons les notes, nous lisons des commentaires. Tout ceci est parfaitement logique. Nous allons lire aussi souvent d'autres prédications, ce que d'autres prêtres ou pasteurs ont dit sur ce même texte biblique. Et c'est à partir de tout cela que nous prions l'Esprit de nous inspirer le message qui est à transmettre aux personnes que nous allons avoir devant nous. Car évidemment, la prédication, ça n'est pas non plus relire de A à Z ce qu'un précédent confrère a dit 3 ans auparavant. Ça n'était pas le même contexte, ça ne s'adressait pas aux mêmes personnes, l'actualité était toute différente. Une prédication s'inspire donc non seulement de ce que l'on a préparé, mais aussi du contexte, de l'actualité, de ce qui arrive ici et maintenant. Et pour bien préparer une prédication, il faut se mettre à l'écoute de l'Esprit, lui demander notre lumière. Bon, je ne fais qu'enfoncer des portes ouvertes en disant cela. Tout cela, vous le savez bien, et si j'en crois les quelques remarques, les quelques critiques qui peuvent surgir à la sortie de telle ou telle célébration, nous ne sommes pas en reste, ni les uns ni les autres, pour décider que notre prédicateur, ce jour-là, n'avait pas forcément bien préparé sa prédication, ou alors qu'on n'a pas tout compris, ou alors que c'était trop long, ou alors que c'était trop compliqué, ou alors qu'il s'est élevé à des hauteurs qui nous dépassent complètement, ou alors qu'au contraire, il était vraiment un peu simpliste aujourd'hui. Bref, ça n'est jamais tout à fait bien, si on en croit les commentaires à la sortie de nos célébrations. Ça m'amène à dire qu'il y a 2 prières à l'Esprit qu'il faut faire. Le prédicateur, bien sûr, a à invoquer l'Esprit pour que sa prédication soit correctement préparée, mais est-ce que nous, les participants à un culte, à une célébration, à une messe, est-ce que nous, nous nous préparons aussi? Y avez-vous déjà pensé, chers amis? Est-ce que nous, nous sommes dans de bonnes conditions d'écoute? Est-ce que nous avons demandé à l'Esprit de nous inspirer pour que nous puissions recevoir ce qu'il a envie de nous transmettre à travers ce prédicateur dont la tête ne nous revient pas forcément, ou dont nous n'aimons pas la voix, ou qui nous a énervés dimanche dernier? Est-ce que nous avons demandé à l'Esprit Saint de nous inspirer pour recevoir ce que cette servante du Seigneur ou ce servant de l'Esprit-Saint a à nous dire? Ce n'est pas si anodin que cela. Est-ce que nous sommes dans de bonnes conditions d'écoute? Est-ce que là, maintenant, tout de suite, derrière notre radio, nous sommes en train de terminer la vaisselle, de faire encore autre chose, de préparer le repas? Ou est-ce que nous nous sommes dit, bon, c'est le moment de la célébration, j'allume Radio Air, je m'assieds, je croise peut-être mes mains, ou j'ouvre mes paumes vers le ciel, ou j'allume une bougie, ou je fais le rituel qui me convient, mais surtout, je me dispose à recevoir ce que l'Esprit a à me dire. C'est important d'être en état de recevoir l'Esprit Saint, chers amis. C'est important d'être dans de bonnes conditions d'écoute. Et c'est tout aussi difficile à la maison, devant notre radio, que dans une célébration. Alors, je vous entends me dire, enfin, dans une célébration, c'est quand même plus facile. Tous les sièges sont orientés dans le même sens. A priori, on est venu là pour écouter. La personne qui parle, en plus, parle relativement bien. Sa voix est amplifiée par un micro. Il y a peut-être des images qui passent derrière elle.

0: On a été préparé en plus à recevoir ce qu'elle va nous dire par la louange, par la prière. Donc, a fortiori, on est dans de bonnes conditions. Croyez-vous ? Eh bien, pas sûr. On s'assied au moment de la prédication, on s'assied parce que c'est ainsi que l'on reçoit mieux un discours qui est fait pour nous enseigner quelque chose. C'est classique. Vous ne verrez jamais les élèves d'une classe pendant une heure debout en écoutant leur professeur. On écoute assis lorsqu'on reçoit un enseignement. Mais au moment où on s'assied, notre cerveau, lui, se dit « Tiens, enfin le moment de piquer un petit somme ». Eh bien, voilà quelque chose qui distrait notre esprit. Celui qui dit à son voisin « Tu me réveilles quand il a fini de prêcher, hein ?» Alors, celui-là n'est peut-être pas tout à fait bien disposé non plus à recevoir ce que l'esprit a à lui dire. Celui qui, au moment où le prédicateur commence, se dit « Mon Dieu, est-ce que j'ai éteint le four à la maison ? Aïe, aïe, aïe, aïe, aïe, il y a le rôti à l'intérieur. Est-ce que j'ai bien mis le thermostat sur la bonne température ?» Eh bien, celui-là n'est évidemment pas disposé à recevoir l'enseignement de l'esprit. Celui qui regarde sa montre dès le début de la prédication, alors ça peut être un tic, hein, je vous l'accorde, mais enfin très souvent ce tic a une raison d'être. Celui qui regarde sa montre toutes les 3 minutes dans une célébration, c'est peut-être quand même qu'il devrait se poser des questions sur sa manière d'être disposé à ce que l'esprit a à lui dire. Et alors je ne vous parle pas de celui qui débarque en retard. En retard, il n'a pas eu le temps de dire bonjour aux personnes qui sont à côté de lui, même si bien sûr on ne peut plus s'embrasser, se serrer la main pour l'instant, mais enfin, il y a 1000 autres manières de se retrouver. Celui-là n'a pas eu le temps de chanter sa louange au Seigneur, de se disposer à recevoir l'enseignement qui lui est donné. Dans quelles conditions se trouve cette personne pour recevoir ce que l'Esprit-Saint a à lui dire ? Je me demande. Alors bien sûr, on a le droit d'être en retard, hein. Je suis pas en train de fustiger toutes ces personnes-là, ce sont des choses qui arrivent. Mais nous avons à essayer de mieux nous disposer encore à chaque célébration pour recevoir ce que l'Esprit a à nous dire. Quant à celui qui écoute la prédication depuis le bistrot voisin, alors là, lui, il aura l'ivresse de l'Esprit, peut-être, mais pour ce qui est du reste, permettez-moi d'en douter sérieusement. Tout ça pour vous dire, chers amis, que quand j'entends des gens critiquer certains de mes confrères quant à leur prédication de tel ou tel dimanche, je me demande toujours si ces personnes se sont posées elles-mêmes la question. Je critique mon pasteur, mon curé, mais moi, est-ce que j'étais dans de bonnes conditions d'écoute pour recevoir son message, pour comprendre ce que l'Esprit-Saint avait à me dire à travers la bouche de ce pauvre serviteur qui est mon pasteur, mon prêtre, la théologienne qui avait le micro ce jour-là? Il faudrait y penser avant de faire un commentaire sur telle ou telle prédication qu'on a aimée ou pas aimée. Dans quelles conditions est-ce que j'étais moi? Autrement dit, Esprit, étais-tu là? On peut se poser la question, ce n'est pas du spiritisme. Je ne suis pas en train de vous demander de faire tourner les tables en disant « Esprit, es-tu là ?» Pas du tout. On peut se poser la question dès le début de nos célébrations « Esprit, es-tu là ? Es-tu sur le prédicateur ? Et si ce n'est pas encore le cas, eh bien viens sur cette personne pour l'inspirer, pour lui inspirer le message qu'elle a préparé pour nous ce matin. » Et puis, on peut aussi dire « Esprit, es-tu là ? Es-tu là dans mon propre cœur ? Es-tu là sur moi, en moi ce matin, ce soir ? Viens, si ce n'est pas encore le cas, viens en moi, viens également me disposer à écouter ce que l'on a à me dire, viens me disposer à recevoir l'enseignement qui doit m'être donné aujourd'hui. » Dans les Actes des Apôtres, on nous rappelle bien sûr le texte de la Pentecôte, c'est au chapitre 2 des Actes, hein, les versets 1 à 11. Mais l'une des premières choses qu'on nous dit dans ce texte, si vous allez le relire, c'est que les apôtres étaient réunis en prière. Ils étaient déjà dans de bonnes conditions pour recevoir quelque chose de Dieu. Quant à Paul qui parle régulièrement de l'Esprit, dans sa lettre aux Romains au chapitre 8, d'ailleurs, il nous rappelle que nous avons commencé à recevoir l'Esprit-Saint. C'est très intéressant. Il ne dit pas « nous l'avons reçu pleinement », il dit « nous avons commencé à recevoir l'Esprit-Saint ». Sous-entendu, peut-être que même si nous l'avons reçu une fois pour toutes, peut-être que on peut en redemander une petite dose, on peut redemander cette piqûre de rappel, on peut le réactiver aussi, en quelque sorte. Parce que vous savez, l'esprit, c'est comme ces applications sur nos téléphones portables, sur nos smartphones. Vous pouvez en télécharger des centaines et des centaines, enfin autant que la mémoire de votre téléphone le permet, bien sûr. Vous pouvez télécharger des applications extraordinaires, c'est vrai. On a toutes sortes d'applications aujourd'hui pour nos téléphones portables. Et il y en a de merveilleuses concernant la Bible. Mais après avoir téléchargé une application, encore faut-il l'activer? Si vous ne l'activez pas, elle ne vous servira à rien. Et après l'avoir activée, encore faut-il l'utiliser, cette application? Sans quoi ça ne servira à rien? Eh bien, je crois qu'il en va de même avec l'esprit au plus profond de nous. Il nous faut le réactiver, même s'il est là, bien sûr. Il est là. Mais il nous faut le réactiver. Si je prends une autre image que nos téléphones portables, je peux aussi vous parler de ces interrupteurs dans les maisons. Ces interrupteurs qui ont une petite lumière orange, vous savez. La lumière orange qui est là nous indique que l'interrupteur est sous tension, qu'il y a bien du courant qui circule dans cet interrupteur. Mais la lumière n'est pas allumée pour autant dans la pièce. Il faut que j'appuie sur l'interrupteur à la petite lumière orange. Il faut que j'appuie sur cet interrupteur pour que la lumière des lampes de la pièce jaillisse. Eh bien, je crois que c'est une belle image de l'Esprit Saint aussi. Vous y penserez la prochaine fois que vous verrez ces interrupteurs à lumière orange dans vos maisons. Orange ou jaune, d'ailleurs, il y a un peu de tout actuellement. L'Esprit est là. La petite lumière orange nous le dit. Le courant est bien là. Mais si je n'appuie pas, si je ne le réactive pas, rien ne se produit. Il n'y a pas de lumière dans la maison. Le Seigneur, lorsqu'il parle de l'Esprit dans l'Ancien Testament, utilise toujours des verbes au futur. Prenez par exemple le livre du prophète Joël au chapitre 3, verset 1. « Ainsi parle le Seigneur, je répandrai mon Esprit sur tout être de chair. » Et vous le savez peut-être, dans la langue de Jésus, dans la langue de l'Ancien Testament, l'hébreu, il n'y a que deux temps de verbes. L'accompli ou l'inaccompli, c'est-à-dire soit c'est accompli, c'est passé, c'est fait, soit alors c'est inaccompli, ce qui se traduit par le présent ou le futur dans notre langue. Ce n'est pas encore fini. Peut-être que nous avons déjà reçu les premiers dons de l'Esprit, mais ce n'est pas encore fini, ce n'est jamais fini avec l'Esprit. Le Seigneur continue de répandre sur nous son Esprit. « Je mettrai en vous mon esprit », dit aussi Ézéchiel, chapitre 37, verset 14. « Je mettrai en vous mon esprit et vous vivrez. » L'esprit nous fait vivre. Et si nous allons regarder dans les psaumes, c'est encore plus audacieux, car le psaume 103, 104 nous dit « Tu envoies ton souffle, ils sont créés. » C'est le verset 29. « Tu envoies ton souffle, ils sont créés. » L'Esprit a pour ambition de nous recréer. C'est ni plus ni moins une recréation, attention, pas une récréation, une recréation que produit l'Esprit au plus profond de nous. Quelle audace! À travers ses dons qu'il répand en nous, il nous recrée, si nous voulons bien, chaque fois que nous en avons besoin, réactiver cet esprit, exactement comme nous poussons sur un interrupteur. Redire à chaque fois que nous avons besoin de lui, « Esprit, es-tu là ? » Et si tu n'es pas encore là, eh bien viens, viens sur cette personne, viens sur moi aussi. Disposons-nous, chers amis, à recevoir l'esprit, pas seulement d'ailleurs pour écouter une prédication, mais à chaque moment important de notre vie, disposons-nous à recevoir l'esprit, demandons-lui de revenir sur nous, invoquons-le, redisons, Esprit, es-tu là? Et si ce n'est pas encore le cas, eh bien, reviens, j'appuie sur l'interrupteur, je réactive l'application, viens, j'ai besoin de toi. Amen.
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1: Bonjour à tous, je suis Raphaël Mambou, que Jésus vous bénisse, qui que vous soyez, où que vous soyez, le nom de cette émission est Venez à Jésus. C'est une grâce, c'est un privilège, c'est un honneur de pouvoir vous retrouver encore aujourd'hui autour de la parole de Dieu. Ce n'est pas parce que nous sommes meilleurs, plus spirituels ou quoi que ce soit, c'est simplement que Dieu nous a fait grâce en Jésus-Christ. Et ma prière est que vous et moi, nous puissions profiter de la grâce de Dieu au maximum. Depuis quelques temps, nous sommes en train d'étudier sur le salut. Aujourd'hui, c'est notre 11e émission. Et vraiment, je bénis le Seigneur pour cela. Je le remercie parce que cela me fait beaucoup de bien. Et je sais que ça fait beaucoup de bien aux hommes et aux femmes qui sont en train d'écouter cette émission en ce moment. Mais avant d'aller plus loin, je voudrais bénir le Seigneur. Je voudrais que vous vous joigniez à moi pour que nous puissions remercier le Seigneur, que nous puissions lui dédier les minutes qui vont suivre, les 30 minutes qui vont suivre, pour sa seule gloire, qu'il nous parle, qu'il nous fasse du bien, que je disparaisse et que toute la gloire soit pour lui. Prions. Père éternel, merci pour ton salut, merci pour ton amour, merci pour le souffle de vie, merci pour la santé, merci pour ta bonté, ta miséricorde, ta grandeur, merci pour ta vie, merci pour ton Fils Jésus-Christ qui nous sauve du péché, qui nous donne le salut. Merci pour ces hommes et ces femmes qui en ce moment écoutent cette émission. Peu importe où ils sont, peu importe leur origine, que ce soit qu'ils écoutent sur Internet, à la radio ou bien sur un support CD au cours d'une rediffusion, Seigneur, bénis chacun d'entre nous. Bénis encore chacun d'entre nous. Sauve, guéris encore, Seigneur. Fais du bien aux hommes et aux femmes qui entendent ce message en ce moment. Et peut-être même que tu vas susciter des ministères au travers de cette émission, que des hommes vont aller partout dans le monde comme tu le désires pour prêcher ton évangile. Merci. Au nom de ton Fils Jésus-Christ. Amen. Romains 1, verset 16. Comme je le disais, c'est notre 11e émission sur le salut. Je n'ai point honte de l'évangile. C'est une puissance de Dieu pour le salut de quiconque croit, du juif premièrement, puis du grec. Le salut est prêché. Le salut est une puissance de Dieu pour quiconque croit. L'évangile est une puissance de Dieu pour le salut de quiconque croit. L'évangile qui parle de Jésus-Christ. Et Jésus-Christ est le salut. Jésus-Christ donne le salut à quiconque croit en lui. Jean 5, que nous avons lu il y a quelques émissions en arrière, Jean 5, verset 24, qui dit « Celui qui croit en Jésus-Christ est passé de la mort à la vie. » Nous avons dit au courant des émissions précédentes que le salut, en français, est une traduction d'un mot hébreu et grec qui comporte l'idée de délivrance, de guérison, de protection, de sécurité, de santé, de vie, de pardon, de sanctification, de grâce, de justification, de rédemption. Bref, le salut que Jésus-Christ donne. Lorsqu'une personne reçoit Jésus-Christ comme Seigneur et Sauveur dans sa vie, Jésus-Christ vient avec tous les noms rédempteurs de Dieu. Jésus-Christ ne vous sauve pas seulement du péché, mais Jésus-Christ vous sauve aussi de la maladie. Jésus-Christ vous sauve aussi de la pauvreté. Jésus-Christ vous sauve aussi de la condamnation. Jésus-Christ vous sauve aussi de la mort spirituelle. Jésus-Christ vous sauve aussi des puissances des ténèbres. Et c'est ce que nous avons commencé à voir depuis l'émission précédente, depuis l'émission précédente. Jésus-Christ sauve aussi des ténèbres. Le salut que Jésus-Christ donne est un salut complet. Et les ténèbres sont vaincues en Jésus-Christ. Si vous êtes une personne défaitiste, si vous êtes vaincu par les démons, si vous êtes sous la malédiction, si vous êtes sous la malédiction, que ce soit héréditaire, ou parce que vous avez fait quelque chose de mal, et que vous méritez cette malédiction, si je puis dire ainsi, la bonne nouvelle que j'ai pour vous, c'est que le salut que Jésus-Christ vous offre aujourd'hui comporte aussi la délivrance des puissances des ténèbres. Satan tient lié des hommes par différentes choses. Ça peut être l'alcool, ça peut être le tabac, ça peut être la drogue, ça peut être la religion, ça peut être le sexe illicite, ça peut être le mensonge, ça peut être le vol, ça peut être la cupidité, ça peut être l'idolâtrie. Vous savez qu'il y a des gens qui veulent quitter certaines religions, mais ces personnes ont peur des représailles de leurs anciens maîtres, ont peur des représailles de leurs maîtres. La bonne nouvelle que j'ai pour vous, si vous venez à Jésus-Christ, il vous protégera, il vous sécurisera des royaumes des ténèbres. Jésus-Christ est un rocher sûr. Jésus-Christ est une forteresse sûre. Jésus-Christ est un bouclier sûr pour ceux et celles qui se confient en lui. Il ne ment pas, il n'abandonne personne, il ne délaisse personne. Jésus-Christ est fidèle. Ce qu'il dit, il veille à ce que ce qu'il a dit s'accomplisse dans nos vies. Jésus-Christ est le salut de Dieu pour l'humanité. Depuis que Adam a péché, Satan s'est introduit dans ce monde et a propagé son royaume de ténèbres, et il tient captif beaucoup d'hommes et de femmes. Jésus-Christ, en mourant à la croix, donne la possibilité aux hommes de quitter le royaume des ténèbres et de venir dans son royaume d'amour, de justice, de paix, de tranquillité, de repos, de pardon, de vie éternelle. Rappelez-vous un peu l'histoire de Moïse lorsqu'il délivre Israël de la main de Pharaon. Israël n'avait pas d'autre moyen pour sortir, pour se libérer de l'esclavagisme de l'Égypte. Il a fallu que Dieu intervienne. J'ai entendu leurs cris et je suis descendu pour les délivrer. Cette promesse que Dieu fait, cette parole que Dieu a faite à Moïse, c'est pleinement accompli dans la personne de Jésus-Christ. Il a entendu vos cris, il a entendu vos douleurs, il a entendu vos lamentations, et il est venu vous délivrer au travers de Jésus-Christ. Permettez-moi encore de dire ce que je dis au courant de toutes les émissions. Ça n'a rien à voir avec la religion. Ça n'a rien à voir avec l'éducation. Ça n'a rien à voir avec la philosophie. Jésus-Christ est venu introduire dans ce monde, sous l'influence de Satan, Jésus-Christ est venu introduire dans ce monde son royaume, le royaume de Dieu. Et il recrute encore aujourd'hui. Ne vous laissez pas tromper, ne vous laissez pas abuser par les mensonges du diable. Dans Luc 10, dans Colossiens 2, Colossiens 2, verset 14. 15, 14, Colossiens 2, 14 à 15. Colossiens 2, 14 à 15. Commençons au verset 13. « Vous qui étiez morts par vos offenses et par l'incirconcision de votre chair, il vous a rendu à la vie avec lui. » Il vous a rendu la vie avec lui en nous faisant grâce pour toutes nos offenses. Il a effacé l'acte dont les ordonnances nous condamnaient et qui subsistait contre nous. Il l'a détruit en le clouant à la croix. Jésus-Christ a dépouillé, le « il » la part de Jésus, il a dépouillé les dominations, les autorités, les principautés, les royaumes des ténèbres et les a livrés publiquement en spectacle en triomphant d'elles par la croix. En d'autres termes, en Jésus-Christ, le royaume des ténèbres est vaincu. Si Jésus-Christ est la fin de la loi, Jésus-Christ est la fin du royaume des ténèbres. Il est aussi la fin du royaume des ténèbres. Il est la fin du péché. Il est la fin de la mendicité. Il est la fin de la pauvreté. Il est la fin de la maladie. Il est la fin de la mort spirituelle. Il est la fin de la condamnation. Il est le début d'une vie glorieuse. Il est le début d'une vie de sanctification. Jésus-Christ est le début d'une vie de puissance, de réussite, de prospérité, de vie éternelle, de sécurité, de protection, de gloire, de justification, de pardon, de grâce, de réussite, de rédemption. Jésus-Christ est le début d'une vie de Dieu. Ça n'a rien à voir avec le fait d'être passé par les eaux du baptême, d'être membre de l'église Y, d'être membre de l'église X. Il est question d'une relation personnelle avec Jésus-Christ. Dieu a dit dans Jean 3,16, « Dieu a tant aimé le monde qu'il a donné son Fils unique, afin que quiconque croit en lui ait la vie éternelle. » Jean 5, verset 25, « Celui qui croit en Jésus-Christ est passé de la mort à la vie. » Le pont entre la mort et la vie, c'est Jésus-Christ. Le pont entre le royaume des ténèbres et le royaume de Dieu, c'est Jésus-Christ. Toujours Jésus-Christ, rien que Jésus-Christ. Voilà pourquoi il ne faut parler que de Jésus-Christ. Parce qu'il a tout accompli. Il est la fin de Satan. Et il est le début de la vie de Dieu. Satan ne propage que la mort. Jésus-Christ ne propage que la vie de Dieu. Qu'allez-vous décider de faire? Jésus-Christ nous délivre du royaume des ténèbres. Le salut que Jésus-Christ donne est une délivrance du royaume des ténèbres. Je voudrais vous montrer deux versets, enfin quelques versets, et faire une petite comparaison avec vous. Pour vous montrer que ce que fait Jésus-Christ dans nos vies par son salut. Dans Éphésiens 1, versets 20 à 22, il est dit ceci. Je répète, Éphésiens 1, versets 20 à 22. Il est dit ceci. Il a déployé en Christ, c'est-à-dire Dieu. Dieu a déployé en Christ en le ressuscitant des morts et en le faisant asseoir à sa droite dans les lieux célestes, au-dessus de toute domination, autorité, de toute autorité, de toute puissance, de toute dignité, de tout nom qui peut se nommer, non seulement dans le siècle présent, mais encore dans le siècle à venir. Il a tout mis sous ses pieds et il a donné pour chef suprême à l'Église. D'accord. Verset 23, qui est son corps et la plénitude de celui qui remplit tout en tous. Ces versets nous disent ceci. Que Jésus-Christ est assis à la droite du Père, au-dessus de toute domination, de toute autorité, de toute puissance, de toute dignité, et non seulement de tout nom qui peut se nommer aujourd'hui et dans les siècles à venir. Donc, Paul nous dit, peu importe vos ennemis, qu'ils soient aujourd'hui ou dans l'avenir, Jésus-Christ est assis au-dessus de vos ennemis. Ça, c'est un. Paul nous dit ensuite que Dieu a pris les ennemis de Jésus-Christ, les ennemis, vos ennemis, et il les a mis sous les pieds de Jésus-Christ. Or, le corps de Christ est composé, le corps céleste de Christ est composé des chrétiens. Parce que l'ensemble des chrétiens, c'est le corps céleste de Christ. Et Paul dit, l'ensemble des chrétiens est au-dessus de tout nom, de toute domination, de toute autorité, de toute dignité et de tout nom qui peut non seulement se nommer aujourd'hui, qui peut se citer aujourd'hui ou se citer dans l'avenir. L'Église de Jésus-Christ est au-dessus de ces choses. Car lui, Jésus-Christ, c'est la tête de l'Église. Le corps est l'ensemble de tous ceux et de toutes celles qui ont cru en lui. Même si vous êtes l'orteil de Jésus-Christ, même si vous êtes la plante de Jésus-Christ, la plante du pied de Jésus-Christ, vous êtes au-dessus de tout nom, de toute domination, de toute autorité, de toute puissance, de toute dignité. Il y a une version qui dit du verset 20, « Il a déployé en Christ, en le faisant asseoir, en le ressuscitant des morts et en le faisant asseoir à sa droite dans les lieux célestes. » Jésus-Christ est assis au-dessus, très loin. Satan est tout en bas. Maintenant, comparons un autre verset à celui que nous venons de lire, de ces trois versets, de ces quatre versets. Toujours dans Éphésiens, mais au chapitre 2, au verset 6. Éphésiens 2, verset 6. Il nous a ressuscités ensemble et nous a fait asseoir ensemble dans les lieux célestes en Jésus-Christ. Dieu nous a ressuscités avec Christ. Ceux qui donnent leur vie à Jésus-Christ meurent à la croix. Mais ça ne s'arrête pas là. Il nous fait ressusciter avec Jésus-Christ. Il nous fait asseoir avec Jésus-Christ dans les lieux célestes. Donc, Jésus-Christ, le salut qu'il donne, nous délivre des puissances des ténèbres. Mais non seulement il nous délivre, mais il nous fait asseoir avec lui, à la droite du Père céleste, au-dessus des dominations, des principautés, des autorités, des puissances, des dignités et de tout nom qui peut se nommer aujourd'hui et dans l'avenir. Mon frère, ma sœur, si vous croyez que la Bible est la parole de Dieu, chose que moi je crois, ça veut dire que en Jésus-Christ, vous êtes triomphant. Parce que Jésus-Christ, il nous est dit, a triomphé publiquement des œuvres des ténèbres, a triomphé publiquement du royaume des ténèbres. Donc, en Jésus-Christ, j'ai triomphé de Satan, j'ai triomphé des marabouts, j'ai triomphé des sorciers, j'ai triomphé des occultistes, j'ai triomphé des magiciens, en Jésus-Christ. Vous n'avez plus besoin d'avoir peur de ces hommes. Vous n'avez plus besoin, en Jésus-Christ, même si vous avez pratiqué une religion, qui vous poussait à manipuler des forces occultes, dès que vous venez à Jésus-Christ. Vous n'êtes plus sous l'influence de ces démons, mais vous êtes au-dessus de ces démons. C'est vous maintenant qui faites peur à ces démons. Voilà ce que fait le salut de Jésus-Christ. Chrétiens, arrêtons d'avoir peur. Chrétiens, arrêtons de trembler. C'est nous qui faisons trembler le royaume des ténèbres. Satan, pour avoir le royaume de Dieu, pour avoir les enfants de Dieu, pardon, a dû mentir à Adam. Il lui a inventé des histoires. Et Adam s'est laissé faire. Jésus-Christ est venu pour reconquérir ce que Satan avait volé. Et il le fait au travers de son Église. Vous êtes son Église si vous avez cru en Jésus-Christ. Mais vous qui n'avez pas encore cru à Jésus-Christ, Jésus-Christ vous dit, vous n'avez pas peur, vous n'avez pas besoin d'avoir peur. Parce que en lui, vous êtes assis au-dessus de Satan. Et très loin au-dessus. Même après cette émission, essayez de réfléchir sur ces deux versets. Jésus-Christ, Dieu l'a ressuscité et l'a fait asseoir à sa droite. Au-dessus des principautés, au-dessus des dominations, des autorités, des puissances, des dignités, de tout nom qui peut se nommer présentement et dans les siècles à venir. Le même chapitre, Dieu nous dit que en Jésus-Christ, il nous a ressuscités ensemble et il nous a fait asseoir ensemble dans les lieux célestes en Jésus-Christ. Donc, par la foi en Jésus-Christ, le chrétien est assis dans les lieux célestes, à côté du Père céleste. Alors, pourquoi avoir peur? Pourquoi trembler? Pourquoi paniquer? pourquoi s'alarmer alors que nous occupons une position de vainqueur en Jésus-Christ? C'est merveilleux. Une position de vainqueur. Alléluia. Alléluia. Alléluia. Dans Romains 8, verset 37, Romains 8, verset 37, Paul dit, « Mais dans toutes ces choses, nous sommes plus que vainqueurs par celui qui nous a aimés. Par toutes les difficultés que nous sommes en train de passer, par les calomnies, par les méchancetés. » Paul nous dit, « Nous sommes plus que vainqueurs. » Un plus que vainqueur, c'est qui? C'est quelqu'un qui triomphe. Au-delà de la victoire se trouve le triomphe. Nous ne sommes pas seulement des victorieux. Nous sommes des triomphants en Jésus-Christ. Celui qui donne sa vie à Jésus-Christ, qui reçoit le salut de Dieu, le salut de Jésus-Christ, devient un triomphant. Un homme qui triomphe dans tout ce qu'il fait. Triomphant dans tout ce que nous faisons. Plus que vainqueur par celui qui nous a aimés. Qui nous a aimés? Dieu. Qui nous a aimés? Jésus-Christ. Qui nous a aimés? Jésus-Christ. Et comment il nous a aimés? En mourant à la croix pour nous. C'est vraiment merveilleux. Vraiment extraordinaire. Jésus-Christ dira encore dans Luc 10, verset 19. Luc 10, verset 19. Voici, je vous ai donné le pouvoir de marcher sur les scorpions et sur les serpents et sur les scorpions, et sur toute la puissance de l'ennemi, et rien ne pourra vous nuire. En Jésus-Christ, nous recevons l'autorité, le pouvoir de vaincre la puissance de l'ennemi. C'est quoi la puissance de l'ennemi? C'est la maladie, c'est la pauvreté, c'est la malédiction. C'est la peur, c'est l'échec. Le diable tente de nous faire peur, de nous faire croire que non, parce que si vous êtes en Christ, si vous marchez avec Jésus-Christ, votre vie sera fade. Il n'y aura pas de saveur, c'est faux. D'autres même croient que, comme moi à une certaine époque, que Dieu vous aime, c'est vrai, mais il ne peut pas vous protéger. À une époque, je croyais ça. Et j'avais très peur. Jésus-Christ nous protège. Rappelez-vous que dans le salut que nous offre Jésus-Christ, il y a aussi la protection. Il y a la sécurité. Nous pouvons dormir en paix. Nous pouvons dormir sur nos deux oreilles, en fermant les deux yeux la nuit. Pourquoi? Dieu veille sur ceux et celles qui craignent son nom. Dieu veille. Proverbe 1, verset 33 nous dit « Celui qui m'écoute reposera avec assurance. Il vivra tranquillement et sans craindre aucun mal. » C'est ça que dit la Bible. Proverbe 1, verset 33. Proverbe 3, verset 24 nous dit « Si tu te couches, tu seras sans crainte. Et quand tu seras couché, ton sommeil sera doux. » Ne redoute ni une terreur soudaine, ni une attaque de la part des méchants, car l'Éternel sera ton assurance, et il préservera ton pied de toute embûche. Si vous êtes à Christ, si vous marchez avec Jésus-Christ, ces versets s'appliquent à vous. Vous pouvez la nuit, avant de dormir, dire « Seigneur, je t'appartiens. Je suis sous ta protection et sous ta seigneurie. » Et tu dis que si je me couche, je serai sans crainte. Et quand je serai couché, mon sommeil sera doux. Donc je n'ai pas besoin de faire des cauchemars. Je n'ai pas à redouter une terreur soudaine, brusque, sans avertir, une attaque de la part des méchants, des démons. Je n'ai pas à craindre, je n'ai pas à paniquer. Pourquoi? Parce que tu es mon assurance. Tu es mon assurance vie. Certains prennent des gardes du corps pour dormir. Mais nous, nous avons juste besoin de Jésus-Christ. Pas besoin. Pas besoin de paniquer la nuit. Pas besoin d'avoir peur. Pas besoin de craindre quoi que ce soit. parce que l'Éternel est notre assurance. Alléluia. Il est notre assurance. Il est notre protection. Il est notre vie. Il est notre sécurité. Les psaumes sont remplis de promesses de protection. Et elles s'appliquent à quiconque croit en Jésus-Christ. Elles s'appliquent à quiconque reçoit le salut de Jésus-Christ. Mon frère, ma sœur, Jésus-Christ vous dit aujourd'hui, il veut devenir votre Seigneur et votre Sauveur personnel. Si vous avez besoin de lui, c'est très simple. Baissez la tête dans la prière et répétez ces simples mots après moi. Par la foi et croyez et dites, Père éternel, au nom de ton Fils Jésus-Christ, je viens devant toi. J'ouvre mon cœur à Jésus-Christ. J'ouvre ma vie à Jésus-Christ. Je l'accepte comme Seigneur et comme Sauveur personnel. Je m'engage aujourd'hui et jusqu'à la fin de ma vie à être un chrétien, un ambassadeur de Christ, un témoin de Jésus-Christ, tout le reste de ma vie. Je dis non aux œuvres des ténèbres, je dis non aux œuvres de l'ennemi et je dis oui au Saint-Esprit. Je dis oui à Jésus-Christ. Je crois et je confesse que maintenant, je suis une nouvelle créature et que toutes choses sont devenues nouvelles. Je suis sous la seigneurie de Jésus-Christ et je n'ai plus à avoir craindre des puissances des ténèbres puisque je suis assis au-dessus de Satan. J'ai ainsi prié au nom de ton Fils Jésus-Christ. Amen. Si vous avez fait cette prière, croyez que par la foi, toutes choses sont devenues nouvelles. Croyez par la foi que vous prenez un nouveau départ. Si vous avez besoin de prières, de conseils, si vous avez besoin d'être dirigé vers une église vivante, basée sur la Bible, basée sur le salut de Christ. 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Le nom de cette émission est « Venez à Jésus ». Je suis Raphaël Mambou. Que Jésus continue de vous bénir, que Jésus continue de vous garder. Nous nous retrouvons la fois prochaine, toujours sur le même thème, le salut. Que Jésus vous protège, que Jésus continue de vous bénir à la fois prochaine. Amen.

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1: Dans l'évangile de Jean, au chapitre 18, le verset 27 nous rappelle ceci. Encore une fois, Pierre nia connaître cet homme. Et aussitôt, un coq chanta. Chers amis, combien de coqs entendons-nous chanter, distraitement, au cours de nos journées, à une table de bistrot lorsqu'on ajoute notre critique aux autres voix ? De toute façon, il l'a bien cherché. Ah, ça, c'est bien vrai. Faudrait tous les tuer. Ma foi, avec ce qu'ont fait certains curés. En tout cas, moi, ça, je pardonnerai jamais. Et combien d'autres phrases du même style ? Combien de fois par jour renions-nous le Christ sans vraiment nous en rendre compte ? Écoutons chanter le coq dans notre journée. Dans notre journée où le Christ meurt pour nous, car il le fait chaque jour. Cultivons le silence pour mieux entendre le coq, mais rappelons-nous que tout ressuscite, toujours.
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2: J'ai besoin d'être seul. Être seul, ça ne veut pas dire réfléchir forcément. J'ai besoin d'être en situation de réflexion. On a peut-être tous besoin, en fait, hein.

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2: Bonjour à tous, je suis Raphaël Mambou. Que Jésus vous bénisse, qui que vous soyez, où que vous soyez. Le nom de cette émission est Venez à Jésus. C'est une grâce, c'est un honneur, c'est un privilège de pouvoir vous retrouver encore aujourd'hui autour de la parole de Dieu pour partager quelques versets bibliques sur le thème « Ne vous inquiétez de rien ». C'est notre 10e émission. Avant d'aller plus loin, je vous invite à baisser la tête encore une fois dans la prière pour dédier le reste des 30 minutes entre les mains du Seigneur. Prions. Père éternel, au nom de ton Fils Jésus-Christ, nous venons devant toi pour te dire merci. Merci pour le souffle de vie, merci pour ton amour, merci pour ta grâce, ta bonté, ta miséricorde. Merci Père. Nous te dédions les restes des 30 minutes, Seigneur. Parle-nous, guide-nous, instruis-nous, fais-nous du bien, Père. Au nom de ton Fils Jésus-Christ, nous avons ainsi prié. Amen. Ne vous inquiétez de rien. 10e émission. Je vous invite à lire dans Genèse 39. Genèse 39. Versets 19 à 23. Genèse 39, 19 à 23. Après avoir entendu les paroles de sa femme qui lui disait « Voilà ce que m'a fait ton esclave », le maître de Joseph fut enflammé de colère. Il prit Joseph et le mit dans la prison, dans le lieu où les prisonniers du roi étaient enfermés. Il fut là en prison. L'Éternel fut avec Joseph et il étendit sur lui sa bonté. Il le mit en faveur aux yeux du chef de la prison. Et le chef de la prison plaça sous sa surveillance tous les prisonniers qui étaient dans la prison et rien ne s'y faisait que par lui. Le chef de la prison ne prenait aucune connaissance de ce que Joseph avait en main parce que l'Éternel était avec lui. Et l'Éternel donnait de la réussite à ce qu'il faisait. Ne vous inquiétez de rien. Nous avons défini inquiéter comme le fait de se faire du souci pour quelqu'un ou quelque chose, de se préoccuper de quelque chose ou de quelqu'un, de prêter attention à quelqu'un ou à quelque chose. Les synonymes du verbe inquiéter sont affoler, agité, alarmé, alerté, embarrassé, contrarié, angoissé, ennuyé, préoccupé, secoué, troublé, tracassé. Joseph pouvait dire « Seigneur, tu m'as abandonné ».

0: Joseph pouvait dire, Seigneur, tu m'as laissé tomber. Joseph pouvait dire, Seigneur, lorsque mes frères m'ont vendu comme esclave, j'avais l'espoir que tu me relèves. J'avais l'espoir que tu me restaures auprès de ma famille. J'avais l'espoir de revenir dans ma famille parce que je sais que tu es le Dieu d'Abraham, d'Isaac, de Jacob et que nos pères nous ont raconté des prodiges sur toi. Joseph pouvait se dire cela lorsqu'il est arrivé dans la maison de Potiphar. Et lorsque Joseph a vu Dieu l'utiliser, Dieu faire réussir tout ce qu'il entreprenait, Dieu accomplir toutes les paroles que Joseph disait, Joseph s'est dit certainement, dans un bout de temps, je serai libre. Et lorsqu'il a vu Potiphar l'établir sur tous ses biens, comme intendant, comme gérant de tous ses biens, Joseph s'est dit, c'est sûr, je suis sûr que tel que Joseph était, il devait se faire des calculs. Il se disait, dans peu de temps, soit mon maître va me rendre ma liberté, soit mon maître va faire de moi un de ses associés, soit mon maître va me donner sa fille à épouser, sa nièce à épouser, sa cousine à épouser, pour que nous devenions membres d'une même famille, pour que nous fassions alliance avec lui. Parce que vous imaginez, vous vous rendez compte que votre serviteur, tout ce qu'il fait, son Dieu lui donne la réussite. S'il dit remplissez telle chose parce que demain il y aura telle chose, vous ne faites pas, vous perdez. Vous faites, vous réussissez. Il dit investissez dans tel domaine, vous investissez pas, vous perdez, vous investissez, vous gagnez. Un tel homme, on ne le laisse pas partir aussi facilement. Mais il deviendra tellement puissant que vous ne voudriez plus de lui comme esclave, parce qu'il faut tout faire pour le garder. Et lorsque l'histoire avec la femme de Potiphar est arrivée, et que Joseph s'est retrouvé dans la prison du roi d'Égypte, Joseph a dû se dire, Joseph aurait pu se dire, pardon, Dieu, je suis perdu. Dieu, je suis abandonné par toi. Joseph aurait pu dire, il n'y a plus d'espoir pour moi. C'est pour cela, mon frère, c'est pour cela, ma sœur, que je suis venu vous dire aujourd'hui, de la part du Dieu de la Bible, de la part du Dieu vivant, de la part de Jésus-Christ, de la part du Saint-Esprit, ne vous inquiétez de rien. Peu importe ce que les hommes sont en train de faire de vous, peu importe ce que les hommes sont en train de faire sur vous, vous vous battez, vous travaillez correctement, vous êtes honnête, vous êtes juste, vous êtes intègre. Et les hommes vous rejettent. Les hommes manipulent des forces occultes contre vous. Les hommes manipulent des autorités, je ne sais pas, ecclésiastiques, politiques, économiques, judiciaires, contre vous. Ne vous inquiétez de rien. Ne vous privez pas de sommeil. Ne vous affolez pas. Ne vous agitez pas. Ne vous alarmez pas. Ne vous embarrassez pas. Ne vous troublez pas. Ne vous préoccupez pas. Ne vous tracassez pas. Ne vous ennuyez pas. Ne vous angoissez pas. Moi, je suis convaincu que Joseph dormait normalement quand il fallait se reposer. Il avait confiance en Dieu. La preuve, l'Éternel fut avec Joseph et il étendit sur lui sa bonté. Il le mit en faveur aux yeux du chef de la prison. Verset 23. Le chef de la prison ne prenait aucune connaissance de ce que Joseph avait en main parce que l'Éternel était avec lui. Et l'Éternel donnait de la réussite à ce qu'il faisait. Vous imaginez? Je suis convaincu que David, que Joseph devait se dire le jour et la nuit, c'est vrai que je suis, selon le monde, retombé plus bas. Selon le monde, j'ai tout perdu, mais Dieu est avec moi. Et c'est mon plus grand bien. Dieu est mon secours. Et c'est ma plus grande force. Dieu m'accompagne. Et c'est mon plus grand ami. Il devait imaginer, vous êtes une dizaine, une quinzaine ou une centaine de prisonniers dans un lieu, vous parlez aussi religion, vous parlez aussi politique, vous parlez aussi économie. Alors, qui es-tu? D'où tu viens? Oh, je suis fils d'Hébreu. C'est quoi ça, les Hébreux? Ah, mais nous servons un Dieu unique, le Dieu d'Abraham, d'Isaac et de Jacob. Ah, comment tu es arrivé ici? Hein? Puisque tu prétends servir un Dieu unique, un Dieu d'amour, un Dieu de justice, un Dieu qui est tout-puissant. Comment tu es arrivé ici? Ben voilà ma situation. J'ai été vendu injustement par mes frères. Je suis arrivé dans la maison de Potiphar. Et puis, oh, on a dû lui dire, laisse tomber, ton Dieu ne sert à rien. Il disait certainement, si, mon Dieu est tout-puissant, mon Dieu est tout-suffisant. Je ne comprends pas pourquoi je suis là, mais je sais qu'il est avec moi, mais je sais qu'il dirige ma vie, mais je sais que ce qu'il a promis va le réaliser. Psaume 27, le psaume 27, verset 10. Le psaume 27, verset 10. Pendant qu'il discutait certainement avec ses collègues, ses colocataires prisonniers, certains ont dû lui dire, non, tes parents t'ont abandonné. Psaume 27, verset 10. Mon père et ma mère m'abandonnent, mais l'Éternel me recueillera. Vous voyez, ma famille peut me rejeter, mon entreprise peut me rejeter, ma femme peut me rejeter, votre mari peut vous rejeter, vos enfants peuvent vous abandonner, votre société peut vous abandonner, votre tribu, votre nation, votre pays. Vous servez sous les drapeaux. On peut vous rejeter, on peut vous abandonner. C'est ça l'homme. L'homme est changeant. L'homme change à tout moment. Un païen change et devient chrétien. Il y a de ces chrétiens qui redeviennent des païens. Il y a de ces hommes qui sont incapables de tenir leurs promesses. Ils vous disent juste pour vous faire plaisir. Et des fois, ce sont des membres de nos familles. Et ça fait très mal. Mais Dieu nous dit que lui, il est fidèle. Et qu'il nous abandonnera pas, même si les membres de famille, même si nos membres de famille nous abandonnaient. Regardez la fin de l'histoire de Joseph. Est-ce que Dieu n'a pas été fidèle dans sa vie? Joseph a dû pleurer. Je ne dis pas qu'il ne faut pas pleurer. Pleurer, c'est normal. Appelez-nous, nous allons pleurer ensemble au téléphone. Mais n'arrêtez pas la course, n'arrêtez pas le combat, n'arrêtez pas la marche par la foi, n'arrêtez pas de regarder vers Jésus-Christ, n'arrêtez pas de croire en les promesses de Dieu. C'est pour ça que Dieu vous dit, ne vous inquiétez de rien, ne vous affolez pas, ne vous agitez pas, ne vous alarmez pas, ne vous tracassez pas. Savez-vous que certaines maladies psychosomatiques viennent du fait que l'homme se préoccupe, l'homme se tracasse. Toutes ses pensées sont focalisées sur son problème, au lieu que ses pensées soient focalisées sur la personne de Jésus-Christ. Mon père et ma mère m'abandonnent. Jésus-Christ, du haut de la croix, s'est écrié, mon Dieu, pourquoi m'as-tu abandonné? Oui, Dieu avait abandonné Jésus-Christ pour nous, mais il savait qu'au bout de 3 jours, il ressusciterait. Dieu lui avait fait la promesse. Jésus-Christ est Dieu. Il savait qu'il allait ressusciter. Il savait. Mon frère, ma sœur, voilà le modèle de confiance que nous devons avoir auprès de Dieu, envers Dieu. Voilà, Jésus-Christ nous montre comment nous devons avoir confiance en lui. Une confiance aveugle, une confiance où on ne comprend pas. C'est vrai que des fois, dans notre marche chrétienne, nous ne comprenons plus rien. Dieu m'a dit, mais pourquoi ça ne marche pas? Dieu m'a montré, Dieu m'a confirmé. Et des fois comme ça, pendant que vous passez par des moments difficiles, vous êtes en train de réfléchir, vous voyez quelqu'un venir vous voir, quelqu'un que vous ne connaissiez pas, vous parlez de la part de Dieu comme s'il connaissait ce problème, comme si cette personne connaissait ce problème. On ne se décourage pas, mon frère. On ne se décourage pas, ma sœur. Dieu est fidèle. Il y a certaines de nos sœurs qui se découragent parce que l'âge avance. Il n'y a personne qui se présente pour leur épouser. Ne vous découragez pas, ma sœur. Ne vous découragez pas, ma sœur. Dieu est fidèle. Et Dieu vous dit, Dieu me dit, même si mon père et ma mère m'abandonnent, Dieu lui va me recueillir. Dieu va m'ouvrir les bras ses bras d'amour. Pour me dire, viens, j'ai besoin de toi. Oui, Dieu a besoin de vous. Que vous soyez en prison, que vous soyez dans un hôpital, que vous soyez, je ne sais où, esclave, que vous soyez persécuté dans ces pays où on ne veut pas entendre parler de l'amour de Christ. Vous êtes persécuté, ne vous découragez pas. Ne vous inquiétez de rien. Dieu est celui qui combat pour vous. Ésaïe 43, Ésaïe 43, versets 1 à 3. Ésaïe 43. Ésaïe 43, versets 1 à 3. Ainsi parle l'Éternel qui t'a créé, ô Jacob, celui qui t'a formé, ô Israël. Ne crains rien, car je te rachète. Je t'appelle par ton nom, tu es à moi. Si tu traverses les eaux, je serai avec toi. Et les fleuves, ils ne te submergeront point. Si tu marches dans le feu, tu ne te brûleras pas, et la flamme ne t'embrasera pas, car je suis l'Éternel ton Dieu, le Saint d'Israël, ton Sauveur. Je donne l'Égypte pour ta race, pour ta répit, et Saba à ta place. Verset 4. Parce que tu as du prix à mes yeux, parce que tu es honoré et que je t'aime, je donne des hommes à ta place et des peuples pour ta vie. Et vous pouvez continuer tout Ésaïe 43, vous aurez les plus belles promesses. Dieu dit, ne crains rien, ne vous inquiétez de rien. Pourquoi? Parce que c'est moi qui vous ai créé. C'est Dieu qui vous a créé. Et Dieu vous a recréé en Jésus-Christ. C'est lui le maître du ciel et de la terre, du monde visible et invisible. C'est lui le maître des anges, c'est lui le créateur des anges, c'est lui qui a créé ces anges qui se sont rebellés contre lui. Il est leur créateur, comme pour dire qu'ils sont sous son contrôle. C'est lui qui a créé Potiphar, c'est lui qui a créé la femme de Potiphar, c'est lui qui a créé le chef de la prison. C'est lui, c'est le Dieu, c'est Dieu qui a créé votre patron à l'entreprise, votre line manager. C'est lui qui a créé le président de la République. C'est lui qui a créé le premier ministre. C'est lui qui a créé le juge au parquet. C'est lui qui les a créés. Pourquoi devons-nous paniquer? Pourquoi devons-nous avoir peur? Le sorcier dans votre famille, celui qui fait trembler votre famille, c'est Dieu qui l'a créé. Bien sûr, il ne l'a pas créé sorcier. C'est lui qui s'est rebellé contre Dieu, c'est lui qui veut servir les forces sataniques. Mais c'est pour vous dire que Dieu le contrôle, Dieu le connaît. Ils ne sont pas plus forts que Dieu. Ils ne sont pas plus puissants que le Dieu de la Bible. Ils ne sont pas plus puissants que Jésus-Christ. Jésus-Christ dira dans Matthieu 28, Tout pouvoir m'a été donné dans le ciel et sur la terre. Je suis avec vous tous les jours jusqu'à la fin du monde. Est-ce que vous imaginez que nous avons reçu dans notre vie celui qui a reçu tout pouvoir dans le ciel, sur la terre? Jésus-Christ a reçu tous les pouvoirs, pas une partie des pouvoirs. Un autre verset biblique nous dit que celui qui est en nous est plus fort que celui qui est dans le monde. Alors pourquoi devons-nous nous inquiéter? Je t'appelle par ton nom, tu es à moi. En d'autres termes, Dieu dit, je vous connais, vous qui m'écoutez. Il vous connaît par votre nom. Il sait que vous vous appelez Juliette, Marie-Claude, Hélène, Dina, Mylène, Raphaël, Jonathan, Rose, Eric, David, Richard. Il connaît votre vie, il connaît votre nom, il connaît votre situation. C'est vrai qu'il a créé des milliards d'hommes et de femmes, mais il est tout puissant pour vous connaître individuellement. Dieu ne connaît pas plus les grands évangélistes que vous. Dieu ne me connaît pas plus moi que vous. Dieu ne m'aime pas plus que vous. Non, il nous aime tous de la même manière. Jésus-Christ est un bon berger et il connaît chacune de ses brebis. Il sait que vous êtes en prison. Il sait que vous êtes dans un hôpital. Il sait que vous êtes dans une situation difficile. Il sait. Et il contrôle, exprimer cette confiance envers lui en ne vous inquiétant de rien, mais en faisant simplement connaître vos besoins. Oh Seigneur, j'ai besoin d'argent parce qu'il faut payer la facture de l'électricité. Seigneur, j'ai besoin d'argent parce qu'il faut payer les études des enfants. Seigneur, j'ai besoin d'argent parce qu'il faut payer les frais académiques, il faut payer les frais des émissions. Seigneur, j'ai besoin d'argent, mais je ne vais pas me tracasser. Seigneur, je suis en prison comme Joseph, injustement. Je ne sais pas. Vous imaginez un peu, Joseph est dans la prison du roi d'Égypte. D'abord, c'est un étranger. Pharaon ne connaît pas l'existence de Joseph. Vous imaginez, moi, je suis dans mon pays, mais mon président ne connaît pas mon existence. Moi, je sais qu'il existe. Je sais qui il est. Je prie pour lui. Mais lui ne me connaît pas. Alors, essayez un peu d'imaginer, maintenant, je me retrouve dans sa prison. Le roi d'Égypte n'a pas le temps d'aller faire l'inventaire de qui sont dans sa prison et qui ne le sont pas. Il connaît certainement qui il a mis. Mais qui Potiphar a mis, ce n'est pas son problème. Joseph pouvait se dire, je suis perdu. Mais Dieu est tout-puissant. Dieu ne l'a pas abandonné. Ce n'est pas parce que le président de la République ne vous connaît pas que Dieu, lui, ne vous connaît pas. Ce n'est pas parce que votre pasteur à l'église ne vous connaît pas que Dieu, lui, ne vous connaît pas. Il vous connaît. Et ça ne veut pas dire non plus que parce que le président de la République vous connaît, que forcément tout va réussir dans votre vie. Voilà pourquoi on ne doit pas s'appuyer sur les hommes, mais on doit s'appuyer sur Dieu. Et Dieu dit, peu importe les situations dans lesquelles tu es, je suis avec toi. Qu'est-ce qu'il dit? Si tu traverses les eaux, je serai avec toi. Et les fleuves, ils ne te submergeront point. Si vous traversez les tempêtes, Dieu est avec vous dans les tempêtes. Si on vous contraint à traverser le désert, Dieu est avec vous dans le désert. Si on vous contraint à vivre dans la pauvreté, le Dieu de la Bible est avec vous dans cette situation-là. J'aime ce qu'il est dit. L'Éternel accompagna Joseph. Et la prospérité l'accompagna. Dieu étendit ses grâces sur Joseph. Il le bénit. Il toucha le cœur du chef de la prison. Écoutez, mon frère, écoutez, ma soeur, je refuse de croire que parce que mon banquier me dit que je n'ai pas d'argent, mes comptes sont au rouge, que je suis maudit. Non, Éphésiens 1, verset 3 nous dit que nous sommes bénis de toutes sortes de bénédictions dans les lieux célestes en Jésus-Christ. Le Saint-Esprit ne nous dit pas que je suis béni parce que j'ai un travail, je suis béni parce que je suis marié, je suis béni parce que j'ai 5 dollars dans mon compte, 5 euros dans mon compte, je suis béni parce que je prêche à la radio. Non! Le Saint-Esprit vous dit, a reçu Jésus-Christ comme Seigneur et Sauveur personnel dans sa vie. Il est béni de toutes sortes de bénédictions matérielles, financières, économiques. Vous êtes béni. Il faut le croire. Il faut l'accepter. Il faut marcher par la foi et non par la vue. Levez-vous le matin, même quand vous savez que votre banquier va venir. Dites, je suis béni en Jésus-Christ. Dites, je suis prospère en Jésus-Christ. Dites que le Dieu de la Bible est avec moi en Jésus-Christ. Je n'ai rien à craindre. Je n'ai rien à, je ne m'inquiète de rien, parce que le Dieu de la Bible prend soin de moi. Si tu marches dans le feu, tu ne te brûleras pas. Alléluia. Si on essaye de te détruire, si on essaye de me détruire, si on me contraint à passer dans une situation où on va me détruire, Dieu me dit que rien ne va m'arriver parce qu'il est avec moi. Rappelez-vous un peu l'histoire de Daniel, ou plutôt des trois compagnons de Daniel. On les a jetés au feu. Ceux qui apportaient les trois compagnons de Daniel ont été tués. Mais les trois sont sortis avec une quatrième personne, qui est Jésus-Christ. Jésus-Christ commençait déjà à se faire connaître, à se faire manifester, à se faire voir, mais il portait pas encore le nom de Jésus, mais c'était lui. Parce que c'est Dieu qui est intervenu dans leur situation. Dieu ne vous abandonnera pas, mon frère. Si vous marchez en intégrité, si vous répartez de l'ennemi. Parce que Dieu a besoin de vous pour faire connaître sa puissance aux autres. Il semble maintenant vous montrer qu'ils sont en train de vous vaincre, qu'ils sont en train de vous écraser, comme dans le cas de Joseph. Vous imaginez, il est vendu chez des Ismaélites, ces Ismaélites le vendent chez Potiphar, Potiphar le met en prison. Socialement parlant, le monsieur, il est en train de descendre, il n'est pas en train de monter. Mais par la foi, en fait, il est en train d'être conduit vers sa destinée, puisque Joseph va devenir la deuxième personnalité d'Égypte. Vous imaginez? Moi, à sa place, dès que je sors, dès que le roi m'a intronisé, m'a officiellement intronisé deuxième personnalité du roi d'Égypte, ben écoutez, je vais faire un banquet, je vais inviter tous mes ennemis. Ah oui, ils doivent voir ce que Dieu a fait. Voilà pourquoi il ne faut pas prier pour que Dieu détruise vos ennemis. Il ne faut pas prier pour que Dieu tue vos ennemis. Non, priez pour que Dieu garde vos ennemis là où ils sont. À moins que eux-mêmes s'écartent et mettent Dieu en défi, je ne sais pas. Mais tant que ça dépend de vous, priez pour que Dieu garde vos ennemis, qu'ils se convertissent, que Dieu les bénisse. C'est ce que nous dit la Bible. Et s'ils ne veulent pas, quand Dieu va se servir d'eux comme un marchepied pour vous élever devant les hommes, appelez-les et dites-leur ce que Dieu a fait pour vous. Ils seront confus, ils seront honteux. Le but n'est pas de les humilier, mais de leur faire comprendre, parce que nous sommes appelés à témoigner l'amour de Jésus-Christ, de leur faire comprendre que ce n'était pas contre vous qu'ils étaient en train de combattre, mais que c'était contre Dieu. Bien sûr, s'ils vous donnent encore l'occasion de leur parler, parce qu'il y a d'autres qui fuient. Plaise à Dieu que personne ne fuit. Mon frère, ma sœur, ne maudissez pas vos ennemis. Ne maudissez pas vos ennemis. Ne maudissez pas vos adversaires. Ne les détruisez pas. Priez pour que Dieu les bénisse. Priez pour que Dieu les élève. Priez pour que Dieu les utilise. Priez pour qu'ils se convertissent. Et s'ils ne veulent pas, s'ils veulent persévérer dans leur marche de rébellion contre Dieu et de vous détruire, vous les verrez. Vous verrez leur visage quand ils apprendront que vous avez été élevé. Essayez un peu d'imaginer la tête de la femme de Potiphar le jour où on lui a appris: Ah, mais vous savez, il y a un nouveau intendant en Égypte. Le roi vient d'introniser une nouvelle personne qui va diriger toute l'Égypte. Ah, mais c'est qui? Ah, mais c'est qui? Ah, mais c'est un certain Joseph. Peut-être qu'elle s'est dit: un certain Joseph. Il vient d'où? Ah, mais il paraîtrait que c'était un prisonnier qui venait de la prison de Potiphar. Alors, le soir, quand son mari est revenu, j'essaie d'imaginer le soir quand son mari est revenu et qu'elle a dû expliquer ça à son mari, ou ils ont dû en parler l'un et l'autre, ils ont dit non, c'est sûrement pas le Joseph qu'on a mis en prison. Et quand on les a invités et qu'ils ont vu que c'était le Joseph, peut-être qu'ils ont eu peur, peut-être qu'ils ont tremblé. Mais Joseph, nulle part dans la Bible, Joseph, on a dit qu'il s'est vengé parce qu'il servait un Dieu d'amour. Mon frère, ma sœur, Dieu vous aime. Ne vous inquiétez de rien. Vous qui n'avez pas encore donné votre vie à Jésus-Christ et qui avez écouté ce message, malheureusement, ça ne vous concerne pas. Mais vous pouvez faire de sorte que ça vous concerne aujourd'hui. Comment? Simplement en venant à Jésus-Christ. Il vous aime. C'est pour vous qu'il est mort à la croix. Il dit: je ne mettrai pas dehors quiconque vient à moi. Une opportunité, ma sœur, c'est une opportunité que Dieu vous donne. Entrez dans l'alliance avec Jésus-Christ. Entrez dans l'alliance avec Dieu par le sang de Jésus-Christ. Et comment le faire? Simplement en baissant la tête dans la prière. Répétez ces simples mots après moi. Dites: Père éternel, au nom de ton Fils Jésus-Christ, je viens devant toi. J'ai entendu ton message, j'ai entendu ton amour. Je crois que tu es fidèle, je crois que tu es tout-puissant, je crois que tu es tout-suffisant, je crois que tu es Dieu pour changer ma situation. J'accepte Jésus-Christ comme mon Sauveur et mon Seigneur personnel. Je prends l'engagement, aujourd'hui et jusqu'à la fin de ma vie, à suivre Jésus-Christ tous les jours de ma vie et dans tous les domaines de ma vie. J'invoque le sang de Jésus-Christ sur mon corps, sur mon âme et sur mon esprit. Je crois et je confesse que je suis une nouvelle créature, un enfant de Dieu, que je suis chrétien, un ambassadeur de Christ maintenant. Au nom de ton Fils Jésus-Christ, j'ai ainsi prié. Amen. Si vous avez fait cette prière, croyez que par la foi, Dieu vous a entendu. Je suis Raphaël Mambou. Nous nous retrouvons la fois prochaine, toujours sur le même thème. Ne vous inquiétez de rien. Que Jésus continue de vous bénir. Que Jésus continue de vous garder. À la fois prochaine. Amen.
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2: Bonjour à tous, je suis Raphaël Mambou, que Jésus vous bénisse, qui que vous soyez, où que vous soyez. Le nom de cette émission est Venez à Jésus, nous diffusons tous les lundis, mercredis, 10h30, 11h sur Shalom Africa. 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C'est une grâce, c'est un privilège, c'est un honneur de pouvoir partager Christ et vous aussi de pouvoir entendre Christ. Ce n'est pas que nous sommes plus spirituels, plus intelligents, plus humbles, non, c'est simplement que Dieu nous a fait grâce. Et cette grâce, nous voulons en profiter au maximum pour partager l'amour de Dieu autour de nous. Je profite de cette occasion pour remercier tous nos partenaires financiers, matériels, nos partenaires dans la prière, nos partenaires Shalom Africa, pour toutes ces émissions qui passent, qui sont en train de changer des vies, par lesquelles Dieu est en train de changer de vie, par lesquelles Christ est en train de changer de vie. Nous voulons remettre toute la gloire à Dieu et à Dieu seul. Et nous voulons vous partager un petit sujet de prière. Nous sommes en train de préparer une troisième émission et nous voudrions que vous priiez pour nous, afin que Dieu nous donne la force, l'inspiration, la discipline nécessaire pour pouvoir réussir dans cette mission. Nous préparons déjà cette troisième émission. Pour diffuser cette troisième émission, nous avons besoin du soutien de Dieu. Nous avons besoin de vos prières. En tout cas, si vous êtes de ceux et de celles qui pensez que cette émission fait du bien à vous-même et à des gens autour de vous, priez pour nous, afin que Dieu nous donne la force, l'inspiration, la discipline nécessaire, l'argent nécessaire, les moyens nécessaires pour que nous puissions réussir cette troisième émission. Nous sommes toujours dans notre thème sur Dieu est amour, que nous avons commencé depuis quelques semaines déjà. Aujourd'hui, c'est la troisième émission. Et je voudrais que nous prions afin de rendre gloire, afin de remettre ces minutes entre les mains de Dieu, afin que tout se passe selon sa volonté. Prions. Père éternel, merci. Merci pour ce jour. Merci pour mon frère. Merci pour ma sœur qui nous suit au travers de Shalom Africa. Merci pour Shalom Africa. Merci d'avoir inspiré ce message. Merci d'avoir inspiré cette émission. Merci d'avoir inspiré ce ministère. Et merci d'avoir attiré beaucoup d'hommes et de femmes à écouter cette émission maintenant. Car tu as un message pour chacun d'entre nous, pour les auditeurs et pour moi-même. Permets, Seigneur, que je disparaisse, que toi seul paraisse, que toi seul sois vu, que toi seul sois entendu. Au-delà de la personne que je suis, permets que les hommes comprennent que c'est toi qui es en train de parler. Moi, je ne suis qu'un instrument et je ne veux être qu'un instrument. Je veux que tu parles et que tu sauves, que tu guérisses, que tu délivres, que le voile de l'entendement qui voilait quelqu'un tombe et que tu fasses du bien à quelqu'un, que tu encourages quelqu'un. Je ne sais pas comment, je ne sais pas qui, mais je sais que lorsque toi tu parles, tu ne parles pas en vain. C'est au nom de ton Fils Jésus-Christ que nous avons prié. Amen. Dieu est amour. Nous avons dit dans les émissions précédentes, nous avons donné deux caractéristiques de l'amour de Dieu. Nous avons dit que son amour était inconditionnel. Nous avons aussi dit que son amour est un amour confiance. Aujourd'hui, je voudrais que nous parlions de l'amour transparence. Dieu est amour et son amour est transparent. Dans Jean 1, verset, dans 1 Jean 4, verset 8, il nous est dit ceci. Dieu est amour. L'amour de Dieu a été manifesté. Je m'excuse. 1 Jean 4, verset 8. Celui qui n'aime pas n'a pas connu Dieu, car Dieu est amour. Dans 1 Jean 4, verset 16, il nous est dit ceci. Et nous, nous avons connu l'amour que Dieu a pour nous, et nous y avons cru. Dieu est amour. Celui qui demeure dans l'amour demeure en Dieu, et Dieu demeure en lui. Nous savons que Dieu est esprit. Nous savons que Dieu est vérité. Mais l'apôtre Jean nous fait découvrir une autre dimension, un autre aspect de Dieu, en nous disant que Dieu est amour. Nous avons vu qu'il est inconditionnel, son amour est inconditionnel. Nous avons vu aussi que son amour est plein de confiance. Et aujourd'hui, nous allons voir son amour au niveau de la transparence. Ma prière est que vous viviez cet amour. Ma prière est que nous vivions cet amour au maximum. Ma prière est que nous le comprenions et que nous le vivions dans notre vie de tous les jours, dans notre relation avec Dieu, dans notre relation avec notre prochain. Dans Jean 5, verset 20, Jésus dira ceci. Jean 5, verset 20. Le Père aime le Fils et lui montre tout ce qu'il fait. Et il lui montrera des œuvres plus grandes que celles-ci, afin que vous soyez dans l'étonnement. Le Père aime le Fils. Comment il prouve son amour? En lui montrant tout ce qu'il fait. Dieu vous aime au travers de Jésus-Christ. Et Dieu veut vous montrer tout ce qu'il fait. Parce qu'il ne veut pas vous cacher quoi que ce soit. C'est pour ça que nous avons parlé de l'amour-confiance, de l'amour inconditionnel. Il vous fait confiance, et parce qu'il vous fait confiance, parce que son amour est sans condition envers vous, il vous a aimé, il m'a aimé avant la fondation du monde, il nous montre tout ce qu'il fait. Il veut nous montrer tout ce qu'il fait. Il veut rien nous cacher. Il veut tout dévoiler. Il veut que rien ne soit étrange. Vous savez, ceux qui prêchent la religion veulent nous faire croire que Dieu est caché. C'est vrai que la Bible le dit, mais la même Bible nous dit que notre gloire, c'est de connaître les choses cachées. Dieu se cache, c'est vrai, mais il ne veut pas rester caché. C'est comme s'il se cachait et il disait « Cherche-moi ». Du reste, la Bible le dit « Cherchez-moi ». Mais ceux qui prêchent la religion veulent nous faire comprendre que Dieu, on ne peut pas le comprendre, que Dieu est inaccessible, que ce qu'il fait, nous n'avons pas besoin de le comprendre. Non ! Le verset 20 de Jean 5 nous dit « Il lui montre tout ce qu'il fait. » Si vous êtes né de nouveau, si vous avez accepté Jésus-Christ comme Seigneur et Sauveur dans votre vie, l'intention de Dieu, dans son amour envers vous, est de vous montrer tout ce qu'il fait. Il ne veut rien vous cacher. Il ne veut pas vous surprendre. Il veut que vous disiez, oui, Dieu m'avait déjà montré ces choses. Dieu m'avait déjà parlé de ces choses-là. Dieu ne parle pas en cachette. Dans Ésaïe 45, verset 19, il nous est dit ceci. Ésaïe 45, verset 19. Ésaïe, c'est dans l'Ancien Testament. Verset 19. Je n'ai point parlé en cachette, dans un lieu ténébreux de la terre. Je n'ai point dit à la postérité de Jacob, cherchez-moi vainement. Moi, l'Éternel, j'ai dit. Je dis ce qui est vrai, je proclame ce qui est droit. La partie qui nous intéresse, je n'ai point parlé en cachette. Je ne me suis pas caché. Et je ne me cache pas pour parler. Je me fais découvrir. Ce que je dis, c'est ce qui est vrai. Je proclame ce qui est droit. Mon frère, ma sœur, Dieu veut que vous connaissiez ce qu'il a l'intention de faire dans votre vie. Dieu veut que vous connaissiez, Dieu veut que vous entendiez ce qu'il a l'intention de faire pour le monde. Voilà pourquoi nous devons proclamer que la vérité. Voilà pourquoi nous devons proclamer que la justice. Voilà pourquoi nous devons proclamer Jésus-Christ. Parce que Dieu ne fait rien en cachette. Et il ne veut pas que ses serviteurs, il ne veut pas que ses enfants proclament des choses qui ne sont pas vraies. Nous devons proclamer la vérité. Si vous vivez dans le péché, sachez que votre sort, c'est une ruine éternelle. C'est une mort spirituelle. C'est une mort pour toujours, une mort éternelle. Mais si vous marchez dans la crainte de Dieu, si vous êtes né de nouveau, vous marchez dans la crainte de Dieu, vous brillerez comme le soleil, nous dit le livre d'Apocalypse. Je ne suis pas venu apporter un message de condamnation. Je ne suis pas venu apporter un message de peur. Parce que Dieu vous aime. Mais il veut que vous connaissiez la vérité. C'est pour ça qu'il a envoyé des hommes comme Pierre, des hommes comme Paul, des hommes comme Jean. C'est pour ça qu'il a inspiré des ministères comme Shalom Africa. C'est pour ça qu'il a inspiré des ministères comme le nôtre, le ministère Jésus pour tous. Des émissions comme celle-ci, venez à Jésus, afin que vous connaissiez la vérité, afin que vous veniez à la vérité, afin que vous ne soyez plus dans les ténèbres, que vous ne soyez pas surpris. C'est vrai que le monde ne veut pas écouter Dieu. C'est vrai que le monde ne veut pas de Jésus-Christ. Mais vous qui m'écoutez ce matin, vous n'êtes pas obligés de suivre cette voie. Dieu ne parle pas en cachette. Ne vivons pas comme le monde dit. Comme j'entendais hier soir un ami qui parlait avec quelqu'un au téléphone, cette personne-là, d'après ce que j'avais compris, lui faisait comprendre que Dieu lui avait dit certaines choses, et mon ami qui disait « Mais tu vas finir par devenir folle, ou plutôt je vais croire que tu es folle, comment est-ce que Dieu fait pour te parler ?» C'est ça que le monde croit. Le monde croit que Dieu ne parle pas, Dieu parle. Ou le monde croit que lorsque Dieu parle seulement à une catégorie de personnes. Ce n'est pas vrai. Dieu parle. Dieu parle par les événements. Dieu parle par les catastrophes. Dieu parle par les informations que nous suivons à la télé, à la radio, dans les journaux que nous lisons. Dieu parle au travers des prédicateurs. C'est vrai que tous ne prêchent pas l'évangile sans motif pur. Mais ça ne fait rien, Dieu parle quand même. Dieu parle. Ces hommes sont dans les bus, à la radio, à la télé. Ces serviteurs sont dans les bus, à la télé, à la radio, dans les journaux, dans les livres. Mais Dieu parle. Et un homme qui écoute la voix de Dieu, même si le canal n'est pas pur, même si le canal n'est pas vrai, un homme qui craint Dieu va comprendre que, bien que le messager ne vive pas dans la sanctification, mais le message vient de Dieu. Dieu a repris un de ses prophètes, Balaam, au travers d'un âne. L'âne, pour la première fois, a parlé. Dieu choisit toutes sortes d'instruments pour parler, mais il jugera aussi l'instrument. Mais ce n'est pas parce que l'instrument n'est pas correct que vous devez dire non, Dieu ne m'a pas parlé. Non, ce n'est pas vrai. Maintenant que nous sommes en train de parler, vous et moi, Dieu est en train de vous parler. Dieu vous dit que je ne vous ai jamais parlé en cachette. J'ai envoyé des messagers dans le monde entier. Mais qu'avez-vous fait de ce message? Il vous aime. Et parce qu'il vous aime, il veut vous dire, il veut vous montrer ce qu'il a l'intention de faire dans votre vie. Pas seulement vous punir, pas seulement vous bénir, mais c'est à vous de choisir. Dieu peut très bien vous bénir, Dieu peut très bien vous punir, mais il faut d'abord vous prévenir sur ses intentions dans votre existence. Mon frère, ma sœur, Dieu nous parle au travers de Jésus-Christ. Dans Hébreux 1, pour ceux qui disent « Comment est-ce que Dieu peut faire pour me parler ?» Lisez avec moi dans Hébreux 1. Chapitre 1, de 1 à 3. De 1 à 2, pardon. Hébreux 1, de 1 à 2. Hébreux, c'est dans le Nouveau Testament. C'est juste après Philémon et c'est avant le livre de Jacques. Après avoir autrefois, à plusieurs reprises, de plusieurs manières, parlé à nos pères par les prophètes, Dieu, dans ces derniers temps, nous a parlé par le Fils, qu'il a établi héritier de toutes choses, par lequel il a aussi créé le monde. Dieu autrefois, de plusieurs manières, après avoir autrefois, à plusieurs reprises, de plusieurs manières, Dieu parle plusieurs fois, de plusieurs manières. Il choisit différents types de manières pour que vous écoutiez son message. Mais aujourd'hui, il parle au travers de Jésus-Christ. Si vous voulez écouter ce que Dieu a intention de faire dans votre vie, écoutez Jésus-Christ. Si vous voulez connaître la transparence de son amour, écoutez Jésus-Christ. N'écoutez pas la religion catholique, n'écoutez pas la religion protestante, n'écoutez pas une autre religion dite chrétienne. Vous devez écouter Jésus-Christ. Jésus-Christ n'est pas la religion catholique, Jésus-Christ n'est pas la religion protestante, Jésus-Christ n'est pas une étiquette d'une religion dite chrétienne. On ne peut pas enfermer Jésus-Christ dans une religion, dans une boîte qui s'appelle religion. Il est beaucoup plus grand que ça. Et Jésus-Christ parle. Dieu parle au travers de son Fils Jésus-Christ. Dans Matthieu 17, nous l'avons souvent lu dans notre émission, Matthieu 17, verset 5, Dieu dit ceci, la Bible dit ceci. Il parlait encore, une nuée lumineuse les couvrit, et voici une voix fit entendre de la nuée ses paroles. Celui-ci est mon Fils bien-aimé en qui j'ai mis toute mon affection, en qui j'ai mis toute ma confiance. Écoutez-le. Vous voulez entendre parler de Dieu. Vous voulez que Dieu vous parle. Écoutez Jésus-Christ. Un écrivain disait, si vous voulez entendre Dieu parler, écoutez Jésus-Christ. Si vous voulez Dieu voir, si vous voulez voir Dieu agir, voyez comment Jésus-Christ agissait. Vous voulez savoir comment Dieu se comporte face à une situation? Regardez comment Jésus-Christ se comporte face à cette situation-là. Écouter Jésus-Christ, c'est écouter Dieu. Parce que Dieu est Christ, Christ est Dieu. Mon frère, ma sœur, Dieu veut faire des choses dans votre vie. Mais il veut d'abord vous les annoncer. Si vous n'êtes pas en Jésus-Christ, vous n'entendrez pas ce que Dieu a intention de faire pour vous. Ou vous entendrez quelques messages, mais vous ne ferez pas attention. Et c'est quand la ruine arrivera que vous direz, mais Dieu m'avait parlé. Oui, Dieu vous avait parlé. Mais ce que Dieu veut, c'est que vous écoutiez ce qu'il a intention de vous dire au travers de Jésus-Christ. Dans Romains 10, verset 17, il nous est dit, la foi vient de ce qu'on entend et ce qu'on entend vient de la parole de Christ. Ou la parole de Dieu. La confiance dans ce que Dieu a l'intention de faire pour nous vient de ce qu'il a dit qu'il allait faire. C'est très important, mon frère. C'est très important, ma sœur. Dieu ne fait rien sans avoir d'abord prévenu les hommes. Dans Amos 3, verset 7, il nous est dit ceci. Amos est dans l'Ancien Testament. Vous y êtes? Amos 3, verset 7. Il nous est dit ceci. Le Seigneur, l'Éternel, ne fait rien sans avoir révélé son secret à ses serviteurs, les prophètes. Vous me direz, mais je ne suis pas prophète. Un prophète est un homme, c'est vrai qu'il y a le ministère de prophète, mais la caractéristique des prophètes de l'Ancien Testament, c'était des hommes qui avaient reçu, qui recevaient les messages de Dieu, qui avaient l'Esprit de Dieu sur eux. Donc, si vous êtes né de nouveau, on peut vous considérer comme étant un prophète. Pas prophète dans le sens de ministre, mais parce que vous avez reçu l'Esprit de Dieu. Donc, le Seigneur ne fait rien sans avoir révélé son secret à ses serviteurs, les prophètes. Dieu ne fait rien dans votre vie sans vous avoir d'abord dit ce qu'il avait l'intention de faire. Même pour vous punir, Dieu vous dira d'abord, je vais te punir. Si tu ne te repens pas, je vais te punir. Combien de fois il a fait avec Israël? Combien de fois il a envoyé ses prophètes? Il a dit, si vous continuez dans cette voie, vous irez en exil, vous irez en déportation. Mais si vous revenez de votre voie, je vous garderai dans votre pays. Mais Israël n'a pas écouté. Donc Dieu parle toujours avant d'agir. Dans Ésaïe 42, verset 9, il nous est dit ceci. Voici les premières choses se sont accomplies. Et je vous en annonce de nouvelles. Avant qu'elles arrivent, je vous les prédis. Avant qu'elles arrivent, je vous les annonce déjà. Dieu ne fera rien dans votre vie s'il ne vous l'a pas encore dit. Que ce soit le malheur ou que ce soit le bonheur, que ce soit le succès ou que ce soit l'insuccès, la victoire ou la défaite, Dieu vous parlera d'abord. C'est pour cela que Dieu dit dans Deutéronome 30, verset 19, Dieu dit ceci. Je prends aujourd'hui à témoin contre vous le ciel et la terre. J'ai mis devant vous la vie et la mort, la bénédiction et la malédiction. Choisis la vie, afin que tu vives, toi et ta postérité. Dieu vous annonce, Dieu m'annonce, Dieu vous dit, Dieu me dit, Dieu nous dit ce qui va arriver demain. Et il dit, choisissez l'un des deux chemins. Soit c'est la vie, soit c'est la mort, soit c'est la bénédiction, soit c'est la malédiction. La vie c'est qui? La vie c'est Jésus-Christ. Dieu dit choisis Jésus-Christ. Ou choisis tout ce qui n'est pas Jésus-Christ. Notre vie, notre journée est de 24 heures. Chaque seconde, chaque minute, chaque heure est composée des choix que nous faisons. Soit nous choisissons Jésus-Christ, soit nous ne choisissons pas Jésus-Christ. Et Dieu dit, je prends le ciel et la terre à témoin. Si tu choisis la vie, tu vivras. Si tu choisis la bénédiction, tu auras la bénédiction. Si tu choisis le malheur, tu auras le malheur. En fait, la responsabilité est à notre niveau. C'est parce qu'il nous aime qu'il nous demande de choisir. C'est parce qu'il nous aime qu'il nous donne aussi le conseil derrière. Il dit, choisis la vie. Qui est la vie? La vie, c'est Jésus-Christ. Jésus-Christ a dit, je suis le chemin, la vérité et la vie. Dieu ne dit pas choisis la religion catholique, choisis la religion protestante ou une religion dite chrétienne. Dieu dit choisis Jésus-Christ. Il vous aime et il a l'intention de faire des choses dans votre vie. Mais ces choses, il vous les prévient déjà maintenant. Ça dépend de vous. Si vous prenez le bon chemin, la vie, vous aurez la bénédiction. Si vous choisissez le mauvais chemin, la mort, vous aurez la malédiction. Que choisissez-vous, mon frère? Que choisissez-vous, ma sœur? Aujourd'hui est le jour du salut. Choisissez Jésus-Christ. Il ne regarde pas votre vie. Nous l'avons vu dans les émissions précédentes. Il vous aime d'un amour inconditionnel. Avant que vous soyez, Dieu vous aimait. Avant que vous soyez, il avait déjà sacrifié son Fils Jésus-Christ. Dieu vous fait confiance. Il vous a donné un potentiel, il vous a donné des opportunités, il vous a donné des dons et des talents. Aujourd'hui, il vous dit, je vous aime et j'ai l'intention de faire des choses dans votre vie. Mais ces choses dépendent de vous. Soit c'est la vie, c'est la bénédiction, soit c'est la mort, c'est la malédiction. Mais il vous dit, choisis la vie. Donc, aujourd'hui, c'est encore possible de choisir Jésus-Christ. Si tel est votre désir de choisir Jésus-Christ dans votre vie aujourd'hui, dans votre marche, si vous voulez prendre un nouveau départ avec Jésus-Christ, faites cette simple prière après moi. Baissez la tête dans la prière et dites, Père éternel, au nom de ton Fils Jésus-Christ, je viens devant toi. Je choisis la vie. Je choisis Jésus-Christ. Je choisis de marcher avec Jésus-Christ. Je choisis de devenir une nouvelle créature. Je choisis d'abandonner le péché. Je choisis d'abandonner les œuvres du diable. Je m'engage aujourd'hui à être une nouvelle créature en Jésus-Christ. Je m'engage à marcher avec Christ tous les jours de ma vie, jusqu'à ma mort ou jusqu'à son retour. Je crois que maintenant je suis pardonné, Je suis une nouvelle créature en Jésus-Christ. Amen. Si vous avez fait cette prière, croyez que par la foi, vous avez choisi la vie, vous êtes devenu une nouvelle créature, vous êtes devenu un enfant de Dieu. 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Je suis Raphaël Mambou. Le nom de cette émission est Venez à Jésus. 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Je vous encourage à nous rejoindre la fois prochaine pour la suite de cet enseignement sur Dieu est amour. Que Jésus vous bénisse encore, qu'il continue de vous bénir et qu'il vous fasse dévoiler le secret ou le plan de Dieu pour votre vie. Qu'il vous bénisse encore à la fois prochaine. Et n'oubliez pas, Dieu vous aime. Amen.

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1: Bonjour les amis de Radio Air, je suis Jean-Pierre Junot. J'ai un ministère pastoral franco-suisse dans la région de Valorbe et aussi en dessus des rives du lac Léman, dans la région du Pied du Jura à Ballan. Je voudrais vous parler des 10 jours qui séparent l'ascension de Jésus au ciel et la descente de ce même ciel du Saint-Esprit le jour de la Pentecôte. Pentecôte veut dire cinquantaine, littéralement, 50 jours après la résurrection de Jésus-Christ, le Saint-Esprit est venu. Juste avant son ascension, 40 jours après résurrection, Jésus a dit, dans le livre des Actes, c'est l'évangéliste Luc qui nous rapporte ça, au chapitre 1, les versets 4, 5 et 8. « Comme il se trouvait avec ses disciples, il leur recommanda de ne pas s'éloigner de Jérusalem, mais d'attendre ce que le Père avait promis. Ce que je vous ai annoncé, leur dit-il, car Jean-Baptiste a baptisé d'eau, mais vous, dans peu de jours, vous serez baptisés du Saint-Esprit. Vous recevrez

0: Et une puissance, le Saint-Esprit survenant sur vous, et vous serez mes témoins à Jérusalem, dans toute la Judée, dans la Samarie et jusqu'aux extrémités de la terre. » Donc Jésus leur promet une puissance pour les aider à témoigner, une puissance pour remplir leur mission, pour les équiper. C'est pas trop, vous savez, je crois que même quand on est convaincu du message de l'Évangile, c'est pas, vous l'avez expérimenté, toujours facile de témoigner à son voisin, à ses collègues de travail, à quelqu'un, au restaurant, au fitness, en promenade, c'est pas, ou dans l'avion. C'est pas toujours facile. Déjà que peut-être vous êtes comme moi, un peu timide, comme moi, un peu trouillard, inexpérimenté, incompétent peut-être, maladroit. À vous de mettre l'adjectif ou les adjectifs qui conviennent à votre personnalité. Vous savez, trouillard, on peut être trouillard à mi-temps. Oser parler de Jésus à des gens avec lesquels on est en confiance et puis ne pas oser avec d'autres, voilà. Alors, je sais pas si vous êtes des trouillards à mi-temps ou bien des trouillards à temps partiel, que sais-je. Vous savez, des fois, il faut pas avoir peur de mettre des mots sur les choses. C'est comme ça qu'on les combat le mieux. Et puis, quand bien même vous auriez essayé de témoigner, eh bien, vous avez remarqué que c'est pas facile de supporter le rejet, l'agressivité, la calomnie, la persécution. Pire aussi, dans un sens, l'indifférence. On a vu que Paul en a beaucoup souffert à Athènes. La moquerie, le ridicule. Je crois qu'il faut, voilà, il faut faire face à ces choses, à ces réalités, pas les fuir. Voilà. Alors, moi, je trouve que la Pentecôte, c'est aussi un message stop à la culpabilité. Parce que c'est comme si Dieu nous disait, mais je sais vos faiblesses. Et c'est justement pour ça que je veux vous équiper, vous armer et vous donner ce Saint-Esprit. Alors, on se réjouit. Or donc, voilà la réaction des disciples. Je suis toujours dans le livre des Actes des Apôtres, au chapitre 1, au verset 12 à 15. Alors, ils retournèrent à Jérusalem, de la montagne appelée les Oliviers, qui est près de Jérusalem, à la distance d'un chemin de Saba, 1100 mètres à peu près, en quart d'heure de marche. Quand ils furent arrivés, ils montèrent dans la chambre haute où ils se tenaient d'ordinaire. C'était Pierre, Jean, Jacques, André, Philippe, Thomas, Barthélemy, Matthieu, Jacques, fils d'Alphée, Simon le Zélote et Jude, fils de Jacques. Vous l'aurez compris, les 11 apôtres. Tous, dans commun accord, persévéraient dans la prière avec les femmes. Alors les femmes, mis à part la suite, hein, et Marie, mère de Jésus, il y avait Suzanne, il y avait Jeanne, Marie de Magdala, d'autres Maries, les femmes qui ont embaumé le corps de Christ, qui étaient là à sa résurrection, il y avait pas mal de dames. Et avec les frères de Jésus, en effet, Jésus nous dit l'évangile, avait 4 frères, et il avait des sœurs, elles ne sont pas citées là, à moins qu'elles soient comprises dans l'appellation « les femmes ». En tout, finalement, si je continue encore avec le verset 15, en ces jours-là, Pierre se leva au milieu des frères. Le nombre des personnes réunies était d'environ 120. Une jolie petite assemblée. Ces 120 personnes sont en train d'attendre le Saint-Esprit. Ils ne savent pas vraiment à quoi s'attendre, c'est une personne, mais une personne puissante qui est là encore une fois pour les aider, les équiper. Ils attendent cette promesse que Dieu a fixée, a donnée et que Jésus a répétée. Et, nous dit le texte, ils décident, donc, comme un accord, de persévérer dans la prière. Quel mystère, la prière! Est-ce que Dieu a besoin de nous? Est-ce que Dieu a besoin de nos prières? La Bible dit même qu'il sait à l'avance ce qu'on va dire. Alors, à quoi bon, vous me direz? Pourtant, la Bible est remplie de prières, d'appels à la prière, d'enseignements sur la prière. Jacques, d'ailleurs, le frère de Jésus, présent dans ces 120 personnes, dira dans sa lettre, son épître, que la prière du juste a une grande efficacité. Il cite d'ailleurs le prophète Élie qui pria pour la sécheresse, puis pour la pluie et qui fut exaucé. Quoi qu'il en soit, nul doute, il faut prier, intercéder, adorer, combattre là aussi contre notre adversaire et ses méfaits. Et vous aurez noté, Jésus leur dit simplement d'attendre. Eux, ils comprennent prier. Et je crois que là, ils ont tout compris. Et il y a déjà un petit message pour nous. Jésus leur dit d'attendre et ils décident de persévérer dans la prière. Alors, les amis, prions. Priez en tout temps, dit la Bible. Et ne cherchons pas à trop intellectualiser la prière, la mettre en boîte crânienne. mais au contraire, prier en toute simplicité, comme on parle à un ami, et faire confiance à Dieu. Moi, en première lecture, quand je lis ce texte, je les vois prier jour et nuit pendant 10 jours. Persévère dans comme un accord jusqu'à la Pentecôte. Pourtant, quand l'Esprit Saint va descendre, en chapitre suivant, on nous le relate, en les Actes des Apôtres, chapitre 2, verset 2, il nous est dit qu'ils étaient assis lorsque le Saint-Esprit descend sur eux. Alors, assis, ce n'est pas la position de prière traditionnelle à cette époque-là. On priait debout ou prosterné, vous voyez. Mais assis, non. Alors, qu'est-ce que ça veut dire? Ça veut dire qu'ils étaient en pause, en tout cas, à ce moment-là. Ils buvaient peut-être en jus, discutaient, je ne sais pas. Et c'est là que le Saint-Esprit descend. Ce n'est pas lorsqu'ils sont en transe, comme ça. C'est comme si Dieu, qui veut pourtant qu'on prie et qui apprécie nos prières, montrait qu'il était toujours, malgré tout, souverain. On verra ça, par exemple, dans Corinthiens, quand l'apôtre Paul va parler des dons spirituels, des dons de l'esprit. Au chapitre 12, verset 31, il est dit « aspirer » ou, dans d'autres versions, « désirer ardemment les dons de l'esprit ». Pourtant, dans Corinthiens, toujours dans le même chapitre 12, verset 11, l'apôtre Paul nous rappelle que le Saint-Esprit distribue les dons à chacun en particulier comme il veut. Peut-être aussi pour nous garder de l'orgueil. « C'est grâce à ma prière. Et tu sais quoi, au moment où j'ai prié, boum, il s'est passé ça. » Personnellement, j'ai remarqué que certains exaucements que j'attendais, bien sûr, Dieu peut exaucer en tout temps, mais je les ai vus s'accomplir après, en certains temps que j'avais passé dans la prière, ou après un temps de jeûne et pas pendant. Qui sait? De toute façon, Dieu fait comme il veut et c'est tant mieux. Nous, il nous a demandé de prier. Donc, je les voyais prier 10 jours. Et là, on voit déjà qu'ils avaient des pauses. Et en fait, pourquoi ce délai de 10 jours? Pourquoi ce délai de 10 jours? D'abord, eux, finalement, on ne leur a pas dit d'attendre 10 jours. Vous avez vu le texte, quelques jours. Mais bon, vous me direz, ils auraient pu se méfier. Sachant que la fête de Pentecôte allait arriver dans 10 jours, justement, qu'est-on aussi nommé fête des prémices, fête de la moisson, ça aurait été pas mal que Dieu, symboliquement, fasse coïncider la venue du Saint-Esprit et en ce jour-là, en vue de la moisson des âmes, par exemple. Mais voilà, vous le savez, vous l'avez remarqué, on est toujours plus malin après. Et ce n'était pas facile pour eux. Mais revenons à ce délai. C'est ça, quand je priais pour préparer ce message de Pentecôte, c'est là-dessus, je crois que le Saint-Esprit m'a rendu attentif, parce que ça m'obsédait encore cette nuit. C'est aussi peut-être dû à ma nature humaine. Hein. Mais je me dis, alors que la Pentecôte arrive 50 jours après, c'est normal, c'est son nom, 50e, hein, et c'était une fête juive, donc c'est obligé. Mais que Jésus monte au ciel, il aurait pu monter peut-être le 49e jour. Et puis paf, on reçoit le Saint-Esprit, retour, hein, l'aller-retour. Jésus monte au ciel, le Saint-Esprit descend, puis voilà, la vie est belle. Non, 10 jours. 10 jours comme ça, c'est long, hein. 10 jours. Ça revient toujours à se poser la question de ces délais avec Dieu. Pourquoi il nous met des délais comme ça? Vous voyez, quand on identifie un besoin, on aimerait que le Seigneur l'exauce. Il y a toujours cette plaisanterie qui dit « Seigneur, j'ai besoin de la patience tout de suite !» Bref, c'est jamais par hasard que Dieu donne des délais. La question, c'est plutôt « qu'est-ce qu'on en fait ?» Or donc, il n'y avait pas seulement des pauses. Par exemple, on l'a vu, on l'a entrevu, Pierre se lève. Et qu'est-ce qu'il fait quand il va se lever? Pas prier, il va simplement leur dire qu'il a une révélation, qu'il a réfléchi, que d'après les Écritures, il lui semble qu'on doit remplacer Judas. Et il va les unir dans sa réflexion et ils vont décider de trouver un remplaçant qui s'appelle Matthias. Et voilà, tout ça s'est fait, peut-être pas en 5 minutes comme Luc nous le rappelle. Il y a peut-être eu un temps de réflexion, de prière, de discussion, de partage, de débat. On a choisi les candidats, on a prié pour eux, on a même tiré au sort à l'époque. Et voilà, ça s'est fait aussi pendant les 10 jours. Donc vous voyez, ils n'ont pas seulement prié, c'était certainement une bonne partie de leur motivation et de leur temps, mais ils ont aussi vécu, ils ont fait des pauses, ils ont parlé, ils ont scruté les Écritures, ils ont parlé entre eux, pris des décisions. Et dans le cas de remplacement de Judas, c'était super important. Vraiment, Pierre a en trait de génie, bien sûr, guidé par Dieu, mais ouf, avant la venue du Saint-Esprit, il fallait que l'équipe soit au complet et prête. Donc, voyez, dans ce délai, dans nos délais, Dieu laboure, Dieu prépare la terre pour recevoir ce qu'il veut y planter et semer. Et c'est pas tout. En effet, le verset 14 disait que dans commun accord, ils avaient décidé de persévérer dans la prière. Ils se sont accordés, comme on accorde des cordes d'une guitare, pour que ça marche, pour que ça fonctionne, pour qu'il y ait une harmonie, pour qu'il y ait le bon son. En fait, si on réfléchit bien, jusque-là, il y a eu des désaccords entre eux. Ce délai de 10 jours va leur permettre de mettre les choses à plat, et à l'image de Pierre, qui les unit sur le remplacement de Judas, ils ont, grâce à ce délai, le temps de s'accorder, justement. Un peu pour dire qu'on ne reçoit pas les grâces de Dieu comme ça, d'un coup. Il faut faire le ménage, il faut faire de la place, il faut demander pardon, régler des choses. Les disciples, rappelez-vous, dans les évangiles, ont eu des tensions, voire des rivalités entre eux. Et peut-être des blessures, peut-être des besoins d'éclaircissement, de mise à jour des choses, de pardon à demander. Rappelez, il y en a deux qui voulaient être à droite et à gauche de Jésus dans le ciel, des choses comme ça, ça indignait les uns les autres. Il y a eu l'affaire Judas, enfin, des choses pas faciles à gérer. Les frères de Jésus aussi, qui étaient présents dans ces 120, ils n'ont pas été tendres avec les disciples. Avec Marie, déjà Marie, eu de la peine à gérer le ministère de Jésus, sa divinité, c'était pas simple. Et avec ses frères, avec ses fils, donc les frères de Jésus, l'évangile nous dit que par moments, ils disaient « mais il est hors de sens » et s'englobaient les disciples avec. Et l'apôtre Paul nous dit que, dans 1 Corinthiens chapitre 15, verset 7, Jésus a apparu à Jacques dans ses 40 jours, et plutôt dans la deuxième partie d'ailleurs de ses 40 jours, en tout cas pas tout de suite, pour se révéler à son frère Jacques, afin qu'il devienne finalement le ministre qu'il est devenu en étant le chef de l'église de Jérusalem et l'auteur de l'épître qui porte son nom. Donc c'était assez frais d'avoir ce Jacques parmi ses 120 convaincus et qui persévère dans la prière, avoir Marie enfin convaincue qui prie avec eux. Donc voilà, il y avait de la mésestime, à des choses comme ça à régler. Vous savez ce que ça signifie. Et puis ils étaient 120. Ah bon ? Et puis les autres ? L'apôtre Paul, dans le même chapitre que j'ai cité en Corinthiens chapitre 15, juste au verset 6, nous dit qu'avant d'apparaître à Jacques, Jésus était apparu à 500 frères, personnes à la fois. 500 personnes à la fois. Elles sont où ces personnes ? Là, on nous parle de 120. Elles sont où ? Alors, comment interpréter ça ? Peut-être une église en proie au doute, au désaccord. Le troupeau était peut-être divisé, affaibli ou éparpillé. Ces 10 jours, en tout cas, leur ont bien été utiles. On le comprend d'autant mieux. Moi, ce que j'ai envie de dire à ce moment-là, c'est une prière, dire merci Seigneur pour tous tes délais qui nous permettent de rentrer en nous-mêmes, de nous mettre en règle avec toi et les autres, qui nous aident à comprendre l'Écriture comme Pierre et à la mettre en pratique. On ne sera jamais tous d'accord sur tout, mais sur Jésus ressuscité, sur la mission de l'Église et sur le besoin de l'aide du Saint-Esprit, oui, on doit se mettre d'accord. Dans ce sens-là, le Seigneur l'avait déjà appris à ses disciples. Ils ont pu le mettre en pratique là. Au chapitre 18 de l'évangile de Matthieu, les versets 19 à 20. « Je vous dis encore que, si deux d'entre vous s'accordent sur la terre pour demander une chose quelconque, elle leur sera accordée par mon Père qui est dans les cieux. Car là où deux ou trois sont assemblés en mon nom, ou littéralement pour mon nom, je suis au milieu d'eux. » L'union fait la force. Vous connaissez l'adage « un pour tous, tous pour un ». On remplace le « un » par Jésus. Jésus pour tous, tous pour Jésus. En conclusion, les amis, ne murmurez pas contre les délais. Ces délais, ils sont du Seigneur et ils sont notre salut. Utilisez-les au contraire, à bon escient, en recherchant sa face et ses directives. Bye bye.
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0: sommeil, à mon réveil,
1: Alléluia.
0: Tu es là.
1: Alléluia.
0: Dans la voiture, le bus, le métro,
1: Alléluia.
0: Le train toujours avec moi. Quand j'ai besoin de consolation, besoin d'affection,
1: Alléluia.
0: Besoin d'amour, tu es là,
1: Alléluia.
0: Seigneur.
1: Alléluia.
0: Dans les moments difficiles,
1: Alléluia.
0: Les moments de désespoir, de solitude, tu es toujours là.
1: Alléluia.
0: Même quand je me suis laissé entraîner sur une mauvaise voie,
1: Alléluia.
0: Par ton esprit, tu me redonnes une chance,
1: Alléluia.
0: Et tu me pardonnes
1: Alléluia.
0: Encore une fois.

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1: Dans l'évangile de Jean, au chapitre 16, le verset 12 fait dire ceci à Jésus. « J'ai encore beaucoup de choses à vous dire, mais pour l'instant, vous ne pouvez pas les porter. » Ils me font toujours rire, chers amis, les censeurs qui te balancent des phrases du type « C'est pas dans la Bible » ou encore « Jésus n'a jamais dit ça ». Cette petite phrase de Jésus les terrasse. Ce qu'il n'a pas exprimé, il ne l'a peut-être pas dit parce qu'on n'aurait pas eu la force de le recevoir en pleine poire. Depuis, grâce à l'Esprit, il s'est trouvé d'autres prophètes, des porte-paroles qui continuent de parler en son nom. Et si toi aussi, tu étais un de ces porte-paroles, tu penses que j'exagère? Pourtant, le baptême t'a fait prophète. Prophète parce que porte-parole, toi aussi, de Dieu. Que diras-tu en son nom cette semaine?
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2: Oui, bonsoir, Mehdi. Je vous appelle Mehdi, j'ai une...

0: C'est pas donc ça se passe bien pour toi.
1: Yes, on fait ça quoi. On continue à faire le travail et on récolte quand même des choses.
0: Très bien. Et aujourd'hui, qu'est-ce que deal là?

Bonsoir Mehdi, c'est Muriel Fréryac. J'espère que tu vas bien. Je voulais passer la petite dédicace. Je m'excuse d'avoir mis autant de temps, très bousculé. En tout cas, je te remercie pour l'article. C'était très sympathique, très bien fait. Et c'est pas perdu. Dès que possible, je passe te mettre la dédicace. Ok, ciao, ciao. Bye bye.

0: 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À bientôt.
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2: Je m'appelle Fatima, j'ai 24 ans et je suis d'origine algérienne. Je suis née en France dans une ville qui s'appelle Tours. Donc pour me situer un peu, j'ai grandi comme la majeure partie des Beurs. Vous connaissez tous certainement cette différence de culture par rapport à notre, je dirais entre guillemets, notre double culture. Et je peux vous dire que pour moi, vivre en France a été difficile parce que de vivre dans une société qui n'est pas la nôtre, c'est difficile de ne pas se sentir accepté. Mes parents m'ont très souvent parlé de Dieu, surtout ma mère. Elle m'a appris à avoir la crainte de Dieu. Mais j'avais pas l'impression de voir Dieu dans sa vie, ni dans la sienne, ni dans la vie de mon père. Alors, j'ai rejeté Dieu, et j'ai pas voulu le connaître. Je savais qu'il y avait une puissance qui était au-dessus de moi, mais je ne voulais pas lui donner le nom de Dieu. À l'âge de 16 ans, ma sœur aînée, qui s'appelle Yamina, nous a parlé de sa rencontre avec le Christ. J'avoue que moi et mon frère, on l'a regardé avec de gros yeux et on lui a dit « Quoi, tu es devenue chrétienne? Honte à toi !» Et on l'a même traité de crétine. Et on l'a un petit peu rejeté. Elle a partagé cet amour de Dieu avec nous. Et elle nous a présenté un Dieu tel que je n'avais jamais entendu parler. Et elle nous a parlé surtout de Jésus-Christ. Et ce que j'ai trouvé beau, c'est qu'elle nous a dit que Jésus-Christ, c'était Dieu qui était venu jusqu'à nous parce que Dieu a voulu se mettre à notre place, a voulu vivre comme nous pour pouvoir nous comprendre davantage. Et ce que j'ai aussi beaucoup aimé, c'est que c'était pas que Dieu n'attendait pas que je fasse tous mes efforts et que je serais récompensée lorsque je me présenterai devant lui. Ce que j'ai aimé, c'est de savoir que c'est Dieu qui est venu jusqu'à moi et qui est venu me chercher là où j'étais. J'ai commencé à croire que pour connaître Dieu, il fallait réellement passer par Jésus-Christ. Mais il y avait quand même un autre problème, c'est que je me suis dit, si tu commences à entrer dans la religion, alors là, c'est fini. Tu ne pourras plus faire ce que tu veux. T'as déjà du mal avec tes parents qui ne t'offrent pas cette liberté. Si tu te mets sous la tutelle de Dieu, alors là, tu ne pourras plus agir. J'ai gardé quand même cette pensée de et cette foi que Jésus-Christ était celui qui me réconciliait avec Dieu. J'ai commencé à fréquenter tout ce que les jeunes aiment, aller danser avec les copines. Et je pensais que ça, c'était ma liberté de pouvoir sortir, de pouvoir faire ce que je voulais. Et je me suis rendu compte que cette liberté, je ne la trouvais pas au travers de toutes ces joies que j'essayais de me procurer. Ensuite, je me suis rendue à Lyon chez une autre de mes sœurs qui s'appelle Farida et elle m'a parlé aussi de Jésus-Christ. Il faut dire que je l'avais vue 6 mois plus tôt et là, quand je la voyais, elle était complètement transformée. Elle avait une paix en elle et elle parlait souvent de Jésus, de la Bible. Et 2 autres copines marocaines qui avaient accepté Christ et qui étaient aussi transformées. Et je ne comprenais pas. Je me disais, mais pourquoi ces personnes, elles parlent constamment de Jésus-Christ? Alors elles m'ont dit, viens avec nous. Et je me suis rendue dans une assemblée. Et là, j'ai entendu des gens qui racontaient leurs témoignages. J'ai entendu aussi un pasteur qui parlait de Jésus-Christ et de l'amour de Dieu. Et je me suis avancée et il a prié pour moi. Et c'est à partir de ce moment que j'ai complètement donné ma vie au Seigneur, que j'ai dit oui à Dieu et que j'ai découvert que la liberté, elle était en Dieu, au travers de Jésus-Christ qui a donné sa vie pour nous.
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3: Je me demande comment peut-on travailler efficacement pour une entreprise alors que nous la critiquons à tout moment. Je parle ici de différentes entreprises, qu'elles soient commerciales ou industrielles, ou même religieuses et associatives. Certains ont le fâcheux réflexe de toujours voir le côté négatif des choses. Selon eux, rien n'est jamais bon. Si vous voulez que les choses aillent bien, ayez une attitude positive et cherchez à faire correctement votre travail, plutôt que de chercher à voir là où l'autre a mal fait le sien. Dans Matthieu, chapitre 7 et verset 3, il y a une parole bien connue de Jésus qui dit « Pourquoi vois-tu la paille qui est dans l'œil de ton frère et n'aperçois-tu pas la poutre qui est dans ton œil ?» L'être humain est ainsi fait. Il est capable de voir les défauts chez les autres, mais refuse de les voir chez lui. Si chacun balaye correctement son propre trottoir, nos rues seront propres. Le bien-être d'une société se construit par l'effort de chacun et la remise en question de nos propres travaux. Nous pourrons toujours critiquer le système, mais posons-nous la question de savoir comment nous pouvons, par notre loyauté et notre amour pour les autres, améliorer les choses et rendre le système meilleur. Voir le problème chez son voisin, sans accepter de voir en face ses propres problèmes, nous rend terriblement orgueilleux. Choisissons donc la voie de l'humilité qui nous fait progresser et comprenons que nous avons tous besoin les uns des autres. Que Dieu nous fasse grâce.
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5: Bonjour à tous, je suis Raphaël Mambou, que Jésus vous bénisse, qui que vous soyez, où que vous soyez. Le nom de cette émission est Venez à Jésus. C'est une grâce, c'est un honneur, c'est un privilège de pouvoir vous retrouver encore aujourd'hui autour de la parole de Dieu pour partager quelques versets bibliques sur le thème, la parabole du Samaritain. Et nous recevons Jonathan Junior Mambou. Bonjour frère.
6: Bonjour et bonjour à vous qui venez de nous rejoindre.
5: Merci pour ta disponibilité, ce temps de sacrifice, ce temps d'édification. Que Dieu te bénisse et te rende cela au centuple.
6: Amen.
5: Avant d'aller plus loin, je voudrais vous inviter à baisser la tête dans la prière pour dédier le reste des 30 minutes entre les mains du Seigneur. Prions. Père éternel, au nom de ton Fils Jésus-Christ, nous voici devant toi pour entendre ta parole, pour entendre ton message, pour entendre ton appel, Seigneur. Fais-nous grâce encore aujourd'hui, Seigneur, de comprendre, d'accepter et de vivre ces richesses qui se trouvent dans cette parabole. Utilise ton serviteur, oins-le puissamment, Seigneur. Déverse en lui toute ta connaissance sur cette parabole afin d'édifier ton peuple. Et nous ne manquerons pas de te rendre gloire. Je sais qu'on est encore dans le thème, enfin dans le sous-thème, Jérusalem et Jéricho.
6: C'est très important de parler de cette parabole que le Seigneur nous a léguée parce qu'il veut que nous puissions rester à Jérusalem. Oui, parce que déjà là, présentement, tous ceux qui laissent Jérusalem pour aller à Jéricho, ils sont tous dans le lieu de tourment. Ils souffrent. Ils souffrent grandement. Et Dieu ne veut pas que nous puissions souffrir dans les lieux de tourment. Mais Dieu veut que nous puissions nous attacher à lui. Ça, c'est très important. Je voudrais bien que nous ayons ça à l'esprit. Lisons ce texte de Luc chapitre 23, au verset 26, avant de continuer. Nous avons vraiment longuement parlé de ces grandes conséquences de ces personnes qui ont laissé Jérusalem et qui se retrouveront à cause de leur obstinance à s'attacher au mal.
5: Tu as dit Luc 23.
6: On est au verset 26. Je disais que ces hommes se retrouveront à cause de leur têtutesse à s'attacher au mal, et bien ils se retrouveront dans la grande tribulation à cause du fait qu'ils vont rater l'enlèvement. La Bible dit ceci, ça c'est Jésus qui dit. On est au verset 26. Je prends le verset 27. Il était suivi d'une grande multitude des gens du peuple, c'est Jésus, et de femmes qui se frappaient la poitrine et se lamentaient sur lui. Jésus se tourna vers elle et dit, « Fille de Jérusalem, ne pleurez pas sur moi, mais pleurez sur vous et sur vos enfants. Car voici des jours viendront où l'on dira, « Heureuse la stérile, heureuse les entrailles qui n'ont point enfanté, et les mamelles qui n'ont point allaité. Alors ils se mettront à dire aux montagnes, « Tombez sur nous !» et aux collines, « Couvre-nous !» Car si l'on fait ces choses au bois vert, qu'arrivera-t-il au bois sec? Très important ce texte, garni de beaucoup de leçons. C'est-à-dire le Seigneur, s'adressant aux femmes de Jérusalem qui pleuraient, leur dit de ne pas pleurer pour lui. Les femmes, nous aussi nous sommes des femmes, car l'Église de Christ est l'épouse de Christ. Et de même que le Seigneur avait dit ces choses aux femmes physiques de Jérusalem antique, eh bien, les mêmes phrases nous sont rapportées à nous, femmes de Jérusalem. Ne pleurons pas pour Jésus, parce qu'en fait, Jésus est mort. Il est revenu à la vie. Il a atteint son objectif. Oui, mais pleurons pour nous, parce que nous sommes des hommes poussières. Parce que nous avons dans ce corps des pulsions charnelles, des convoitises charnelles. Que tu sois prophète, apôtre, et diacre, docteur, en nous, nous avons la sémence, cette tendance à faire le mal. Nous avons hérité d'Adam d'un corps qui nous conduit toujours à désobéir à la parole de Dieu. Souvenez-vous de ce que Dieu a dit au temps de Noé, qu'il n'allait plus détruire le monde parce qu'il a vu que le cœur de l'homme est penché vers le mal. J'étais surpris hier, je passais quelque part, à Kinshasa bien sûr, alors j'ai vu une pancarte. Il y avait un homme de Dieu et il invitait les gens au séminaire. Et après, un peu en bas, on dit, il fait un commentaire sur sa personne disant qu'il est l'homme du moment.
5: Ouais.
6: Alors je passais, je me suis dit, ah bon ?
5: L'homme du moment.
6: L'homme du moment. Alors je me suis posé des questions. Bon, si lui, il est l'homme du moment, c'est que lui, sûrement, il n'a pas de convoitise charnelle. Sûrement, il n'a jamais trébuché. Il n'a pas de faiblesse, parce qu'il est l'homme du moment, donc il est l'homme exceptionnel. J'ai beaucoup réfléchi, j'ai dit, mais comment un homme peut prendre un risque pareil de se présenter aux yeux des autres comme l'homme du moment?
5: Il y en a même un autre, il y en a même un autre en Asie qui dit que Dieu lui a changé son sang. Il n'a plus le sang comme nous tous, il a un sang maintenant différent. Donc il est devenu exceptionnel, c'est plus un être humain ordinaire. Mais pourtant Jésus est venu sauver des êtres humains ordinaires.
6: Oui. Dieu fait des miracles extraordinaires avec des hommes ordinaires que nous sommes. Des hommes qui, des fois, ils reconnaissent leur faiblesse et disent, Seigneur, pardon, je me suis fâché, j'ai posé tel acte, pardonne-moi. Alors, celui qui dit qu'il est l'homme du moment, on sait que lui, il ne s'est jamais fâché. En tout cas, moi, en tout cas, je dois accepter ce que Jésus dit. Pleurez pour vous-même, parce que je sais que j'ai un corps qui me pousse toujours à faire le mal. Et nuit et jour, je porte ma croix, comme la Bible dit. Celui qui me suit, qu'il porte, qu'il se charge chaque jour de sa croix et qu'il me suive. Ce corps ici, c'est une croix. Parce qu'on doit obéir à Dieu et ne pas rendre légal tous les désirs de ce corps. Jésus se tournant vers elle dit, fille de Jérusalem, ne pleurez pas sur vous. Plus sur moi, pleurez sur vous et sur vos enfants. C'est ce qu'on vous dit, bien-aimés, vous qui êtes à Jérusalem, vous qui avez décidé de ne pas descendre à Jéricho. Pleurez toujours pour vous, sentez votre misère et dites à Dieu, Seigneur, soutiens-moi, je suis misérable. Dans cette phrase-là de sentez votre misère, c'est Jacques qui l'a dit, en insistant dans le même sens que Jésus-Christ, il a dit, sentez votre misère. Chapitre 4, voilà, verset 9. « Sentez votre misère, soyez dans le deuil et dans les larmes, que votre rire se change en deuil et votre joie en tristesse. » C'est-à-dire, un vrai chrétien doit sentir qu'il est misérable. Il n'est rien, je suis misérable. Seigneur, pardonne-moi. Seigneur, assiste-moi, sinon je vais tomber. Si tu ne m'aides pas, ce n'est pas possible, aide-moi.
5: Tout à fait. Si Dieu, tu n'es pas avec moi, je suis perdu.
6: Oui, sentez votre misère.
5: Je ne peux rien faire par moi-même, tout à fait.
6: Un vrai chrétien doit être comme Paul, qui a crié dans Romains chapitre 7, au verset 24. Misérable que je suis. Vous voyez le mot misérable. Qui me délivrera du corps de cette mort? Pourquoi il a dit ainsi? Parce que lorsque nous remontons un peu au-dessus, mon frère, il explique pourquoi plus tard il va dire misérable. Au verset 15, il dit ceci, « Car je ne sais pas ce que je fais. Je ne fais point ce que je fais. Je veux. Je fais ce que je hais. Or, si je fais ce que je ne veux pas, je reconnais par là que la loi est bonne. Et maintenant, ce n'est plus moi qui le fais, mais c'est le péché qui habite en moi. » Vous savez que Paul, c'était un grand prédicateur. Et pour ceux qui ont lu la Bible, vous verrez que Dieu a fait par lui des miracles extraordinaires.
5: Il a écrit le deux tiers des livres du Nouveau Testament.
6: Oui, extraordinaire. Et vous le lirez dans Actes chapitre 19, le verset 11 au verset 12. Dieu a fait de lui des choses extraordinaires au point qu'on appliquait sur les malades des linges ou des mouchoirs qui avaient touché son corps. Les maladies les quittaient, les esprits malins sortaient. Dieu a fait des grandes choses par lui. Mais il dit au verset 19, « Car je ne fais pas le bien que je veux. Je fais le mal que je ne veux pas. » Par exemple, quand on se fâche. Mais c'est quelque part quelque chose qui nous conduit au mal. Ça lui est arrivé aussi de se fâcher et de dire, oh, « Je m'excuse, je ne devais pas faire ça. » Et si je fais ce que je ne veux pas, ce n'est plus moi qui le fais. C'est le péché qui habite en moi. Vous entendez, bien-aimé? Le péché habite en nous. En fait, quand Dieu nous regarde saints, c'est à cause de Jésus. Mais s'il faut se contenter de notre nature charnelle a tendance toujours à la désobéissance. Je trouve donc en moi cette loi. Quand je veux faire le bien, le mal est attaché à moi. Je prends plaisir à la loi de Dieu selon l'homme intérieur. L'homme extérieur, c'est ce corps. Ce corps, c'est notre premier ennemi. Notre premier ennemi, ce n'est pas d'abord Satan, c'est notre propre corps. Notre propre corps veut que nous puissions quitter Jérusalem et descendre à Jéricho. Parce que notre corps nous fait voir les bonnes choses de ce monde. Il nous fait voir que non, prends ça, ce sera bien. Fais ça, ce sera bien. Le diable vient peut-être, je dirais, vient amplifier. Mais notre corps a ses propres convoitises. Mais je vois dans mes membres, c'est-à-dire dans mon corps, on est au verset 3, une autre loi qui lutte contre la loi de mon entendement et qui me rend captif à la loi du péché qui est dans mes membres. Misérable que je suis. Il s'est rendu à l'évidence que malgré tout ce que Dieu faisait par lui, malgré les miracles extraordinaires que Dieu faisait par lui, il s'est rendu compte qu'il était misérable. Vraiment, comme a dit Jésus, pleurez sur vous et sur vos enfants pour ne pas rater l'enlèvement. C'est ça la réalité. Parce que ceux qui rateront l'enlèvement au temps de la grande tribulation, il y aura ce que Jésus-Christ a dit au verset 29 de Luc chapitre 23. Car voici les jours viendront où l'on dira, heureuses les stériles, heureuses les entrailles qui n'ont point enfanté, et les mamelles qui n'ont point allaité. Pourquoi ces gens, aujourd'hui c'est vrai, ne pas avoir des enfants c'est un problème pour beaucoup de femmes. Mais en ce temps-là, on dira à certaines femmes, ah, heureusement tu n'as pas eu des enfants. Parce que nous avons des enfants, on a du mal à fuir avec nos bébés. Tu fouilles à gauche, il y a un autre événement à droite. En tout cas, vous qui n'avez pas enfanté, vous êtes heureuse. Pendant la grande tribulation, la détresse sera si grande. Comme a dit Daniel chapitre 12, verset 1. Si grande que ce sera terrible. Comme l'a dit Jésus dans Matthieu 24, 21 à 22. Il y a eu des souffrances, mais en ce temps-là, ce sera très dur. Hein, des souffrances telles qu'il n'y en a jamais eu depuis que le monde existe et qu'il n'y en aura jamais. Ce sera difficile. Heureux le stérile. En ce temps-là, on le dira ainsi. Heureuses les entrailles qui n'ont point allaité, enfanté, et les mamelles qui n'ont point allaité. Alors ils se mettront à dire aux montagnes, tombe sur nous, tombez sur nous, et aux collines, couvrez-nous. C'est-à-dire, en ce temps-là, comme on l'a dit la fois passée, Jésus, sauve-moi. Jésus, le rocher des âges, viens me sauver. Oui, parce que c'est lui le rocher. Sauve-nous, tombe sur nous, le rocher.
5: Mais ce sera trop tard. Le temps du salut sera déjà passé.
6: Oui, car si l'on fait ces choses au bois vert, qu'arrivera-t-il au bois sec? Jésus-Christ, pour une parenthèse, mon frère, c'était lui le bois vert. C'est-à-dire, il est cet arbre qui a en lui la sève. Il a été tué avec sa sève, c'est-à-dire avec la parole, parce que la parole, c'est de l'eau. Mais le bois sec, il s'adressait aux femmes de Jérusalem, à toutes ces personnes qui étaient à Jérusalem, qui n'ont pas cru en Jésus. Quand tu ne crois pas en Jésus, tu es un bois sec. Mais toi qui nous suis, nous qui croyons au Seigneur, si nous nous attachons à Dieu, en fait, quand Dieu nous regarde, nous ne sommes pas des bois secs. Nous avons en nous l'eau, nous avons en nous la parole. Mais les gens, les juifs de l'époque, ils avaient renié la parole. C'est pour ça que Jésus leur dit, si on fait ces choses à moi, le bois vert, et vous qui m'avez renié, vous le bois sec.
5: Vous le bois sec, qu'est-ce qu'on fera de vous?
6: Oui, ce sera difficile pendant la grande tribulation. Pour les juifs, ce sera vraiment pire. Ils seront vraiment persécutés. Voilà pourquoi il n'y aura que 144 000 qui seront sauvés après des grandes souffrances. Mes frères, restons à Jérusalem. Ne descendons pas à Jéricho, je vous en prie. Restons à Jérusalem pour vivre des bonnes choses. Malheureusement, beaucoup de gens choisissent de laisser Jérusalem et de descendre à Jéricho. Jéricho n'est pas une très bonne ville. Et lorsqu'on lit Jéricho, on voit toujours des choses bizarres. C'est là qu'on retrouve, on a retrouvé l'aveugle Bartimée. C'est là qu'on a retrouvé le riche Zachée. C'est là qu'on a retrouvé Rahab la prostituée. C'est là qu'on a retrouvé la veuve de Naïm qui a perdu son enfant. Donc, c'est Jéricho, lorsqu'on a parlé de Jéricho, on a vu toujours des mauvaises choses. Mais au moins, Bartimée s'est ressaisi, il a dit à son Seigneur de l'aider. Et quand Jésus l'a ouvert les yeux, il a suivi Jésus sur le chemin.
5: Tout à fait.
6: Ça, c'est très important. Est-ce que nous pouvons faire la même chose? Lisons quand même ce texte. C'est dans Marc chapitre 10, où Jésus-Christ, entrant à Jéricho, a rencontré un aveugle du nom de Bartimée. On est dans Marc chapitre 10, au verset 46. Ils arrivèrent à Jéricho, et lorsque Jésus en sortit avec ses disciples et une assez grande foule, le fils de Timée, Bartimée, mendiant aveugle, était assis au bord du chemin. Il entendit que c'était Jésus de Nazareth. Et il s'est mis à crier, « Fils de David, et Jésus, aie pitié de moi. » Plusieurs le reprenaient pour le faire taire, mais il criait beaucoup plus fort, « Fils de David, aie pitié de moi. Fils de David, aie pitié de moi. » Jésus s'arrêta et dit, « Appelez-le. » Ils appelèrent l'aveugle en lui disant, « Prends courage, lève-toi, il t'appelle. » L'aveugle jeta son manteau et se levant d'un bond, vint vers Jésus. Jésus prenant la parole lui dit, « Que veux-tu que je te fasse ?» Parce que lui, il fait des choses nouvelles. « Rabouni, lui répondit l'aveugle, « que je recouvre la vue. » Et Jésus lui dit, « Va, ta foi t'a sauvé. » La foi, c'est la parole. La foi sauve de l'aveuglement. Ta foi, ça t'a sauvé. Lorsque nous nous attachons à la parole, nous voyons clair. Ta foi t'a sauvé. Aussitôt, il recouvra la vue et il suivit Jésus dans le chemin. En d'autres termes, Jésus quitta Jéricho. Lui aussi quitta Jéricho, suivant Jésus.
5: Tout à fait.
6: Quittons Jéricho. Parce que lorsqu'on reste dans Jéricho, c'est les lieux des aveugles. Lieu de l'aveuglement.
5: Et lieu de l'égocentrisme. Regarde un peu. Le monsieur, monsieur Bartimée, a besoin d'aide du sauveur. Mais on l'empêche de l'emmener vers le sauveur. Dans Jéricho, on va jamais vous encourager à aller vers Jésus-Christ. Jéricho ne va jamais vous encourager à venir vers Jérusalem, à retourner à Jérusalem. Pourquoi? Parce qu'ils ne veulent pas de la vérité à Jérusalem. Pourquoi? Parce qu'ils ne veulent pas de la vérité. Jésus dira...

0: ne l'ont point reçu. Les ténèbres n'ont point reçu la lumière. En d'autres termes, dans les ténèbres, dans Jéricho, on va jamais t'encourager à aller vers la lumière. Le monsieur crie, Jésus, fils de David, aie pitié de moi. Et la réaction des hommes est de tais-toi. Silence. Toi, tu peux pas être sauvé. Tu as trop de péchés. Du reste, tu es un aveugle, tu es un mendiant, tu es un vaurien. Reste dans ton coin. Voilà une des caractéristiques de Jéricho. Et heureusement pour lui, et heureusement pour nous, et heureusement pour les pécheurs, et que quand nous crions vers Dieu, quand nous venons, quand nous avons besoin du secours de Jésus-Christ, Jésus-Christ vient. Tu imagines si Jésus-Christ n'avait pas entendu. Cet homme serait resté dans son péché, cet homme serait resté dans Jéricho, cet homme serait mort dans Jéricho, dans son péché.
1: Et c'est vrai, ce Bartimée, cet aveugle que Dieu a sauvé. Et je bénis Dieu quand je regarde ce texte, quand je le lis, parce que Jéricho est situé dans le niveau le plus bas du monde entier sur son plan géographique. Mais le Seigneur est descendu jusqu'au niveau le plus bas. C'est-à-dire, Dieu, il voit toutes ces personnes qui sont en prêt au péché, qui sont ligotées par le mal, au plus profond de leur conscience. Ils sont conscients qu'ils font des efforts pour abandonner le mal.
0: Mais ils n'arrivent pas.
1: Alors ils se disent, est-ce qu'un jour je parviendrai à abandonner ça? Ça, c'est un sentiment normal qui arrive à tous ceux qui veulent sortir du mal. Moi, ça m'est arrivé quand j'étais païen. Même quand j'ai rétrogradé, parce qu'en tant que chrétien, il m'est arrivé, moi, de laisser Jérusalem et de descendre à Jéricho. Moi, je connais ça. J'ai souffert.
0: Ça nous est tous arrivé.
1: Alors, quand on se retrouve dans cette situation-là, on se dit, est-ce que je vais y parvenir? Alors, on se pose des questions. Est-ce que Dieu vraiment me regarde encore vraiment, moi? Est-ce qu'il me regarde vraiment? Est-ce qu'il écoute encore mes prières? Là, ce sont les culpabilités du diable. Il vient lancer dans tes pensées. Dieu ne t'écoute pas. Dieu, il efface tous les passages bibliques qui nous disent, par exemple, si nous confessons nos péchés, il est fidèle et juste pour nous les pardonner. Non, bien-aimé, Dieu t'aime. Dieu nous aime. Il veut que nous fassions comme Jéricho. Lorsqu'il a appris que, comme Bartimée, je voulais dire, lorsqu'il a appris que Jésus-Christ était arrivé à Jéricho, eh ben, il a laissé son manteau. Il a fait l'essentiel, il a vu qu'en tout cas, c'est le moment idéal.
0: Et puis, observe, le monsieur crie vers Jésus, on lui dit, tais-toi. Quand Jésus dit, faites-le venir, on ne va pas aider cette personne à aller vers Jésus. On va simplement lui dire, lève-toi, Jésus a besoin de toi. Le monsieur va jeter son manteau, se lever et aller seul. En fait, il avait la possibilité d'aller vers Jésus, mais il ne savait pas si Jésus allait l'accepter. Écoute ce que Paul dit à Timothée dans 1 Timothée 1, verset 15. 1 Timothée 1, verset 15. C'est une parole certaine et entièrement digne d'être reçue, que Jésus-Christ est venu dans le monde pour sauver les pécheurs, dont je suis le premier. Jésus-Christ est venu dans le monde pour sauver les pécheurs. Jésus-Christ est venu à Jéricho pour sauver les pécheurs. Jésus-Christ permet que vous écoutiez cette émission aujourd'hui pour vous sauver du péché.
1: Amen.
0: Peu importe la quantité de péché que vous avez emmagasiné dans votre vie, vous êtes rétrograde, vous avez craché au visage de Jésus-Christ. Jésus-Christ est venu aujourd'hui dans votre vie pour vous sauver. Et souvent, on voit cette image sur Internet ou dans des spots publicitaires sur Jésus. Jésus-Christ se tient derrière une porte en train de frapper. Et il dit, ouvrez-moi afin que j'aie communion avec vous. Mon frère, ma sœur, qui que vous soyez, une prostituée, un occultiste, un homosexuel, un voleur, un impudique ou je ne sais pas quoi, vous êtes le plus grand des pécheurs. Dans votre famille, on vous a dit, c'est vous le plus grand pécheur du monde. Nous avons une bonne nouvelle pour vous. Jésus-Christ est venu sauver les pécheurs dont vous êtes le premier, si je puis dire. Il ne va pas vous rejeter. Si Bartimée savait qu'entre lui et Jésus-Christ, il n'y avait pas d'obstacle, Bartimée n'aurait même pas eu besoin de demander, de crier vers « Jésus, sauve-moi, Jésus, viens, aie pitié de moi ». Non, s'il le savait, il se serait automatiquement levé

0: et il serait allé en direction de Jésus-Christ.
1: C'est très important, bien-aimé. Il y a beaucoup d'aveugles parmi les chrétiens, beaucoup d'aveugles parmi les serviteurs de Dieu. Si je vous dis, c'est vrai, beaucoup d'aveugles. Parce que ce n'est pas la première fois, ça a commencé depuis longtemps. Matthieu chapitre 15, on est au verset 12. Je vais lire. Alors ses disciples s'approchèrent et lui dirent, « Sais-tu que les pharisiens ont été scandalisés des paroles qu'ils ont entendues ?» Il répondit, « Toute plante que n'a pas plantée mon Père céleste sera déracinée. » En fait, la plante, c'est l'image d'un homme. Toute personne qui décide de quitter Jérusalem pour descendre à Jéricho, Dieu va le déraciner pour l'envoyer dans le lieu de tourment, pour qu'il reste dans la grande tribulation si Jésus-Christ revenait par exemple. Regardez le verset 14. Laissez-les, ce sont des aveugles qui conduisent des aveugles. Si un aveugle conduit un aveugle, ils tomberont tous deux dans une fosse. Vous voyez, les pharisiens, ils avaient la loi, mais ils étaient des aveugles. Ils marchaient dans l'aveuglement, comme beaucoup aujourd'hui. Je lis encore un autre texte. On est dans le livre de Ésaïe 42, au verset 18. La Bible dit ceci. Sourds, écoutez. Aveugles, regardez et voyez. Qui est aveugle sinon mon serviteur? Et sourd comme mon messager que j'envoie? Qui est aveugle comme l'ami des dieux? L'ami des dieux est aveugle. La fois passée, on a vu aussi l'ami des dieux qui manquait les vêtements des noces. Dans Matthieu chapitre 22, où Jésus-Christ a dit à cet homme, « Mon ami, comment es-tu entré ici sans avoir un vêtement de noces ?» Ici aussi, il dit, « Qui est aveugle comme l'ami des dieux ?» Aveugle comme le serviteur de l'Éternel. Tu as vu beaucoup de choses, mais tu n'y as point pris garde. On a ouvert les oreilles, mais on n'a point entendu. C'est triste. C'est vraiment triste. Restons à Jérusalem. Alors, nous ne vivrons pas des désastres, des situations difficiles. C'est très important, bien-aimé.
0: Mon frère, ma soeur, vous qui nous écoutez en ce moment, au moment où nous sommes en train de finir cette émission d'aujourd'hui, Dieu est en train de vous dire que entre Dieu et vous, le pont s'appelle Jésus-Christ. Entre vous et Jésus-Christ, il n'y a pas d'intermédiaire. Cet homme Bartimée, dès qu'il a compris que Jésus voulait de lui dans sa vie, il s'est levé et il est allé vers Jésus-Christ. Jésus-Christ n'a pas regardé comment tu es devenu aveugle. Comment toi, fils de Timée, un homme riche, un homme prospère, tu t'es retrouvé dans une ville de péché. Non, tout ce que Jésus-Christ a fait était de sauver cette personne. Et Jésus-Christ se tient aujourd'hui devant vous pour vous dire, je veux changer votre vie. Je veux laver vos péchés, je veux vous libérer de Jéricho, je veux vous libérer du monde, je veux vous libérer de la convoitise des yeux, la convoitise de la chair, de l'orgueil de la vie, bref, du péché, je veux vous libérer de Satan. Pour ça, vous devez venir à Jérusalem, pour ça, vous devez venir à Jésus-Christ, car il est le seul qui puisse vous libérer du péché. Si c'est cela votre désir, si c'est cela votre prière, c'est très simple, baissez dans la tête dans la prière et répétez ces simples mots après moi. Père éternel, au nom de ton Fils Jésus-Christ, je viens à toi parce que j'ai entendu ton message, j'ai entendu ton appel et tu m'as dit que entre toi et moi, il n'y a qu'un seul pont, Jésus-Christ. Et Jésus-Christ ne rejette personne. Jésus-Christ ne refuse personne. Au contraire, il est venu dans ce monde pour sauver tous les pécheurs. Et je suis un pécheur, je suis un rebelle et je viens à Jésus-Christ pour être sauvé, lavé, purifié de mes péchés. Père, merci pour ton amour, merci pour ta grâce, merci pour ta bonté, merci pour ce message d'aujourd'hui. Au nom de ton Fils Jésus-Christ, je me considère maintenant comme une nouvelle créature. Je prends un nouveau départ avec Jésus-Christ. Au nom de Jésus-Christ, j'ai ainsi prié. Amen. Si vous avez fait cette prière, croyez que par la foi, Dieu vous a entendu. Je suis Raphaël Mambou et le nom de cette émission est « Venez à Jésus ». Nous nous retrouvons la fois prochaine avec Jonathan Junior Mambou, toujours sur le même thème, la parabole du Samaritain. Que Jésus continue de vous bénir, que Jésus continue de vous garder. À la fois prochaine.
1: À la fois prochaine et que Dieu vous bénisse.
0: Amen.
1: Amen.
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1: Bonjour à tous, je suis Raphaël Mambou, que Jésus vous bénisse, qui que vous soyez, où que vous soyez. Le nom de cette émission est Venez à Jésus. C'est une grâce, c'est un honneur, c'est un privilège de pouvoir vous retrouver encore aujourd'hui autour de la parole de Dieu pour partager quelques versets bibliques sur le thème Le roi Saül. Avant d'aller plus loin, je voudrais vous inviter à baisser la tête dans la prière pour dédier le reste des 30 minutes entre les mains du Seigneur. Prions. Père éternel, au nom de ton Fils Jésus-Christ, nous voici devant toi pour te dire merci. Merci pour le salut qui se trouve en Jésus-Christ. Merci pour ton amour. Merci pour ta grâce, ta bonté, ta miséricorde. Mais nous nous retrouvons encore devant toi, autour de la parole de Dieu, Seigneur, pour partager quelques versets bibliques et nous te disons merci, Seigneur. Père, lorsque tu ne parles pas en vain. Tu parles pour un but, tu parles pour nous faire du bien. Et nous prions, nous croyons que par la foi en Jésus-Christ, ces instants seront bénéfiques pour chacun d'entre nous. Au nom de ton Fils Jésus-Christ, nous avons ainsi prié. Amen. Le roi Saül. Je voudrais vous inviter encore à lire dans 1 Samuel 8, versets 1 à 9. Lorsque Samuel devint vieux, il établit ses fils juges sur Israël. Son fils premier-né se nommait Joël, et le second Abija. Ils étaient juges à Beersheba. Les fils de Samuel ne marchaient point sur ses traces. Ils se livraient à la cupidité, recevaient des présents et violaient la justice. Tous les anciens d'Israël s'assemblèrent et vinrent auprès de Samuel à Rama et lui dirent « Voici, tu es vieux et tes fils ne marchent point sur tes traces. Maintenant, établis sur nous un roi pour nous juger, comme il en a chez toutes les nations. » Samuel vit avec déplaisir qu'il disait « Donne-nous un roi pour nous juger. » Et Samuel pria l'Éternel. L'Éternel dit à Samuel « Écoute la voix du peuple dans tout ce qu'il te dira, car ce n'est pas toi qu'il rejette, c'est moi qu'il rejette, afin que je ne règne plus sur eux. Ils agissent à ton égard comme ils ont toujours agi depuis que je les ai fait monter d'Égypte jusqu'à ce jour. Ils m'ont abandonné pour servir d'autres dieux. Écoute donc leur voix, mais donne-leur des avertissements et fais-leur des recommandations et fais-leur connaître le droit du roi qui règnera sur eux. » Nous avons dit dans les émissions précédentes que cette demande d'Israël à Samuel d'établir un roi sur eux n'est pas dans la volonté de Dieu. Donc, le roi Saül est la réponse à une initiative que des hommes ont prise qui n'était pas dans la volonté de Dieu. Lorsque nous comparons le ministère de Saül et le ministère de David, nous remarquons qu'au début de leur ministère, premièrement, nous remarquons que David est venu selon la volonté de Dieu, Saül est venu selon la volonté de l'homme. Nous remarquons aussi que David, quand l'onction est venue sur lui, David exerçait son ministère fidèlement. Il était berger des petits troupeaux de son père. Mais Saül, lorsque l'onction vient, Saül est en train de rechercher les brebis de son père. C'est comme pour dire qu'il ne se préoccupait pas des biens de son père avant. La question qui pourrait se poser, mais pourquoi avoir choisi Saül? Pourquoi n'avoir pas choisi un autre? Parce que à l'époque de Saül, il n'y avait pas un homme aussi meilleur que Saül. Et pourtant, il va être rejeté par Dieu. Mon frère, ma sœur, vous qui m'écoutez en ce moment, je suis en train de vous encourager à faire des choses selon la volonté de Dieu. Ne prions pas, ne demandons pas des choses à Dieu qui ne sont pas selon sa volonté. Ne soyons pas de ceux qui contraignons Dieu, Seigneur. Je veux me marier maintenant, tout de suite. Ou alors je t'abandonne. Mon frère, ma sœur, demandons les choses selon sa volonté. Apprenons à connaître la volonté de Dieu. Et vous allez me dire, mais comment, frère, pour connaître la volonté de Dieu? Lisez la Bible de Genèse 1:1 à Apocalypse 22:21. Et vous connaîtrez la volonté de Dieu pour votre vie de tous les jours. Combien d'hommes et de femmes mènent leur vie sans connaître au départ la volonté de Dieu et ont pris même déjà des engagements et demandant à Dieu de les accompagner. Ce n'est pas correct. Ce n'est pas correct. Demandons d'abord la volonté de Dieu Est-ce que Dieu, tu es d'accord avec moi? Est-ce que tu veux que je m'engage? Est-ce que je peux m'engager dans telle situation? Est-ce que je peux m'engager dans tel mariage? Est-ce que je peux m'engager dans telle affaire? Est-ce que je peux m'engager dans telle chose ou telle autre chose? Si c'est oui, on avance. Si c'est non, eh ben on ne s'engage pas, parce que si Dieu est contre, alors il ne sera pas avec nous. Comprenons que la volonté de Dieu est la meilleure des volontés pour nous. J'aime ce que Paul dit, revenons un peu dans Romains 12. Je sais que je l'ai assez régulièrement dit, pendant ce thème, mais j'ai encore envie d'en parler un tout petit peu. Romains 12, verset 2. Vous y êtes? J'y suis presque. Romains 12, verset 2. Ne vous conformez pas au siècle présent, mais soyez transformés par le renouvellement de l'intelligence, afin que vous discerniez quelle est la volonté de Dieu, ce qui est bon, agréable et parfait. Paul s'adresse à des chrétiens, mais il leur dit, soyez changés dans votre façon de penser, soyez renouvelés, enlevez dans votre tête les vieilles façons de penser du monde, soyez changés dans votre intelligence, soyez reprogrammés selon la connaissance, la volonté de Dieu. Paul s'adresse à des chrétiens. On peut être né de nouveau, on peut prier en langue, chasser les démons par centaines, mais avoir la mentalité du monde, avoir la mentalité de la vieille nature, avoir la mentalité du pécheur, parce que le renouvellement de l'intelligence se fait au travers de la connaissance de la parole de Dieu. Et une fois qu'on connaît la parole de Dieu, une fois qu'on la maîtrise, une fois qu'on la vit dans sa vie de tous les jours, on sait discerner ce qui est de Dieu et ce qui n'est pas de Dieu. Mon frère, aujourd'hui nous vivons dans un monde où les choses sont devenues totalement anormales. Pourquoi? Ce n'est pas parce que le diable est plus intelligent, c'est pas parce que le diable est plus fort, non. C'est parce que beaucoup d'enfants de Dieu commencent à adapter leur vie chrétienne aux choses du monde. Ils disent, bon, c'est la réalité, nous vivons dans cette époque, ce sont des choses de ce monde pour lesquelles nous devons accepter. On trouve que l'avortement, c'est normal. On trouve que être marié et avoir une petite amie à côté, c'est normal. On trouve que c'est normal d'être fiancé légalement, mais on sort encore avec un autre homme. On trouve que c'est normal de voler. On trouve que c'est normal d'empoisonner. On trouve que c'est normal de chasser dans l'église un frère qui n'est pas de la même tribu que nous. On trouve que c'est normal de voler dans les caisses de l'État, de mentir, de vendre dans l'église. On trouve que c'est normal. Tout le monde le fait. Parce que c'est devenu monnaie courante. C'est ça la mentalité du monde. Et malheureusement, elle entre dans l'église. On trouve que c'est normal aujourd'hui de s'habiller de façon très sexy et très provocante. On se dit, mais c'est le seul moyen que j'ai pour attirer l'attention des autres. On trouve que c'est normal. On s'habille même de façon impudique. Et on trouve que c'est normal. C'est tout le monde qui s'habille comme ça. C'est tout le monde. Aujourd'hui, c'est la mode. Et même les chrétiens, sans réfléchir, acceptent la mode alors que la Bible leur dit, ne vous conformez pas au monde présent. Israël a commis cette erreur en disant à Samuel, donne-nous un roi afin que nous devenions comme toutes les autres nations du monde. C'est ceux qui règnent dans les nations du monde aujourd'hui. Ils ont des rois. Alors Saül est venu. Mais qu'est-ce que Saül n'a pas fait comme dégâts en Israël? Non mon frère, non ma sœur. Nous devons marcher selon la volonté de Dieu. Le psaume 145 nous dit, sur la volonté, nous parle de la volonté de Dieu. Le psaume 145, sur la volonté de Dieu, nous dit ceci. Psaume 145, verset 19. Le psaume 145, verset 19. L'Éternel accomplit les désirs de ceux qui le craignent. Vous voyez? Si Israël marchait, à l'époque de Samuel, marchait selon la volonté de Dieu, Dieu l'aurait donné à un roi, parce que c'était dans son but. Déjà dans le livre de Deutéronome, lorsque vous aurez un roi, vous écrirez toutes ces lois dans un livre et vous lui donnerez, afin qu'il le lise tous les jours, afin qu'il juge le peuple selon ma justice. Dieu savait qu'ils allaient demander un roi. Dieu savait qu'il fallait un jour établir un roi sur Israël. Mais est-ce que c'était le moment? Est-ce que c'était ce moment-là pour lequel Dieu voulait leur donner un roi? Ils voulaient être comme toutes les autres nations. Mais s'ils marchaient comme Dieu, s'ils marchaient comme Dieu avait voulu, Dieu leur aurait donné leur roi. Vous savez, par exemple, le mariage, ce n'est pas une mauvaise chose de demander le mariage à Dieu. Dieu n'est pas contre le mariage, c'est Dieu qui a établi le mariage. Mais Dieu veut un mariage bon, parfait et agréable à ses yeux pour ses enfants. Donc, quelqu'un qui marche selon la volonté de Dieu fera connaître d'abord ce désir à Dieu. Seigneur, je veux me marier. Seigneur, donne-moi un homme. Donne-moi une femme avec qui je vais partager le reste de ma vie. Dieu répond aux prières. Dieu entend les prières. Mais il répond en son temps. Vous imaginez, David est venu quelque chose comme une quarantaine d'années après que Israël ait demandé à Samuel d'établir sur eux un juge. Un roi, pardon. Ça aurait été différent, je pense, que si Israël avait demandé à Samuel, Samuel demande à Dieu d'établir sur nous un roi. Demande à Dieu d'établir sur nous un roi. Parce que nous avons lu dans le livre de Moïse qu'il avait promis aussi un roi. Je pense que ça aurait été différent. Mais dire à Samuel, Samuel, établis sur nous un roi maintenant. Donc, on veut que ce roi soit de ta génération. On veut que ce roi vienne tout de suite. David est venu 40 ans après. Ceux qui marchent dans la volonté de Dieu, Dieu accomplit toujours leurs désirs. Pourquoi? Parce que leur cœur est rempli de la parole de Dieu, leur vie est conforme à la parole de Dieu. Bref, ils ne vont demander que des choses que Dieu veut pour leur vie. Ils vont devenir un avec Dieu. C'est ce que nous sommes au travers de la personne de Jésus-Christ. Dieu et nous, nous devenons un en Jésus-Christ. Et les volontés de Dieu se déversent en nous. Nos désirs se déversent en Dieu. Et Dieu les accomplit parce qu'il sait que Raphaël ne demande que des choses qui vont faire ma gloire. Dieu, Raphaël ne demande que des choses qui sont selon ma volonté. Vous voyez? D'autres demandent des deuxièmes femmes, des troisièmes femmes, de quatrièmes femmes. Ce n'est pas dans la volonté de Dieu. D'autres demandent à vivre dans l'impudicité. Ce n'est pas dans la volonté de Dieu. Celui qui marche dans la volonté de Dieu trouve ses prières exaucées en Jésus-Christ. Dans Ésaïe chapitre 1, verset 19, Dieu nous dit ceci, Ésaïe 1, verset 19, vous y êtes, verset 19, j'y suis, Ésaïe 1, verset 19. Si vous avez de la bonne volonté, et si vous êtes docile, vous mangerez les meilleures productions du pays. Mais si vous résistez, et si vous êtes rebelle, vous serez dévoré par le glaive car la bouche de l'Éternel a parlé. Si vous êtes docile, si vous avez la bonne volonté, en fait bref, si vous me suivez dans votre vie de tous les jours, dans tous les domaines de votre vie, si vous marchez avec moi dans votre commerce, dans votre mariage, dans vos études, dans votre entreprise, dans vos affaires, dans votre ministère, parce qu'il y a des hommes et des femmes qui ne marchent pas avec Dieu dans leur ministère de la prédication de la parole. Dieu nous dit, si vous marchez avec moi, vous mangerez les meilleures productions du pays. Il y a deux conditions. Ayez la bonne volonté et soyez docile. Docile, c'est qui? C'est quelqu'un qui est obéissant. C'est quelqu'un qui écoute. C'est quelqu'un qui applique ce qu'on lui dit de faire. Quand Dieu lui dit, ne marche pas dans l'impudicité, il arrête l'impudicité. Ne marche pas dans la pornographie, il arrête la pornographie. Il ne marche pas dans le meurtre, il arrête les assassinats, les avortements, il arrête les calomnies, il arrête les insultes, parce que c'est la bouche aussi tue les personnes. Quand Dieu lui dit, arrête l'idolâtrie, il arrête les dieux statues. Il arrête de faire des prières aux statues. Il arrête d'adresser des prières à des hommes qui vont intercéder pour lui auprès de Dieu. Il comprend que ce n'est pas dans la volonté de Dieu. Dieu dit à cet homme, tu mangeras les meilleures productions du pays. Vous voulez connaître la volonté de Dieu. Commencez d'abord par lire la parole de Dieu et vous connaîtrez la volonté de Dieu en général pour toutes les choses qui sont liées à votre vie. Alors peut-être vous allez me dire, mais comment je ferai pour connaître la volonté de Dieu dans ma vie? Qu'est-ce qu'il veut que je fasse de particulier? Il va vous le révéler au fur et à mesure. Mais pourquoi vous voulez que Dieu vous dise d'abord ce que vous devez faire pour lui? alors que vous ne savez pas ce que Dieu veut par exemple pour son Église. Dieu veut pour les hommes en général. Apprenez d'abord à maîtriser, à lire la Bible d'un bout à l'autre. La Bible, elle n'a pas été écrite pour les pasteurs. La Bible n'est pas un livre pour les évangélistes seulement, pour les prophètes, les docteurs, les apôtres. Non, la Bible a été écrite pour tous les enfants de Dieu. Un enfant de Dieu qui ne lit pas la Bible, qui ne médite pas la Bible. Logiquement, c'est une personne qui devrait être ballottée à tout vent de doctrine. Aujourd'hui, je prends juste le Congo, on dit que le Congo est à 95%, 98% de dits chrétiens, avec toutes sortes de communautés. D'accord, ok. Mais combien d'hommes et de femmes peuvent témoigner, dire « moi j'ai déjà lu la Bible d'un bout à l'autre ». Et pas qu'une seule fois, et pas que deux fois, et pas que trois fois. Parce que quand vous posez la question, ça fait combien d'années que tu te prétends être chrétien? Ok, oh, moi je suis chrétien depuis ma naissance, ce qui n'est d'abord pas vrai. Ok, mais quel âge vous avez aujourd'hui? Oh, j'ai 25 ans. Ok, la Bible d'un bout à l'autre? Oh, jamais. Quand vous posez la question, bon, la Bible est composée de 66 livres. Combien de livres avez-vous déjà lu dans votre vie dans la Bible? Oh, je n'ai même pas encore fini un chapitre. Mais vous êtes chrétien. Mais alors, sur base de quoi vous prenez des décisions dans votre vie? Parce que la Bible est un conseil, est un guide conseil. Ce sont les paroles de Dieu écrites pour nous, où elles nous instruisent. Qui vous instruit? Oh, je n'ai pas besoin de ça. Dieu me parle. Dieu me dirige. Ok, d'accord. Mais les démons aussi parlent. Comment vous savez que ce que vous avez entendu vient de Dieu et non pas du diable? Comment vous en êtes sûr? Je me rappelle l'histoire de ce prédicateur qui racontait un jour un frère est venu le voir, lui dire que non, Dieu lui a parlé. Il a dit, ah bon? Et le frère dira, mais ce que Dieu m'a dit, je ne retrouve pas ça dans la Bible. Pourquoi? Il dit, il m'a donné un chapitre et un verset que je ne retrouve pas. Matthieu 29, chapitre je ne sais plus lequel. Alors ce pasteur lui dira, mais écoute, c'est sûrement pas Dieu. Parce que Dieu sait que Matthieu se termine à 28 chapitres. Comment est-ce qu'il peut te demander un chapitre qui n'existe pas? C'est que ce n'est pas Dieu. Mais ce frère s'était dit que c'était Dieu. Combien de fausses religions, combien de communautés dites chrétiennes ont commencé, qui ont comme soubassement de fausses révélations, parce que le diable est venu avec des mots dits chrétiens, et la personne a cru que c'était Dieu qui parlait. Le diable se déguise en ange de lumière. Le diable aussi parle. Et lorsqu'il parle, il vient pas et dit, c'est moi le diable. Non, mon croire que c'est Jésus-Christ qui vous parle. C'est Jésus-Christ qui vous parle. Si vous êtes docile, et si vous avez de la bonne volonté, vous mangerez les meilleures productions du pays. Mais si vous résistez à quoi? À la parole de Dieu. Si vous êtes rebelle, rebelle à quoi? À la volonté de Dieu. Vous serez dévoré par le glaive. Le glaive. Donc vous serez dévoré, vous serez tué, vous serez battu par les armes de l'ennemi. L'ennemi viendra vous détruire. Ça pourrait être la pauvreté, ça pourrait être la maladie, ça pourrait être les souffrances. Vous savez, il y a de ces péchés que nous faisons. On n'en voit pas les conséquences aujourd'hui, mais on les voit dans les années qui viennent. Le désordre, ces hommes qui ont eu des deuxièmes, troisièmes femmes, qui ont fait des enfants à gauche et partout. Quelques années après, quand ils ont tout perdu, quand ils n'avaient plus d'argent, maintenant ils se retrouvent dans des problèmes parce qu'il faut nourrir ses enfants. Ses enfants ne s'entendent pas, ses enfants sont en train de s'entretuer, ses enfants sont en train de se faire la guerre, des coups bas. C'est une vie de désordre, c'est les conséquences d'une vie de désordre. Combien d'hommes et des femmes ont vu de leurs propres yeux leurs enfants mourir à cause de leur vie de péché? Et ça leur fait mal au cœur, mon frère, ma sœur, ce n'est pas ce que Dieu veut pour nous. Dieu veut que nous mangeons les meilleures productions du pays. Dieu veut qu'à notre vieillesse, nous soyons heureux. Dieu veut qu'à notre vieillesse, nous soyons en paix. Que les enfants que nous avons eus soient la joie pour chacun d'entre nous. Mais ce que vous semez aujourd'hui, c'est ce que vous allez récolter demain. Israël a demandé à un roi, Saül, a demandé à un roi, et cette prière a été exaucé par Saül, parce que ce n'était pas la volonté de Dieu, ce n'était pas le temps de Dieu. Mais qu'est-ce que Saül n'a pas fait? Saül a massacré des gens, Saül a massacré même des prêtres lévitiques, Saül a combattu le oint de Dieu, David. Saül a fait des méchancetés. Mon frère, ma sœur, attention. Demandons les choses selon la volonté de Dieu, selon le plan de Dieu, selon le désir de Dieu. Il y a des bénédictions à marcher dans la volonté de Dieu. Il y a des bénédictions à suivre Jésus-Christ. Il y a des bénédictions. Lisons un peu dans le psaume premier. Revenons au psaume 1 sur la volonté de Dieu. J'aime ce chapitre. Psaume 1. Heureux l'homme qui ne marche pas selon les conseils des méchants et qui ne s'arrête pas sur la voie des pécheurs et qui ne s'assied pas en compagnie des moqueurs. Donc, en d'autres termes, béni soit l'homme qui marche selon la volonté de Dieu, qui marche selon le conseil de Dieu, qui marche selon les désirs de Dieu et qui ne s'arrête pas sur la voie des pécheurs. Ça veut dire quoi? Qui ne prend pas son temps à réfléchir sur la vie de péché. Ah, si je fais ça, si je m'engage dans l'occultisme, si je m'engage dans la magie, si je m'engage dans la sorcellerie, j'aurai plus de pouvoir, j'aurai plus d'honneur, j'aurai plus de réussite. Il réfléchit sur la voie des pécheurs. Mais dites-moi, où mène la voie des pécheurs? La voie des pécheurs mène en enfer. Oh, ils peuvent réussir dans leur vie aujourd'hui dans le monde. Ils réussissent socialement, ils réussissent politiquement, ils réussissent militairement, ils réussissent économiquement, ils réussissent judiciairement, ils réussissent selon le monde. La voie des pécheurs mène en enfer. Le salaire du péché, c'est la mort. La séparation de non pas sur la voie des pécheurs. S'arrêter sur la voie, c'est réfléchir sur le chemin que les pécheurs sont en train de prendre pour que nous puissions le suivre aussi. Peut-être que vous êtes pas en train de vous rendre compte, mais à chaque fois que vous posez des actes de péché, vous êtes en train de suivre la voie du pécheur. Et plaise à Dieu que ce message que vous êtes en train d'entendre en ce moment vous arrête sur cette voie et vous ramène sur la voie de Christ, qui vous ramène à Dieu. Parce que Jésus-Christ est le chemin, la vérité et la vie. Jésus est le chemin qui mène à Dieu. Que vous arrêtiez la voie des pécheurs, mais que vous reveniez sur Christ, sur le chemin qui mène à Dieu, c'est-à-dire la personne de Jésus-Christ. Pas la religion, pas la philosophie, pas les hommes, mais Jésus-Christ et Jésus-Christ seul. Béni soit l'homme qui marche selon le conseil de Dieu. Vous voyez, marchez selon la volonté de Dieu. Suivons Jésus-Christ dans tous les domaines de notre vie et tous les jours de notre vie. Dieu dit, cet homme-là est béni. Et regardez ce qu'il dit maintenant au verset 3. Cet homme qui marche selon la volonté de Dieu est comme un arbre planté près d'un courant d'eau. Vous voyez une rivière, vous voyez une source et un arbre est planté. Qui donne son fruit en sa saison et dont le feuillage ne se flétrit point. Tout ce qu'il fait lui réussit, cet homme qui marche avec Dieu. Vous voyez? C'est comme un arbre planté près d'un courant d'eau. Quand il a besoin de force, il puise. Quand il a besoin de quelque chose pour produire du succès, il puise, il tire cela en Dieu. Il réussit toujours, il réussit dans tous les domaines de sa vie. Pourquoi? Parce qu'il marche selon la volonté de Dieu. Dieu bénit l'homme et la femme qui marchent selon son conseil. Dieu s'engage dans nos combats de notre vie de tous les jours quand nous sommes engagés dans sa voie. Parce que quand l'homme vous combat, alors que vous êtes en train de faire la volonté de Dieu, ce n'est pas vous qu'il est en train de combattre, c'est Jésus-Christ, c'est le Dieu vivant qu'il est en train de combattre. Alors dites-moi, depuis quand l'homme va gagner sur Dieu? Depuis quand l'homme va mener son combat sur Dieu? Depuis quand l'homme aura la victoire sur Dieu? Depuis quand la créature va infliger des défaites au Créateur? Voilà pourquoi nous devons davantage nous accrocher à Dieu. Voilà pourquoi nous devons davantage marcher avec Dieu, mon frère. Marcher avec Dieu, ma sœur. Ne doutons pas de la parole de Dieu. Quand Dieu dit, éloignez-vous du péché, éloignons-nous du péché. Quand Dieu dit, arrêtez le péché, arrêtons le péché. Quand Dieu dit, arrêtez la voie du pécheur, arrêtez la voie du pécheur. Quand Dieu dit, attendez, je vais vous donner, attendons, il va nous donner. Ne soyons pas comme ce peuple qui a dit à Saül, établis sur nous un roi maintenant, tout de suite là, on veut un roi. Mais c'est Saül qui va venir. Saül a été rejeté. Il est mort avec ses enfants. Comment est-ce qu'il a fini son ministère? La nuit qui a précédé sa mort, il est allé voir une sorcière, lui et ses fils, pour comprendre pourquoi Dieu l'a rejeté. Est-ce que ça a un sens de voir un sorcier pour qu'il vous explique pourquoi Dieu vous a rejeté? Non, mon frère, non, ma sœur. Arrêtons la vie de péché, arrêtons la vie de débauche, arrêtons la vie d'adultère, arrêtons la vie d'impudicité, la vie de meurtre, d'idolâtrie, et revenons à Jésus-Christ et à Jésus-Christ seul. Parce que si nous marchons selon la volonté de Dieu, nous aurons continuellement des David dans notre vie. Nous aurons continuellement des réussites dans notre vie. J'aime cela dans le psaume 1, verset 3, la dernière phrase. Tout ce qu'il fait, il lui réussit. Parce que tout ce qu'il fait, il le fait pour la volonté de Dieu. Il le fait pour la gloire de Dieu. Et il réussit. Et il réussit parce que Dieu est impliqué. Pourquoi Dieu est impliqué? Parce que lui et Dieu font un dans la personne de Jésus-Christ. Jésus-Christ est le pont entre Dieu et les hommes. Jésus-Christ est le chemin qui mène à Dieu. Mon frère, ma sœur, vous qui écoutez ce message en ce moment, Jésus-Christ est en train de vous dire, venez à moi, abandonnez la vie de péché, et je vous donnerai le repos, je vous donnerai la relation entre Dieu et vous. Vous deviendrez un entre Dieu et vous, vous serez un, vous serez des amis. Vous ne l'appellerez plus seulement Dieu, mais vous l'appellerez Père Céleste. Dieu ne vous a jamais rejeté. Et s'il a permis que vous écoutiez cette émission en ce moment, c'est parce qu'il sait que vous êtes en train de traverser peut-être des moments difficiles. Et il sait que aujourd'hui est le jour du salut. Mais cela dépend de vous. Si c'est votre désir, baissez la tête dans la prière et répétez ces simples mots après moi. Dites, Père éternel, au nom de ton Fils Jésus-Christ, me voici devant toi. J'ai entendu ton message, j'ai entendu ton appel. Je viens te demander pardon. Pardon pour ma vie de péché. Pardon pour ma vie de rébellion. Pardon pour ma vie de débauche. Pardon pour ma vie de désordre. Pardon parce que j'ai été rebelle. J'ai été recalcitrant. Mais aujourd'hui, j'ai entendu ton message. Et je viens. Accepte-moi. Purifie-moi avec le sang de Jésus-Christ. Lave-moi avec le sang de Jésus-Christ. Pardonne-moi à cause du sacrifice de Jésus-Christ à la croix. Père, je crois et je confesse que maintenant je suis purifié, pardonné. Je suis une nouvelle créature. Je suis un enfant de Dieu. Je suis chrétien. Je suis une brebis de Jésus-Christ. Et je prends l'engagement aujourd'hui et jusqu'à la fin de ma vie de suivre Jésus-Christ tous les jours de ma vie et dans tous les domaines de ma vie. Au nom de ton Fils Jésus-Christ, j'ai ainsi prié. Amen. Si vous avez fait cette prière, croyez que par la foi Dieu vous a entendu. Je suis Raphaël Mambou et le nom de cette émission est « Venez à Jésus ». Nous nous retrouvons la fois prochaine, toujours sur le même thème, le roi Saül. Que Jésus continue de vous bénir, que Jésus continue de vous garder. À la fois prochaine. Amen.
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1: Et de célébrer la victoire que tu as acquise à la croix pour nous. Car oui, il y a 2000 ans, tu as dépouillé les principautés, les dominations, les esprits méchants dans les lieux célestes. Tu les as traînés dans ton cortège triomphal par la croix. Et nous voulons déclarer que plus que jamais, les ténèbres reculent de nos vies. Plus que jamais, les ténèbres reculent alors que nous avançons. Les ténèbres ont reculé.

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Nous sommes reconnaissants de vous retrouver. Nous disons merci à Dieu pour toutes choses. C'est lui qui occasionne des séances, qui occasionne des rencontres. Parce que nous sommes déjà ensemble à travers cette émission qui nous relie. L'émission Famille en Éden. Avant de continuer, nous allons remettre toutes choses entre les mains du Seigneur. Père éternel, nous te disons merci. Merci pour ta faveur, merci pour tes grâces, merci pour le souffle de vie. Merci pour cette nouvelle occasion que tu nous donnes de parler de toi. Merci de ce que tu nous as permis d'être en connexion avec des personnes répandues dans le monde entier. Seigneur, nous voulons vraiment t'exprimer toute notre gratitude parce que ce n'est pas un acquis de servir Dieu, un acquis de vivre la vie chrétienne, mais c'est par la foi. Et la foi que tu déposes en nous, Seigneur, aujourd'hui, nous sommes vraiment reconnaissants de ce que tu nous as donné, la force, la puissance, la capacité que tu as déployée en nous de pouvoir nous lever et de venir exprimer, te laisser exprimer, parler à ton peuple. Merci Seigneur, nous voulons nous réduire afin que le Saint-Esprit prenne tout le contrôle sur tout ce qui sera fait et dit. Père, nous voulons nous diminuer afin que toi, tu sois vu et tu sois écouté. Nous invoquons ton sang, Seigneur Jésus, afin de taire toute voix qui se lève contre les programmes que tu as organisés, les programmes que tu as élaborés. Tous ceux qui sont connectés, nous voulons également les plonger dans le sang de Jésus-Christ et que toute forteresse soit renversée au nom de Jésus-Christ. Merci de ce que les consciences sont connectées à Dieu maintenant. Au nom de Jésus-Christ, nous avons prié. Amen, amen. Je rappelle que vous êtes avec le pasteur Rokiz de l'émission Famille en Éden. Je suis cofondateur du ministère international de la restauration des fondements, basé au Gabon, et fondatrice de l'organisation internationale des femmes chrétiennes de l'espace francophone OIFCF. Je suis sûr que tu as déjà entendu parler de OIFCF parce qu'on en parle par les réseaux sociaux. Alors aujourd'hui, nous allons continuer le grand thème traité par OIFCF. Le grand thème, c'est identifier les origines des problèmes conjugaux pour une restauration efficace. Identifier les origines des problèmes conjugaux pour une restauration efficace et définitive. Alors, nous avons parlé de plusieurs sous-thèmes. Je rappelle que les sous-thèmes indiquent les différentes sources de problèmes. D'accord? Nous sommes déjà, je crois qu'on va être au cinquième ou au sixième sous-thème. Donc, les sous-thèmes, en tout cas, si c'est aujourd'hui que vous nous écoutez, c'est beaucoup d'enseignements qui sont donnés depuis un moment déjà. Donc, tu peux te procurer les supports qui accompagnent, d'accord, les messages, soit les clés USB, soit les DVD ou encore aller sur Amazon, vous allez trouver les supports là-bas aussi ou nous contacter carrément via Facebook ou Twitter, en tout cas les réseaux sociaux. Et donc, on vous donnera des indications par rapport à la manière dont vous pouvez vous procurer nos documents. Donc, aujourd'hui, nous allons parler de quelque chose d'important aussi. Hein. De toute façon, tout est important. Tout ce que nous disons est important. Donc, le sous-thème d'aujourd'hui s'intitule « Le manque de communication dans le foyer, un fléau qui peut conduire au divorce ». Je répète, le manque de communication dans le foyer, un fléau qui peut conduire au divorce. Alors, qu'est-ce qui se passe? On a déjà plusieurs sources. Ou bien, nous avons identifié déjà plusieurs sources qui sont des sous-thèmes, d'accord? Et aujourd'hui, le Seigneur veut que nous parlions du manque de communication. Bien-aimés, nous devons tous savoir, en tant qu'être humain d'abord, avant de parler de chrétien, parler des hommes que nous sommes. C'est Dieu qui a institué les langues. C'est Dieu qui a créé le concept de communication, parler, la parole. Puisque c'est lui qui parle d'abord à travers sa parole. Il communique à travers sa parole. Donc, c'est lui qui est l'initiateur de ça. Alors, nous avons
pas nous. C'est le Saint-Esprit qui nous a révélé, il nous a parlé. Il dit que le fait de ne pas communiquer dans un foyer, ça crée beaucoup de problèmes. Parce que quoi? La communication permet, d'accord, d'abord de parler ensemble, de se dire des choses ensemble, de discuter et de trouver enfin des terrains d'entente. Pouvoir discuter et trouver des terrains d'entente. Amen. Amener des solutions, d'accord? C'est d'abord cela. Mais avant toute chose, comme nous nous calquons dans l'émission Famille en Éden, nous calquons sur le modèle Adam et Ève avant la chute. Je répète, nous calquons sur le modèle Adam et Ève avant la chute. Qu'est-ce qui s'est passé? Je rappelle que dans Genèse 2, Dieu dit qu'il crée une aide semblable à Adam. Donc ici, le mot semblable veut simplement dire une personne avec qui ressemble d'abord Adam, mais qui a aussi la communication, c'est-à-dire que Dieu crée, amène Ève à l'existence d'abord pour créer une relation, d'accord? Pour mettre en place une relation, créer et consolider une relation. Amen. Donc c'est Dieu à travers, vous voyez, à travers la communication, il crée quoi? Une relation entre les individus. Et donc cela est d'autant plus valable pour les mariés. Moi je dirais même c'est crucial parce que si vous faites les sourds dans la maison, vous êtes sûr que vous êtes en train de créer des brèches, d'accord, entre vous. Amen. Donc Ève est venue d'abord pour créer le relationnel. Dieu crée le relationnel entre les personnes, dont Adam et Ève, comme ils étaient seuls sur la terre à ce moment-là. Mais Dieu amène Ève pour parler, d'accord, pour créer le relationnel, pour que Adam ait une personne avec qui il va communiquer, d'accord? Et parce que quoi? Parce que eux-mêmes au ciel là, ils ont un langage, peut-être un langage que nous n'allons pas comprendre sur la terre, mais lorsque nous irons au ciel, et la Bible parle aussi du parler en langue, donc la langue des anges, c'est pas ça? Et donc au ciel, ça veut dire quoi? Il y a des langues, amen? Il y a le relationnel également. Donc la communication ici permet le relationnel, d'accord? D'établir entre les personnes là, bonne relation, la bonne communication, hein, vous pouvez vous entendre et vous pouvez parler afin de créer une harmonie. Amen. Afin de créer une harmonie. Alléluia. Donc, c'est vraiment un élément très, très important. Vous voyez, quand vous ne vous entendez pas avec une personne qui parle une autre langue, vous voyez comment vous êtes comme des sourds dans la maison. Vous êtes comme des étrangers. Vous voyez, il y a même la langue des gestes, hein, la langue des signes, voilà. Donc, vous voyez, c'est toujours une façon de communiquer. Pourquoi? Ces gens-là qui sont des non-voyants, des malentendants, regardez, ils ne communiquent pas, mais on a dû leur créer des non-voyants, des malentendants. Regardez, ils ne communiquent pas, mais on a dû leur créer, d'accord?

époux, l'homme et la femme sont d'abord, je peux dire, des compagnons. Amen. Avant d'être des époux, vous êtes d'abord des compagnons. Vous êtes ensemble pour l'œuvre. Vous êtes ensemble pour accomplir quelque chose. Donc, vous êtes d'abord... C'est pourquoi les couples qui ne sont pas amis, les couples qui ne sont pas amis ont des problèmes pour réussir, pour devenir un là. Ils ont des problèmes, ces époux-là. Parce que quoi? Ils ne sont pas amis. Ils n'arrivent pas à parler, à trouver l'amitié, à créer un lien d'amitié. Amen. Il n'y a pas de lien d'amitié. Donc, la communication permet de créer un lien d'amitié entre vous. Amen. Donc, quand vous communiquez souvent, vous êtes en train de créer une bonne ambiance entre vous. Amen. Donc, communiquer, c'est très important pour les mariés. Parce que c'est au cours des discussions, je ne suis pas en train de parler des disputes. Hein. Je ne parle pas des disputes, des querelles. Ce n'est pas de ça que je parle. Je suis en train de parler d'une communication harmonieuse que le Saint-Esprit va vous donner à travers sa sagesse. Amen. Et donc, c'est très important pour les mariés parce que ça vous permettra de créer d'abord une ambiance, d'accord, qui va vous permettre de régler les problèmes. Alléluia. Donc, vous devez communiquer. Pourquoi? D'abord parce que c'est pour ça que vous êtes ensemble. Donc, c'est pour créer le relationnel, créer l'amitié, détendre l'environnement afin que vous puissiez trouver des terrains d'entente. Amen. Donc, la communication est très importante. Pour les époux particulièrement, c'est à travers ces temps de communication que vous allez découvrir des choses, d'accord? Vous allez découvrir des choses, par exemple, au niveau de vos enfants. Quand vous ne parlez pas avec vos enfants, l'ennemi pénètre et il peut s'asseoir facilement. Et donc, même avec vos enfants, vous devez communiquer, vous devez créer ce lien-là afin de pouvoir contrôler, vous les parents, ce qui se passe au niveau des enfants. Amen. Donc, c'est toujours important, ce lien-là, d'accord? La communication, c'est un lien qui permet aux personnes d'harmoniser, d'être dans une bonne ambiance, de trouver, d'accord, des terrains d'entente, d'harmoniser l'environnement. Amen. Quand les époux ne communiquent pas, quand les époux... D'abord, je vais d'abord dire les intérêts, d'accord, que procure la bonne communication. Je dis d'abord la bonne communication, parce qu'il y a une mauvaise communication, parce que les actions et les gestes qu'on pose sont aussi une communication, un moyen de communiquer. Mais ici, je vais d'abord parler de la bonne communication. Mais sachez d'abord une chose, bien-aimé, c'est que ce qui va vous amener à asseoir une relation et à la consolider, là, nous sommes en train de parler de qu'est-ce qu'il faut dire au cours de la communication, au cours des paroles, au cours des échanges entre époux. Qu'est-ce qu'il faut dire? Qu'est-ce qu'il faut utiliser, d'accord, pour harmoniser? Harmoniser pour amener le céleste dans votre foyer. Qu'est-ce qu'il faut utiliser? Je vous donnerai deux armes. La première arme, c'est la parole. C'est la parole dont vous communiquez à travers la parole de Dieu. D'accord? Donc, vous n'allez pas discuter inutilement. Vous n'allez pas parler des sujets qui ne sont pas productifs. Vous n'allez pas communiquer sur des choses qui vous apportent des altercations permanentes. C'est pas là-dessus. Vous n'allez pas vous attarder sur ça. Mais la première chose que je vais vous révéler ici, c'est vraiment une force pour un couple, c'est la parole de Dieu. Donc, quand vous communiquez, c'est-à-dire que la parole de Dieu est l'élément qui va vous donner d'asseoir une bonne communication et une bonne relation conjugale. Amen. La parole de Dieu. Donc, quand vous passez votre temps à parler, à discuter, à communiquer sur la parole de Dieu à propos des projets de Dieu pour votre vie, ah là là, c'est une puissance, c'est une clé comme ça. Parce que lorsque vous discutez la parole, le Saint-Esprit est derrière la parole et il manifeste sa présence là où il y a la parole. Donc, le premier moyen ou bien le premier élément que vous allez utiliser en tant qu'époux, d'accord, pour communiquer, d'accord, c'est la parole de Dieu. Alléluia. C'est vraiment important de parler de la parole de Dieu. Hein? La parole de Dieu, prier.
prier aussi, c'est une façon de communiquer.

0: pratiquer. Mais ici, premièrement, la parole de Dieu. Ayez des discussions sur, je ne sais pas. En tout cas, quand vous avez une vision, quand vous voulez accomplir quelque chose, d'accord, vous devez vous asseoir, d'accord? Vous devez vous asseoir. Pourquoi? Parce que si vous ne discutez pas, ça va amener autre chose. Ça va amener autre chose. Amen. Donc, la parole de Dieu est comme ce fondement-là que vous allez établir sur la communication que vous avez. Donc, la parole de Dieu, discuter, hein, même parfois des doctrines. Pourquoi pas? Parce que ça va vous permettre d'asseoir une relation épanouie. Le Saint-Esprit est derrière la parole de Dieu. Quand vous discutez en tant qu'époux, qu'est-ce qu'il fait? Il vient, et même quand il y avait des imperfections, et qu'est-ce qu'il va faire? Il va commencer, d'accord, par nettoyer ces imperfections-là. Il va commencer par purifier même votre façon de communiquer. Parce que la parole de Dieu, l'effet de la parole de Dieu va créer cela. Amen. Va créer une certaine purification dans votre façon de communiquer. Alléluia. Donc, c'est vraiment la force. Moi, je dirais même que c'est la force parce que je l'ai souvent vu dans mon foyer aussi. Quand mon mari et moi, on a remarqué que lorsqu'on discute ensemble à propos de tout ce qui concerne Dieu, ça marche. Ça va très bien. C'est ce qu'on a remarqué. Et donc, avec le temps, on a essayé d'asseoir cela, c'est-à-dire des temps de parole. On a essayé d'asseoir ces temps-là de manière à ce que ça devienne une habitude. Parce que mon mari, au départ, ce n'est pas quelqu'un de bavard. Il ne parle pas beaucoup. Alors que moi, je suis une pie. Donc, je l'amenais, d'accord, à travers les discussions concernant les messages ou bien certains prédicateurs, vous voyez, certaines doctrines dont on discutait ensemble. Donc, c'est comme ça qu'il a été boosté, d'accord? Il a commencé à s'exprimer librement, il a commencé à s'ouvrir. En tout cas, lui-même va vous dire tout à l'heure ce que ça a fait dans sa vie, le fait d'avoir la parole de Dieu dans la bouche tout le temps. Alléluia! Donc, je suis en train de vous donner une clé comme ça. Ça veut dire quoi? Ça veut dire que vous ne devez pas communiquer sur rien du tout, sur des sujets vagues, des sujets, je ne sais pas moi, les choses du monde. Vous pouvez écouter des informations, d'accord. Vous pouvez discuter aussi au sujet des informations, d'accord. Mais quand vous voyez qu'il y a certaines choses lorsque vous parlez, lorsque vous communiquez, d'accord, là-dessus, ça crée des altercations. Ça veut dire que cette communication-là ou ce sujet-là n'est pas bon. Ça ne va pas produire quelque chose dans votre relation conjugale. Amen. Donc, je reprends, je résume la parole de Dieu. Est votre première clé, si je vais dire ça. Et je dirais même que c'est la fondamentale. La parole de Dieu est votre première clé pour consolider une relation conjugale harmonieuse. La parole de Dieu va épurer, d'accord, les imperfections que vous avez. Hein, même quand vous ne saviez pas au départ communiquer, avec la parole de Dieu, vous allez vous ouvrir. Vous allez être à l'aise maintenant. C'est ça qui va en fait déployer des choses en vous. Ça va créer ce lien d'amitié-là. Amen. Donc, c'est ce que la parole de Dieu fait. Quand on parle la parole de Dieu, ça nous donne de nous ouvrir. Ça crée le lien d'amitié entre les époux. Amen. Donc, c'est cela, la parole de Dieu. Alléluia. Ça amène aussi une bonne ambiance dans la maison. Ça, c'est vraiment une expérience que j'ai faite dans mon foyer. J'ai fait cette expérience-là. Ça a été productif pour nous. Parce que même quand on discute la parole de Dieu avec les enfants, on se rend compte qu'il y a une bonne ambiance dans la maison. Tout le monde est à l'aise. Alléluia. Tout le monde est à l'aise. Parce que c'est la parole de Dieu. Elle amène, je ne sais pas comment je vais dire, elle amène la présence de Dieu. Amen. La présence de Dieu, quand vous discutez la parole de Dieu, elle amène la présence de Dieu. Elle crée une bonne ambiance dans la maison. Amen. Ça, ce sont les bienfaits, ça. C'est-à-dire les intérêts, le résultat du fait de parler. Moi, je sais que certaines personnes de nature ne supportent pas parler beaucoup. C'est surtout les hommes, hein. Vous, les femmes, là, vous êtes des pipelettes. Mais eux, là, il y a un homme de Dieu qui a dit, mais écoute, nous, le jour, là, pour aller épouser cette fille-là, ou bien la première fois qu'il a rencontré sa femme, il est parti bosser le cantique des cantiques. Il va voir comment il va venir parler à la femme. Ce jour-là, tu ne voyais pas que tu n'aimes pas parler. Mais fais des efforts. Toi, tu dis que je n'aime pas parler, mais le jour-là, pour aller parler, t'adresser à ta femme pour la première fois, tu as dû faire des efforts. Amen. Donc, tu dois faire des efforts pour parler, même quand tu n'aimes pas. Tu dois pouvoir discuter, tu dois pouvoir parler. Alléluia. Donc, c'est une décision alors. Donc, ce n'est, même si je n'aime pas, d'habitude, je n'aime pas, moi, je suis comme ça. Non, les personnes qui sont comme ça créent des problèmes aux conjoints. Les personnes qui sont ainsi créent des problèmes aux autres. Parce que quand tu es à l'aise dedans, dans ton petit monde à toi, tu es en train d'expulser ta femme. Moi, je parle surtout des hommes. Tu es en train de l'expulser, soit disant que vous êtes des pis. Mais non, c'est à travers la, comment je vais dire, à travers cette discussion-là que vous allez trouver des solutions aux problèmes que vous vivez. Amen. Donc, la communication est très importante pour créer, on a parlé de l'ambiance, mais aussi pour trouver des solutions. Alléluia. Des solutions aux problèmes que vous avez. Il y a des difficultés que vous rencontrez sur le plan personnel. Moi, je prends par exemple le cas des relations sexuelles. Parfois, ce sont des sujets sensibles. Vous voyez, la personne a vécu certaines choses avant. C'est peut-être resté dans son âme ou bien c'est une forteresse. Si vous n'en parlez pas, ça va nuire à votre foyer. Ça va commencer à démanger votre foyer sans que vous n'en soyez conscient. Parce que vous vous dites que, bon, vous vous sentez à l'aise. Parce que les gens qui sont comme ça se sentent à l'aise dans ça. On appelle ça les zones de confort. Donc la personne est à l'aise dans sa zone de confort, mais l'autre en souffre. D'accord? Donc vous allez faire un effort. C'est une décision que vous prenez. Vous prenez la décision et le Saint-Esprit va vous donner la capacité, d'accord, d'aimer discuter avec votre conjoint ou votre épouse. Amen. Donc, c'est pas, ne dites pas que moi, j'aime pas trop ça. Non, ne dites pas ça. C'est une obligation de communiquer parce que ça amène le relationnel. La communication, c'est pour le relationnel. Créer une bonne relation entre vous. Amen. Donc, tu peux. À travers la communication, tu peux voir le problème, tu peux détecter, alléluia, tu peux détecter le problème de l'autre. Tu peux comprendre son système de fonctionnement. Tu peux comprendre comment la personne raisonne. Amen. C'est durant des temps de communication que tu arrives à saisir ce qui ne va pas dans l'autre ou bien là où l'autre se situe. Son niveau spirituel, c'est à travers la communication, le langage, à travers des discussions, son niveau spirituel, les problèmes que la personne a eu, c'est au travers de la communication que vous allez déceler les problèmes que la personne a eu par le passé, même si le Saint-Esprit, d'accord, va vous parler. Mais pour les personnes qui n'ont pas trop une relation poussée avec le Saint-Esprit, qu'est-ce qui se passe? Eh bien, ce que je vous dis aujourd'hui, c'est que au travers de la communication, vous allez découvrir les problèmes qui se trouvent dans l'autre. L'homme peut déceler les problèmes qui se trouvent dans sa femme. La femme peut déceler ce qui ne va pas dans son mari à travers les discussions, la communication. Amen. Vous allez aussi déceler ce qui ne va pas dans vos enfants. C'est quand vous créez quoi? Une communication, d'accord? Une relation de proximité avec vos enfants. Que vous allez voir, vous allez savoir neutraliser, d'accord, l'environnement de ceux qui vous entourent. Amen. Je parle et du mari et de la femme. Donc, les hommes là qui disent que moi, je suis fatigué quand j'arrive du boulot, vraiment, tu me diras, frère, tu fais mal. Tu fais mal parce que tu pousses ta femme à aller communiquer ailleurs. On est en train de parler maintenant des désavantages. Tu pousses ta femme à aller communiquer ailleurs. Quand elle va se sentir tout le temps rejetée, elle veut discuter, parce que les femmes sont comme ça. Nous, c'est-à-dire, ça crée le relationnel, l'amitié entre les époux. Vraiment, il faut le comprendre comme ça. C'est pour votre bien. C'est pour votre bien de parler ensemble. Amen. Donc, quand tu vas la rejeter à chaque fois tu la rejettes, à chaque fois tu la rejettes, tu dis que les femmes sont trop des pis. Donc, progressivement, elle va s'éloigner. Donc, un méfait du fait de ne pas communiquer ensemble en tant qu'époux, la personne va commencer à s'éloigner. La personne va commencer à s'éloigner, d'accord, progressivement et aller trouver des partenaires ailleurs. D'accord? Est-ce que tu vois ça? La personne ira trouver des partenaires à l'extérieur. Et donc, les problèmes qu'elle doit résoudre ou bien qu'il doit résoudre avec toi, c'est ailleurs qu'il ira chercher des problèmes, avec la chance que l'ennemi charge la personne en qui elle se confie ou il se confie. Avec la chance que l'ennemi ingurgite à cette personne-là, si elle n'est pas mue ou bien si elle n'est pas connectée avec le Saint-Esprit, des mauvaises idées qu'elle pourra ensuite communiquer à celui-là, d'accord, au rejeté qui a dû trouver secours à l'extérieur. Parce que vous avez refusé de parler. Parce que vous avez refusé de parler. Donc, un méfait du fait de ne pas communiquer, c'est quoi? C'est que vous faites sortir la personne de vous. Vous la chassez, en fait. C'est votre époux, c'est votre épouse, mais vous êtes en train de la chasser. Donc, vous avez votre environnement en vous. Vous parlez à l'intérieur de vous ou bien vous trouvez même des personnes à l'extérieur aussi. Et donc, chacun se crée son monde. Vous voyez ce que ça donne encore? Chacun se crée, non seulement la personne se sent rejetée, va trouver d'autres relations à l'extérieur, mais chacun va se créer un monde étant marié. Alors que vous, si chacun se crée un monde étant marié, vous êtes en train de creuser votre propre tombe. Parce que avec le temps, il va se créer un mur. Il va s'élever, s'ériger un mur entre vous. Donc, deuxième méfait du fait de ne pas communiquer, vous êtes en train d'ériger un mur entre vous. À un moment donné, si vous ne vous ressaisissez pas, qu'est-ce que le mur va faire? Il va devenir dur. Il sera maintenant difficile de le casser. Il sera maintenant très difficile de casser ce mur-là. Pourquoi? Parce que vous n'avez pas fait attention au départ, aux remarques que l'autre faisait. Quand je veux te parler, quand on doit communiquer, c'est maintenant que tu trouves, d'accord, les raisons. Oh, je regarde le journal. Oh, je suis fatigué. Oh, tu ne veux jamais parler. Tu trouves quelque chose à dire. Alors que vous devez discuter de ce qui ne va pas. J'ai dit premièrement la parole de Dieu. Deuxièmement, des sujets, les informations, pourquoi pas. Mais avant même les informations de l'extérieur, vous parlez de ce qui ne va pas dans votre foyer. Ce qui ne va pas. Chérie, j'ai remarqué que ça ne va pas. Hein? En matière de finance, en matière de tant, ça ne va pas. C'est vous qui connaissez votre foyer. Quand vous voyez qu'il y a ces choses-là, et la personne vous approche pour vous dire, mais écoute, voilà ce que j'ai remarqué. Tu dis, non, j'ai pas envie d'en parler. J'ai pas envie d'en parler pour l'instant. Et donc, tu fais la personne comme ça aujourd'hui. Demain, tu répètes. Troisième fois, tu répètes encore. Et la personne dit, ah bon, ok, elle va trouver une copine. Ou bien, il va trouver un copain. C'est comme ça, progressivement, il va commencer à s'attacher à la personne. Et comme l'ennemi va vous servir, il va vous servir, frères et sœurs, et chers mariés, comme vous ne voulez pas communiquer, là, l'ennemi va vous trouver des partenaires pour communiquer ensemble. Il va vous trouver des partenaires pour discuter ensemble. Et vous voyez, l'autre méfait encore, l'autre problème encore que vous créez, c'est qu'avec le temps, lorsqu'ils ont des amitiés à l'extérieur de vous, du couple, qu'est-ce qui se passe? Parce que la personne gère les problèmes, parce que la personne gère les fatigues du mari, les fatigues de la femme. Voilà, avec le temps, ils vont tomber. Si c'est un homme-là, ils vont tomber. Ils vont finir ensemble. Ils finiront ensemble. C'est dans les films que j'ai souvent vu ça. Là où le mari dit, maintenant c'est le meilleur ami ou bien la meilleure amie. L'époux va trouver le meilleur ami ou bien la meilleure amie. Commence à lui confier des problèmes. Voilà ce que ton ami me fait. Voilà ce que ton ami me fait. Au final, les conseils que l'autre donne là. Le pire, c'est que vous ne savez même pas si celui-là qui est en face de vous là, lui vous désire en tant que femme ou bien en tant qu'homme. Est-ce que vous comprenez? Donc vous êtes en train de vous livrer votre foyer au meilleur ami de votre mari et à la meilleure amie de votre femme. Donc vous continuez dans ce sens-là. À vous livrer, qu'est-ce qui va se passer? Eux, il va se créer en eux. Comme eux, ils ont le lien de communication là. Il va se créer un lien entre eux. Donc, vous voyez ce que crée la communication? Les liens d'amitié. Les liens qui peuvent aller jusqu'à... D'accord? Ils vont tomber. Et s'ils ne tombent pas, à la fin, moi j'ai vu dans les films ou bien dans le monde que ton ami est même meilleur que toi. Voilà. Vous voyez? Des choses commencent à naître. Donc, des sentiments peuvent naître. Chez la personne à qui votre épouse ou votre époux se confie, les sentiments vont naître là-bas. Pourquoi? Parce que la relation, hein, la communication vous permet d'avoir, de créer des sentiments, de créer, d'accord, des sentiments solides entre vous. Vous consolidez votre relation lorsque vous discutez. Vous la rendez durable, vous la rendez pérenne. Vous êtes en train de bâtir. Donc, c'est au travers la communication qu'on bâtit même la relation. Alléluia! C'est ça. Donc, c'est au travers de la communication qu'on établit une relation conjugale. Donc, si vous ne discutez pas, vous voyez le danger que vous créez à votre couple. Cependant, vous voulez quand même rester ensemble. Donc, chacun va faire des efforts. Moi, je parle surtout aux hommes parce qu'ils aiment dire que les femmes parlent trop. C'est ça. Donc, faut supporter. Le jour que tu l'as rencontré là, tu es parti chercher le cantique des cantiques. Tu as parlé toute la journée là. Est-ce que tu vois? Donc, faut encore faire ménager des efforts pour pouvoir créer. D'accord? Parce que cette communication va créer une bonne chose dans ta femme ou bien dans ton époux. Un bon sentiment, ça va consolider. Je suis en train de parler de la bonne communication avec le bon moyen de la parole de Dieu. Amen. Donc, c'est cela. Donc, je dis, la première chose que la communication produit dans un foyer, c'est que ça crée le relationnel. Amen. Le relationnel. Et donc, le moyen qui va amplifier ce relationnel, c'est la parole de Dieu. Amen. La parole de Dieu que vous, dont vous parlez tout le temps. La Bible, qu'est-ce que tu penses de comment Paul se comportait aux Éphésiens ou bien quand chacun a fait la méditation, lorsque vous vous mettez ensemble. Voilà, l'autre fois, j'ai fait la méditation dessus. C'est ce que mon mari et moi, on fait souvent. Voilà, j'ai médité sur ce passage. Et vous discutez ensemble. Vous êtes en train de bâtir votre union. Alléluia. Vous êtes en train de consolider votre relation en discutant, en communiquant. Amen. Donc, premièrement, je dis, ça crée le relationnel. La communication crée le relationnel. Deuxième chose, au moyen, et ce qui va surtout vous aider, c'est l'élément de la parole de Dieu. Ça va amplifier le relationnel dans le bon sens. Je dirais même dans l'excellence de la relation conjugale. La deuxième chose que ça va créer, ça va créer un lien d'amitié. Lorsque les époux sont amis, waouh, qu'est-ce que c'est formidable. Ils ne se cachent plus rien parce qu'ils deviennent amis. Alléluia. Vous êtes maintenant des amis et en tant qu'amis, au moment où vous aurez des problèmes, et puisque c'est un ami, on ne cache pas quelque chose à un ami, vous aurez du mal à lui cacher des choses. Parce que quoi? Vous êtes devenus amis. Alléluia. Et ça, c'est la bonne communication qui a créé ce lien. Alléluia. Amen, amen. Donc, la troisième chose que la communication fait, vous décelez les choses qui ne vont pas dans votre partenaire. Ou bien, les choses, les défauts, le système de pensée, comment la personne raisonne. Et vous décelez même s'il y a des problèmes de communiquer en public. Vous êtes même en train de déceler cela. Ces défauts, comment il y a certaines personnes qui ont du mal à s'exprimer. Il y a certaines personnes qui ne peuvent pas parler en public. Oui, elles ont des problèmes parce qu'elles ont été traumatisées avant de se marier. Et donc, elles ne peuvent plus, d'accord, elles n'arrivent pas, d'accord, à parler en public devant les gens. Donc, vous allez déceler cela. C'est quand vous discutez que vous allez déceler que la personne a un problème. Un problème vraiment qui est fondamental parce que la personne n'arrive pas à parler en public. Voilà. Et lorsque vous pouvez aussi déceler, par exemple, les problèmes sexuels que la personne a, c'est en communiquant. Vous allez découvrir les problèmes qui minent la personne même avant et pendant votre foyer. Donc, c'est au cours de la communication. Amen. Donc, c'est cela. C'est très important. Je répète, c'est au moyen de la communication qu'on consolide une relation conjugale. C'est au moyen de la communication qu'on bâtit une relation. Alléluia. Donc, c'est cela. Au niveau de vos enfants, vous allez voir des choses qui ne vont pas. C'est en ayant une bonne communication avec eux. Alléluia. Et même avec eux aussi, vous allez savoir les problèmes qu'ils ont à l'école, par exemple. Vous avez les enfants qui sont, qui ont un comportement discret. Ce sont des enfants qui traînent souvent des choses, qui vivent, d'accord? Vous voyez les mots qui minent les enfants dans des écoles maintenant, les mots. Donc, votre enfant peut vivre quelque chose de dangereux à l'école. Mais si vous n'avez pas au préalable créé une bonne relation, une bonne communication avec votre enfant, qu'est-ce qui va arriver? Un danger, quelque chose peut lui arriver, hein, et il va gérer ça. Comment je veux dire, vous allez vous trouver devant quelque chose parce que vous n'avez pas su créer une bonne communication avec vos enfants. Vous allez vous trouver devant des problèmes. Et on va vous dire que c'est votre enfant qui fait ça. Pourquoi? Parce que vous n'avez pas créé un lien au travers la communication. Vous n'avez pas créé de lien. Vous voyez, c'est quand les individus commencent à se côtoyer en se parlant, qu'on se découvre. Amen. La quatrième chose, c'est que vous vous découvrez. Amen. Vous vous découvrez. Alléluia. Chacun découvre comment l'autre est quand vous discutez. Amen, amen. Et donc, la communication, c'est vraiment, faut déjà voir que c'est divin. Voilà. Faut déjà vraiment mettre dans votre pensée que c'est divin. C'est divin, c'est Dieu qui a créé le lien de communication. Le moyen de la communication, c'est Dieu qui l'a créé afin d'établir le relationnel entre les individus. Donc, ça veut dire que c'est vital. Si c'est Dieu qui a créé cela, c'est que c'est vital. Donc, vous allez seulement utiliser ça dans votre foyer. Amen. Je crois que le Seigneur voulait que tu écoutes cette interpellation parce que toi qui te terres déjà dans ton monde, ça fait depuis un moment que tu es terré dans ton monde, tu ne veux pas communiquer. Tu ne veux pas communiquer. Et ça, tu ne sais pas que c'est ça qui est à l'origine des problèmes que vous avez. Et donc, chaque jour, tu ne veux pas communiquer et les problèmes s'accumulent dans le cœur de l'autre. Les problèmes s'accumulent et à un moment donné, ça explose. Pourquoi? Parce que vous n'avez pas, dès le début, le détail là, vous n'avez pas su le traiter à travers la communication. Vous n'avez pas su traiter ce détail-là et c'est devenu un grave problème. C'est pourquoi j'ai intitulé ce sous-thème-là, le manque de communication, d'accord, un fléau qui peut vous conduire au divorce. Parce que avec le temps, comme je le disais tout à l'heure, vous créez une séparation sans que vous ne le sachiez. Et croyez-moi, ce que vous êtes en train de faire physiquement s'opère également spirituellement, d'accord? Ça se fait également spirituellement, vous ne savez pas, d'accord? Et donc ça crée des dégâts, alléluia. Sacré, ne dites pas que qu'est-ce qu'elle raconte. Moi, je me sens bien comme ça. Même si vous deux, vous étiez des non-bavards, je vous assure, vous ferez mieux d'être bavards ensemble. Vous ferez mieux d'être bavards parce que ça va vous coûter à un moment donné. Maintenant, vous allez demander aussi la sagesse. Quand vous allez communiquer là, vous n'allez pas vous lever et puis voilà le problème. Non, non. Demandez la sagesse à Dieu quand on communique là. Par exemple, vous vous entendez, le soir, on va discuter ensemble. Déjà, chacun dans la journée prie pour que la conversation soit harmonieuse. Amen. Chacun va devant Dieu. Seigneur, donne-moi la sagesse lorsqu'on va discuter le soir pour que ça se termine bien. Parce qu'il y a des discussions qui se terminent, il y a des communications qui se terminent mal. Il y a des communications qui se terminent mal. Donc, vous avez besoin de la sagesse divine pour pouvoir bien communiquer. Alléluia. Alléluia. Amen, amen, amen. Donc, ne dis pas que le pasteur Rokiz, qu'est-ce qu'elle vient nous dire là? Non, non, c'est pas ça. C'est que Dieu a vraiment vu que c'est un problème. Et donc, on a parlé des avantages. On a parlé des principaux avantages. C'est que ça consolide, ça crée le relationnel, ça consolide la relation conjugale. Ça amène la présence de Dieu dans la maison. Ça fait que vous trouviez, vous compreniez le fonctionnement de l'autre. Amen. Ça fait que vous décéliez les infiltrations, les influences négatives autour de votre famille. Amen. Et donc, vous décelez les problèmes aussi auxquels l'autre est confronté. Alléluia. Maintenant, le désavantage, je l'ai déjà dit, si vous avez remarqué. Maintenant, le problème, lorsqu'on ne communique pas, lorsqu'on ne discute pas, qu'est-ce qui se passe? Un, je le dis, je répète, on se craint un mur. Et même avec le temps, l'amour sèche, d'accord? Ça sèche. Chacun crée son monde à lui. Et puis, qu'est-ce qui va se passer? Même les projets, progressivement, chacun a ses projets. Chacun a ses projets et les réalise. Donc, avec le temps, ça amène la sécheresse dans le foyer. Et quand ça sèche dans le foyer, ça va sécher avec Dieu. Ça va sécher avec Dieu. Donc, ça introduit également la sécheresse spirituelle. Avec le temps, vous allez sécher spirituellement. Pourquoi? Parce que vous avez, quand vous n'avez pas communiqué, vous n'avez pas trouvé de solution. Donc, il y a la gangrène. Le non-pardon, tout s'engrange dans le cœur de chacun. La gangrène, la rancune, la colère, tout ça là, ça naît dans la personne progressivement. Ça devient une plaie et ça devient quelque chose de difficile alors que ça partait simplement du manque de communication au départ. Amen. Moi, j'ai tellement eu de personnes qui m'ont raconté, ça a été dramatique, d'accord? Et le pire dans tout ça, c'est que ça crée, d'accord, l'adultère. Ça pousse votre partenaire à l'adultère. Avec le temps, la personne peut vous tromper, croyez-moi. Et l'ennemi va vous servir pour cela. Je vais faire une grande remarque, mais je vais dire grosse remarque. C'est quoi la remarque? C'est que, s'il vous plaît, nous vous en supplions. Le problème là se manifeste surtout quand vous avez des problèmes. Quand vous vivez un problème conjugal, d'accord? Je vous assure, c'est le moment là même qu'il ne faut pas vous éloigner. Amen! C'est le moment là qu'il ne faut même pas permettre qu'il y ait de la distance entre vous. Alléluia! C'est quand vous vous êtes querellés, vous avez eu des désaccords, c'est quand vous avez, oui, une altercation. C'est quand ça s'est passé, je vous en supplie, c'est le moment de ne même pas dormir sans discuter. C'est le moment de ne même pas aller au service sans discuter. C'est le moment de ne même pas manger sans discuter. Parce que l'ennemi va vous servir. Il va vous servir comme il sait que vous n'aimez pas discuter, communiquer ensemble. Et donc, quand il y a des altercations, des différends, c'est maintenant là, il va vous aider dans le fait de rester seul là, de ne pas parler là. C'est maintenant qu'il va vous aider. Il vous donnera des moyens pour ne pas trouver de discussion, de temps de discussion. Il va vous donner des moyens pour ça. Parce que quoi? Quand il sait que c'est le temps, quand vous êtes en colère là, il peut mieux semer des choses en vous. Il peut mieux semer l'ivraie en vous. Et en semant l'ivraie en vous, il vous livre directement. Il vous pousse directement à aller faire ce qui n'est pas bon. Donc, c'est maintenant que vous devez même discuter quand vous avez un problème entre époux. C'est maintenant que vous devez ménager des efforts pour parler. Je sais de quoi je parle. C'est maintenant que vous devez créer même l'ambiance pour pouvoir discuter. C'est quand il y a un problème grave. C'est maintenant qu'il faut trouver un terrain, d'accord? Mais ça, vous avez besoin de prier aussi, de demander au Saint-Esprit de prendre le contrôle. Amen. Et c'est comme ça, quand vous avez un problème, d'accord? Vous l'avez amené d'abord personnellement devant Dieu. Et quand vous vous réunissez, vous allez voir que là, quand vous savez gérer des problèmes par la bonne communication, vous allez voir votre... C'est à travers ça que les foyers deviennent solides. Lorsque vous savez maximiser ou bien gérer, d'accord, les problèmes que vous avez au travers la communication, la bonne communication, avec amour, avec sagesse. Parce que quand vous communiquez là, j'ai dit au départ que c'est avec la parole de Dieu. Donc la parole de Dieu, ça va vous affiner. Ça va affiner, alléluia, c'est le mot que je cherchais. La parole de Dieu va affiner vos discussions, alléluia. La présence de Dieu, parce que vous parlez souvent la parole, donc la parole de Dieu va affiner vos rapports, amen. Vos rapports entre époux, alléluia, ça va devenir pur. Donc, quand il y a la dispute, vous allez voir que les différends ne vont plus tenir à un moment donné. Parce que vous avez tellement développé le moyen de communication qu'à un moment donné, les petites querelles là, les désaccords, à un moment donné, ça ne tiendra plus. Parce que vous êtes devenus amis. Votre foyer ou bien votre relation conjugale est établie. Elle est formée. Amen. Elle est formée. Elle est bâtie. Et donc, maintenant, avec la durée, vous verrez que le fait de communiquer ensemble, le fait de bien communiquer avec amour, avec sagesse, d'accord, avec la parole de Dieu, la communion avec le Saint-Esprit, la prière, d'accord, vous allez voir comment vous vivrez une relation harmonieuse. Alléluia. le fait de communiquer ou la communication un moyen efficace pour établir une relation. La communication un moyen efficace pour rendre une relation conjugale harmonieuse. La communication pour amener la présence de Dieu à se mouvoir dans un couple. La communication pour permettre de déceler les infiltrations de l'ennemi. La communication pour empêcher que votre partenaire n'aille à l'extérieur, trouver des amis à l'extérieur et parfois tomber dans l'adultère. C'est pourquoi j'ai dit le manque de communication est un fléau qui peut conduire au divorce. D'accord? Parce que quand on trompe déjà, on trouve que la personne avec qui on vient d'avoir une relation est meilleure que celle qu'on a à la maison. Vous voyez? Parce que quoi? C'est parti simplement du fait de ne pas communiquer. Moi, j'ai vu en Europe, j'ai tellement entendu ces choses-là. C'est parce que les gens, à un moment donné, n'avaient même plus le temps de communiquer. Chacun allait au travail, chacun avait son truc à faire. Et avec le temps, qu'est-ce qui s'est passé? La morosité s'est installée. Le couple, finalement, a décidé de divorcer. Pourquoi? Parce qu'au départ, ils n'ont pas privilégié les temps de communication pour parler et asseoir une bonne relation conjugale. Je vais laisser aussi l'occasion à mon mari de dire son mot. Amen. Amen, amen, papa. Est-ce que tu veux édifier les couples? Amen, amen.
1: Alléluia. Amen. Bénissons le nom du Seigneur pour ses grâces infinies et pour ce temps de partage. Vraiment sur le thème important, la communication. Vraiment que le Seigneur soit béni pour la vie de sa servante, pour vraiment ces messages très poignants, ces messages que nous négligeons beaucoup dans la cellule familiale. Vous savez, on peut échanger sans communiquer. Le couple peut dire des choses, mais sans véritablement communiquer. Je me rappelle le tout premier moment de notre union. C'est ce qu'on vivait. Il n'y a aucun échange qui aboutit à une véritable communication. On finit toujours par se séparer à queue de poisson. Sans résultat, et chacun va de son côté. Et je me rappelle, 3 fois de suite, j'ai fait accident de la route. Parce que comme on n'est pas tombé d'accord, j'ai commencé à mijoter cela, à réfléchir pendant que je conduisais, j'allais à moto. Et 3 fois de suite, je suis tombé. Et c'est par cela que je vais commencer véritablement à apprendre ce que c'est que communiquer. Vous savez, un père trop sévère peut ne pas ou bien va empêcher la communication dans son foyer. C'est lorsque nous érigeons trop des lois. On dit que l'amour bannit la crainte. Donc là où il y a la loi, il y a ce qu'on appelle la crainte. Vous savez pourquoi le peuple Israël ne pouvait pas rentrer dans le lieu très saint et communier avec Dieu? Parce qu'il y avait la loi. Et quand il y a la loi, il y a la transgression à cause de la nature déchue. Et le peuple était tout le temps condamné, tout le temps dans le péché, il ne pouvait pas voir la face de Dieu. Il n'y avait pas de communion avec Dieu. Il n'y avait pas de communication parce que leur conscience les condamnait tout le temps. Donc un papa qui érige des lois, tu ne dois pas faire ceci, tu ne dois pas faire cela, ça repousse les enfants. Et les enfants vivent des choses, ils préfèrent aller raconter cela avec leurs amis de Facebook, des réseaux sociaux. Ou bien, ils ont des amis à l'école, ils préfèrent leur en parler. Ou ils ont des camarades dans le quartier, ils veulent bien en parler. Il y a des choses qui se passent, le père n'est pas au courant. La mère n'est pas au courant. Parce qu'il n'y a pas une relation de proximité qui s'est créée. Il n'y a pas une relation d'amitié qui s'est créée. Donc faisons attention, faisons très attention. Parce que si nous ôtons cette communion-là, c'est fini. Nous perdons toute opportunité de résoudre les problèmes, d'être informé des situations, des challenges dans lesquels nos enfants ou notre partenaire se trouvent. Tout va nous échapper. Et lorsque maintenant, le temps viendra où nous allons nous rendre compte que c'est déjà trop tard. Et c'est difficile de nouer maintenant cette relation de proximité-là. Donc c'est pourquoi vous devez prendre au sérieux cet enseignement que nous sommes en train, par la grâce de Dieu, de communiquer avec vous. Pourquoi communiquer? Maman vient de développer, je vais juste apporter ma modeste pierre. Pourquoi communiquer? Pourquoi nous devons communiquer dans le foyer? D'abord, sachons une chose. Si la relation dans le foyer est comme un chef et son serviteur, il ne peut pas avoir de communion. Il n'y aura que des ordres. C'est-à-dire, on ne donnera que des ordres et on attend seulement qu'on puisse exécuter ces ordres-là. Donc, la relation, nous devons nous humilier. Et cette relation-là doit être une relation d'amitié. Donc, nous devons voir notre partenaire ou bien notre conjoint comme un partenaire de mission que Dieu nous a donné. Comme véritablement, la Bible dit, une aide. En ce moment-là, pourquoi alors communiquer? Parce que nous poursuivons le même but, la vision là, comme nous l'avons dit dès le début. Donc, il y a une vision que le couple doit accomplir. Donc, puisque nous avons le même regard, nous sommes en train d'atteindre le même objectif, donc nous devons communiquer. Parce que chacun doit être impliqué dans l'accomplissement de cette vision-là.
2: C'est ça. Amen.
1: Chacun a une pierre à apporter.
2: Amen.
1: Il ne faudrait pas que l'autre voie qu'elle n'est pas concernée par la vision.
2: C'est ça.
1: Ou qu'elle se sente exclue de la vision. C'est très important. Chacun doit être impliqué. Et le fait déjà d'établir une communication pour parler de la vision, de parler des projets, fait que chacun se sente concerné. Chacun se sent impliqué dans l'affaire. Il peut maintenant apporter sa pierre, son idée, sa contribution. C'est très important. L'autre point, pourquoi communiquer? C'est aussi parce que lorsqu'il y a la vision, il faut qu'il y ait l'unité. Nous devons regarder dans la même direction. Nous devons avoir les mêmes pensées, un même langage, les mêmes mots. Alors, la communication ici vient enlever tout ce qui est ivré.
2: C'est ça. Amen.
1: Tout ce qui est des forteresses érigées comme des doctrines, comme des forteresses dans les pensées. Ces forteresses-là peuvent venir de la culture dont l'autre vient, hein, et de l'environnement dont la personne opère. Mais ce sont des pensées qui peuvent s'opposer à la vision de Dieu. Donc, le fait d'échanger ensemble, le fait de communiquer va venir ôter toutes ces hauteurs-là, toutes ces forteresses-là.
2: Amen.
1: Pour que, hein, vraiment, comme la Bible dit, que comment deux personnes peuvent marcher ensemble sans tomber d'accord.
2: C'est ça.
1: Donc, la communication-là vient permettre aux deux de tomber d'accord. D'où maintenant la loi de l'association. Lorsque vous tombez d'accord, vous pouvez maintenant faire des exploits. Comme la Bible dit, un tue 1000, mais deux vient tuer 10 000. Donc ne pense pas que ah, Dieu m'a donné la vision et elle n'est pas concernée, je vais faire ça seul. Non, tu vas tuer que 1000. Mais si tu l'impliques, vous irez de gloire en gloire.
2: Amen.
1: Au lieu de tuer 2000, c'est 10 000 que vous allez tuer.
2: Amen.
1: Parce que l'autre vient t'apporter ce que tu n'as pas.
2: Amen.
1: Spirituellement, physiquement, moralement, dans tous les aspects. Donc, faisons très attention. La communication nous permet également de résoudre rapidement les différends, comme maman l'a dit. Lorsque nous communiquons, nous pouvons très vite parler des choses qui ne vont pas, pour éviter que cela ne perdure et ne finissent pas se transformer en conflit. Et lorsque ça se transforme en conflit, ça crée un environnement où le Saint-Esprit ne peut plus opérer. Un environnement où nous ne pouvons plus entendre les instructions de Dieu. Nous devenons lourds, assoupis, insensibles à la voix de Dieu. L'ennemi commence à prendre le dessus sur le foyer, sur la famille. Il commence à contrôler. Donc, la communication est très importante. Donc, elle permet aussi de partager la nouvelle orientation que Dieu vient donner à la famille. Parce que quand Dieu donne une vision, ça c'est sur le long terme. Mais il vient maintenant donner des orientations. À chaque saison, Dieu vient donner une orientation. Comment faut-il faire maintenant pour accomplir la vision? Donc, Dieu va donner des orientations précises. L'un ou l'autre peut recevoir l'orientation. Mm-hmm. Donc, il doit en faire part au conjoint. D'où la communication. Il faut communiquer. L'autre peut dire, pour le moment, je ne m'a rien dit, mais je vais aussi prier par rapport à ça. Ou bien l'autre adhère en même temps et puis vous commencez à marcher. Mais tant que l'autre partenaire n'adhère pas, c'est un obstacle à l'accomplissement de cette instruction-là ou bien cette orientation que Dieu vient de donner. Lorsque nous communions ou bien nous communiquons, évitons certains sujets qui peuvent constituer un véritable frein à l'avancement de la cellule familiale ou du foyer. Donc, comme maman l'a dit, cherchons vraiment à parler des sujets qui peuvent nous édifier, nous fortifier,
0: Amen.
1: Nous permettre d'aller de l'avant. Mais lorsque nous nous asseyons pour murmurer, critiquer, nous plaindre, ce n'est pas bon. Spirituellement, ce n'est pas bon pour le foyer. Ça peut vraiment le bloquer. Donc, la communication aussi, c'est un moyen de fortifier la foi de l'autre.
0: Amen, amen.
1: Donc, lorsque je partage mon expérience que je fais dans l'intimité avec Dieu,
0: amen.
1: À mon partenaire, ça le fortifie.
0: Amen, amen.
1: Ça l'édifie.
0: Amen.
1: Ça l'encourage.
0: Ouais.
1: Et ça lui permet d'aller de l'avant. Mmh. Ça lui permet aussi d'avoir la sagesse.
0: Bien sûr.
1: Donc, vous comprenez que le partage est très enrichissant.
0: Mmh.
1: Maintenant, quand vous partagez, évitez, il y a une chose que les gens font souvent, évitez d'avoir raison tout le temps. C'est-à-dire que vous rentrez dans la discussion, mais votre objectif, c'est d'imposer votre façon de voir là à votre partenaire. Non, ça ne marche pas.
0: Mmh.
1: Ça ne peut pas marcher.
0: Mmh.
1: C'est une discussion où chacun va apporter sa pierre
0: Amen.
1: À l'édifice.
0: Amen.
1: Donc, vous pouvez ne pas avoir raison, mais soyez ouvert et acceptez que l'autre dise que non, je ne suis pas d'accord. Parce que si je reconnais que je ne détiens pas toute la sagesse, toute la connaissance, alors je me dis que Dieu peut utiliser aussi mon partenaire pour me communiquer cette pensée-là que je n'ai pas.
0: Amen.
1: Donc, ce qui est sûr, nous ne sommes pas des ennemis, mais nous luttons pour la même cause.
0: Yes.
1: C'est très important. Les conjoints ne sont pas des ennemis.
0: Mm-hmm.
1: Le seul ennemi que nous avons, c'est le diable.
0: Mm-hmm.
1: Alors, chacun, en tout cas, apporte sa pierre pour que ça puisse marcher.
0: Mm-hmm.
1: Donc, c'est très important. Alléluia. Donc, la communication aussi crée l'affinité, la cohésion, la confiance,
0: Amen.
1: L'amitié. Et c'est très important, je voulais relever cela. Maman en a parlé de long en large. Vous savez pourquoi Adam, le couple Adam, a échoué? Parce qu'il y avait ce déficit de communication-là. Il y avait des sujets où il ne voulait pas en parler. Et Ève trouvait la consolation, ou bien a trouvé dans le serpent, un moyen de pouvoir discuter des sujets qui lui tenaient à cœur. Parce que quand vous lisez Genèse 3 à partir du verset 1, la Bible dit que le serpent était un être que Dieu a créé et qui était intelligent, qui avait la faculté de célébrer les choses de Dieu, de voir la sagesse dans la création de Dieu. Et la femme avait ça en elle. Donc, ils ont trouvé intérêt d'entendre pour glorifier Dieu. Et l'affinité est née, la cohésion est née, la confiance est née. Et l'ennemi est venu maintenant se servir de ça pour semer l'ivraie. Donc, c'est très important. Je m'en vais vers la fin. Quels sont les obstacles alors? Les obstacles de la communication. Donc, qu'est-ce qui peut maintenant constituer un obstacle à la communication? Donc, lorsque nous voyons notre partenaire comme une personne rivale, lorsqu'il y a la compétition, nous voyons que la personne est un adversaire pour nous. C'est comme si nous sommes sur un terrain où ce n'est pas bon. C'est une aide.
0: C'est ça.
1: C'est pas une compétition. Ce qu'elle apporte, c'est pour venir m'aider
0: Amen.
1: Dans ce que je fais. Donc, il ne doit pas avoir de complexe d'infériorité, de supériorité ou autre.
0: C'est ça.
1: Je ne dois pas mépriser aussi mon conjoint ou mon partenaire.
0: Mm-hmm.
1: Et lorsqu'il y a l'amertume dans le cœur, ça, c'est un obstacle aussi à la communication. Il y a des choses que j'ai gardées, je n'arrive pas à en parler. Et lorsque la personne parle et veut communiquer, je suis lourd, ce n'est pas bon. Il faut libérer son cœur.
0: Amen.
1: Il faut pardonner.
0: Amen.
1: L'égoïsme est un autre obstacle à la communication. Lorsqu'on érige trop des lois, c'est aussi un obstacle. Je vais m'arrêter là. Que le Seigneur vraiment nous fasse grâce. La Bible dit que c'est le Saint-Esprit qui nous enseigne.
2: Amen.
1: Que le Saint-Esprit nous aide vraiment à découvrir ces choses-là et qu'il nous bénisse. Alléluia. Amen, amen, amen.
0: Donc, vous voyez, Dieu est bon. Il a pris un côté que je n'avais pas vu. Le côté spirituel. Vous voyez, le côté spirituel de la chose. Donc, combien spirituellement le fait de communiquer est très important parce que vous pouvez être un blocage pour l'autre. Lorsque celui qui est en face ne comprend pas la vision et que vous ne lui expliquez pas ou qu'elle le perçoit mal, ça peut être un obstacle. Donc, à l'accomplissement de la destinée prophétique que vous devez réaliser ensemble. Donc, le fait de ne pas communiquer, ça peut conduire un couple à être en retard dans l'accomplissement de la destinée prophétique. Donc, spirituellement, j'ai compris qu'il a relevé que spirituellement, c'est très important parce que ça vous coordonne, en fait. Ça vous coordonne, ça fait que vous deveniez un dans la vision pour laquelle vous vous êtes marié. Parce qu'on se marie pour accomplir la vision de Dieu. Donc, quand vous devez devenir un, et quand vous devez devenir un dans le sens de la vision, d'accord ? Et que vous ne communiquez pas, ça va créer un grave problème dans l'accomplissement de la destinée prophétique. Donc, communiquer également, d'accord, vous donne, d'accord, de réaliser les projets de Dieu dans le bon sens, selon sa pensée. Et votre force se multiplie par 10, parce que vous parlez maintenant le même langage. Donc, ça, c'est ce que papa a dit, c'est ce que j'ai compris. Donc, vous voyez, il a pris le côté spirituel. Maintenant, ce que j'ai dit, je résume, c'est que premièrement, la communication vous facilite, d'accord, vous crée le relationnel. Ça amène le couple à devenir ami. La troisième chose, c'est que au moyen de la parole de Dieu, qui est le premier élément qu'il faut instaurer pour communiquer, vous harmonisez votre relation conjugale. Donc, elle se consolide, elle se bâtit progressivement. Parce que la parole de Dieu crée et elle amène la présence de Dieu à se mouvoir dans un couple. Amen. Et donc, la communication permet aussi de déceler, d'accord, chez l'autre ce qui ne va pas. De déceler aussi des infiltrations, d'accord, infiltrations dans le sens des démons, aussi des personnes mal intentionnées, d'accord. Et donc, c'est ça. Donc, ça consolide. Et mon mari a dit que spirituellement, ça va vous donner une force terrible, pour accomplir la vision de Dieu selon sa volonté, parce que vous devenez un sur le plan spirituel en communiquant très bien. Et les désavantages, bien, ce qui apporte la destruction, pourquoi c'est un fléau? Parce que c'est récurrent dans le milieu chrétien. Et ensuite, ça peut vous conduire au divorce avec le temps, parce qu'il y aura un mur qui va se créer. Ça peut créer un mur, ça pousse la personne, l'autre qui se sent rejeté, à aller trouver des amitiés à l'extérieur. Et le temps va commencer à créer dans la personne extérieure et votre époux ou épouse une relation pour finir ensemble finalement et finalement divorcer. D'accord? Donc, le manque de communication dans un foyer peut conduire au divorce. C'est quelque chose qu'on néglige souvent, mais vous allez voir qu'avec le temps, ça va vous amener dehors et ça va infiltrer le diable qui va contrôler votre environnement et il va faire de votre foyer, votre famille, un terrain de football, ce qui n'est pas pour la gloire de Dieu. Cependant aussi, vous êtes un couple chrétien, d'accord? Et même ailleurs, même les hors chrétiens, quand ils appliquent les fondements de Dieu, ça marche. Donc, que Dieu vous bénisse. Faites tout pour maximiser, créer des temps de communication. Créer et ayez des bons sujets qui sont constructifs pour votre foyer. Ça va vous faciliter l'accomplissement divin. Amen. Que Dieu vous bénisse, que sa grâce se repose sur chacun de nous. Je répète, vous pouvez avoir des supports, clés, DVD et le livre que j'ai écrit dans le sens-là. Que Dieu vous bénisse. À la prochaine fois. Amen.
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2: Bonjour à tous, je suis Raphaël Marbou, que Jésus vous bénisse, qui que vous soyez, où que vous soyez. Le nom de cette émission est Venez à Jésus. C'est une grâce, c'est un honneur, c'est un privilège de pouvoir vous retrouver encore aujourd'hui autour de la parole de Dieu pour partager quelques versets bibliques. Depuis un certain temps, nous sommes en train de méditer sur le salut. Aujourd'hui, c'est notre 12e émission. Et avant d'aller plus loin, je voudrais que nous prions, que nous dédions ces 30 minutes au Seigneur, que nous lui confions ces 30 minutes, que nous le remercions. Je voudrais que vous vous joigniez à moi pendant juste quelques instants. Prions. Père éternel, merci. Merci pour ton souffle de vie, merci pour ta santé, merci pour ta force, merci pour ta miséricorde, merci pour ta bonté, merci pour tout ce que tu fais dans nos vies. Merci pour ces hommes et ces femmes qui écoutent ce message en ce moment, que ce soit en direct, que ce soit en différé, que ce soit sur Internet, peu importe la manière dont ils écoutent ce message, Seigneur, que tu leur fasses du bien, que tu nous fasses du bien, Seigneur, que tu sauves, que tu guérisses, que tu délivres quelqu'un, que les écailles des yeux tombent, que quelqu'un comprenne l'importance du salut qui se trouve dans Jésus, en Jésus-Christ. Merci. Au nom de ton Fils Jésus-Christ, nous avons ainsi prié. Amen. Le salut. Comme je le disais, c'est notre 12e émission. Nous avons commencé ce thème sur le salut et nous avons dit que dans les émissions précédentes que lorsqu'on parle de salut, de sauver, on peut se référer à une traduction grecque et hébreu qui dit, qui regroupe tous les noms rédempteurs, tous les noms rédempteurs de Dieu. Donc lorsqu'on parle de salut, lorsqu'on parle de sauver, lorsqu'on parle d'un sauveur, on sous-entend la guérison, la délivrance, la prospérité, le pardon, la sanctification, la justification, la rédemption, la miséricorde, la glorification, la sanctification, la vie de Dieu, la protection, la sécurité, la santé sur tous les plans. Le pardon, la rédemption, donc tous les noms rédempteurs de Dieu. À chaque fois que vous lisez votre Bible ou que quelqu'un vous parle de Jésus, quelqu'un, vous entendez un message et que vous entendez le mot salut, pensez à tout ça. Parce que la traduction grecque et hébreuse parle de tous les bienfaits de Dieu, de tous ces noms rédempteurs. Donc lorsque quelqu'un reçoit Jésus-Christ comme Seigneur et Sauveur personnel, il n'est pas seulement sauvé pour aller au ciel. Il n'est pas seulement sauvé du péché. Il n'est pas seulement sauvé de l'enfer, de la colère à venir, de la condamnation. Mais il est aussi sauvé de la pauvreté. Il est aussi sauvé de la peur. Il est aussi sauvé de l'insécurité. C'est merveilleux, n'est-ce pas? C'est merveilleux d'apprendre tout ça. J'espère vraiment que, et ma prière au plus profond de moi, est que vous et moi, nous comprenions, que nous acceptions ces choses. Voilà pourquoi, moi je pense que le chrétien n'est pas une créature faible. Non, elle est puissante. Elle est victorieuse. Nous avons dit dans les émissions précédentes que le salut de Jésus nous sauvait des ténèbres, nous sauver de la condamnation, nous sauver de la mort spirituelle, nous sauver du péché, que Jésus-Christ était le sauveur de tous les pécheurs, qu'il n'y avait pas un pécheur que Jésus ne puisse pas sauver. Jésus n'aime pas le péché, mais il sauve le pécheur pour qu'il vive dans la sanctification. Nous avons dit aussi qu'aujourd'hui est le jour du salut. Le jour où vous entendez ce message, c'est que Dieu vous fait grâce d'être sauvé ce jour-là. Aujourd'hui est le jour du salut. Ne résistez pas. Ne persévérez pas dans une vie de péché. Parce que Dieu ne veut pas vous perdre. Il y a un jour de colère. Il y a un jour de jugement. Tous les êtres humains seront jugés. devant Dieu par Jésus-Christ. C'est vrai qu'il existe différents types de jugements. Mais il est préférable de prévenir que de guérir. Il est préférable de prendre ses précautions aujourd'hui. Je vous assure, la vie chrétienne est une vie merveilleuse en Jésus-Christ. La vie en Jésus-Christ est merveilleuse. Vous imaginez, vous êtes délivré de la condamnation, vous êtes délivré des malédictions, vous êtes délivré de la sorcellerie, vous êtes délivré. Dieu vous protège. La Bible dit que Dieu a ses yeux sur les justes. Qui sont les justes? Ce sont ceux et celles qui ont donné leur vie à Jésus-Christ. En d'autres termes, les justes sont ceux qui ont accepté le salut qui se trouve en Jésus-Christ. Pas la religion, pas la philosophie, pas les rites dits religieux. Non. C'est vraiment une vie merveilleuse de parler avec Dieu, de l'entendre, se laisser guider, se laisser diriger par Dieu. L'Éternel est mon berger, je ne manquerai de rien. Il me conduit. Ce n'est pas la religion qui conduit, c'est l'Éternel, c'est Jésus-Christ. C'est vraiment merveilleux. Lisez avec moi dans Romains 1, verset 16. Romains 1, verset 16. Je n'ai point honte de l'Évangile, c'est une puissance de Dieu pour le salut de quiconque croit, du juif premièrement, puis du grec. L'Évangile qui parle de Jésus-Christ est une puissance de Dieu pour le salut de quiconque croit. De quiconque. Le blanc, le noir, l'européen, l'américain, l'africain, l'indien, l'arabe, l'asiatique, quiconque. Jésus-Christ n'est pas seulement venu sauver les blancs. La théorie qui dit que le christianisme est une religion des blancs a doublement tort. Premièrement, le christianisme n'est pas une religion, c'est un style de vie. Le christianisme est basé sur le fait que tous les hommes sont pécheurs et ils ont besoin d'un sauveur divin. Ça, c'est un. Donc, dire que le christianisme est une religion, c'est faux. D'accord? De deux, la religion se définit comme étant l'effort de l'homme vers Dieu. Or, le christianisme, et nous allons le voir maintenant, demande, prouve aux hommes qu'il n'y a rien de bien dans l'homme qui puisse faire pour plaire à Dieu. Dans Jean 6, versets 28 à 29, des hommes posent la question à Jésus. Que devons-nous faire pour faire les œuvres de Dieu? En d'autres termes, que devons-nous faire pour plaire à Dieu? Que devons-nous faire pour avoir le salut? Que devons-nous faire pour être des enfants de Dieu? Que devons-nous faire pour que Dieu nous aime? Que devons-nous faire pour que Dieu nous accepte dans sa présence? Écoutez la réponse de Jésus. Jésus leur répondit, l'œuvre de Dieu, c'est que vous croyez en celui qui l'a envoyé. Voilà comment Jésus-Christ définit le christianisme. Croire en celui que Dieu a envoyé, c'est-à-dire Jésus-Christ. Pour être sauvé, pour recevoir le salut de Dieu, pour recevoir le salut de Christ, il faut croire en Jésus-Christ. Cela exclut les œuvres. Que devons-nous faire pour faire les œuvres de Dieu? L'œuvre de Dieu, c'est que vous croyez en celui qui l'a envoyé. Dieu a tant aimé le monde qu'il a donné son Fils Jésus-Christ afin que quiconque croit en lui ait la vie éternelle. Il n'est pas dit que Dieu a tant aimé le monde qu'il a voulu que les hommes jeûnent, prient, se mortifient pour que Jésus-Christ vienne les sauver. Non. Croyez en Jésus-Christ et vous serez sauvés. Romains 10, verset 9. Romains 10, verset 9. Si tu confesses de ta bouche le Seigneur Jésus, et si tu crois dans ton cœur que Dieu l'a ressuscité des morts, tu seras sauvé. verset 10. C'est en croyant du cœur qu'on parvient à la justice et c'est en confessant de la bouche qu'on parvient au salut. Selon ce que dit l'Écriture, quiconque croit en lui ne sera point confus. Verset 12. Il n'y a aucune différence en effet entre le juif et le grec, puisqu'ils ont tous un même Seigneur qui est riche pour tous ceux qui l'invoquent. 13. Car quiconque invoquera le nom du Seigneur sera sauvé. Quiconque demandera à Jésus-Christ de devenir son sauveur et son Seigneur personnel sera sauvé. Il n'y a pas d'œuvre. Il n'y a pas à acheter le salut, comme à une certaine époque, certaines communautés prétendaient que pour aller au ciel, il fallait acheter le pardon de Dieu. Le pardon de Dieu ne s'achète pas. Il est gratuit en Jésus-Christ. C'est Jésus-Christ qui a payé pour nous nos fautes. Quiconque invoquera le Seigneur sera sauvé. Quiconque invoquera Jésus sera en possession du salut. C'est la Bible qui parle. Il n'y a aucune différence entre le juif et le grec. C'est-à-dire, il n'y a aucune différence entre le blanc, entre le noir, entre l'américain, le sud-américain, l'asiatique, l'arabe, l'hindou, le pakistanais, le irlandais. Pourquoi ? Parce que nous avons tous un même Seigneur qui est riche pour tous ceux qui l'invoquent, pour tous ceux qui se confient en lui, pour tous ceux qui l'appellent à leur secours. Il n'y a aucune différence entre les gens du Bas-Congo, les gens du Katanga, les gens de la province orientale, les gens de l'Équateur, les gens du Congo-Brazzaville, les gens, les Gabonais, les Sénégalais, les Marocains, les Égyptiens, les Sud-Américains, les Sud-Africains, les Éthiopiens, il n'y a aucune différence. Pourquoi ? Premièrement, tous sont privés de la gloire de Dieu. Romains 3, verset 23. Tous sont pécheurs. Alors, puisque tous nous sommes des pécheurs, nous avons tous le même Seigneur qui est riche en bonté, en miséricorde et qui peut tous nous sauver de la même manière. Comment ? En l'invoquant, en l'invitant dans notre vie comme sauveur et Seigneur personnel. Vous voyez, si la religion avait son importance, Paul aurait dit, écoutez, si vous êtes de la communauté de Paul, vous serez sauvés. Si vous faites partie de la communauté de Pierre, vous serez sauvés. Mais si vous faites partie d'une communauté, d'une église, qui n'a pas été implantée par les premiers disciples de Jésus, vous ne serez pas sauvés. La Bible ne le dit pas. Paul dit, il n'y a aucune différence entre le juif et le grec, puisqu'ils ont tous un même Seigneur, qui est riche pour tous ceux qui l'invoquent. Le juif ici représente tous ceux et toutes celles qui sont descendants d'Abraham, biologiques. Le grec représente tous ceux et toutes celles qui ne descendent pas de la lignée d'Abraham, biologiquement. Donc, moi je ne descends pas de la lignée d'Abraham. Je ne sais pas ce que vous êtes exactement, mais ça n'a aucune espèce d'importance. C'est ça que la Bible veut nous dire. Que vous soyez juif ou non juif, c'est ça que veut dire ce verset. Que vous soyez juif ou non juif, ça n'a aucune espèce de différence puisque nous sommes tous pécheurs de naissance. Vous pouvez aller dans l'église baptiste, être baptisé d'eau, vous pouvez être catholique, vous pouvez être kimbanguiste, vous pouvez être témoin de Jéhovah, mormon, foi bahaï, musulmans, bouddhistes, vous êtes tous pécheurs de naissance. Et tous nous avons besoin du même sauveur qui est Jésus-Christ. Votre religion ne sauve pas. Votre église ne sauve pas. Mon église ne sauve pas. Celui qui sauve, c'est Jésus-Christ. Et il sauve par la foi. Si tu confesses de ta bouche le Seigneur Jésus, et si tu crois dans ton cœur, donc il faut croire, le confesser de sa bouche pour être sauvé. Il n'y a pas d'argent à donner. Il n'y a pas de jeûne à faire. Il n'y a pas de mortification à faire. il n'y a pas à verser son propre sang, comme une certaine communauté qui prétend que pour le salut de Jésus-Christ, ça ne couvre pas tous les domaines. Quelqu'un qui a tué, quelqu'un qui a volé, quelqu'un qui a tué particulièrement, s'il veut la rédemption, il doit verser son propre sang. C'est faux. Il n'y a aucune différence entre le juif et le grec, entre le descendant d'Abraham et le non-descendant d'Abraham. Tous, nous sommes sous l'emprise du péché et nous avons tous besoin d'un même sauveur. Rappelez-vous, le christianisme se base sur le fait que tous les hommes sont pécheurs, voués à la perdition, séparés de Dieu, et ils ont tous besoin d'un sauveur divin. 1 Timothée 1, verset 15. Jésus-Christ est venu dans le monde pour sauver tous les pécheurs. Pas une partie des pécheurs, mais tous les pécheurs. Comment il le fait ? Par la foi. Jésus-Christ sauve. Vous pouvez être sauvé du péché, de l'enfer, de la maladie, de la pauvreté, de l'insécurité, par la foi en Jésus-Christ. Car c'est en croyant du cœur, Romains 10, verset 10, car c'est en croyant du cœur qu'on parvient à la justice. Et c'est en confessant de la bouche qu'on parvient au salut. En croyant dans le cœur. Il faut croire que Jésus-Christ est mort pour mes péchés, ressuscité pour ma justification, et qu'en dehors de Jésus-Christ, il n'y a pas un autre sauveur. Il faut le croire et le dire pour être sauvé. Le brigand sur la croix n'a pas exprimé autre chose que Jésus-Christ, souviens-toi de moi lorsque tu viendras dans ton royaume. Il reconnaît en cela que Jésus-Christ est le sauveur du monde. Ce monsieur n'a fait aucune bonne œuvre. Du reste, c'était un brigand et voilà pourquoi il se retrouve sur la croix. Ça devait être quelqu'un qui menait une vie pas très correcte, un homme qui devait être un criminel. Mais il reconnaît en Jésus, parce qu'il le dit, que la mort de Jésus n'est pas correcte. Dans ce sens que lui, il mérite cette mort-là, mais pas Jésus. Jésus n'a jamais rien fait de mal, c'est ça qu'il dit. Mais il meurt comme moi. Alors il reconnaît que Jésus-Christ est vraiment le sauveur des hommes. Quelle œuvre a-t-il faite ? Jésus lui dit, aujourd'hui tu seras avec moi dans le paradis. Donc, pour être sauvé, il faut avoir la foi. Et Dieu sauve par grâce. Il n'y a pas d'œuvre à faire. Il n'y a pas d'œuvre. Éphésiens 2, verset 5. Éphésiens 2, verset 5 nous dit « Nous qui étions morts par nos offenses, nous a rendu la vie avec Christ, c'est par grâce que vous êtes sauvés. » Nous qui étions morts, nous étions morts, donc nous étions séparés, nous l'avons vu dans l'émission précédente. Nous étions morts. La mort, c'est la séparation de Dieu avec sa créature. Nous étions morts à cause de nos péchés. Il nous a rendu la vie avec Jésus-Christ. Comment ? Par grâce. C'est par grâce que nous sommes sauvés. Une grâce est une faveur que l'on ne mérite pas. J'ai déjà traité ce sujet, la grâce. Si vous voulez commander les émissions sur la grâce, n'hésitez pas à nous appeler. Je vais donner le numéro à la fin. Dieu sauve le pécheur par grâce. En d'autres termes, personne ne mérite d'être sauvé. Je ne mérite pas, moi qui vous parle aujourd'hui, je ne mérite pas d'être sauvé. Mais parce que Jésus-Christ est mort à ma place, et parce que Jésus-Christ a dit, « Raphaël, peu importe ce que tu as fait, peu importe ce que tu représentes, je t'aime. Je suis mort à la croix pour toi, et je veux te sauver du péché. » Je veux te sauver de la mort, je veux te sauver de la perdition éternelle. Et moi, Raphaël, j'ai accepté Jésus-Christ, je l'ai invité et je suis sauvé. Je suis sauvé, je le crois. Je suis sauvé comment ? Par grâce. Je ne le mérite pas. Je n'ai pas d'argent à donner. Je n'ai pas besoin de donner de l'argent. Je n'ai pas besoin de pratiquer quoi que ce soit, des rites, passer dans les eaux du baptême pour être sauvé. Non, quoique passer par les eaux du baptême est biblique. Je n'ai pas besoin d'aller particulièrement à Jérusalem pour être sauvé. Je n'ai pas besoin particulièrement d'aller voir une église précise ou un pasteur précis ou un prêtre précis comme je vous ai raconté l'histoire de cette stupidité d'un film que j'ai vu, où quelqu'un prétendait manger les péchés des hommes pour que ces hommes soient sauvés. Non! C'est par grâce que vous êtes sauvés. C'est par grâce. Dieu sauve par grâce. La foi vient de ce qu'on entend vient de la parole de Dieu. Dieu sauve par grâce en Jésus-Christ. Qui que vous soyez, personne ne mérite le salut de Dieu. Vous êtes une prostituée, Dieu peut vous sauver par grâce. Vous ne le méritez pas. Vous êtes un homosexuel, Dieu peut vous sauver par grâce. Vous ne le méritez pas. Vous êtes un voleur juste de 1 euro, de 1 dollar, vous ne volez que des 1 dollar ou bien 1 euro. Vous êtes pécheur comme tous les autres pécheurs, vous méritez l'enfer comme tous les autres pécheurs. Mais Dieu vous dit, je veux vous sauver aujourd'hui par grâce en Jésus-Christ. Personne, je le répète encore, personne ne mérite le salut de Dieu. Il n'y a personne sur cette terre, ni Abraham, ni Isaac, ni Jacob, quoique ce sont des héros dans la foi, ni David, personne ne mérite le salut de Dieu. Mais Dieu les a sauvés parce qu'ils ont mis foi, qu'ils ont eu confiance dans un Rédempteur qui viendrait, qui s'appelle Jésus-Christ. Je n'étais pas là quand Jésus-Christ mourait sur la croix, mais j'ai mis ma foi et ma confiance dans l'œuvre rédemptrice de Christ il y a 2000 ans à la croix. C'est vraiment merveilleux. Éphésiens 2, verset 8. C'est par grâce que vous êtes sauvés par le moyen de la foi, et cela ne vient pas de vous, c'est le don de Dieu. Oh, merci Seigneur. C'est par grâce que nous sommes sauvés. Là, Paul s'adresse à une communauté de chrétiens à Éphèse et il est en train de mettre les. Et il est en train de recadrer les choses. Il dit, le salut s'obtient par grâce, au moyen de la foi. Et ça ne vient pas de vous. Ce n'est pas vous qui faites des choses pour que Dieu vous sauve. Non. Dieu vous sauve gratuitement et c'est un don. On ne mérite pas un don. On ne mérite pas un don. Regardez ces pays africains qui reçoivent des dons de l'Union européenne, des dons de l'Afrique, des États-Unis. Ce sont des dons. Ils ne méritent pas. Ils n'ont rien fait. Mais on leur donne ces choses. D'accord. Si ça, les hommes le font peut-être avec des calculs, je ne sais pas. Je ne suis pas dans leur cœur, mais au moins dans le cœur de Dieu, nous savons que c'est un don, c'est-à-dire qu'il n'attend rien en retour. Il vous donne la possibilité d'être sauvé, à vous de choisir. Il appelle tous les hommes à se repentir aujourd'hui. Et le don de Dieu, c'est Jésus-Christ. C'est le salut qui se trouve en Jésus-Christ. Dieu n'a pas fait le don d'une église. D'une église catholique, l'église protestante, kimbanguiste, témoin de Jéhovah, je ne sais pas. Il a fait le don de Jésus-Christ par lequel les hommes doivent être sauvés. C'est par grâce que vous êtes sauvés. Il rappelle, Paul rappelle, ne vous frappez pas la poitrine. Ne dites pas non, nous sommes les meilleurs, nous sommes plus spirituels que les autres. Non, c'est par grâce que Dieu sauve. Alors, madame, monsieur, vous qui vivez dans le péché, vous qui avez peur de Dieu, vous qui dites d'abord que je m'améliore pour que Dieu s'intéresse à moi, ou mes péchés sont si nombreux que Dieu ne peut pas s'intéresser à moi. La bonne nouvelle que je vous annonce aujourd'hui, c'est que Dieu sauve par grâce, et c'est un don. Personne ne mérite ce don. Paul dira au livre des Corinthiens que nous devons profiter de la grâce. Voilà. Elle est là, la grâce. Profitons de sa grâce. Profitons de la grâce, mon frère, ma sœur. Qu'allez-vous faire de cette grâce aujourd'hui? Parce que c'est Dieu qui vous parle aujourd'hui. Ne regardez pas au-delà de ne regardez pas la personne que je suis, mais regardez au-delà de la personne que je suis. Dieu vous appelle au salut aujourd'hui par la foi. C'est quoi la foi? La foi vient de ce qu'on entend vient de la parole de Dieu. Dieu vous parle aujourd'hui, il vous dit qu'il sauve tous les hommes par grâce. Peu Personne. Personne ne mérite le salut de Dieu. Que l'on soit un juif, que l'on soit un non-juif, que l'on soit un européen, que l'on soit un africain, un américain, un asiatique, personne ne mérite le salut de Dieu. Que l'on soit un homme intègre, selon le monde, que l'on soit un homme pourri, selon le monde, personne ne mérite le salut de Dieu. Mais Dieu a décidé de sauver les hommes par Jésus-Christ, par grâce. Et c'est un don. Personne ne le mérite. Alors qu'est-ce que vous allez faire? Moi, je vous invite à accepter Jésus-Christ dans votre vie. Puisqu'il le fait gratuitement. C'est gratuitement que les hommes sont sauvés. Il n'y a pas d'œuvre, nous l'avons vu. L'œuvre de Dieu, c'est que vous croyez en celui qu'il a envoyé. Pourquoi attendre? Pourquoi attendre demain? Vous ne savez pas ce qui va arriver demain. Mais aujourd'hui, vous appartient et donnez votre vie à Jésus-Christ aujourd'hui. Si c'est votre désir, votre prière, votre volonté de recevoir Jésus-Christ par grâce, alors c'est très simple. Baissez simplement la tête dans la prière et répétez ces simples mots après moi. Prions. Père éternel, au nom de ton Fils Jésus-Christ, j'ai entendu ton appel, j'ai entendu ton message. Je viens à toi, j'ouvre mon cœur, j'accepte Jésus-Christ comme Sauveur et Seigneur personnel. Je demande pardon pour tous mes péchés, je demande pardon pour ma rébellion. Je dis merci pour le don de Dieu. Je dis merci pour cette grâce que tu me fais. Je l'accepte et je m'engage à marcher en nouveauté de vie. Je m'engage à être chrétien. Je m'engage à être un ambassadeur de Christ dans ce monde, aujourd'hui et jusqu'à la fin de mes jours. Jusqu'au jour où Jésus-Christ reviendra prendre son Église, je serai son témoin. Merci Seigneur de m'avoir sauvé. Merci Seigneur de m'avoir donné la grâce. Merci de m'avoir fait grâce en Jésus-Christ. J'ai ainsi prié au nom de Jésus-Christ. Amen. Si vous avez fait cette prière, croyez que par la foi, Dieu vous fait grâce et que vous êtes devenu une nouvelle créature. Vous êtes devenu un enfant de Dieu, vous êtes devenu un chrétien. Vous êtes devenu un ambassadeur de Christ. Si vous avez besoin de prière, si vous avez besoin de conseils, si vous avez besoin de réécouter ce message, si vous avez besoin d'être dirigé vers une église vivante, basée sur la Bible, qui croit dans le salut en Jésus-Christ, si vous avez besoin de connaître les différentes heures de diffusion de l'émission « Venez à Jésus » sur votre radio préférée, vous pouvez joindre notre ministère, le ministère « Jésus pour tous » au plus 243 819 910 910. Je répète, au plus 243 819 910 910. Le nom de cette émission est Venez à Jésus. Je suis Raphaël Mambou. Que Jésus continue de vous bénir, que Jésus continue de vous garder. Nous nous retrouvons la fois prochaine sur le même thème, le salut. Que Jésus vous bénisse encore une fois. Au revoir.
3: Nous avons vu que le processus de canonisation s'était par étapes, qui correspond grosso modo aux divisions au niveau de l'Ancien Testament, en tout cas de la division de l'Ancien Testament dans la tradition juive, c'est-à-dire d'abord la Torah, les cités de Moïse, qui ont été pleinement reconnues comme inspirées à la dernière limite au retour de l'exil, puisque nous y voyons Ezra faire la lecture publique de la Torah. De toute entière devant tout le peuple qui est rassemblé pour longtemps. Nous avons vu que déjà il y avait un processus qui avait été engagé longtemps auparavant, à l'époque de Josias, nous trouvons un processus du même genre, et puis nous trouvons finalement une canonisation primitive qui est pratiquement contemporaine des textes eux-mêmes, puisque même lorsque ces textes sont scandaleux par rapport à la pensée religieuse des gens de là, ils ne se permettent pas de retoucher le texte, vis-à-vis duquel, par conséquent, ils ont le plus grand respect. Il y avait déjà une canonisation très, même si elle n'était pas encore bien officialisée comme elle sera l'époque d'Ezra, une canonisation qui était très importante dès le départ. Alors, le deuxième groupe de livres qui ont été canonisés ensuite, c'est ce qu'on appelle sont les livres des prophètes. Bon, il y a dans le livre des prophètes deux grandes catégories. Il y a ce qu'on appelle les premiers prophètes et les derniers prophètes. Les premiers prophètes, c'est ce qui correspond grosso modo à ce que nous appelons nous les livres historiques, c'est-à-dire Josué, Juge, le livre de Samuel, le livre des rois, tandis que les derniers prophètes, c'est ce que nous avons tout simplement nous les prophètes, c'est-à-dire Esaïe, Jérémie, Ézéchiel et puis les 12 petits prophètes qui, jusqu'à une époque relativement récente, étaient groupés en un seul livre. Il y avait le livre des petits prophètes, et non pas comme aujourd'hui dans la plupart de nos livres, 12 livres des petits prophètes. Alors, comment ces livres ont-ils été considérés comme saints? Eh bien, il est clair qu'au retour de l'exil, quand nous lisons les livres de cette époque-là, le livre d'Ezra, etc., il n'y avait pas encore le canon des livres prophétiques qui était clos, ne serait-ce que pour une raison très simple, c'est qu'il y avait encore à cette époque-là des prophètes en exercice, si je veux dire, et nous voyons notamment les derniers prophètes de l'exil, Malachie, Zacharie, Agée, qui agissaient à cette période de l'histoire d'Israël. Mais nous lisons, par exemple, à l'époque des Maccabées, que, dans le Talmud aussi, on lit ça à plusieurs endroits, que après la fin de l'époque perse, c'est-à-dire après le ministère de Malachie en particulier, l'Esprit Saint a été retiré d'Israël, c'est-à-dire l'esprit de prophétie. Donc, à partir du moment où l'Esprit Saint a été retiré d'Israël, il n'est plus pas prophète d'Israël. Et l'esprit prophétique ne réapparaîtra, d'après la tradition juive, que au moment de la venue du Messie. Je suis en train justement d'étudier là-dessus. Tout à fait récent, des choses tout à fait intéressantes à ce niveau, notamment que l'esprit prophétique ne peut pas être répandu chez les païens. Il peut y avoir de prophètes qu'en Israël. Si bien que ce que nous expérimentons, nous, dans le domaine des choses de l'esprit, eh bien, c'est quelque chose qui, selon la tradition juive, est une chose impossible. Et d'ailleurs, là, on voit vraiment s'accomplir ce que Paul disait dans l'Épître aux Romains, chapitre 11, qui dit « J'exciterai la jalousie de ce peuple par un autre peuple qui n'est pas vraiment un peuple. » Je crois que, au fond, c'est très important que nous puissions, vis-à-vis du peuple d'Israël, être vraiment charismatiques, parce que finalement, c'est une réalité qui peut vraiment les interpeller. Bon, je ferme la parenthèse pour venir à votre propos. Donc, l'Esprit Saint retiré d'Israël, plus prophète à partir de ce moment-là. Et c'est ce qui va donner aussi une grande importance à la Torah. Car si on ne peut plus compter sur un ministère prophétique pour conduire le peuple dans les voies du Seigneur, alors on est obligé, évidemment, d'avoir recours à un texte écrit. Et la Torah, à partir du moment où ne paraît plus de prophète, va occuper une place centrale dans la vie spirituelle du peuple. C'est d'elle qu'on va chercher les directions pour la vie quotidienne, et notamment de la part de ceux qui vont être capables de l'interpréter, justement les scribes, les docteurs de la loi, les gens qui, comme Ezra, vont être les interprètes de cette loi. Et après les prophètes, nous allons avoir maintenant les sages qui vont devenir les leaders spirituels du peuple d'Israël, et ceci jusqu'à nos jours. Les sages sont les successeurs des prophètes comme leaders du peuple, mais à l'inverse de ce qu'étaient les prophètes, qui étaient des hommes directement inspirés par le Saint-Esprit, les sages, eux, sont des gens qui interprètent, qui actualisent la parole éternelle de Dieu contenue dans la Torah. Donc, ce phénomène au sein du peuple d'Israël accentue encore le phénomène de canonisation qui était déjà engagé, comme nous l'avons vu, canonisation de la Torah. Mais dès que l'on croit aussi, n'est-ce pas, que l'Esprit Saint s'est retiré d'Israël, qu'il ne faut donc plus attendre aujourd'hui de révélations prophétiques, on est aussi amené, bien sûr, à accorder une grande importance aux écrits prophétiques du passé. D'où le fait qu'à partir de cette période-là, on va recueillir avec soin les écrits des prophètes de l'époque du premier temps, d'autant que ces écrits prophétiques se sont révélés vrais. Les prophètes ont annoncé la catastrophe que serait la destruction du temple de Jérusalem et de Jérusalem elle-même. Les prophètes ont annoncé l'exil et les prophètes ont annoncé le retour de l'exil. Ces choses se sont accomplies. Donc, on a là une preuve que ces hommes étaient véritablement inspirés de Dieu. Et l'on conclut que ce qui n'est pas encore accompli dans leurs écrits, eh bien, va aussi s'accomplir. Donc, on scrute avec soin la parole prophétique pour y trouver des consolations, des directions, des exhortations pour le temps présent et une espérance pour l'avenir. C'est ainsi qu'a lieu le phénomène de la surécrit prophétique. Les écrits prophétiques qui, pour certains d'entre eux, sont écrits directement par le prophète, mais dont certains, la plupart d'ailleurs, sont des recueils, en fait, d'oracles prophétiques recueillis par les disciples du prophète. Bien, nous avons, par exemple, nous savons qu'il y avait autour du prophète Ésaïe un certain nombre de disciples qui les citent, n'est-ce pas ? Et le Seigneur lui dit dans un texte, dans le 8e chapitre du livre d'Ésaïe, écrit ces choses dans un livre. Scelle la vision au milieu de mes disciples. Donc, Ésaïe, qui était un homme instruit, écrivait lui-même ses prophéties et ensuite les confiait à ses disciples. Jérémie, lui aussi, écrivait en partie ses prophéties, mais aussi, nous savons qu'il les dictait à son secrétaire qui se nommait Baruch. Ézéchiel était un prêtre et donc aussi un homme lettré qui certainement a écrit lui-même la plupart de ses prophéties, lesquelles aussi ont été recueillies par des disciples. Par contre, il est fort probable que des hommes comme Amos devait être un homme qui n'était pas tellement lettré, peut-être même totalement illettré, et il est probable que les prophéties d'Amos, elles, ont été recueillies par des disciples qui les ont mises par écrit. À partir du moment où un oracle prophétique est mis par écrit, ce qui n'a pas toujours été le cas, puisque la Bible nous parle d'un certain nombre de prophètes dont les prophéties ne nous ont pas été conservées. Si on met par écrit un certain nombre de prophéties, c'est qu'on a l'intention de les conserver et c'est qu'on leur reconnaît une autorité divine. Donc à partir du moment où il y a prophétie mise par écrit, il y a reconnaissance, en tout cas par certaines catégories du peuple, de leur origine divine, de leur inspiration donc, et de leur autorité. Bien sûr, nous savons, quand nous lisons les écrits des prophètes eux-mêmes, que de leur vivant, l'inspiration prophétique qui était la leur n'a pas fait l'unanimité parmi le peuple. Il y avait des gens qui contestaient la véracité de leur prophétie. Il y avait des faux prophètes, notamment, nous lisons cela en relation avec Jérémie, qui a eu affaire à un certain nombre de faux prophètes qui prophétisaient exactement le contraire de ce que lui, Jérémie, disait. Donc, de leur vivant, il n'y a pas eu unanimité sur la réalité de l'inspiration de leur prophétie. Mais, comme je disais tout à l'heure, après l'accomplissement des événements qu'ils ont annoncés, c'est-à-dire la destruction de Jérusalem, du temple, l'exil, puis le retour de l'exil, la preuve a été faite pour tous que ces hommes étaient bien des hommes de l'esprit inspiré. Et c'est pourquoi les écrits prophétiques qui avaient fait autorité jusqu'alors uniquement dans un cercle assez restreint du peuple d'Israël font désormais l'unanimité. Et il y a donc à ce moment-là une canonisation qui s'opère, en sorte que ces écrits sont placés avec la Torah par au nombre des écrits qui sont inspirés et qui font autorité pour la vie du peuple maintenant. Et dans le culte de la synagogue qui commence à se faire jour à partir de cette époque-là, puisque la synagogue est une institution qui naît dans l'exil, qui revient ensuite en Israël avec le retour du peuple de l'exil, eh bien, le culte de la synagogue comprend dès cette époque-là, donc dès la fin de l'époque perse, deux grandes parties. Une partie qui est la lecture de la Torah, donc des cinq livres de Moïse, et ensuite une lecture qui lui est équivalente, qui va dans le même sens, et qui est tirée, elle, des prophètes, la Haftara. Ce qui prouve qu'il y a une officialisation, n'est-ce pas, des livres prophétiques qui se fait à partir de la fin de l'époque perse. En tout cas, quand nous arrivons à l'époque des manuscrits de la mer morte, donc la secte de Qumran qui apparaît au moins un siècle avant Jésus-Christ, un siècle et demi avant Jésus-Christ, eh bien nous trouvons parmi les écrits de Qumran tous les livres des prophètes, ce qui nous montre qu'à cette époque-là, la canonisation des écrits prophétiques était accomplie, était terminée. Et ce qui est tout à fait intéressant, c'est de voir que nous avons exactement le même nombre de livres prophétiques que ce que nous avons aujourd'hui dans nos Bibles. Maintenant, il est certain que ce sont les écrits qui ont été canonisés, qui ont été reconnus, qui ont fait l'unanimité malgré tout un petit peu plus tard que les écrits de la Torah. Et ceci aussi dans un sens, je dirais, parce que certaines prophéties ne s'étaient pas accomplies et semblaient contredites par un certain nombre d'événements. Je citerai par exemple le cas d'une prophétie d'Ézéchiel où le prophète annonce la destruction de Tyr, la ville de Tyr. Et nous connaissons cette prophétie, c'est une prophétie qui déborde beaucoup le cadre de la seule ville de Tyr, puisqu'il est question aussi du roi de Tyr, qui est alors l'image de Satan. Mais il est certain que si l'on prend cette prophétie au sens strict, bien là, il y a un problème. Il y a un problème parce que on pensait, à l'époque du prophète, que cette prophétie se référait à la campagne de Nebuchadnezzar, que ce dernier se proposait d'entreprendre contre Tyr. Le prophète cite lui-même cette tentative, n'est-ce pas, de Nebuchadnezzar de s'emparer de la ville de Tyr. Or, il y a eu là un accomplissement premier partiel, dans ce sens que la ville de Tyr était double, il y avait une langue de terre qui s'avançait dans la mer, qui faisait une espèce de presqu'île sur laquelle la ville était bâtie, puis en face de cette presqu'île, il y avait une île. Et il y avait donc, la ville avait débordé sur l'île. Nebuchadnezzar a réussi à s'emparer de la partie terrestre de la ville, mais il n'a pas réussi à s'emparer de la ville. Et le prophète annonçait pourtant que la ville insulaire serait prise. Or, comme Nebuchadnezzar ne s'est pas emparé de cette partie insulaire de l'île, un certain nombre de gens ont conclu que, sur ce plan-là, Ézéchiel s'était trompé. Or, justement, ce qui est extraordinaire ici, c'est que malgré, n'est-ce pas, ce démenti apparent des événements, eh bien, on ne s'est pas permis, à cette époque-là déjà, de retoucher la prophétie d'Ézéchiel à ce niveau-là. Car si, effectivement, les hommes, les Israélites de cette époque-là, étaient des faussaires, comme essaient de nous le faire prendre une certaine critique aujourd'hui. Vous savez, on entend ça à toutes les sources aujourd'hui, que dans le fond, à l'époque biblique, à l'époque du Nouveau Testament aussi, on n'avait pas de la vérité la même conception que nos jours, et que, dans le fond, les copistes, les compilateurs des textes bibliques, de temps en temps, n'hésitez pas à retoucher, à donner un petit coup de pouce aux manuscrits qu'ils avaient devant les yeux quand ça n'entrait pas dans leur vue théologique, quand ça n'entrait pas dans leur... ça ne coïncidait pas avec les événements, etc. Or, justement, nous voyons que cette hypothèse-là, qui est finalement celle de faussaire, qui projette sur les hommes du temps passé, ce que auraient été, ce que sont leurs propres pensées, eux, car si eux s'étaient trouvés à la place de ces gens-là, c'est ce qu'ils auraient fait. C'est eux qui n'ont pas de la vérité une vision juste, n'est-ce pas? Et s'ils avaient été à la place de ces gens-là, ils auraient retouché le texte, ils auraient supprimé cette histoire de la prise de tir par un roi venu. Mais les hommes de ce temps-là avaient un tel respect pour la parole de Dieu que même lorsqu'elle semblait contredite par les faits, ils ne se sont pas permis de la retoucher. Parce que pour eux, elle était vraiment la parole de Dieu. Ils ont bien fait de ne pas retoucher ce texte. Parce que la prophétie était vraie. Et c'est accompli 2 siècles plus tard, quand Alexandre le Grand est venu, lui, et s'est emparé justement de la ville de Tyr, la ville insulaire de Tyr, qui n'a plus jamais été rebâti depuis, comme l'avait annoncé exactement le prophète. Mais certain qu'à l'époque du retour de l'exil, cette prophétie faisait problème. Alors donc, il y a une canonisation très ancienne, et en même temps, une grande fidélité dans la transmission de ces prophéties-là. Alors ensuite, on a canonisé aussi ce qu'on appelle les premiers prophètes, c'est-à-dire justement ce que nous appelons nous les livres historiques. Bon, en quoi ces livres-là étaient-ils inspirés? Bien tout simplement parce que les Juifs ont vu dans ce récit, dans ces récits, qui pour les Occidentaux que nous sommes à leur place n'auraient pas eu beaucoup d'importance, ils ont vu une dimension prophétique. Parce que au travers de ces récits, le Saint-Esprit dégage une signification, un sens de l'histoire d'Israël. Dieu conduit l'histoire d'Israël vers un but, et les événements ont une signification. Et une signification à caractère prophétique. C'est pourquoi les Juifs, jusqu'à aujourd'hui, n'appellent pas ces livres des livres historiques comme nous le faisons, parce que nous ne comprenons rien, nous. En tout cas les Occidentaux, à l'inspiration prophétique. Et ils appellent ça les livres des premiers prophètes. Car au travers de ces livres, qui se réfèrent au passé, on peut comprendre pourquoi aujourd'hui les choses sont ce qu'elles sont. Et finalement ce qui sera demain. On peut faire une projection dans l'avenir à partir de ces choses du passé. Parce que la manière dont Dieu a agi dans le passé est encore la manière dont il agit aujourd'hui et sera aussi la manière dont il agira demain. Donc nous avons là une dimension prophétique. D'autre part, lorsque nous arrivons à l'époque du Nouveau Testament, l'époque de la vie de Jésus, eh bien, l'Ancien Testament, nous apercevons que l'Ancien Testament est pratiquement complet. Il y a, en effet, depuis l'époque maccabéenne, où il semble que l'époque maccabéenne soit le tournant où l'on a reconnu l'autorité des livres prophétiques et que le canon des livres prophétiques, disons, a été fixé. Il n'y a pas eu de discussion sur cette question-là. Par contre, il y a une troisième catégorie de livres qui a été un peu plus problématique. C'est ce qu'on appelle les écrits, ketuvim en hébreu. On classe dans cette catégorie de livres les livres qui n'appartiennent ni à la Torah ni aux prophètes, que Jésus appelle les psaumes, et qui comprennent effectivement les psaumes, les proverbes, Job, les petits rouleaux comme Ruth, les lamentations de Jérémie, Esther, Daniel aussi, qui n'est pas considéré comme un prophète, mais comme un apocalypticien, qui est un petit peu différent. Et puis les deux livres des chroniques. Les deux livres des chroniques. Donc ce sont les derniers écrits. D'abord, ils occupent un canon à part, si j'ose dire, parce qu'ils sont d'une date beaucoup plus récente que les autres livres. La plupart d'entre eux ont été au moins achevés de rédiger au moment de retour de l'exil. Les derniers psaumes les plus récents datent de cette période-là, le psaume 137 en particulier, sur les bords des fleuves de Babylone, nous étions assis et nous pleurions. Donc, les livres des psaumes commencent avec l'époque de David et se terminent au moment du retour de l'exil. Donc, date récente pour la plupart de ces écrits-là. Les proverbes aussi, n'est-ce pas, ont été recueillis par les gens d'Ézéchias, nous dit le livre des proverbes lui-même, bien que les plus anciens ont été écrits par Salomon, mais les plus récents s'y datent finalement du retour de l'exil, etc. Donc, une date relativement récente pour la plupart de ces écrits-là. Et puis, deuxièmement, ils appartiennent à un genre littéraire tout à fait différent, qui n'est pas prophétique à proprement parler, parce que la Torah est prophétique. Mais nous avons affaire à plutôt une réflexion humaine sur les choses de Dieu, sur les choses de la vie. Mais une réflexion humaine, donc le résultat d'une sagesse, le résultat de l'expérience de l'homme, mais d'un homme dont l'esprit est éclairé par l'esprit de Dieu. Donc c'est une sagesse qui n'est pas seulement une sagesse humaine, mais qui est la sagesse de Dieu communiquée à l'homme pieux, à l'homme juste, au croyant. Et c'est pourquoi nous avons là un genre littéraire tout à fait intéressant, car les hommes de la, qui ont canonisé, qui ont reconnu l'inspiration de ces textes, ont dit « là, il y a une inspiration ». Dans ce sens que ces choses ont été écrites comme Dieu voulait qu'elles soient écrites. Mais contrairement aux deux autres groupes de livres, Torah et Prophètes, il n'y a pas de révélation. Il y a tout simplement une inspiration. C'est-à-dire que ces hommes ont été poussés par l'Esprit à écrire ou à parler parfois. Ensuite, ce qu'ils ont dit a été mis par écrit. C'est typique au niveau des psaumes. D'ailleurs, c'est pourquoi, à l'époque de Jésus, le mot psaume englobait tous les autres livres qu'on appelle aujourd'hui les écrits, c'est-à-dire les proverbes, Job et tout ça. Qu'est-ce que c'est les psaumes? Ce sont des prières. Bon, une prière contient finalement simplement l'expression de la pensée de l'homme. Ce n'est plus comme dans la prophétie, Dieu qui parle à l'homme, mais c'est l'homme qui parle à Dieu. Et c'est donc la démarche inverse. Seulement, il peut y avoir, et nous connaissons ça dans le domaine de la vie d'esprit, il peut y avoir une prière qui est une prière inspirée. Nous connaissons tous, peut-être dans nos propres vies, dans nos propres expériences, ces moments où, soudain, n'est-ce pas, le cœur est transporté dans la présence du Seigneur, et où, comme le dit la Bible, de l'abondance du cœur, la bouche parle. Un petit peu comme lorsque Zacharie, n'est-ce pas, avait prophétisé au moment de la naissance de son fils Jean. Dans la joie de son cœur, il avait besoin de s'exprimer. Il exprimait finalement ce que l'Esprit de Dieu mettait sur son cœur. C'était ses sentiments, c'est vrai, les sentiments de reconnaissance, les sentiments de joie qui étaient les siens, mais en même temps exprimer son onction d'esprit. Donc il y avait une inspiration. Mais il n'y avait pas de révélation, parce qu'il exprimait ce qu'il ressentait seulement. Et c'est cela le type de la prière inspirée. Maintenant, il y a aussi les cas où la prière peut contenir les éléments de révélation. Et vous avez peut-être expérimenté vous-même ce phénomène, où, surtout ceux qui ont quelques expériences dans le domaine de la prophétie. Ou parfois, on se dit, mais j'ai prié tout à l'heure, mais plutôt que de prier, j'aurais pu prophétiser. Ou parfois, quand on entend telle et telle prière, on dit, tiens, celui-là, il est en train de prier. En fait, il pourrait prophétiser. Parce qu'il y a justement un élément d'inspiration extrêmement fort. Et insensiblement, selon l'importance justement de l'inspiration qui repose, n'est-ce pas ? Selon l'importance qui repose, n'est-ce pas ? Selon l'importance de l'onction de l'esprit.

sommes dans la détresse, en face d'un besoin, en face d'une bénédiction, d'un exaucement, d'une joie, d'une louange. Finalement, on trouve dans les psaumes toutes les situations dans lesquelles l'homme peut se trouver, le croyant peut se trouver. On trouve tous les sentiments que nous pouvons goûter, que nous pouvons expérimenter, à la fois sur le plan négatif, sur le plan positif, à la fois dans la tristesse et dans la joie. Et finalement, eh bien, on peut toujours prier avec les psaumes. Et c'est dans cela qu'il y a une inspiration extraordinaire, au niveau de ce livre en particulier. Et puis, évidemment, vous le savez fort bien, il y a des psaumes qui ont un caractère prophétique. Il y a des psaumes qui soudain contiennent des éléments de révélation. Par exemple, le psaume 22, lorsqu'il annonce les souffrances du Messie. « mon Dieu, pourquoi m'as-tu abandonné ?» etc. Et vous savez comment les évangiles se réfèrent souvent aux psaumes pour dire, eh bien, ceci arriva afin que s'accomplisse ce qui avait été écrit par David, etc. C'est bien la citation qui vient du psaume. Il est tout à fait intéressant de voir aussi la place qu'ont les psaumes dans la vie de Jésus. Le nombre de psaumes ou de versets tirés des psaumes que Jésus cite dans certains moments de son existence. Jésus était un homme qui était vraiment familier des psaumes et qui souvent discernait dans les psaumes des réalités qui avaient été dites de lui. Bon, il y a les psaumes messianiques, le psaume 2, pourquoi cette agitation parmi les nations, parmi les peuples, les rois de la terre se lient contre le Seigneur et contre son Messie, puis l'annonce, n'est-ce pas, de cette victoire de Dieu. Le psaume 110, le Seigneur a dit à mon Seigneur, assieds-toi à ma droite jusqu'à ce que je fasse de tes ennemis ton marchepied. Le psaume 45, on pourrait citer comme ça de très nombreux psaumes qui ont un caractère de révélation prophétique. Mais il est certain que cette dimension de révélation peut parfois être absente des psaumes. Et en tout cas, elle est beaucoup moins forte que dans les écrits prophétiques proprement dits. Même si, effectivement, sur les écrits prophétiques, parfois, il y a des passages où il n'y a pas de révélation. Il y a des passages prophétiques, il y a des passages historiques chez les prophètes. Par exemple, le récit de la campagne de Saint-Frédéric dans le livre d'Ésaïe, le récit des mésaventures de Jérémie avec le roi Sédécias, qui sont des passages historiques et non pas prophétiques. Là, nous retombons sur ce que nous avons dit des écrits historiques, c'est-à-dire la dimension, n'est-ce pas, de connaître le secret de Dieu caché dans l'histoire. C'est là qu'intervient l'inspiration. Et puis alors, évidemment, nous avons des textes comme les proverbes. Les proverbes, alors, qui, eux, plus on arrive à cela, si vous voulez, moins il y a d'éléments de révélation. Mais il y a toujours l'élément d'inspiration, c'est-à-dire cette direction de l'esprit qui fait que des hommes ont parlé de la part de Dieu, même si en fin de compte ils exprimaient ce qui était le fruit de leur propre réflexion, ce qui était le fruit de leur expérience, d'une expérience qui avait été nourrie dans la présence de Dieu, une expérience qui avait été celle d'hommes qui avaient marché avec Dieu et qui finalement résumaient ce qu'était pour eux, justement, la marche avec Dieu. Des sentences qui étaient comme autant de perles, de pierres précieuses, qui étaient transmises aux générations futures pour savoir comment il s'agissait de se comporter, justement, dans ce qu'était finalement un certain nombre de lois éternelles de Dieu, à la pour les hommes de tous les temps, de tous les lieux, et qui avaient été découvertes dans la réflexion, dans l'expérience. Alors, même chose avec le livre suivant, c'est avec un cœur de poisson. Oui, c'est un cœur de poisson qui a été moulu finement, etc., qui chasse le démon. Alors, je passe sur les invraisemblances historiques et géographiques aussi que contient ce livre. On est en pleine légende, en pleine fiction. Alors, ensuite, on trouve le livre de Judith. Alors, le livre de Judith, c'est un livre aussi un peu du même style. Cette brave Judith est une veuve, une jeune veuve, qui a...

femme extrêmement pieuse qui, après la mort de son mari, a vécu dans les jeûnes, dans la prière, etc. Et qui habite une ville qui s'appelle Béthulie, une ville tout à fait imaginaire, on ne connaît absolument pas de ville qui, dans l'Antiquité, portait ce nom. Et puis, cette ville est assiégée par le roi d'Assyrie, Nebuchadnezzar. Chacun sait que Nebuchadnezzar n'était pas le roi d'Assyrie, mais était le roi de Babylone. Enfin, ce livre de Judith n'est pas une invraisemblance près. Et à la tête de l'armée du roi se trouve un général qui s'appelle Holoferne. Et Holoferne met le siège devant la ville de Béthulie, et ça va très mal pour les habitants de Béthulie, qui risquent d'être massacrés par Holoferne. C'est alors que Judith se présente aux anciens de Béthulie pour dire, eh bien moi, je vais vous délivrer d'Holoferne. Alors on lui donne carte blanche pour se faire. Alors Judith quitte ses habits de veuve, elle s'habille au contraire tout ce qu'il y a de plus attrayant, séduisant, etc. Elle se rend dans la tente de Holoferne pour le séduire. Alors Holoferne succombe au charme de Judith, et Judith en profite pour lui faire boire plus que de raison. Et puis Holoferne roule sous la table, et quand il est complètement ivre, Judith tire son épée, lui coupe la tête, ramène la tête d'Holoferne dans la ville, et c'est ainsi que la ville de Béthulie est libre. Vous voyez aussi le niveau auquel ça vole. Donc c'est ça le livre de Judith. Ensuite nous trouvons les deux livres des Maccabées. Alors les deux livres des Maccabées, le premier a un intérêt historique certain, puisqu'il évoque les événements de l'époque asmonéenne. Mais nous trouvons alors là un certain nombre d'éléments qui sont en contradiction avec le reste de la révélation de Dieu. Pas dans le premier livre des Maccabées. Le premier livre des Maccabées, tout simplement, c'est un livre historique. Mais on ne trouve pas cette dimension prophétique qu'il y a dans les autres livres historiques de la Bible. Maintenant, le deuxième livre des Maccabées est beaucoup plus douteux. Le deuxième livre des Maccabées, d'abord, évoque un certain nombre d'éléments miraculeux, merveilleux. C'est là qu'on trouve, par exemple, l'histoire, vous savez, de la petite fiole de Hanouka, qui a servi pour... etc. Bon, ça, admettons, c'est encore possible. On trouve aussi la description du jour de Nicanor, comme on l'appelle, quand Nicanor, le général syrien, est venu rentrer dans le temple. Et là, soudain, eh bien, un ange puissant du Seigneur l'avait expulsé de force du dessein, puis finalement, Nicanor était tombé de mort sur le seuil du temple, puni pour sa tentative de profaner ainsi le lieu saint. Bon, admettons, c'est encore possible aussi. Mais alors là où ça n'a plus du tout, c'est qu'après une bataille au cours de laquelle un certain nombre de soldats juifs ont été tués, Judas Maccabée et ses compagnons offrent des prières pour le repos de l'âme de ces soldats qui ont été tués au combat. On comprend aussi évidemment le parti que les catholiques ont pu tirer de ce livre-là. Alors la conclusion est tout à fait étonnante de ce livre des Maccabées. L'auteur écrit, ben voilà, maintenant j'ai arrivé là, ben j'ai fini mon propos, j'ai fini d'écrire ce que je voulais vous dire. Alors, je ne sais pas si, dans le fond, j'ai réussi à quelque chose d'intéressant ou pas. Finalement, c'est à vous d'en juger, les lecteurs. Alors, évidemment, celui-là, il est modeste, il n'a pas tellement un sentiment très très important d'avoir été conduit et d'inspiré par...

0: Bonjour à toutes et à tous. Nous avons le plaisir aujourd'hui de vous accueillir sur le plateau de notre émission Homme-Femme Mode d'Emploi. Et je suis en compagnie de mon épouse Zoé. Et nous accueillons aujourd'hui Eric et Rachel Dufour, pasteurs et thérapeutes.
1: Oui.
0: Bonjour Rachel.
2: Bonjour.
0: Bonjour Eric.
1: Bonjour Guillaume. Bonjour Zoé.
0: Et aujourd'hui, nous allons aborder un thème passionnant qui sont les fondations du mariage.
1: Oui.
0: Et on va commencer tout de suite, on va rentrer dans le vif du sujet. Une première question, le mariage, comment on pourrait le définir? Est-ce que c'est une alliance, un contrat?
1: En fait, on vit aujourd'hui dans une société où le mariage est plus considéré comme un contrat. Mmh. Et un contrat, qu'est-ce que c'est? Ce sont deux partenaires qui s'associent en étant d'accord sur ce que l'un va apporter à l'autre. Et donc, le contrat dure tant que je reçois ce pourquoi j'ai signé de l'autre personne. Et c'est très centré sur moi-même. Et en fait, dès l'instant où l'un des deux partenaires pense qu'il ou elle ne reçoit plus ce qui était dû, eh bien, c'est comme si ça nous donnait une porte de sortie, une autorisation de rompre ce contrat et puis d'aller voir quelqu'un d'autre pour signer un autre contrat et obtenir de cette autre personne ce que l'on estime avoir besoin. Et en fait, c'est pas ça. C'est pas ça que Dieu a voulu dans le mariage. Dieu n'avait pas l'idée d'un contrat à l'esprit, mais l'idée d'une alliance. Et l'alliance vient de Dieu, elle ne vient pas des hommes. Et j'aimerais vous lire un texte que l'on trouve dans l'évangile de Marc, chapitre 10, les versets 6 à 9, qui nous dit « Mais au commencement de la création, Dieu fit l'homme et la femme. C'est pourquoi l'homme quittera son père et sa mère et s'attachera à sa femme, et les deux deviendront une seule chair. Ainsi, ils ne sont plus deux, mais ils sont une seule chair. » Que l'homme donc ne sépare pas ce que Dieu a joint. Et donc là, on voit que Dieu est dans la partie, c'est lui l'instaurateur de l'alliance. Et on a ce symbole que tout le monde connaît, et il n'y a pas de brisure, c'est un anneau qui ne s'arrête jamais. C'est vraiment ça l'idée de l'alliance.
2: On a un super exemple d'alliance entre Dieu et Abraham, en fait, quand il parle avec Abraham de sa postérité, quand Dieu lui dit « Si tu peux compter les étoiles du ciel ou les grains de sable sur la terre, alors… » mon alliance sera brisée. On sait tous que ce n'est pas possible de compter. Cette alliance, elle dure avec lui. Donc, dans notre exemple du mariage, l'alliance, c'est vraiment la base. C'est comme si on prenait deux vases, ça nous représente nos deux vies, et on les met ensemble remplis de sable ou de riz. On les met ensemble dans un vase commun. On passe une alliance ensemble. On peut utiliser le même schéma que Dieu utilisait avec Abraham. Si un jour on traverse une tempête, on renverse notre bol de riz sur la table et dit « Reprends tes grains, moi je reprends les miens. » Si on peut le faire, notre alliance est brisée. Pas possible.
3: Impossible.
1: Et en fait, l'alliance à ce site supérieur au contrat, c'est qu'elle nous offre une sécurité que le contrat n'offre pas, parce qu'il peut être brisé plus ou moins à n'importe quel moment, alors que l'alliance, elle est là et on s'engage, même si on passe par des moments très difficiles, on reste, on a une alliance, on va se battre tous les deux et avec l'aide de Dieu jusqu'à ce qu'on arrive à traverser.
0: Cette fameuse corde à trois brins où… Dieu est le ciment, en fait.
2: Exactement.
1: C'est ça,
2: le ciment
1: du
2: couple.
3: Et comment construit-on une relation?
2: Ça démarre soit par un coup de foudre, soit par une rencontre où on va commencer à discuter tous les deux, apprendre à se connaître. On a eu la joie de vous rencontrer il n'y a pas très longtemps. On commence toujours à discuter au niveau intellectuel, tu viens d'où, etc. Donc, quelle que soit la chose qui va nous mettre en présence l'un de l'autre, on va commencer à discuter, commencer à construire une amitié. Au niveau social aussi, en groupe, on va aller voir un film, on va aller boire un café ensemble, avec un groupe, donc au niveau fun, récréationnel.
1: On découvre comment l'autre interagit dans le cadre de la société, en quelque sorte. On a vu le niveau intellectuel qui est plus personnel, après c'est dans le groupe.
2: Donc, c'est un super endroit dans ce cadre-là pour apprendre à se connaître. On a élevé nos 5 fils sans sœur à la maison, donc sans fille à la maison. Donc, on les a vraiment encouragés à avoir un groupe d'amis, gars et filles, et à sortir ensemble, à apprendre à se connaître dans ce cadre sécurisé du groupe.
1: Puis, il y a le niveau récréationnel où on sort ensemble, on peut aller découvrir quelque chose, faire du sport ensemble, aller au théâtre ensemble ou je ne sais quoi. Ouais. Et là aussi, c'est quelque chose qui est important de découvrir.
2: Petit à petit, cette amitié qui est en train de se construire va se transformer en amour. Et on va arriver devant un moment où il va falloir qu'on demande l'opinion de Dieu.
1: Et donc, en fait, là, on encourage vraiment tous ceux qui pensent se marier à faire une pause et puis se dire « Seigneur, j'ai besoin de ton aide ». Même si, en fait, l'aide de Dieu est impliquée tout le long, mais vraiment là, est-ce que cette personne… potentiellement, pour qui peut-être je commence à avoir des sentiments ou je commence à penser sérieusement, est-ce que ça peut être mon ou ma partenaire pour la vie? Et donc, vraiment, on vous encourage à faire pause avant d'aller plus loin pour savoir ce que Dieu en pense.
2: La construction d'amitié se construit et petit à petit, une exclusivité va se mettre en place et on va rentrer au niveau plus intime de l'âme, au niveau des émotions. On va commencer à partager ce que notre cœur ressent. Puis, bien sûr, après, on va prier ensemble. Et puis, le niveau physique va commencer à s'échauffer aussi. On est en train de… L'amitié est en train de se transformer en amour.
0: Donc, rente d'observation.
1: Oui.
0: Le Seigneur en priorité.
1: Oui.
0: Mais là, au bout d'un moment, comme tu disais, les émotions sont là, le désir vient. Quelle est la prochaine étape alors ?
1: Ah déjà, avant d'aller plus loin, il est très important de rappeler que le désir pour le futur partenaire, c'est complètement naturel. Ce n'est pas un péché que de désirer quelqu'un avec qui l'on va passer le reste de sa vie. Donc c'est très important de considérer cela comme étant une nécessité aussi. On doit avoir envie de passer du temps avec cette personne et de la désirer puisqu'on va devenir partenaire pour la vie. Par contre, il y a certaines règles à respecter.
2: Parce que le désir vient de Dieu, il nous a donné un cadre sécurisé en fait. Mmh. La difficulté, c'est que souvent on nous a présenté cette zone-là comme étant quelque chose d'interdit. Moi, je ne sais pas comment ça s'est passé pour vous, mais moi j'ai toujours entendu dire il ne faut pas coucher ensemble avant d'être marié. Clac, on nous a mis un interdit sans nous expliquer pourquoi. Bien sûr que les relations sexuelles sont réservées au cadre du mariage, à la sécurité de l'alliance. C'est quelque chose que Dieu a prévu comme le désir. Mais en fait, on nous l'a présenté comme une loi morale au lieu d'une loi naturelle. Dieu a créé deux types de lois dans le monde. Les lois morales, comme par exemple les 10 commandements, facile à comprendre. Tu ne voleras pas, on sait tous que voler, ce n'est pas bien. Ouais. Facile à comprendre l'interdit ici. Maintenant, même si j'ai envie, je peux décider de voler quelque chose physiquement, je peux briser une loi morale. C'est pour ça que c'est difficile d'expliquer que les relations sexuelles sont réservées au cadre du mariage en le présentant comme une loi morale, parce qu'on a juste envie d'essayer. Alors qu'en fait, Dieu l'a créée comme une loi naturelle, comme par exemple la gravité. La gravité est une loi naturelle que Dieu a créée. Si je prends un stylo et que je le lâche, il va tomber. Que je crois en Dieu ou non. Elle va s'appliquer à moi avec des conséquences. Et donc vraiment, regardons que le fait de réserver les relations sexuelles au mariage tombe sous une loi naturelle que Dieu a mise en place pour notre bonheur.
3: En fait, quand je t'entends, Rachel, finalement, on oublie et on ne voit pas que le plan parfait de Dieu, sa vision de l'amour pour nous, c'était dans le registre du mariage. Et en fait, parce qu'on n'a pas compris le cœur de Dieu pour nous, on nous a enseigné des lois, on nous a dit il ne faut pas faire ci, il ne faut pas faire ça, etc. Mais on a oublié en fait de nous faire comprendre que c'était le cœur de Dieu, Dieu avait le meilleur pour nous, mais dans ce cadre du mariage.
2: Les sécurités que Dieu met, elles sont pour notre bien en fait, parce qu'il veut notre épanouissement dans le cadre du mariage, inclus au niveau sexuel.
3: Alors, vous parlez souvent du concept de la ligne rouge. Est-ce que vous pourriez nous dire un petit peu plus ?
2: En fait, dans le cœur de chaque femme, Dieu a placé une notion que nous, on illustre avec la ligne rouge, mais une notion de ce que l'on ne veut pas dépasser au niveau physique avant d'être mariée. La construction de l'amitié va nous amener à développer une amitié au niveau physique, mais nous, dans le cœur de chaque femme, Dieu a placé cette ligne qui définit ce que l'on ne veut pas dépasser avant d'être marié.
1: Et en fait, la ligne rouge peut être bien en amont de ce que l'on appelle une relation sexuelle complète. Donc évidemment, dès l'instant où le sexe de l'homme ou de la femme sont impliqués, c'est à l'évidence aller trop loin par rapport au plan de Dieu. Mais la ligne dont on parle, elle peut être bien en amont de cela.
2: Cette ligne rouge s'inscrit dans le cadre de cette loi naturelle dont on parlait. Dieu a prévu que les relations sexuelles après la ligne rouge soient réservées au cadre du mariage. Et si l'on franchit cette ligne rouge avant le mariage, trois conséquences vont se mettre en place pour le couple. La première conséquence, c'est que la construction de l'amitié va s'arrêter là où ils en étaient. Donc, s'ils avaient développé le côté intellectuel et puis fun, eh bien, le reste, au niveau des émotions, ça va être fragilisé.
1: En fait, le couple va continuer de construire l'amitié après le mariage, mais en fait, ce qui va se passer, c'est que la fondation, au lieu d'être une fondation large et spacieuse comme Dieu le voulait, va se trouver limitée à là où ils en étaient quand la ligne rouge a été franchie. Et en fait, c'est vraiment, ils vont construire, mais en se sentant toujours à l'étroit, se disant, mais on parle, mais on n'est pas vraiment amis, on passe du temps ensemble, on n'a pas vraiment de fun à le faire, on n'arrive pas à partager au niveau émotionnel, prier ensemble, c'est pas ça, mais on n'arrive pas à savoir pourquoi. Ça vient souvent du fait que la ligne rouge a été franchie.
3: On est allé trop vite.
1: Oui, c'est cela.
2: Ça, c'est la première conséquence. La deuxième, c'est que dans le cœur de la femme va s'installer une zone de non-respect, de non-confiance dans son mari, en fait. Elle va avoir du mal à avoir confiance dans son mari.
1: Et on en trouve l'origine, en fait, dans ce qui s'est passé ou ce qui s'est pas passé entre Adam et Ève, le premier des couples. Adam avait reçu des commandements précis de la part de Dieu avant que Ève ne soit créée par Dieu. Et puis, vous connaissez, je pense, à peu près tous l'histoire. Adam et Ève vont être tentés par Satan sous la forme d'un serpent. Et puis, quand Ève est tentée, bien Adam est juste là et il ne fait rien pour pour protéger Ève. Et en fait, la Bible nous donne deux versets. Elle nous dit que Ève est celle qui a péché la première en consommant le fruit et puis ensuite Adam. Mais elle nous dit aussi que le péché est entré dans la création au travers d'Adam. Mm-hmm. Et en fait, comment est-ce que c'est possible de réconcilier deux versets ? Bien simplement en comprenant que Adam était responsable. Et il aurait dû protéger lui qui savait en premier, protéger Ève et lui dialoguer et protéger sa femme. Il ne l'a pas fait, ce qui a créé dans le cœur d'Ève, et on le voit après dans la condamnation, le jugement qui va tomber sur elle, tes désirs de contrôle se porteront vers ton mari, mais il dominera sur toi. Pourquoi ? Parce qu'elle n'était pas en sécurité avec quelqu'un, avec un mari qui ne l'avait pas protégée.
2: Donc, une amitié fragilisée, la confiance pas vraiment installée, et puis la troisième conséquence, c'est que le désir sexuel chez la femme va diminuer, voire même disparaître. Ça rend les choses compliquées. Oui. Les conséquences du brisement de la loi naturelle vont vraiment nous embêter la vie quand on construit notre couple.
0: Donc Dieu a un plan parfait, il a tout prévu d'avance.
1: Oui.
0: Mais de temps en temps, l'accident arrive et cette ligne rouge est franchie.
1: Oui.
0: Comment se passe la reconstruction à partir de là ?
1: En fait, c'est une question importante parce que on est piégé et puis on se dit, mais maintenant, comment est-ce qu'on sort de cela ? Et en fait, à chaque fois que Dieu nous montre que l'on a mis le pied à côté de sa volonté, c'est-à-dire qu'on a péché, eh bien, à chaque fois aussi, il nous montre comment racheter cette erreur parce qu'il nous aime et il veut nous offrir une seconde chance et qu'on puisse sortir de là où on était tombé. Donc en fait, on propose nous simplement un outil, ce n'est qu'un outil, ce n'est qu'une suggestion, mais ça peut être quelque chose qui va aider ceux qui sont mariés et puis qui se sont retrouvés piégés par cela.
2: La première étape, c'est vraiment de prendre conscience en fait, qu'il y a eu franchissement de la ligne rouge, qu'on a péché, donc de reconnaître l'un avec l'autre et avec Dieu, demander pardon l'un à l'autre et à Dieu, ensemble, et puis, comme si, de redémarrer le système, en fait, de redémarrer à zéro.
3: Excuse-moi, Rachel, c'est donc, on est mariés,
2: et
3: finalement, dans le passé, on est passé trop vite.
2: Trop vite.
1: Oui.
3: Okay. Et donc, même en étant mariés aujourd'hui, on rétablit les choses parce que quelque part, on sent qu'on a raté.
1: C'est exactement ça.
2: On va avoir une conviction du Saint-Esprit qui nous dit, là, vous avez manqué quelque chose. Mm-hmm. Ah oui, Seigneur, tu as raison, on a manqué quelque chose. On te demande pardon et on veut redémarrer à zéro. Comme Eric l'a dit, on a toujours avec Dieu la possibilité de redémarrer à zéro.
1: Et donc, en fait, la seconde chance ici, un outil qui peut nous aider à la vivre vraiment, c'est avoir une semaine d'abstinence entre les deux
2: époux. C'est symbolique, en fait.
1: Symboliquement, au niveau sexuel, une semaine d'abstinence. S'il y a une chambre dans la maison ou l'appartement où le monsieur peut aller, eh bien, il va dormir à côté. Et puis, par contre, ce n'est pas une semaine où on s'assied et on attend que ça se passe. C'est une semaine où on va artificiellement recréer une période de fiançailles. C'est comme si, quand nous étions fiancés, qu'est-ce qu'on aurait dû faire qu'on n'a pas bien fait ? Eh bien, on va discuter tous les deux. On va intellectuellement reconnecter. On va discuter de plein de choses. Et puis, on va voir des amis ensemble. C'est le niveau social. On va avoir du fun tous les deux. C'est le niveau récréationnel. Et puis, et ça, c'est important, messieurs, on va parler de nos sentiments, de nos émotions. Et sachez que votre épouse a vraiment besoin de cela. Et nous aussi, en fait. Donc, on va parler volontairement. On va partager ce que Dieu fait dans nos vies, ce que je vis. Peut-être que pendant cette semaine, bien, Dieu va me parler. Et je vais aller le dire à mon conjoint. Voilà ce que j'ai reçu en lisant la Bible, où Dieu m'a dit ça et ça, partageons-le. Et on va faire ça pendant une période de 6 jours, donc, jusqu'à la fin de ces 6 jours.
2: Ou symboliquement, on va se remettre devant Dieu, peut-être par exemple sous une douche pour représenter comme une cérémonie qui va emmener le passé au loin et faire rentrer le nouveau dans notre vie. On va reconsacrer notre sexualité, notre couple à Dieu.
1: Voilà, c'est ça.
2: Et puis ensuite, redémarrer les relations sexuelles. C'est symbolique, mais ça nous permet de
1: rebooter le système.
0: Donc, c'est du temps qu'on remet à part.
1: Oui.
0: On se met à part, on remet le Seigneur en priorité dans le couple, et la reconstruction peut redémarrer.
3: Alors maintenant, on vit notre vie de couple, etc., mais il y a des moments où on se fait mal, où on se blesse, parfois pas du tout intentionnellement.
1: Oui.
3: Comment est-ce qu'on gère
1: C'est vrai, Paul en parle, il dit que ceux qui vont se marier vont connaître des moments difficiles de tension, de tribulation. Et c'est dommage qu'on ne le cite pas assez, ce verset, parce que c'est vrai, on le sait tous. Souvent, on est attiré par quelqu'un qui est très différent de nous. Et ce sont ces mêmes différences qui, parfois, sont source de tension. Alors évidemment, il y a des blessures. Et à ce moment-là, il faut songer au pardon. Parce que c'est l'outil que Dieu nous donne pour permettre à l'amour de recontinuer à grandir.
2: Le pardon, ça va être vraiment l'oxygène de l'amour. C'est le cœur du plan de Dieu pour nos vies. Jésus est mort à la croix pour que nous puissions être pardonnés et nous-mêmes pardonnés. On peut pas, notre amour ne peut pas grandir si on n'introduit pas le pardon quand on se fait mal, de façon intentionnelle ou non. Comme tu le dis, ce n'est pas toujours simple. Donc le pardon, il va falloir qu'on y revienne quand on a une blessure qui s'installe.
1: Donc ça commence par une décision, en fait. Le pardon, c'est une décision, mais parfois des gens nous disent « Mais pourtant, je vous promets, j'ai décidé. » Puis en fait, j'ai toujours mal, quoi. Quand je me retrouve dans la même situation, ben, ce n'est pas parti. Et en fait, c'est simplement ce que, indispensable, le pardon commence par une décision, je vais pardonner. Mais en même temps, après, c'est un processus. Et le processus doit aller jusqu'à son accomplissement pour que les conséquences disparaissent.
3: Mais il y a différents types de blessures.
2: Oui.
3: Si par exemple, il y a une blessure comme un adultère, où ton mari te trompe, ça, c'est des blessures qui sont très, très dures à vivre.
1: Oui.
3: Comment est-ce que là, par exemple, dans ce type de cas, tu réagis ? Comment est-ce que tu...
2: Oui, donc dans un cas comme tu l'expliques, où la blessure va être très profonde, il va encore plus falloir prendre le temps de vivre le processus du pardon, en fait. Donc, s'autoriser à regarder la douleur en face. Cette blessure de l'adultère va avoir causé, par exemple, supposons que ça soit dans ce sens-là, chez moi, une blessure très profonde. Il faut que je m'autorise à regarder en face ce pus qui est installé dans mon cœur, pour que je puisse pardonner complètement donc mon mari qui m'aurait offensé là. Je m'autorise à regarder la blessure dans les yeux et à mettre des mots dessus. Je choisis de pardonner et puis après, j'amène tout ça au pied de la croix. Je le laisse là, dans les mains de Jésus. C'est lui qui a déjà tout pris sur la croix de toute façon, donc je lui laisse à ses pieds. Puis ensuite, il faut que je prenne du temps pour considérer ce qui va changer dans ma vie, maintenant que j'ai réussi, avec l'aide du Saint-Esprit, à pardonner, que j'ai réussi à déposer ce fardeau-là. Quelque chose va changer dans ma vie, je vais pouvoir grandir, que le mal va être transformé en bien, je vais pouvoir grandir et je vais pouvoir prononcer des paroles de bénédiction sur lui, sur mon mari. Pour que le processus soit complet, avant qu'on puisse passer à une reconstruction, il va falloir que je laisse, que je ferme la porte avec le pardon.
1: Donc en fait, deux clés. D'abord, le pardon, c'est entre Dieu et moi, en fait. La Bible est très claire, si je ne pardonne pas, je ne suis plus pardonné par Dieu. Donc, c'est une situation spirituelle qui est inconfortable, qui est intenable. Il nous faut pardonner. Je ne dois pas attendre que l'autre vienne me demander pardon pour pouvoir pardonner. Il faut que je le fasse parce que c'est entre Dieu et moi. Et puis ensuite, je ne peux pas rester dans une situation de victime. Parce que si je me considère comme une victime, eh bien, je ne travaille pas sur moi-même et en même temps, je reste bloqué, verrouillé dans une situation qui n'est pas ce que Dieu veut pour moi. Je dois être victorieux ou victorieuse sur ce qui m'est arrivé. Donc, ce sont les deux clés à conserver à l'esprit.
2: Et comme tu l'as dit, une fois que le pardon a bien pris sa place et a amené de la guérison, il va falloir reconstruire. Je ne vais pas d'un seul coup me sentir en confiance s'il y a eu un grand coup de canif, comme tu le dis, dans notre alliance. Il va falloir prendre du temps pour que l'étape se mette en place de reconstruire la confiance. Éric ne peut pas, dans ton exemple, Éric ne peut pas à vie vivre sous cette étiquette « tu m'as trompé ».
0: Justement, pour regagner cette confiance, on ne peut pas juste déclarer ou dire « fais-moi confiance », mais il y a des déclarations d'amour, il y a des preuves d'amour aussi.
2: Hein. Exactement.
0: Des preuves de confiance.
2: Exactement.
1: Absolument.
2: Il faut donner la possibilité à celui qui a offensé de racheter la confiance. On aime bien l'idée d'établir une sorte de contrat qui va être temporaire entre les deux époux, qui vont donner le temps à la confiance d'être rachetée avec une durée limitée, en fait. On ne va pas payer pour toujours. On va donner l'occasion d'avoir un point final.
1: Et dans cette espèce de contrat, si vous voulez, l'époux qui a été offensé va mettre des choses exceptionnelles qui auront pour but de s'arrêter le jour où la confiance est redonnée, mais qui permettront à l'époux qui a trahi de donner des preuves et de savoir quoi faire pour racheter la confiance de son conjoint d'une manière concrète, pratique et efficace.
2: Donc par exemple, pour continuer ton exemple, si on parlait d'adultère de la part d'Éric dans notre couple, eh bien, je pourrais dire, écoute, pendant 6 mois, j'ai besoin que tu n'utilises plus de téléphone intelligent, là, que tu prennes un téléphone qui téléphone seulement. J'ai besoin que tu ne t'offenses pas si je fais tes poches et que je regarde dans ton agenda. Et j'ai besoin que tu ne sois jamais seule avec une collègue femme au travail.
1: Et puis que je travaille aussi sur les causes de ce qui m'est arrivé. C'est extrêmement important de ne pas tourner la page sans avoir compris
2: pourquoi
1: ce qui s'est passé en moi pour que j'en arrive là. Sinon, on se condamne à une répétition.
2: Donc on a cette période-là pour retravaille sur la confiance pour que moi, je reprenne confiance. Et puis, c'est ça qui est beau, d'avoir Dieu dans l'Alliance. C'est qu'il va nous aider, on va avancer, je vais guérir et on va arriver au moment, au jour où je vais pouvoir dire, je te redonne ma confiance. Mm-hmm. On aime beaucoup l'idée de symbole. Donc, par exemple, je vais faire fabriquer une alliance avec Eric Forever dedans, ou j'en sais rien, quelque chose qui va symboliser ma confiance et je vais la lui remettre entre les mains.
1: Et donc, chaque fois que je verrai cette alliance, mettons, ça me rappellera non pas l'erreur, non pas l'accident, non pas la tragédie, mais la confiance renouvelée.
3: Et d'ailleurs, enfin, ce qui est très intéressant, c'est de voir à quel point la communication reste centrale dans le couple et combien on a besoin de se comprendre, d'exprimer les choses pour construire notre couple.
1: Oui, absolument.
2: Donc on base notre fondation sur Christ, Dieu au centre. On va avoir une alliance entre nous deux, on va travailler sur notre amitié, on va travailler sur le fait de développer cet amour entre Dieu, le désir. Dieu a donné un cadre très sécurisé pour la relation sexuelle, etc. On va pouvoir pardonner les offenses, avancer, construire la confiance entre les deux.
3: Je crois qu'on ne peut pas ne pas parler de 1 Corinthiens 13 quand on parle de l'amour.
1: C'est un texte superbe, mais en fait, il nous dit ce qu'est l'amour selon le cœur de Dieu. Et souvent, on dit « je t'aime », et ça ne veut plus dire grand-chose parce qu'on met tellement de choses derrière. Et en fait, si on va vous mettre un challenge à défier quelque part, à relever, et si vous preniez chaque verset d'1 Corinthiens 13 et essayez de le traduire comme un acte d'amour concret qui se base sur ce qui se passe dans votre vie.
2: Tu veux nous en lire quelques passages ?
1: Par exemple, quand 1 Corinthiens 13 dit « l'amour est patient, il est plein de bonté, l'amour il n'est pas envieux, il ne cherche pas à se faire valoir », comment est-ce qu'on peut le traduire ?
2: Par exemple, si je prends le premier, la patience, l'amour est patient, je pourrais dire « bon, mon chéri, je vais travailler à la patience avec toi, mon amour va te démontrer avec la patience quand tu oublies pour la millième fois de mettre le linge à laver dans le panier de linge sale. Je vais vraiment essayer de te le communiquer avec la patience. Je vais prier pour travailler dans ce domaine. La patience, ce n'est pas du tout mon fort, donc j'ai besoin d'y travailler. Mais c'est une déclaration d'amour avec, sans dire « je t'aime ». Je vais être patiente avec toi quand tu mets le linge à côté.
1: Ce sont des actes concrets qui vont me dire « je t'aime » à l'autre d'une manière pratique.
0: C'est fou de voir que la parole de Dieu est tellement concrète et pratique.
1: Absolument.
0: Et on peut venir la lire avec cet œil. Mais Seigneur, qu'est-ce que ça veut dire pour moi aujourd'hui concrètement ?
1: Oui.
0: Moi, je crois qu'on a passé vraiment tous un très bon moment. Merci pour cet éclairage. Et merci. On se retrouve très prochainement dans une prochaine émission où nous parlerons d'un sujet qui est la communication dans le couple. Et je suis sûr qu'on sera encore enrichi par votre partage. Merci encore,
2: Merci.
0: Eric et Rachel.
1: Merci à vous.
0: À très bientôt.

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1: On était resté à la question des démons la dernière fois, et donc notamment la question de la possession démoniaque. Que les démons puissent posséder des hommes ou même des animaux est quelque chose qui est bien attesté dans la Bible. Qu'est-ce que c'est justement que la possession démoniaque ? Bon, nous avons vu que l'action démoniaque se situe à plusieurs niveaux. Il peut y avoir la tentation, qui peut avoir pour origine une action de l'adversaire, et aussi, justement, par l'intermédiaire de ces démons. Nous savons qu'il y a des démons d'incrédulité, il y a des démons d'impureté, il y a des démons de colère, enfin, il y a, spécialisation dans ce domaine, si j'ose dire. De telle sorte qu'ils peuvent être des agents de tentation dans ce domaine, dans les différents domaines qui sont les leurs. Autre aspect, alors, dans la gradation de l'action démoniaque, c'est l'oppression. Il peut y avoir parfois une véritable oppression démoniaque qui peut s'opérer même chez des enfants de Dieu, comme la tentation, bien sûr. Cette oppression, elle se caractérisera par parfois même des maux physiques. L'exemple de Paul est là pour nous le rappeler. Paul a été affligé, souffleté, dit-il, par un ange de Satan. Et par conséquent, les démons peuvent avoir une action dans ce domaine-là. Bien entendu, il serait extrêmement inexact de prétendre que toute maladie est le résultat d'une action démoniaque. Mais, exceptionnellement, ça peut être le cas. Mais cette oppression démoniaque ne s'opère pas simplement dans le domaine de physique, disons, aussi dans le domaine psychique, essentiellement, c'est là plutôt, évidemment, que s'accomplit l'oppression de l'ennemi. Cette oppression peut se caractériser par des angoisses, des doutes récurrents, des tentations récurrentes dont on n'arrive pas à faire le tour, etc. Il faut parfois savoir identifier d'où viennent justement de semblables actions, ou alors parfois des difficultés en cascade dans différents domaines, parfois tout à fait inattendues, dans des domaines où on n'avait pas de points faibles particulièrement, soit de difficultés, par exemple, dans le travail, soit dans des difficultés diverses. Bon, parfois, il y a des actions d'ennemis. Je dis parfois, bien entendu, il faut toujours être très prudent et ne jamais, évidemment, généraliser des choses semblables. Donc, tentation, oppression, deuxième degré de l'action démoniaque. Troisième degré, alors beaucoup plus grave, c'est l'obsession. Alors, évidemment, l'obsession, je pense que c'est assez clair. On voit bien ce dont il s'agit. Il y a parfois effectivement des actions d'adversaires qui arrivent à cela. Et dans une pareille situation, il faut parfois justement avoir recours à la prière des frères pour justement briser cette puissance des ténèbres qui peut parfois intervenir. Non sans avoir au préalable examiner sa vie pour voir si on n'a pas ouvert la porte à l'adversaire quelque part. Parce que parfois, l'adversaire intervient parce que, justement, nous lui avons ouvert ou entrouvert une porte. Manque de vigilance dans tel et tel aspect, dans tel et tel domaine, qui fait que l'ennemi, soudain, a un levier, évidemment, qu'il emploie. Lorsque cela a été fait et que l'on a éventuellement réparé ce qui avait besoin de l'être dans ces domaines, alors il convient de demander parfois l'aide des frères, l'aide de la prière des frères pour pouvoir justement rompre ces actions de l'adversaire. Et enfin, dernière forme de l'action des démons, et la plus grave infiniment, bien sûr, c'est la possession. La possession, c'est un état où l'ennemi ou un esprit de ténèbres prend, comme son nom l'indique, possession de l'être du possédé, à la fois dans son être psychique et dans son être physique. Les démons sont des êtres impurs qui sont donc des esprits, n'ont pas de corps, bien évidemment, et cherchent des corps pour satisfaire leurs besoins, leurs passions. Et lorsqu'ils ont la possibilité de le faire, eh bien, ils peuvent donner libre cours à leurs instincts déréglés. Jésus nous dit qu'un démon qui est hors d'un corps cherche du repos et il n'en trouve pas. Peut-être que déjà les esprits des ténèbres connaissent un certain jugement en attendant le jugement final et que le fait de posséder un corps leur accorde un certain repos, une certaine satisfaction. Et ils cherchent donc à posséder un individu, un être humain de préférence, ou au besoin, un animal. L'exemple des pourceaux, dans lesquels était entrée la légion de démons qui possédait le gadarénien dans l'Évangile, nous montre que des animaux peuvent être possédés. Comment devient-on possédé ? On pourrait dire ceci. Tout être humain, tout individu, chrétien ou non, a des défenses naturelles contre l'action des démons, contre la possession démoniaque. Dieu soit béni, la possession démoniaque est quelque chose de tout à fait anormal, exceptionnel. Et en général, pour qu'il puisse y avoir possession démoniaque, il faut que d'une manière ou d'une autre, ses défenses naturelles aient été très affaiblies, voire même aient totalement disparu. Très souvent, comme nous l'avons dit il y a un instant, les esprits des ténèbres agissent quand on leur ouvre une porte. Et la plupart du temps, la possession est le résultat de ce que précisément un individu a ouvert la porte aux esprits démoniaques. Un des moyens les plus courants pour ouvrir justement la porte aux actions démoniaques, c'est l'occultisme. Et c'est la raison pour laquelle la Bible condamne avec tellement de force l'occultisme, parce que précisément l'occultisme est une porte ouverte aux esprits des ténèbres. Et notamment, dans l'occultisme, où il y a aussi plusieurs formes, la pire de toutes est la nécromancie, c'est-à-dire l'évocation des esprits des morts, à ce moment-là, eh bien, nous met directement en contact, met celui qui s'y livre, en tout cas, directement en contact avec les puissances des ténèbres. La nécromancie, c'est-à-dire l'évocation des esprits des morts, qui est considérée comme une des pires abominations qu'un homme puisse commettre, aux yeux de l'Éternel, n'est-ce pas, a besoin d'un intermédiaire. Et ce que, précisément, les spirites appelle un médium. Un médium, c'est un individu qui s'ouvre justement à l'action des esprits, qui va devenir leur organe par lequel ils vont se manifester, par lequel ils vont s'exprimer. Bon, vous trouvez ça évidemment dans les formes modernes de spiritisme, telles qu'on les pratique hélas de plus en plus dans nos pays dits éclairés et rationalistes, mais on les retrouve aussi, bien sûr, dans nombre de cultes africains, et souvent ce que l'on appelle les sorciers ne sont autres que des médiums. Ça veut dire que précisément ils pratiquent un certain nombre de techniques, telles par exemple la transe dans laquelle on entre par justement la musique africaine. La musique africaine des tam-tams avec le rythme répétitif qui s'accélère de plus en plus, qui accélère donc aussi les mouvements du cœur, et puis qui, au bout d'un temps, font perdre à l'individu, qui d'ailleurs accompagne souvent cette musique d'une danse, l'amène à tomber dans une sorte de transe où il perd le contrôle de lui-même, il perd le contrôle de sa personnalité, et par conséquent devient le réceptacle par lequel les esprits qu'il invoque vont pouvoir parler, se manifester, faire des gestes, faire des choses extraordinaires, etc. C'est les sorciers africains. Le vaudou, évidemment, qui est d'ailleurs une des formes de la sorcellerie africaine également, est une forme très élaborée, justement, de nécromancie et de spiritisme. Et évidemment, lorsque l'on agit de cette manière-là, la porte est toute grande ouverte aux esprits démoniaques. Et les individus qui sont des médiums sont en général possédés. Alors, bien entendu, il n'est pas nécessaire d'aller aussi loin pour pouvoir être possédé. Et parfois, simplement pour avoir participé à des cérémonies de ce type-là, un certain nombre de gens qui sont dans des situations diverses peuvent se trouver également possédés. Entre parenthèses, c'est une des raisons pour lesquelles aussi il convient de mettre en garde nos jeunes, et même les moins jeunes, contre le rock'n'roll. Le rock'n'roll, justement, qui est une musique qui est dérivée de ces musiques africaines ayant pour but de créer la transe, est basée sur exactement le même phénomène. Et vous savez qu'il n'est pas rare de voir dans des concerts de rock des gens, spectateurs ou d'ailleurs chanteurs eux-mêmes, entrer dans une véritable transe, ne plus se contrôler, faire des choses tout à fait extraordinaires, se mettre à tout casser, se mettre à pratiquer des orgies sexuelles, des agressions sexuelles, des agressions tout court, n'est-ce pas ? D'autres vont aller jusqu'à se suicider à la suite de choses comme cela, n'est-ce pas ? Bon. Il y a donc là quelque chose de véritablement démoniaque dans cette musique qui, justement, aujourd'hui, gagne le monde entier, est un phénomène de société comme il n'y a absolument aucun équivalent dans l'histoire. Alors, là, il y a donc des portes ouvertes aux actions des ténèbres. Maintenant, il peut y avoir aussi d'autres manières de connaître la possession, telles notamment... deux choses sur lesquelles il nous faut particulièrement veiller, enfin, pas nous, mais enfin, sur lesquelles on doit veiller d'une manière spéciale, nous aussi d'ailleurs, c'est premièrement une grande fatigue physique. Ça, faire très attention à cela. Certains, ou psychique, fatigue, d'ailleurs les deux sont liés en général, hein, aller jusqu'au bout de ses forces est extrêmement dangereux. Et cela, justement, peut provoquer cette perte des défenses un petit peu. Vous savez, c'est comme l'immunité contre les agressions microbiennes, bactériennes, tout ce que vous voudrez. C'est un peu la même chose dans le domaine psychique et spirituel, quoi. Et lorsque l'on va au bout, justement, de ses capacités, manque de sommeil, surmenage intellectuel, physique, des étudiants, par exemple, qui passent des examens difficiles et qui se tuent au travail... On a vu parfois des cas comme ça de gens qui ensuite tombaient dans des désordres psychiques au travers desquels il fallait voir justement souvent une possession démoniaque. Alors ça, il faut faire très attention à ça. Autre point aussi, alors la passivité. C'est une des grandes règles justement du spiritisme, c'est que le médium, celui qui est l'instrument de la manifestation démoniaque, doit être passif, hors de lui-même, court-circuité totalement. Et le médium qui parle, ou plutôt par la bouche duquel les esprits parlent, quand il est revenu de la transe extatique dans laquelle il a été plongé, ou hypnotique aussi, l'hypnose aussi est utilisée dans toutes ces choses-là. Ce sont des techniques qui sont totalement néfastes et totalement diaboliques, n'est-ce pas ? Peuvent se trouver, oublient tout ce qui s'est passé, n'ont aucun souvenir de ce qui s'est passé, de ce qu'ils ont dit, n'est-ce pas ? Leur ego a été complètement court-circuité pendant la transe. Quand il en est ainsi, nous pouvons reconnaître une action démoniaque. L'Esprit de Dieu est aux antipodes de cette manière de faire. Et comme le disait Donald G., le Saint-Esprit est un gentleman, et il reprenait et commentait le texte de Paul aux Corinthiens en disant « Les esprits des prophètes sont soumis aux prophètes ». C'est la différence entre le prophète et le médium. Le Saint-Esprit ne court-circuite jamais notre personnalité. Le Saint-Esprit n'agit pas, ne prend pas possession de notre être contre notre gré. Et nous fait faire des choses, et ne nous fait pas faire de choses que nous ne voudrions pas faire. Et c'est la raison pour laquelle, parfois, quand certains déraillent dans le domaine prophétique, et qu'on leur dit, mais tu as déraillé, ah mais non, c'est plus fort que moi, c'est l'Esprit Saint qui m'a poussé. Non, sûrement pas. Si c'est un esprit qui t'a poussé, ce n'est pas l'Esprit de Dieu. Parce que justement, l'Esprit de Dieu, c'est une collaboration permanente entre cet esprit divin et notre esprit. Et même s'il peut y avoir parfois une forte pression du Saint-Esprit pour nous pousser dans une certaine voie, si nous voulons résister au Saint-Esprit, nous avons toujours la liberté de le faire. Et par contre, l'esprit de démoniaque, l'esprit de possession, c'est autre chose. Précisément, le fait que l'on est possédé, c'est qu'on ne se contrôle plus. C'est que l'on n'est plus maître de soi. Et la situation d'un possédé est une situation terrible. Bon, il peut y avoir toutes sortes de formes de possession et de degrés aussi, bien sûr. Voyons même dans l'Évangile qu'il y a des possessions par des démons religieux. Voyons un individu dans la synagogue de Capernaum qui était là, qui priait, et pourtant qui était possédé. Et Jésus chasse cet esprit. Bon, ce n'est pas étonnant, dira l'apôtre Paul, puisque Satan lui-même se déguise en ange de lumière. Et nous voyons, par exemple, dans l'histoire de Miché, fils de Himla, dans un texte de l'Ancien Testament, n'est-ce pas, la cour du Seigneur qui est rassemblée, et le Seigneur qui dit « Qui sortira pour séduire Akab afin qu'il monte à Ramoth en Gilad et qu'il y meure ?» Et un esprit sort et dit « Moi, j'irai, je le séduirai. » Comment ? Lui dit le Seigneur, « Eh bien, je serai un esprit de mensonge dans la bouche de tous ces prophètes. » Donc, il peut y avoir aussi des esprits de mensonge. D'ailleurs, la Bible nous dit cela aussi pour les derniers temps. Dieu leur envoie une puissance d'égarement pour qu'ils croient au mensonge. Et c'est en cela que l'apôtre Paul nous dit « Satan peut se déguiser en ange de lumière. » Et c'est une des raisons pour lesquelles aussi, parmi les dons du Saint-Esprit, il y a le don de discernement des esprits, pour savoir quel est le type d'esprit qui est derrière telle ou telle manifestation. Il est intéressant de noter que la Bible ne parle pas du don de chasser les esprits mauvais. Et Donald G., notant ce fait, concluait que celui qui reçoit le discernement des esprits, au moment où il reçoit le discernement des esprits, reçoit aussi le don de chasser l'esprit mauvais. C'est typique, par exemple, dans l'histoire de Paul et de la jeune fille, la jeune esclave, vous savez, de Philippe, qui donc courait derrière Paul et son équipe en disant « Ces hommes sont les serviteurs du Dieu très haut, etc. » Bon. Paul reconnaît là qu'il s'agit d'un esprit de ténèbres, d'un esprit de Python, et il chasse l'esprit. Quand il en a la révélation qu'il s'agit d'un esprit mauvais, hop, il chasse l'esprit. Par conséquent, à partir du moment où nous avons une révélation qu'il y a un esprit mauvais, il faut que nous ayons la foi et l'audace, l'autorité, justement, de dire « Si le Seigneur me révèle qu'il y a là un esprit de ténèbres, c'est afin que je le chasse. » Cela fait partie du don de discernement des esprits. Parce que, bien entendu, il n'y a rien de pire aussi, et ça je prends l'autre aspect, que de chasser des démons là où il n'y en a pas. Parfois, vous avez des gens qui ont tendance à voir des démons un peu partout. Pendant un temps, dans les milieux évangéliques, il y avait une épidémie de démonite aiguë, j'ai fait allusion la dernière fois, vous aviez un rhume de cerveau, c'était un démon qui vous attaquait, alors il fallait chasser l'esprit de rhume de cerveau, vous aviez un corps aux pieds, c'était un esprit mauvais, bon, etc. Enfin, je caricature et à peine. Alors, c'est pourquoi, justement, là aussi, avant d'intervenir, il faut prier, Seigneur, à quel type d'esprit ai-je affaire ? Si on a affaire à une maladie physique, et puis qu'on se trompe, on dit ben, c'est un esprit mauvais, et puis qu'on prie et puis sans soigner la maladie physique, vous voyez les conséquences que ça peut avoir. À l'inverse, s'il y a une maladie opiniâtre qui refuse de partir, peut-être qu'on peut s'interroger, dire Seigneur, mais montre-moi, qu'est-ce qui se passe ? Comment se fait-il que ? Hein ? Et effectivement, là, éventuellement, Dieu peut montrer quelque chose, etc. Bon. Et là, donc, il y a un combat de prière qui s'impose pour que la puissance mauvaise puisse ainsi être chassée. Il est aussi extrêmement redoutable de s'attaquer aux démons. D'ailleurs, l'épître de Judas nous le dit, d'une manière inconsidérée du moins. Il nous dit des hommes loin de Dieu, en quelque sorte, parlent injurieusement des gloires, sans se rendre compte que même l'archange Michaël, qui pourtant est un des principaux anges du Seigneur, lorsqu'il disputait avec Satan le corps de Moïse, n'osait pas porter contre lui de jugement injurieux. Et c'est sûr que chasser un démon, c'est en tout cas pas l'injurier. Ça peut être extrêmement redoutable. Surtout qu'il y a différentes formes de démons, il y a aussi des hiérarchies dans ce domaine-là. Et Jésus le rappelle, lorsque il avait donné à ses disciples le pouvoir de chasser les démons, eh bien, il y avait un certain type de démons qu'il n'avait pas pu chasser. Lorsque l'enfant lunatique leur avait été amené, que Jésus était sur la montagne de la Transfiguration, on n'avait pas pu chasser le démon. Et après que Jésus l'ait fait, ils disent, mais pourquoi, Seigneur, n'avons-nous pas pu chasser ce démon-là ? Parce que c'est un type particulier, dit Jésus. Et ce type de démon ne sort que par le jeûne et par la prière. Nous voyons aussi dans le livre des Actes le danger qu'il y a de s'attaquer inconsidérément aux démons lorsque les sept fils de Séva, qui étaient spécialisés dans l'exorcisme, vont invoquer sur des démoniaques le Jésus que Paul prêche. Et vous savez ce qui se passe. Les démons répondent, Jésus nous connaissons, Paul aussi, mais toi, nous ne savons pas qui tu es. Nous, vous ne savons pas qui vous êtes. Et les démons se jettent, enfin les possédés, quoi, se jettent sur eux, puis les battent, et puis, etc. Bon, on connaît des cas comme ça, hein, ça c'est arrivé. Des gens qui se sont fait rosser par des démoniaques, bon, parce qu'ils n'avaient pas pris suffisamment de précautions. Alors, il faut faire très attention et ne pas être inconsidéré dans des choses comme cela. Donc, je disais, la passivité. La passivité peut ouvrir la porte à des actions démoniaques. Et c'est une des raisons aussi pour lesquelles il nous faut être extrêmement prudent, réservé vis-à-vis de la télévision. Car la télévision, des caractéristiques de la télévision, c'est justement qu'elle plonge l'individu qui la regarde longtemps dans un état de passivité. Des études fort intéressantes ont été effectuées sur les jeunes enfants, je crois que c'est Hermel qui m'avait prêté ce bouquin en son temps, hein, par des psychologues, des gens comme ça, et qui avaient noté que les effets de la télévision à haute dose sur des jeunes enfants sont absolument semblables aux effets de la drogue. Et que, précisément pour cette raison, nombre de parents qui ont des enfants un petit peu agités, un petit peu turbulents, les placent devant la télévision et sont sûrs d'avoir la paix avec eux au bout d'un temps. Et alors, elles constataient exactement les mêmes effets, les mêmes phénomènes psychiques, c'est pas, les mêmes réactions psychiques pour l'enfant abreuvé de télévision que pour le drogué. Et donc, notamment, cet état de passivité qui fait la joie des parents, parce que, bon, quand l'enfant est passif, bah, ils sont tranquilles. Dernièrement, une voisine de mes parents, vieille dame, disait que bah, Oui, elle regarde dès qu'elle se réveille le matin, elle tourne sa télévision, puis elle reste au lit, elle regarde la télévision jusqu'à 11 heures. Puis après, elle se lève, elle fait son repas, et puis, elle fait un petit peu ses affaires, ses petites affaires, ses courses et tout, et puis le soir, à partir de 8 heures jusqu'à minuit, la télévision. Si j'avais pas ça, qu'est-ce que je ferais? Voilà, c'était sa réflexion. Bon. Ben voilà une femme qui est complètement passive, hein, complètement anesthésiée, complètement droguée. Eh bien, logiquement, là, à terme, des choses comme ça ne peuvent que peut-être pas ouvrir la porte à une possession au sens forme du terme, enfin, c'est quelque chose d'extrêmement négatif. Et il y a un certain nombre de phénomènes de notre temps, notamment ce que je lui évoquais tout à l'heure, le rock'n'roll, la télévision, et maintenant les multimédias, tout ce qui s'ensuit, où il y a justement des phénomènes qui vont vers un même but. Celui donc de rendre passif, sans réaction, drogué, parce que le rock'n'roll c'est une drogue aussi. Je disais aussi, parlant de la drogue, que les écoles israéliennes maintenant sont infestées de ça, c'est un problème terrible maintenant dans les écoles israéliennes. Et le but est quoi? À mon avis, de préparer le chemin à l'Antéchrist. Parce que c'est mondial, ça aussi, ce phénomène-là. Les musicologues ont noté que le rock'n'roll était un phénomène sans aucun équivalent dans l'histoire. Que le monde entier soit subjugué par cette musique est un phénomène tout à fait spécial. La télévision, c'est quelque chose de mondial. Plus profond de la brousse africaine, etc. Et alors, avec maintenant ce qui se développe, les multimédias, les jeux électroniques, vous pouvez entrer dans le scénario vous-même et l'influencer. Donc, une vie virtuelle, hein, comme cette brave dame, je vous le disais, elle vit une vie virtuelle, sur deux plans, une véritable schizophrénie. Il y a sa vie réelle et puis sa vie virtuelle. Bon. Comment voulez-vous que ça ne provoque pas des ébranlements psychiques et mentaux? D'ailleurs, on le voit dans notre société, il y a de plus en plus de loufoqueries. Pourquoi? Parce que les gens sont perturbés. Bon, parlons aussi de la vie moderne qui influe à ce niveau-là. Et on sait bien que derrière la vie moderne, il y a des puissances de ténèbres. On voit bien ces choses-là. Et puis, on échappe difficilement alors à la conclusion que, comme le dit l'Apocalypse, les esprits de ténèbres qui sortent du puits de l'abîme, hein, et qui vont vers les rois de la terre pour les préparer pour les choses dernières, pour l'apparition de l'Antichrist, pour la bataille finale, la révolte contre Dieu. Bon, les esprits d'incrédulité, de doute, quand une mère ici me disait que dans l'école de son fils, en terminale, le professeur a demandé qui croit en Dieu, il y avait deux, un musulman et lui. Et l'autre, les autres le regardaient avec des yeux comme ça, comme les deux, un musulman et lui. Et l'autre, les autres le regardaient avec des yeux comme ça, comment peut-on croire en Dieu?

et qui se sont autoproclamés spécialistes S, exégèse biblique. Et puis qui sont en train de répandre leur poison comme ça à des multitudes. Bon, c'est, comme l'a montré fort bien Jean-Marc Berthoud dans cette remarquable brochure que j'ai distribuée à quelques-uns, s'il y en a qui veulent d'ailleurs, j'en ai encore quelques-unes. Hein. Bon, c'est gros, il y a des ficelles énormes, que dis-je, des ficelles, des cordes. On voit bien que ça ne tient pas, c'est inconsistant. Et pourtant, les gens sont séduits par ces choses-là. Des croyants de toute religion sont ébranlés. Je voyais maintenant, ils ont écrit un bouquin qui s'appelle « Jésus contre Jésus ». J'ai vu ça l'autre jour à la librairie, on a acheté un bouquin. Bon, voilà, c'est encore... maintenant, il paraît qu'ils vont continuer avec Paul, puisque ça a si bien marché. Bien. Qui est derrière ces choses? C'est l'adversaire, c'est des esprits de ténèbres. Et ça prépare quoi à ça? Eh bien, ça prépare cette grande révolte généralisée de l'humanité contre Dieu que nous décrit le livre de l'Apocalypse. Bon, ce sont ces actions des puissances des ténèbres, ces puissances de l'air. Bon, parlons justement de la débauche sexuelle qui marque aussi notre temps. Ce Pax, cette apologie de l'homosexualité et de toutes les formes les plus débridées de sexualité, la distribution de ces pilules du lendemain maintenant aux adolescentes dans les collèges. Bon, mais c'est fou, mais même des médecins vous diront que c'est complètement inconscient de donner comme ça, comme on donne un cachet d'aspirine, une pilule comme ça à une petite adolescente, n'est-ce pas? Ça peut avoir des troubles et des conséquences graves, du moins c'est ce que disait un... mon père, quand je sais pas si tu as lu ça, il avait, dans ses journaux médicaux, il a vu ça. Bon, et on fait. Pourquoi? Bon, cette sexualité à toutes les sauces, mais c'est pas normal, c'est antinaturel. Il y a quelque chose derrière ça. Bon, on le voit bien. Qui est derrière ces choses-là? La puissance des ténèbres. Et là, voyez-vous, on insiste actuellement à une véritable entreprise, c'est plus simplement à la limite des individus qui sont possédés, mais on voit venir un temps où, d'ailleurs c'est ce que nous laisse entendre l'Apocalypse, où c'est la société tout entière. Il sera sinon possédé, du moins contrôlé très fort par l'esprit de l'adversaire. Et le but sera justement d'amener l'humanité à accepter celui que Satan va introniser au temps de la fin, maître du monde, après cette entreprise de mondialisation, l'Antichrist. L'Antichrist. Alors, ça, c'est justement cet esprit d'égarement dont parle Paul, cet esprit d'égarement pour croire au mensonge. Alors, maintenant, quand nous parlons de la possession démoniaque, il y a une chose qu'il faut souligner très fort, et ça, je tiens à le souligner, justement, parce que c'est fondamental. C'est qu'un chrétien qui marche avec Dieu ne peut pas être possédé. La Bible est très claire. Celui qui est en nous est plus grand que celui qui est dans le monde. Si l'ennemi vient comme un fleuve, l'Esprit de l'Éternel le mettra en fleuve. Michée. Et on pourrait prendre bien d'autres textes. Comment peut-il y avoir coexistence entre l'esprit de Dieu et l'esprit de l'adversaire? Alors, je me souviens qu'il y a quelques années de cela, qu'on faisait rage cette polémique au sujet de la possession, de la démonologie. La première fois que j'ai entendu cela, un frère qui est pasteur, il disait, oui, maintenant, nous exorcisons les chrétiens. Je dis, mais c'est pas possible. La Bible dit, mais l'expérience prouve le contraire. Alors là, j'ai réagi très fort. Comment ? L'expérience prend le pas sur la parole de Dieu. Ah oui, mais on a nous des chrétiens qui... Bon, alors très bien, parlons-en. Quel genre de chrétiens ? Évidemment, dans les milieux charismatiques, il y a toutes sortes de gens qu'on appelle chrétiens qui ne le sont pas, qui ne l'ont jamais été. Et chrétien, celui qui est né de l'esprit, qui est né d'eau et d'esprit, dit Jésus à Nicodème. Si quelqu'un n'a pas l'Esprit de Christ, il ne lui appartient pas, dit l'apôtre Paul. C'est très clair. Et vous pouvez avoir des gens dans les églises qui font profession de christianisme,

0: dans les églises multitudinistes, bien sûr, mais même dans certaines églises de confesseurs, qui font profession de christianisme parce que bah, ils ont été élevés là-dedans, parce qu'ils ont adhéré intellectuellement et qui n'ont jamais été véritablement régénérés par l'Esprit de Dieu. Ces gens-là peuvent être effectivement possédés. Alors on va dire, mais il y a des chrétiens possédés. Mais non, ils n'ont jamais été chrétiens. Et puis, autre point, un chrétien rétrograde ou un chrétien déchu peut aussi être possédé, c'est évident. Alors, bon, s'il en est ainsi, il faudra qu'il soit allé très loin, éventuellement dans le péché. Il est évident que, par exemple, un chrétien qui tombe dans un péché grave, tel par exemple un chrétien qui tombe dans l'homosexualité, et j'ai connu des cas de ce type-là, eh bien, peuvent effectivement ouvrir la porte aussi là, à la puissance des ténèbres, et peuvent se trouver possédés. Ça, mais c'est évident que ça n'arrive qu'après avoir commis des péchés, un péché de ce type-là. Ou l'adultère, ou des choses comme cela, bon, ça peut ouvrir des portes. Ne parlons pas d'occultisme, c'est évident que des chrétiens qui se mettraient à pratiquer l'occultisme, enfin des ex-chrétiens, des chrétiens déchus, aucun chrétien ni de ce nom, évidemment, ne pratiquerait quelque chose de semblable. Mais des gens qui viendraient à faire cela, comme hélas, je l'ai montré dans le livre sur le Vatican, certains prélats au Vatican, et non des moindres, pratiquent des cultes sataniques à l'intérieur même du Vatican. Bon, bah, évidemment, il ne faut pas s'étonner qu'après des gens comme ça puissent être possédés. Hein, ça, c'est évident. Bon. Mais un chrétien normal, un chrétien tiède à la limite, eh bien, ne peut pas être possédé. Alors, les frères qui affirmaient ces choses, bon, avait fait un distinguo subtil dans ce sens que parfois le Nouveau Testament emploie un mot grec, démonisein, hein, en grec. Et alors, ils avaient inventé ce mot démonisé, c'est-à-dire une possession qui serait moindre quoi, que la possession totale. Bon, c'est vrai qu'il y a différents types de possessions, ça je l'ai dit tout à l'heure, des possessions qui peuvent être plus ou moins graves, on le voit d'ailleurs dans l'Évangile même. Celui qui avait la légion de démons était dans un état, évidemment, parmi les pires. Il dit qu'il vivait comme un véritable sauvage, il était violent, il vivait nu. Ça, c'est une chose intéressante à noter. L'esprit démoniaque conduit à se dévêtir. Et l'inverse, quand cet homme est guéri, au contraire, ses compatriotes le retrouvent vêtu et dans son bon sens, nous est-il dit. Hein? Tandis que l'esprit démoniaque, justement, pousse à se dévêtir. D'ailleurs, ça fait partie des cultes démoniaques et orgiaques, justement, de se dévêtir. Et je parlais tout à l'heure de cet esprit de possession qui est en train de gagner la société tout entière. Et on pourrait ajouter aussi... c'est cette mode impudique, l'impudicité, et le fait de se dévêtir. La vogue du naturisme et de toutes ces choses-là, sur les plages notamment, en attendant peut-être mieux, eh bien, est aussi quelque chose qui est marqué par, qui porte la marque et l'empreinte de l'adversaire. Toujours notre possédé de Gadara, il y avait un autre aspect aussi qui montrait combien il était atteint, c'est qu'il se plaisait dans les tombeaux. Il y a dans la possession quelque chose de morbide, l'attrait de la mort, et de tout ce qui est justement macabre, parce que justement la mort est le domaine de la mort, est le domaine des esprits impurs. Il vivait dans les tombeaux, et aujourd'hui aussi on pourrait dire il y a tout un côté morbide dans notre société, dans les spectacles, dans la musique rock, dans toutes ces choses-là, qui n'est pas sans rappeler ces choses. Alors, bon, cette situation de cet homme était terrible. Il semble que le possédé qui était dans la synagogue de Capernaum était possédé par des démons qui étaient apparemment moins, moins méchants, n'est-ce pas, que ceux qui étaient dans les 3000, donc qui étaient dans l'homme et les 3000, et qui se sont précipités ensuite dans les pourceaux, qui étaient un immense troupeau. Alors, cette situation a amené un certain nombre de gens à dire, démoniser ou posséder. Bon, je crois que ça, c'était un distinguo qui ne tient pas. Quand on étudie l'écriture, les deux mots sont absolument synonymes. Être démonisé, ça veut dire être possédé par un démon, point final. Je crois que ce n'est pas la peine de faire de distinction. Par conséquent, ou l'on est possédé, et à ce moment-là, on a besoin de délivrance et l'on n'est pas chrétien, ou bien alors, on est chrétien, on est rempli du Saint-Esprit, et le maximum que Satan puisse faire, c'est l'oppression, dont on parlait tout à l'heure. Alors, bon, c'est pas toujours très agréable d'être oppressé, l'oppression ou l'obsession. Bon, l'obsession peut parfois gagner certains chrétiens. Encore une fois, comme je disais tout à l'heure, très souvent, je ne dis pas toujours, mais très souvent, il y a eu une porte ouverte. Une porte ouverte qui peut être, par exemple, comme je disais tout à l'heure, le fait d'aller jusqu'au bout de soi-même, jusqu'au bout de ses forces. C'est pour ça qu'il faut savoir s'arrêter à temps dans certains moments. Quoi, hein. Mais la possession, non. Ça, c'est impossible. C'est impossible. Et ça, il faut le rappeler justement avec force. Maintenant, le Seigneur a donné évidemment à ses disciples la puissance de chasser les démons. Et la puissance de chasser les démons était, dit Jésus, le signe que le royaume de Dieu s'était approché de vous. Parce que Satan règne, par l'intermédiaire justement des puissances démoniaques, et le fait justement que des démons soient chassés, c'est un des signes que Jésus donne aussi à Jean-Baptiste, aux envoyés de Jean-Baptiste, hein, est-ce que tu es le Messie qui doit venir ? Allez dire à Jean que les démons sont chassés. Les malades sont guéris, les démons sont chassés. Bon. C'est ce signe que le royaume de Satan recule, que le royaume de Satan est ébranlé. Et parmi les miracles qui sont évoqués à la fin de l'évangile de Marc, il y a ceci, n'est-ce pas ? Ils parleront des nouvelles langues, ils imposeront les mains aux malades, et les malades sont guéris, et ils chasseront des démons. Et bon, dans le livre des Actes, il y a des cas aussi, j'en évoquais tout à l'heure, de démons chassés. C'est une chose normale que de chasser des démons. Alors, les démons sont chassés, mais comme le dit Jésus, il ne suffit pas que le démon soit chassé. Il faut ensuite que celui qui a été délivré de la puissance démoniaque soit rempli du Saint-Esprit. Sinon, ma maison reste vide, balayée et ornée. Et dit Jésus, l'esprit mauvais peut prendre sept esprits qui sont pires que lui et revenir dans sa maison, ce qu'il considère comme sa maison. Et où le corps est considéré par le démon comme sa maison. Et là, la situation de cet homme est pire que la première. Donc, quand on a amené quelqu'un à être délivré des esprits démoniaques, ce n'est pas simplement ça qu'il faut faire, mais il faut aussi maintenant l'amener à une rencontre avec Jésus-Christ, à une conversion véritable, et aussi, si possible, au baptême dans le Saint-Esprit. Bon. Maintenant, le sort des démons, le sort ultime des démons est celui de Satan, évidemment. Et lorsque Jésus chasse notamment la légion de démons possédés de Gadara, ces derniers, les démons, demandent à Jésus de ne pas les envoyer dans l'abîme. Dans la synagogue de Capernaum, le démon s'écrie « Es-tu venu pour nous tourmenter avant le temps ?» C'est-à-dire qu'il y a un temps du jugement de Satan et de ses anges, et ce jugement se fera dans l'abîme, c'est-à-dire justement dans les temps de feu de soufre, l'enfer, si vous préférez. Préparé, nous dit la Lille Apocalypse, pour le diable et pour ses anges, donc pour les démons. Et c'est pourquoi, nous dit l'apôtre Jacques, les démons croient en Dieu et ils tremblent. Ils ont peur justement de ce jour, de ce jugement. Et au fur et à mesure, précisément, que le jour de l'Éternel approche, le jour du retour de Jésus approche, les démons deviennent de plus en plus fébriles, parce qu'ils voient que leur jour arrive. Et Satan ligue et rassemble toutes ses forces pour un ultime assaut, pour une tentative ultime d'empêcher, justement, l'instauration du règne de Dieu. Et c'est précisément cette crise finale, n'est-ce pas, ce combat final, qui est l'objet justement de ce livre de l'Apocalypse, cet effort ultime, Satan qui va susciter, n'est-ce pas, au temps de la fin, son champion, l'Antichrist, pour diriger justement cette coalition mondiale, au moins de tous les impies, contre justement le royaume de Dieu, contre l'avènement du royaume de Dieu. Et c'est pourquoi, au fur et à mesure que nous approchons justement des choses de dernière, eh bien, nous sommes dans ce combat d'une manière tout à fait particulière et d'une manière tout à fait spéciale. Mais justement, nous dit Jésus, je vous ai donné autorité sur les démons et rien ne pourra vous nuire. Et une des raisons justement du baptême dans le Saint-Esprit, c'est aussi cela. C'est vous donner cette puissance contre les démons, contre les puissances des ténèbres. Et là, il nous faut utiliser l'autorité. L'autorité que nous donne le Seigneur. Une autorité, c'est un pouvoir, c'est une puissance. Cette autorité, nous avons à l'employer contre les forces des ténèbres, c'est qui nous assaille même dans le cours normal de nos vies, je dirais, face à la tentation. Résister au diable, nous disions, il fuira loin de vous. Il faut résister avec une foi ferme, dira l'apôtre Jacques. Bon. Mais aussi, éventuellement, lorsque nous sommes confrontés, justement, avec des puissances des ténèbres. Et peut-être que, justement, nous avons, dans ce monde rationaliste, peut-être à cause des excès du Moyen-Âge aussi, n'est-ce pas, même, parfois, en tant qu'enfants de Dieu, nous mesurons mal l'impact autour de nous et en nous, parfois, ou contre nous, des puissances des ténèbres. Et là, justement, nous avons besoin aussi de ce discernement des esprits, de comprendre parfois aussi avec bon sens, en disant, ben là, ça dépasse le fait du hasard, toute cette série de choses qui se passent, ben, c'est qu'il y a quelque chose derrière. Et là, donc, prendre l'autorité au nom du Seigneur et lier les puissances des ténèbres. Une chose que nous devons savoir, c'est que nous ne devons jamais discuter avec les puissances des ténèbres. Jésus ne l'a pas fait. Lorsqu'il s'est trouvé confronté avec le diable dans le désert, il n'a pas discuté. Il est écrit, point, c'est terminé. Quelqu'un a pu dire avec beaucoup d'à-propos, Satan est le meilleur de tous les théologiens. Si nous commençons à discuter théologie avec Satan, nous serons battus. On avait pris, dès le début de son ministère, ce slogan qui est devenu célèbre dans le monde entier, partout où il a prêché, « The Bible says », la Bible dit. C'est l'arme avec laquelle, l'épée de l'esprit qui est la parole de Dieu, dira l'apôtre Paul. L'arme offensive par excellence pour repousser les assauts du malin. Quand on est confronté aussi avec des puissances des ténèbres, il ne faut pas leur parler. Jésus n'autorisait pas les démons à parler, les faisait taire. Alors, il y a un seul cas où nous voyons Jésus, disons, engager l'amorce, mais l'amorce très ténue d'une conversation avec les puissances des ténèbres, c'est justement le cas du possédé de Gadara, quand il demande « Quel est ton nom ?» Et il répond « Légion, car nous sommes plusieurs. » Mais ceci dit, Jésus ne va pas plus loin. Alors parfois, vous avez certains qui discutent avec des possédés ou des soi-disant possédés. J'ai même vu des gens qui ont enregistré les réponses des soi-disant démons ou des réels démons, je ne sais pas trop, pour ensuite les faire entendre. Enfin, c'est complètement aberrant, c'est complètement fou. On ne discute pas avec l'adversaire. Si on discute, on se met déjà dans une position de faiblesse. Alors vous avez aussi parfois certains qui demandent les noms des démons. Je ne pense pas que cette histoire du possédé de Gadara soit normative dans ce domaine-là. Une fois, il y a une seule fois, selon ce que, parmi les très nombreux cas d'exorcisme qui nous sont rapportés dans l'Évangile, c'est la seule fois où Jésus se comporte de cette manière-là. Nous ne voyons pas non plus que l'apôtre Paul se soit comporté de cette manière. Et là aussi, lorsque la jeune fille dont nous parlions tout à l'heure, animée par l'esprit de Python, il a commencé par la faire taire. Tais-toi et sors de cet homme. Là, il faut agir justement avec l'autorité du nom du Seigneur. Il y a donc ici cette certitude aussi que les démons sont vaincus, que nous avons l'autorité sur eux, bien sûr, à condition que nous nous gardions. Hein. S'il y a des failles dans notre vie, bon, ça c'est autre chose. Mais lorsque les disciples sont rentrés d'avoir chassé les démons en disant « Seigneur, les démons même nous sont soumis », Jésus dit « Je voyais Satan tomber du ciel comme dans un éclair ». Et Paul dira « Le Seigneur écrasera bientôt Satan sous vos pieds ». Et c'est pourquoi, dans ce monde, avec justement ces puissances des ténèbres, nous devons être sans crainte. Et d'ailleurs, c'est aussi une chose qu'il nous faut avoir face aux puissances des ténèbres, ne pas craindre. C'est une des armes de l'adversaire aussi. Les esprits de crainte, ça existe. Et si justement le diable peut agir de manière, soit il prend des aspects séducteurs, disons tout à l'heure, il se dégage, se déguise en ange de lumière, ou bien au contraire, des aspects effrayants. Il vient pour effrayer. Et en général, des confrontations avec des puissances des ténèbres, c'est toujours quelque chose d'effrayant. Parce que justement, il y a la peur, la crainte, c'est une des armes de l'adversaire. Et là, justement, la parole de Dieu nous apprend à ne pas craindre l'adversaire et à agir justement dans l'audace de la foi et résister. Je me souviens, ce frère un jour qui avait été amené à intervenir contre un démoniaque qui l'avait menacé et puis était venu le boxer, ou je crois même avec une arme, un couteau, ou comme ça, et était venu courant sur lui, et « Frère, au nom de Jésus, je t'ordonne d'arrêter, etc. » Et le possédé s'était arrêté juste à 3 cm de lui, quoi, quelque chose comme ça. Enfin, c'était vraiment l'épreuve de la foi. Hein. Alors, bon, ça, ce sont des choses qui sont promises par le Seigneur. Et si nous avons cette foi, cette confiance que le Seigneur nous a donné cette puissance sur les démons, alors les démons, comme c'était pour le cas pour les disciples, les démons nous sont soumis et le diable tombe dans un éclair. Et là, dans ces temps dans lesquels nous sommes, il y a des combats contre les démons, peut-être pas tout à fait les mêmes que ceux qu'il y avait du temps de Jésus, mais en tout cas des combats contre les démons dans les esprits méchants, dans les lieux célestes, à cause de tout ce déchaînement démoniaque, vu que l'on approche justement des choses derrière du retour de Jésus.
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2: Bonjour à tous, je suis Raphaël Mambou, que Jésus vous bénisse, qui que vous soyez, où que vous soyez. Le nom de cette émission est Venez à Jésus, c'est une grâce, c'est un honneur, c'est un privilège de pouvoir vous retrouver encore aujourd'hui autour de la parole de Dieu pour partager quelques versets bibliques sur le thème Joseph en Égypte. Mais avant d'aller plus loin, je voudrais vous inviter à baisser la tête dans la prière pour dédier le reste des 30 minutes entre les mains du Seigneur. Prions. Père éternel, au nom de ton Fils Jésus-Christ, nous voici devant toi pour écouter ta parole, pour entendre ton message, pour entendre ta voix. Seigneur, nous te disons merci. Combien d'hommes et de femmes auraient voulu être à notre place en ce moment, mais ils n'ont pas cette opportunité, ils n'ont pas cette grâce, ils n'ont pas cette possibilité. Mais à nous, tu nous as donné, à nous, tu nous as fait cette grâce. Ce n'est pas que nous sommes meilleurs, ce n'est pas que nous sommes plus spirituels, ce n'est pas que nous sommes plus quoi que ce soit, c'est simplement que tu as fait grâce. Merci aussi pour le salut qui se trouve en Jésus-Christ. Merci pour ton amour, ta patience, ta bonté, tes richesses. Merci pour ta santé que tu as donnée à chacun d'entre nous. Au nom de ton Fils Jésus-Christ, nous avons ainsi prié. Amen. Joseph en Égypte. Nous allons lire dans Genèse 40, verset 23, à Genèse 41, verset 1. Le chef des échansons ne pensa plus à Joseph, il l'oublia. Au bout de 2 ans, voilà ce qui m'intéresse, c'est la partie qui m'intéresse. Le chef des échansons ne pensa plus à Joseph, il oublia Joseph, et au bout de 2 ans, et pendant au moins 2 ans, il ne se souvenait plus de Joseph. Joseph, rappelons-nous, a eu des songes de la part de Dieu. il a clairement compris, ça a été clairement interprété, que Joseph allait devenir une autorité tellement puissante, tellement grande, que son père, sa mère, ses frères et sœurs allaient se prosterner pour le reconnaître comme étant une grande autorité. Bien sûr, Joseph n'était pas parfait, mais ajouté à cela, ça a augmenté la haine de ses frères. Joseph est vendu à des marchands ismaélites qui, à leur tour, vont le vendre à Potiphar. Lorsque ces histoires arrivent, Joseph a à peu près 17 ans. Joseph va travailler comme esclave dans la maison de Potiphar, aura de la promotion, jusqu'au point que le Potiphar va l'établir intendant de tous ses biens. Malheureusement pour Joseph, les yeux de la femme de son maître commencent à se porter sur lui. Elle commence à devenir envieuse. Elle commence à désirer Joseph. Joseph va refuser parce qu'il craint le Dieu d'Abraham, d'Isaac et de Jacob. Il va se dire « Je ne peux pas vivre dans le péché. Je préfère encore mourir esclave, mourir. » C'est le choix de Joseph. Mais Joseph ne sera pas abandonné. Lorsque la femme de Potiphar va encore inventer une histoire, Joseph va se retrouver prisonnier dans la prison du roi d'Égypte. Arrivé là-bas, Dieu va encore lui faire une grâce. Il va monter en promotion. Il va devenir numéro 1 ou numéro 2 de la prison. C'est lui qui va tout gérer. Et deux hommes vont se retrouver prisonniers parce qu'ils n'ont pas correctement servi leur maître, les chansons et le panetier de Pharaon. Joseph va les gérer, Joseph va les superviser avec amour, avec crainte de l'Éternel. Il va prendre soin d'eux au point qu'un jour, ces deux hommes vont avoir une vie, vont avoir un songe que Joseph va interpréter avec exactitude. L'un va sortir dans 3 jours, l'autre va mourir dans 3 jours. Mais malheureusement pour Joseph, s'il n'a pas demandé de l'argent, mais il va essayer de trouver des solutions à son problème à partir des dons et des talents que Dieu lui a donnés. Qu'est-ce qu'il dira? Il dira au verset 14 de Genèse 40, « Souviens-toi de moi quand tu seras heureux. » Et montre, je te prie, de la bonté à mon égard, parle en ma faveur à Pharaon et fais-moi sortir de cette maison. Car j'ai été enlevé du pays des Hébreux, et ici même je n'ai rien fait pour être mis en prison. Je comprends, c'est humainement parlant. Il fait connaître sa douleur auprès d'un homme. Il voudrait qu'on l'assie. Mon frère, ma sœur, vous imaginez si les chansons là étaient sorties, avaient trouvé la solution à Joseph. Joseph serait sorti libre de cette prison. Mais pas comme surintendant de l'Égypte, pas comme intendant, si je puis dire, de l'Égypte, pas comme numéro 2 de l'Égypte, mais comme un homme normal. Il serait retourné dans son pays, et les plans de Dieu ne se seraient peut-être pas accomplis dans sa vie. Je dis peut-être pas parce que, vous savez, Dieu est tout-puissant, il peut très bien ramener Joseph dans son pays et en faire une autorité. Mais il avait décidé, Dieu avait décidé, que Joseph devait être numéro 2 de l'Égypte à partir de ce moyen. Et, triste chose, le monsieur, et je suis sûr que ça c'est Dieu, dès qu'on a rétabli ce monsieur dans ses fonctions, il a oublié Joseph. Ce n'est pas normal. Ce n'est pas normal d'oublier quelqu'un comme ça pendant 2 ans. Vous imaginez, je suis sûr que pendant ces 2 ans, il y avait quand même des hommes et des femmes que Pharaon mettait en prison. Il devait quand même se rappeler que je venais de la prison. Et que si je suis sorti de la prison, c'est parce que quelqu'un m'a donné une interprétation claire. Complètement oublié. Peut-être même qu'il pouvait se rappeler de Joseph dès qu'il voyait des étrangers, des ambassadeurs étrangers venir présenter leur lettre d'accréditation à Pharaon. Ah, mais c'est un étranger qui m'avait aidé à sortir. Il a complètement oublié. Moi, je suis convaincu que c'est la main de Dieu qui est là-dedans. Mais peu importe que ce soit la main de Dieu ou bien la mauvaise foi de l'homme, mon frère, ma sœur, nous ne devons pas compter sur les hommes pour trouver des solutions à nos problèmes. Peut-être que vous avez des talents, vous avez des dons, vous avez peut-être des entrées à l'administration la plus haute ou à la présidence de la République, au Sénat, je ne sais où, au Parlement. Vous discutez avec ces hommes, ces décideurs de ce monde, ces décideurs de ce pays. Vous ne devez pas utiliser les dons et les talents que vous avez pour trouver des solutions à vos problèmes à vous. Utilisons les dons et les talents que Dieu a mis à notre disposition pour trouver des solutions aux problèmes des autres. Nous l'avons lu dans 1 Pierre, je voudrais que nous le lisions encore, 1 Pierre 4, verset 10. 1 Pierre 4, verset 10. « Comme de bons dispensateurs des diverses grâces de Dieu, que chacun de vous mette au service des autres le don qu'il a reçu. » Vous voyez, vous avez reçu le don de la parole. Mettez ça à la disposition des autres, du corps de Christ. N'attendez pas qu'on vous donne de l'argent ou n'attendez pas qu'on vous rende des services par rapport à votre don. Non. Peut-être que vous avez des entrées au niveau de la présidence de la République, au Sénat, à la primature, aux Champs-Élysées, au royaume, au palais royal. Je ne sais d'où vous me suivez. Peut-être que vous avez simplement des entrées au niveau du gouverneur. Ce n'est pas peu de choses. Mais n'utilisez pas les dons et les talents que Dieu vous a donnés pour trouver des solutions à vos problèmes. Aujourd'hui, c'est ce que beaucoup sont en train de faire. Ils vendent leurs services. Si j'ai un message pour le président de la République, si j'ai un message pour le premier ministre, si j'ai un message pour un ministre, un gouverneur, un sénateur, un député, un homme d'affaires, si j'ai un message pour eux de la part de Dieu, je vais aller donner ce message un point, un trait. Je vais donner le message un point, un trait. J'ai mon argent de transport. J'ai mon argent pour mon taxi. Je pars, je donne mon message, je reviens. Nous ne sommes pas là pour vendre. Vous savez, ce genre de choses, au début, peut-être ça peut paraître moins dangereux. Ah, vous avez un message pour le gouverneur. Vous avez un message pour le premier ministre. Vous avez un message pour... Vous partez, dès que vous les voyez, bah écoutez, ils reconnaissent que c'est vrai, c'est bon, c'est vrai. Le message que vous avez donné, c'est vrai. C'est une bonne interprétation, c'est vrai. Ça, ce sont les vraies caractéristiques de ce qu'il est en train de vivre. Écoutez, il va peut-être faire un chèque pour vous. Il va dire, écoutez, mon frère, pour vous remercier, voilà... 50 euros, voilà 1000 euros, peut-être même 10 000 euros. Au début, vous allez prendre, ça va peut-être pas poser de problème. D'accord. Mais vous allez vous rendre compte que si vous continuez à recevoir des messages de Dieu pour cet homme, et que vous partez toujours, et qu'on vous donne toujours de l'argent, le piège que le diable va tenter de mettre pour vous, c'est qu'il va soit commencer à vous attirer vos regards, à attirer vos regards vers l'argent du monsieur, soit à commencer à vous donner des faux messages pour que vous commenciez à aller donner des messages à ces personnes pour qu'on vous donne de l'argent. Et vous avez tendance à commencer maintenant à oublier ceux et celles qui n'ont pas d'argent pour qui Dieu aussi vous donne des messages. Attention. Attention. Les dons et les talents que nous avons reçus, nous devons les mettre à la disposition des autres gratuitement. Nous l'avons lu dans Matthieu 10, verset 8. Vous avez reçu gratuitement. Donnez gratuitement. Vous avez reçu gratuitement, donnez gratuitement. Moi, j'aime que lorsqu'on m'appelle au courant d'une émission, après une émission, j'ai aimé votre émission, comment je peux faire pour avoir ces enseignements? Nous les donnons gratuitement. Nous les donnons gratuitement parce que c'est le don que Dieu nous a donné et nous voulons que le corps de Christ profite au maximum. Je ne dis pas, je ne suis pas en train de dire que si quelqu'un souhaite vous soutenir, souhaite vous aider, que vous disiez non. Ce n'est pas ce que je suis en train de dire. Mais ne comptons pas sur l'argent des autres ou sur la position des autres pour avoir des solutions à nos problèmes. Ça va diminuer la force de l'évangile autour de nous. Parce que vous imaginez, vous allez voir quelqu'un, vous lui donnez un message de Dieu. « Oh, voilà, frère, Dieu m'a dit ceci, Dieu m'a dit cela, Dieu m'a dit que vous serez élevé dans 3 jours. » Comme les chansons dans le livre de Genèse que nous sommes en train de lire. « Dieu va vous élever dans 3 jours. » Ok, le monsieur est élevé dans 3 jours. Il continue à vous recevoir. « Frère, comment ça va? Patati et patata. » Oui, ça va, ça va, ça va. Et puis vous commencez à dire, « Vous savez, mon frère... » À l'église, nous n'avons pas d'instruments. À l'église, nous n'avons pas de rideaux. À l'église, nous n'avons pas de toiture. À l'église, nous n'avons pas de parcelles. Nous n'avons pas ceci, nous n'avons pas cela. Ou à la maison chez moi, mes enfants n'ont pas étudié. Je ne sais pas payer le loyer. Ce n'est pas correct. Ne faites pas ça comme ça. Faisons plutôt des annonces. En général, tous ceux qui vous connaissent vont lire cette annonce. Voilà, nous, par exemple, du ministère X, Y, Z, nous faisons un appel de fonds, nous avons besoin d'argent pour acheter notre bâtiment, acheter nos équipements de sonorisation ou pour notre studio de télévision, nous avons besoin. Et si les hommes sont touchés, ils vont venir donner. Mais n'allez pas les voir individuellement et dites, voilà, en fait, c'est comme si vous étiez en train de les harceler. Vous étiez en train de les harceler. Peut-être même que ceux qui vont donner le plus, ce sont pas ceux qui ont beaucoup d'argent. Des fois, nous nous trompons, nous les êtres humains, nous nous trompons sur cela. Et combien de fois j'ai été surpris moi-même? Combien de fois j'ai été surpris d'avoir été soutenu par des hommes ou des femmes qui n'ont peut-être pas grand-chose pour vivre. Mais ils vous disent, frère, vous m'avez béni et je veux soutenir votre ministère. Gloire à Dieu! Gloire à Dieu! Mais si personne ne donne, je ne compte pas sur les hommes. Je compte sur Dieu et Dieu seul. Mettez à la disposition des autres le don que vous avez reçu de Dieu. Les chansons oublia Joseph pendant au moins 2 ans. Et c'est pas 2 ans de, je ne sais, j'allais dire 2 ans lunaires. Non. C'est 2 ans de notre calendrier. 12 mois x 2. Vous multipliez ça par le nombre de jours, par le nombre. Joseph est resté en prison. Mais il n'a pas abandonné Dieu. Il n'a pas abandonné Dieu. Dans Jérémie 17, verset 5. Jérémie 17. Vous y êtes? Jérémie 17, verset 5. La Bible nous dit, ainsi parle l'Éternel, maudit soit l'homme qui se confie dans l'homme. Continuons le verset. Maudit soit l'homme qui se confie dans l'homme, qui prend la chair pour appui et qui détourne son cœur de l'Éternel. Retenons juste la partie. Maudit soit l'homme qui se confie dans l'homme. Il n'est pas dit béni soit l'homme qui a confiance au premier ministre, qui a confiance au président de la République, qui se confie, qui se dit, voilà, je connais le président de la République, je connais le premier ministre, je connais le ministre des Finances, je connais le gouverneur militaire de la ville de Paris, je connais le roi de Belgique, je connais le premier ministre suisse, je connais Barack Obama, je connais X, je connais Y, je connais le gouverneur de la Banque centrale de l'Union européenne, je connais cet homme qui est très riche, je connais l'homme le plus riche de la terre, et je vais compter sur eux pour trouver des solutions à mes problèmes. Il dit, cet homme est malheureux. Cet homme est maudit. Pourquoi? Parce que l'homme change. Aujourd'hui, l'homme vous dit, je suis d'accord avec vous dans ce projet. Je vous soutiens dans ce projet. Revenez me voir dans 45 jours. Revenez me voir dans une semaine. Revenez me voir dans 2 semaines. J'aurai cet argent. Vous revenez. Et puis il vous dit, malheureusement, je ne sais pas faire suite à votre demande. Ce sont de très belles lettres. Hein? Je ne sais pas faire suite à votre demande. Parce que l'argent que j'aurais voulu avoir, je ne l'ai plus. Maudit soit l'homme qui se confie en l'homme. Nous les chrétiens, nous les enfants de Dieu, nous les brebis du grand berger Jésus-Christ, nous devons compter sur Dieu. Ce verset aurait dû être de ce style. Béni soit l'homme qui se confie dans le Dieu d'Abraham, d'Isaac et de Jacob. Parce que lui, il est fidèle. Lui ne délaisse pas. Lui n'abandonne pas. Mais comme il y a encore des hommes qui comptent sur des hommes pour trouver des solutions à leurs problèmes, Dieu dit, maudit soit l'homme qui se confie en l'homme, qui prend la chair comme appui. Donc sa force, c'est l'argent. Sa force, c'est sa relation. Sa force, ce sont ses études. Mais dans le cas de Joseph, qu'est-ce qu'on allait dire? Joseph a eu la preuve que l'homme oublie. Les chansons, son collègue l'a oublié. Pendant 2 ans, vous imaginez. Pendant 2 ans. Nous, de temps en temps, nous nous souvenons encore de quelqu'un. Mais c'est certainement parce que Dieu était derrière. Il savait que si Joseph, je le laisse sortir, il ne va pas arriver jusqu'où je voudrais qu'il arrive. Alors, il a fait effacer de la mémoire de ce monsieur le souvenir de Joseph. Ça ne peut être que ça. Si ce n'est pas Dieu, alors c'est le diable. Parce que ça ne peut pas s'expliquer naturellement que l'on oublie quelqu'un comme ça pendant 2 ans. Vous n'êtes pas tombé malade. Vous n'avez pas eu un choc à la tête et vous oubliez quelqu'un qui vous a fait du bien pendant 2 ans. Parce qu'il n'est pas dit qu'il n'a pas voulu se souvenir, il n'a pas voulu l'aider. Non, il l'a oublié. Ça a été effacé de sa mémoire. Mais dans tout cela, nous devons continuer à espérer en Jésus-Christ. La Bible nous dit dans Romains 8, verset 28. Romains 8, verset 28. Dieu nous dit ceci. Nous savons du reste que toute chose concourt au bien de ceux qui aiment Dieu, de ceux qui sont appelés selon son dessein. Nous savons du reste que toutes les choses, le bien comme le mal, travaille au bien, a pour finalité le bien de ceux qui aiment Dieu. Je pourrais traduire ce verset de cette manière. Le bien et le mal travaillent dans le but de vous élever, dans le but de vous améliorer, parce que vous aimez Dieu. Je ne vais pas dire que Joseph était un enfant. Joseph avait certainement grandi spirituellement. Mais Joseph avait besoin de comprendre que les dons que Dieu lui avait donnés, ce n'était pas pour trouver des solutions à son problème. Et qu'il devait davantage se confier au Dieu d'Abraham, d'Isaac et de Jacob. Moi, je le comprends. Humainement parlant, je le comprends. Je ne le condamne pas. Peut-être même que si moi, j'avais été à sa place, peut-être même que j'aurais fait pire. Voilà pourquoi Dieu n'a pas permis que je sois à sa place. Mais vous et moi, nous devons fournir l'effort dans nos difficultés, dans les problèmes que nous rencontrons, dans les tempêtes que nous traversons, dans les déserts que nous vivons, dans les vallées de Baca qu'on nous a jetées, dans la prison qu'on nous a jetée. Nous devons davantage nous souvenir que tout, que ce soit le bien, que ce soit le mal, ça travaille en notre faveur. Dieu ne permettra jamais que ceux et celles qui comptent sur lui, que le mal ou le bien travaillent en fonction de les détruire. Non. Joseph, dans les songes que Joseph avait eus, Joseph n'avait pas vu les Égyptiens. Je ne sais pas combien de fois je l'ai dit dans ce thème, mais je vais encore le dire. Joseph n'avait pas vu que les Égyptiens se prosternaient devant lui. Joseph n'avait pas vu dans le songe qui devenait numéro 2 de l'Égypte. Il n'avait pas vu ça. Ce que lui l'avait vu, c'est son père, c'est sa mère, c'est ses frères et sœurs. Enfin, on va dire plus précisément, son père, ses frères et sœurs se prosterner devant lui, reconnaître que Joseph, tu es devenu une grande autorité. C'est tout ce qu'il avait vu. Joseph ne pouvait pas s'imaginer. Il pouvait peut-être pressentir. Mais qu'est-ce que je fais ici en Égypte? Est-ce que c'est en Égypte que Dieu va m'élever? Et puis s'il va m'élever, comment il va le faire? Voilà que je suis esclave chez Potiphar. Mais voilà que maintenant je suis prisonnier dans la maison de Pharaon. Et voilà que j'ai fait du bien à des gens, mais on m'a oublié. On m'a oublié. Peut-être que dans la tête de Joseph, tous ces songes, il n'y croyait plus. Dans ce sens que, il disait, bon, je ne crois pas que Dieu va m'élever ici en Égypte. Peut-être que je vais sortir, retourner en Canaan, je vais devenir un grand homme d'affaires. Non, Joseph, c'est là où on t'a humilié. C'est là où tu as été esclave que tu seras élevé. Mais Joseph a tenté de compter sur l'homme et il a vu que l'homme déçoit toujours. Mon frère, ma sœur, l'homme décevra toujours. Le pasteur vous décevra. L'évêque vous décevra. L'archevêque vous décevra. Celui qui est au-dessus de l'évêque va vous décevoir. Et je vais même aller plus loin. Le pape va vous décevoir. Tout le monde, un homme ne pourra que vous décevoir. Bien sûr, nous devons travailler à devenir plus fidèles. Mais ne comptons pas sur sur l'homme pour trouver des solutions à notre problème. Peut-être que oui, un petit problème ici, un petit problème là. Mais quand nous commençons à faire de l'homme notre Dieu, c'est en ce moment-là que Dieu va nous rappeler que c'est lui qui est Dieu. Tout concourt au bien de ceux qui aiment Dieu. Mais pendant ces deux ans, est-ce que Joseph a abandonné Dieu? Non. Est-ce que Joseph a cessé de faire du bien? Non, je suis même convaincu que Joseph continuait même à interpréter les songes des autres. Ah, Dieu me montre que toi, tu deviendras un grand homme d'affaires. Mais je suis en prison. Oui, Dieu me montre ça. Ou ton rêve signifie que tu vas devenir un grand homme d'affaires. Mais je suis sûr que Joseph ne répétait plus la même chose. Quand tu sors, pense à moi. Non. Ah, Dieu me montre que bientôt tu vas sortir de prison et que ta femme aura des enfants. Dieu me montre ceci, Dieu me montre cela. Le rêve que tu as eu, c'est ceci. Le rêve que tu as eu, c'est cela. Mais il ne comptait plus sur les hommes parce qu'il a vu que l'homme décevra toujours. Tout concourt, mon frère. Tout travaille pour notre bien. Je ne sais pas là où vous êtes. Peut-être qu'on vous a mis injustement au chômage. On vous a mis injustement à la porte d'une entreprise. Eh bien, croyez que tout cela va vous servir positivement. Pourquoi? Parce que vous êtes la lumière. Si dans une entreprise, on vous chasse, vous qui êtes chrétien, on vous chasse injustement, mais on a chassé la lumière, c'est clair. On a chassé la lumière. On vous prend dans un département, on vous balance dans un autre département, alors que vous ne vouliez pas aller dans ce département, mais il n'y a rien d'autre à faire. Croyez que cette méchanceté de la part de l'homme va servir à votre élévation. Je vous assure, la méchanceté de l'homme envers ceux et celles qui craignent Dieu est quelque chose de positif, qui va devenir positif pour chacun d'entre nous. Croyons-le, confessons-le, que quoi qu'il arrive, Dieu ne m'abandonne jamais. Dieu ne me délaisse jamais. C'est avec assurance, comme nous dit l'écrivain aux Hébreux, que je peux m'exprimer. L'Éternel, le Seigneur Jésus-Christ, est le soutien de ma vie. Oui, c'est le soutien de ma vie. Même si aujourd'hui, nous n'avons aucun partenaire du ministère Jésus pour tous, quoique nous en avons. Mais Jésus-Christ est le soutien de notre vie. Même si aujourd'hui certains viennent, ils viennent avec un 100 dollars, un 100 euros, ce n'est pas vous le soutien de notre vie. Celui qui est le soutien de notre vie, c'est Jésus-Christ. Celui qui soutient ce ministère, c'est Jésus-Christ. Les hommes viennent et les hommes partent. Les hommes changent de décision. Les hommes, certains même dans l'église de Jésus-Christ, cherchent leurs intérêts. Mais nous cherchons d'abord l'intérêt du royaume de Dieu. Cherchez d'abord le royaume de Dieu et sa justice. Et ne croyez pas que Dieu vous a abandonné. Non, au contraire. Continuez à croire que Dieu est avec vous. Mon frère, ma sœur, peut-être à l'écoute de ce message, peut-être que Dieu a touché, a épinglé quelque chose dans votre vie. Et pour lequel vous voulez dire, Seigneur, j'ai l'habitude de compter sur les hommes dans les problèmes que je rencontre. Maintenant, je voudrais prendre la décision et te demander pardon parce que je voudrais davantage m'appuyer sur toi. Vous voulez prendre cette décision-là. Vous voulez dire, Seigneur, maintenant je vais compter sur toi. Vous voulez demander pardon à Dieu. Parce que s'appuyer sur les hommes, ne s'appuyer que sur les hommes, c'est faire des hommes votre Dieu. Et vous voulez demander pardon. Baissons la tête dans la prière et répétez ces simples mots après moi. Dites, Père éternel, au nom de ton Fils Jésus-Christ, je viens devant toi. Je reconnais ma faute. Je reconnais mon erreur. J'ai entendu ton message. Seigneur, Père éternel, ne me rejette pas. Tu es mon Dieu et je viens devant toi. Tu es mon Père et je le reconnais et je viens devant toi. Purifie-moi avec le sang de ton Fils. Lave-moi avec le sang de ton Fils Jésus-Christ. Je prends la décision maintenant et jusqu'à la fin de ma vie à marcher avec toi tous les jours de ma vie et dans tous les domaines de ma vie. De ne compter que sur toi. À te faire connaître mes problèmes. Si les hommes m'assistent dans mes problèmes, tant mieux. Mais s'il n'y a pas de solution, je compterai que sur toi. Au nom de ton Fils Jésus-Christ, j'ai ainsi prié. Amen. Si vous avez fait cette prière, croyez que par la foi, Dieu vous a entendu. Je suis Raphaël Mambou, et le nom de cette émission est « Venez à Jésus ». Nous nous retrouvons la fois prochaine, toujours sur le même thème, Joseph en Égypte. Que Jésus continue de vous bénir, que Jésus continue de vous garder. À la fois prochaine. Amen.
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2: Bonjour à tous, je suis Raphaël Mambou, que Jésus vous bénisse, qui que vous soyez, où que vous soyez, où que vous soyez, je vous salue avec le nom de Jésus, par le nom de Jésus, c'est une grâce, c'est un privilège de pouvoir se retrouver chaque matin. Le nom de cette émission est Venez à Jésus, nous diffusons tous les lundis, mercredis, 10h30, 11h, quand tout se passe normalement. Et je profite pour vous demander de prier pour nous, de nous soutenir dans la prière, afin que nous puissions faire notre travail correctement. Priez aussi pour la SNEL, pour qu'elle puisse nous livrer le courant à temps. Priez pour nos autorités du pays, afin que tout se passe normalement. Donc, depuis plusieurs semaines, nous ne nous sommes pas retrouvés sur les ondes de Shalom Africa pour un petit problème d'électricité, mais je suis convaincu que maintenant Dieu va nous faire grâce de pouvoir diffuser normalement. Avant de pouvoir commencer, de pouvoir continuer, je voudrais vous inviter à prier pour remercier ce Dieu puissant, ce Dieu tout-puissant qui a permis que ce matin, vous et moi, nous puissions nous retrouver autour de Shalom Africa pour entendre sa parole. Prions. Père éternel, je te dis merci, car c'est une grâce. Je te bénis, car c'est une grâce. Je te loue, car c'est une grâce, de pouvoir entendre ta parole, de pouvoir la partager, de pouvoir la transmettre à mon frère, à ma sœur et à moi-même. Ce n'est pas parce que nous sommes meilleurs, plus excellents, plus spirituels que les autres. C'est simplement que tu as fait grâce à chacun d'entre nous. Et comme Paul le dit, je voudrais que nous profitions de cette grâce au maximum, les auditeurs et moi-même, afin que nous comprenions, que nous participions au salut qui se trouve en Jésus-Christ. Merci mon Père, merci au nom de ton Fils Jésus-Christ. Nous avons ainsi prié. Amen. Nous sommes depuis plusieurs semaines, c'est la sixième émission, nous sommes depuis plusieurs semaines en train de faire une toute petite étude sur Dieu est amour. Nous savons que Dieu est esprit, nous savons que Dieu est miséricordieux, nous savons que Dieu est force, nous savons que Dieu est esprit, mais il y a un aspect que l'apôtre Jean, dans l'évangile, et dans ses épîtres, veut démontrer, veut ressortir. Dieu est amour. Lisons dans 1 Jean 4, verset 8. 1 Jean 4, verset 8. L'apôtre dit ceci. Celui qui n'a pas connu Dieu, car Dieu est amour. Pardon, celui qui n'aime pas n'a pas connu Dieu, car Dieu est amour. Verset 7, « Bien-aimés, aimons-nous les uns les autres, car l'amour est de Dieu. Et quiconque aime est né de Dieu et connaît Dieu. Celui qui n'aime pas n'a pas connu Dieu, car Dieu est amour. » 1 Jean 4, verset 16, « Nous savons, et nous avons connu l'amour que Dieu a pour nous, et nous y avons cru. » Dieu est amour, et celui qui demeure dans l'amour, et celui qui demeure dans l'amour demeure en Dieu, et Dieu demeure en lui. Dieu est amour. Dieu est force. L'Éternel est ma force. L'Éternel est bouclier. Dieu est un bouclier. Dieu est esprit. Dieu est le créateur du ciel et de la terre.
3: Dieu est omniprésent, omniscient, mais Dieu est aussi amour. Il est amour. Nous avons vu dans les émissions précédentes que l'amour de Dieu est inconditionnel envers chacun d'entre nous. Il nous aimait avant que nous soyons. Son amour est transparent. Dieu nous montre ce qu'il fait, afin que nous puissions l'imiter. Il ne nous cache rien. Ce qu'il a l'intention de nous faire, il le fait. Il nous montre ce qu'il a l'intention de le faire. Que ce soit une bénédiction ou une malédiction, Dieu nous prévient toujours de ses intentions. Il n'est pas, j'allais dire, capricieux. Aujourd'hui se lève du pied gauche, demain il se lèvera du pied droit. Non, Dieu n'est pas comme ça. Le Dieu de la Bible n'est pas comme ça. Il n'est pas imprévisible. Non, Dieu est prévisible. Ça va peut-être choquer, mais Dieu est prévisible. Il prévient à l'avance ce qu'il a l'intention de faire. Jésus revient bientôt prendre son Église. Il prévoit, il nous dit, il nous informe, il nous prédit. Il sonne de la trompette pour dire « Attention, je reviens bientôt ». Son amour aussi s'extériorise, donc Dieu prouve par des actes concrets son amour. Ça aussi, nous avons vu. Il ne se limite pas simplement à dire « population de la terre » ou bien « les hommes, je vous aime » et puis il laisse les hommes se débrouiller dans leurs problèmes. Non, Dieu prouve son amour par des actes concrets. Nous avons vu qu'il a un plan pour chacun d'entre nous, que son amour est éternel, que ça ne change pas. Il se montre qu'il s'est sacrifié à la croix pour chacun d'entre nous. Nous avons vu aussi que son amour est confiance. Dans son amour, nous retrouvons aussi la confiance. Dieu a confiance en chacun d'entre nous. Vous me direz, chacun d'entre nous, oui. La preuve, il nous a donné à chacun un potentiel à gérer, pour lequel nous allons rendre compte, soit quand nous mourrons, ou soit quand il va revenir. Chacun de nous va rendre compte de sa vie, du potentiel. Vous êtes marié, vous allez devoir rendre compte de votre mariage, de la manière dont vous vous êtes comporté dans votre mariage devant Dieu. Dieu vous a élevé en poste de responsabilité, vous allez rendre compte devant Dieu de ce poste de responsabilité. Des dons, des talents, des ministères que Dieu vous a donnés, vous allez rendre compte de cela devant Dieu. Aujourd'hui, j'ai eu à cœur de partager avec vous sur l'amour-sacrifice. Dans l'amour de Dieu, nous retrouvons aussi le sacrifice. Lisons dans Jean 3, verset 16. Jean 3, verset 16. Il nous est dit ceci, un verset très connu que beaucoup peuvent citer par cœur. Dieu a tant aimé le monde qu'il a donné son Fils unique, afin que quiconque croit en lui, dans le Fils unique, ne périsse point, mais qu'il ait la vie éternelle. Dieu a tant aimé le monde qu'il a donné son Fils unique, afin que quiconque croit en lui ne périsse point, mais qu'il ait la vie éternelle. Dans l'émission précédente, nous avons parlé un peu de cela. Aujourd'hui, j'aimerais qu'on développe un peu plus. Dieu vous aime et son amour se manifeste dans le sacrifice qu'il a fait pour vous, qu'il a fait pour moi. Le monde est l'expression de tout ce qui se trouve, humainement parlant, tout ce qui se trouve dans un espace déterminé. C'est la planète Terre. Dieu aime les prostituées. Dieu aime les voleurs. Dieu aime les impudiques. Dieu aime les menteurs. Dieu aime les voleurs, les meurtriers, les adultères, les idolâtres, les débauchés. Dieu aime tous les hommes et il prouve son amour en ce qu'il sacrifie son Fils, son unique Fils. Donc Dieu se sacrifie, parce que Jésus-Christ est Dieu, Dieu se sacrifie pour vous et pour moi. Il n'y a personne sur la terre, depuis Adam jusqu'à aujourd'hui, qui soit saint. Lorsque nous acceptons Jésus-Christ dans notre vie comme Seigneur et Sauveur, nous devenons saints par position, purifiés.

ainsi Dieu s'intéresse aux pécheurs. Quand l'homme a péché au jardin d'Éden, Dieu a prophétisé qu'il en verrait un sauveur qui écraserait la tête du serpent et le serpent le mordrait au talon. La descendance de la femme. Dieu s'est toujours intéressé à vous. Dieu s'est toujours intéressé à moi. C'est pour cela qu'il a financé des missionnaires partout dans le monde pour vous prêcher, pour me prêcher la bonne nouvelle. Moi aussi, j'étais pécheur et j'ai un jour donné ma vie à Jésus-Christ au travers du message d'une femme. Je ne sais pas qui vous êtes, mais ce que je sais, c'est que Dieu a financé ce ministère, le ministère Jésus pour tous, qu'il a financé cette émission « Venez à Jésus ». Aujourd'hui, nous sommes à 2 émissions. Bientôt, nous passerons à 3 émissions. Il finance ces émissions afin que le monde entier, afin que le monde quinois, le monde brazzavillois, et ceux qui vont écouter ces émissions en rediffusion, peu importe là où ils seront dans le monde, connaissent l'amour de Dieu, prennent connaissance du sacrifice de Jésus-Christ pour chacun d'entre nous. Il vous aime. Dieu vous connaît. Dieu vous appelle par votre nom. Son amour, il le prouve à chacun d'entre nous en ce qu'il sacrifie son Fils Jésus-Christ. Ce n'est pas Jésus-Christ qui a péché. C'est nous qui avons péché. Et Christ a pris notre place. Christ a pris notre culpabilité. Comme disait l'évangéliste Osborne, Christ aurait pu laisser tomber, Christ aurait pu oublier les hommes, mais non, mais parce qu'il aime l'homme, parce qu'il se soucie, il se préoccupe du sort de l'homme, et comme parmi les hommes, il n'y avait personne, et il n'y en aura jamais personne, quelqu'un qui pourra sauver un autre homme. Ce n'est pas possible. C'est pour ça que Dieu a pris la place de l'homme. Parce qu'aucun autre homme naturel ne pouvait le faire. Il a fallu que lui-même vienne prendre la place de l'homme. Vivre comme un homme, sans commettre le péché. Je tiens à souligner, sans commettre le péché. Mourir à la place du pécheur. Et ça, c'est sa plus grande preuve d'amour envers chacun d'entre nous. Ne négligeons pas cet amour. Ne négligeons pas cet aspect. Son sacrifice à la croix pour vous et pour moi. Certains pensent que ce n'est pas vrai. Christ n'est pas mort à la croix. Jésus n'est pas mort à la croix. C'est une invention des hommes. C'est faux. Des témoins oculaires, comme Jean l'ont vu, comme Matthieu, comme Pierre ont vu ça. Et ils ont écrit pour nous prévenir, des siècles avant que Jésus-Christ vienne humainement sur la terre, les prophètes avaient annoncé cela. Que Dieu viendrait en chair humaine, il serait flagellé, il serait humilié, il serait rejeté, que le Christ serait rejeté. Le Messie, le Sauveur serait rejeté par les hommes. Lisez avec moi dans Ésaïe 53. Ésaïe, c'est dans l'Ancien Testament, Ésaïe 53. Quand vous lisez tout le chapitre d'Ésaïe, tout le chapitre 53, parlons, il est parlé du sacrifice de Christ. Ce chapitre commence par « Qui a cru à ce qui nous a été annoncé ? Qui a reconnu le bras de l'Éternel ?» Verset 3. « Méprisé et abandonné des hommes, hommes de douleur et habitués à la souffrance, semblable à celui dont on se détourne le visage, nous l'avons dédaigné. Nous n'avons fait de lui aucun cas. Cependant, ce sont nos souffrances qu'il a portées, ce sont nos douleurs qu'il s'est chargé. Et nous l'avons considéré comme puni, frappé de Dieu et humilié. Mais il était blessé pour nos péchés. »

0: brisé pour nos iniquités. Le châtiment qui nous donne la paix est tombé sur lui. Et c'est par ses meurtrissures que nous sommes guéris. Verset 10 de Ésaïe 53 toujours. Il a plu à l'Éternel de le briser par la souffrance. Après avoir livré sa vie en sacrifice pour le péché. Nous pouvons nous limiter. Il a plu à l'Éternel de le briser par la souffrance. Qui ? Jésus-Christ. Après avoir livré sa vie en sacrifice pour le péché. Ésaïe a vu cela en vision. Ce ne sont pas des fables, ce ne sont pas des inventions des hommes, mais c'est ce que Christ a fait pour chacun d'entre vous. Il a été brisé pour vous. Le châtiment qui vous donne la paix est tombé sur lui. Donc si vous voulez la paix, venez à Jésus-Christ. Éphésiens 5, verset 2. Commençons à Éphésiens 1. Devenez donc les imitateurs de Dieu, comme des enfants bien-aimés, et marchez dans l'amour ou la charité, à l'exemple de Christ qui nous a aimés et qui s'est livré lui-même à Dieu pour nous comme une offrande et un sacrifice de bonne odeur. Christ s'est livré. Christ s'est sacrifié. Christ a accepté de porter le châtiment qui devait tomber sur moi, sur lui, pour que la paix que lui a, la joie que lui a, la vie que lui a, le bonheur que lui a, la dignité que lui a, vienne sur moi. C'est extraordinaire. Ça n'a rien à voir avec la religion. Ce n'est pas la religion qui a été brisée pour moi. Ce n'est pas la religion qui a porté mes souffrances. Ce n'est pas la religion qui a porté mes douleurs. Ce n'est pas la religion qui a été abandonnée. Ésaïe 53. Méprisé et abandonné des hommes. Ça, ce n'est pas la religion qui le vit. C'est Jésus-Christ qui l'a vécu pour moi. Je ne suis pas contre le fait que vous allez dans une église. Mais il faut comprendre que l'Église ne sauve pas. Celui qui sauve, c'est Jésus-Christ. Celui qui vous aime au point d'avoir accepté de mourir pour vous, d'avoir au point d'accepter de s'humilier, de prendre une forme humaine, de grandir comme un homme normal, de vivre comme un homme, et de se sacrifier pour vous, c'est seulement Jésus-Christ. Ne le rejetez pas, ne l'abandonnez pas, ne le dépouillez pas plus que ce que les hommes à son époque quand il était sur terre ont fait. Non, ne rejetez pas ce message. Ne rejetez pas la grâce de Dieu. Jésus-Christ est Dieu, il vous aime et il a prouvé son amour il y a 2000 ans à la croix. Et il continue de prouver son amour aujourd'hui envers chacun d'entre nous. Mon frère, ma sœur, si vous écoutez ce message, ce n'est pas le fruit du hasard. Si Dieu a financé Shalom Africa, ce n'est pas le fruit du hasard. Si Dieu a financé notre ministère, ce n'est pas le fruit du hasard. Dieu vous aime et il veut que vous preniez conscience qu'il vous aime. Et il prouve cet amour aussi en s'étant sacrifié il y a 2000 ans pour vous à la croix. Il vous aime. Il n'y a personne qui puisse vous aimer au-delà de l'amour de Christ. Il n'y a personne. Votre pasteur, votre prêtre, vos parents, vos amis ne peuvent pas vous aimer comme Christ vous a aimé. Il a été humilié, lui juste, abandonné, lui qui n'a jamais connu le péché. Il a été rejeté par sa créature. Pour qui ? Pour que le salut devienne possible aujourd'hui. Et le salut ne se trouve qu'en Jésus-Christ. Ne le rejetez pas. Il a pris vos souffrances. Il a porté vos douleurs. Il s'est chargé. C'est volontairement qu'il a pris. C'est-à-dire, on ne lui a pas imposé. Il a pris ça. Il a pris ça sur lui. Il a accepté d'être blessé, humilié. Il aurait pu, il le dit dans les évangiles, je pourrais invoquer mon Père, on pourrait me donner des légions d'anges pour me défendre. Mais il ne l'a pas fait. Quelle maîtrise, ou plutôt quel amour, mais il a fait pour vous. Que faites-vous de son amour en retour aujourd'hui? Il a fait ça pour vous, il a fait ça pour moi, mon frère, ma sœur. Ne le rejetez pas. Dans Hébreux 10, verset 12, Hébreux 10, verset 12, il nous est dit ceci. Lui, c'est-à-dire Christ, après avoir offert un seul sacrifice pour les péchés, s'est assis toujours à la droite de Dieu. Lui, après avoir offert un seul sacrifice pour les péchés. Aujourd'hui, il y a certains qui pensent que le sacrifice de Christ n'est pas complet. Il faut ajouter quelque chose pour être sauvé. Les œuvres pour être sauvé. Non. Son sacrifice a été offert pour les péchés. Pour le menteur, le voleur, l'impudique, l'escroc, le menteur, l'occultiste, l'idolâtre. C'est pour vous. C'est pour moi. Qui s'est offert à la croix. Dans Hébreux 10, verset 14, il nous est dit ceci, « Par une seule offrande, il a emmené à la perfection pour toujours ceux qui sont sanctifiés. » Christ, par une seule offrande, c'est-à-dire son sacrifice à la croix, a emmené à la perfection pour toujours. C'est fort, hein? Une seule offrande, emmenée à la perfection, pour toujours. Donc, ce n'est pas que son sacrifice emmenait à la perfection seulement ceux qui étaient il y a 2000 ans. Non, pour toujours, c'est-à-dire pour vous aujourd'hui, pour ceux qui vivront demain, pour ceux qui vivront après-demain, son sacrifice, son offrande, emmenée à la perfection. Il n'y a rien à ajouter au sacrifice de Jésus-Christ. Non, le sacrifice de Christ ne suffit pas, il faut encore les œuvres de la loi. Non ! Son sacrifice a tout accompli. Du reste, lui-même s'écrira sur la croix, « Tout est accompli ». Tout ! Il n'y a rien à ajouter au sacrifice de Christ pour votre salut. Il vous suffit de le recevoir par la foi en Jésus-Christ. Vous recevez votre pardon en Jésus-Christ. Vous recevez votre purification en Jésus-Christ. Vous recevez votre sanctification mise à part pour Dieu en Jésus-Christ. De quoi vous avez encore besoin? De votre guérison, elle se trouve en Jésus-Christ. Vous avez besoin de prospérité, elle se trouve en Jésus-Christ. De succès, de bénédiction, tout cela se trouve en Jésus-Christ. De protection face aux sorciers, ça se trouve en Jésus-Christ. Ça ne se trouve pas dans la religion, elle se trouve, toutes ces bénédictions se trouvent en Jésus-Christ. Et pour toujours, et une seule fois que Christ l'a fait, pour vous et pour moi. Donc quand il mourait sur la croix, Jésus-Christ pensait à Raphaël. Quand il mourait sur la croix, il se disait, j'accomplis toutes choses aussi pour Raphaël, afin qu'il n'ait rien à faire pour être sauvé, si ce n'est que de croire en moi. Écoutez, si c'est la religion catholique qui est morte pour vous à la croix, c'est votre problème. Si c'est la religion protestante qui est morte pour vous à la croix, c'est votre problème. La religion catholique, la religion kimbanguiste, mais moi ce que je sais, c'est que celui qui est mort à la croix pour mes péchés s'appelle Jésus-Christ. Et c'est pour cela que je vous prêche, je vous annonce un seul et unique sauveur dont le nom est Jésus-Christ. C'est de lui dont vous avez besoin et pas d'un autre. Je ne dis pas qu'il ne faut pas aller dans une église. Ce n'est pas ça que je suis en train de prêcher. Ne confondez pas les choses. Ne mettez pas la religion au-dessus de Jésus-Christ. Le judaïsme au-dessus de Jésus-Christ. Le catholicisme au-dessus de Jésus-Christ. Le protestantisme au-dessus de Jésus-Christ. Non, celui qui sauve s'appelle Jésus-Christ. Si vous n'avez pas reçu Jésus-Christ, quoi que vous alliez dans une église dite chrétienne, vous n'êtes pas sauvé, vous n'êtes pas sanctifié, vous n'êtes pas purifié. C'est fort ce verset de Hébreux 10, verset 14. Par une seule offrande, il n'avait pas besoin de se sacrifier plusieurs fois. Il a emmené à la perfection, ce n'est pas une partie du salut, c'est la totalité. Et pour toujours, ce n'est pas pour une période de temps, non, c'est pour l'éternité, ceux qui sont sanctifiés. Vous voyez, ce n'est pas tout le monde, c'est ceux qui ont accepté le sang de Jésus-Christ sur leur vie, qui ont été lavés par le sang de Jésus-Christ. Ce n'est pas tout le monde, c'est ceux qui ont donné leur vie à Jésus-Christ. Et c'est ce que je suis venu vous annoncer ce matin. Donnez votre vie à Jésus-Christ, lavez votre vie dans le sang de Jésus-Christ afin d'être emmené à la perfection pour toujours. Donnez votre vie à Jésus. Si c'est cela votre prière, baissez simplement votre tête et faites cette prière après moi. Et répétez ce que je vais dire. Père éternel, au nom de ton Fils Jésus-Christ, je viens devant toi. Je donne ma vie à Jésus-Christ. J'ouvre les portes de mon cœur à Jésus-Christ et je m'engage maintenant à être une nouvelle créature en Jésus-Christ. Je dis non aux œuvres de la chair. Je dis non aux sollicitations du monde. Je dis non à l'ennemi. Mais je dis oui au Saint-Esprit. Je dis oui à la Bible. Je dis oui à la sanctification en Jésus-Christ. Je m'engage maintenant à être un chrétien, conformément à la parole de Dieu, conformément à la Bible, aujourd'hui et pour toujours. Merci pour ton pardon. Merci pour ton sang. Merci pour ta grâce qui se trouve en Jésus-Christ. Maintenant, je suis une nouvelle créature. Et je commence un nouveau départ en Jésus-Christ. Au nom de Jésus-Christ, j'ai prié. Amen. Si vous avez fait cette prière, croyez mon frère, croyez ma sœur, que maintenant les choses sont différentes. Vous êtes parfait aux yeux de Dieu, parce que vous êtes en Jésus-Christ. Si vous avez besoin de prière, si vous avez besoin de réécouter ce message, si vous avez besoin qu'on vous dirige vers une église vivante, basée sur la parole de Dieu, basée sur la Sainte Bible, si vous avez besoin de conseils, vous pouvez joindre notre ministère, le ministère Jésus pour tous, au plus 243 819 910 910. Je répète, au plus 243 819 910 910. Je suis Raphaël Mambou. 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Que Jésus continue de vous bénir, que Jésus continue de vous faire grâce. Nous nous retrouvons la fois prochaine sur la même chaîne et nous allons continuer le même thème, Dieu est amour. Amen.
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1: Bonjour à tous, je suis Raphaël Bambou, que Jésus vous bénisse, qui que vous soyez, où que vous soyez. Le nom de cette émission est Venez à Jésus. C'est une grâce, c'est un honneur, c'est un privilège de pouvoir vous retrouver encore aujourd'hui autour de la parole de Dieu pour partager toujours quelques versets bibliques sur le thème « La parabole du Samaritain ». Et nous avons encore avec nous Jonathan Junior Bambou, qui est un grand enseignant de la parole de Dieu. Bonjour frère.
2: Bonjour et bonjour à vous tous qui venez de nous rejoindre.
1: Merci pour ta disponibilité, ce temps de sacrifice, que Dieu te bénisse de le rendre au centuple.
2: Amen.
1: Avant d'aller plus loin, je voudrais vous inviter à baisser la tête dans la prière pour dédier le reste des 30 minutes entre les mains du Seigneur. Prions. Père éternel, au nom de ton Fils Jésus-Christ, nous voici devant toi. Pour entendre ta parole, pour entendre ton messager, pour entendre ton message, Père. Oins ton serviteur, utilise-le. Oins-le avec puissance, Seigneur, que ton esprit l'utilise avec puissance. Bénis les différents auditeurs qui nous écoutent en ce moment, que ce soit sur Internet, sur des radios FM, bénis-les, Seigneur, afin que ton message soit répandu dans le monde entier, Seigneur, que des âmes soient sauvées et que ce message soit véhiculé par d'autres messagers, Seigneur. Parce que, après tout, c'est toi la source de tout message, c'est toi qui veux sauver, ce n'est pas nous. Au nom de ton Fils Jésus-Christ, nous avons ainsi prié. Amen.
2: Amen.
1: Nous sommes toujours en train de faire une toute petite étude sur la parabole du Samaritain. Jonathan Junior, membre, qu'est-ce que tu peux nous dire aujourd'hui de la part de Dieu sur cette parabole?
2: En tout cas, c'est une parabole qui nous enseigne et qui continuera toujours à nous enseigner.
1: Amen.
2: Je voudrais lire avec ceux qui nous écoutent, bien entendu, le texte de 1 Corinthiens, chapitre 10.
1: 1 Corinthiens, chapitre 10.
2: Au verset 12.
1: Verset 12.
2: La Bible dit ceci. Ainsi donc, que celui qui croit être debout prenne garde de tomber. Celui qui croit être debout prenne garde de tomber. Ça, c'est un message de Paul. Il s'adressait aux Corinthiens, c'était des chrétiens, leur disant que bon, si vous êtes sûr que vous n'avez pas choisi de reculer, prenez garde de tomber.
1: Faites attention.
2: Oui. En tout cas, une précision pour montrer que on peut être, on peut réaliser que l'on est debout. C'est vrai, on peut, en s'examinant, se rendre compte que non, en tout cas, moi, je ne marche pas comme tel, je ne me comporte pas comme les autres, mais il faudra toujours faire attention, parce que il y a toujours comme une sorte de pression qui voudra toujours que nous puissions tomber. Tomber, c'est cette image qui nous ramène dans cette parabole du Samaritain, de cet homme qui était à Jérusalem et qui a quitté Jérusalem pour descendre vers Jéricho. Et le fait de quitter déjà Jérusalem et de descendre vers Jéricho, c'est déjà tombé aux yeux de Dieu. C'est déjà tombé. Ceci déjà est une preuve que l'homme ne devrait pas se glorifier. Et d'ailleurs, si je peux, on peut rentrer dans le contexte dans lequel Paul a dit ces choses, toujours dans 1 Corinthiens 10, nous verrons que tous les versets qui précèdent ce verset 12 parlent d'un peuple qui est sorti d'Égypte et qui, au cours de leur marche, ont dû perdre la vie pour la plupart parce qu'ils ont choisi de désobéir à Dieu, c'est-à-dire de laisser Jérusalem et de descendre vers Jéricho. C'est un long texte que je peux quand même lire. On commence au verset premier. Ça, c'est Paul qui parle comme en exhortant les autres. Frères, je ne veux pas que vous ignoriez que nos pères ont tous été sous la nuée, qu'ils ont tous passé au travers de la mer. J'insiste, il dit, je ne veux pas qu'ils ignorent, il ne faut jamais ignorer ça. Verset 2, qu'ils ont tous été baptisés en Moïse, dans la nuée, dans la mer, qu'ils ont tous mangé le même aliment spirituel, qu'ils ont bu, tous bu le même breuvage spirituel, car ils buvaient à un rocher spirituel qui les suivait. Et ce rocher était Christ. Mais la plupart d'entre eux ne furent point agréables à Dieu, puisqu'ils périrent dans le désert. maître dire ils ont été appelés à Dieu, mais ils sont morts pour la grande majorité des cas, des personnes. Et d'ailleurs, c'est connu, il n'y a eu que Caleb et Josué qui sont entrés. Donc tous, ils sont sortis, ils ont eu des âges, ils ont vu des grands miracles, mais ils ne sont pas entrés à Canaan.
1: Ils ont tous mangé la même nourriture, bu le même breuvage, ils ont tous eu le même berger, mais ils ne sont pas entrés.
2: Oui, aujourd'hui, il y a des gens qui rêvent de voir la manne. Eux, ils ont vu la manne, mais ils ne sont pas entrés. Ça, c'est très important. Verset 6. Or, ces choses sont arrivées pour nous servir d'exemple, afin que nous n'ayons pas de mauvais désirs comme ils en ont eu. Ne devenez point idolâtres, comme quelques-uns d'eux, selon qu'il est écrit, le peuple s'assit pour manger et boire, puis ils se levèrent pour se divertir. L'idolâtrie, c'est déjà, le fait de choisir l'idolâtrie, c'est déjà quitter Jérusalem pour descendre à Jéricho, c'est-à-dire quitter le point le plus élevé pour descendre vers le point le plus bas. Parce qu'ils adoraient l'Éternel, mais à un moment de leur vie, ils ont commencé à adorer autre chose que l'Éternel. Chose qui les a aussi entraînés à la mort. Verset 8. « Ne nous livrons pas point à l'impudicité comme quelques-uns d'eux s'y livrèrent de sorte qu'il en tomba 23 000 en un seul jour. Ne tentons point le Seigneur comme les tenteurs quelques-uns qui périrent par le serpent. Ne murmurez point comme murmurent quelques-uns d'eux qui périrent par l'exterminateur. » Verset 11. « Ces choses leur sont arrivées pour servir d'exemple. Elles ont été écrites pour notre instruction. Et à nous qui sommes parvenus à la fin des siècles. » Verset 12. « Ainsi donc, que celui qui croit être debout prenne garde de tomber. » Donc, comme nous l'avons dit précédemment, ce texte avait juste pour objectif de ramener les Corinthiens à ne pas oublier ce qui était arrivé aux autres. C'est comme Salomon a dit, il n'y a rien de nouveau sous les cieux. Si aujourd'hui on voit quelqu'un, c'était un grand homme de Dieu, et il est descendu plus bas et que les gens se plaignent, mais ce sont des choses qui ont déjà eu lieu dans le passé. Et l'histoire ne fait que se répéter. Et le Seigneur insiste que cette histoire-là qui ne fait que se répéter ne puisse pas se répéter dans ta vie, en fait.
1: Tout à fait.
2: Voilà, c'est pour cela. Paul, disant aux Corinthiens, a parlé de ce texte de Corinthiens, verset 12, que celui qui croit être debout, c'est-à-dire en tant qu'humain, on se connaît, comme Paul l'a dit, que personne ne connaît ce qui est dans l'homme, si ce n'est l'esprit de l'homme qui est en lui. C'est-à-dire, moi j'aurais du mal à connaître tous les fidèles que je connais. Non, mais chaque fidèle connaît sa vie. Il y a des fidèles qui vont chez les pasteurs pour mentir. Mais en fait, ils peuvent mentir les hommes de Dieu, si Dieu ne révèle pas à ces hommes de Dieu l'état d'âme de ses fidèles, mais ils ne peuvent pas mentir à leur conscience, ils sont conscients de ce qu'ils sont. Alors, qu'ils sachent qu'il y a eu des gens aussi qui ne sont pas entrés à Canaan parce qu'ils ont suivi un mauvais chemin. Et si vous vous croyez, en fait, si vous savez que vous êtes dans le bon, vous vous attachez à Dieu, vous vous approchez toujours de lui, mais n'oubliez jamais que vous êtes un homme. Vous avez la faiblesse charnel, vous devez toujours veiller, vous ne devez pas marcher en étant un homme plus sage que Dieu, non. Mais on doit marcher tout en sachant que non, on a toujours besoin de la dépendance du Seigneur, de nous attacher à la prière, de lire toujours la parole, de chercher toujours le soutien de Dieu, parce que non seulement il y a le diable, mais aussi notre nature pécheresse qui nous entraîne toujours à descendre à Jéricho. Je voudrais lire un texte dans le psaume 137. Nous allons voir la vie d'Israël toujours, qui s'est retrouvé dans un état. Un état qui l'a entraîné et qui l'a amené à devenir différent de ce qu'il était à l'époque. Et c'est un texte qui a aussi beaucoup de leçons, qui nous enseigne aussi beaucoup sur cette vie de quitter Jérusalem vers Jéricho. Et ici, je vois plus l'état dans lequel un homme peut se retrouver quand il quitte Jérusalem pour descendre à Jéricho. Je commence au premier verset. On va lire juste le premier verset jusqu'au verset 4. Sur les bords des fleuves de Babylone, nous étions assis et nous pleurions. et nous, en nous souvenant de Sion. Au sol de contrée, nous avions suspendu nos harpes. Là, nos vainqueurs nous demandaient des chants, et nos oppresseurs de la joie. Chantez-nous quelques-uns des cantiques de Sion. Comment chanterions-nous les cantiques de l'Éternel sur une terre étrangère? Si ce texte est ici, pour ceux qui, si on peut rentrer dans le contexte, on commence par sur les bords des fleuves de Babylone, c'est-à-dire on parle de Juda. À la fin du royaume de Juda, Dieu a permis que les Babyloniens les prennent et les amènent en captivité par l'entremise du roi Nabucodonosor. En fait, les psaumes ont été écrits par beaucoup de gens. Donc c'est difficile de dire, par exemple, pour ce psaume que c'était David, parce que au temps de Nabucodonosor, David n'existait plus, il était déjà décédé. Ben, si c'était lui, donc c'est que Dieu lui avait révélé. Ça peut pas aussi m'étonner. David, c'était un prophète. Donc, si c'est lui qui a écrit ça, parce qu'ici, on n'a pas précisé l'auteur. Donc, si c'était lui qui avait écrit ce psaume, on peut dire que c'était aussi un homme qui voyait loin. Il a prophétisé de ce qui devait arriver. Comme on l'a dit l'autre fois, qu'un prophète, il voit au-delà du mur. Il sait la vision de Dieu, la pensée de Dieu. Mais ce peuple de Juda, se retrouvant là à Babylone, bien entendu là, pour ceux qui se rappellent encore de l'histoire des hommes comme Shadrach, Meshach, Abednego, ils étaient dans ce lot des Juifs qui se sont retrouvés là-bas. Ils disent là, sur le bord de Babylone, qu'ils étaient assis et ils étaient en train de pleurer. En fait, on peut dire qu'ils étaient dans l'autre rive. Hein, comme quand on est au Congo, à Kinshasa, dans l'autre rive, on voit facilement la rive de Brazzaville. Ceux qui sont également à Brazzaville, du côté du fleuve, ils voient Kinshasa.
1: Tout à fait.
2: C'est un peu la même chose. Ils étaient dans un bord de Babylone et ils voyaient Jérusalem. Ils étaient en train de pleurer. Un peu pour dire que quand on quitte Jérusalem pour descendre à Jéricho, en tout cas, le premier élément, la première attitude, c'est le regret. Si c'est vrai, on est aussi une personne qui est conscient. Parce qu'il y a des ceux qui quittent Jérusalem, qui descendent à Jéricho et qui sont toujours à l'aise dans cet état.
1: En fait, ils ne se sont jamais identifiés à Jérusalem.
2: Oui.
1: Quitter Jérusalem pour Jéricho et avoir une vie normale, c'est simplement pour moi l'image de quelqu'un qui ne s'est jamais identifié à Jérusalem. On va dire que c'est quelqu'un qui n'a jamais vécu vraiment une nouvelle naissance.
2: Oui, parce qu'en fait, il y a des textes qui nous enseignent, quand Pierre, par exemple, dit « Si vous avez goûté que le Seigneur est bon, il a tiré d'ailleurs dans le psaume, si vous avez goûté que le Seigneur est bon, approchez-vous de lui, pierre vivante, rejetée parmi les hommes. » En tout cas, celui qui a goûté que le Seigneur est bon, quand il quitte Jérusalem,
1: il doit avoir un goût amer.
2: Oui, même quand on parlerait d'un état de possession démoniaque. Mais après avoir posé des actes dus à la possession, quelque part, notre conscience doit amener l'homme à se retrouver dans la même situation que l'enfant prodigue, à dire, mais combien de serviteurs dans la maison de mon père ont de la nourriture en abondance, et moi ici je souffre. Non, je retournerai chez mon père, je lui dirai. En fait, si je vois ce jeune homme-là, il ne savait pas ce qui allait arriver, s'il allait rencontrer son père.
1: Tout à fait.
2: Il ne savait pas, mais il s'était dit,
1: vaut mieux là-bas que ce que je suis en train de vivre maintenant.
2: Je lui dirai, en tout cas, considère-moi comme ton serviteur. Donc, il s'était préparé psychologiquement, mais Dieu lui a prouvé son père, qui représentait l'image de Dieu, lui a prouvé le contraire pour lui dire, non, moi, je ne suis pas comme les hommes de la terre.
1: Tout à fait.
2: Quand tu viens à moi, Dieu n'est pas contre le méchant. Dieu ne veut pas que le méchant périsse, mais il veut que le méchant
1: abandonne.
2: Voilà, et qu'il revienne à lui. Lorsque nous sommes sur le bord de Jérusalem, c'est-à-dire dans la rive de ceux qui ont choisi de quitter la ville la plus élevée vers la ville la plus basse, c'est-à-dire vers Jéricho, parce que nous sommes dans cette parabole, on se retrouve dans une situation où nous pleurons. Nous pleurons, nous regrettons. Pourquoi nous avons quitté Jérusalem. Et également, il pleurait en se souvenant de Sion. C'est très important. Il se souvenait de Sion. de la présence de Dieu. Au sol de contrée, nous avions suspendu nos harpes. Les harpes, c'était des instruments de musique. Il dit, là, nos vainqueurs nous demandaient des chants et nos oppresseurs de la joie. Chantez-nous quelques-uns des cantiques de Sion. Leur vainqueur, c'était les Babyloniens. En fait, eux, là, à Babylone, leur vainqueur s'est moqué d'eux. Ils chantaient encore. Parce qu'au fait, quand ils étaient à Jérusalem, ils étaient un peuple qui glorifiait Dieu. Un peuple qui glorifiait la puissance des dieux.
1: Qui disait que Dieu était leur force, oui. Dieu était leur bouclier, Dieu était leur vainqueur, celui qui leur donnait des victoires.
2: Oui, il leur a délivré, il reste toujours marqué jusqu'à ces jours. Mais si on peut se mettre encore à ces temps-là, ils étaient un peuple qui vantait toujours leur Dieu. Et ils étaient craints aussi par les peuples dans l'entour. Même les Babyloniens craignaient Israël parce qu'ils savaient qu'ils avaient un Dieu très puissant. Mais ce jour-là, ils se sont rendus, ils ont commencé à dire, en se moquant d'eux, ils ont voulu dire, votre Dieu, il est aussi un peu comme tous les autres dieux parce qu'aujourd'hui, on vous a vaincu. Et ils leur disent, mais chantez-nous quelques-uns de vos cantiques.
1: Les cantiques de Sion.
2: Les oppresseurs leur demandaient de la joie. C'est-à-dire, eux, ils sont en train de pleurer, ils leur disent, mais réjouissez-vous.
1: En fait, tu sais, si on regarde dans un autre sens, ils n'ont pas tort de demander à Israël de se réjouir dans la pression, parce qu'en fait, s'ils se sont retrouvés dans cette situation, c'est parce que justement, ils ont abandonné Dieu.
2: Oui.
1: Vous avez abandonné Dieu. En fait, on va voir ça dans le sens plus spirituel. C'est les esprits méchants qui disent, chantez pour Dieu. Vous avez abandonné Dieu.
2: Justement.
1: Vous ne vouliez plus de Dieu.
2: Amen.
1: Vous étiez des hypocrites.
2: Amen.
1: Maintenant, vous avez les conséquences de vos actes. Alors, réjouissez-vous. C'est un peu aussi comme, je crois que c'est dans Ésaïe, où Dieu dit, ça doit être dans les prophètes, dans les grands prophètes, où Dieu dit aux pécheurs, il dit, comme tu n'as pas voulu entendre pendant la période où je te faisais des remarques, le jour où tu seras dans des difficultés, je vais rire de toi.
2: Oui, c'est dans Proverbe, chapitre 1er, où il y a beaucoup de textes de ce genre aussi. C'est un long chapitre, mais on commence au verset 25, non, verset 24. Puisque j'appelle et que vous résistez, puisque j'étends ma main et que personne n'y prend garde, c'est-à-dire étendre sa main, c'est sa parole. Puisque je donne ma parole, j'appelle, venez à moi, vous n'y prenez pas garde. Puisque vous rejetez tous mes conseils et que vous n'aimez pas mes réprimandes, moi aussi, je rirai quand vous serez dans le malheur.
1: Je me moquerai quand la terreur vous saisira.
2: Et ici, le Seigneur parle aussi de la grande tribulation. Il parle aussi de l'enfer.
1: Tout à fait.
2: Voilà.
1: Quand la terreur vous saisira comme une tempête et que le malheur vous enveloppera, en fondront sur vous. Je rirai.
2: Oui.
1: Donc en fait, l'homme qui abandonne Jérusalem pour descendre à Jéricho va forcément finir par tomber par des malheurs.
2: Oui, forcément, c'est inévitable. Mais ce qui est merveilleux, Dieu nous l'a avisé déjà, il nous l'avise toujours, il nous avertit, il nous dit que Dieu va détruire, qu'il va détruire ce monde, il y aura des malheurs. Prenons ça en considération.
1: Écoute ce qu'il dit dans toujours Proverbe 1,
2: oui, on va
1: verset 32, je saute.
2: Oui.
1: La résistance des stupides les tue. Et la sécurité des insensés les perd. En d'autres termes, Dieu vous dit, abandonnez cette vie de péché, cette vie de débauche, d'impudicité, de mensonge, de pornographie, de vol, de meurtre, d'impudicité, de convoitise. Abandonnez la vie de Jéricho. Mais le monsieur résiste. Le monsieur dit à Dieu, écoute, tu es un vieux Dieu, tu ne connais pas les réalités, nous sommes dans un monde moderne, nous vivons à une époque moderne, les choses se sont adaptées, tu devrais nous suivre, tu devrais t'adapter aux nouvelles réalités. Dieu dit, ceux qui résistent à ma parole sont des stupides et ils sont en train de mourir, et c'est vrai. Leur sécurité, c'est ça qui va les perdre. Ils se croient en sécurité à Jéricho, non. Jéricho, nous l'avons vu, est une ville qui va être détruite. Jéricho est une ville sur laquelle plane la malédiction. Tu sais, il y a de ces malédictions qui sont encore, on va dire, comme des malédictions potentielles. Donc, c'est comme une femme qui est enceinte. On la voit enceinte. Elle n'a pas encore accouché. Et le jour où elle accouche, c'est comme un salaire qu'on lui donne par rapport à son travail, par rapport à sa persévérance. Et c'est la même chose avec Jéricho. Il y a une malédiction sur Jéricho et sur ceux qui habitent Jéricho et sur ceux qui se rendent sur Jéricho. Et il y aura un jour d'accouchement, il y aura un jour où les salaires seront donnés. Jésus dit dans le livre d'Apocalypse, « Je viens bientôt et je viens avec ma rétribution. Je donnerai à chacun selon les œuvres qu'ils vont accomplir. »
2: C'est très important. Mais Dieu nous donne la liberté. Il parle, il ne nous considère pas comme des robots, hein, comme quelqu'un disait, non mais Adam et Ève, Dieu savait, Dieu... Mais Dieu, il a donné à l'homme la liberté.
1: Tout à fait.
2: Adam est tombé parce qu'il a choisi de librement de tomber. Dieu ne pouvait pas... Et c'est la même chose que nous. Dieu nous laisse la liberté, hein, de choisir ce qui est bien et mal. Des fois, même quand nous choisissons ce qui est bien, on ne voit pas les applaudissements et des hommes et du ciel. Parce que l'homme a toujours tendance à cela, il veut toujours qu'on le félicite, qu'on lui donne des trophées, mais en fait, ce n'est pas ça. Dieu nous laisse la liberté. Hein, dans Apocalypse 22, il est dit ceci, « Que celui qui est injuste soit encore injuste », au verset 11. « Que celui qui est souillé se souille encore, et que le juste pratique encore la justice, et que celui qui est saint se sanctifie encore. » Un peu pour... C'est toujours dans le même sens, dans le même ordre d'idées. Tu veux le mal, continue. Tu veux être injuste, oui, continue, continue. Et Dieu dit, voici, je viens bientôt. Et ma rétribution est avec moi, comme tu l'as dit, pour rendre à chacun selon ses œuvres. Tout ce qui arrivait à Israël, c'était des illustrations. Des illustrations pour nous éviter le malheur. Pour nous amener à comprendre que suivre le chemin de ceux qui quittent Jérusalem pour aller à Jéricho n'est pas une bonne solution. Parce que là, on se retrouve, comme dans ce texte de Psaume 137, dans une situation où nous serons en train de nous lamenter, de regretter pourquoi. Pourquoi ? Ce n'est pas intéressant. Et là, nos vainqueurs, comme tu l'as dit, les démons sont des vainqueurs de beaucoup de chrétiens. Et ça, moi, je me dis toujours qu'il y a des chrétiens qui, lorsqu'ils servent Dieu, les démons rient. Il se moque d'eux.
1: Tout à fait.
2: Et en tout cas, toi, tu dis aux gens des choses que toi-même, tu ne fais pas.
1: Tout à fait.
2: C'est vrai. Hein? Il y a un texte dans la Bible où la Bible dit que tu crois que Dieu existe. Oui, les démons aussi.
1: Ils croient
2: qu'il existe. Et ils tremblent. Ils tremblent. Mais il y a des démons qui ne tremblent pas devant des certains chrétiens. Ils disent oui. Lui, il est de notre côté. Hein? On peut prendre les cas des sept fils de Séva, du sacrificateur.
1: Tout à fait.
2: Ils étaient des exorcistes, mais ils ont voulu oser faire ce qu'ils pouvaient. Moi, je dirais l'infaisable. Ils ne pouvaient pas faire ça parce que leur état d'âme, ou je peux dire, ils n'étaient pas droits pour le faire. Peut-être qu'ils avaient aussi quitté déjà Jérusalem pour descendre vers Jéricho. Mais ils sont allés délivrer quelqu'un.
1: Peut-être même qu'ils habitaient à Jéricho.
2: Oui.
1: Ils avaient trouvé domicile, ils étaient des résidents.
2: À Jéricho, c'est-à-dire qu'ils avaient aimé le mal. Ils ont choisi le péché comme leur habit, voilà. Et ils sont allés pour pratiquer la délivrance. Dieu, il est Dieu. Il sait aussi humilier les gens. Il sait aussi prouver que moi, je suis Dieu. Et si tu ne restes pas avec moi, tu verras les conséquences. Qu'est-ce qui leur est arrivé ? Cet homme-là s'est saisi d'eux.
1: Il a tabassé.
2: Il a
1: déchiré leurs habits. Ils sont partis en fuyant nus.
2: Voilà. C'est écrit dans la Bible.
1: Et toute la ville connaît l'histoire.
2: Oui. C'est écrit dans la Bible. Dieu, il est patient envers tous, envers nous. Il veut qu'on puisse se repentir. Et malheureusement, les gens choisissent de ne pas se repentir et choisissent toujours d'aider.
1: Écoutez, en ce moment, quitter Jérusalem pour Jéricho, ce n'est pas une bonne chose. Jérusalem est une ville de péché. Jérusalem est une ville de débauche, une ville d'impudicité, de mensonges, de meurtres, d'idolâtrie, de convoitise, de toutes sortes de péchés que Dieu déteste, réprouve. mais Dieu veut sauver les habitants de Jéricho. Voilà pourquoi Jésus est entré plusieurs fois à Jéricho pour leur prêcher l'évangile, pour leur annoncer l'évangile. Voilà pourquoi Dieu permet que vous écoutiez cette émission. Proverbe 1, verset 32. La résistance tue. La sécurité des insensés donne la défaite. Ne résistez pas à Dieu. Ne lui résistez pas. Vous pouvez nous résister à nous les hommes, mais pas à Dieu. Parce que c'est votre propre vie qui est en danger. C'est votre propre éternité qui est en danger. Ne résistez pas à Dieu. Si Dieu vous a parlé dans cette émission, si Dieu vous a fait comprendre que le chemin que vous êtes en train de prendre n'est pas correct, revenez à Dieu. Revenez sur le droit chemin. Revenez à Jérusalem. Jésus a dit, je suis le chemin, la vérité et la vie. Nul ne passe par Dieu que par moi. Jésus est le seul chemin. Vous voulez revenir à Jésus-Christ. Vous voulez revenir à Dieu. Passez par Jésus-Christ. Parce qu'en dehors de lui, il n'y a personne. Ce n'est ni le catholicisme, ni le protestantisme, ni les témoins de Jéhovah ou je ne sais quoi qui vont vous amener à Jésus-Christ, à Dieu. Non, c'est la personne de Jésus-Christ. Il vous aime, il ne regarde pas votre vie de péché, il ne regarde pas ce que vous avez fait avant, mais il regarde à ce que vous voulez faire maintenant. Est-ce que maintenant vous voulez prendre un nouveau départ avec Jésus-Christ? Comme ce monsieur dans la parabole du fils prodigue. Il a vécu dans le péché, et puis à un moment il s'est assis, il a dit, mais qu'est-ce que je suis en train de faire? Chez mon père, je serais nettement mieux, même si j'étais le tout dernier des esclaves. Oui. Si vous revenez à Jésus-Christ, même si vous occupez le niveau le plus bas, vous serez bien meilleur Amen. Que tous les païens de ce monde. Si ce message vous a touché et que vous voulez demander pardon à Dieu, baissez simplement la tête dans la prière et répétez ces simples mots après moi. Dites, Père éternel, au nom de ton Fils Jésus-Christ, nous voici devant toi. Je te demande pardon, pardon pour ma rébellion, pardon pour ma vie de péché. Je prends l'engagement aujourd'hui et jusqu'à la fin de ma vie à suivre Jésus-Christ tous les jours de ma vie et dans tous les domaines de ma vie. Purifie-moi avec le sang de Jésus-Christ. Lave-moi avec le sang de Jésus-Christ. Je crois et je confesse que je prends maintenant un nouveau départ avec Jésus-Christ. Au nom de ton Fils Jésus-Christ, j'ai ainsi prié. Amen.
2: Amen.
1: Si vous avez fait cette prière, croyez que par la foi, Dieu vous a entendu. Je suis Raphaël Mambou et le nom de cette émission est Venez à Jésus. Nous nous retrouvons la fois prochaine, toujours sur le même thème, la parabole du Samaritain, avec Jonathan Junior Mambou. Que Jésus continue de vous bénir, que Jésus continue de vous garder. À la fois prochaine.
2: À la fois prochaine et que Dieu vous bénisse.
1: Amen.
2: Amen.
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1: Bonjour à tous, je suis Raphaël Mambou, que Jésus vous bénisse, qui que vous soyez, où que vous soyez. Le nom de cette émission est Venez à Jésus. C'est une grâce, c'est un honneur, c'est un privilège de pouvoir vous retrouver encore une fois aujourd'hui autour de la parole de Dieu pour partager quelques versets bibliques sur le thème de la vocation de Jérémie. Avant d'aller plus loin, je voudrais vous inviter à baisser la tête dans la prière pour dédier le reste des 30 minutes entre les mains du Seigneur. Prions. Père éternel, au nom de ton Fils Jésus-Christ, nous voici devant toi pour entendre ta parole, pour entendre ton message, pour entendre ton appel, pour entendre ton enseignement sur la vocation de Jérémie. Seigneur, nous ne sommes pas plus intelligents, nous ne sommes pas plus spirituels, nous ne sommes pas plus instruits que les autres sur ta parole. Mais simplement, nous comptons sur ta grâce. Nous comptons sur ton amour, car nous ne sommes pas parfaits. Seigneur, bénis ces hommes, bénis ces femmes qui écoutent ce message en ce moment. Peu importe le lieu où ils se trouvent, bénis ce message, bénis ces hommes. Bénis aussi ces partenaires qui nous aident à faire connaître ce message dans le monde francophone. Au nom de ton Fils Jésus-Christ, nous avons ainsi prié. Amen. La vocation de Jérémie. Je vous invite encore à lire dans Jérémie 1, juste deux versets. Jérémie 1, on va lire deux versets, de 11 à 12. « La parole de l'Éternel me fut adressée en ces mots. « Que vois-tu, Jérémie ?» Je répondis, « Je vois une branche d'amandier. » Et l'Éternel me dit, « Tu as bien vu, car je veille sur ma parole pour l'exécuter. » Vraiment très beau texte. Jérémie, qu'est-ce que tu es en train de voir? Premièrement, Dieu appelle Jérémie par son nom. Vous savez combien il y a d'hommes et de femmes dans ce monde? Les statistiques parlent de plus de 6 milliards d'hommes et de femmes. 6 milliards. Moi, il est même impossible de citer 10% des noms des personnes qui se trouvent dans ce monde en ce moment. Mais Dieu connaît le nom de chacun d'entre eux. Il appelle Jérémie par son nom, comme pour dire « Je te connais, Jérémie ». Je ne me suis pas trompé. Il y a plus de 6 milliards d'hommes et de femmes dans ce monde et Dieu a des projets pour les 6 milliards d'hommes et de femmes dans ce monde, en ce moment. Vous qui êtes en train de m'écouter, laissez-moi vous dire que c'est une grâce. Laissez-moi vous dire que c'est une grâce d'écouter ce que Dieu a à vous dire aujourd'hui. Oh, non pas que notre ministère est plus spécial qu'un autre. Non pas que l'émission Venez à Jésus est plus spéciale qu'un autre. Non pas que moi, Raphaël, je suis plus spécial qu'un autre. Je dis cela parce que ce n'est pas tout le monde qui connaît le Dieu de la Bible. Ce n'est pas tout le monde qui prend conscience ou qui entend un message de la part de Dieu. Et pourtant, Dieu parle aujourd'hui par toutes sortes de moyens. Jésus a dit, allez dans le monde entier et prêchez l'Évangile. Combien auraient voulu entendre le message de l'Évangile, mais n'ont plus l'opportunité? Ils sont peut-être en enfer. Ils sont certainement en enfer. Ils n'ont plus l'opportunité. D'autres écoutent le message, mais n'en comprennent pas la valeur et négligent cela. Je me rappelle d'un pasteur qui nous a quittés il y a quelque temps en arrière. Je ne sais pas si c'était une exagération, mais on nous a rapporté que dans une ville d'un pays en Ouest-Afrique, les gens priaient pour que ce pasteur vienne leur enseigner la parole de Dieu. Bon, je ne sais pas si c'était une exagération, mais il y a une soif de parole de Dieu. Il y a des gens qui ont soif de connaître la vérité. Et vous avez cette opportunité d'écouter le message. Les pays musulmans sont fermés. Gloire à Dieu, aujourd'hui, nous y entrons grâce à la radio, grâce à la télévision, grâce à Internet. Mais il y a certains endroits où ils n'ont pas accès à la radio, à Internet, mais ils ont soif de connaître la parole de Dieu. Vous avez cette opportunité. Dieu est en train de vous dire qu'il a des projets pour votre vie, qu'il a un plan pour votre vie, qu'il vous connaît. Ne doutez pas de cela. Peut-être que vous avez un père qui ne vous connaît pas. Il y en a aujourd'hui dans ce monde, ils font des enfants à gauche, à droite, et ils ne savent même pas les enfants qu'ils ont faits. Mais Dieu, lui, il vous connaît. Il n'est pas surpris d'apprendre votre naissance. Car il dit à Jérémie, « Avant que tu sois, je te connaissais. Avant que tu viennes au monde, je t'avais établi. Je t'avais consacré prophète. » Mais Jérémie, malheureusement pour lui, il a il a reçu des informations contraires, malheureusement pour lui au début. Il a reçu des informations contraires. Il a reçu des données contraires où on lui a dit que tu es un enfant, tu n'es qu'un adolescent, tu ne sais rien, tu ne connais rien, tu ne peux rien dire, tu ne peux rien faire. Dieu lui dit non, ne dis pas ça. Et Dieu est en train de vous dire à vous aussi, ne dites pas ça, ne croyez pas cela. Mon frère, ma soeur, vraiment, je vous encourage, si cette émission vous a plu, si ce thème vous a plu, je vous encourage vraiment d'aller sur notre site internet et de récupérer toutes les émissions sur ce thème. Ou alors de nous appeler, nous allons nous arranger nous-mêmes à nos propres frais pour vous faire parvenir ces émissions. Parce que nous croyons que ce qui est annoncé dans ces émissions change la vie de beaucoup d'hommes, de beaucoup de femmes. Dieu dit à Jérémie, arrête de croire les choses que les hommes t'ont dit. La foi vient de la parole de Dieu et la parole de Dieu c'est Christ. Vous devez avoir les informations de Dieu sur votre vie. C'est Dieu qui vous a créé. Nos parents biologiques n'ont fait que nous engendrer sur cette terre. Mais ils ne sont pas les créateurs de nos vies. C'est vrai que nous devons les respecter, c'est vrai que nous devons les honorer, mais ce n'est pas eux qui ont nos vies entre leurs mains. Celui qui a nos vies entre les mains s'appelle Jésus-Christ. Il dira dans Jean 15, verset 16, « Je vous ai choisi, ce n'est pas vous qui m'avez choisi, et je vous ai établi pour porter du fruit. » Est-ce que vous vous rendez compte de ces paroles ? Dieu s'intéresse à vous. Jérémie peut être remplacé par le nom Raphaël, par le nom Myriel, par le nom Muriel, par Jonathan, Gédéon, Jean-Paul, Jean-Marc, Christian, je ne sais pas, mettez le nom que vous voulez. Mais Dieu vous dit que j'ai des projets pour votre vie. Arrêtez d'écouter ce que les autres disent sur vous. Vous n'êtes pas ce que les autres disent sur vous. Vous êtes ce que Dieu dit que vous êtes. Et Dieu vous connaît vous-même. Vous savez, je crois que j'ai parlé ça dans une des émissions. Quand vous voyez un enfant, je l'ai appris d'un encadreur spirituel. Quand vous voyez un enfant, nous voyons peut-être des fois un bébé. Nous voyons peut-être un adolescent. Quand Dieu regarde ce bébé, quand Dieu regarde cet adolescent, Dieu ne voit pas seulement un bébé ou un adolescent. Dieu voit un père de famille. Dieu voit un grand-père. Un arrière-grand-père. Dieu voit même une nation. Et Dieu, des fois, quand il nous regarde, il voit des ministères, il voit des églises, il voit des entreprises, il voit des solutions aux problèmes dans ce monde. Il voit des ponts, il voit des immeubles, parce que des fois, il voit des architectes au travers de nous. Il voit des grands chefs militaires. Regardons-nous comme Dieu nous voit. Arrêtons de nous regarder comme les autres sont en train de nous regarder. Les autres nous voient et nous sommes des incapables. Nous sommes des vauriens. Nous sommes des ordures de ce monde. Mais Dieu voit des champions. Dieu voit des apôtres. Dieu voit des évangélistes, des pasteurs, des docteurs, des prophètes. Dieu voit des campagnes d'évangélisation. Vous connaissez certainement cet évangéliste, permettez-moi de citer le nom, Reinhard Bonnke. Lorsqu'il est venu, quand vous lisez un peu l'histoire de sa vie, lorsqu'il est venu dans ce monde, mais son père ne pouvait pas imaginer que ça serait un évangéliste qui serait capable de ramener des dizaines de millions d'hommes et de femmes à Christ. Parlons de Billy Graham. Quand Billy Graham est venu au monde, les parents de Billy Graham ne pouvaient pas s'imaginer que ça serait un grand évangéliste international. On parle de plus de 200-300 millions de personnes qui ont écouté l'évangile par Billy Graham au travers des médias. Vous imaginez, et moi-même, permettez-moi. Lorsque Dieu m'a appelé au ministère, je ne pouvais pas m'imaginer qu'aujourd'hui je parlerais à des millions de personnes. Et même quand je les imaginais, je ne réalisais pas. Qui suis-je? Qui est Billy Graham? Qui est Reinhard Bonnke? Ce sont des hommes comme vous et moi. Dieu peut faire de grandes choses dans nos vies.

des fruits sur notre vie. Oui, ça va peut-être vous choquer, mais c'est la vérité. Dieu dit, je mets devant toi la vie et la mort. Choisis la vie. Donc, si vous choisissez la vie, il va accomplir la vie dans votre vie. Si vous choisissez la mort, ben, il va accomplir la mort dans votre vie. Un homme de Dieu disait que si vous décidez d'aller en enfer, Dieu ne peut pas s'opposer à aller que vous alliez en enfer. Ce qu'il va faire simplement, il va mettre sur votre route des messagers qui vont vous demander de réfléchir, de réaliser que vous n'êtes pas obligé d'aller là-bas. Mais si vous voulez aller là-bas, il ne va pas vous empêcher d'aller là-bas. Écoutez, le chemin de l'enfer, c'est un peu comme ceci. Vous êtes sur le sommet d'une montagne, hein? Supposons que ce soit le sommet d'une montagne. Et qu'au bas de cette montagne, il y a un gros trou dans lequel il y a un feu qui brûle. Quand vous êtes en train de descendre, vous êtes en train de rencontrer des hommes et des femmes qui ont donné leur vie à Jésus-Christ en chemin, qui eux aussi, avant de connaître Jésus-Christ, allaient sur ce lieu de tourment. Et maintenant, en remontant, ils vous croisent et ils vous disent, frère, tu n'es pas obligé d'aller là-bas. Dieu t'aime, Dieu ne veut pas que tu ailles là-bas. Il a un projet pour ta vie, il a un plan pour ta vie. Remonte, reprends le chemin de la vie, qui s'appelle Jésus-Christ. C'est ça que Dieu fait dans notre vie de tous les jours. Mais si nous ne voulons pas, nous ne sommes pas, il n'est pas obligé. Mais il va souffrir, mais c'est votre choix. Il va veiller à ce que la parole qu'il a prononcée s'accomplisse dans votre vie. Ça dépend de vous. Vous voulez des paroles de bénédiction ou des paroles de malédiction? Ça dépend de vous. Écoutez, pour soutenir ce que je suis en train de dire, lisons Josué 23. Josué 23. Versets 14 à 15. Josué 23, versets 14 à 15. Vous êtes avec moi? Josué, à la fin de sa vie, dit ceci à Israël. Voici, je m'en vais maintenant par le chemin de toute la terre. Reconnaissez de tout votre cœur et de toute votre âme qu'aucune de toutes les bonnes paroles prononcées sur vous par l'Éternel, votre Dieu, n'est restée sans effet. Toutes se sont accomplies pour vous. Aucune n'est restée sans effet. Josué dit, à la fin de sa vie, vous êtes en train de vous rendre compte, il dit, écoutez, réalisez que tout ce que Dieu nous a promis, il les a accomplis. Il n'a pas menti sur toutes ses paroles. Il les a réalisées chacune les unes après les autres. Verset 15. Et comme toutes les bonnes paroles que l'Éternel, votre Dieu, vous a dites se sont accomplies pour vous, de même l'Éternel accomplira sur vous toutes les paroles mauvaises jusqu'à ce qu'il vous ait détruit de dessous de ce bon pays que l'Éternel, votre Dieu, vous a donné. Qu'est-ce que Josué est en train de vous dire? Qu'est-ce que Josué est en train de me dire à moi, Raphaël? Écoutez, frère, écoutez, sœur. Josué est à la fin de sa vie. Et il vous dit, et il me dit à moi. Tout ce qu'il a prononcé de bon, il a accompli. Mais il est capable aussi d'accomplir tout ce qu'il a prononcé de mauvais sur nous. Ça dépend maintenant de comment nous avons choisi de marcher avec lui. Et quand je parle de choisir de marcher avec lui, vous savez qu'il y a de ces hommes et de ces femmes, chrétiens, mais qui vivent dans l'adultère, qui vivent dans la pornographie, dans les avortements, dans la débauche sexuelle, dans l'occultisme, dans la magie, dans le vol, dans le meurtre, dans la convoitise, dans la haine, dans le mensonge, dans le meurtre, dans l'idolâtrie. Mais ils vont à l'église. Je parle par exemple de la République démocratique du Congo. Plus de 95% d'hommes et de femmes chrétiens. Moi, je dirais pas chrétiens. Des hommes et des femmes qui ont adhéré à des églises chrétiennes, mais dont le cœur ne sont pas forcément des chrétiens. Regardez notre pays. Regardez notre pays. Nous sommes en train de nous détruire nous-mêmes. Lorsqu'on occupe certains postes, on a de l'argent entre les mains, on veut profiter de cet argent. Malhonnêtement. Mais on ne sait pas que quand on vole, on détruit la vie de quelqu'un d'autre. On détruit la vie de quelqu'un d'autre. Nous pratiquons l'avortement, nous pratiquons la magie, nous faisons des mélanges avec Jésus-Christ. Josué est en train de dire, mon frère, ma sœur, tout ce qu'il a prononcé de bien, il a accompli.
mais il va aussi accomplir

0: tout ce qu'il a prononcé de mal. Il y a une promesse que Dieu a faite à Israël. Il a dit, tant que tu marches avec moi, je te garde en Israël. Mais quand tu vas m'abandonner, je vais te disperser dans le monde. C'est une promesse qui s'est accomplie. Aujourd'hui, Israël est partout dans le monde, dans tous les pays du monde, en Chine. J'ai suivi une émission dernièrement, je ne sais plus quand exactement, on montrait des descendants d'Abraham en Côte d'Ivoire, en Éthiopie, et même en République démocratique du Congo, il y en a. C'est quoi la promesse qu'il avait faite, que si vous ne marchez pas, si vous ne marchez pas avec moi, je vais vous disperser dans le monde. Il a fait d'autres promesses. Je vais vous rapatrier, je vais vous ramener en Israël. Il est en train de l'accomplir. Mais il a fait aussi une promesse. Je viendrai chercher mon Église, mon frère, ma sœur. Ce sont des promesses qui vont s'accomplir. Oh, ne voyons pas seulement les promesses de bénédiction. Oh Seigneur, voilà, tu m'as promis que j'aurai une voiture, tu m'as promis que j'aurai une maison, tu m'as promis que j'aurai un travail, tu m'as promis que j'aurai des enfants. C'est bon, gloire à Dieu. Mais ce ne sont pas les seules promesses qu'il a faites. La plus grande promesse pour nous, les enfants de Dieu, c'est que Jésus revient prendre son Église. Et moi, personnellement, je ne veux pas rater ce rendez-vous et je ne veux pas que beaucoup d'entre vous ratiez ce rendez-vous. Je veux vous emmener avec moi. Je veux que nous partions ensemble à ce grand rendez-vous divin, à la rencontre du roi des rois, le Seigneur des seigneurs. Dieu est capable d'accomplir toutes les promesses qu'il a dites. Dans Habacuc 2, verset 3, Dieu dit ceci, Habacuc 2, verset 3, Dieu dit ceci. Vous dites, Habacuc vient juste après le livre de Nahum et avant le livre de Sophonie. Habacuc 2, verset 3. Bon, on peut commencer. Non, commençons verset 1 du deuxième chapitre. J'étais à mon poste et je me tenais sur la tour. Je veillais pour voir ce que l'Éternel me dirait. Laissa la parole et dit. Écris la prophétie, ou écris la promesse, ou écris la parole. Grave-la sur des tables, afin qu'on la lise couramment. Car c'est une prophétie dont le temps est déjà fixé. Elle marche vers son terme, et elle ne mentira pas. Si elle tarde, attends-la, car elle s'accomplira certainement. Écoutez, mon frère, Dieu dit au prophète Habacuc, ce que je te dis, écris-le. Ma parole, vous pouvez remplacer le mot prophétie par parole, comme j'ai dit. Écris la promesse, écris la prophétie, écris la parole, écris le message. Écris-la, grave-la sur des tables, pour qu'on la lise couramment, assez régulièrement. Tout le monde qui aura des doutes pourra venir lire. Car c'est une prophétie, c'est une promesse, c'est une parole dont le temps est déjà fixé. Donc, vous savez mon frère, donc quand Dieu dit une parole dans votre vie, il a fixé un temps. Il a dit cette parole va s'accomplir à telle époque. Moi, je ne la connais pas. Il n'y a que lui seul qui la connaît. Il dit, elle ne mentira pas. En d'autres termes, vous savez des fois quand... C'est un peu le cas d'Abraham. Il a reçu la promesse à 75 ans ou 75 ans. Dieu savait qu'elle devait s'accomplir à 100 ans. Elle ne mentira pas. Si elle tarde, parce qu'à nos yeux, des fois, nous pensons que Dieu traîne par rapport à ce qu'il nous a promis. Si elle tarde, à tes yeux, Dieu vous demande, Dieu me demande de l'attendre, de ne pas fuir, de ne pas paniquer, de ne pas trembler, de ne pas rebrousser, car elle s'accomplira. Elle s'accomplira certainement. Mon frère, ma sœur, ce que Dieu a promis va s'accomplir. Vous êtes libre maintenant de choisir la bénédiction ou la malédiction. L'une et l'autre vont certainement s'accomplir dans votre vie. Si vous marchez avec Christ, la bénédiction va s'accomplir. Si vous ne marchez pas avec Christ, la malédiction va s'accomplir. Lorsque Dieu donne la promesse à Joseph de voir son père, sa mère, ses frères et sœurs se prosterner devant lui, on estime que Joseph a quelque chose comme 17 ans. Lorsqu'elle s'accomplit, Joseph a à peu près 30 ans, 30-31 ans. C'est la même chose avec David. Lorsque Dieu fait la promesse à David, d'être roi. David est adolescent. Lorsqu'elle s'accomplit, David a à peu près 31 ans, 30 ou 31 ans. Il se passe une période de 15 ans, 15, 16 ans. Et croyez-moi, nous, nous lisons ça en quelques pages. Mais pour eux, ce n'était pas quelques pages. Pour eux, c'était des minutes, des heures, des jours, des semaines, des mois, des saisons qui passaient. Dieu, tu as promis que je devrais une grande autorité, que je serais le roi d'Israël. Aujourd'hui, est-ce que David a abandonné? Non. Est-ce que Dieu n'a pas accompli sa promesse? Dieu a accompli sa promesse. Et c'est ce que Josué était en train de dire, en fait, à la fin de sa vie. En fait, Josué dit, écoutez, j'ai grandi, je suis né en esclavagisme. J'ai entendu Dieu promettre à Abraham qu'il allait nous libérer. J'ai eu cette grâce d'être de la génération qui devait être libérée. J'ai vu Dieu nous nourrir pendant 40 ans dans le désert. J'ai vu Dieu nous faire entrer dans la terre promise. Écoutez, si Dieu est capable de promettre, de réaliser ce qu'il a promis en bon, attention, il va réaliser ce qu'il a promis en mal. Mon frère, ma sœur, arrêtons de nous moquer de Dieu. Si nous sommes en train de traverser des moments difficiles, des tempêtes, nous sommes en train de traverser le désert, nous sommes en train de traverser la pauvreté, entre guillemets, nous sommes en train de traverser la maladie, Dieu dit, attendons la promesse de Dieu. Attendons-la, elle va s'accomplir. Donc nous pouvons déjà lever les mains et dire, Seigneur, merci. Merci Seigneur. Merci pour ce travail. Merci pour ce travail. Merci pour ce salaire. Merci pour ma femme. Merci pour mes enfants. Merci pour la promotion. Merci pour les partenaires que tu nous donnes. Merci pour le salut que tu as donné. Merci parce que tu viendras me prendre. Je ne sais pas quand. Je ne sais pas comment. Mais ce que je sais, ce que tu as promis, tu vas le réaliser. Les ennemis qui se lèvent contre moi, tu en fais mon marchepied. C'est une promesse. C'est une promesse qui va se réaliser. Il n'y a pas à paniquer, il n'y a pas à s'énerver, il n'y a pas à aller chercher le secours en Égypte, il n'y a pas à chercher le secours en Syrie, il n'y a pas le secours à aller chercher en Éthiopie, il n'y a pas de secours à aller chercher dans les armes, dans le fétiche, dans l'occultisme, dans la magie, dans le meurtre. Il n'y a pas de promesse, il n'y a pas de secours à aller chercher dans ces choses-là. Pourquoi? Parce qu'il nous a choisis, parce qu'il veille à ce que sa parole s'accomplisse. Vous imaginez, Jérémie, au début de son appel, Dieu lui donne déjà ses garanties. Et laissez-moi vous dire que vous, vous êtes plus grand que Jérémie parce que vous avez reçu Jésus-Christ comme Seigneur. Ceux de l'Ancien Testament n'avaient jamais été nés de nouveau. Ils ne connaissaient pas l'expérience de la nouvelle naissance. La nouvelle naissance est venue après la mort de Christ. Donc vous, si vous avez donné votre vie à Jésus-Christ, vous connaissez l'expérience de la nouvelle naissance. Et Jésus lui-même dit que le plus petit dans le royaume des cieux est plus grand que Jean-Baptiste. Pourquoi? Jean-Baptiste n'a pas connu le royaume, il n'a pas connu la nouvelle naissance. Donc vous, si vous connaissez la nouvelle naissance, vous êtes plus grand que Jean-Baptiste, alors que Jésus considère Jean-Baptiste comme le plus grand de tous les prophètes de l'Ancien Testament. Donc, nous sommes dans une meilleure alliance. Jésus est le même hier, aujourd'hui et éternellement. Il ne change pas, il ne varie pas. Ce qu'il promet, il va l'accomplir. Mon frère, ma sœur, ce sont des paroles merveilleuses que je vous recommande de ne pas négliger. De ne pas négliger. Qu'est-ce qu'il dit? Prophète, serviteur de Dieu, enfant de Dieu, écris la promesse, écris la parole de Dieu. Grave-la sur des tables. Nous avons la parole de Dieu gravée pour nous dans la Bible. Voilà pourquoi j'encouragerai toujours les enfants de Dieu. Lisez la Bible. Lisons la Bible. Trouvons le temps. Ne fût-ce qu'un chapitre. Vous savez, si vous lisez 3 chapitres par jour, vous finissez la Bible en 1 an. Lisons la Bible. Nous avons le temps pour les séries de télévision. Nous avons le temps pour des romans. Nous avons des temps pour des arlequins. Nous avons des temps pour des films. Mais nous ne trouvons pas le temps pour Dieu. Non, aujourd'hui Dieu a développé. Nous avons la possibilité d'avoir la lecture de la Bible dans des CD, dans des cassettes, sur nos téléphones. Lisons la Bible. La foi vient de la parole de Dieu. C'est en écoutant la parole de Dieu que la foi vient. En d'autres termes, si nous n'écoutons pas la foi de Dieu, si nous n'écoutons pas la parole de Dieu, il nous est difficile d'avoir la foi. Je suis même tenté de dire que la foi fuit lorsqu'on n'écoute plus la parole de Dieu. Parce que la seule chose qui va solidifier la parole, la foi, c'est le fait d'écouter encore la parole de Dieu. Encore, et peut-être des édifications, des témoignages, ça va vous encourager à marcher avec Christ, malgré les obstacles, malgré les... Pourquoi les gens dans le passé qui ont été persécutés pour leur foi, dans la Bible, dans le nom de Jésus-Christ, ont persévéré? Parce qu'ils savaient qu'après la mort, Jésus-Christ va venir les accueillir. Alors ils ont préféré mourir. Ils croyaient dans ces choses. Mais aujourd'hui, beaucoup de gens ne croient pas. Pourquoi ils ne croient pas? Parce qu'ils n'ont pas les yeux fixés. Mon frère, ma sœur, lisons. Lisons la Bible. Chaque jour. Tant que cela est possible, lisons. Si nous n'avons pas la possibilité de lire, ben écoutez, écoutons la Bible. Écoutons par des CD, par des cassettes. Écoutons la Bible. Écoutons-la parce que la foi vient de la parole de Dieu. Dieu vous dit, j'ai mis la vie et la mort devant vous. Choisis la vie, choisissez la vie. Parce qu'il va accomplir ce qu'il a lié à la vie. Si vous choisissez la mort, il va accomplir ce qu'il a lié à la mort. Ne choisissons pas la mort, mais choisissons la vie. La vie, Jésus n'était pas un menteur. Jésus-Christ n'était pas un impudique. Jésus-Christ ne vivait pas dans le péché. Renonçons au péché, mon frère, ma sœur. Il y a des promesses de Dieu sur nos vies. À nous de choisir lesquelles qui vont s'accomplir. Et nous choisissons par nos actes. Nous ne disons pas, Seigneur, moi je veux la guérison, moi je veux la vie, moi je veux la prospérité, je veux l'élévation, je veux la promotion, mais nous sommes en train de traficoter avec les démons. Non. Mon frère, ma sœur, au moment où nous sommes en train de finir l'émission d'aujourd'hui, je vous invite à baisser la tête dans la prière. Si vous n'avez jamais donné votre vie à Jésus-Christ, c'est l'opportunité que Dieu vous donne aujourd'hui. Même si vous aviez donné avant, que vous vous rendez compte que vous avez marché dans le péché, Dieu vous donne l'opportunité de reprendre une nouvelle marche à zéro avec Jésus-Christ. Si c'est cela votre désir, répétez ces simples mots après moi. Père éternel, au nom de ton Fils Jésus-Christ, j'ai entendu ta parole, j'ai entendu ton message, je viens à toi, tout en te demandant pardon. Pardon pour ma vie de péché, pardon pour ma rébellion. J'ai entendu aujourd'hui que tu me proposes la vie ou la mort. Je choisis la vie, je choisis Jésus-Christ, je le reçois comme Seigneur et Sauveur personnel. Je prends l'engagement de le suivre tous les jours de ma vie et dans tous les domaines de ma vie. Au nom de ton Fils Jésus-Christ, j'ai ainsi prié. Amen. Si vous avez fait cette prière, croyez que par la foi, Dieu vous entend. Je suis Raphaël Mambou, le nom de cette émission est Venez à Jésus. Nous nous retrouvons la fois prochaine, toujours sur le même thème, la vocation de Jérémie. Que Jésus continue de vous bénir, que Jésus continue de vous garder. À la fois prochaine. Amen.
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0: Bonjour à tous, je suis Raphaël Mambou. Que Jésus vous bénisse, qui que vous soyez, où que vous soyez. Le nom de cette émission est Venez à Jésus. C'est une grâce de pouvoir vous retrouver encore aujourd'hui autour de la parole de Dieu, partager quelques versets. C'est une très grande joie pour moi. Ce n'est pas parce que nous sommes meilleurs, ce n'est pas parce que nous sommes plus spirituels, plus intelligents ou quoi que ce soit. Non, nous croyons en la grâce de Dieu qui se trouve dans la personne de Jésus-Christ. Et je suis convaincu que Dieu nous a fait grâce, et à vous et à moi, encore aujourd'hui, pour entendre sa parole. Mais avant de pouvoir continuer sur notre thème « Tu aimeras ton prochain », c'est notre 10e émission, je voudrais premièrement remercier tous les partenaires du ministère Jésus pour tous. Tous ceux qui travaillent avec nous au travers des médias, ceux qui prient pour nous, ceux qui nous soutiennent financièrement, ceux qui nous écrivent, ceux qui nous appellent pour nous dire que ces émissions leur font du bien, ceux qui nous encouragent dans un domaine par rapport à ce que nous sommes en train de faire, que Jésus continue de vous bénir. Et la deuxième chose que je voudrais faire, c'est prier, rendre gloire à Dieu pour ce jour, car sans sa grâce, aujourd'hui n'aurait pas été possible. Prions. Père éternel, merci. Merci pour ta parole, merci pour le souffle de vie, merci pour la force, la santé. Merci pour ces hommes et ces femmes qui travaillent à nos côtés, merci pour ces hommes et ces femmes avec qui nous sommes en train de travailler pour répandre ton évangile dans le monde francophone, Seigneur. Nous voulons te demander, Seigneur, que tu sois encore présent autour de ta parole, autour de chacun d'entre nous. Comme tu dis dans ta parole, si deux ou trois sont réunis autour de ma parole, je suis présent. Nous le croyons par la foi que tu es présent. Et nous voulons que tu nous parles, que tu nous fasses du bien, que tu nous corriges, Seigneur. Car tu ne corriges que ceux que tu aimes, tes enfants qui sont des bien-aimés. Aide-nous à nous améliorer dans notre vie de tous les jours. Au nom de ton Fils Jésus-Christ. Amen. Tu aimeras ton prochain. C'est la 10e émission, comme je le disais. Si vous pouvez tourner votre Bible dans Luc 10, versets 27 à 36, la parabole du bon Samaritain. Commençons verset 25. Un docteur de la loi se leva et dit à Jésus pour l'éprouver : Maître, que dois-je faire pour hériter la vie éternelle ? Jésus lui dit : Qu'est-il écrit dans la loi ? Que lis-tu ? 27. Il répondit : Tu aimeras le Seigneur ton Dieu de tout ton cœur, de toute ton âme, de toute ta force et de toute ta pensée, et ton prochain comme toi-même. C'est-à-dire, tu aimeras ton prochain comme toi-même. Tu as bien répondu, lui dit Jésus. Fais cela et tu vivras. Mais lui, voulant se justifier, dit à Jésus : Et qui est mon prochain ? Jésus reprit la parole et dit : Un homme descendait de Jérusalem à Jéricho. Il tomba au milieu des brigands, qui le dépouillèrent, le chargèrent de coups et s'en allèrent le laissant à demi-mort. Un sacrificateur qui par hasard descendait par le même chemin, ayant vu cet homme, passa outre. Un lévite qui arriva aussi dans ce lieu, l'ayant vu, passa outre. Mais un samaritain qui voyageait, étant venu là, fut ému de compassion lorsqu'il le vit. Il s'approcha et banda ses plaies, en y versant de l'huile et du vin, puis le remit sur sa propre monture, le conduisit à une hôtellerie et prit soin de lui. Le lendemain, il tira deux deniers, les donna à l'hôte et dit : Aie soin de lui, et ce que tu dépenseras de plus, je te le rendrai à mon retour. Lequel de ces trois te semble avoir été le proche de celui qui est tombé au milieu des brigands ? C'est celui qui a exercé la miséricorde envers lui, répondit le docteur de la loi. Et Jésus lui dit : Va, et toi, fais de même. Tu aimeras ton prochain. Nous avons dit que aimer consistait à s'identifier dans son prochain, l'assister dans ses besoins, l'assister dans ses difficultés, s'identifier. J'aime ce que Jésus dit au verset 37. J'aime ce que le verset 37 dit. C'est celui qui a exercé la miséricorde envers lui. Donc, aimer son prochain consiste aussi à exercer de la miséricorde envers son prochain. Son prochain, c'est celui qui n'est pas forcément de la même famille. C'est celui qui n'est pas forcément du même niveau social, qui n'est pas forcément celui de la même race, même couleur de peau, même niveau intellectuel. Votre prochain, mon prochain, sont ces hommes et ces femmes que nous croisons dans la vie, dans notre vie de tous les jours. Que ce soit au travail, que ce soit dans un transport en commun, que ce soit au marché, au supermarché, dans une boutique, dans un coin de rue, dans une église, dans un ministère, dans un véhicule, dans un avion, dans un navire. Bref, tout homme, toute femme que nous croisons, Jésus-Christ nous dit que c'est notre prochain. Et si nous voulons avoir la vie éternelle, si nous voulons être des témoins de Jésus-Christ dans ce monde des ténèbres, nous devons aimer notre prochain comme nous nous aimons nous-mêmes. Peu importe sa couleur, que ce soit un blanc, que ce soit un noir, que ce soit quelqu'un de Kinshasa, quelqu'un de Brazzaville, que ce soit quelqu'un du Bas-Congo, quelqu'un du Katanga, que ce soit quelqu'un du Bénin, de l'Allemagne, de l'Afrique du Sud, de l'Amérique latine, de l'Asie, que ce soit un juif ou un non-juif, c'est notre prochain. Dieu nous demande de les aimer comme nous nous aimons nous-mêmes. Rappelons-nous toujours qu'une grâce, ce n'est pas quelque chose que nous méritons. Dieu nous aime par grâce, nous ne le méritons pas. Je ne mérite pas l'amour de Dieu. Je ne mérite pas le sacrifice de Christ à la croix. Mais puisque je ne le mérite pas, et puisque je ne le mérite pas, mon voisin aussi ne mérite pas mon amour. Et puisque j'ai bénéficié de l'amour de Dieu dans ma vie, je bénéficie de l'amour de Dieu dans ma vie, il est normal que je donne aussi de mon amour à l'autre. L'autre peut être un grand pécheur, l'autre peut être d'une religion qui n'est pas la même que la mienne. Il peut être d'un parti politique différent. Il peut voir les choses différemment de moi. Mais c'est mon prochain et je dois l'aimer. Je dois respecter ses opinions religieuses, je dois respecter ses opinions politiques, je dois respecter ses opinions philosophiques. Je n'accepte pas, mais je respecte. Je sais que X ou Y, selon le mode de vie qu'il a, ira en enfer. Je sais que X, I ou Y, le mode de vie qu'il mène détruit la vie des autres. Mais mon rôle n'est pas de le juger, mon rôle n'est pas de le condamner. Ma mission est de l'aimer. Ma mission est de prier pour lui. Je ne suis pas là pour juger mon frère qui sort avec plusieurs femmes à la fois, quoique marié. Je ne suis pas là pour juger ma sœur qui sort avec plusieurs hommes à la fois. Je ne suis pas là pour juger ma sœur qui vend son corps, mais j'ai pour mission de l'aimer. J'ai pour mission de lui témoigner l'amour de Jésus-Christ. Et ce n'est pas toujours forcément en sortant la Bible, non. C'est dans ma manière de parler, c'est dans ma manière de me comporter face à la personne. Tu aimeras ton prochain comme toi-même. Jésus-Christ, qui est l'amour de Dieu, l'a plusieurs fois témoigné dans les évangiles quand nous le lisons. Jésus-Christ croise une femme qui avait vécu avec 5 hommes et qui vivait avec un 6e qui n'était pas son mari. Jésus-Christ ne la condamne pas. Jésus-Christ ne dit pas « Toi, pécheresse, tu dois te repentir de tes péchés. » Non. Il va dire ça, mais il va utiliser un moyen différent, une méthode différente pour ne pas vexer la femme. Nous ne sommes pas appelés à condamner, nous sommes appelés à témoigner l'amour de Dieu, l'amour de Jésus-Christ autour de nous. Dieu a envoyé son Fils unique pour mourir pour chacun d'entre nous. Nous ne sommes pas meilleurs. Ce n'est pas parce que je suis sauvé que je suis meilleur que celui qui est encore perdu. Non, c'est simplement la grâce de Dieu qui est sur moi. Sans la grâce, je suis perdu comme les autres. Et alors ? Donc si je suis perdu comme les autres et que Dieu m'a sauvé par grâce, pourquoi est-ce que je ne dois pas aimer mon frère ? Pourquoi est-ce que je ne dois pas aimer ma sœur ? Même si la personne a détruit mon mariage, a fait des choses à mon travail qui ont fait que je suis mal vu, a raconté des choses sur ma vie et qui m'ont donné une mauvaise réputation. Prouvons notre amour en manifestant l'amour de Dieu envers ces personnes. Ne les rejetons pas, ne les critiquons pas, ne les dénigrons pas, ne nous moquons pas d'eux. Je vous ai raconté cette histoire. Un jour, revenant d'une séance de prière, il y avait deux sœurs devant moi qui parlaient d'un frère qui ne marchait plus avec le Seigneur. Et l'une d'elles disait « Tu as vu comment il est devenu vilain, tu as vu ce que le péché fait. » Et l'autre se mettait à rire et toutes les deux se sont mises à rire. Quelque part, ça m'a fait mal. Ça m'a fait peur. J'étais encore jeune dans la foi. Mais je ne crois pas que nous devons avoir ce type d'attitude. Ce genre de comportement. Non, nous devons aimer les autres, même lorsqu'ils tombent dans la boue du péché, même lorsqu'ils reviennent dans le monde, même s'ils pactisent encore avec Satan, avec le diable, nous devons les aimer, car ce sont des créatures que Dieu aime aussi. L'aspect que je voudrais ressortir aujourd'hui dans cette histoire de Luc 25 à 37, c'est sur la vengeance. Vous voyez, Jésus-Christ veut montrer aux Juifs, qui sont pleins d'eux-mêmes, croyant qu'ils sont supérieurs aux autres, Jésus-Christ leur montre que c'est quand vous êtes seul, abandonné, vous pouvez être aimé par quelqu'un que vous avez l'habitude de mépriser. Le Samaritain qui passait aurait pu se venger. Le Samaritain aurait pu dire « Ah, voilà une occasion, ces Juifs-là, ces faiseurs de loi, ces hommes qui se prétendent être meilleurs que les autres. Voilà l'opportunité que Dieu me donne de lui faire mal. » Ce Samaritain aurait pu descendre de son cheval et tuer ce monsieur. Essayons d'imaginer que ce monsieur connaisse ce Samaritain connaisse ce monsieur blessé. Il aurait pu lui dire « Ah, mais c'est pas toi qui un jour m'avais insulté, qui m'avais traité de bâtard, de fils illégitime. Vous connaissez un peu l'histoire des Samaritains. Ils ne sont pas originaires de la Palestine, ils ne sont pas originaires de là où était le peuple de Dieu. Ils ont été, j'allais dire, déportés, ils ont été emmenés de force dans ces contrées-là. Et ils ont mélangé le judaïsme avec leur propre religion, avec leur propre culture. Ce qui fait qu'un juif, 100% de l'époque de Jésus, devait se méfier, devait se séparer, devait ne pas fréquenter les Samaritains de l'époque. Et ça, nous le retrouvons très facilement dans l'histoire de Jésus avec la femme au bord du puits, dans Jean 4. Dans Jean 4, vous retrouvez cette histoire où il est dit, en effet, les Juifs et les Samaritains n'ont aucune relation. Vous retrouvez cela. Mais pourquoi? Parce que les Juifs se croyaient supérieurs aux autres. Lisez avec moi dans Jean 4, verset 9. Jean 4, verset 9. La femme samaritaine lui dit, « Comment toi qui es juif, me demandes-tu à boire à moi qui suis une femme samaritaine ?» Les juifs, en effet, n'ont pas de relation avec les samaritains. Il n'y a pas de contact. Donc les juifs se disaient supérieurs aux autres. Se disaient une race différente des autres. Ça arrive aujourd'hui. Il y a des religions, il y a des coins dans le monde, il y a des tribus dans le monde qui se croient supérieurs aux autres. Je ne vais pas citer les noms pour ne blesser personne, mais en Afrique, en Europe, vous retrouvez des gens qui se sont crus à un moment supérieurs aux autres. Des tribus A qui se croient supérieures à la tribu B. Des nations X qui se croient supérieures aux nations Y. Et même, vous retrouvez même des religions qui se prétendent être supérieures aux autres. Moi, je crois que la religion ne sauve personne. Celui qui sauve, c'est Jésus-Christ. Et Jésus-Christ n'est pas venu apporter une religion. Non. Jésus-Christ est venu apporter un style de vie. Jésus-Christ est venu apporter le royaume de Dieu dans ce monde qui est dirigé par le royaume des ténèbres. Donc les Samaritains, les Juifs n'ont pas de contact. Ils ne se parlent pas. Ils s'évitent. Et cette femme dit, mais comment est-ce que tu me parles ?
1: Ce n'est pas concevable. Tu es de ceux qui prétendent être supérieurs à nous. Alors maintenant, nous nous retrouvons dans une histoire où les choses sont différentes. C'est maintenant le juif qui est blessé, qui a besoin de l'aide, et c'est celui qui est toujours maltraité, c'est celui qui est toujours rejeté, qui vient en son secours. Je dis bien qu'il vient en son secours. Il ne vient pas pour achever l'œuvre des brigands. Pourquoi ? Parce qu'il aime son prochain. Romains 12, verset 19, nous dit ceci. Romains 12, verset 19. « Ne vous vengez point vous-même. » Ne vous vengez point. Rappelez-vous que Paul s'adresse aux chrétiens de Rome. Donc, c'est à nous aussi que Paul s'adresse. Et au-delà de Paul, c'est le Saint-Esprit qui parle à chacun d'entre nous. Il nous dit « Ne vous vengez pas vous-même. » Ce n'est pas que ceux qui vous ont fait n'est pas vrai. Ils vous ont fait du mal. Ils vous ont insulté. Ils vous ont critiqué. Ils ont brisé votre mariage. Ils ont brisé votre carrière politique. Ils ont brisé votre carrière au sein de l'entreprise. Ils vous ont donné une mauvaise réputation. Mais ne vous vengez pas vous-même. Ne leur faites pas du mal. Dès que l'occasion se présente, ne vous vengez pas vous-même. C'est un ordre de Dieu. Donc si vous et moi nous transgressons ce commandement, cet ordre, nous péchons. Ne vous vengez pas vous-même, bien-aimé. Il parle à des chrétiens. Il y a des chrétiens qui se vengent. Monsieur X avait donné une mauvaise réputation, avait raconté des choses sur Y, sur X, sur vous, et quelques années plus tard, vous vous retrouvez dans une situation de force, où le dossier de cette personne, pour qu'elle passe, on a besoin de votre avis. Et vous vous souvenez de cela, et vous dites non. Vous sortez tous les arguments possibles, professionnels, pour prouver que cet homme est incompétent, ou que cette femme ne mérite pas ce poste, et cette personne-là n'a pas son poste. En fait, vous vous êtes vengé. Le Saint-Esprit nous dit ce matin, le Saint-Esprit nous dit aujourd'hui, ne vous vengez point vous-même, bien-aimé, mais laissez agir la colère. Car il est écrit, à moi la vengeance, à moi la rétribution, dit le Seigneur. La seule personne qui a le droit de me venger, la seule personne qui a le droit de vous venger, c'est Dieu lui-même. Nous sommes dans une période de grâce. Si je suis sauvé aujourd'hui par grâce, c'est parce que Dieu a usé de sa bonté et de sa grâce envers moi, au travers de Jésus-Christ. Il a été patient envers moi. Le temps que je comprenne, le temps que je me repente, le temps que je sois convaincu par le Saint-Esprit que je suis un pécheur. Il a pris patience. Et il voudrait aussi que vous et moi, nous ayons cette même attitude envers notre prochain. Il ne comprend pas aujourd'hui. Il n'accepte pas aujourd'hui. Il ne reconnaît pas aujourd'hui ses fautes. Mais nous n'avons pas à nous venger nous-mêmes. Même si l'opportunité se présente, même si l'occasion se présente, et même si nous sommes seuls, comme dans l'histoire de cette parabole, ce Samaritain aurait pu faire du mal à cette personne blessée. Qui aurait su ? Il n'y avait que lui. Le monde juif, entre guillemets, le monde juif n'aurait pas su. Le monde samaritain ne l'aurait pas su, mais Dieu, lui, l'aurait vu. Le Samaritain ne s'est pas souvenu du mal que faisaient les Juifs à son peuple. Oublions le mal que nous font les autres dans notre vie. Or, on raconte que vous êtes un grand coureur de jupons. On raconte que vous êtes méchant. On raconte que vous êtes voleur. Votre conscience ne vous reproche de rien de toutes ces choses qu'on vous accuse. Restez calme. Je me rappelle un jour, j'étais à une étude biblique pour hommes, et il y avait un pasteur qui nous donnait un conseil, qui venait aussi de son pasteur. Il disait ceci, son pasteur lui disait, dans la vie du ministère, dans la marche du ministère, il vous arrivera un jour d'être accusé de certaines choses. Tout le monde vous accusera, tout le monde. Il n'y aura pas une personne qui vous dira que vous n'avez pas fait ça. tout le monde vous accusera. Mais il n'y aura que votre conscience pour vous dire que vous n'avez pas fait ce dont on vous accuse. Et si c'est vrai, restez calme. Mon frère, ma sœur, nous n'avons pas à nous venger. Si on nous traite de tous les noms de la terre, de toutes les saletés de la terre, ce n'est pas grave. Remettons notre vie entre les mains de Jésus-Christ, mais ne nous vengeons pas nous-mêmes. Dans Hébreux 10, verset 30, l'écrivain aux Hébreux dit, répète cette même phrase. Lisons-la, Hébreux 10, verset 30. « Car nous connaissons celui qui a dit « à moi la vengeance, à moi la rétribution ». Et encore, le Seigneur jugera son peuple. C'est Dieu seul qui se venge. C'est Dieu seul qui a le droit de donner un salaire à chacun d'entre nous. Nous n'avons pas à nous venger. C'est vrai que ça fait mal. C'est vrai que quand on voit la personne qui nous a insultés, la personne qui nous a critiqués, la personne qui nous a dénigrés, la personne qui a raconté des faussetés sur nous, c'est vrai que toutes ces choses reviennent. C'est en ce moment-là qu'il faut recourir à l'aide de Dieu. Parce que si Dieu devait se souvenir de chaque péché que j'ai commis, Dieu ne voudrait pas de moi. Mais parce qu'il m'aime, et qu'il a sacrifié son fils Jésus-Christ, alors que je ne le méritais pas. Il use de grâce envers moi. Il patiente, et quand je tombe dans le péché, je me relève, je lui demande pardon, Dieu oublie. Il oublie complètement. Autant l'Orient était séparé de l'Occident, autant il me sépare de mon péché, lorsque je me repens sincèrement. C'est vrai que peut-être votre prochain n'a pas demandé pardon, mais il n'a pas besoin de vous demander pardon pour que vous puissiez l'aimer. Non, l'ordre vient de Dieu, tu aimeras ton prochain. Ne te venge pas toi-même. Donc avant même qu'il demande pardon, nous devons l'aimer et lui pardonner avant même qu'il le sache. Dans 1 Pierre 2, verset 23, la Bible dit ceci, 1 Pierre 2, verset 23, « Lui qui injurié ne rendait point d'injure, maltraité ne faisait point de menace, mais s'en remettait à celui qui juge justement. » Jésus-Christ qui était insulté, il ne rendait pas, il n'insultait pas aussi. Maltraité, il ne menaçait personne. Au contraire, il priait, il disait, Père, pardonne-leur, ils ne savent pas ce qu'ils sont en train de faire. En fait, c'est l'attitude que Jésus voudrait que nous ayons envers chaque personne qui nous a fait du mal. Notre prochain aussi, c'est celui qui nous a fait du mal. Celui qui nous a insulté, calomnié, qui a brisé notre couple. C'est peut-être celle qui est la deuxième épouse de notre mari. C'est peut-être celui qui sort avec notre femme, celui qui court après notre femme. Dieu nous dit, ne rendez pas de mal à ces personnes-là. Lui qui injuriait ne rendait point d'injure. Donc on l'insultait, lui n'insultait pas, il bénissait. Maltraité, il ne faisait point de menace. Il ne menaçait personne. Mais s'en remettait à celui qui juge justement. Il disait, Seigneur, tu vois ce qu'ils sont en train de faire, je me remets à toi. S'ils ont raison, gloire à Dieu. S'ils ont tort, Seigneur, occupe-toi toi-même de ces personnes-là. C'est l'attitude que Dieu voudrait que nous ayons envers chaque personne qui se prétend être notre ennemi. Qu'ils aient raison ou pas, nous devons les aimer. Qu'ils aient tort ou pas, nous devons les aimer. Mon frère, ma sœur, Dieu nous dit ce matin, Dieu nous dit aujourd'hui que nous n'avons pas à nous venger, nous n'avons pas à avoir de la haine dans notre cœur en face pour nos ennemis. Peut-être qu'en ce moment, je suis en train de vous parler, vous voyez un cas, vous voyez une personne qui vous a vraiment fait du mal, qui vous a vraiment fait souffrir. Vous n'avez pas la force de lui pardonner. Laissez-moi vous dire que ce n'est pas naturellement que vous aimerez votre prochain. Romains 5, verset 5 nous dit que l'amour de Dieu est répandu dans nos vies au travers du Saint-Esprit. C'est le Saint-Esprit qui emmène l'amour de Dieu. Si vous êtes né de nouveau, vous avez reçu l'amour de Dieu dans votre vie. Et laissez le Saint-Esprit s'exprimer librement. Mais si vous n'avez pas reçu Jésus-Christ dans votre vie, aujourd'hui est l'opportunité, aujourd'hui est la grâce que Dieu vous donne de l'accepter, parce que vous aussi, vous ne méritez pas son amour. Et si c'est votre prière, baissez simplement la tête dans la prière et répétez ces simples mots après moi. Dites, Père éternel, au nom de ton Fils Jésus-Christ, je viens devant toi. Je te demande pardon pour la haine que j'ai exprimée pour mon prochain. Je te demande pardon pour le manque d'amour. Je te demande pardon parce que je me suis vengé ou j'attendais le moment de me venger. Je te demande pardon. J'ouvre mon cœur à Jésus-Christ. Je l'accepte comme mon Seigneur et mon Sauveur personnel. Je m'engage maintenant à aimer mon prochain comme tu m'as aimé. Je m'engage maintenant à aimer mon prochain comme je m'aime moi-même. Merci pour ton sang qui a coulé dans ma vie. Merci pour ton sang qui m'a lavé de toute souillure, de toute haine, de toute vengeance. Je crois et je confesse que maintenant, je suis une nouvelle créature et que je marche sur un nouveau départ, que j'ai pris un nouveau départ en Jésus-Christ. Au nom de ton Fils Jésus-Christ, j'ai ainsi prié. Amen. Si vous avez fait cette prière, croyez que par la foi, toutes choses sont devenues nouvelles. Si vous avez besoin de conseils, si vous avez besoin de prières, si vous avez besoin de réécouter ces messages, si vous voulez connaître les heures de diffusion de l'émission Venez à Jésus sur votre radio préférée, ou si vous voulez contacter notre ministère, vous pouvez appeler le ministère Jésus pour tous au +243 819 910 910. Je répète, au +243 819 910 910. Le nom de cette émission est Venez à Jésus. Je suis Raphaël Mamou. Nous nous retrouvons la fois prochaine sur le même thème. Tu aimeras ton prochain. Que Jésus continue de vous bénir. Que Jésus continue de vous garder. Amen.
0: Bonjour à tous. Je suis Raphaël Mamou. Que Jésus vous bénisse. Qui que vous soyez, où que vous soyez. Le nom de cette émission est Venez à Jésus. C'est une grâce, c'est un privilège, c'est un honneur de pouvoir vous retrouver encore aujourd'hui autour de la parole de Dieu pour une toute petite étude sur un nouveau sujet que j'appellerai le Fils aîné. Mais avant d'aller plus loin, je voudrais que nous prions, que nous rendions gloire à Dieu pour le souffle de vie, pour la grâce, la santé, la force, la miséricorde, le salut qui nous donne tous en Jésus-Christ. Priez avec moi. Père éternel, merci. Merci pour ton salut, merci pour ta grâce, merci pour ta miséricorde, merci pour ta bonté, merci pour ta vie, merci pour ta générosité. Merci pour ces hommes et ces femmes qui écoutent cette émission en ce moment, que ce soit en direct, que ce soit sur Internet, que ce soit sur un support CD un peu plus tard. Seigneur, nous te disons merci, car depuis les temps anciens, tu connaissais ce jour et tu as l'intention de faire de grandes choses dans notre vie. Merci pour les différents partenaires du ministère Jésus pour tous. Bénis chacun d'entre eux, Seigneur, car ils contribuent à l'avancement de ton royaume. Ils contribuent à la propagation de l'évangile dans le monde francophone. Merci, Père, au nom de ton Fils Jésus-Christ. Amen. Le Fils aîné. Je vous invite à lire avec moi dans Luc 15, 25 à 32. Luc 15, 25 à 32. Or, le fils aîné était dans les champs. Lorsqu'il revint et s'approcha de la maison, il entendit la musique et les danses. Il appela un de ses serviteurs et lui demanda ce que c'était. Ce serviteur lui dit, « Ton frère est de retour, et parce qu'il a retrouvé en bonne santé, ton père a tué le veau gras. » Il se mit en colère, il ne voulut pas entrer. Son père sortit et le pria d'entrer.
1: Mais il répondit à son père, « Voici, il y a tant d'années que je te sers, sans avoir jamais transgressé tes ordres, et jamais tu m'as donné un chevreau pour que je me réjouisse avec mes amis. Et quand ton fils est arrivé, celui qui a mangé ton bien avec des prostituées, c'est pour lui que tu as tué le veau gras. Mon enfant, lui dit le père, tu es toujours avec moi, et tout ce que j'ai est à toi. Mais il fallait bien s'égayer et se réjouir parce que ton frère que voici était mort et qu'il est revenu à la vie, parce qu'il était perdu et qu'il est retrouvé. » Cette histoire que nous avons lue se retrouve dans la parabole, dans la très célèbre parabole du fils prodigue. À mon humble avis, le fils prodigue peut être divisé en deux. La partie concernant le fils prodigue et la partie concernant le fils aîné. Et la partie que nous avons lue nous parle du fils aîné. Mais, selon moi, l'histoire avec le fils aîné ne commence pas au verset 25. Pourquoi ? Commençons au verset 11 du chapitre 15 de Luc. Il dit encore, « Un homme avait deux fils. Le plus jeune dit à son père, « Mon père, donne-moi la part des biens qui doit me revenir. » Et le père leur partagea son bien. Donc, le père donna à tous les deux enfants, à tous les deux fils, ses richesses. Peu de jours après, le plus jeune, ayant tout ramassé, partit pour un pays lointain où il dissipa son bien en vivant dans la débauche. Le fils aîné. Pourquoi je dis que la deuxième partie, parlant du fils aîné, pourquoi je dis dans l'histoire du fils aîné, est étroitement liée aussi à la première partie, parce qu'on parle de tous les deux fils, de tous les deux enfants. Écoutez, les deux sont des frères, qui sont certainement de grands amis, certainement qui se partagent des secrets. Et certainement que le fils aîné a dû entendre les plaintes du fils cadet. Je ne pense pas, et je suis convaincu, que le fils cadet a dû parler des difficultés, des problèmes, des désaccords qu'il rencontrait avec son père. Il a dû en parler au fils aîné. Cette rébellion du fils cadet n'est pas venue d'un seul jour. Ça n'a pas surgi comme ça au hasard. Pouf ! Le fils cadet va voir son père et dit « Je suis fatigué de toi, je suis fatigué de ton autorité, je suis fatigué de tes commandements, de tes ordonnances, je suis fatigué d'être sous ta directive. Donne-moi ce qui doit me revenir parce que je trouve que tu vis un peu trop longtemps. Donne-moi ce qui doit me revenir et puis je vais faire ma vie. » Je ne pense pas que ça a commencé comme ça. Certainement que le fils cadet en a parlé aussi au fils aîné. Pourquoi papa est comme ça? Pourquoi les choses sont comme ça? Pourquoi est-ce que nous ne pouvons pas vivre avec un peu plus de joie? Pourquoi est-ce que nous ne pouvons pas vivre avec un peu plus de bonheur? Pourquoi est-ce que nous ne pouvons pas nous réjouir avec nos frères, avec nos amis? Pourquoi nous sommes toujours en train de travailler durement? Et c'est là où je dis la première erreur du fils aîné. Je voudrais partager certaines erreurs qu'a fait le fils aîné dans cette parabole. La première erreur que le fils aîné a faite, c'est qu'il a tout accepté. Il a tout toléré. Rappelez-vous qu'une parabole est un enseignement, les paraboles de Jésus sont des enseignements pour nous faire comprendre les réalités spirituelles avec des choses connues des hommes de tous les jours. Donc, Jésus veut nous faire comprendre, Jésus veut nous enseigner les vérités spirituelles, les choses vraies, mais sur base des choses que nous connaissons, sur des faits que nous connaissons, sur des histoires que nous connaissons, sur des objets, sur des choses connues par nous. Et les paraboles s'appliquent dans tous les domaines. Une parabole peut s'appliquer dans le monde dit chrétien comme dans le monde dit païen. Cette parabole peut s'appliquer à nous, à vous. Le fils aîné. Quand vous lisez l'histoire, le fils aîné n'est pas sorti de la maison de son père. En d'autres termes, le fils aîné peut être considéré comme étant un chrétien. Le fils cadet comme étant un rétrograde, un chrétien qui s'est rétrogradé. Le fils aîné, c'est un chrétien. Il n'a pas quitté la maison de son père. Mais par contre, il tolère n'importe quoi dans la maison de son père. Il tolère n'importe quoi. Il laisse faire les choses. Il ne dit rien. Il ne se plaint pas quand les choses commencent à aller de mal en mal. Mais nous le voyons se plaindre face à son père. Mais il aurait dû commencer dès qu'il y a eu déjà une petite lumière de rébellion, si je peux parler. Dans Cantique des Cantiques, chapitre 2, verset 15, Cantique des Cantiques, chapitre 2, verset 15, il est dit ceci: prenez-nous les renards, les petits renards qui ravagent les vignes, car nos vignes sont en fleurs. La partie qui nous intéresse, c'est les petits renards qui ravagent les vignes. Les petits problèmes, les petites difficultés, les laisser-aller, les petites choses qui ne sont pas.

rien du tout. C'est juste un tout petit mensonge. C'est juste un film de rien du tout où on critique Jésus, où on critique Jésus, où on montre qu'on peut être sauvé en dehors de Jésus. On dit c'est rien, c'est juste un divertissement. Oui, au début, ce n'est rien, ce n'est qu'un petit divertissement. Mais ce petit divertissement, ce tout petit péché, va grandir, prendre du volume, prendre de la taille, prendre du poids. Et finalement, on va se retrouver dans une situation comme dans Luc 15, où le fils cadet dit à son père, en d'autres termes, « Je suis fatigué de te voir vivant. Je veux que tu meures. Et puisque tu n'es pas encore en train de mourir, je te considère déjà dans ma vie comme étant une personne morte. Donne-moi mes biens et que je m'en aille. » Les petits renards font des ravages. Mon frère, ma sœur, dans votre maison, vous êtes peut-être le père de famille, vous êtes peut-être la mère, vous êtes peut-être le frère aîné. Vous voyez quelque chose, vous entendez quelque chose que la Bible condamne. Ne laissez pas passer. Je ne dis pas qu'il faut rejeter les hommes. Je ne dis pas qu'il faut condamner les hommes. Mais je dis qu'il faut dénoncer quand quelque chose n'est pas correct. Dire attention, il faut sonner l'alarme quand quelque chose n'est pas correct. Le diable, lorsqu'il attaque nos familles, le diable lorsqu'il attaque nos vies, le diable lorsqu'il attaque nos ministères, ne vient pas directement, c'est moi le diable, je t'attaque. Non. Il vient avec des petites astuces, des petites tromperies. Dans Genèse 3, nous allons lire 1 à 6. Nos premiers parents se sont laissés tromper par le diable. Genèse 3, 1 à 6. Le serpent était le plus rusé de tous les animaux des champs que l'Éternel Dieu avait fait. Et il dit à la femme, « Dieu a-t-il réellement dit, vous ne mangerez pas de tous les arbres du jardin ?» La femme répondit au serpent, « Nous mangeons du fruit des arbres du jardin. » Mais quant au fruit de l'arbre qui est au milieu du jardin, Dieu a dit, « Vous n'en mangerez point, vous n'y toucherez point, de peur que vous mouriez. » Alors le serpent dit à la femme, « Vous ne mourrez point, mais Dieu sait que le jour où vous en mangerez, vos yeux s'ouvriront et que vous serez comme des dieux, connaissant le bien et le mal. » La femme vit que l'arbre était bon à manger et agréable à la vue, et qu'il était précieux pour ouvrir l'intelligence. Elle prit de son fruit et en mangea. Elle en donna aussi à son mari qui était auprès d'elle, et il en mangea. L'erreur d'Adam, connaissant la vérité, voit sa femme en train de dialoguer avec un ennemi. Qui est l'ennemi? Toute personne qui ne veut pas que vous vous consacriez à Dieu. Et il entend et il voit l'ennemi en train de dire à son épouse que ce que Dieu a dit n'est pas vrai. Ils auraient pu demander, mais qui es-tu? Qu'as-tu fait? Qu'as-tu créé pour que nous puissions douter de ce que Dieu nous a dit? Il a toléré quelque chose qu'il ne devait pas tolérer dans sa famille. Que l'on vienne lui dire de douter de la parole de Dieu. Aujourd'hui, nous avons des films, aujourd'hui, nous avons des musiques, aujourd'hui, nous avons des livres, nous avons même des enseignements dans nos écoles qui nous poussent à douter de Dieu. Mon frère, ma sœur, nous ne devons pas tolérer ces choses dans nos vies. Ève elle-même a commencé à tolérer un autre enseignement autre que celui qu'elle avait reçu de Dieu par son mari. Nous ne devons pas tolérer. En tant qu'enfant de Dieu, nous ne devons pas tout tolérer. Écoutez, ce n'est pas à moi de juger, de condamner la vie des autres. Ils veulent vivre dans le désordre, d'accord. Ils veulent vivre dans le péché, d'accord.
mais mon devoir est de quand même les prévenir.

que ce style de vie mène, que ce style de vie est en rébellion contre la volonté de Dieu. Je dois continuer à les aimer, je dois continuer à prier pour eux, mais je ne dois pas rester spectateur lorsque le péché prend de l'ampleur. Vous êtes marié, vous savez que ces choses, telles que la pornographie, telles que la musique du monde, telles que les chants occultes, des films qui vont influencer négativement vos enfants, vous ne devez pas laisser ces choses régner ou vous ne devez pas laisser ces choses entrer dans votre famille. Adam aurait dû dire « Non, serpent, ce que tu es en train de dire à ma femme n'est pas vrai. » La femme aurait dû dire au serpent « Non, serpent, ce que tu enseignes n'est pas correct parce que mon mari ne m'a pas dit ces choses de la part de Dieu. » Des petits renards, des tout petits péchés font aussi des grands dégâts. Écoutez, l'impudicité, l'adultère, la fornication ne commencent pas comme ça en un seul jour. C'est d'abord une idée, une pensée qu'on murmure, qu'on développe. Et ensuite, on commence à planifier ça, on commence à mettre. C'est la même chose pour le vol, c'est la même chose pour le meurtre. Le péché ne commence pas comme ça en un jour. Ça commence quelque part d'abord en secret. Peut-être que ce n'est pas vu par les hommes, mais c'est vu au moins par Dieu. Attention mon frère, attention ma sœur. Si le fils aîné, dans l'histoire que nous avons lue, était un homme prudent, était un homme sage, était un homme clairvoyant, il aurait dû commencer à parler avec son frère. Dire « D'accord, nous ne comprenons pas comment notre père est en train d'agir, nous ne comprenons pas comment notre père est en train de se comporter. » Parce que quand vous lisez la suite dans ce que nous avons lu dans Luc 15, 25 à 32, vous allez vous rendre compte que le fils aîné se plaindra aussi de la manière dont le père le traite. Nous allons étudier ça dans les émissions précédentes. Nous allons montrer que le fils aîné s'était trompé. Mais si le fils aîné avait eu le courage de parler avec son frère, lui dire « Non, ne projette rien contre notre père, allons le voir, parlons avec lui, discutons avec lui », le fils cadet ne se serait pas retrouvé loin de son père à vivre dans la débauche, à perdre tous ses biens. Voilà le problème que nous avons, enfants de Dieu. Et ça, c'est un danger pour lequel nous devons faire attention. Nous voulons rester trop spectateurs. Les choses ne vont pas bien. Allons vers le Père, discutons avec le Père. Non, nous voulons tolérer des choses qui ne sont pas tolérables. Nous voulons accepter des choses comme étant la volonté de Dieu alors qu'elles ne sont pas la volonté de Dieu. Vous êtes malade. Vous êtes dans des difficultés. Vous dites, oh non, c'est la volonté de Dieu, c'est la volonté de... Oui, d'accord, vous peut-être vous supportez. Mais est-ce que la maladie vient de Dieu? Est-ce que les difficultés que vous rencontrez là viennent de Dieu réellement? Aujourd'hui, Satan arrive à faire croire, et même aux enfants de Dieu, que tous les malheurs qui arrivent dans le monde, c'est parce que Dieu accepte ça. Non! Alors maintenant, les non-chrétiens, les non-convertis ou les chrétiens faibles, si je puis dire, en voyant cela, se rebellent contre Dieu. Ils disent « Non, Dieu est un Dieu trop dur, trop injuste, il est méchant. S'il existe, pourquoi il fait des choses pareilles ?» Et alors, ils abandonnent la voie. Ils se retrouvent dans des péchés, ils se retrouvent dans des difficultés plus grandes. Mais béni soit le Seigneur, que le Fils prodigue soit revenu dans la maison de Dieu, comme pour nous dire qu'il y a possibilité de revenir dans la maison de Dieu. Mais ces choses ne seraient pas arrivées si le Fils aîné, et je répète, le Fils aîné ici représente un chrétien, si le Fils aîné avait joué son rôle, si le Fils aîné avait joué son rôle d'intermédiaire entre le Père et le Fils cadet, cette histoire ne serait pas arrivée. Parce que nous pouvons comparer le fils aîné de cette histoire, de la parabole du fils prodigue, à Jésus-Christ, qui est le médiateur d'une alliance meilleure, qui est le médiateur entre Dieu et les hommes. Vous voyez? Jésus-Christ intercède pour nous auprès du Père. Mais le fils aîné, dans cette parabole, n'a rien fait par rapport au fils cadet auprès de son Père. Il savait que le fils cadet se